0: message.
1: It was unlike anything that our department has had to deal with before.
2: Le chef des pompiers de Nibing, Mark Schreff, n'a jamais rien vu de tel. Son équipe de pompiers volontaires, pourtant spécialisée dans les feux de structure, a combattu pendant plusieurs jours un brasier qui s'est approché à 3 km de zone habitée.
1: With the M&R being stretched as thin as they are, we have no problem with jumping in.
2: Les équipes du ministère des Richesses naturelles étaient toutes déjà déployées et les renforts ont pris du temps à arriver.
3: Put it this way, I'm pretty sore.
2: Kelly Patterson est un des pompiers volontaires qui a participé aux efforts sur le terrain.
3: I'll get over it, I'm sure, but like I said, it's a challenge.
2: L'effort nécessaire pour transporter l'équipement à flanc de montagne sous une épaisse fumée l'a laissé épuisé. Partout dans la région, les services d'incendie municipaux collaborent pour tenter de repousser les flammes des zones habitées.
4: Really, we were tapped out at that point.
2: La chef des pompiers de Nullarbor, Sarah Shoemaker, coordonne les efforts.
4: I think we're finding in this situation that there really wasn't enough of a plan ahead of time.
2: Elle affirme que les plans d'urgence en place ne suffisent plus pour faire face aux feux qui sont de plus en plus nombreux chaque année. Ici Catherine Brulotte, Radio-Canada, Thunder Bay.
5: Le Québec est également touché par des feux de forêt. La SOPFEU en dénombre environ 150, la grande majorité dans le nord de la province. Seulement une vingtaine de ces feux sont combattus par les pompiers parce qu'ils menacent des infrastructures comme des routes ou des lignes électriques, contrairement aux autres qui brûlent dans des zones non habitées. En Colombie-Britannique, les incendies se multiplient en raison d'une vague d'orage ces derniers jours. La situation est particulièrement préoccupante à Kimberley, une ville dans le sud-est de la province où les quelques 9000 habitants doivent se tenir prêts à quitter les lieux rapidement. Les premiers jours des vacances de la construction au Québec sont déjà marqués par de nombreux drames. Au moins 8 personnes ont perdu la vie dans des accidents routiers, l'un des pires bilans depuis 2021. Diana Gonzalez a préparé ce reportage.
6: Il est juste parti faire des commissions, puis finalement, ils sont jamais revenus.
7: Annie Paiement est la cousine de Marc Delaurier, qui a perdu la vie lors d'une collision frontale dans les Laurentides vendredi, avec sa conjointe et leur fils de 7 ans.
6: Je trouve ça super triste, mais en même temps, c'est ça. Je veux juste, s'il vous plaît, faites attention sur la route. C'est ça le message le plus important.
7: Cette première fin de semaine des vacances de la construction affiche l'un des bilans les plus meurtriers depuis 2021, selon des données de la Société de l'assurance automobile du Québec. En plus des Laurentides, d'autres accidents mortels sont survenus au cours des derniers jours, notamment à Montréal, dans la région de Québec et sur la côte nord.
8: Il y a plus d'achalandage sur les routes.
7: Elisabeth Marquigui de la Sûreté du Québec.
8: On veut essayer de renverser la vapeur là, pour changer la trajectoire actuelle.
7: Le directeur de la Fondation CA Québec pour la sécurité routière, André Durocher, va plus loin.
9: Lorsqu'on est au volant d'un véhicule, 100% de notre attention devrait être dévouée à conduire le véhicule. Et là, ça n'a pas d'allure. On veut certainement pas battre le record de l'année dernière.
7: En 2025, 38 personnes ont perdu la vie sur le réseau routier québécois lors des 2 semaines des vacances de la construction, selon le bilan de la Sûreté du Québec. Ici, Diana Gonzalez, Radio-Canada, Montréal.
5: En terminant, la décision d'Ottawa d'interdire dès ce soir l'entrée au pays des voyageurs en provenance de la République démocratique du Congo reçoit un accueil partagé dans la diaspora au Canada. Le gouvernement fédéral espère ainsi protéger les Canadiens de l'épidémie d'Ebola qui fait rage dans ce pays d'Afrique centrale. La communauté congolaise du Canada estime que ses membres ayant obtenu des visas pour le travail ou les études sont maintenant plongés dans l'incertitude. Son président, directeur général Justin Maternaya, croit que l'imposition d'une quarantaine pour les voyageurs en provenance des régions moins à risque aurait pu suffire. Il s'étonne que d'autres pays touchés par l'épidémie, comme l'Ouganda, ne soient pas visés par la mesure.
10: La procédure, si c'était qu'on les qui vient des territoires où le virus est là, oui, celui-là, on ne fait pas. Mais quelqu'un qui est à l'est ou à l'ouest ou au sud ou à Kinshasa, à Lubumbashi, et qui n'est pas porté, nous pensons qu'on devrait le mettre dans les quarantaines pour voir exactement est-ce qu'il a le virus.
5: L'épidémie d'Ebola a fait au moins 930 morts jusqu'à maintenant en République démocratique du Congo. C'est ce qui conclut les informations. Merci d'être à l'écoute et bonne soirée à notre antenne.

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1: Bonjour, je m'appelle Rosé Newton-Desmorin, j'anime l'émission Point de repère, puis je vais tout faire pour adoucir votre lundi, parce que des fois, hein, les lundis matin... On va d'abord se laisser inspirer par Marc Séguin, puis on va essayer de mieux comprendre notre monde avec Pascal Lévesque et Ariane Chiprien. En deuxième heure, c'est Benoît Roberge qui va nous raconter sa sortie de chambre d'écho cette semaine. Il s'est lancé dans le monde mystérieux des clubs de jeux de société. On va ensuite se demander si l'avenir de l'humanité repose vraiment sur la solitude désirée. Oui, désirée. Avant de terminer l'émission avec de nouveaux repères économiques, on va se pencher sur le marché du condo puis la cour des petites créances. Ça, c'est pas doux, mais c'est utile.

0: Cette semaine, c'est à un gars très spécial qu'on a demandé de nous dévoiler ses repères. J'ai nommé Marc Séguin. Donc, du dessin à la peinture, en passant par la littérature et le cinéma, vous le savez, sa feuille de route impressionne. Dans quelques semaines, il va s'envoler pour la Suisse, où il va présenter en première mondiale le court-métrage d'animation Pilouk. C'est un projet mené en collaboration avec l'autrice, compositrice, interprète Elisapi Isaac, qui a été sélectionnée en compétition au Festival international du film de Locarno. Bravo pour ça, Marc.
1: Merci, vos amis.
0: C'est quand même impressionnant et c'est aussi un très beau court-métrage. Je l'ai beaucoup aimé. Ça raconte le passage à l'âge adulte de la jeune Pilouk qui quitte les paysages aériens de la toundra pour une ville de béton puis de bruit. Comment est née cette idée-là?
1: Est née d'une envie de travailler avec une amie.
0: Mm-hmm. Donc, je présume, Elisapi.
1: Oui, bien. Une belle présomption. Très juste. Oui, donc, mais cette idée-là aussi de tu sais, l'ONF nous avait dit, si jamais vous deux ensemble, vous avez un projet, on aimerait travailler avec vous.
0: C'était quand, ça?
1: Écoute, c'était en 2018, ouais.
0: Est-ce que c'est parce que ça a pris donc 8 ans à réaliser le court-métrage ou c'est parce que vous n'aviez pas le temps avec votre agenda respectif de vous lancer dans un projet comme ça?
1: Toutes ces réponses. Okay. Parce que ben c'est ça. Puis tu sais, il y a une pandémie aussi.
0: Ouais.
1: Puis un changement de production, de producteur pour une productrice. C'est à un moment donné, il y a eu du lousse dans la poulie. Puis ça a pris plus de temps que prévu.
0: Donc, l'ONF a eu l'idée de vous réunir. C'est parce qu'ils vous savaient amis là-bas ou c'est parce qu'on voyait une vision commune?
1: Ben, en fait, non. Il s'est dit qu'une amie qui avait joué dans un de mes films m'a demandé de réaliser un de ses vidéoclips pour un de ses disques. Puis elle a dit, on va voir avec sa gérance. Ils ont contacté l'ONF. L'ONF ne fait pas dans le commercial.
0: Non.
1: Ou dans la promotion, c'est dans le promotionnel.
0: On parle de l'Office national du film.
1: Oui, oui, voilà. Ils ont dit, par contre... Si vous deux, vous avez un projet ensemble.
0: Oui, moi je peux concevoir que c'est un duo gagnant. Bravo, l'ONF. Pour raconter cette histoire poétique qui est celle de Pilouk, vous avez dessiné, Marc, une à une environ 8500 images.
1: Ouais,
0: ça représente quoi, ça, tant en temps de travail qu'en investissement créatif?
1: Beaucoup de... En fait, le plus grand défi, c'est pour ma part, c'était de vouloir rester motivé, parce que entre les moments où on le fait, c'est puis je pouvais, puis on s'entend, j'ai quand même une équipe d'animation là, avec laquelle je travaillais, t'sais. Mais j'ai 8416 dessins qui sont passés, t'sais, en dessous de mon crayon, t'sais, ou de mon efface. C'était une centaine par jour, t'sais, pendant les jours de production. Puis à un moment donné, c'est parce que le corps ne tient plus, la tête tombe, t'sais, puis on voit plus clair, puis ça devient brouillé. Fait que c'était ça comme temps. Mais fabuleux, t'sais, c'est ma partie préférée.
0: Pourquoi?
1: Ben parce que je suis encore où j'aime à penser que je suis encore un artisan, t'sais, qui fait des choses avec ses mains, qui produit des objets, t'sais, puis dessiner, ça remonte aussi à l'enfance. Il y a quelque chose dans le trait de crayon, dans l'efface, dans appliquer de la couleur, qui me rappelle ou qui me rattache beaucoup à ces origines-là, tu sais, où parfois on peut devenir cynique dans la vie, t'sais, comme artiste, t'sais. Puis là, retourner ou ressentir ce sentiment-là d'avoir ses 5 ans, 6 ans, 7 ans, puis de voir des choses apparaître sous ses yeux, ben, tu sais, c'est la partie que j'ai préférée.
0: Êtes-vous déjà tombé dans le cynisme?
1: Je travaille très fort pour ne pas l'être, pour pas tomber. T'sais, si je fais de l'art, puis si j'ai fait des enfants, je pense que quelque part, j'ai décidé de choisir le camp à côté, mais parfois... on vit dans un monde étrange où peut-être qu'il y a trop d'informations qui me parviennent de ce monde étrange-là, tu sais, qui fait en sorte que ce serait facile de tomber dans ce mauvais côté de la force.
0: Qu'est-ce qui vous empêche de le faire?
1: De tomber sur
0: De devenir cynique?
1: Je le sais pas. Je pense que c'est un...

0: problème, une option d'origine, c'est qui vient, qui fait en sorte que, tu sais, moi, je ne crois pas qu'on se refait tant que ça dans la vie, tu sais.
1: Qu'est-ce que vous voulez dire?
0: Ben, qu'on est avec, tu sais, certaines valeurs, certaines convictions, avec une certaine propension aussi pour des sentiments, tu sais. Puis, ben, le mien, il est quand même, assez amoureux de la vie, puis de vouloir dire, tu sais, avec aussi, parfois une lucidité, puis, une vision éditoriale ou très critique du monde dans lequel j'ai vu, parce que ça me traverse, puis ça me bouleverse à chaque fois. Puis quand on est avec cette sensibilité là, ben on, je pense qu'on a le devoir de, c'est d'en remettre un peu ou de se laisser traverser par ça.
1: C'est une belle façon de le voir, parce que j'ai l'impression que parfois quand on a une propension pour l'optimisme, non pas que je vous pense optimiste, Marc Séguin, c'est pas ce que je veux dire, mais quand on a un amour pour la vie, si je reprends vos mots, j'ai l'impression que ça peut parfois irriter les autres, surtout dans un climat aussi sombre. Mais l'idée d'en redonner aux autres, ça me plaît beaucoup.
0: Oui, oui, tu sais, puis dans, je vais pas retourner, tu sais, pour faire des trucs archaïques, mais tu sais, dans Freud, il y avait une pulsation, tu sais, des pulsions de, pardon, de, ben, soit de création ou de mort, tu sais, à choisir son camp. Moi, j'ai décidé de, c'est de bûcher un peu là.
1: Puis qu'est-ce que le cinéma d'animation vous a permis d'exprimer que la peinture ou l'écriture ou le cinéma ne vous avait pas encore permis de faire?
0: Ben là, il y a un mariage très heureux entre c'est l'art visuel, c'est dessiner, puis de raconter aussi, d'avoir une trame narrative temporelle. Le film, c'est puissant aussi, tu sais, c'est très très visuel. Il y a aussi beaucoup de sons puis de la musique originale de mon ami, mais
1: oui, qui est exceptionnel.
0: Mais tu sais qu'il y a c'est un conte, c'est ce qui par exemple en cinéma traditionnel aurait été impossible à faire, c'est faire apparaître des choses, ça aurait coûté trop cher
1: de voir des animaux traverser
0: femme. Oui, ben traverser une femme, c'est passer au travers, tu sais, je sais pas combien ça aurait coûté en effets spéciaux, tu sais, là avec un crayon, ben c'était possible.
1: De qui est inspiré le personnage de Pilouk?
0: Mais en fait, t'sais, probablement, t'sais, Ellie dirait d'elle. T'sais, moi, je vais dire de moi parce que je passais un sale quart d'heure à l'époque. T'sais, donc, t'sais, marcher m'a fait du bien dans la vie. T'sais, m'a sauvé. T'sais, j'ai marché 6-7 mois sans arrêt à l'époque pour arriver à cette histoire-là. Mais le modèle, c'est une de mes filles qui est d'où les cheveux rouges. il y en a sorti plusieurs avec cette tête-là. Puis, tu sais, sans savoir que ça prendrait autant de temps. Puis comme on suit une fillette, un bébé, une fillette qui devient jeune femme aussi, ben que ça ait pris 8 ans, tu sais, a fait en sorte que mon modèle est aussi devenu une jeune femme.
1: C'est fou, ça. Vous venez dire que marcher vous a sauvé, Marc?
0: Oui, tu sais, dans des bourrofles, il y a quelque chose ou dans la marche ou dans le fait que même si on souhaiterait rester assis à rien faire ou se laisser tomber comme une pierre, marcher m'a permis de rester actif, tu sais, puis de clairer la tête. Puis il y a un lien, hein, historiquement, il y a un lien très précis entre la marche puis la psyché humaine. C'est par là qu'un jour, on est à quatre pattes, puis pas selon la Bible, mais selon certaines personnes. Quand on s'est levé, c'est là que le langage... puis les mots, puis l'intellect s'est mis à se développer. Donc, tu sais, marcher, moi, m'a fait un bien fou. C'est d'avoir un horizon facile.
1: Est-ce que marcher vous fait le même effet dans la campagne dans laquelle vous résidez qu'à Montréal ou Brooklyn, vous avez un atelier?
0: Probablement. Ce matin, je me suis intentionné... j'ai pas pris le stationnement que vous m'aviez offert. Je me suis intentionnellement stationné plus loin.
1: Ce qui vous a permis de me ramasser une cocotte.
0: Oui.
1: En marchant. Que vous m'avez offerte en arrivant à Radio-Canada.
0: Vous aimez la plus belle du parc.
1: Merci pour cette plus belle cocotte du parc, Marc. Donc, vous faites le choix conscient de marcher.
0: Ouais.
1: Même en ville, ça vous amène un regard nouveau, une bouffée d'air frais, un cerveau apaisé.
0: Oui, je vois d'autres choses, mais je me rappelle aussi que j'habite un corps. Tu sais, qui me sert bien en général, mais qui parfois aussi a besoin de bouger... plus que passer, tu sais, puis marcher me permet de faire ça bizarre, tu sais, puis ça permet de faire un certain vide, puis tu sais, j'ouvre une porte, je traverse une lumière, tu sais. J'ai l'impression de faire partie de... davantage faire partie de mon univers quand je marche.
1: Le Centre d'art Diane Dufresne à Repentigny présente actuellement un survol de vos 30 dernières années de création, Marc Séguin. Qu'est-ce que ça vous fait de voir vos œuvres comme ça, à travers le temps, côte à côte?
0: Je vais répondre par une fuite, c'est-à-dire que ça me tente pas de les regarder parce que j'ai l'impression que ça me tente pas de cristalliser le passé dans des objets. T'sais, avec des dates, il y a mon nom, il y a un cartel, il y a une date où l'œuvre a été réalisée. T'sais. Je trouve ça très le fun parce que ça, c'est des preuves de vie. Ça veut dire que j'ai existé à cette année-là, c'est en 94 et en 2011. Mais ça fait aussi peur. Fait que j'essaie d'éviter.
1: Qu'est-ce qui fait peur?
0: Ben, c'est de savoir que le temps passe, avance, puis de dire ah oui, puis ça me tente pas de tomber dans la nostalgie, puis de me dire ah oui, à telle époque, tu sais, telle personne, telle œuvre, telle idée, tel endroit. Fait que tu sais, c'est pas une rétrospective. On a insisté avec la commissaire pour appeler ça une espèce de survol, tu sais, qui est pas un bilan non plus.
1: OK. Oui, alors, donc, on n'appelle pas ça une rétrospective, on n'appelle pas ça un bilan, on appelle ça un survol, mais il reste que, ultimement, voici vos œuvres parmi les 30 dernières années. Ouais. Est-ce qu'on fait pas juste s'obstiner un peu sur les mots?
0: Oui, mais c'est comme on est des bébites à mots aussi.
1: Je comprends.
0: Moi, ça me conforte beaucoup. T'sais.
1: Est-ce qu'il y aura jamais de rétrospective ou de bilan, Marc Séguin?
0: Je le sais pas. Si jamais il y en a une, mais je pense que j'ai choisi une job qui incarne aussi le fait que je pourrais ne pas être là, puis l'œuvre pourrait tentativement survivre. Donc, ça sera peut-être la job à quelqu'un. Dans ce cas-ci, la commissaire a eu carte blanche pour choisir dans plein de collections privées et publiques ses coups de cœur à elle. T'sais. Fait que ça, je trouve ça fabuleux parce qu'évidemment, elle a ratissé sur 30 ou 34 ans de pratique. Mais ça permet de passer ça à travers le filtre ou le regard de quelqu'un d'autre, puis de faire ressortir des choses.
1: Vous voyez-vous différemment?
0: Non, je pense pas. Je pense que je me dis, ah tiens, peut-être que ce risque-là que j'ai pris quand j'étais petit cul, ou cette naïveté-là que j'avais, fait peut-être un petit peu plus de sens aujourd'hui, parce que je le fais encore.
1: D'ailleurs, qu'est-ce que les arts visuels vous auront appris depuis vos débuts? Ce qui est absolument pas une question bilan. On est juste en train de...
0: Ouais.
1: On est ancré dans le présent avec cette question.
0: Je vais répondre la même chose que j'aurais répondu à l'époque, je pense, si c'est un autre langage. Puis, ça me rassure beaucoup de savoir qu'il y a d'autres manières de communiquer que seulement que par les mots. Puis, je m'adresse, par exemple, à votre solitude. Si les gens arrivent devant l'œuvre, c'est une expérience qui est vécue seule. On peut le partager avec quelqu'un qui nous accompagne, suivre une visite guidée pour une œuvre. On peut lire les cartels, les livres, les essais, les textes. Mais il y a quelque chose de fondamental qui, je pense, nous relie à notre nature aussi, qui est cette solitude-là.
1: Je m'adresse à votre solitude est un sacré beau titre d'essai, de recueil ou de poésie, Marc.
0: Oui.
1: Ce sont vos mots. Que je cite, je vous invite à écrire là-dessus. Je m'adresse à votre solitude. C'est tellement beau. OK, on se lance dans votre questionnaire point de repère maintenant. Votre phare dans la nuit, ce sont la lune et les étoiles. Où est-ce qu'elles vous ramènent?
0: Mais en fait, c'est quoi? J'ai répondu à la question, puis je me suis dit, il n'y a rien d'ésotérique ou de deuxième degré. C'est pour le vrai. Mais quand il y a une shit qui se produit ou des trucs, je regarde les étoiles, puis je me dis, waouh, à l'échelle cosmique, mon problème est-il si grave que ça?
1: Ça vous donne pas un vertige? Regarder les étoiles.
0: Oui. Puis ça m'amène aussi, ça amène un vertige, mais une beauté, le fun. T'sais.
1: Je me dis,
0: tiens, il y a plus grand. Il y a des questions qui me donnent le vertige, puis auxquelles je ne répondrai pas non plus. J'y arriverai pas. T'sais. Mais fait, de mettre. En fait, je trouve ça très humiliant, mais dans le bon sens.
1: Oui, je peux voir. On est très peu.
0: Ouais.
1: Puis
0: je pense que s'aligner là-dessus ferait du bien à toute notre merveilleuse époque.
1: Ben justement, vous estimez que la valeur surestimée dans notre société, c'est le culte de soi. Et on est une gang de narcissiques.
0: Ben je pense que oui. En fait, je vais dire, il y a une partie de l'Occident. Je vais nommer l'Occident, peut-être un petit peu aussi en Orient, tu sais, les sociétés qui restent les plus riches, tu sais. Ça vient malheureusement avec ce culte de soi-là, c'est de penser qu'on est le centre du monde, puis de dire puis notre drame est donc terrible, c'est puis je vois par exemple, je le vois beaucoup depuis l'avènement des réseaux sociaux, une génération écrit au jeu tout le temps. En croyant que parce que tu dis je, t'as raison dans la vie. T'sais. C'est ce qui est malheureux, alors qu'on se souhaite un effort ou un projet collectif. Puis le je finit par prendre, faire éclipse à tout le reste.
1: Vous auriez toutes les raisons du monde d'être narcissique, Marc. Vous êtes un artiste célébré, on vous regarde avec admiration, on paye cher pour vos œuvres, on vous sollicite, on veut connaître votre opinion. Qu'est-ce qui vous empêche?

0: d'avoir un gros ego?
1: Probablement la Terre, puis pas la planète, là. Je fais le travail de Terre.
0: Mettre
1: en Terre, comprendre les cycles, en fait. Comprendre ces cycles-là qui passent par, pour moi, par la Terre, tu sais. Mais, non, c'est une question assez troublante. Je dirais un engagement humain. C'est de regarder quelqu'un, de passer du temps avec cette personne-là, de l'écouter aussi. C'est où il y a tellement à apprendre du genre, tu sais, de qui on est. Puis, je crois qu'on le fait très peu. Il y a très peu d'écoute qui se développe ces dernières années.
0: L'œuvre à laquelle vous revenez quand vous avez besoin de vous déposer, c'est Le plafond.
1: Oui.
0: Entendez-vous le point d'interrogation à la fin de ma phrase?
1: Oui.
0: Le plafond.
1: Un, ça veut dire que je suis couché.
0: OK, donc quand vous avez besoin de vous déposer, vous couchez, c'est un bon premier pas.
1: Le plafond, pour moi, est un immense miroir de ce que j'ai de besoin.
0: Mais parlez-vous d'un plafond en particulier? Vous parlez de n'importe quel plafond?
1: À peu près.
0: On parle encore du ciel?
1: Non, pas dans ce cas-là, parce que peut-être le ciel, la nuit, c'est ce plafond-là, peut-être.
0: Mais je sais pas, à vous de me le dire.
1: Le plafond en soi.
0: Oh là là. Quand vous avez besoin de vous redéposer, vous regardez le plafond en vous, Marc?
1: J'essaie de... Non, c'est vrai, je l'évite. La vérité, c'est que je m'évite le plus que je peux. Mais le plafond que je regarde, c'est le plafond de l'atelier. C'est un plafond à maison. C'est un plafond où je me dis, là, je suis posé, puis je laisse le temps coulé, venir les choses. Puis, par opposition à regarder mon écran, disons.
0: Ouais.
1: C'est regarder un plafond de pixels. C'est de dire, est-ce que je peux encore solliciter mon imaginaire? La solitude, le silence, ces questions-là qui font que je pense pourrait faire de nous des meilleurs humains.
0: On va prendre le temps de regarder le plafond en écoutant un extrait de la chanson qui vous aide à garder le cap.

0: Parlez-nous de Malajube et de leur magnifique Étienne Daou.
1: Des fois, il y a des choses que j'arrive pas à expliquer ou que ça me tente pas d'expliquer, mais cette chanson-là roule dans mes oreilles depuis sa création, tu sais, jusqu'à une fois, je me souviens même un trajet vers Brooklyn, tu sais, où je pense que je l'ai écouté comme 57 fois d'affilée sur repeat, tu sais. Il y a quelque chose qui vient me chercher dans ça, tu sais, autant dans les paroles que dans la musique, dans cette trame-là qui me traverse.
0: Une chanson d'adieu,
1: ouais.
0: Qu'on présume romantique quand on écoute les paroles, mais qui est vraiment déchirante. Puis c'est intéressant parce que Malajube n'est pas un groupe dont je comprends souvent les paroles.
1: Ouais.
0: Mais on dirait qu'ici, c'est plutôt limpide.
1: Oui, ben moi, je pense que c'est le pouvoir de la poésie aussi. Cette immense capacité d'évoquer les sentiments.
0: Le meilleur conseil qu'on vous a donné, c'est lequel, Marc Séguin, puisqu'on est dans votre questionnaire Point de repère?
1: Ben c'était de rester dans ces trucs, c'est dans ce qu'on est. C'est moi, je même si je fais plusieurs choses, on s'entend que je reste dans des sphères créatives, c'est d'artiste. Je n'irai pas vendre par exemple des 2x4, parce que je connaîtrais pas je peux pas connaître ce que c'est.
0: En même temps, il y a plein d'artistes qui sont obligés d'aller vendre des 2x4.
1: Ouais, malheureusement.

0: la prétention ou soit la réelle valeur de croire qu'on est un artiste, c'est quand on passe un cadre de porte, on n'est pas là pour répondre à ses courriels, ses réseaux sociaux, ou les actualités ou juste vaquer. T'sais. On est là pour produire des objets. T'sais. Puis sans ce pied carré là, ça se passe pas. Moi, je suis pas dans une démarche numérique, t'sais, ou virtuelle. Je produis des objets. Donc, j'ai besoin d'un lieu. Puis, de plus en plus, on se vantait beaucoup à Montréal de dire qu'on est une ville créative.
1: Qu'il y avait de l'espace pour ces artistes.
0: Ouais, ce qui est le cas. Mais l'embourgeoisement fait en sorte qu'on est toujours excentré de plus en plus. Mm-hmm. Tu sais, je l'ai vécu à plusieurs endroits. C'est comme 7 ou 8 ateliers que j'ai dans ma vie. Tu sais. À chaque fois, on doit soit reculer. Tu sais, à Brooklyn, on est repoussé plus. Ça se compte en station de métro. Tu sais. Si t'es la 5e station de métro, tu sais, dans 2 ans, tu vas être à la 7e. Tu sais, parce que les prix montent. Puis ici, c'est la même chose. Tu sais. On finit par être excentré aussi. On a essayé de soustraire ça au marché spéculatif.
1: C'est une sacrée belle initiative. C'est quand la dernière fois que vous vous êtes trouvé à la croisée des chemins?
0: Je me suis mis la réponse exacte, mais probablement tous les jours.
1: Ben, c'était ça votre réponse. Chaque geste est une croisée de chemin. Puis je me suis dit, oh, c'est lourd si on voit la vie comme ça, non?
0: Non, pas du tout. En fait, non, c'est quoi? Non, Rosemie, c'est un privilège de dire qu'à chaque fois, les gestes que je pose, puis on s'entend, là, des fois, je fais chauffer du spaghetti au micro-ondes.
1: Puis il n'y a pas d'autre intention que de le manger.
0: Non, exactement. on peut pas non plus manger dans un truc étoilé à tous les jours, parce qu'on regretterait tout le reste. Mais oui, chaque geste doit être posé avec cette intention-là. Moi, je pense qu'une œuvre d'art devrait changer ta vie, mais la changer, on s'entend, là, pas dire que tu pars dans une autre direction, ou tu changes complètement, ou t'opères une transition. Juste dire, j'ai senti quelque chose et je ne suis plus la même personne. T'sais.
1: J'ai de la misère à saisir si vous êtes dans la pleine conscience ou si vous avez de la difficulté avec l'insouciance.
0: J'assume davantage l'insouciance. C'est-à-dire que le geste que je vais poser... En fait, non. Je vais faire confiance à mon insouciance. Je veux poser le geste. C'est la peinture, entre autres, la création, où je suis pas dans une rhétorique logique ou didactique, où je dois suivre. C'est parfois l'erreur ou ce que je vais appeler l'instinct qui fait en sorte que le geste devient heureux puis que l'objet devient le fun.
1: C'est intéressant, ça, l'instinct. Comment vous savez si vous faites quelque chose par instinct ou si ça vient de pression ou directive extérieure?
0: Je le sais juste après.
1: Intéressant.
0: C'est-à-dire que je pose le geste, je prends le risque de soit scraper l'œuvre, ou de la pousser dans le ravin, ou finalement, non, je me suis rendu compte que je suis resté juste sur le bord, puis c'est le vertige qui fait que ça devient le fun.
1: Avez-vous toujours été tolérant au risque?
0: Non, probablement pas. Là, c'est plus facile, c'est avec l'âge, l'affranchissement de certaines attentes. Mm-hmm. Et que là, c'est plus facile d'en prendre.
1: Avez-vous déjà perdu le Nord?
0: Oui, et je le souhaite.
1: Pourquoi?
0: Ben parce que c'est
1: peurant pour plein de gens.
0: C'est peurant pour plein de gens. J'ai davantage appris sur moi-même en étant perdu qu'en étant trouvé. Puis ça m'a permis de dire, je suis fait de quoi? T'sais. Est-ce que je panique? Est-ce que j'ai besoin, si je parle le Nord, j'ai-tu besoin d'une voix? J'ai-tu besoin de la radio à tous les jours, disons, pour me sécuriser? Est-ce que j'ai besoin de lire? Est-ce que j'ai besoin de manger mes émotions? T'sais? Puis moi, perdre le Nord, puis le perdre physiquement pour le vrai, c'est pas savoir où est-ce qu'on est. Puis il y a un étrange principe humain. C'est-à-dire que si je vous parachute dans une forêt, puis je vous dis, retrouvez votre chemin, vous allez toujours tourner dans la même direction. Puis un jour, vous allez repasser sur votre point de départ. T'sais. Ou croiser ou pas loin. T'sais.
1: Qu'est-ce que ça veut dire pour vous?
0: Ben, ça veut dire que même quand on est perdu, t'sais, ou qu'on pense qu'on l'est, ben, il y a quelque chose d'un autre ordre qui fait qu'on va finir par recroiser une de nos routes. Hein.
1: C'est la réponse la plus repère qu'on a eue au questionnaire Point de repère. Merci pour ça, Marc Séguin. J'ai l'impression que le concept vient vraiment de s'asseoir sur son socle. Est-ce que vous avez un signe de ponctuation favori?
0: Oui.
1: C'est lequel?
0: Qui est très, très difficile à utiliser en écriture par littérature. C'est le point-virgule.
1: Ah, vous trouvez ça difficile? Moi, j'en use, je l'aime tellement.
0: Ouais, mais des fois, il est abusé. Ouais.
1: Oui, sans doute. C'est mon cas. Le point-virgule, moi, je le trouve élégant. Je le trouve utile. Pour vous, il est quoi?
0: Ben, je vais répondre ça aussi, mais je dis que c'est le mariage parfait entre deux idées, dans la même phrase.

0: c'est qui finit par compléter, qui finit par probablement pour moi plus ressembler à une conversation, tu sais, où, où j'ai le j'ai en direct, tu sais, les sentiments ou le regard ou tu sais ou le sourire de quelqu'un ouais. en même temps qu'une idée qui se dépose ou qui flotte dans l'air.
1: Un point virgule discussion. C'est si beau. Si vous pouviez perdre tous vos repères puis en trouver de nouveau en étant quelqu'un d'autre pour une journée, vous aimeriez être une femme?
0: Ouais.
1: Aucune en particulier, juste une femme?
0: Non, ouais, une femme parce que je partage une partie de, c'est, de la société avec ce genre.
1: Mm-hmm.
0: Puis j'aimerais beaucoup, mais ça c'est mes bébés personnels, mais j'aimerais sentir et connaître la rage, l'indignation, l'injustice, puis cette prouesse d'équilibre que vous faites et que mm-hmm. vous avez, tu sais, pour rester droite puis rester debout, tu sais. Puis peut-être que ça m'aiderait comme homme aussi.
1: C'est touchant. Merci pour ça. Qu'est-ce qui vous aide à comprendre le sens de la vie, Marc Séguin?
0: Qu'est-ce que j'ai répondu?
1: Vous avez répondu un regard amoureux.
0: Voilà.
1: Mais oui, mais là, faut donner des détails.
0: Ben, j'ai l'impression
1: qu'il y a... Vous pouvez pas juste dire voilà quand j'ai votre réponse.
0: Mais aux amis, j'ai ajouté aussi que c'est la chose qui me troublait le plus aussi. C'est de le ressentir. C'est la chose qui me rassure le plus sur le sens de la vie, mais c'est aussi un truc qui me trouble. Parce
1: d'où vient le trouble?
0: Ben, de la responsabilité qui vient avec l'amour, c'est avec être amoureux. C'est un engagement, c'est humain avant tout. C'est un sentiment qui est fabuleux malgré tout ce qu'on dit, qui est pas un REER, qui est pas un compte de banque, qui est pas une déception, qui est pas ou qui est parfois l'aide, mais qui est juste au-delà de tous les paramètres qu'on utilise pour se qualifier comme société. T'sais. Il y a encore cette partie invisible-là qui existe, puis ça me touche.
1: Ben c'était beau, hein, tout ça. Bravo, Marc Séguin. Je rappelle que le court-métrage d'animation Pilouk, que vous avez co-écrit et co-réalisé avec Elissa Piazzak, a été sélectionné en compétition au Festival international du film de Locarno en Suisse. Ce sera présenté là-bas le 11 août en première mondiale. Pendant ce temps-là, on peut voir, et ce jusqu'au 27 septembre, l'exposition Sur le fil rouge, qui rassemble 50 de vos œuvres au Centre d'art Diane Dufresne de Repentigny et qui n'est pas une rétrospective. Merci d'avoir nous inspiré ce matin.
0: Merci, Rosemary.

0: Dans la vie, il y a plein d'affaires qu'on comprend pas. Donc, à Point de repère, on aime confier la tâche de nous aider à mieux comprendre notre monde à des gens intelligents. Et ces personnes aujourd'hui sont la journaliste Pascale Lévesque et l'animatrice Ariane Cipriani, qui sont super bonnes. On parlait du besoin de validation pendant la chanson. Bonjour à vous deux.
1: Bonjour,
2: vos amis.
0: Alors, vous avez choisi de nous faire voir différemment notre monde en vous penchant sur deux phénomènes culturels genrés. Ça fait vraiment pas 2026 sur papier. En même temps, ce sont des enjeux très contemporains et super intéressants. Ariane, pourquoi on doit se renseigner sur les séances de larmes pour hommes, selon vous?
1: Mais j'ai essayé de les comprendre pour les comprendre, mais c'est un phénomène masculin qui prend de l'ampleur. On appelle ça les cry sessions et ça se veut un antidote au masculinisme toxique. C'est pour ça que c'est important. Ce sont des séances de larmes qui ont lieu dans différentes villes d'Europe. Mais c'est de moins en moins marginal. Là. Ça commence à prendre l'ampleur puis à faire jaser pas mal.
0: Alors, c'est super intéressant. Pascale, pourquoi c'est pertinent de plonger dans des clubs vaguement je m'en foutiste cette semaine? Qu'est-ce que ça va nous apprendre sur la condition humaine?
3: Ben, ça va nous apprendre à laisser aller notre esprit de performance. Oh. Alors oui, on a dit c'était genré. Moi, ça part d'une initiative d'une dame qui est tombée en périménopause, qui s'est posé beaucoup de questions puis qui a fait une publication très libératrice. Il y a beaucoup de femmes qui l'ont suivie. Mais moi, je crois que cet esprit-là, qui vient avec l'âge, parce que c'est pas juste un état de périménopause ou de ménopause, mais ça touche aussi les hommes et tout le monde, finalement, parce que vient un moment donné où on arrête de vouloir être en performance tout le temps et de faire ce que les autres attendent de nous. Et là, ben, c'est de ça que je vous parle et de comment suivre ce genre de personnes-là.
0: Miam! En même temps, on va faire plaisir à Elkanah Talbi, qui, il y a une semaine, jour pour jour, disait à notre micro, faut parler de périménopause, j'ai perdu le nord, je ne comprends rien, ouvrons, s'il vous plaît, cette discussion. Alors, vous répondez présente, Pascal. On va foncer les hommes d'abord pour faire changement. Ouais. De quoi on parle quand on parle de séance de larmes exactement, Ariane?
1: Ce sont des rencontres masculines qui sont axées sur l'expression des émotions et de la vulnérabilité. Et l'important, c'est que les hommes soient accueillis, sans jugement, dans un espace de bienveillance pour défaire les nœuds d'un certain conditionnement émotionnel. Oui, que les gars, c'est des durs. Les gars sont tough. Hein. C'est ça qu'il faut défaire. Si vous avez de la peine, si vous savez pas où déverser votre trop-plein d'émotions, c'est la place. Et c'est aussi une façon de briser l'isolement. Et ça, même depuis la pandémie, moi, j'en ai parlé souvent en ondes, les ravages que ça fait, la solitude, pour tout le monde, pas juste pour les hommes. Mais ici, au Canada, j'ai pas trouvé de ces séances de larmes. En tout cas, s'il y en a, c'est très informel ou où il n'y a pas de promotion. Il y a des organismes qui existent. Il y a des organismes locaux, il y a des groupes de soutien émotionnel pour hommes, mais il n'y a pas de séance de larmes comme telle. Par contre, en Europe, à Munich, à Hambourg, à Amsterdam, à Anvers, il y en a chaque semaine dans un lieu différent. Des fois, il y a un thème aussi qui va guider la rencontre. Et le plus important de ces regroupements, ça s'appelle Hot Boys Cry. Donc, les gars hot pleurent. Et ce sont des ateliers de séances de larmes pour soutenir la santé mentale masculine. Et là, j'ai lu un article qui était fascinant. C'était dans le Courrier international. En fait, on a repris un reportage d'un journaliste allemand qui s'appelle Jan Stremmel. Lui, il travaille pour le Süddeutsche Zeitung. Donc, c'est le journal de l'Allemagne du Sud. Et on parle de ce mouvement-là qui prend de l'importance. Le Hot Boys Cry, il y a quand même 80 000 abonnés sur Instagram.
0: Oh, wow!
1: Oui, et j'étais sceptique au début, Rosemée, parce que moi, je crains toujours qu'il y a de la manipulation émotionnelle là-dedans. Quand il y a quelqu'un qui guide les rencontres, j'ai toujours peur qu'il y ait un gourou qui profite des fragilités psychologiques ou émotionnelles des gens parce qu'on est vulnérable. Mais finalement, c'est pas ça du tout. C'est fascinant. Il y a pas de conseils à suivre.
0: Il y aura pas de série documentaire True Crime Netflix dans 3 ans.
1: Non, on est
0: les gars.
1: Sinon, ils sont de très bons menteurs. Mais en fait, on y encourage les hommes à exprimer leurs émotions ouvertement. Vous êtes pas obligé là de déverser des torrents de larmes. Vous pouvez simplement jaser. On organise des activités comme de la marche, de la course, faire du vélo. Mais tout ça, c'est entre hommes. Et il y a même
0: pleurer en faisant du vélo, ça m'apparaît pas sécuritaire.
1: Non, mais attendez, là, j'ai pensé à vous parce que là, je me suis dit jusqu'où ça peut aller ces affaires-là. Il y a des séances de percussion.
0: Okay? Oui, oui, oui.
1: Vous laissez aller vos émotions, couchez sur un tapis de yoga au son des bongos. Moi, j'adore les bongos. Puis là, on profiez de votre respiration. Ça, c'est le plus hippie que j'ai
0: trouvé. Pascal et moi, notre corps vient de se refermer en même temps, là, un « oh non ».
1: Non, mais ça, c'est vraiment l'exemple le plus hippie parce que sinon, c'est vraiment du café rencontre. Okay. C'est gratuit. J'ai consulté leur site. Écoutez, c'est pour toutes les rencontres hebdomadaires, ça affiche complet tout l'été. Donc, visiblement, ça répond à un besoin là, quand même. On y écrit que la plupart des hommes y vont seuls. Et c'est ça le but, en fait, pour rencontrer des hommes à l'extérieur de votre cercle. Et là, on vend des produits dérivés qui sont assez chouettes. Des chandails à capuche avec des slogans qui... des phrases comme « t'es beau quand tu pleures ». C'est quand même cool.
3: C'est parce que c'est un autre lieu pour se rassembler. Tu sais, si t'es un gars et tu tripes pas sur le sport, par exemple, t'aimes pas ça, t'inventer des ligues de football, de fantasmes, là, ou de faire des poules de hockey, par exemple.
1: Les gars parlent pas.
3: C'est ça, mais là, c'est quoi l'autre prétexte que t'as à part prendre de l'alcool? Bon, si t'essaies de boire moins d'alcool, tu sais, je pense que ça répond à un besoin.
0: Ça répond. Peut-être que ce lieu où on fait vraiment le foyer sur les émotions permet à des hommes d'avoir des conversations qu'ils ont moins, par exemple, avec leurs amis. Moi, pendant que je remplaçais Jean-Philippe Vautier dans le carrousel de la journée « T'es encore jeune », j'étais toujours fascinée en demandant à mes collègues masculins « Mais de quoi vous parlez avec vos amis? » Puis c'était comme « De nos parents qui vieillissent! » Puis comme « Mais de rien d'autre!
3: Est-ce que vous parlez de vous? »
0: Ben, c'est ça. Et ça semblait pas être le cas. Non, on parle pas de soi.
1: Justement, vous voyez, dans ce type de rencontre, le but, c'est de laisser tomber les comportements de façade, puis de jouer un rôle, puis d'essayer d'avoir l'air, justement, du gars dur, puis d'imposer sa domination. Et le journaliste, il est allé faire un atelier. C'est vraiment positif, finalement, son compte-rendu, parce que il souligne que ces événements-là, ça permet aux hommes d'extérioriser leurs émotions, de se soutenir, puis qu'il y a une réelle camaraderie, parce que, justement, il y a zéro performance. Il y a un thérapeute sur place.
0: Ah,
1: ça, c'est important, quand même, qu'il y ait le bon choix de thérapeute. Mais là, écoutez, j'ai ri et lui aussi, il a ri parce que son premier rendez-vous, son premier
0: le journaliste
1: club,
0: terrain.
1: Oui, le journaliste Yann Stremel, c'était chez un concessionnaire automobile. Alors lui, il a ri un peu. Il commence l'article en disant « Mais oui, mais là, moi, je m'inscris à une séance de larmes qui est réservée à l'homme moderne, désireux d'échapper au vieux schéma macho. » Et finalement, ça se passe dans un concessionnaire automobile.
0: Mais c'est quoi,
1: finalement,
0: il pleure entre deux autos?
1: C'était dans un coin assez chic, là, une espèce d'espace de réception. Mais il dit, il y avait une quarantaine d'hommes assez jeunes, là, de 20 à 35 ans. Puis au début, ils étaient vraiment pas à l'aise. Personne se connaît. Ils s'en vont là. Tu sais pas comment ça va se passer. Mais il dit, l'atmosphère a complètement changé en 10 minutes. Il y avait des larmes. Il y avait des hommes qui levaient la main pour parler. Il y avait un voisin qui était ému du témoignage de l'autre. Ils se connaissent pas du tout. Ils se font des accolades. Et quand je parlais de solitude, là, il y a quelques minutes, on note dans l'article que pour ce qui est des hommes, là, les 18 à 29 ans, un homme sur 5 déclare se sentir souvent seul, soit 3 fois plus que chez les 65 ans et plus. Ouf. Et il y en a 1 sur 3 qui déclare ne jamais se confier à personne.
0: Ah, et il y en a un. Ça doit être tellement difficile.
1: Oui, ça doit être difficile. Il y en a un, ça m'a beaucoup touchée. Il y en a un qui parle de ses difficultés à écrire à ses amis parce qu'il est convaincu que ça prend un prétexte. Il sait pas comment entretenir ses amitiés. Et je vais vous lire un passage. Il y a un petit paragraphe que j'ai trouvé vraiment percutant. À l'heure où les chiffres montrent qu'à l'école, comme sur le lieu de travail, les hommes sont de plus en plus isolés et qu'ils sont 2,5 fois plus

0: plus nombreux que les femmes à se suicider. Des courants comme l'extrême droite de l'AFD, qui est le parti d'extrême droite allemand, les MAGA de Trump, les tech bros comme Mark Zuckerberg, soutenus par une armée d'influenceurs, se battent pour conquérir le cœur et l'âme de ces hommes en souffrance. Donc, on essaye de contrer ça exactement, d'éviter de tomber dans le masculinisme possible. On valorise la douceur et l'émotion. Et là, il faut que je vous parle du fondateur de ce Hot Boys Club.
1: Oui, parce que c'est vraiment une belle idée. Je ris parce que, bon, concessionnaire de voiture, bon, c'est drôle, l'image est drôle, mais l'idée est magnifique.
0: L'idée est magnifique et ça marche. Et il s'appelle Alexander Nikolaus. Il est jeune, il a 32 ans. D'ailleurs, c'est un très beau jeune homme, là, un blond aux yeux bleus qui ressemble beaucoup à l'acteur Maxime Leflaguet.
1: On est à la radio. Là, vous nous aidez à voir. Ouais, c'est une bonne idée, Ariane.
0: Il a travaillé longtemps chez Adidas. Et là, quand il est devenu papa, il avait plus envie de faire de la vie de bureau. Puis il voulait faire quelque chose d'utile socialement. Alors, il a lancé une compagnie comme ça. Il s'est mis à produire des vêtements comme des chaussettes avec des messages sociaux, des chaussettes avec des messages en braille. Il a fait une collection sur l'endométriose. Il a fait une collection qui s'appelle la Dolce Vulva. Ça s'invente pas. Et il a couru un marathon vêtu d'un déguisement de vulve.
1: Je ne sais pas si c'est un allié ou un opportuniste, mais
0: je me pose la question. Non, c'est sûr qu'il y a quand même un côté mercantile et entrepreneurial. Oui, on vend la vulnérabilité masculine. On veut la rendre à la mode.
1: Quand tu avais dit on vend la vue.
0: Non, je pensais pas que vous alliez dire la vulnérabilité.
1: Absolument pas.
0: Mais vous voyez, c'est quand même un mouvement qui est à la fois privé parce qu'il faut que les hommes se sentent en confiance, à la fois social, mais ça prend de l'expansion. Et ça semble être vraiment une petite révolution. Ça semble fonctionner. On devrait s'en inspirer, mais il faut trouver les bonnes personnes pour faire ça. Parce que lui, à part l'aspect entrepreneurial, je fais des chaussettes, puis je fais des capuches avec des beaux mots de vulnérabilité masculine. Il se met pas en avant. Il semble pas le faire pour l'ego, pour avoir l'air d'une bonne personne. Il ramène pas ça à lui. Mais il a l'air d'avoir un désir authentique d'aider les autres. Alors vive la thérapie lacrymale pour hommes. Je sais pas si vous seriez capable de l'essayer.
1: S'il n'y a pas de percussion, j'embarque.
0: OK, pas de percussion. Mais vous aimez pas les bongos?
1: On dirait que je serais mal à l'aise.
2: Moi aussi, ça me mettrait mal à l'aise, mais vous me croirez pas, mais vous savez, mon copain, il est directeur du Grand Prix de Trois-Rivières, qui est un espace où il y a des voitures, du gaz, des voitures électriques aussi. C'est très masculin. Et je lui ai proposé, plutôt ce printemps, d'organiser un espace pour que les hommes puissent échanger.
1: Oh,
2: je prends témoin, là, mais j'ai vraiment proposé ça. Tu devrais faire ça.
1: C'est tellement une bonne idée. Est-ce qu'il a embarqué?
0: Mais est-ce qu'il va faire des chaussettes?
2: Je ne sais pas. On lui laisse la suite.
1: Il y aura peut-être un club de crise de larmes à Trois-Rivières au Grand Prix, grâce à vous. Un avertissement que nous écrit un auditeur de Rouen, Dominique, sur la bulle de conversation de l'application Radio-Canada Audio. J'ai écouté le film Fight Club en fin de semaine et ça commence avec un homme seul qui squatte les groupes de soutien pour pleurer entre hommes. Ça va pas très bien après. Je dis ça comme ça. Qu'est-ce qui se passe, Pascal Lévesque? J'ai compris en quoi deux sons de vague qu'on pouvait avoir du sable dans l'entrejambe. Qu'est-ce que vous nous faites écouter?
2: Exactement. Bon, je ne sais pas si vous suivez l'actrice Ashley Judd sur les réseaux sociaux depuis un an, mais vous devriez. Alors, c'est votre premier devoir là, pour affronter la semaine, puis l'année qui s'en vient, de toute manière. C'est elle qu'on entend dans cette vidéo où, dans son maillot vert turquoise, elle note qu'il y a du sable et elle ne se gêne pas pour déprendre ce sable-là en tirant sur son maillot. Elle est filmée, elle se baigne, c'est pas juste une trempette là pour pas se mouiller les cheveux là, elle est dans la mer Baltique. Elle se baigne vraiment comme un enfant.
1: Elle se baigne pour vrai.
2: Elle se fait des bijoux avec les algues, un bracelet, une couronne. On entend vraiment beaucoup de splouche splouche. Puis là, ce qu'on n'a pas mis mais c'est qu'elle fait des chandelles pas très réussies dans la mer.
1: Elle joue donc.
2: Elle joue, mais elle fait ce qui est normal de faire dans une flaque d'eau là, comme
1: d'une certaine profondeur, la certaine flaque.
2: Mais on veut être Ashley Judd, homme ou femme, mais particulièrement les femmes. Et pourquoi? Parce qu'elle adhère depuis un an au We Do Not Care Club avec une couche de Inner Child Club, donc de l'enfant en soi, et elle écoute l'enfant donc en elle.
1: Donc là, avant qu'on se fasse poser la question, ce sont des mouvements nés aux États-Unis, oui, avec des noms anglophones repris sur les réseaux sociaux, mais on pourrait parler du quoi? Du club de Je m'en fous?
2: Mais c'est le club des femmes qui n'ont rien à prouver, qui n'ont plus rien à prouver. C'est plus ça le sentiment que de je m'en fous. Et ce club-là a été fondé, en fait, ce mouvement-là a été fondé en mai 2025 par l'Américaine Melanie Sanders.
1: Alors, c'est récent.
2: Oui, c'est récent. C'est une créatrice de contenu de Floride qui traversait une périménopause provoquée par une hystérectomie. Elle était épuisée, elle n'était pas capable de maintenir les standards de perfection, ce qu'elle était. Elle était capable de faire avant ou qu'elle s'imposait de faire avant parce que, tu sais, la vie. Oui. Elle a publié une courte vidéo où elle énumérait tout ce dont désormais elle refusait de se préoccuper. Mmh. On peut lire d'ailleurs d'excellents articles à son sujet dans The Guardian qui a été publié au mois de décembre 2025. How Melanie Sanders We Do Not Care Club Become a Global Sisterhood. Donc comment c'est devenu un club de sororité mondiale.
1: Wow.
2: Et il y a eu un super portrait dans juin il y a un an dans le New York Times. Chin hair, laundry, your opinion, women in menopause don't care. Fait que le poil de menton, le lavage. Votre opinion.
3: Je me rendrais pas là.
1: Ben, à vous foutre de votre poil de menton.
3: Ben, j'en ai pas, mais tu sais, mettons.
1: Vous
3: que
1: n'en avez pas, Rianne?
3: Non.
1: J'ai tellement un poil de menton. Puis des fois, là, ça prend une lumière spéciale pour le voir et j'en veux à tout mon entourage de pas m'avoir dit que le poil de menton était de retour, mais c'est une parenthèse.
3: Il fallait qu'on devienne amis, là. Il était
1: si vous voyez mon poil de menton, vous me le dites, hein.
2: Mais moi, mais vous le voyez qu'on a besoin de ça. Dans les phrases devenues virales, là, c'est genre, on se fiche que vous remarquiez qu'on ne porte pas de soutien-gorge. C'est ça, la liberté. J'avoue, j'ai pensé aujourd'hui venir sans soutien-gorge.
1: L'avez-vous fait?
2: Pour porter la chronique.
1: Mais non, vous êtes la bienvenue. J'en mets pas 4 jours sur 5.
2: Mais c'est ça. Mais
1: c'est ça.
2: Mais je me trouvais un peu trop sexy. J'ai dit, ça a peut-être causé des malaises. Mais peut-être que j'aurais mon stationnement gratuit.
1: Voyons.
2: Ben c'est ça. Je suis dans le mouvement. Je suis embarquée dans le mouvement.
1: C'est
2: là.
1: Un mouvement d'émancipation, finalement, puis du regard de l'autre, si je comprends bien.
2: C'est ça. Ça a explosé carrément. Là. Elle est allée chercher, en quelques mois seulement, le 2,3 millions d'abonné sur son compte Instagram, à peu près l'équivalent sur TikTok. Elle a été sacrée créatrice de contenu de l'année par le magazine People, qui est ma bible. Elle a écrit un livre, The Official We Do Not Care Club Handbook. Mais si vous lisez pas l'anglais, vous pouvez vous procurer le cahier à colorier.
1: Il y a un cahier à colorier du club des femmes qui n'ont plus rien à prouver.
2: Oui, puis c'est des scènes de pré-ménopause et de ménopause. Alors, c'est 40 illustrations de scènes de la vie de femmes qui échappent un petit pipi en riant trop. Je vous jure, imaginez colorier ça, comment c'est libérateur. Sérieusement, c'est...
1: Mais c'est bien drôle. Mais pourquoi ça rejoint autant de femmes, vous pensez, Pascal?
2: Mais parce que, outre le côté périménopause et ménopause, ben c'est ce qu'elle illustre, Melanie Sanders, c'est un passage de la vie. Mm. Puis elle, dans ce passage de la vie-là, outre le fait qu'elle vieillissait, mais qu'elle avait aussi ses symptômes de périménopause, ben elle se sentait mal comprise, elle se sentait minimisée dans ce qu'elle était en train de vivre. En même temps, on en parle de plus en plus de la périménopause et de la ménopause, mais c'est devenu aussi un fourre-tout où ça peut être dangereux, où on regarde juste ça puis on n'investigue pas pour le reste. Mm. Mais c'est devenu une communauté, un groupe d'entraide, un espace où on peut de situations parfois difficiles. Et surtout que, tu sais, c'est vraiment d'arrêter d'obéir à des règles sociales qui servent à rien.
1: Mm-hmm.
2: En fait, qu'on s'impose pour toujours être, tu sais, en performance. Puis quand Ashley Judd fait sa vidéo puis se fait des bijoux là, avec des algues, là, ben quand est-ce elle dit quand est-ce qu'on a arrêté de s'inventer des choses? Puis dans la vidéo, elle prend une méduse dans ses mains, puis elle explique la méduse, puis elle dit, c'est, je m'en fous si c'est pas vrai ce que je suis en train de dire là. Je m'imagine qu'est-ce que la méduse fait, puis pourquoi qu'elle est comme ça, puis
1: qu'elle a un retour à l'enfance.
2: Un retour à l'enfance, puis je pense que c'est sain de le faire. Puis il y a une idée intéressante à retenir là-dedans, c'est que, tu sais, y a des psychologues qui parlaient parfois de sélectivité émotionnelle au milieu de la vie. Ben, des personnes deviennent plus sélectives quand à l'endroit où investir du temps puis leur énergie. Mais ça, c'est une théorie qui existe, qui existe vraiment. C'est la théorie sélective socio-émotionnelle. Ça a été une théorie qui a été élaborée par la psychologue américaine Laura Carstensen, qui s'intéressait au fait que on pensait que les personnes en vieillissant s'isolaient davantage puis étaient moins sociables. Mais en fait, c'est non. C'est qu'on est conscient du temps qui passe puis on veut accorder notre priorité à ce qui est important pour nous.
1: Comme, on fait le ménage.
2: On fait le ménage. Comme moi, mettons, ma mère qui est décédée maintenant, ben, elle était pas très sociable dans la vie de tous les jours, mais elle aimait la télévision. Elle m'a dit, mais je m'en fous. J'ai travaillé comme infirmière toute ma vie. J'ai été debout toute ma vie. J'aime ça, la télé, je peux-tu la regarder? Puis elle enregistrait toutes ses émissions.
1: Elle décidait comment elle dépensait son temps.
2: Oui, tout à fait. Puis je n'avais pas été malheureuse pour autant. Elle était très heureuse à travers les histoires. Puis elle lisait aussi vraiment, vraiment beaucoup. Fait, dans le fond, ce qu'on dit, c'est de faire des activités qui nous rend heureux. C'est ça, la théorie de la sélectivité socio-émotionnelle. Et c'est exactement ce que raconte le We Do Not Care Club. C'est pas je m'en fiche, c'est plutôt j'ai plus envie de perdre mon temps avec des choses qui ne m'apportent plus rien.
1: Donc, c'est pas tant une question d'hormones, finalement.
2: Non, c'est vraiment pas une question d'hormones. C'est vraiment une question de la liberté qu'on s'accorde avec l'âge, puis d'arrêter de se préoccuper du regard des autres, puis arrêter d'être en performance. Et là-dessus, ben, je vais vous conseiller de lire aussi un livre qui s'appelle The Top 5 Regrets of the Dying. C'est une infirmière australienne qui a écrit ça date d'il y a 15 ans. Mais Bronnie Ware, donc c'est le nom de l'infirmière en question, elle a recueilli les paroles des gens qu'elle soignait en soins palliatifs. Mm-hmm. Puis elle a dit que le regret le plus fréquent qu'elle a recueilli chez les personnes en fin de vie, c'était « J'aurais aimé avoir le courage de vivre la vie que je voulais plutôt que celle que les autres attendaient de moi. »
1: Ouf!
2: C'est très chargé. Mais on n'a pas toujours le choix de la vie qu'on mène. Il y a toutes sortes de contextes socio-économiques, etc. Mais dans comment nous on le vit, notre côté personnel, puis la représentation qu'on veut faire aux autres, ben je pense que là-dessus on est capable d'aller jouer sur certaines cordes et justement ben améliorer notre bonheur.
1: Je l'enlèverai plus mon poil de menton. Puis la journée sur 5 où je mets une brassière, c'est fini. Merci pour ça, Pascal Lévesque. On vous lit dans le soleil. Ariane Chiprianni, on vous retrouve à Ça nous regarde chaque vendredi soir et à Une plage pour la francophonie le dimanche soir sur Ici Première dans les deux cas. Toujours un bonheur de vous entendre. Après le bulletin de nouvelles, on se demande si la solitude désirée, on reste dans le thème, mais pas la solitude subie, celle qu'on choisit, est l'avenir de l'humanité. Il paraît que lorsqu'on en a les moyens, on préfère être tout seul. Vos témoignages sont évidemment les bienvenus. Écrivez-nous sur la bulle de conversation ou au point de repère @radio-canada.ca.
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7: Bonsoir, ici Rebecca Kwan. Le premier ministre canadien Mark Carney estime que les nouveaux droits de douane annoncés par Donald Trump sont en violation directe avec l'accord Canada-États-Unis-Mexique. Les surtaxes de 50 % devraient s'appliquer dans 30 jours à un large éventail de produits canadiens. Hugo Lavallée, à Washington, a les détails.
8: Le président Trump a signé 3 nouveaux décrets en vertu desquels des dizaines, des centaines de produits canadiens vont être soumis à des droits de douane additionnels de 50 %. La liste est longue et inclut entre autres l'alcool, certains produits laitiers, le miel, les fleurs coupées, les vêtements et les manteaux, les portes et les planches de contreplaqué, le ciment, les bâtons de hockey. Ce ne sont que quelques exemples, ça va un peu dans toutes les directions. Même les bouchons de plastique vont être ciblés par ces nouveaux tarifs. Et ce qu'il faut bien comprendre, c'est que ces tarifs vont s'appliquer même aux produits qui ont bénéficié bénéficié jusqu'ici d'une exemption en vertu de l'accord Canada-États-Unis-Mexique. Et pour justifier ces tarifs, l'administration américaine fait valoir que le Canada a adopté des mesures discriminatoires envers les États-Unis. On donne en exemple le fait que la plupart des sociétés des alcools dans les provinces ne vendent plus d'alcool américain, le fait que le Canada force les constructeurs automobiles à faire certains investissements au Canada plutôt qu'aux États-Unis, et le fait que certains tarifs imposés sur les produits laitiers américains soient plus élevés que les tarifs imposés sur les produits laitiers européens. Alors, selon l'administration américaine, la valeur des marchandises qui vont être frappées par ces nouveaux tarifs correspond aux préjudices subis par les Américains dans les secteurs économiques qui ont été identifiés. On fait valoir que l'administration a fait tous les calculs nécessaires. Ces tarifs vont entrer en vigueur dans exactement 30 jours. Ici Hugo Lavallée, Radio-Canada, Washington.

0: efforts, the collective efforts of saving lives, helping communities.
1: Le premier ministre du Canada, Mark Carney, affirme que les efforts déployés par son gouvernement ont permis de sauver des vies dans les communautés touchées par les feux de forêt, qui continuent de prendre de l'ampleur, notamment dans le nord-ouest de l'Ontario. Le premier ministre ontarien Doug Ford réclame pour sa part une stratégie nationale de lutte contre les incendies de forêt, une question qu'il compte soulever lors d'une réunion avec ses homologues des autres provinces, ainsi que le premier ministre Mark Carney cette semaine à l'Île-du-Prince-Édouard. Le Québec est également touché par des incendies. La SOPFEU en dénombre actuellement environ 150, la grande majorité dans le nord de la province. En Colombie-Britannique, les brasiers se multiplient aussi en raison d'une vague d'orage au cours des derniers jours. La situation est particulièrement préoccupante à Kimberley, une ville dans le sud-est de la province où les quelques 9000 habitants doivent se tenir prêts à quitter les lieux rapidement. À peine commencées, les vacances de la construction se soldent déjà avec au moins 8 mortalités sur les routes du Québec, l'un des pires bilans depuis 2021. 3 personnes ont perdu la vie dans une collision dans les Laurentides et sur la Côte-Nord, un accident a fait 2 autres victimes. 3 autres accidents mortels sont survenus dans différentes villes de la province. Le directeur de la Fondation du CAA Québec pour la sécurité routière, André Durocher, souligne que la plupart des accidents sur les routes peuvent être évités.
2: C'est toujours des comportements humains, vous savez, la vitesse, l'alcool et la distraction. Et ça, c'est pas les infrastructures. Je sais qu'on n'a pas les infrastructures idéales au Québec. Là, des fois, les routes pourraient être en meilleure condition, mais à la base, ce sont les comportements humains.
1: De son côté, la Société de l'assurance automobile du Québec a lancé une campagne à l'aide d'un corbillard blanc qui sillonne les routes de la province cette semaine afin d'inciter les automobilistes à la prudence. En terminant, Québec et Ottawa se sont entendus pour simplifier la vie aux promoteurs. Les deux gouvernements veulent en finir avec le dédoublement des évaluations environnementales. L'objectif est d'accélérer le développement de grands projets, comme la construction de nouvelles mines. La mesure fait le bonheur de certains industriels, mais est accueillie avec prudence par des groupes en faveur de la protection de l'environnement. Les précisions de Mathieu Massé.
3: La vision offerte par l'annonce conjointe entre Ottawa et Québec est assez simple. Un projet, une évaluation, une décision. La ministre québécoise de l'Environnement, Pascale Derry.
4: Ça vient éliminer, bien sûr, tous les dédoublements. On le sait que ces dédoublements entraînaient des délais. Puis ça venait aussi même freiner, je vous dirais, le développement et le financement de projets économiques et énergétiques qui sont pourtant bénéfiques et porteurs pour le Québec.
3: La simplification du processus d'évaluation devrait accélérer les choses pour plusieurs promoteurs, notamment dans l'industrie minière. Emmanuel Toussaint est PDG de l'Association minière du Québec.
5: Ce dédoublement-là qui est enlevé, là, c'est quelque chose qu'on demande depuis longtemps. C'est vraiment d'avoir une meilleure prévisibilité, d'avoir des processus qui sont plus fluides.
3: Pour l'analyste politique chez Équiterre, Charles-Édouard Tétu, il ne faut pas être contre l'efficacité telle que décrite dans l'annonce, mais il faut être prudent.
6: De dire qu'on doit se débarrasser des délais pour les procédures d'études, d'évaluation des impacts environnementaux parce que ça fait peur aux investisseurs, parce qu'on veut construire, on se doit d'être vraiment prudent et d'être sceptique.
3: Les ministres Derry et Lightbound sont d'accord, pas question de sacrifier l'environnement. Ils rappellent que le régime québécois d'évaluation environnementale fait école un peu partout dans le monde depuis sa création et a notamment été modernisé récemment pour y inclure plus tôt des organismes comme le Bureau d'audience publique sur l'environnement. Des consultations publiques auront lieu dans les 3 prochaines semaines et l'entente devrait entrer en vigueur avant la fin de l'été. Ici Mathieu Massé, Radio-Canada, Montréal.
1: C'est ce qui conclut les informations. 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Merci d'être à l'écoute et bonne soirée à notre antenne.

0: Bienvenue à Point de repère. Dans une demi-heure, on va jaser de solitude désirée et non pas subie. On va se demander si c'est vraiment l'avenir de l'humanité, comme le croit un important économiste. Mais on va d'abord sortir de notre chambre d'écho. Notre cobaye aujourd'hui est l'animateur et auteur Benoît Roberge, qu'on a envoyé passer une soirée d'immersion dans le merveilleux monde des jeux de société, selon une étude réalisée auprès de 5000 personnes en Europe quand même, mais je tiens à le préciser, elle était commandée par une entreprise d'édition de jeux de société. Non, mais tu sais, l'esprit critique, hein, c'est important. On parle d'un marché mondial de près de 16 milliards de dollars en 2025, puis on prévoit un taux de croissance de plus de 10 % d'ici 2034. Alors, les jeux de table sont super populaires, mais les non-initiés sont parfois difficiles à convaincre. Alors, pour offrir un portrait complet de la chose, on va aussi compter sur Marc-Antoine Doyon, directeur général du Festival ludique international de Montréal, qui, vous vous en doutez, aime ça, les jeux. Merci à vous deux d'être avec nous aujourd'hui.
1: Merci de l'invitation.
0: Benoît? Question qu'on... pourquoi vous n'avez pas dit merci? Vous n'êtes pas content d'être là?
2: Je veux pas manger le temps d'antenne, mais j'ai toujours peur de ma première phrase. C'est comme quand... Mettons, tu m'aurais dit bonjour, j'aurais fait bonjour. J'ai toujours peur du premier mot, il sort pas
0: vous
2: bien.
0: Vous voulez qu'il y ait un impact, exact, là, avec votre entrée en scène. Oui, donc, ignorez mes salutations.
2: Non.
0: Pour être comme certain que votre première phrase est bonne. Ben, je pense que c'est une mission accomplie. Alors, question qu'on comprenne bien d'où on part pour cette sortie de chambre d'écho. C'est pas votre truc, les jeux de société.
2: Mais c'est ce qui me tentait le plus d'essayer. J'étais content quand on m'a appelé la première fois. J'avais donné Danse en ligne, mais j'étais pas confiant de Danse en ligne. On en a parlé.
0: Oui.
2: Je suis sorti de ma chambre d'écho. Et là, jeux de société, ça fait 5 ans que je dis au journaliste Hugo Meunier, fais-le comme sujet à cause de Patrick Sénécal, que j'ai connu par des amis littéraires.
0: Donc,
2: auteur, Patrick Sénécal était auteur à succès. Il parle rien que de tout ça.
0: En fait, il parlait rien de karaoké.
2: Mais t'as peu. Là, je veux juste dire rapidement, dans les salons, j'en fais pas 1000, j'en ai fait récemment parce que... Les salons du livre, les copains à bord. Et là, Sénécal, Claudia Larochelle, qui est une autrice aussi, me dit, il amène son jeu, il le dépose sur sa table de signature entre les séances, parce que, ou derrière, puis là, elle dit, il joue. Puis là, tout le monde, Claudia a dit, moi, je l'évite comme la peste. Et Martin Balthazar, vice-président du groupe VLB, dit la même chose. Et on taquine Sénécal. Et là, je voulais aller comprendre Patrick en allant, parce que, il me dit, Robert, là, va falloir jouer, là. Hein, le jeu de société, c'est pas juste du gore, là. Ça, c'est intéressant.
0: Je sais pas quoi penser de cette imitation de Patrick Sénécal.
2: Mais tu te fasses Normand d'amour, parce que tu sais.
0: Ouais.
3: Moi, je suis, j'ai l'air ténébreux, mais je peux être ludique.
0: Vous êtes pas bien bon. Je vais vous le dire,
2: Benoît Roberge. Bon, regarde, je suis allé au Randolph, j'étais content parce que j'ai fait, il faut qu'on m'explique, on m'a très bien accueilli, hein, c'était le club
0: Avant qu'on entre dans votre soirée, je pense que c'est important quand même, vous arrête parce que sortir de sa chambre d'écho, ça sous-entend qu'on a quand même des idées préconçues, au sujet du phénomène, qu'on va découvrir. Alors, pour vous, c'est quoi l'archétype de l'amateur de jeux de société?
2: Ben, c'est comme, on dirait qu'on va se prendre la tête, on bougera pas, on va être statique. Puis on va jouer avec des pions, tu sais, avec des pions, mais en disant, on va revenir plus tard, tu fais des actions, tu as des ressources, là, je devance, mais tu sais, j'ai appris ça, mais c'est ce que je voyais de l'extérieur.
0: C'est des gens statiques avec des pions.
2: Et depuis mon enfance, je n'aime pas ça parce que je suis un rêveur, puis quand on m'arrête de rêver, j'angoisse.
0: Ah, mais ça, c'est intriguant parce qu'il me semble, dans un jeu de société, il faut rêver, il faut se projeter dans un monde imaginaire.
2: Oui.
0: Vous n'y arriviez pas.
2: Non, mais c'est une question d'intelligence. Intelligence limitée. Pas capable de stratégie. J'écoute un film, tu sais, un film d'horreur, des fois, il y en a qui disent, check, les lacets rouges, c'est le même que... Tu sais, moi, j'écoute Renette et Mirabel, ils se promènent à l'île de Ré en vélo, Romère, là. Tu sais, c'est ça que j'aime. Il n'y a pas de stratégie. Tu n'as pas à te demander si... Tu comprends?
0: Je comprends tout à fait. Marc-Antoine Doyon, vous êtes mordu de jeux de société. Vous collaborez, à la chaîne YouTube Etu Game, qui existe depuis plus de 10 ans. Vous pensez quoi des personnes comme Benoît qui aiment pas les jeux?
1: C'est mes préférés. C'est mes préférés parce que j'ai travaillé en boutique aussi, puis j'aime pas convaincre les gens, mais leur faire rendre compte. Quelqu'un qui me dit, j'aime pas ça les jeux, c'est un peu quelqu'un qui me dit, moi, j'aime pas ça la musique. Tu sais, je suis comme, t'as peut-être pas trouvé ton type de musique, peut-être que justement, t'as trop des grands fans de musique classique et grands fans de jazz autour de toi qui te disent justement, t'as-tu remarqué le mi mineur de cette tune-là? C'est la même affaire que...
2: Ils ont tué l'amour, hein. Ils ont tué le...
1: Ben ouais. Oui, parce que ça veut pas dire qu'il y a pas de la musique hip-hop, de la musique folk, de la musique... Il y a toutes sortes.
0: Donc, vous aimez le défi ou le prosélytisme?
1: J'aime vraiment faire comprendre aux gens que c'est tout un univers, tu sais, le milieu du jeu de société. C'est la première chose qu'on me dit quand on me dit ah j'aime pas apprendre des règles, il y a beaucoup de jeux avec très peu de règles ou des règles sont intégrées au jeu. Quand on me dit j'aime pas la compétition, je dis est-ce que tu sais qu'il y a des jeux coopératifs qu'on peut jouer ensemble contre le jeu, tu sais, il y a beaucoup de, je veux pas dire des argumentaires, mais un panel de jeux qui peut plaire à tout le monde.
0: Puis est-ce que vous êtes conscient qu'il y a des gens pour qui vous êtes une personne statique avec des pions? Comme sentez-vous qu'il y a des préjugés liés à votre passion?
1: Pour avoir la chaîne

0: YouTube, puis on a invité Patrick Sénécal dernièrement jouer à un très gros jeu, puis effectivement, même moi, ça fait 11 ans que je suis dans ce milieu-là, puis je vois ça de l'extérieur, puis des fois j'ai un peu des expériences hors de mon corps, puis je fais comme « Ah, on a l'air geek quand même, là, tu sais. » C'est quand même intense, mais... C'est vraiment le fun. Oui. Il y a vraiment du fun.
1: Mais quand tu le vois sur un, là, j'en reviens, justement, parce que Sénécal, c'est un bon porte-parole. On en parle beaucoup. Il est sur le trottoir.
2: Il va être vraiment content qu'on le nomme autant et qu'il ne soit pas en studio avec aucune possibilité de nous répondre.
1: C'est pas grave, ça pourrait être quelqu'un d'autre.
2: Il y a la bulle de conversation. Oui. Si vous nous écoutez, Patrick, écrivez-nous.
1: Moi, j'ai écrit avant de venir. J'ai dit, là, faut que tu l'écoutes. J'espère qu'il écoute. Puis lui, son jeu, c'est SETI. Il m'a dit, mon jeu, c'est SETI. Là, je ferai peu d'imitation, même je trouve que je l'ai bien. Mais des fois, il fait, viens, Robert, je viens jouer dans le sous-sol. Il dit, ça dure 6 heures, puis on se revoit chaque week-end. C'est un jeu sur, quasiment sur 3 ans.
2: Ça vous excite pas, ça?
1: Ben, je veux dire que ça prend beaucoup de temps, quand même, là.
2: Oui.
1: Hein, t'sais, donc, ça, c'est le petit préjugé que j'avais, mais... T'sais, vous me faites changer là. T'sais, ce,
2: c'est notre mission, Benoît.
1: C'est ça. T'as vu l'autre fois? Moi, j'ai de l'ouverture. T'sais, je comprends des choses et je suis même prêt à dire que avoir été forcé à jouer. Moi, quand j'étais petit aussi, on m'a forcé à jouer au tennis parce que j'aimais le sport d'équipe. J'aimais être adulé. T'sais, s'il y avait pas de public, j'étais pas heureux. Mon père m'a mis au tennis. Aujourd'hui, j'adore le tennis. Je fais le lien avec les jeux de société. Si on m'avait forcé à jouer aux jeux de société, c'est clair que j'aurais développé une intelligence stratégique que je n'ai pas. Non, mais j'aurais forcé. J'ai joué à Jamaïca en peu. Quand est-ce que je peux parler
2: du Randolph? Je veux juste souligner que ce que vous faites en ce moment, c'est encourager les parents à forcer leurs enfants à développer des goûts. Mais allez-y, Benoît.
1: Non, mais quand je dis forcer, c'est c'est d'insister un peu parfois, non?
2: Bien sûr, je blague. Okay. Alors, parlez-nous de votre soirée de découverte de jeux de société. Vous nous avez déjà dit que ça se passait au pub Randolph ludique. Donc, comment vous vous sentiez? Est-ce que c'était votre première fois dans un pub ludique?
1: Première fois.
3: Wow.
1: Première fois. C'est un, comme je dis, c'était un dimanche soir, il y a 2 semaines, mais il fait 35 dehors, très, très beau. Je me dis, ben, personne, je rentre, c'est plein. Le club social, là, je veux pas dire de Rosemont m'accueille, là, Daniel Poc Champagne, très gentil, c'est lui qui il a une table tout le temps, donc je pouvais me joindre. Tu comprends? Okay. Ben, sinon, pas évident d'y aller. Ben tu peux y aller tout seul, mais te joindre à un groupe. Là, au moins j'avais une petite gang ce soir-là, mère de famille, un professeur au secondaire qui fait jouer ses élèves. Donc tout le monde est très passionné, puis ils veulent me montrer que c'est le fun.
2: Est-ce que ces gens-là se connaissent?
1: Eux ils se connaissaient, parce qu'ils appartiennent au même club.
2: C'est leur groupe.
1: Ouais, puis on dirait que c'est assez, tu vas pouvoir me le confirmer. Ils s'amènent, puis ils savent pas trop à quel jeu ils vont jouer. Ils sont très ouverts si tu dis « Hey, tiens, j'ai découvert ça. »
3: Ben oui.
1: Puis là, ils regardent les règlements sur place.
3: Live.
1: Hey, moi, imagine, le gars, il regardait les règlements, puis il contestait un des participants, Philippe, contestait le jeu. Imagine, moi, je faisais tout pour comprendre les règles. J'étais un pirate. Puis lui, il disait « Ouais, mais quand le pirate, il se bat, là, est-ce qu'on choisit pas avant la carte ou on tire le dé? » Je suis au bout de la table, j'attends juste que mon chiffre finisse et que ça se passe bien, tu comprends?
2: Vous avez mentionné le jeu Jamaïca.
3: Ouais.
2: C'est
3: Bruno
2: un jeu...
3: Catalan.
2: Pour les 8 ans et plus.
1: J'étais débordée.
2: C'était difficile comprendre les règles de ce jeu pour 8 ans et plus?
1: Pour un 8 ans normal, il comprend tout.
3: Quelqu'un comme moi. C'est une course au trésor.
1: Exact. Mais t'as peur, c'est qu'il faut que tu choisisses quand il tourne la carte. Oui. Puis là, il y a le jour puis la nuit. Ça m'a pris 1 heure à comprendre la droite, la gauche. Puis là, tu te dis, là, il faut que tu choisisses. J'avance-tu de 3 ou je vais chercher le trésor? Si je me bats contre le gars, lui, il a quoi dans sa carte? Là, eux autres, ils regardaient tout le tableau. Moi, je regardais, j'avais des soirs. Je me souviens, là. J'avais des soirs parce que je voulais bien jouer.
2: Marc-Antoine, est-ce qu'on a choisi la pire personne pour cette sortie de chambre d'écho?
0: Non, mais je trouve ça super intéressant parce qu'effectivement, quand tu rentres dans un jeu de société, t'es comme, tout est possible. T'sais, tout est possible, mais à force d'en jouer, tu développes un genre de vocabulaire. Puis je pense que c'est ça qui est le fun aussi, c'est d'essayer de comprendre c'est quoi l'objectif, c'est quoi je fais à mon tour. C'est tout, tu sais. Au final, là, c'est un jeu de course, puis je choisis quelle carte je joue à quel moment par rapport au dé. Tu sais, c'est pas super compliqué.
1: Là, je l'accepte ça. Et je pense que y retourner, c'est comme la danse en ligne. Là, j'ai déjà appris des choses parce que tu sais, il y a les termes, les actions.
3: Oui.
1: Ils sont beaucoup obsédés, tu vas me dire, sur les sur les ressources. Hein? Mm-hmm. J'ai vu plein de jeux où le pain. Rosemée, fais attention, faut aller chercher du pain, faut aller chercher de la nourriture, parce que ton armée va s'affamer. Mais moi, je les vois pas les gens. C'est des pions devant moi. Je veux dire, tu sais, je suis un gars sensible.
2: Vous sentez pas leur faim.
1: Mais non. Puis s'ils meurent, ben on dirait que tu sais, quand on m'a battu là, au pirate, le petit gars, il s'est lancé dans les airs.
3: Ouais.
1: Il était content. Moi, j'étais content pour lui. Puis tout le monde disait, ben non, sois pas content. Tu sais,
2: vous étiez dans la compersion. C'est
1: vois,
2: beau, ça.
1: C'est incroyable. Ouais. Ça m'a transformé, ça.
2: Mais ce qu'on entend quand même, c'est une

0: espèce d'aversion aux règles. Et moi, je me reconnais vraiment là-dedans, Benoît Roberge. Moi, me faire expliquer des règles, là, dans, tu sais, un souper où ça va bien, tout le monde a du plaisir, puis là, quelqu'un comme, hey, on sort le jeu de société, laissez-moi tout vous expliquer, c'est super simple, ça va prendre 25 minutes, je décroche. Ouais. Marc-Antoine, on n'est pas les seuls, là, dans
1: cette situation-là. Non, parce que j'en fais partie.
0: Même si vous adorez les jeux de société.
1: Oui, ben moi, j'écoute beaucoup de vidéos règles, fait que des vidéos qui m'expliquent les règles, parce que de lire quelque chose, je trouve ça quand même abstrait.
0: Ce sont pas d'ailleurs parmi les plus populaires de la chaîne YouTube It's Game?
1: Oui, ben oui, effectivement, tu sais, comment jouer à Catan, comment jouer à Donjon Dragon, par exemple, des trucs comme ça, c'est quand même des vidéos, des types de vidéos qui sont populaires, puis mais c'est ça, je pense que moins il y a de règles, plus je peux jouer rapidement, plus je suis content.
2: T'sais. J'amène un autre point très bon là, c'est dans... je me donne des étoiles comme de chirurgie, je suis dans un jeu. Non mais j'ai joué à Jamaïcain, ça a duré longtemps, un bon 2 heures parce que j'étais là, peut-être une heure et demie. Et là, il était rendu tard.
0: Je veux juste que vous sachiez que Marc-Antoine Doyon me regarde en faisant des noms de la tête.
2: C'était long. Et là, à la fin, j'ai pensé, ben moi, je vous remercie beaucoup tout le monde. Puis là, le prof de secondaire, Olivier, a dit, hey, on en joue-tu un autre? Là, j'ai paniqué comme quand j'étais petit. Bouche sèche, comme maman n'est pas là. Il dit, ça dure 25 minutes. Et je l'ai beaucoup aimé, ce jeu-là. On en a parlé tantôt.
0: C'était quoi?
2: Non, j'en ai parlé tantôt dans le background.
0: Oui, mais c'était quoi le jeu?
1: For a Crown de Maxime Rambourg.
2: Et ça, c'est très simple. Et tu fais chier les autres. Ça dit fourberie et pitrerie pour nuire aux autres. C'est juste, je te donne des moufettes, mettons, ça te fait perdre des points. Puis on peut t'attaquer. On pourrait être juste les deux. Puis juste te donner ça à toi. Puis tu ferais, pourquoi vous donnez ça juste à moi? Mettons, si on était cinq.
0: Et ça vous a amusé?
2: Oh, beaucoup.
0: Ah, c'est l'effet de groupe?
2: Ben là, c'était l'effet d'être vilain. Puis là, Puck, il me disait, moi, je t'ai reçu. Puis tu me donnes des moufettes. Tu sais, on a un peu ri. Ça a fini comme ça. Puis tu vois, mais ça, je jouerais ça avec des amis enfants.
1: C'est quand même deux jeux méchants. Le jeu de pirate et le jeu Far Cry, tu sais, tu vas picosser les gens. Moi, c'est quelque chose que j'aime moins dans les jeux, de me faire détruire ce que j'essaye de bâtir, tu sais, puis Far Cry, excellent jeu, mais le jeu te force à être méchant avec les autres, tu sais. Moi, j'aime beaucoup les jeux où est-ce que on va construire quelque chose, puis on va faire une petite affaire, puis on va construire quelque chose ensemble, par exemple. Ça, j'aime beaucoup.
2: Il paraît que c'est bon pour les ados au secondaire, mettons For a Crown, quelqu'un qui a de la, tu sais, qui a de la colère, il la dépasse là-dessus, puis il apprend des choses. Non, le prof était très élogieux de dire. Puis pourtant, c'est un jeu, je pensais vraiment, c'est un jeu d'enfant, mais je le rejouerais avec des enfants.
0: On vous sent beaucoup plus convaincu que pour Jamaïca. Oui. Donc on voit qu'il y a une espèce de courbe là, dans votre soirée, Benoît Roberge.
2: Il y a moins de règles, j'ai plus de fun.
0: Mais c'est ça, donc vous avez quand même eu du plaisir. Vous avez compris pourquoi les pubs ludiques comme ça, les pubs ludiques sont si populaires? Au point d'être plein un dimanche soir de grand soleil?
2: Je pense encore qu'on n'a pas notre téléphone, à moins que je me trompe, pour regarder des règles. Les règles sont là et on communie, on se regroupe encore. Comme, tu sais, je suis fascinant que la danse en ligne, c'est aussi des fois, il y a des gens qui ont moins, il y a moins de skills. Mettons que t'as moins de skills sociaux et tu sais pas, tu vas aller d'un bar, de quoi tu vas parler, tu vas rencontrer du monde. Le prétexte est là. On n'est pas obligé d'avoir on va jouer au jeu. Ça, je pense que c'est très bien pour se rassembler.
1: Ben oui, c'est des bonnes places de date aussi.
0: Marc-Antoine.
1: Ben oui, c'est sûr. Tu sais, c'est le fun de passer 20-30 minutes à, ça nous donne une excuse pour communiquer. Il y a pas de small talk quand tu joues à un jeu de société. Le small talk, c'est le jeu. C'est ce qu'on est en train de vivre ensemble en même temps.
2: T'as taquiné dans le jeu. C'est pour ça que... Mais donc, il y a des jeux qui sont pas juste détruire le jeu.
1: Ben non. au contraire. Il y a des jeux où est-ce qu'on va bâtir des trucs ensemble. Ou individuellement. Je pense à Earth, qui est un jeu qui est fait... Ouais, tu l'as noté?
2: Non, j'avais noté. Le gars, il m'a dit... Parce qu'il faut dire...
0: Vous sonnez comme un passionné, Benoît.
2: Oui, mais parce que les passionnés m'ont contaminé. Ils montent la boîte, les étoiles des jeux. Il me dit, regarde comme est belle la boîte. Là, c'est Earth. Mais puis il m'a dit, c'est un Québécois qui a fait le jeu.
1: Oui,
2: hein?
1: Absolument. Absolument. Puis c'est un jeu où est-ce qu'on va bâtir notre terrain, puis qu'on va essayer de faire pousser des arbres, puis qu'il va avoir des petits combos de cartes, mais il y a pas de destruction. C'est vraiment...
0: Est-ce que c'est une bonne idée de choisir un jeu parce que la boîte est belle, un peu comme on choisit un vin parce que l'étiquette est jolie?
1: Moi, ça fait longtemps que j'ai pas fait ça. Parce que il y a beaucoup d'options, justement, d'aller au Randolph pour tester le jeu, ou il y a des endroits où est-ce que tu peux louer des jeux aussi. T'sais. Moi, j'ai...
0: Les bibliothèques aussi permettent d'en louer gratuitement.
1: Oui. Ben oui, absolument. Il y a des super collections dans beaucoup de bibliothèques à Montréal. Fait que non, moi, je l'essaye tout le temps, ou j'écoute une vidéo avant pour... T'sais, c'est très rare que je vais faire comme... À part quand il y a un auteur ou une autrice, par exemple, que je suis comme, ah ça, peu importe ce qu'ils font, je veux l'essayer. T'sais.
0: Il y a des classiques donc dans les jeux de société. Absolument. Qu'est-ce qui vous a le plus plu dans votre expérience, Benoît Roberge?
2: Ben, c'est, moi, c'est l'effort.

0: fort. Quand j'ai fait mon effort, après, je me sens fier, tu sais, parce que effectivement, je fais quelque chose que j'aurais pas fait. C'est ça qui m'a le plus plu, et d'aller vers des gens que j'aurais pas rencontrés. Je les aurais pas rencontrés, ces gens-là. Donc,
1: D'ailleurs, c'est un monde pour qui, selon vous, celui des jeux de société, après cette immersion d'un soir?
0: Ben, je pense que le cliché, quand tu, mettons, au chalet, il fait pas beau. Ben, au lieu de rien faire, tu joues en famille. Là, je pense que, tu sais, s'il fait beau, c'est peut-être bon d'aller sur le lac parce que l'été est court au Québec, mais le jeu de société, il tisse des liens, il fait réfléchir. Donc, c'est sûr que c'est dur pour moi parce que, comme je dis, là, si on en ressort un, il faut tout écouter les règles. C'est ça qui nous fait mal. Il faudrait que je regarde le tuto chez nous. Ce que j'ai fait toute la nuit, que j'ai pas dormi parce que moi, j'ai pas dormi quand je suis revenu, je voyais des batteries de pirates, là, et j'ai regardé, hier, je mens pas, Esdras et Néhémie, qui connaît, il m'a dit, t'as pas joué un facile. Non, non, ils m'ont pas fait jouer à ça, là. Et ça, j'invite tout le monde à aller regarder. Ça dure une heure, les explications. C'est fascinant. Les cubes jaunes, c'est de l'or, le sucre.
2: Thématique de la Bible.
0: Les murs de Jéricho. Le gars, il explique ça. Il est limpide. Je te dis, ça prend un ingénieur pour jouer à ça.
1: On vous a privé de sommeil. Parce que vous étiez surexcité par votre découverte du monde.
0: Comme ma première journée au dépanneur. Je rêvais à des retours bouteilles. Non, moi, je suis comme ça. Vu que c'était, tu comprends, ça m'a tellement pris.
1: De jus cognitif.
0: Parce que je veux participer. Parce que je veux bien faire.
1: J'entends la pression de performance dans votre témoignage, Benoît Roberge. Comment vous expliquez, Marc-Antoine Doyon, cet engouement extraordinaire que connaît le jeu de société?
2: Ben, on l'a nommé justement déconnexion du téléphone, être face à face avec des gens, pouvoir leur parler, puis vraiment communiquer, puis vivre un beau moment ensemble. Je pense que c'est vraiment une recette qu'on peut rarement vivre, tu sais, dans des situations sociales comme ça. Même quand on va au théâtre, on est tous en train de regarder dans le même.
1: Oui, on est ensemble, bar, mais on s'en parle pas.
0: Oui, puis un peu, puis j'ajoute, on peut parler. Ouais. C'est pas vrai qu'on peut parler de d'autres choses. Oui. Là, parce qu'en deux tours, des fois, tout le monde jasait, c'est le fun. Puis ta job, t'as-tu encore
2: 100%.
0: Ton... Donc, ça, c'est bon. Parce que, tu sais, tu vas aller voir le tennis, tu peux pas parler. Mm-hmm. Tu vas aller voir au théâtre, comme je dis, tu parles pas. Là, tu peux quand même glisser un petit mon chat est malade ce temps-ci.
1: Ben oui, puis vous savez, à l'émission, chaque semaine, on trouve de nouvelles manière de se faire des amis. Puis on se demandait même si on parlait de jeux de société dans ce cadre-là sortie de chambre d'écho, parce que pour nous, il y avait un lien là. C'est une façon de faire communauté. D'ailleurs, Marc-Antoine, vous devez être très occupé en ce moment parce qu'il y a un festival de 3 jours qui commence vendredi. Parlez-nous de votre Festival ludique international de Montréal.
2: C'est la 2e édition cette année. On est très excités. On a eu quelques 43 000 passants l'année passée, c'est sur c'est dans le quartier latin. Cette année, ça va être sur le boulevard de Maisonneuve, au coin Saint-Denis, en Saint-Denis et Sanguinet, oui, exact. Donc, on attend autant de gens. C'est pas très compliqué, c'est extérieur, c'est gratuit. Il y a des chapiteaux, on joue à des jeux.
1: Donc, je passe sur la rue, je m'arrête puis je joue.
2: Il y a des gens pour expliquer, il y a des bénévoles et des compagnies de jeux québécoises et françaises qui vont être là. Il y a aussi une scène avec la performance sur scène, donc des personnes qui jouent des fois avec le public, des fois c'est plus comme Donjon Dragon, fait que c'est un spectacle qu'on vient voir. Il va y avoir aussi un musicien qui va venir jouer à Itster, je sais pas si vous connaissez Itster.
0: Ah oui, ça c'est facile.
1: Ça c'est le fun.
0: Mais
1: ça,
0: c'est un jeu de société, Itster.
1: Ouais, pour les personnes qui ne le connaissent pas, on entend des extraits de chansons, puis on doit essayer de les placer sur une ligne du temps. Puis de dévoiler le titre et l'interprète de l'œuvre.
2: Ouais, nous on fait ça avec un vrai musicien sur scène qui va performer les chansons. Ouais. Fait que tu sais, il y a vraiment quelque chose de spectaculaire. C'est vraiment un festival. Fait qu'il y a vraiment une programmation où est-ce que on met le jeu et les joueurs de l'avant.
1: Et quels arguments vous pourriez donner à Benoît Roberge pour qu'il se présente à votre festival de jeux de société?
0: Ben ça, Itster.
1: Itster, ça vous a gagné?
0: J'adore ça. Je l'ai. Je pensais pas que c'était un jeu de société. Je pensais que c'était un jeu pour faire son malin avec 2004, Wu-Tang and the Wu-Tang.
1: Mais ça soulève une bonne question. C'est quoi un jeu de société, Marc-Antoine?
2: Qu'on inclut là-dedans? Ben beaucoup de choses. Tu sais, je pense que il y a beaucoup de gens qui font la différence entre jeux de société, jeux de rôle. Mais pour moi, les jeux de rôle, c'est aussi du jeu de société. C'est de l'improvisation avec des dés. Tu sais, on lance des dés puis on raconte une histoire ensemble. Il y a des jeux avec très très peu de matériel. Fait qu'un petit peu de cartes puis on peut jouer des dés, un plateau. Mais il y a pas nécessairement de plateau dans les jeux de société. C'est un objet physique où est-ce qu'on peut se rencontrer tout le monde.
0: Je viens de penser à un point là qui m'apparaît. Ce que j'aime moins, c'est quand le hasard décide pour moi.
2: Ben oui.
0: Itster, c'est ton talent. Puis on m'a dit qu'il y a plein de jeux de société que c'est pas, il y a pas tout le temps où il y a 20% de hasard. Des fois, il y en a moins. Tu comprends? Sinon, c'est roule le dé. Si t'as pas la main heureuse, c'est comme au casino.
2: Mais
0: là,
2: c'est comme une vieille mentalité par rapport aux jeux de société. C'est très contemporain que les jeux mitigent le hasard. Fait que s'il y a du hasard, t'es capable de faire quelque chose pour le changer, tu sais. Ça, il y en a énormément des jeux comme ça. Tu sais, on parlait de Far Cry tout à l'heure. Ben, tu commences en

0: populaire, puis c'est d'une simplicité monstre. C'est un paquet de cartes, on flippe des cartes, puis si t'as deux fois le même chiffre, tu perds ton tour. Fait que t'essayes d'avoir des cartes qui sont une à la suite de l'autre, mais ça, c'est 100% hasard. Mais c'est le même hasard pour tout le monde.
1: Le hasard nous met sur un pied d'égalité. Vous essayez de vendre le hasard à Benoît Robert, je le vois dans son non-verbal, qu'il n'achète pas.
0: C'est le fun, Flip-Flip.
1: On vous a demandé, Marc-Antoine, de partager avec notre auditoire trois jeux coup de cœur. Question que les personnes qui s'intéressent aux jeux de société ou qui pensent ne pas s'y intéresser du tout soient convaincues. Mm-hmm. Puis question aussi de plaire aux habitués. Je vous écoute. Vous les avez amenés. Ça,
0: ben,
1: j'aime ça.
0: C'est même pas les mêmes que j'ai parlé en amont, mais c'est pas grave.
1: Vous parlez bien de ce dont vous voulez parler.
0: Exact. Ben, tu sais, il y a Athlète de compète qui est sorti cette année, qui est extraordinaire. C'est vraiment, on parle de hasard, pis c'est drôle parce que justement, les jeux, on lance un dé puis on avance un bonhomme. C'est quand même mal vu aujourd'hui faire un jeu comme ça.
1: Il y a une hiérarchie. Non?
0: Oui, ben oui, mais je veux dire, le jeu de loi, là, qui appelle, c'est tu lances un dé puis t'avances ton bonhomme. Fait que c'est que du hasard, c'est pas le fun. Athlète de compète vient reprendre ce truc-là et le virer à l'envers un peu parce que chacun de nos personnages a un pouvoir spécial. Fait que c'est complètement éclaté. Mon bonhomme, par exemple, c'est un gros bébé puis il fait en sorte qu'il bloque les gens. Fait que si tu lances ton dé, tu peux pas être sur la même case que moi. Moi, mon personnage, c'est une grosse bouche que si tu tombes sur ma case, t'es éliminé du tour. Ça se passe super vite, c'est très niaiseux, c'est super drôle puis visuellement, il est vraiment funky et chouette.
1: Athlète de compète.
0: Oui, ça devrait, si c'est pas arrivé au Québec, ça arrive cette semaine. Ça va être là au festival, en tout cas. Sinon, je pense à MAD, qui est un jeu de Thomas Dagenais-L'Espérance et une compagnie québécoise là, qui l'a édité. Ça, c'est un petit jeu de cartes compétitif où est-ce qu'on est sur une île déserte. Ça fait penser un peu à Jamaica, mais où est-ce qu'on va essayer de survivre, dans le fond, sur cette île déserte-là avec ces différentes cartes-là. Super petit jeu, très, très rapide.
1: Post-apocalyptique, donc aussi dans l'air du temps.
0: Voilà, exactement. Puis sinon, ici, j'ai San, qui est un petit jeu de cartes, un contre un.
1: S-A-N, San.
0: Ouais, exact. Donc, c'est un petit jeu de cartes où est-ce qu'on a trois... San, c'est trois en japonais. Donc, t'as trois manières différentes de gagner. C'est une genre de course souk à la corde où est-ce qu'on va jouer en un contre un, puis on essaye d'être plus malin que son adversaire pour jouer les bonnes cartes au bon moment.
1: Vous avez utilisé le mot malin. Oui. Je vois que vous essayez de mettre Benoît Roberge dans votre équipe. Est-ce que vous imaginez jouer à nouveau à des jeux de société prochainement, Benoît?
2: Ben oui, parce que là, tu vois, j'avais noté, moi, il paraît que Mixtape Massacre, c'est bon pour moi parce que ils m'ont dit, t'aimes les films d'horreur des années 80, tu vois, j'avais noté. Je vais peut-être aller me le chercher. Puis, je vais peut-être en créer un. Ça va être Patrick Sénécal contre Normand d'Amour.
1: Wow!
2: Je vais t'arracher la tête, Patrick.
1: Ah, ben non! Oui. Personne n'avait demandé le retour des imitations. Mais je suis ravie de vous voir changer, Benoît Roberge. Oui. Merci de vous être prêté à ce jeu de sortir de votre chambre d'écho. On peut vous retrouver dans la série Deux Tapons au Japon avec Jean. 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Puis le livre Les copains d'abord, Voyage, Bromance et Confidence que vous avez coécrit avec lui est disponible en librairie. Marc-Antoine Doyon, merci de nous avoir tenu par la main pour cette immersion dans la frénésie des jeux de société. Je rappelle que vous êtes le directeur du Festival ludique international de Montréal. Ça se tient du 24 au 26 juillet dans le quartier latin. Merci encore.
0: Merci. Tous.

0: trouvé ça très joli. C'était la chanson La Vague de Geneviève Legault. Et j'aime dire qu'à l'émission, on aime vous donner des outils pour trouver un peu d'emprise sur le quotidien. Eh bien, il y a Magali qui nous a écrit « Le jeu athlète de compète nous a permis de reconnecter en famille avec nos ados de 13, 15 et 17 ans pendant les vacances. Vive gros bébé! » Alors, si vous cherchez des moyens de vous rapprocher en famille, le jeu de société est apparemment une bonne solution. Je pense que le prochain sujet devrait vous faire réagir aussi. Je vous dis comment vous joindre à la conversation. 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Je vous explique, il y a une entrevue publiée le mois dernier dans le magazine français L'Express, dans laquelle l'économiste Branko Milanović, qui est considéré comme l'un des plus grands spécialistes des inégalités mondiales, a lancé une affirmation qui nous a vraiment fait sursauter en équipe. La solitude désirée serait l'avenir de l'humanité. Selon lui, les gens préfèrent vivre avec eux-mêmes plutôt qu'en société, surtout quand ils ont les moyens de le faire. Vous en pensez quoi, vous? Avez-vous envie de solitude? En avez-vous besoin? En avez-vous trop? Écrivez-nous. De notre côté, je peux vous dire qu'on a trouvé ça un brin déprimant, puis on a voulu mieux comprendre cette théorie-là. Alors, on réunit en studio Samuel Vessière, anthropologue, professeur associé au département de psychologie de l'UQAM, et Damien Algat, professeur titulaire au département des sciences économiques et administratives de l'Université du Québec à Chicoutimi. Bonjour, messieurs.
1: Bonjour.
2: Bonjour.
0: D'abord, est-ce que vous pouvez nous expliquer ce que Branko Milanović perçoit comme de la solitude désirée? Samuel.
1: Alors, c'est intéressant parce que Milanović, il apporte une nuance qui, je pense, pour un public francophone, est peut-être un peu plus contre-intuitive.
0: OK.
1: Parce que, en anglais, il y a une différence entre loneliness, qui parle d'un isolement involontaire, qui est une souffrance, et solitude, qui peut être effectivement désirée. Donc, il y a quelque chose d'un peu lost in translation, si vous me permettez.
0: Mm-hmm. Qui se perd dans la traduction, si je fais une traduction maison, de l'expression que vous venez de citer.
1: Et c'est vrai qu'en santé publique, quand on parle souvent de l'épidémie d'isolement, on ne parle pas forcément de la solitude volontaire.
0: Non.
1: Qui est quelque chose que les humains aiment faire depuis longtemps. Donc c'est vrai que, par exemple, historiquement, c'est intéressant, il paraît qu'au Moyen-Âge, il y avait des listes d'attente pour les retraites solitaires, donc dans les monastères. L'Église qui essayait de contrôler le nombre de reclus et de recluses, surtout pour les femmes, parce que c'était considéré comme un privilège à l'époque, pouvoir être seule.
0: Ouais. Je pense que c'est encore considéré comme un privilège pour beaucoup de femmes, d'ailleurs. Puis comment Branko Milanović en arrive à la conclusion que la solitude volontaire, désirée, et l'avenir de l'humanité, Damien Algat?
2: Ben, en fait, il fait un premier constat. Il constate, en économiste, que la taille moyenne des ménages revenus au fur et à mesure que le revenu augmente.
0: Donc, elle diminue. Ouais.
2: En fait, la taille, oui, vraiment, il dit que c'est dans cet ordre-là qu'il affirme que la taille moyenne des ménages diminue au fur et à mesure que le revenu augmente. Et il en déduit que c'est une préférence des gens. Évidemment, pour faire cette déduction-là, c'est pas juste la covariation de deux variables. Il regarde aussi, puis lui, il trouve des raisons systémiques à ça, à la solitude. Ben, évidemment, l'effritement des liens familiaux, communautaires, traditionnels. Bon, c'est quelque chose qu'on connaît depuis des décennies en sociologie, anthropologie. La mobilité de la main-d'œuvre physique qui fait que les enfants partent loin, même les conjoints, des fois, il y en a qui sont un dans une ville, l'un dans l'autre. Il souligne aussi, bon, ça, c'est des explications classiques, mais lui souligne aussi l'hyper-compétitivité, en fait, qui est liée à la mobilité de la main-d'œuvre. Plus c'est compétitif, plus on va chercher des emplois ailleurs, plus on est loin de sa famille, etc. Et le dernier élément qu'il rajoute, que je trouve intéressant, il appelle ça la marchandisation croissante de nos existences. Qu'est-ce qu'il veut dire? C'est quand on fait du réseautage. En fait, l'idée, c'est que quand on va à un anniversaire, quand on va à une activité sociale, on est en train de penser en termes de réseautage. On est tout le temps en train de penser en termes de réseautage parce que peut-être que dans cette activité personnelle, on va rencontrer quelqu'un qui va nous aider à faire avancer notre carrière.
0: Incroyable. Je gagne donc en allant à la rencontre de cette personne? C'est la question qu'on se pose quelque part dans notre tête.
2: Exactement. Donc, on est comme toujours sur le qui-vive pour se dire qu'on a peut-être... Donc, il y a une sorte d'instrumentalisation des relations sociales. Et c'est ça qui ferait pour lui, qui ferait en sorte qu'on a envie d'être seul. Mais j'attire votre attention sur le fait qu'il dit que c'est une préférence. Et juste après... Il donne des raisons systémiques, donc un peu une contradiction.
0: Ah.
2: Et pour moi, c'est comme s'il y avait un désir qui est paradoxal, mais une sorte de désir désespéré. Et moi, je vois une espèce de syndrome de Stockholm, c'est-à-dire qu'on vit de la solitude et le désir vient après l'état. Donc, en fait, je me sens un peu seul et puis je me fais des accroire que je désire cette solitude.
0: Alors
2: peut-être que c'est l'inverse de ce qu'il dit,
0: Samuel.
2: De ce qu'il pense.
1: Mais je voulais revenir sur la marchandisation, parce que je pense qu'effectivement, si on reprend l'exemple du Moyen-Âge, la solitude était aussi un petit peu comme une marchandise de luxe, qui, historiquement et sociologiquement, est devenue désirable pour les classes plus populaires et les classes plus moyennes. Mais il y a effectivement, comme le souligne mon collègue, à peu près tous les chercheurs en sciences sociales, il y a un grand piège dans cette folle solitude, ce que les sociologues appellent l'anomie, l'effritement du lien social. Les gens se sentent mal. Mais c'est important de rappeler quand même qu'historiquement, mais même à l'échelle d'une vie, il y a eu des acquis de pouvoir avoir son propre lit, sa propre chambre, de pouvoir décider quand et quoi on va manger, de décider de notre métier, décider de qui on va épouser, dans quelle classe de personne ou de n'épouser personne. Mais en même temps, donc ce qui était historiquement un privilège est peut-être devenu un piège parce que les gens se sentent déboussolés. Et c'est pour ça qu'en santé publique, on parle de cette épidémie.
0: Oui.
1: Et moi, le bémol que je voulais apporter, là où je pense que peut-être... Alors, j'ai pas assez de données pour savoir si véritablement Milanovic se trompe, mais je pense que maintenant, les élites ne se comportent plus de cette manière. Et je pense qu'il y a plutôt un piège qui est devenu historiquement désirable pour les classes moyennes, moyennes élevées, aspirantes, mais que beaucoup de gens qui sont éduqués, qui ont une éducation universitaire, par exemple, et un travail, qui se marient plus tard, les taux de divorce sont beaucoup plus bas dans certaines tranches sociales. On parle beaucoup de la baisse de la natalité, qui est effectivement un gros problème démographique, qui s'ancre dans cette montée de la solitude. Mais c'est pas forcément le cas pour les classes élevées, urbaines, éduquées, qui recommencent à avoir des enfants. Moi, je pense qu'il y a plusieurs mouvements réactifs à ça. D'un côté, la montée du populisme énorme, qu'on peut comprendre comme réactionnaire, mais qui est aussi une réaction à cette solitude. Et de l'autre bord, chez les élites, et même chez les jeunes de la génération alpha, une espèce de lenteur, de désir de retrouver un lien social qu'on avait perdu. Et c'est les classes moyennes basses et basses, en fait, qui se font, pardonnez-moi mon français, mais qui se font avoir. Quoi,
0: OK, là, il y a beaucoup de choses dans ce que vous venez de nommer. On va les prendre une par une. Samuel, vous aviez parlé de privilèges, d'argent, de natalité, de classisme. On va y aller dans l'ordre. Commençons par cette idée de... Je me rappelle pas le terme exact que vous avez employé, mais vous avez parlé de souffrance pour les personnes seules. En même temps, Milanovic souligne qu'on mange plus souvent seul, qu'on sort plus souvent seul, qu'on fait du sport plus souvent seul. Pour certaines personnes, ça peut être apaisant dans un monde qui va vite puis qui nous sollicite de tous bords, tous côtés. Donc, est-ce qu'on revient pas un peu à cette idée énoncée par Damien que dans un monde où on a peu de contrôle, on va trouver de l'apaisement où on le peut, puis ça peut venir dans la solitude désirée, choisie.
1: Oui, absolument. Mais donc, il faut rappeler que la plus grande force, en fait, la seule force de l'être humain, c'est le collectif, c'est l'entreprise.

0: l'entraide, c'est les autres, mais ça peut effectivement être un petit peu écrasant. C'est pour ça qu'au travers de l'histoire, souvent, on essayait de s'arracher un petit moment de solitude, et on avait même des institutions comme celle au Moyen-Âge, où c'était en fait cadré, bien évidemment. Mm-hmm. Mais d'être vraiment trop seul entraîne des souffrances terribles. Ça active même, en fait, la solitude, la douleur de la solitude active les mêmes schémas neuronaux que la douleur physique.
1: Sauf que j'ai l'impression, je pense à plein de gens autour de moi, oui, qui ont une vie familiale compliquée, comme toute vie familiale finit par être compliquée, je pense, quand on a des enfants. Et des fois, je les entends fantasmer, là, d'avoir leur maison à eux tout seul, d'avoir un espace dans lequel se réfugier. Est-ce que cette solitude désirée, c'est pas le symptôme de problèmes de société puis d'engagement perpétuel, Damien?
2: Ben en fait, vous mettez le doigt sur quelque chose d'intéressant au niveau de l'analyse de Mikhanovitch, c'est qu'il prend la famille comme unité d'analyse.
1: Oui, donc, au niveau de la famille,
2: c'est ça, c'est peut-être pas l'enfer, c'est les autres, c'est peut-être, je sais pas, c'est peut-être la famille, c'est l'enfer, je sais pas là, mais dans le sens que effectivement, il y a quand même un mouvement où les gens veulent avoir plus d'autonomie, mais il y a quand même des gens qui vont vers des communautés plus choisies en fait, mm-hmm, soit des communautés d'intérêt, de sport, d'art, n'importe, etc. Donc, s'il y a solitude désirée, c'est plus par rapport à la famille. Moi, je pense qu'on est en train de mettre le doigt, il y a quelque chose de très, très paradoxal dans le désir de solitude. On est vraiment en train de toucher à ça. Je pense, d'un côté, en fait, pour moi, le désir de solitude, il cache un désir beaucoup plus profond et extrêmement, en Occident, extrêmement central, c'est le désir d'autonomie.
1: Ouais.
2: Et je pense que ça, l'autonomie, pour moi, c'est un désir typique de la modernité, des lumières, de l'Occident. Et pour moi, c'est un fantasme parce que on a besoin de notre garagiste, de notre dentiste, de notre épicier. On a besoin des autres. Mais on dirait qu'on veut cette autonomie absolument. Donc c'est comme si le désir d'autonomie est comme perverti en désir de solitude parce qu'on veut donc être autonome. Mais j'attire votre attention quand même que si on veut devenir autonome, justement par l'argent, qu'est-ce qu'on fait? On remplace des solidarités sociales dans les communautés traditionnelles par le marché, par la marchandisation. Donc plus j'ai d'argent pour mon déménagement, si j'ai d'argent, je vais me payer des déménageurs, j'ai pas besoin de demander à mon beau-frère, etc. Donc en fait, le marché, la marchandisation permet de se soustraire aux obligations sociales. Mais si on veut se soustraire à ce que appelle la marchandisation des relations sociales, parce qu'on réseaute tout le temps, mais on remplace une marchandisation par une autre. Donc dans le fond,
1: on voit l'humain comme une ressource.
2: Exactement. Donc c'est ça le problème, et c'est justement ce vers quoi on veut s'extraire de ces relations qui sont pas signifiantes. Moi, je pense que ce qu'on cherche, c'est du lien signifiant. Les gens qui s'intéressent au deuil, les gens quand ils sont en fin de vie là, mm-hmm, à quoi est-ce qu'ils se souviennent, de quoi ils se rappellent? Des souvenirs, des activités qu'ils ont fait avec leurs proches, avec les choses signifiantes. Donc à la fin de la vie, qu'est-ce qui reste? C'est les liens. On est toujours en recherche de liens, et les études sur la nostalgie montrent la même chose. Quand on est nostalgique, souvent ce qui revient dans les épisodes nostalgiques qui sont racontés par les gens dans les études, c'est quand ils sont en interaction avec les autres. Mmh. On se souvient des choses qu'on fait avec les autres. Donc, le lien est tellement central, le lien signifiant. Et moi, j'ai l'impression que, comme on a beaucoup de liens insignifiants dans notre vie, c'est comme si on voulait remplacer ça par la solitude. On va à l'inverse du logique, alors qu'on devrait pouvoir remplacer ça par des liens signifiants. Mais c'est peut-être plus facile de se réfugier dans la solitude que d'essayer de créer des liens signifiants. Wow, peut-être qu'on a plus de difficultés.
1: Vous me plongez dans une introspection. Malheureusement, je dois animer. J'ai comme pas le temps de réfléchir à ce que vous venez d'éveiller chez moi. Samuel, je vous ai vu réagir fortement.
0: Non, j'aime bien la réflexion sur le deuil, parce qu'on se souvient d'un article qui a beaucoup circulé il y a 5 ou 6 ans. C'était les plus grands regrets des mourants.
1: On en a parlé tantôt. C'est un livre publié par une infirmière en soins palliatifs.
0: Ouais. Voilà, donc on le sait, c'est j'aurais aimé passer plus de temps avec mes proches. J'ai tôt travaillé. Je me suis trop occupé de moi. Et je rebondis aussi sur l'idée du paradoxe, parce que je disais tout à l'heure qu'il y a une forme de progrès quelque part dans l'accès à la solitude, et c'est vrai à l'échelle du développement et à l'échelle de l'histoire, mais je pense qu'il y a aussi une forme de régression, c'est-à-dire que, alors, les enfants naissent absolument dépendants du groupe, la question de la solitude ne se pose pas, mais ils sont quand même assez égoïstes. La civilité doit être réapprise à chaque génération, et en fait on en bénéficie parce que justement on a accès aux autres, on n'est pas seul, on a accès aussi même un patrimoine culturel qui nous confère un sens à la vie, une identité, tout un tas de choses qu'on a complètement évacuées dans cette quête folle de l'autonomie qui, je pense, nous rend malheureux. Donc c'est intéressant de voir que

0: qu'à l'échelle historique aussi, c'est comme si on avait, dans la poursuite de cette solitude, on avait oublié, je pense de plus en plus, on oublie de redécouvrir cette civilité de base, où les liens sociaux ne sont pas seulement faibles, ils sont éminemment annulables. On peut envoyer un texto et dire, bah, finalement, je viens pas. Je vais rester chez moi, je vais regarder Netflix. Donc, c'est comme s'il y avait un muscle social qu'il faudrait entraîner à l'échelle de chaque vie et qu'on n'entraîne plus. Et donc, le moindre effort est toujours plus facile. Et je voudrais rappeler aussi, ça c'est un peu plus psychanalytique, mais le fantasme est toujours plus intéressant que le réel pour l'humain. Les gens préfèrent la pornographie aux véritables relations face à face avec des échanges de fluides.
1: J'espère que...
0: Mais c'est un petit peu ça ce qui se casse.
1: J'espère que c'est une exagération, ce que vous venez de dire.
0: C'est ce que les données semblent nous montrer.
1: Pardon? Les gens préfèrent la pornographie à la rencontre sexuelle véritable?
0: Ben alors là, surtout chez les générations Z, ben non, parce que
1: c'est comme une bombe que vous
0: les nouvelles générations, beaucoup moins de relations amicales face à face, beaucoup moins de relations amoureuses romantiques, beaucoup moins de relations sexuelles.
1: Mais d'ailleurs, Branko Milanovic mentionne cette idée que l'intelligence artificielle permet maintenant aux gens d'avoir des relations intimes et sexuelles sans la présence d'une personne physique, pour expliquer sa théorie qu'on s'en va vers un futur fait de solitude désirée. J'ai envie de citer quelques statistiques, question qu'on comprenne l'ampleur du phénomène. Au Canada, la population solo de 35 à 44 ans a doublé de 1981 à 2021, passant de 5 à 10%. Québec, c'est la province qui a la plus forte proportion de ménages d'une seule personne au pays, soit 14,8%. Ce qui amène la question de l'argent. La solitude désirée, est-ce que c'est une affaire de riches? Parce que ça coûte cher vivre seul, sortir seul.
2: Bah, c'est ce que dit Milanovic, effectivement, et comme si c'était un privilège, effectivement, la possibilité, mettons, de vivre seul dans un appartement, une maison. Manifestement, il y a une possibilité qu'on peut avoir avec l'argent. Mm-hmm. Et c'est pas parce que les deux variables covarient en même temps que ça veut dire qu'il y a un lien nécessairement direct de cause à effet. Et l'argent permet de se réfugier dans quelque chose qui est une mauvaise solution, qui est la solitude. Donc finalement, l'argent serait contre-productif dans ce cas-là. Puis moi, j'aime bien l'idée de, un peu, malheureusement, je suis un peu d'accord avec mon collègue sur l'idée de la régression au niveau, c'est plus difficile d'avoir des relations sociales plus réelles à cause des réseaux sociaux, etc. Une sorte, c'est paradoxal de vouloir se retirer un peu d'une sorte de vie sociale, une sorte de résignation, comme les relations sont insatisfaisantes, je préfère pas de relations plutôt, c'est une sorte
1: c'est
2: de
1: déprimant.
2: Résignation. C'est, en fait, il y a une sorte de comme un survivalisme social, là, on se met dans un bunker pour ne plus avoir de relations superficielles, donc c'est complètement pervers comme solution, ça va à l'encontre de ce qu'on cherche à faire, mais effectivement notre structure technologique nous pousse à faire ça parce qu'on a toujours plus de relations, mais toujours plus superficielles. Donc on va chez la solution du mauvais côté.
1: Le survivalisme social. Samuel Vessière, en même temps, vous avez mentionné l'idée d'un retour de balancier. Déjà, vous voyez de jeunes générations chercher à faire autrement?
0: Oui, absolument. Je voulais brièvement rebondir sur ce qu'on disait,
1: mon
0: collègue, parce que je pense que finalement cette solitude est beaucoup plus coûteuse qu'avantageuse. Rappelons déjà qu'un ménage a deux salaires, donc va pouvoir se payer plus. Mais je pense qu'il faut pas juger les gens. Les gens optent pour être seul parce que c'est très coûteux, même cognitivement, d'essayer de se réinventer une vie sociale tout seul, maintenant qu'il n'y a plus du tout d'opportunités rituelles, cycliques, pour que les gens se rencontrent, et qu'en plus de ça, les gens ne sont pas dépendables. Les gens annulent, personne vient nous chercher à l'aéroport. Donc comment se recréer une vie sociale et rituelle?
1: C'est vraiment compliqué de se rendre à l'aéroport à Montréal en même temps, je les comprends.
0: Comment se recréer une vie sociale s'il faut... Et c'est ça, en fait, le piège de l'être humain autoconstruit qui doit tout réinventer. Y compris son histoire. Il y a une tyrannie du choix qui est complètement anxiogène et qui est complètement paralysante. Et donc, justement, j'ai l'impression que les êtres humains ne sont pas dupes non plus. L'histoire fonctionne en cycle, et je pense que de manière plus ou moins organique, chez les nouvelles générations, il y a tout un tas de retours du balancier qui essayent de remédier à cette solitude. Malheureusement, beaucoup de ces retours sont réactifs, voire, comme je le disais tout à l'heure, réactionnaires. On peut comprendre la montée du religieux, même du religieux extrême, même comme s'inscrivant dans ces phénomènes-là.
1: À la recherche de
0: montée,
1: sens,
0: ouais. La montée du populisme, même la montée des ethno-nationalismes, qui est une quête de prévisibilité, mm-hmm. de vouloir vivre avec des gens qui nous ressemblent. Donc les gens recherchent un monde plus collectif, plus prévisible, moins anxiogène. Et on retrouve aussi, comme je le disais tout à l'heure, je pense surtout chez des personnes un petit peu plus riches, une petite montée de la natalité, une petite montée de valorisation.

0: et la famille. Toujours, bien sûr, dans une perspective de marchandisation. Les enfants sont des produits de luxe aussi.
1: Oui, on fait de la natalité une arme démographique, pour reprendre les mots d'Emmanuel Macron. Il y a Marie-Hélène qui nous écrit « J'ai toujours été plutôt solitaire. J'essaie d'entretenir avec soin mes liens sociaux, notamment parce que je sais que c'est essentiel à ma santé mentale. Un peu comme quelqu'un qui aime pas le sport ou les légumes, mais qui sait que son corps en a besoin. » Et je trouve ça super intéressant parce que, en vous écoutant, je me dis, ben, il y a deux mondes. D'un côté, des gens qui rêvent de solitude. De l'autre, une société dans laquelle on voit des troubles de santé mentale liés à la solitude subie. Parce que l'isolement, ça a de sérieuses conséquences. Samuel, vous faites des recherches à ce sujet-là. Qu'est-ce qu'on sait?
0: Qu'est-ce qu'on sait?
1: L'isolement et ses conséquences sur la santé mentale des gens qui le subissent?
0: Ah ben il y a tout un tas de liens et de corrélations avec l'inflammation, les maladies chroniques, l'anxiété, les troubles de santé mentale. Dans une frange qui est minoritaire, mais qui est même grandissante, il y a aussi un lien entre l'isolement et si j'ose dire le terrorisme. Hein, on pense à la fusillade de Côte des Neiges du 22 juin, donc avec un manifeste qui parlait de la solitude des hommes, donc une solitude qui pourrait paraître très privée, mais qui était devenue un projet public, politique, même terroriste.
1: Le mouvement incel.
0: Oui, tout à fait.
1: Donc, est-ce qu'il faut réapprendre à vivre en société, Damien Algat?
2: Probablement, en fait, mais faut quand même faire attention. Effectivement, il y a un mouvement, effectivement, on pourrait dire de désocialisation. Mais justement, on vient d'évoquer quelque chose sur le fait qu'il y a quand même une sorte d'attente sociale à ce que les gens socialisent. C'est-à-dire les gens qui, par leur nature, par leur personnalité ou leur tempérament, sont un peu plus solitaires. C'est un peu suspect d'être solitaire dans notre société, parce que quelqu'un de plus solitaire, c'est quelqu'un qui peut se soustraire à des obligations sociales. Donc il y a comme une attente d'être en équipe, de travailler en équipe, d'avoir beaucoup
1: enfants.
2: De relations, de faire des enfants, exactement, qui est l'ultime intégration sociale, parce que la société fonctionne sur le contrôle social. Hein. C'est pas les policiers qui nous font qu'on se comporte correctement, c'est la morale et c'est les gens autour de nous qui nous surveillent, si vous voulez. Donc faut pas non plus mettre la solitude. Il y a quand même une stigmatisation, parce qu'il y a des gens par tempérament pourraient vouloir ça. Donc faut quand même faire attention de pas trop stigmatiser la solitude, parce que ça peut quand même, par tempérament, être un choix. Si on enlève les questions systémiques, les raisons systémiques, des gens peuvent être plus solitaires que d'autres. Et ceux qui ont de l'argent, peuvent se le permettre. Ça, c'est vrai. Mais dans beaucoup de cas, je continue à penser que c'est quand même une mauvaise réponse à une bonne question. Et là, c'est quand même intéressant, parce que ça illustre quand même que l'argent ne fait pas le bonheur, et même l'argent peut faire le malheur, c'est-à-dire peut te permettre d'être plus seul et donc avoir l'effet contraire de l'effet voulu. Donc, dans ce cas-là, l'argent t'amène vers la solitude, une solitude que tu penses que tu désires, mais en fait, que tu désires pas, ou que tu désires par syndrome de Stockholm, juste pour te protéger psychologiquement du fait que tu es seul et tu penses que c'est ton désir. Enfin bref, il y a plein de choses compliquées en arrière de ça.
1: Il y a des données qu'on associe à la solitude. Par exemple, le nombre de ménages qui sont composés que par une seule personne. Mais comme nous l'écrit Marie-Francine, c'est pas parce qu'on habite seul qu'on est seul. Elle nous dit, j'habite seul, mais je vois des gens tous les jours. J'ai une belle vie sociale. J'ai 79 ans. Je vis chez moi. J'ai deux locataires, des grands jardins. Bref, sa solitude, elle est choisie dans le cadre de son foyer. Mais ça, elle est pas synonyme d'une solitude au quotidien. En terminant, la Grande-Bretagne et le Japon se sont dotés d'un ministère de la solitude pour combattre l'isolement qui est reconnu là-bas comme une maladie par la santé publique. Est-ce qu'on devrait penser à la politique pour éviter un futur qui serait fait de solitude désirée, Samuel?
0: Alors, moi, je me permets d'être un peu réductionniste, hein, c'est un phénomène complexe, mais je reviens sur l'importance et la calamité de la réalité des réseaux sociaux. Donc, moi, j'aimerais effectivement voir beaucoup plus de régulation, et on commence au Québec, donc sur les réseaux sociaux. Je m'inquiète beaucoup de voir une génération depuis les années 90, mais maintenant depuis la Covid, de jeunes qui ont grandi entièrement en ligne, qui n'ont jamais eu de la régulation aussi sur tous les pièges pour retenir notre attention, nos enfants qui sont vraiment captifs, donc ça serait bien, mais il faut que la société civile se mobilise aussi. Donc il faut une campagne d'éducation, il faut éduquer les médecins de famille, les enseignants, et il faut offrir des opportunités aussi. C'est pas si pire ce qu'on a ici, déjà des parcs, des opportunités communautaires, pour que les gens aient des opportunités. Donc moi je pense de se rencontrer. Et moi j'ai une vision presque, si j'ose dire, un petit peu autoritaire. Je préférerais une société un petit peu plus coercitive, où les jeunes n'ont vraiment pas accès aux réseaux sociaux, ils sont obligés obligés d'aller au camp d'été et tout ça, ils vont se rebeller en lisant de la poésie tout seul, plutôt que maintenant, en fait, on n'a plus rien contre lequel se rebeller, vu qu'il y a le vide, donc on se rebelle en s'automutilant.
1: Merci d'avoir dit que vous aviez une vision presque autoritaire. Ouais. C'est la première fois que ces mots ont été prononcés à Point de repère. J'apprécie. merci pour ça, Samuel Bessière, anthropologue, professeur associé au département de psychologie de l'UQAM. Merci aussi à vous, Damien Algat, professeur titulaire au département des sciences économiques et administratives de l'Université du Québec. Je ne l'ai pas souligné, mais je le fais maintenant. Samuel, vous êtes l'auteur de l'essai « Homo fragilis aux origines évolutives de la fragilité humaine ». C'est paru l'an dernier, c'est encore en librairie. Merci, messieurs.
2: Merci. Au revoir.
1: Laurence Martin, on se retrouve.
3: Je sais, j'allais vous dire la même chose.
1: Bonjour, bienvenue à la barre de Midi Info.
3: Merci.
1: De quoi vous allez parler dès 11h30 aujourd'hui?
3: Alors, on va parler de soccer, c'est inévitable, d'un bilan de cette Coupe du Monde avec Robert Frozzi, puis on va aussi se tourner vers l'avenir. Quelle est la suite des choses pour la FIFA? Est-ce que l'autorité de son président risque d'être fortement remise en question? Est-ce qu'il est indétrônable? Vous savez qu'il y a eu quand même pas mal de controverses durant cette Coupe du Monde. Mm-hmm. On va aussi dresser le portrait du nouveau premier ministre britannique, Andy Burnham, qui a été maire de Manchester pendant plusieurs années, un maire très populaire. Est-ce qu'il va réussir à rallier les Britanniques? On sait que c'est difficile avec le Brexit. Puis on va parler aussi à Guylaine Tremblay parce que la petite vie sera intronisée au Temple de la Renommée juste pour rire ce soir. Donc, une belle émission en perspective.
1: Bien, c'est sûr. Quand on a Guylaine Tremblay dans son émission, on peut juste s'en réjouir.
3: Absolument.
1: Ben, amusez-vous bien, Laurence Martin.
3: Merci beaucoup.
1: Nous, en troisième heure, on va parler d'argent avec Mégane Foy et Stéphanie Perron. Marché du condo, cours des petites créances, ce sont deux des sujets qu'on va aborder dans 6 minutes.
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7: Bonsoir, ici Rebecca Kwan. Mark Carney estime que les nouveaux droits de douane annoncés par Donald Trump sont en violation directe avec l'accord Canada-États-Unis-Mexique. Le premier ministre canadien affirme toutefois que le Canada est prêt à s'engager de manière intensive pour régler les questions en suspens avec les États-Unis. Les surtaxes de 50 % annoncées par l'administration Trump devraient s'appliquer à un large éventail de produits, allant des bâtons de hockey au vin en passant par le ciment. Washington affirme qu'il s'agit d'une réplique au traitement discriminatoire du Canada sur les produits américains, comme les produits laitiers, l'alcool et l'automobile. Même les biens canadiens exemptés en vertu de l'accord Canada-États-Unis-Mexique sont ciblés. Voici le professeur titulaire de droit international économique à l'Université Laval, Richard Ouellet.
8: Les Américains n'ont pas digéré le fait que leur voisin immédiat, celui qui a besoin de l'accord de libre-échange avec les États-Unis, réplique à la guerre tarifaire de Trump de l'an dernier. Mais je pense aussi surtout que le président Trump veut forcer le jeu. Il veut amener maintenant le Canada à accélérer, à donner une nouvelle cadence aux négociations. La stratégie canadienne de négociation de la CEOM ne fait plus secret. Le Canada va lentement. On espère démarrer les vraies négociations seulement après les élections de mi-mandat. Et ça, Donald Trump ne le digère sans doute pas.
7: Selon l'opposition conservatrice à Ottawa, les nouveaux tarifs démontrent que le gouvernement Carney ne traite pas la situation avec l'urgence qu'elle mérite. Le chef du Bloc québécois, Yves-François Blanchet, estime pour sa part que les mesures tarifaires de l'administration Trump prouvent que la stratégie de compromis du gouvernement Carney est un échec. Les nouveaux droits de douane entreront en vigueur dans 30 jours. Les feux de forêt au pays continuent de prendre de l'ampleur, notamment en Colombie-Britannique et dans le nord-ouest de l'Ontario, où les évacuations sont élargies. Les résidents et les visiteurs de certains secteurs dans la région de Thunder Bay, Dryden et Ignace ont reçu l'ordre de quitter les lieux immédiatement. En Colombie-Britannique, la ville entière de Kimberley, située dans le sud-est de la province, a été placée pour sa part en alerte d'évacuation. Le Québec est également touché avec ses quelques 150 brasiers actifs. Cependant, seulement 20 d'entre

0: d'entre eux sont combattus par les pompiers. La conseillère à la prévention et aux communications à la SOPFEU des forêts contre le feu, Léa Bédard-Beaulieu.
1: Pourquoi? Ben parce que la plupart de ces feux-là sont situés dans ce qu'on appelle la zone nordique, donc la zone située principalement au nord du 51e parallèle. Et à cet endroit-là, on combat uniquement les feux qui menacent une communauté ou des infrastructures stratégiques comme une route, une ligne de transport d'électricité ou une centrale hydroélectrique, par exemple.
0: La SOPFEU continue cependant de surveiller tous les feux, même ceux qui ne sont pas combattus en ce moment. Les voyageurs en provenance de la République démocratique du Congo se verront interdire l'entrée au Canada à compter de minuit. Le gouvernement fédéral espère ainsi empêcher l'épidémie d'Ebola, qui a fait au moins 930 morts dans ce pays d'Afrique centrale, d'atteindre le pays. La décision d'Ottawa est accueillie avec déception par des membres de la communauté congolaise du Canada. Alexandre Lepoutre a préparé ce qui suit.
2: Nous l'avons accueilli cette mesure-là avec des sentiments un peu mitigés.
3: La communauté congolaise du Canada devra composer avec cette nouvelle interdiction jusqu'au 29 août. Son président, Justin Materania.
2: Le gouvernement du Canada a le droit de pouvoir protéger ses propres citoyens canadiens. Cependant, ça crée des frustrations. Nous avons des Congolais qui font la réunification familiale. Les Congolais, dans le cas des études et des étudiants internationaux.
3: L'interdiction de territoire ne s'applique toutefois ni aux citoyens canadiens, ni aux résidents permanents, mais ils devront quand même passer un test et faire une quarantaine de 21 jours s'ils reviennent de République démocratique du Congo. Ottawa veut empêcher l'arrivée d'Ebola, défend la ministre de l'Immigration, Lena Mitletch-Diab.
4: Nos buts ici est de protéger les Canadiennes et les personnes ici au Canada.
3: L'épidémie gagne du terrain en Afrique. Elle a notamment touché le Soudan, l'Ouganda et l'Est de la RDC, qui a enregistré au moins 930 morts. Le variant, cette fois, est particulièrement contagieux, explique le docteur Michael Liebman, professeur de médecine à l'université McGill.
5: Une infection sévère, ça peut attaquer quasiment tous les organes, tous les systèmes sans traitement. On va voir une mortalité de 60% et plus.
3: Pour l'instant, il n'existe ni vaccin ni traitement pour cette souche. Lueur d'espoir toutefois, l'OMS a mené la semaine dernière le premier essai clinique d'un médicament expérimental. Ici Alexandre Lepoutre, Radio-Canada, à Montréal.
0: En terminant sur la scène internationale, l'armée américaine annonce avoir lancé une nouvelle vague de frappes contre l'Iran pour une 10e nuit consécutive. Téhéran poursuit pour sa part ses attaques dans la région. Une situation qui laisse craindre une reprise de la guerre à grande échelle, même si des contacts diplomatiques ont été signalés, notamment entre l'Iran et le Pakistan. Entre-temps, les rebelles houthis pro-iraniens du Yémen ont déclaré leur intention de bloquer le détroit de Bab el-Mandeb en riposte aux interventions militaires de l'Arabie saoudite contre le mouvement rebelle yéménite durant des années. Le passage de Bab el-Mandeb à l'extrémité sud de la mer Rouge est une autre voie cruciale pour les livraisons énergétiques comme le détroit d'Ormuz. C'est ce qui conclut les informations. 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Merci d'être à l'écoute et bonne soirée à notre antenne.

0: Vous écoutez Point de repère, je m'appelle Rosemée Autonne-Témorin et je suis maintenant avec deux personnes qui, je le rappelle, aiment les chiffriers Excel, ce qui me sort de ma chambre d'écho. Bonjour Megan Foy, journaliste à la presse, et Stéphanie Perron, journaliste à Protégez-vous.
1: Bonjour!
2: Bonjour!
0: Il y a peut-être des gens qui nous écoutent et qui commencent aujourd'hui officiellement leurs vacances, hein, ces fameuses vacances de la construction. Peut-être qu'il y en a d'autres qui sont pas du tout en congé, mais qui voient de possibles effets de ces semaines-là sur leur portefeuille. Donc, ça vaut la peine de prendre quelques minutes pour en parler. Megan, un peu d'histoire, ça vient d'où cette idée de donner congé à plein de gens en même temps?
1: Mm-hmm. Bien sûr, ça fait plus de 50 ans que ça existe. C'est une tradition qui est spécifique au Québec.
0: Oui, hein?
1: Alors, vraiment, ça n'existe pas ailleurs au Canada. Deux semaines de congé coordonnées à presque tous les travailleurs du domaine de la construction. On remonte en 1946. Les Québécois sont parmi les premiers à obtenir une semaine de vacances payée au pays. Alors, on est parmi les premiers. En 1968, 10 ans plus tard, on est à 2 semaines payées. Alors, à partir de ce moment-là, on réalise que sur les chantiers de construction, c'est assez compliqué de faire du cas par cas.
0: Mm-hmm.
1: S'il manque quelqu'un avec des responsabilités spécifiques, une formation spécifique, c'est assez complexe. Faut retarder les chantiers, tout ça. Donc, on a décidé en 1970 de coordonner ces 2 semaines-là. Donc, pour le secteur de la construction, après des négociations entre syndicats, entreprises et gouvernement. Et aujourd'hui, c'est près de 200 000 travailleurs qui sont en vacances en même temps, selon la Commission de la construction du Québec.
0: Puis ça a quoi comme impact, 200 000 travailleurs en vacances en même temps?
1: Ben, 200 000 travailleurs en même temps, c'est 727 millions de dollars en chèques de paie versé cette année. Donc, ça augmente un petit peu chaque année. Évidemment, 727 millions cette année. Alors, on comprend que ça a des retombées économiques,
0: bien
1: ces
0: sûr.
1: Chèques de paie-là. On les dépense. Et ce ne sont pas les seuls à être en vacances parce que près du quart des Québécois, selon un sondage réalisé par la firme Léger avec le ministère du Tourisme, prennent leurs vacances aussi pendant cette période-là? Oui, parce que, bon, soit c'est une habitude ou on le fait avec nos proches.
0: Mm-hmm.
1: Parce que souvent, on a des gens qui sont en vacances dans notre entourage. On veut prendre nos vacances en même temps.
0: Donc, et 25 % de la population québécoise est présentement en congé.
1: Exactement.
2: Fou. On l'a vu sur la route ce matin, je peux confirmer.
1: Oui.
0: Dans le sens qu'il y avait beaucoup de gens ou absolument personne?
2: Il y avait personne.
0: Exactement.
2: Sur l'autoroute. Il y a des gens sur les routes touristiques,
1: voilà.
2: Là, mais pas sur l'autoroute 20.
1: Mm-hmm. Et près de la moitié compte les prolongés aussi. Donc, parfois, on prend ces vacances-là, on les commence plus tôt un petit peu ou on les termine un peu après. En rafale, qu'est-ce que ça a comme impact sur l'économie? C'est un moteur de tourisme local, surtout parce que les 2/3 des Québécois en vacances prévoient visiter la province. Charlevoix, Québec, Laurentides, Bas-Saint-Laurent, Gaspésie, ce sont les principales destinations. Et le Canada aussi, il trouve son compte. Les provinces maritimes, l'Ontario, ce sont les deux endroits où on va le plus. Quelques personnes en Europe et aux États-Unis, mais c'est quand même moins que l'an dernier à cause de la situation, évidemment, commerciale avec les États-Unis. Ça stimule la consommation, commerce de détail, loisirs, et il y a évidemment une petite pression sur la restauration. On sait, tout le monde en vacances, on en profite. C'est ce que ça crée sur l'économie.
0: Mais là, c'est un beau portrait. Est-ce que ça a des dommages collatéraux, Stéphanie?
2: Oui, ça a des dommages collatéraux. Et puisqu'on est dans le segment repère économique, j'ai essayé de vérifier pour chaque dommage quel était l'impact économique.
0: Okay.
2: Donc, premièrement, on le sait, il n'y a pas de trafic sur l'autoroute empruntée par les travailleurs, mais dans les zones touristiques, il y a beaucoup de trafic.
0: Mm-hmm.
2: Et donc, ça fait qu'on reste pris dans la circulation, qu'on doit faire des grands détours. Donc, en plus d'être désagréable, ben ça coûte plus cher d'essence.
0: Mm-hmm.
2: Deuxième, désagrément, non seulement il y a du trafic dans les zones touristiques, mais au début des vacances, il y a un trafic infernal vers l'aéroport. Donc, une heure coincée dans un taxi sur la bretelle d'accès qui mène vers l'aéroport. Ça fait vite grimper la facture de taxi avant même d'avoir décollé. Autre chose, l'attente interminable à la frontière terrestre avec les États-Unis à Saint-Bernard-de-la-Colle, la première et la dernière fin de semaine. Ben, ça augmente le risque que vous arriviez affamé aux États-Unis. Vous arrêtiez dans n'importe quel restaurant pour manger, même si ça coûte cher.
0: Ah oui.
2: Et malheureusement aussi, en date d'aujourd'hui, on est déjà rendu à malheureusement 8 décès sur les routes parce que les vacances de la construction à chaque année, ça a toujours un impact important là, sur le bilan routier, malheureusement.
0: Ouais, ce qui est complètement tragique, mais si on revient concrètement à cette idée de portefeuille, est-ce que c'est vrai que ça fait grimper les prix? puisqu'il y a plus de demandes?
2: La hausse de prix touche seulement certains aspects, certains domaines. Donc, c'est surtout les chalets, les hôtels, les campings, mais pas nécessairement les restaurants, les musées ou les attractions touristiques. Mm-hmm. Donc, ceux-là, souvent, ils vont afficher complet, mais le prix sera pas nécessairement plus élevé. Cela dit, pour les gens qui ont un budget serré, il y a une centaine de festivals au Québec pendant les deux prochaines semaines. Et il y en a beaucoup qui ont des volets gratuits. Je pense, par exemple, au Rythme Tremblant dans les Laurentides. Il y a Pop ton été à Terrebonne. Il y a Juste pour rire jusqu'à dimanche à Montréal et pour les trois prochaines semaines à Québec. Et parmi les effets positifs auxquels on pense moins des vacances, de la construction, il y a plus de place dans les camps de jour. J'en témoigne. Donc, ça coûte moins cher qu'une gardienne. Et il y a moins de trafic sur les autoroutes fréquentées par les travailleurs. Donc, ça coûte moins cher d'essence. Et ça vous permet d'aller faire une activité peu coûteuse que, normalement, vous auriez évité parce que le trajet est trop long avec le trafic. Exemple, aller faire une randonnée dans un sentier public. Des fois, vous voulez pas y aller dans ce sentier-là parce qu'il y a du trafic, c'est trop long y aller.
0: Mais quelle belle vision des vacances de la construction. Merci pour ça. C'est vraiment un tour 360, j'ai l'impression qu'on a fait. On va maintenant passer à votre dossier de la semaine, Stéphanie, qui allie argent et justice.
2: Oui.
0: Donc, la Cour des petites créances a été conçue pour permettre aux citoyens et citoyennes de régler leurs conflits devant un ou une juge sans avoir recours à un avocat ou une avocate. Mais l'idée d'entreprendre une poursuite, ben, ça peut être intimidant. Alors aujourd'hui, vous allez nous expliquer comment ça fonctionne, tout ça.
2: Oui.
0: D'abord, c'est quoi exactement la Cour des petites créances pour une personne qui n'en a pas encore eu besoin?
2: La Cour des petites créances, c'est un tribunal simple où chacun va se représenter lui-même devant un juge sans avocat. Donc, au Québec, on peut poursuivre une personne ou une entreprise pour un montant qui va jusqu'à 15 000 $. On peut poursuivre quelqu'un pour plein de raisons. Ça peut être, par exemple, vous avez prêté de l'argent à quelqu'un qui vous rembourse pas. On vous a vendu une laveuse au magasin qui brise après 6 mois. Ou les rénovations dans votre cuisine ont été mal faites. Donc, je vais vous expliquer en gros comment ça fonctionne. Et pour les gens qui veulent aller plus loin, on a sur le site de Protégez-vous un guide gratuit qui explique en détail chacune des étapes.
0: Super.
2: Donc, à partir du moment où on décide de poursuivre quelqu'un, la première étape, ça s'appelle la mise en demeure. Donc, c'est un terme qui peut sembler intimidant. Ce qu'il faut savoir, c'est que n'importe qui peut écrire une mise en demeure, l'envoyer, pas besoin d'être avocat. Il y a plein de modèles sur le web qui vont vous expliquer comment faire, qui vont vous donner des conseils.
0: Est-ce que ça prend un huissier?
2: Non, pas du tout.
0: C'est dans les films, oui, là.
1: J'avais peur, ce mot-là, mise en demeure. On a cette image-là.
0: Vraiment, d'une personne spécifique que je connais pas qui cogne chez moi.
2: C'est pas nécessaire.
0: En studio, puis
2: dans ce contexte-là, c'est pas nécessaire. Donc, une mise en demeure, c'est quoi? C'est une lettre qui va informer la partie adverse de votre intention d'intenter des procédures judiciaires si elle ne règle pas le problème. Exemple, votre voisin a endommagé votre clôture avec son tracteur à gazon et il refuse de vous dédommager. Donc, vous lui envoyer une lettre par courrier recommandé qui dit en gros, vous avez endommagé ma clôture, vous devez me payer 2000 $, sans quoi je vais vous poursuivre à la Cour des petites créances.
0: Okay.
2: Donc, après avoir reçu cette lettre-là, deux scénarios sont possibles. Un, votre voisin reçoit la lettre et il décide de vous indemniser. Dans ce cas-là, merci, bye-bye, l'histoire est finie, on va pas à la cour. Ou, deuxième scénario, votre voisin se fout complètement de votre mise en demeure, refuse de vous payer, et c'est à ce moment-là que vous allez passer à l'étape suivante, c'est-à-dire enclencher officiellement le processus à la Cour des petites créances.
0: On fait ça comment?
2: Bon, pour officialiser la poursuite, vous devez faire ce qu'on appelle, vous allez déposer votre demande. Donc, concrètement, pour déposer votre demande, vous allez remplir vous-même un formulaire sur le site du ministère de la Justice ou au Palais de Justice. Ça va vous coûter environ entre 120 et 240 $ de frais.
0: Puis est-ce que c'est simple? Est-ce que c'est
2: relativement
0: intelligible?
2: Oui, relativement simple parce que c'est fait pour monsieur, madame, tout le monde. C'est pas fait pour des avocats. Okay. Là. C'est fait pour monsieur, madame, tout le monde qui a pas fait son droit et qui sait pas comment ça fonctionne. Et donc, après avoir rempli ce formulaire, le palais de justice va envoyer une lettre à votre voisin pour lui dire que vous le poursuivez pour 2000 $. Ça se peut qu'en recevant la lettre, il fasse comme « Ah oui, ok, c'est beau, je vais vous le donner, votre 2000 $ ». Dans ce cas-là, l'histoire, ça s'arrête là. Il se passe rien d'autre, on va pas devant un juge. Mais s'il refuse toujours de payer, éventuellement les deux, vous allez recevoir quelques mois plus tard une lettre vous indiquant la date de votre audience devant un juge. Et aussi, il faut savoir que si le litige est de 5 000 $ ou moins, avant d'aller devant un juge, éventuellement dans le processus, on va vous convoquer à une séance de médiation obligatoire pour essayer de conclure une entente à l'amiable.
0: Est-ce qu'il faut payer cette séance-là?
2: Non.
0: OK.
2: Non.
0: Puis donc, si on a échoué à la médiation, oui, ou si c'est pas l'étape nécessaire par laquelle on doit passer, oui, qu'est-ce qui se passe une fois qu'on est à l'étape de l'audience, quand on est devant le ou la juge?
2: Oui, quand on est devant le juge, si l'idée de vous présenter devant un juge, ça vous intimide, il faut savoir que c'est le juge qui va diriger l'audience, c'est lui qui va poser les questions, il va s'assurer que chacun peut expliquer sa version des faits, et il sait que les gens devant lui ne sont pas des avocats.
0: Faut pas faire semblant, là. Non, c'est plaidé.
2: Non, il va agir en conséquence. Il sait que vous avez pas fait votre droit, et donc évidemment pour démontrer que vous avez raison, vous allez appuyer, très important, appuyer tout ce que vous dites avec des preuves. Donc dans le cas de la clôture endommagée, ça peut être des photos, ça peut être la facture de l'entreprise qui a installé la clôture, ça peut être la soumission d'un entrepreneur qui dit que la réparation va effectivement coûter 2 000 $. Vous pouvez aussi faire entendre un témoin comme votre beau-frère qui a vu le voisin endommager votre clôture.
0: On dirait que soudainement, ça me tente d'aller à la cour des petites créances pour faire entendre des témoins. Mais évidemment, j'en rêve pas, mais il y a quelque chose de cinématographique là-dedans.

0: Comment le ou la juge rend sa décision?
1: Ben, il peut rendre sa décision sur le champ ou rendre un jugement écrit dans les semaines qui vont suivre l'audience. Donc, si vous obtenez gain de cause, premièrement, bravo. Et deuxièmement, le juge va généralement demander à l'autre partie de rembourser les frais de justice que vous aviez payés au début du processus.
0: Donc là, on parle du formulaire qui coûte moins de 150 $ parce qu'autrement, est-ce qu'il y a d'autres frais qui sont engrangés?
1: Ça dépend des situations. En théorie, non, il n'y a pas d'autres frais, sauf si, par exemple, vous devez présenter un rapport qui prouve ceci ou cela. T'sais, peut-être que vous allez devoir payer un professionnel pour ça, mais dans certains cas, il n'y aura pas d'autres frais additionnels.
0: Puis si notre voisin est reconnu coupable, est-ce que ça veut dire qu'il est obligé de nous faire un chèque, Stéphanie?
1: Il est obligé, mais, et ça c'est un gros bémol, c'est la plus grosse faiblesse de la Cour des petites créances, parce que un jugement, ça vient pas avec un chèque. Donc, si la partie adverse est condamnée à vous payer 2000 $ mais qu'elle décide d'être hors la loi et de pas vous payer, ben c'est vous qui allez devoir courir après et peut-être faire appel à un huissier pour récupérer votre argent.
0: C'est là qu'arrive le huissier.
2: Ah, oui. C'est cette étape-là. On l'avait déjà au début.
0: En terminant, des trucs pour maximiser nos chances de gagner, si on mérite de gagner?
1: Oui, ben, premier conseil, et je le donne en toute connaissance de cause parce que j'ai moi-même déjà poursuivi à la Cour des petites créances. Avant le jour J, allez au palais de justice, assister à une audience. Ça va vous permettre de voir comment ça se passe. Ça va vous permettre de faire baisser le stress. Mmh. Vous pouvez juste vous informer au palais de justice pour savoir comment procéder, quand est-ce que vous pouvez y aller. Et vous pouvez aussi profiter des ressources gratuites. Il y a des étudiants en droit dans les universités. Il y a des centres de justice de proximité partout au Québec. Il y a plusieurs employeurs qui vont offrir un service d'assistance juridique gratuit par téléphone. Donc, vous avez plusieurs ressources sans frais ou à peu de frais qui peuvent vous aider dans votre processus.
0: Très chouette. Et je rappelle qu'il y a un dossier sur Protégez-vous qui rappelle les grandes lignes de tout ce que ça exige. Aller devant la Cour des petites créances. Merci pour ces explications limpides, Stéphanie. Mégane Foy, on passe maintenant à votre dossier de la semaine. Un état des lieux du marché du condo. Parce qu'on parle beaucoup des maisons unifamiliales, mais qu'est-ce qui se passe dans les métropoles du pays avec les condos?
2: Exactement. Puis ça m'intéresse parce qu'on parle beaucoup d'accès à la propriété et souvent le condo est une option intéressante.
0: Mais on en parle comme d'une évidence.
2: Exactement.
0: On commence avec un condo, comme si c'était facile.
2: Tout à fait. Et c'est pas le même portrait partout au Canada. C'est assez différent et c'est ce que je veux vous parler ce matin. Ailleurs au pays, d'abord, je veux vous parler de la situation dans les autres métropoles, surtout à Toronto. Il y a une crise de l'offre sans précédent. Mm-hmm. Alors, il y a un nombre record d'unités qui sont inoccupées à Toronto, invendues, mais qui sont achevées, donc prêtes à être habitées. Et c'est un petit peu le même portrait à Vancouver, de façon importante là quand même, mais entre mai 2022 et décembre 2025 là, juste pour vous donner une idée, le prix de référence d'un condo a baissé de 23% à Toronto et de 8% à Vancouver.
0: Mais c'est presque le quart de sa valeur.
2: C'est presque le quart et c'est surprenant quand on n'arrête pas de dire que les prix arrête pas d'augmenter.
0: Donc, comment on en est arrivé là, à Toronto?
2: Écoutez,
0: dans une moindre mesure, à Vancouver?
2: Exactement. Imaginez un bol avec plein d'ingrédients. C'est plein de choses en même temps. Il n'y a pas qu'un seul facteur. D'abord, évidemment, il y a eu un engouement énorme pour les condos dans la dernière décennie. On a lancé d'immenses chantiers et ils arrivent tous dans les années 2020. Donc, déjà là, on a une offre importante. Ensuite, il y a beaucoup de lois fédérales qui ont été mises en place. Alors d'abord, les investisseurs étrangers ne peuvent plus acheter au Canada depuis 2023. Alors si on n'est pas citoyen ici, on ne peut plus acheter de propriété. Sauf qu'à Toronto, le marché, c'est un marché vraiment qui est d'investisseurs. Mm-hmm. Ce sont beaucoup des gens qui achètent sur spéculation, donc sur les plans, et on se dit, on va le revendre quand ça va être terminé, ou on va le louer. Alors, on a perdu une partie quand même des acheteurs avec ça. Aussi, les réductions des cibles fédérales d'immigration. Alors ça, c'est des gens qui habitaient beaucoup ces condos-là, qui justement les louaient peut-être. Et finalement, on a aussi un déséquilibre entre ce qui est vraiment recherché et ce qui est construit.
0: On construit des petits condos.
2: Des petits
0: condos. Alors, les
2: familles
0: ne savent juste plus où aller.
2: Petit et plus cher aussi, parce qu'à cause de la hausse des coûts de construction, eh bien, soit on augmente le prix pour être plus rentable, ou on réduit la taille des logements. Alors, il n'y a personne qui y gagne là-dedans.
0: Puis, est-ce que la hausse des taux d'intérêt fait aussi partie de votre bol d'ingrédients, Mégane?
2: Tout à fait. Et ça, c'est un gros facteur, surtout à Toronto. Quand les taux d'intérêt ont augmenté en 2022, il y a énormément de petits investisseurs qui avaient acheté des condos sur

0: plan
1: ouais.
0: et qui aujourd'hui se retrouve à devoir payer des sommes faramineuses et sont pas capables de revendre le condo qu'ils avaient acheté pour le revendre justement là, donc pour faire de la spéculation. Donc ils sont pris avec ça. J'ai d'ailleurs un collègue là qui a fait un excellent dossier, Nicolas Bérubé, il y a quelques mois où il a rencontré des gens à Toronto qui avaient acheté des condos et qui sont pris avec malheureusement en ce moment.
1: On peut lire ça encore sur lapresse.ca.
0: Tout à fait.
1: Pendant ce temps-là, comment ça se passe à Montréal? Parce qu'ici aussi on parle d'un surplus d'inventaire, donc est-ce qu'on peut craindre qu'il se passe dans la métropole la même chose qui se passe à Toronto?
0: Ça dépend des secteurs surtout. On parle d'un surplus d'inventaire beaucoup dans le centre-ville de Montréal. Là, ça, c'est ce qui est souvent mentionné dans les médias ces temps-ci. Mais il y a quand même des grandes différences qui fait en sorte que la réponse courte, c'est non. C'est pas la même chose ici. On ne va pas à court terme là, arriver à une situation comme celle-là. D'abord, à cause du profil des acheteurs, comme je vous l'ai dit, les investisseurs versus ceux qui occupent vraiment les condos. Ici, c'est vraiment plus un marché où les gens vont habiter les condos qu'ils achètent. Alors, c'est plus différent de ce côté-là. Il y a le type de produit qui est construit aussi, parce que à Montréal, il y a une plus grande diversité de types de logements. Il y a des duplex, des triplex. Et ça fait... Quand on cherche une unité plus grande, peut-être qu'on va se tourner vers ça. On a des condos plus grands aussi. Alors, ce type d'unité-là, ça augmente l'offre.
1: Oui, ça peut répondre aux besoins d'une famille, un rez-de-chaussée de duplex transformé en condo.
0: Tout à fait. Et également, il n'y a pas de surproduction massive là quand même de gratte-ciel comme à Toronto. Là, ça reste deux marchés très très très différents. Aussi au niveau du prix, ça reste quand même plus abordable à Montréal.
1: Oui, mais ça reste cher. Donc, est-ce que c'est encore une première voie d'accès à la propriété, le condo, vraiment?
0: Ben, ça demeure quand même une option pertinente pour faire son entrée sur le marché du travail, parce qu'à Montréal...
1: De l'immobilier, j'imagine.
0: Oui.
1: Et non pas du travail.
0: Le marché du travail, à moins que votre
1: emploi, ce soit agent immobilier.
0: Tout à fait. Aussi, vous travaillez au centre-ville de Montréal. Voilà, peut-être.
1: C'est peut-être ça que vous vouliez dire inconsciemment.
0: Tout à fait. Le marché immobilier à Montréal. Le prix médian d'un condo, par contre, à Montréal, c'est 495 000. C'est énorme. Mais quand on regarde le prix d'une maison, c'est 850 000, prix médian, en juin. Alors, c'est certain que, bon, lorsqu'on regarde les deux, est-ce que pour un premier achat, ça peut être une option pertinente sur l'île? Ça peut l'être. Est-ce que ça répond à nos besoins, par contre? Est-ce que c'est la bonne taille? Est-ce que c'est trop cher pour nos moyens? Ça, c'est une autre question, cependant.
1: Mais merci d'avoir fait cet état des lieux du marché du condo, Megan.
0: Merci beaucoup.
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1: Pardon. Il y a pas de problème, vous avez le droit de tousser, Stéphanie. Ça arrive, j'avais pas fermé le micro, c'est chiant, hein. On passe maintenant à vos trucs pour économiser cette semaine. Une façon de sauver des sous, c'est de vendre ce qu'on n'utilise plus. Puis Stéphanie, vous vendez beaucoup d'objets sur Marketplace.
0: Oui.
1: Et paraît que vous avez réussi à vendre sur la plateforme sans avoir envie de vous rouler en petite boule dans votre lit.
3: Oui, et ça...
1: Comment?
3: Sans avoir envie de me défenestrer aussi.
1: Bonne nouvelle.
3: La règle numéro un pour vendre sans se décourager, c'est d'éliminer les situations frustrantes avant qu'elles ne se produisent et aussi éviter les interactions avec les acheteurs non motivés.
1: Mais oui, mais comment on fait ça?
0: Comment on les départage?
3: Ben oui. OK. Alors, premier conseil qui va changer votre vie, donc papier, crayon, tout le monde. Enlevez de votre chemin tous les gens qui vont vous faire perdre du temps. Donc, l'irritant le plus important sur Marketplace, c'est quoi? Ce sont les messages préfabriqués du genre.
1: Cet objet est-il encore disponible?
3: Exactement. Donc, mon conseil qui va changer votre vie, commencez toutes vos annonces par une phrase en majuscule qui dit « Je ne réponds pas aux messages automatisés qui demandent si l'item est encore disponible. »
1: OK. Donc, mais j'ai quand même l'impression que les gens ne lisent pas les messages.
3: Oui, sauf que quand je reçois un message automatisé, je le sais que la personne n'a pas lu mon annonce.
1: Bien vu.
3: OK? Et donc, si la personne n'a pas lu mon annonce, son niveau d'intérêt est de 1 sur 10. Mmh. Donc, je supprime le message. Bye-bye. Pas de temps à perdre avec les acheteurs motivés. Donc, cette phrase-là fait pas... Vous n'allez pas cesser de recevoir des messages automatisés. Mais quand vous allez les recevoir, vous savez que la personne n'a pas lu votre annonce et donc qu'elle n'est pas motivée.
1: Le tri se fait.
3: Exactement.
1: Okay.
3: Juste ça, en partant, là, c'est comme ça va changer votre vie. Deuxième conseil, anticipez les questions avant qu'elles ne surviennent. Donc, écrivez une annonce qui est tellement détaillée que vous n'aurez pas besoin de répondre à 56 000 questions de manière individuelle. Les dimensions de l'objet, le numéro de modèle, vous prenez des photos. Donc, les cinq

0: la semaine prochaine, on commence avec votre truc pour économiser.
1: Bonne idée.
0: Pas l'actualité, pas les dossiers, on se lance avec votre truc. Est-ce que ça vous convient?
1: Ça serait parfait.
0: Là, en plus, je suis certaine pour que les gens l'écoutent. Pour mettre un peu de suspense, c'est quoi?
1: Pour mettre un peu de suspense, c'est quoi le sujet?
2: Ben, en fait, c'est pour sauver de l'argent sur l'essence.
1: Imaginez.
2: Donc, ça va plaire aux gens qui partent en vacances cette semaine.
0: Et ce sera pour leur deuxième semaine.
1: Tout à fait.
0: Merci beaucoup, Stéphanie Perron, journaliste à Protégez-vous, et Mégane Foy, journaliste à La Presse. On vous retrouve toutes les deux lundi prochain avec notamment des trucs pour économiser sur l'essence. Nous, demain, on apprend à mieux aimer nos amours qui changent avec le temps. En entrevue, il y aura Luc Picard et un peu plus tard, l'entrepreneur Fred Campbell de Hooké. Ils sont pas ensemble. On va aussi jaser l'histoire de notre alimentation, puis des mots dont pourrait bénéficier la langue française. J'ai le temps de vous dire que notre chaire de recherche de cette semaine porte sur la crise climatique. Si vous avez des questions, écrivez-nous pointdederepere@radio-canada.ca. Notre expert va y répondre en rafale.
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6: Bien avant Québec et Champlain, il y a eu Stadacone, village iroquoien du Saint-Laurent, décrit par Jacques Cartier dans son deuxième voyage. Et puis, quelques années plus tard, la tentative d'une première colonie permanente. Ici Maxime Coutier, à Aujourd'hui l'Histoire, Québec avant 1608, de Stadacone à Champlain.
7: Ici, on a découvert le premier établissement européen, français, en Amérique. Alors, on comprend là, toute l'importance que ça prend. Et c'est un site qui a été recherché pendant une cinquantaine d'années. Alors, le fait d'être tombé dessus, vraiment, c'est un événement historique en lui-même.
6: Les propos de l'archéologue Yves Chrétien sur la découverte récente, il y a 20 ans à peine, de la colonie Cartier-Roberval, c'est là, à Cap-Rouge, bien avant Champlain, que fut fondée en 1541 la première colonie française d'Amérique. Bienvenue à cette émission spéciale enregistrée pour l'occasion devant public. Nous sommes à Québec, au Musée de la Civilisation. Bonjour, merci beaucoup d'être là. Série consacrée à l'histoire de la vieille capitale. Alors ce soir, Québec avant 1608. Parce que oui, on connaît bien sûr la date de fondation de Québec, mais que s'est-il passé entre Jacques Cartier et Champlain? Et qu'est-ce qu'il y avait avant l'arrivée des premiers Européens du temps de Stadacone?

0: Le voyage fut rude et le péril fut grand. Pourtant, après avoir plus de 2 mois durant vogué presque à tâtons sur l'immensité fauve, la petite flottille arriva saine et sauve auprès de bords perdus, sous d'étranges climats. Terre ! Cria la voix d'un mousse haut des mâts. C'était le Canada, mystérieux et sombre, sol plein d'horreurs tragiques et de secrets sans nombre. En avant, 10 quartiers qui font grave et debout, foulent d'un pied nerveux le pont de la dunette et pilote prudent promène sa lunette.
1: L'arrivée de Jacques Cartier au Canada, c'est à notre radio, dans nos archives, dans le style de l'époque, bien sûr. On est en 1943. Alors, pour nous parler de Québec avant sa fondation officielle, mon invité, Éric Bédard, il est historien, professeur au département sciences humaines, lettres et communications de l'Université TELUC, membre également de l'Académie des lettres du Québec. Bonjour, Éric.
2: Bonjour.
1: Parlons d'abord de ce qu'on appelle le Nouveau Monde, qui en réalité est un vieux monde. Les Iroquois sont ici depuis...
2: Alors, pour les Européens, c'est un nouveau monde, mais c'est pas un nouveau monde objectivement pour les êtres humains, pour l'espèce humaine. On considère

0: que on a une trace de présence humaine il y a 11 000 ans, dit-on. Mmh. Les archéologues nous disent que c'était présence humaine qui remonte à il y a 11 000 ans environ. Il y aurait eu un début, un semblant de début d'agriculture, d'horticulture entre l'an 1000 et 1300. Et au 16e siècle, selon certaines évaluations, lorsque les Européens arrivent, ils vont commencer à explorer, il y aurait eu autour de 80 à 85 000 habitants, enfin, autochtones qui circulent à la grandeur du territoire, c'est-à-dire autant au sud qu'au nord. Mais ce qu'on sait aussi, c'est qu'il y a, au moment de l'arrivée des Européens au 16e siècle, trois grandes communautés. En fait, la communauté dominante, c'est les Iroquois, ceux qu'on appelle les Iroquois, mm-hmm. qu'on a toujours dit qu'ils étaient bon, sédentaires, on a tous appris ça à la petite école. Donc, en gros, il y a trois grandes communautés iroquoiennes, en plus des nomades, hein, au nord, les Innus, les Cris, etc. Mais il y a trois, dans la vallée du Saint-Laurent, il y a trois communautés. Il y a celle de Stadacone, mm-hmm. il y a celle d'Oshlaga, et il y en a une autre dont on parle très peu, mais qui était dans la région de Trois-Rivières, de Mezuna. C'est le nom qu'on lui attribue. Et on sait que ce sont des Iroquois, donc même famille culturelle, mais on sait qu'ils sont quand même assez distincts, assez différents. On le sait par les poteries qui ont été découvertes par les archéologues, les variations linguistiques notamment, leur schéma d'établissement, comment ils vont créer leur petit village. On sait que c'est assez différent les uns des autres, au point où il y a même de la concurrence, et on le verra, tu sais, quand Cartier veut aller voir Hochelaga, mmh. veut aller plus vers le sud, les gens de Stadacone ne veulent pas.
1: Ils veulent pas, oui.
0: Alors justement, donc, la différence principale, peut-être, entre les gens de Stadacone et ceux d'Oshlaga, c'est que ceux de Stadacone étaient, on pourrait dire, semi-sédentaires. Mm-hmm. On pense même que, finalement, Stadacone, c'est presque un camp d'hiver, puisqu'ils circulaient beaucoup l'été. On pouvait les retrouver à l'Île Verte, à Tadoussac, ben, même à Gaspé. On sait qu'en oui. lors du premier voyage, il y a des Iroquois à Gaspé, donc ce serait des gens de Stadacone. Alors que les gens d'Oshlaga étaient beaucoup plus sédentaires. Est-ce que c'est une raison climatique? On l'ignore. Mais ils étaient beaucoup plus sédentaires, beaucoup plus, ils bougeaient beaucoup moins que les gens de Stadacone. C'était beaucoup plus clair que c'était ça ressemblait beaucoup plus à un village sédentaire à Oshlaga que Stadacone.
1: Avec plus de monde, en tout cas. C'est un endroit intéressant pour Jacques Cartier quand il le découvre lors de son deuxième voyage, en 1535-1536. On va écouter la description qu'il en fait à ce moment-là.
2: Près de ce lieu, il y a un peuple dont le seigneur est le dit Donnacona. Sa demeure s'y trouve et se nomme Stadacone. C'est une terre aussi bonne qu'il soit possible de voir et très fertile, pleine de beaux arbres, qu'on trouve aussi en France, à savoir des chênes, des ormes, des frênes, des noyers, des pruniers, des cèdres, des vignes, et des aubépines qui portent des fruits aussi gros que des prunes de Damas, et d'autres arbres sous lesquels croît un chanvre aussi bon que celui de France, lequel vient sans semences ni labour.
1: Description donc à l'époque de Jacques Cartier. Curieusement, Stadacone va disparaître. Hein? Champlain, beaucoup plus tard, 70 ans plus tard, va chercher le village sans succès. Alors, qu'est-ce qui s'est passé?
0: Ben, c'est un grand mystère encore aujourd'hui. Il y a les hypothèses sur la disparition des Iroquois de toute la vallée du Saint-Laurent. Il y a eu trois hypothèses qui sont généralement avancées. La première, c'est un refroidissement. Bon, peut-être, mais à ce moment-là, pourquoi les nomades n'ont pas eux aussi migré vers le sud? Ouais. Ça, c'est une hypothèse. Deuxième hypothèse, des guerres. Donc, peut-être une guerre entre les Iroquois plus nomades du nord et ceux du sud, ou une guerre civile entre eux, entre Stadacone et Hochelaga. Bon, ça, c'est une hypothèse. Mais la troisième hypothèse, qui est de plus en plus prise au sérieux, mise de l'avant, c'est l'hypothèse d'une épidémie. C'est-à-dire qu'on parle beaucoup du choc bactériologique des années 1630, qui est très, très bien documenté, qui va faire des ravages en Huronie et chez les Iroquois de l'État de New York aujourd'hui, là. Mais on parle peu de cette première épidémie qui est vraisemblable, puisque on va fonder cette nouvelle colonie, on en parle à l'instant, mais on va amener 500 Français, mais surtout des animaux. Et comme le fait remarquer l'anthropologue, l'ethnohistorien Roland Viau, les virus se transmettent souvent par des mutations de germes qui partent d'animaux, mm-hmm. qui sont souvent des animaux domestiques. Donc, l'hypothèse d'une épidémie qui aurait été apportée par cette première colonisation et qui aurait beaucoup plus affecté les sédentaires ou les semi-sédentaires que les nomades est assez plausible.
1: Bon, ce qu'on sait, Cartier, lors de son premier voyage dans la baie de Gaspé, il rencontre des Autochtones qui sont des Iroquois de Stadacone. Il repart avec il convainc le chef de Nakona de laisser partir ses fils avec la promesse de

0: revenir l'année suivante. Il revient l'année suivante, deuxième voyage, 1535-1536. Et c'est là, guidé par les fils de Donnacona, qui va longer le fleuve, longer la côte, et se rendre jusqu'à Stadacone.
1: On a toutes les raisons de penser que c'est probablement la première fois que des Européens se rendent jusqu'à Stadacone. Beaucoup d'Européens avaient déjà circulé dans le golfe du Saint-Laurent, au large des côtes de Terre-Neuve. Il y avait des Basques qui étaient probablement remontés jusqu'à l'équivalent du Bic, la fameuse île aux Basques, parce que c'était la morue et parce que c'était les baleines. C'était le début de la fourrure, mais pas encore très développée. Donc on peut penser que, non, il n'y a pas eu beaucoup d'Européens. On a tout lieu de croire que c'est le premier. Alors, mettons que c'est le premier, donc il arrive, et il va passer donc un hiver, après avoir été à Hochelaga, faire un petit tour, d'ailleurs qui fait pas plaisir aux gens de Stadacone, parce qu'ils veulent avoir, pense-t-on, le monopole de l'interaction avec les Européens, puisque comme ils voyagent beaucoup, on pense qu'ils ont commencé à intégrer les produits européens dans l'économie, disons, de l'époque chez les Autochtones. Alors, donc, il va s'installer pour l'hiver. Il va s'installer sur la rivière Saint-Charles. Il va jamais vraiment se mêler aux Autochtones.
0: Il est pas très doué.
1: Non.
0: Le contact avec les Autochtones, c'est pas ce qui l'intéresse.
1: Exactement. Il cherche le passage vers l'ouest. Puis les gens qui sont dans son chemin, bon, ils les trouvent sympathiques. Ils disent, bon, oui, j'ai vu du monde. Mais on sent pas l'œil de l'anthropologue.
0: Oui.
1: Contrairement à Champlain, on sent une plus grande curiosité de Champlain que de Cartier. Et donc, ça va se passer un peu mal parce que, premièrement, il y a le scorbut.
0: Oui, l'épisode du scorbut, bien connu, mais ça quand même, c'est parce que c'est un hiver hâtif, un hiver extrêmement difficile.
1: Exactement.
0: Et il découvre à ce moment-là les rigueurs de l'hiver ici. Ce qu'il décrit, c'est pas très beau. Ça fait des ravages auprès de l'équipage. Il y a une centaine de personnes qui en souffrent, il y en a au moins 25 qui en meurent. On va l'écouter.
2: La dite maladie s'est prise tellement en nos trois navires qu'à la mi-février, de 110 hommes que nous étions, il n'y en avait pas 10 de sains. À ce point que l'un ne pouvait secourir l'autre, ce qui était chose piteuse à voir, considéré le lieu où nous étions. Car les gens du pays venaient tous les jours devant nos navires et ils voyaient peu de gens debout. Il y en avait déjà 8 de morts, et plus de 50 en qui on espérait plus de vie. Les jambes leur devenaient grosses et enflées, et les nerfs, retirés et noirs comme du charbon, et parfois semés de grosses gouttes de sang aux couleurs de pourpre. Puis la maladie montait aux cuisses, aux hanches, aux épaules, aux bras, aux coups. À tous, la bouche devenait infecte et pourrie aux gencives, à ce point que toute la chair en tombait jusqu'à la racine des dents, qui tombait presque toute.
0: Voilà, on connaît la suite. Les Iroquois vont offrir une tisane, une boisson de cèdre blanc qui va sauver l'équipage. En eût été de l'intervention de ces Iroquois, ils seraient probablement tous morts. Mais là, une fois le printemps revenu en 1536, Cartier, décide de repartir en France. Mais là, il commet une grave erreur. Il amène avec lui de force une dizaine d'Iroquois. Il les enlève.
1: Exactement. Alors, il y avait déjà un mauvais climat, il y avait de la tension. On a du mal un peu à comprendre les raisons de ça. Mais là, il part. Là, il va littéralement kidnapper une dizaine d'habitants de Stadacone qui va ramener en France, 1536. Et là, il y a beaucoup de tensions avec l'Espagne. La France a pas trop le temps à consacrer à commanditer des expéditions en Amérique. Mais finalement, ça se tasse avec l'Espagne, même si c'est toujours très tendu. Et là, François Ier en fait une priorité. Il veut concurrencer les Espagnols et les Portugais en Amérique. Et là, il joue vraiment un grand coup. Il veut créer une première colonie. Donc, on va confier ça à un certain Jean-François de la Roque de Roberval, qui est né autour de 1495, mort en 1560. Il y a une légende noire autour de ce personnage. Vous avez vu dans le premier extrait qu'on a entendu, Jean-Jacques Cartier foule nerveusement le pied. On voulait en faire absolument le grand héros. Et donc, Roberval, qu'est-ce qu'il fait dans le portrait? Il est embarrassant. Premièrement, Roberval, c'est un militaire d'expérience. C'est un homme, c'est pas un courtisan là, qui attendait dans les coulisses de ravir la première place à Cartier pour fuir ses créanciers, ont écrit certains. Alors oui, un bon train de vie, mais non, c'est pas un homme qui a des problèmes d'argent particuliers. Du fait aussi qu'il y avait de la sympathie pour Jean Calvin, donc un protestant. Alors ça
0: le rend louche.
1: Le clergé d'ici, qui a écrit l'histoire, n'aimait pas trop ça. Alors c'est un homme d'expérience, un militaire d'expérience, un homme de confiance de François Ier. Il a reçu plusieurs décorations. C'est aussi un homme très compétent, un ingénieur spécialisé dans les fortifications. Mais là, qui va occuper cette colonie? Alors c'est pas évident là, de convaincre des gens, des familles. Vous allez vivre dans un coin perdu. Vous avez traversé l'Atlantique, vous savez qu'il y avait 10% des gens qui mouraient en moyenne dans les traversées, et vous allez être au milieu du bois et des Autochtones qui sont pas

0: très, très sympathique à notre cause, du moins de ce que dit Cartier depuis 1536. Alors, qu'est-ce qu'on va faire? Ben, on va en convaincre un certain nombre. D'Aberval va jouer dans son réseau. Mais on va aller chercher des prisonniers. Mais ils seront pas nombreux. Oui. Mais là, on vide un certain nombre de prisons. Il y avait trop de prisonniers, paraît-il. Mais ce qui était intéressant, c'est qu'on visait des prisonniers qui avaient un peu d'argent. Parce qu'ils devaient payer eux-mêmes.
1: Ah
0: leur
1: oui.
0: Transport.
1: En plus.
0: Oui, oui. Donc, souvent des gentilshommes qui avaient, par exemple, qui avaient fait des duels, qui avaient tué des gens. Oui. Voilà. Et là, ben, étaient accusés d'homicide. On les envoyait en prison, mais bon, c'était des gentils. Je veux dire, c'est pas comme des crimes pires que ça. C'était un duel. Donc les deux étaient consentants.
1: Des gens de la haute société.
0: Voilà. Haute société. Donc on en recrute un certain nombre, mais en effet. Il y avait quelques prisonniers très, très dangereux là, dans le groupe, des vrais assassins, et on les envoie.
1: Qu'on envoie ici, sous le commandement, parce que là, cette mission-là, qui est pas rien quand même, elle est confiée à Roberval. Donc,
0: c'est ça.
1: 1541-1542, oui. Troisième voyage pour Cartier, qui est vexé quand même, parce que lui, bon, son rôle, c'est d'être le pilote.
0: Selon Allaire, probablement que Cartier, il s'attendait pas à être le commandant parce qu'il y avait pas les titres pour ça, pas un noble non plus. Mais cela dit, ce qui est intéressant, c'est qu'il part pas en même temps.
1: Non, c'est ça, parce que Cartier obtient la permission de partir avant Roberval.
0: Exactement.
1: Donc
0: il quitte avec un certain nombre de navires, il quitte avec un certain nombre de prisonniers et fait à noter, il y a pas de militaires avec lui. Donc on espère que les prisonniers vont bien se comporter là.
1: Ils vont bien se faire. Alors, en tout cas, c'est ce qu'il espère.
0: Et les plans sont clairs. On va fonder la colonie, non pas à Stadacone dans les environs, mais à Cap-Rouge. Mmh. Pourquoi Cap-Rouge? Parce qu'on est en amont. Parce qu'on veut pas avoir affaire aux gens de Stadacone si on veut aller à Hochelaga.
1: C'est ça. Exact. Cartier, bon, il s'établit en amont, à Cap-Rouge.
0: Et on va appeler ça Charlebourg Royal. Voilà. Du nom de Charles, un des fils de François Ier.
1: Ouais. Il est, bon, lui, on en revient toujours à ça, parce que lui est plutôt intéressé à trouver le fameux passage. Donc, oui, il fonde.
0: Le passage est de l'or.
1: Et de l'or.
0: Et des métaux précieux.
1: Donc, ils débarquent les prisonniers, bon, les gens qui l'accompagnent.
0: Construisent
1: une première.
0: Deux forts, un en hauteur, un sur les rives. Ils fouillent un peu dans les environs. Il y a des métaux précieux parce qu'il y a des autochtones qui en avaient dit. Ils remplissent 2-3 barriques. Ils pensent que c'est des diamants. Ils pensent que c'est de l'or. Et ils s'en vont, en effet, en septembre 41, à Hochelaga. Ils retournent à Hochelaga. Et là, pendant son voyage, il paraît que il y a des choses qui se seraient passées, mais on n'a pas le détail, entre les gens qu'il avait laissés derrière lui, dont certains prisonniers très dangereux, et les gens de Stadacone. Donc, il y aurait des gens, des Français, qui auraient attaqué des Stadaconéens, comme on les appelle. Oui. Ils auraient attaqué, et il y aurait évidemment donc eu riposte. On aurait assassiné une trentaine de Français, des charpentiers qui coupaient du bois autour. Mm-hmm. Et donc, quand Cartier revient, il y a une tension très grande. Faut dire aussi que les gens de Stadacone étaient déçus, parce que la dizaine d'Autochtones qu'il avait ramenés en 36...
1: Personne qui est revenu, ils sont tous morts.
0: Là, il leur fait croire qu'ils ont une belle vie, ils sont mariés, ils sont tous morts.
1: Ils sont morts.
0: Ils sont tous morts des maladies, c'est pas très surprenant. Mais il leur dit, oui, ils font une belle vie, ils sont mariés des Françaises. Ouais, c'est pas tout à fait ça qui s'est passé.
1: Non. Donc, on comprend les tensions.
0: Voilà, il y a des tensions.
1: Donc, lui, bon, Cartier, alors qu'il était du côté de Hochelaga, fait le plein dans ses barils. Bon, il pense ramener de l'or et des diamants.
0: Exactement.
1: Là, c'est curieux parce que là...
0: On arrive au printemps 42.
1: Il décide de repartir.
0: Oui.
1: Mais au passage, il croise Roberval.
0: Ben voilà.
1: Au large de Terre-Neuve.
0: On en parlait avant l'émission, c'est drôle, parce qu'il y avait un gros rest area, comme on l'appelle, là, qui était à Saint-Jean de Terre-Neuve. On appelait ça la rade Saint-Jean, c'était à Terre-Neuve. Tous les bateaux qui venaient arrêter là pour faire
1: du
0: le plein.
1: Ouais.
0: Oui, mais les vivres, l'eau potable, etc. Fait qu'ils se croisent. Ils se croisent là, un peu par hasard. Roberval vient de traverser l'Atlantique. Et qui va arriver? Il voit arriver Cartier.
1: Ben oui.
0: Et là, il le voit, il questionne Cartier qui est sous ses ordres.
1: Oui, c'est oui, mince,
0: hein?
1: Oui.
0: Bon. Et là, Cartier dit, j'ai trouvé de l'or, tout ça, je pense que c'est bien qu'on bonde ça tout de suite. Et surtout, j'ai peur des gens de Stadacone. Ils sont dangereux, donc, alors il dit, non, il n'y a pas question, vous allez revenir avec moi, on va continuer, c'est ça la mission qu'on a reçue du roi.
1: Fonder une colonie.
0: On va fonder une colonie. Et en pleine nuit,
1: ben oui,
0: Cartier se pousse en France,
1: comme ça.
0: Avec ses fausses barriques de diamants, d'où l'expression qui va devenir célèbre, faux comme les diamants du Canada.
1: Ouais.
0: Ça va être une expression.
1: Est-ce que finalement c'est du quartz, hein, ça vaut pas
0: grand-chose. C'est du quartz, c'est de la.
1: Alors, le récit qu'il en fait sur cette fameuse rencontre du 8 juin 1542 au large de Terre.
2: Le 8 juin 1542, nous sommes entrés dans la baie de Saint-Jean où nous avons trouvé 17 bateaux de pêcheurs. Pendant que nous y faisions une halte prolongée, Jacques Cartier et son équipage de retour du Canada, où il avait été envoyé avec 5 navires l'année précédente, arrivèrent dans ce même port. Il dit qu'il rapportait quelques diamants ainsi que des pépites d'or qu'il

0: avait trouvé dans ce pays. On testa la qualité de cet or dans un fourneau le dimanche suivant et il se révéla être de bonne qualité. De plus, il dit qu'il ne pouvait plus, avec sa petite troupe, maintenir à distance les sauvages qui le harcelaient tous les jours et que c'était là la raison de son retour en France. Il fit toutefois, avec son équipage, l'éloge de ce pays qu'il avait trouvé très riche et fertile. Lorsque notre général, qui disposait de forces suffisantes, lui donna l'ordre de repartir avec lui, il nous faussa compagnie en pleine nuit avec son équipage. Comme si poussé par l'ambition, il voulait garder pour lui toute la gloire de la découverte de ces régions, il prit le chemin de retour vers la Bretagne.
1: Donc, récit d'une rencontre. Jean Cartier qui se pose comme ça durant la nuit pour rentrer en France. Robert Val lui dit, on va poursuivre le voyage. Ben, c'est ça la mission. On doit fonder une colonie. Mais l'hiver est rude. C'est pas facile. On a longtemps cru que cette tentative-là a avorté parce que l'hiver a été trop difficile. Mais c'est que des tensions politique en Europe.
2: En fait, ce qui se serait passé, tout simplement, c'est que, voilà, il va donc habiter les lieux qui ont été construits l'année précédente et renforcés. Il est, lui, avec des militaires, donc il n'aurait pas été inquiété. Tout indique qu'il aurait eu des relations plutôt cordiales, même, avec les gens de Stadacone. Et il y va à Montréal, en 43, il revient à Montréal, à Schlaga. Il revient donc à Québec, et là, il y a deux navires de France qui sont arrivés, qui disent non, il faut absolument tout fermer boutique, il faut rentrer, on a une guerre avec l'Espagne. Si on dit que Robert Val est un militaire qui compte, un homme de confiance de François Ier, un anti-espagnol féroce, ben c'est un peu logique que François Ier ait demandé à Robert Val de le rejoindre, de rejoindre la France, parce qu'il y avait une guerre à mener contre l'Espagne. Là, il y a un petit mystère, parce qu'on sait qu'il y a eu un feu. On pense que peut-être qu'il aurait brûlé les lieux pour s'en aller, aussi parce qu'on craignait que les Espagnols puissent occuper les lieux, parce qu'il y avait des espions espagnols qui circulaient. Bon. Mais on le sait pas, parce que, selon certains, il voulait revenir. Alors, c'était juste temporaire. Il quittait, puis il comptait revenir, mais il est jamais revenu. Mais il y a eu un incendie, donc on pense que l'incendie aurait eu lieu plus tard, mais que ce serait pas à cause de... durant cette présence française de 41-43. Donc, voilà. Donc, il va y avoir par la suite tout un demi-siècle.
1: Il se passe quoi?
2: Il se passe...
1: Entre Robert Val, là, entre la tentative avortée de colonie,
2: voilà.
1: Et puis Champlain, on sait ça.
2: Alors, qu'est-ce qui va se passer? Ben, il va se passer d'abord que les pêcheurs vont continuer à sillonner le Saint-Laurent. D'ailleurs, en passant, Robert Val, quand il dit qu'il arrive à Terre-Neuve, là, il dit qu'il croise 17 navires de pêche.
1: Oui, on parle d'un restaurant.
2: Oui, c'est sérieux. Ça. Oh, oui, c'est pas juste un petit camion avec un café là qui goûte pas toujours bon. Il va commencer à y avoir du trafic de fourrure. Parce que les bateaux, pour ramener plus de poissons, vont se rendre sur les rives, vont faire sécher le poisson. Et c'est comme ça qu'ils vont rentrer en contact avec des autochtones sur les rives. Oui. Et c'est comme ça que l'engrenage du commerce des fournures va commencer. Donc, dans la deuxième moitié du 16e siècle, la fourrure est en croissance, devient même une denrée très recherchée à partir des années 1570-1580. Et donc, on va revenir en 1608, on va tenter quelque chose à Port-Royal, on va fonder l'Acadie. Mais on va revenir à Québec parce qu'on va se dire, bon, Québec a deux atouts. Atout militaire, parce qu'il y a un goulot d'étranglement, il y a un cap diamant,
1: une position stratégique,
2: parfaite pour se défendre s'il y a lieu, et aussi choix économique. Comme la fourrure est devenue importante, au détriment du poisson, de la morue, c'est un lieu d'échange, c'est un lieu de rencontre. Il y a beaucoup d'Autochtones qui circulent dans cette région-là l'été, et donc on peut avoir plus facilement accès à cette denrée.
1: Et là, ce sera la suite, hein? Québec 1608, fondation officielle par Champlain. Invité, Éric Bédard, il est historien et professeur au département en sciences humaines, lettres et communications de l'Université TELUC. Merci beaucoup, Éric.
2: Merci beaucoup.
1: Merci également à Radio-Canada. Merci surtout au Musée de la civilisation pour l'accueil. Merci bien sûr au public, à vous, vous êtes déplacés en si grand nombre. Et puis un mot en terminant pour vous proposer un test de connaissance sur l'histoire de la ville de Québec. Vous allez sur l'application Radio-Canada Audio, la page d'Aujourd'hui l'Histoire. Vous cliquez sur Participer à l'émission. Et puis vous allez trouver là un jeu questionnaire, un quiz portant sur nos émissions cette semaine. Ici Maxime Coutier, merci à l'équipe technique. Là-dessus, bonne soirée. Au prochain.

La violoniste Marina Dau-Tremblay se passionne pour la musique baroque. Elle apprécie la liberté d'interprétation des compositions de cette période-là. Avec son album Obsession, elle arrive à captiver nos oreilles avec des thèmes qui reviennent en boucle. Il y a une qualité obsessive dans les compositions qu'elle a choisies, dans les basses répétées et dans les variations aussi. C'est un album instrumental avec viol de gambe, orgue, clavecin et luth. Et comme pour chacun de ses disques, Marina Dau-Tremblay regroupe des compositeurs connus et d'autres vraiment moins. Voici un extrait de la seule pièce où il y a du chant. C'est La Jeune Fillette. Et c'est Kerry Bursey qui joue le luth sur le disque, qui a aussi accepté de prêter sa voix de ténor pour cet air populaire remanié par Marina Dau-Tremblay.

On change complètement d'univers et d'humeur aussi avec le jazz très contemporain d'Andrew McAlvey, qui est un saxophoniste et compositeur de Halifax qui favorise beaucoup l'improvisation. Andrew McAlvey a été happé par une voiture il y a plusieurs années de ça, alors qu'il circulait à vélo, et c'est son saxophone qui lui a littéralement sauvé la vie parce qu'il avait son instrument dans un étui rigide, il traînait sur son dos et il a carrément atterri dessus. Et cet accident influence évidemment toute sa philosophie de vie depuis, que chaque action, chaque décision offre plusieurs possibilités, plus d'un choix. Et c'est ce qui émane de son excellent disque de 2026. Avec son octet Many Worlds, il propose un jazz qui groove et qui flirte un peu avec le psychédélique même. C'est un disque qui est tellement agréable à écouter d'un bout à l'autre. Des musiques instrumentales qui font du bien. Alors, je vous laisse avec Realities Blossom en vous remerciant d'être à l'écoute d'ici première. Je m'appelle Ariane Cipriani. À bientôt.

0: être délogeable qu'indélogeable. Les adjectifs délogeable et indélogeable sont couramment employés chez nous. Délogeable ne figure pas dans tous les dictionnaires généraux, mais on le trouve dans certains ouvrages comme le Trésor de la langue française. Délogeable qualifie une chose ou une personne susceptible de quitter la place qu'elle occupe. On peut dire, par exemple, même les dirigeants les plus importants sont délogeables. Indélogeable, en revanche, est complètement absent des principaux dictionnaires européens. Pourtant, on peut le trouver dans certains importants périodiques, dont Le Monde diplomatique. Puisque ces adjectifs sont bien formés et qu'ils n'ont pas vraiment d'équivalent, il n'y a aucune raison d'en déconseiller l'usage.
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9: Rebecca Kwan, voici les informations. Le premier ministre canadien Mark Carney estime que les nouveaux droits de douane annoncés par Donald Trump sont en violation directe avec l'accord Canada-États-Unis-Mexique. Les surtaxes de 50 % devraient s'appliquer dans 30 jours à un large éventail de produits canadiens. Hugo Lavallée, à Washington, a les détails.
10: Le président Trump a signé 3 nouveaux décrets en vertu desquels des dizaines, des centaines de produits canadiens vont être soumis à des droits de douane additionnels de 50 %. La liste est longue et inclut entre autres l'alcool, certains produits laitiers, le miel, les fleurs coupées, les vêtements et les manteaux, les portes et les planches de contreplaqué, le ciment, les bâtons de hockey. Ce ne sont que quelques exemples, ça va un peu dans toutes les directions. Même les bouchons de plastique vont être ciblés par ces nouveaux tarifs. Et ce qu'il faut bien comprendre, c'est que ces tarifs vont s'appliquer même aux produits qui ont bénéficié jusqu'ici d'une exemption en vertu de l'accord Canada-États-Unis-Mexique. Et pour justifier ces tarifs, l'administration américaine fait valoir que le Canada a adopté des mesures discriminatoires envers les États-Unis. On donne en exemple le fait que la plupart des sociétés des alcools dans les provinces ne vendent plus d'alcool américain, le fait que le Canada force les constructeurs automobiles à faire certains investissements au Canada plutôt qu'aux États-Unis, et le fait que certains tarifs imposés sur les produits laitiers américains soient plus élevés que les tarifs imposés sur les produits laitiers européen. Alors, selon l'administration américaine, la valeur des marchandises qui vont être frappées par ces nouveaux tarifs correspond au préjudice subi par les Américains dans les secteurs économiques qui ont été identifiés. On fait valoir que l'administration a fait tous les calculs nécessaires. Ces tarifs vont entrer en vigueur dans exactement 30 jours. Ici Hugo Lavallée, Radio-Canada, Washington.
9: Les feux de forêt au pays prennent de plus en plus d'ampleur, notamment dans le nord-ouest de l'Ontario, où les évacuations ont été élargies dans certains secteurs, notamment dans la région de Thunder Bay. Pendant ce temps, le premier ministre ontarien réclame une stratégie nationale de lutte contre les incendies de forêt. Catherine Brulotte a préparé ce reportage.
11: It was unlike anything that our department has had to deal with before.
12: Le chef des pompiers de Nibing, Mark Schraff, n'a jamais rien vu de tel. Son équipe de pompiers volontaires, pourtant spécialisée dans les feux de structure, a combattu pendant plusieurs jours un brasier qui s'est approché à 3 km de zone habitée.
11: With the MNR being stretched as thin as they are, we have no problem with jumping in.
12: Les équipes du ministère des Richesses naturelles étaient toutes déjà déployées et les renforts ont pris du temps à arriver.
11: Put it this way, I'm pretty sore.
12: Kelly Patterson est un des pompiers volontaires qui a participé aux efforts sur le terrain.
11: I'll get over it, I'm sure, but like I said, it's a challenge.
12: L'effort nécessaire pour transporter l'équipement à flanc de montagne sous une épaisse fumée l'a laissé épuisé. Partout dans la région, les services d'incendie municipaux collaborent pour tenter de repousser les flammes des zones habitées.
13: Really, we were tapped out at that point.
12: La chef des pompiers de Nullarbor, Sarah Shoemaker,

0: coordonne les efforts.
1: I think we're finding in this situation that there really wasn't enough of a plan ahead of time.
0: Elle affirme que les plans d'urgence en place ne suffisent plus pour faire face aux feux qui sont de plus en plus nombreux chaque année. Ici Catherine Brulotte, Radio-Canada, Thunder Bay.
2: Le Québec est également touché par des feux de forêt. La SOPFEU en dénombre environ 150, la grande majorité dans le nord de la province. Seulement une vingtaine de ces feux sont combattus par les pompiers parce qu'ils menacent des infrastructures comme des routes ou des lignes électriques, contrairement aux autres qui brûlent dans des zones non habitées. En Colombie-Britannique, les incendies se multiplient en raison d'une vague d'orage ces derniers jours. Les premiers jours des vacances de la construction au Québec sont déjà marqués par de nombreux drames. Au moins 8 personnes ont perdu la vie dans des accidents routiers, l'un des pires bilans depuis 2021. Tiana Gonzalez a préparé ce qui suit.
3: Il est juste parti faire des commissions, puis finalement, ils sont jamais revenus.
4: Annie Paiement est la cousine de Marc Delaurier, qui a perdu la vie lors d'une collision frontale dans les Laurentides vendredi, avec sa conjointe et leur fils de 7 ans.
3: Je trouve ça super triste, mais en même temps, c'est ça. Je veux juste, s'il vous plaît, faites attention sur la route. C'est ça le message le plus important.
4: Cette première fin de semaine des vacances de la construction affiche l'un des bilans les plus meurtriers depuis 2021, selon des données de la Société de l'assurance automobile du Québec. En plus des Laurentides, d'autres accidents mortels sont survenus au cours des derniers jours, notamment à Montréal, dans la région de Québec et sur la côte nord.
5: Il y a plus d'achalandage sur les routes.
4: Elisabeth Marquigui de la Sûreté du Québec.
5: On veut essayer de renverser la vapeur là, pour changer la trajectoire actuelle.
4: Le directeur de la Fondation CA Québec pour la sécurité routière, André Durocher, va plus loin.
6: Lorsqu'on est au volant d'un véhicule, 100% de notre attention devrait être dévouée à conduire le véhicule. Et là, ça n'a pas d'allure, on ne veut certainement pas battre le record de l'année dernière.
4: En 2025, 38 personnes ont perdu la vie sur le réseau routier québécois lors des 2 semaines des vacances de la construction, selon le bilan de la Sûreté du Québec. Ici, Diana Gonzalez, Radio-Canada, Montréal.
2: En terminant, la décision d'Ottawa d'interdire aux ressortissants étrangers qui ont séjourné en République démocratique du Congo au cours des 21 derniers jours d'entrée au Canada est accueillie avec déception par des membres de la communauté congolaise au pays. Ottawa veut réduire le risque d'introduction et de propagation du virus Ebola qui a fait au moins 930 morts dans ce pays d'Afrique centrale. C'est ce qui conclut les informations.

Aujourd'hui à l'émission, la visite de N. Nao, alias Naomi Delorimier, qui était sur scène hier au Festival d'été de Québec, alors même qu'elle lançait il y a quelques jours un nouvel album. Le journaliste Dominique Tardif et la stratège Martine Saint-Victor discutent de l'influence sur la culture américaine et la nôtre de l'animateur David Letterman, qui sera sur scène demain à Montréal. Nostalgie télé, Marie-Ève Perron nous replonge dans Minuit le soir, série culte de 2005, qui nous présentait le quotidien d'un bar et de ses videurs. Et puis avec Mike Gauthier, analyse du retour réussi de Madonna, qui lançait un nouvel album très attendu plus tôt ce mois-ci. Je m'appelle Julien Poirier-Malo. Bienvenue à l'heure d'été.

Et son but à Madonna était évidemment de faire parler d'elle. On peut dire que c'est réussi. Avec cet album qui a eu un accueil, on va en parler, un accueil assez positif, avec ce matraquage publicitaire aussi omniprésent qu'original, j'ai envie de dire aussi. Et avec Cerise sur le Sunday, cette participation au spectacle de la mi-temps de la finale de la Coupe du Monde aux États-Unis hier, avec cette réinterprétation de sa chanson Music, sortie en 2000.

0: tout ça devant 80 000 personnes, un public un brin plus nombreux qu'ici, on va le dire. Salutations à tout le monde autour de la table. Écoutez, on entendait, il y a beaucoup de choses là-dedans. Sa chanson Music entremêlée avec Dan Citarian, nouveau titre sur son dernier album, avec la trame de Disco Inferno, chanson disco de 76 qu'elle avait déjà remixée il y a une vingtaine d'années. Et Madonna ouvrait ce spectacle de 27 minutes dans lequel on a aussi vu, entre autres, Shakira, BTS, Justin Bieber, une chorale dirigée par Chris Martin aussi de Coldplay. Je sais que vous êtes plusieurs autour de la table à l'avoir regardé. Qu'est-ce qu'on en a pensé? Martine, je me tourne vers toi d'abord.
1: J'ai adoré. Je pense que le défi, c'était de rendre cette mi-temps pertinente pour des gens qui n'ont pas suivi la Coupe du Monde. Ouais. Ce qui est le même défi que pour le Super Bowl.
0: Ouais.
1: Et j'ai beaucoup aimé Gustavo Dudamel, qui dirige l'orchestre, un des orchestres en Californie, qui est originaire du Venezuela. Donc, c'est une espèce de clin d'œil à la communauté latino-américaine, évidemment, qui est omniprésente dans cette Coupe du Monde.
2: Qui dirigeait les Mopettes.
0: Ouais, qui dirigeait les Mopettes. Seven Nations. Army des White Stripes. C'était un très beau moment, effectivement. Dominique Tardif, salut.
2: Salut.
0: Toi, ça t'a plu?
2: Oui, ben j'ai particulièrement aimé. Je sais qu'il y a bien des gens qui avaient des réserves sur le choix de répertoire de Justin Bieber, qui a interprété une ballade, une chanson vraiment plus douce à la guitare acoustique. Mais moi, j'ai beaucoup aimé ça, puis j'ai bien aimé le clin d'œil à Ted Lasso, la série qui a fait entrer le soccer ou le football dans le cœur de bien des gens en Amérique, puis aux États-Unis, au Canada, au Québec.
0: C'est vrai que c'était sympathique. Justin Bieber, j'ai lu la même chose. J'ai lu, entre autres, dans le New York Times, plutôt aujourd'hui, un spectacle de la mi-temps qui interrompait le match le plus important du monde sportif pour que Justin Bieber puisse chanter avec sa guitare l'air de s'ennuyer. Il y en a beaucoup qui ont dit c'était plein de bons morceaux, mais tout mis ensemble, on n'est pas sûr que ça fonctionnait complètement. Mike,
3: moi, j'ai trouvé que c'était rassembleur. C'était le but. Mais je sais que les gens qui apprécient beaucoup le soccer trouvaient ça trop long parce qu'habituellement, je pense que la loi non écrite, c'est 15 minutes maximum.
0: Gros maximum.
3: Voilà. Et puis là, on a stoppé beaucoup plus longtemps. Moi, j'ai trouvé que c'était intéressant, rassembleur. Mais pauvre Madonna, elle s'en va ouvrir avec deux légendes du soccer. Fait que tout le monde va se dire, c'est qui la fille qui chante avec les deux légendes? Non, mais c'est vrai, les amateurs de soccer, bon, Madonna est très connue. Moi, j'ai trouvé que là, on l'a échappé un peu, puis j'ai trouvé que ça manquait d'humanité. L'image était tellement bonne, la réalisation était tellement bonne, ça avait l'air d'un jeu vidéo en direct. Mais le reste...
0: Ah, c'est intéressant, ça.
3: Shakira aussi est arrivée, puis je pense que là, ça l'a aidé beaucoup avec sa chanson qui est entrée dans le subconscient des gens, parce que dès qu'une équipe entrait sur le terrain, c'est ça qui jouait. Alors, j'ai trouvé ça bon. Madonna, je pense qu'on l'a échappé un petit peu. Habituellement, elle est opportuniste, mais là, je pense que à cause de la présence des deux joueurs, des deux légendes, ça a changé un peu toute l'attention sur elle.
0: Qui l'accompagnait avec elle, effectivement. Oui. Donc, on y reviendra un petit peu plus tard sur Madonna pour parler, effectivement, de cet été 2026, qui est pas mal le sien, avec ce nouvel album, Confessions 2, qui était très attendu. On voulait laisser la poussière retomber un petit peu. Il est sorti il y a 2-3 semaines environ. Analyse, donc, avec toi, Mike, un peu plus tard. On reste aux États-Unis pour parler, donc, de David Letterman, qui a été, on le sait, jusqu'en 2015 à la barre de l'une des émissions les plus marquantes de la télé américaine, le Late Show à CBS. Depuis 2018, il anime My Next Guest Needs No Introduction sur Netflix. Et pour la première fois, il sera de passage demain soir à Montréal pour une causerie qui est organisée par Just for Laughs, animée par l'acteur canadien Will Arnett. Pourquoi s'intéresser à David Letterman aujourd'hui? Parce qu'il a eu un impact immense sur la télé, sur l'humour, aux États-Unis, mais aussi chez nous. C'est un angle qui nous intéressait. Alors, pour en parler, on les présentait. Dominique Tardif, journaliste à la presse. Martine Saint-Victor, stratège en communication. Directrice générale chez Edelman Montréal. Donc, les deux, vous êtes des passionnés, donc, de David Letterman.
3: Oui.
0: Pourquoi il vous fascine à ce point-là, ce personnage-là?
1: En fait, pour moi, ça a toujours été celui qui a cassé un petit peu le moule parce que, vous savez, quand il a commencé, son auditoire premier était les universitaires. Parce que son émission était à minuit 30.
2: Les gens qui se couchent tard.
1: Les gens qui se couchent tard. Donc, il avait une espèce de si vous voulez, de following culte. Et pour moi, c'est quelqu'un qui est capable encore aujourd'hui d'interviewer en profondeur avec beaucoup de contexte. Et il peut parler à Cardi B comme il peut parler à Zelensky, ce qu'il a fait justement à son émission de Netflix. Et puis, je pense que cette curiosité qu'il a toujours eue, et c'est surtout ça, c'est une curiosité, et permettait d'aller chercher un public qui était très diversifié. Je pense qu'il y a quelque chose d'unique chez Letterman, c'est cet attrait multigénérationnel. Alors, je parlais des universitaires au début, mais aujourd'hui, grâce à Netflix, parce qu'il a su traverser, si vous voulez, du très analogue, où on enregistrait sur VHS ces émissions, au numérique, c'est-à-dire où il faisait des morceaux que pour YouTube, au streaming aujourd'hui. Donc, d'avoir traversé ces moyens de consommation on perd.

0: Parmi qu'il a cherché justement ce public multigénérationnel. Et moi, je l'ai toujours trouvé, et on doit comparer, j'ai toujours trouvé que Jay Leno avait une certaine insignifiance. Pour moi, c'est...
1: Ce sont deux grands ennemis aussi, il oui, faut le souligner, oui, oui. David Letterman. Deux amis et deux ouais. ennemis voilà. en même temps.
0: Et pour moi, un est pomme et l'autre est orange, mais les deux essayaient de conquérir le même public à la même heure, et je pense qu'il n'y a pas photo. Et d'ailleurs, dans les animateurs de fin de soirée aujourd'hui, qu'on parle de Kimmel, qu'on parle de Seth Meyers, etc., ils vont toujours vous dire que Letterman a été une inspiration.
1: Et personne ne se réclame de Leno.
0: Personne ne se réclame de Leno.
1: Parce voilà. que tu fais bien de le mentionner, bon, Dominique, toi qui es un grand fan aussi, il n'a pas inventé le créneau. Conan O'Brien, Jay Leno, effectivement, Johnny Carson à une autre époque aussi. De quelle façon Letterman est arrivé à se démarquer à ce point-là des autres?
2: Mais c'est-à-dire qu'il n'a pas inventé le créneau parce qu'évidemment, il y avait Johnny Carson qui était là, qui est la légende qui animait le Tonight Show. Puis David Letterman s'est largement fait connaître grâce au Tonight Show de Johnny Carson, où il était reçu comme invité. Jay Leno aussi était souvent reçu. Tous les deux, David Letterman et Jay Leno, faisaient de l'humour. Ils faisaient du stand-up sur scène à Los Angeles au Comedy Store. C'est là qu'ils ont commencé tous les deux leur carrière. Puis les recruteurs du Tonight Show se rendaient là pour repérer les nouveaux comiques à surveiller, les invités au Tonight Show. Puis ça a propulsé plusieurs carrières, dont celle de ces deux animateurs-là. Mais c'est le premier donc à avoir occupé de cette manière-là le créneau de minuit 30. Donc après Johnny Carson, David Letterman, puis c'est un paquet de contraintes qui lui ont été imposées par le Tonight Show, par l'équipe de Johnny Carson, qui ont créé sa propre signature. C'est-à-dire que au départ, dans sa première émission, David Letterman ne pouvait pas présenter un monologue trop long, il pouvait pas trop parler d'actualité, donc ça l'orientait vers un humour qui était peut-être un petit peu plus absurde. Puis il pouvait pas recevoir les mêmes invités. Bien sûr, Johnny Carson recevait toutes les grandes vedettes du cinéma, de la musique, de la télé.
1: Tu avais la priorité, ça va de soi.
2: Et voilà, alors que David Letterman, lui, devait se tourner vers les restants. Et donc, ça a créé une panoplie de personnages étranges que Dave recevait régulièrement, des hurluberlus qui sont devenus des stars de la télé grâce à David Letterman. Puis ça, c'est deux des facettes parmi tant d'autres qui ont créé la signature de son émission puis de son humour.
1: La signature de cette émission-là qui a marqué et qui marque encore finalement l'histoire des talk shows de fin de soirée aux États-Unis, est-ce que c'est quelque chose qui a eu un impact, qui a eu une influence sur la télé d'ici, sur la télé québécoise, la télé canadienne peut-être aussi? Parce qu'on a l'impression qu'il n'y a jamais réellement eu d'équivalent chez nous. Là.
2: Ben, je pense que bon, on compare beaucoup La fin du monde est à 7 heures à ce qui a pu être fait par exemple par Jon Stewart aux États-Unis, cette parodie de bulletin de nouvelles. Mais dans l'humour de Marc Labrèche puis de La fin du monde est à 7 heures, dans cette manière-là qu'avait La fin du monde est à 7 heures de constamment se moquer du diffuseur qui était TQS,
1: oui,
2: et des
1: vrai,
2: petits
1: ouais.
2: moyens qui leur étaient attribués. Moi, je vois l'héritage très très clair de David Letterman qui avait des moyens vraiment plus importants, mais qui se moquait constamment de son diffuseur CBS au point où je l'entendais en entrevue récemment dire qu'à un certain moment, le patron de CBS le convoque dans son bureau, puis là, sa question pour David Letterman, c'était « What's your problem with me? » C'est quoi ton problème avec moi pour que tu me niaises constamment comme ça? Vas-tu arrêter? Donc, il y a un rapport avec l'establishment qu'on a vu encore tout récemment. David Letterman est allé faire un tour dans les dernières émissions de Stephen Colbert, qui a quitté l'antenne, qui s'est fait retirer son émission,
1: ouais.
2: qui a été débranché par CBS. Puis David Letterman, je ne vais pas répéter ce qu'il a dit au patron de CBS, mais bon, c'était quand même assez explicite son message qui s'adressait à eux. Là.
0: Je crois aussi que Jean-René Dufort est probablement un héritier parce que cette intelligence, cette capacité de marier l'actualité et de la confronter, de la ridiculariser aussi, et aussi de se moquer du pouvoir. Et ça, Jean-René Dufort le fait très très bien, mais David Letterman le faisait bien. Et ce qui est particulier, c'est qu'il se moquait du pouvoir. Mais le pouvoir insistait pour participer à son émission parce que son émission offrait surtout à partir du 11 septembre, qui a pour moi été un moment marquant, tournant de cette
1: ouais.
0: émission, parce que évidemment aussi un des trucs qui a distingué l'émission de Letterman, c'est que c'est à New York,
1: ouais.
0: alors que Leno c'est à Los Angeles, donc il y avait quelque chose de peut-être plus vrai. Et je parle du 11 septembre parce que évidemment New York a été pulvérisé, mis sur pause. Et lui, il a été le premier à retourner en onde et à un peu tenir la main de tout le monde pour dire bon, le monde a changé, mais nous on est là et puis on continue. Et après, on a vu que plusieurs dirigeants ont compris l'influence de cette émission-là. Et surtout, ils ont compris qu'ils pouvaient s'adresser à quelqu'un qui était curieux, qui connaissait les affaires, qui pouvait aussi leur poser des questions en profondeur, ce que Jay Leno n'a jamais été capable de faire. Et puis, je vais arrêter de critiquer Jay Leno. Mais,
2: j'adore ça, Martine. Oui,
0: mais en fait, mon problème avec Jay Leno, c'est qu'il n'est pas loyal. Et on fera une émission.
2: On ira prendre un verre, toi et moi.
0: Et je crois que c'est, vous savez, cette. En fait, je vais vous donner un exemple. La personne en qui les Américains ont le plus confiance aujourd'hui, c'est le pape. La deuxième personne, c'est Stephen Colbert. Et ça vous montre l'importance et l'influence de ces animateurs de fin de soirée. Et je parle du 11 septembre comme point tournant parce qu'à partir de ce moment-là, Letterman s'est donné la permission de critiquer la politique américaine. Ce que les autres animateurs de fin de soirée ne faisaient pas. Et le 11 septembre, c'est particulier parce que oui, au début, il y avait tout ce côté très patriotique. Et puis à un moment, quand on a vu qu'il y a eu un abus, c'est-à-dire cette entrée, cette guerre contre Saddam Hussein, notamment quand on nous a fait croire qu'il y avait des armes de destruction massive et que c'était faux, Letterman, il a pris position contre ça, contre l'administration Bush, tous les soirs. Donc c'est un petit peu le premier à l'avoir fait, puis aujourd'hui c'est presque impensable d'avoir un animateur de fin de soirée qui ne va pas critiquer l'administration.
2: Alors que Johnny Carson et Jay Leno, mais Johnny Carson historiquement, même si on sait qu'il était peut-être davantage démocrate, c'était toujours fait un point d'honneur de faire autant de blagues sur les républicains que sur les démocrates et de jamais révéler sa réelle couleur partisane, alors que je pense que Dave l'a jamais fait officiellement, mais il est tellement critiqué ne serait-ce que Trump au cours des dernières années qu'on peut présumer qu'il est davantage démocrate.
0: En fait, il a tellement critiqué Bush que je pense que c'était assez clair qu'il était ou indépendant ou démocrate. Mais je crois que ça a vraiment été le premier qui a normalisé, si vous voulez, ce genre de prise de position.
3: Si je reviens à cette comparaison avec la culture d'ici, puis quand on disait, bon, il y a peut-être pas, on a nommé quelques exemples, mais il y a pas eu de descendant clair, j'ai envie de dire, de quelqu'un comme David Letterman à la télévision québécoise, canadienne. Est-ce que c'est parce que justement là-bas, on n'hésite pas à sauter à pieds joints en zone politique, alors qu'ici, c'est beaucoup plus rare, puis on a l'impression qu'il y a une espèce d'aversion au positionnement politique à la télé. Il n'y a pas beaucoup d'humoristes ou de personnalités publiques qui vont accepter de prendre les rênes d'un talk show et de se mouiller politiquement. On n'a pas vu ça beaucoup chez nous.
0: Est-ce que aussi, en même temps, on a le même genre de politique aussi clivante?
3: Bon, c'est sûr que surtout depuis 2015-2016, c'est encore plus vrai.
0: Ouais, donc c'est peut-être aussi parce que il y a pas ça et les attentes, Julien, sont différentes. Les attentes sont différentes. Les Américains maintenant, et c'est pour ça que je donnais l'exemple de en qui est-ce que les Américains ont confiance? Le pape et Stephen Colbert. Alors, les Américains font plus confiance à ces dirigeants, si vous voulez, qu'aux élus. Et je ne crois pas qu'au Québec, ce soit exactement la même chose.
2: Puis il y a aussi qu'on n'a pas exactement la même culture en ce qui concerne les émissions de fin de soirée. Là. Ça fait de nombreuses années que le Québec n'en présente plus de ces émissions-là. Bon, à une certaine époque, il y avait Jean-Pierre Coilier, Adlib, Julie Snyder, Marc Labrèche par la suite. Ça s'est un peu terminé avec Merci, bonsoir, l'émission de François Morancy, qui, lui, se réclame de l'héritage de David Letterman. Puis il y avait plusieurs sketchs récurrents dans son émission à François Morancy qui étaient très, très clairement inspirés de ce que Letterman faisait, par exemple, des entretiens qu'il menait avec des enfants. David Letterman a été un des premiers à faire ça, à subvertir certains des codes de la télé.
0: Puis aussi, Letterman est en onde depuis 1982. Vous savez, quand ils signent des contrats, ces gens-là, c'est des contrats de 5, 6, 7, 8 ans. Il y a quand même une sécurité. Je ne crois pas que ce soit la même chose ici.
3: Tout à fait. Effectivement, particulièrement aujourd'hui. Alors, je le rappelle, David Letterman qui est de passage à Montréal, ça se passe demain, 19h à la Place des Arts. Vous y serez tous les deux.
2: Tout à fait.
3: Évidemment, pour cette causerie animée par l'acteur canadien Will Arnett, on disait un peu plus tôt.
0: Oui, en fait, ils vont enregistrer un épisode de son émission
3: sur Netflix, effectivement. Donc, on pourra le rattraper éventuellement comme simple téléspectateur, j'ai envie de dire. Martine Saint-Victor, Dominique Tardif, merci à vous deux d'avoir été là. Dans un moment, on accroche plutôt N. Nao au lendemain de son spectacle au Festival d'été de Québec. Mais d'abord, voici Sarah May et Ratata à Ici Première.

longtemps sur les ondes d'ici première. Vous êtes toujours à l'écoute de l'heure d'été. Ma prochaine invitée lançait, écoutez, il y a quelques jours à peine, vendredi, un nouvel album double intitulé Nouveau Langage. C'est un projet qui lui a permis de revisiter, à travers des démos, à travers des collaborations aussi, son album précédent, Nouveau Langage au singulier, qui lui avait été sélectionné dans la longue liste du prix Polaris. Le Devoir l'avait placé parmi ses albums de l'année 2025. En plus, rien de moins. Son univers musical est quelque part entre l'acoustique et l'électronique. On écoute, pour vous mettre dans le bain un peu, là, la pièce titre Nouveau Langage, le remix de Charlin.

0: Son univers musical, il a entre autres été comparé à celui de Björk. Moi, j'espère surtout qu'elle n'est pas aussi difficile à interviewer que Björk. Salut, Ennao.
1: Allô.
0: Bon, là, je me permets la comparaison qui vient de Sophie Chartier, d'ailleurs, que je vais nommer du devoir, parce que c'est difficile de placer dans une case, de placer cet univers-là dans une case. Est-ce que c'est cette comparaison-là, elle fonctionne? Est-ce que c'est un compliment pour toi?
1: C'est sûr que moi, j'ai été biberonnée par ma mère au CD de Björk des années 90. Donc, j'ai eu cette chance-là. C'est pas un hasard, non. Je l'aime vraiment beaucoup.
0: OK, bon. Pour ceux et celles qui te connaissent pas forcément, là, j'ai envie qu'on se lance un peu encore plus dans ton univers. Autre extrait de ton nouvel album, la chanson Corps, avec Lou Adrien Cassidy.

0: Donc, c'est une rencontre de deux univers, j'ai envie de dire ici, deux univers musicaux. Nao, comment tu les choisis? Comment tu les approches, ces collaborations-là, notamment celle-là avec Lou Adrianne?
1: Ben là, dans le fond, ce qu'on vient d'entendre, c'est la version originale de Core. La version avec Lou, on a fait comme un gros gabber, c'est-à-dire un style électronique très rapide. On a augmenté le BPM de la chanson. Mais dans le fond, ces collaborations-là sont souvent nées d'amitié, tout simplement. Moi, je travaille, en fait, je suis choriste pour quand même beaucoup de projets.
0: Oui.
1: Puis donc, en backstage, on se parle, on se rencontre, on se pose des questions, on s'intéresse les unes aux autres. Fait que pour moi, c'est comme tout naturel de se retrouver en studio avec ces amis-là puis de faire des belles choses, essayer de faire de l'art.
0: Oui, puis t'en as plusieurs, effectivement, sur ce nouvel album-là. Il y a une dimension expérimentale, un peu futuriste des fois. Je sais que c'est ingrat comme question, mais comment tu catégorises ce que tu fais?
1: Bon. Il faut rentrer dans des cases.
0: Tu peux en prendre autant que tu veux, cela dit.
1: Oui. Et moi, je pense que je suis quand même fluide comme personne. Quand je fais ma musique, j'ai juste envie de la faire. Tu sais, je pense pas nécessairement à... Ce serait un peu dissociatif.

0: expliquer dans ce que tu fais et avec mon Dieu, je te vois rire, et puis avec le public aussi. Raconte-nous Berlin, qu'est-ce qui s'est passé à Berlin?
1: Là, Berlin, dans le fond, ce que je voulais, c'était me sortir de ma zone de confort, parce que je sais pas, je suis une personne qui aime le risque, prendre des risques. Fait qu'aller dans une ville que je connaissais pas du tout, en sortant du cégep, je suis arrivée avec mes pédales défaites, parce que quand j'ai commencé mon projet, je faisais des sets a cappella juste avec mes pédales défaites.
0: Ok.
1: Puis j'ai fini par faire un show dans un bar, dans un quartier, il y avait plein de monde qui comprenait aucunement mes paroles, parce que j'ai toujours chanté en français.
0: Mais là, attends, parenthèse, comment tu fais ça? Là, tu te pointes dans un bar, tu dis,
1: OK, j'ai rencontré un ami. Encore une fois, comme je vous dis, moi, je suis vraiment, je suis dans l'accueil. Tu sais, je rencontre des gens, je pose des questions, je finis par me faire ami. Fait que là, lui, il programmait un show dans ce bar-là. Puis il était comme, ah, ça te tente-tu de faire un set? Fait que là, ça me tentait. Je l'ai fait. Les gens écoutaient. Les gens ont aimé ça. Fait que j'étais comme, dans le fond, la musique n'a pas de langage. Ça m'a donné full confiance en moi. Puis quand je suis revenue ici dans ma propre langue, on dirait que ça a fait que j'étais beaucoup plus à l'aise. Puis, moi, gênée que quand je suis sortie de l'école.
0: Donc, ça t'a donné confiance. Ça aide finalement d'aller devant un public qui te connaît pas du tout, puis envers qui finalement t'as pas d'attente.
1: Ben oui, parce qu'après ça, c'est comme, tu sais, je sais pas si vous avez déjà fait, je bouge, mais tu sais, comme quand quelqu'un tient vos bras, puis là, vous devez peser vraiment fort par en haut, puis là, quand la personne enlève ses mains, ben là, les bras lèvent tout seuls. Ben, c'était un peu comme ça quand je suis revenue à Montréal, les bras ont levé.
0: Ah, les bras ont levé. Puis là, il y a quelque chose qui a levé finalement quand t'es revenue à Montréal. Tu disais, bon, tu te réjouissais d'avoir trouvé, puis c'est un peu ce qu'on comprend dans ce que tu dis, que tu as trouvé un public pour ce que tu faisais. Tu dis que l'art, c'est quelque chose de relationnel. Mm-hmm. En même temps, on sait que des fois, ça peut être difficile de trouver l'équilibre entre plaire à son public, pouvoir élargir son public, puis rester fidèle à ce qu'on veut faire. 100%. Tu fais quelque chose de quand même assez expérimental.
1: Oui.
0: Comment tu trouves cette ligne-là?
1: Ben, c'est vraiment intéressant, puis c'est une question que je me pose depuis que je fais ce que je fais, mais tu sais, moi, j'accompagne des projets qui ont quand même beaucoup de succès au Québec, fait que j'ai l'impression de... Puis, j'ai aussi commencé dans la scène ultra expérimentale à Montréal, devant 10 personnes où je faisais mon son puis mon éclairage moi-même, là, tu sais, fait que t'sais, j'ai comme vécu quand même dans ces extrêmes-là, puis ça m'a juste montré que comme j'avais envie de faire aucun compromis dans ma propre musique. J'ai trouvé une fine ligne, un équilibre en fait entre le fait de gagner ma vie avec la musique des autres, puis de pas nécessairement vouloir ou devoir gagner ma vie avec ma propre musique, ce qui fait que ma musique est comme complètement sans compromis puis libre.
0: Ça te fait quoi d'avoir été invité sur scène au FEC hier?
1: Ben c'est un honneur, tu sais, je veux dire, je suis pas habituée moi de faire des gros stages comme ça, puis il y avait des grands écrans aussi, des gros plans. C'était du cinéma.
0: T'es loin de ton bar berlinois là.
1: Ouais, mais exact, mais non, c'était vraiment agréable, puis tu sais, moi je le vois comme une première expérience au Festival d'été de Québec en tant que NAO, tu sais, je l'ai fait avec beaucoup d'autres projets avant, mais c'est un grand honneur parce que j'ai tellement de souvenirs d'enfance reliés au fait d'aller à Québec faire un road trip, puis fait que c'est ça, c'est comme un hommage, mais en fait un honneur.
0: Un honneur, oui, effectivement. Ben, c'est juste comme ça qu'on le percevait aussi. Parle-nous de ton album. Donc, Nouveau Langage, ce nouvel album-là, Nouveau Langage au pluriel. Album qui annonce la fin d'un cycle, mm-hmm. le début d'un nouveau cycle dans ton exploration des éléments. Parle-nous un peu de ça.
1: OK, bon. Moi, j'aime beaucoup Gaston Bachelard. Il y a une série de livres de philosophie sur les éléments. Puis mon premier disque, c'est L'eau et les rêves. Donc, c'était un disque sur l'eau qui est comme mon élément qui me ressemble le plus. Je pense que j'adore me baigner. Je suis un peu dans l'eau tout le temps. Puis là, le nouveau langage, c'était sur le feu. Donc, puis quand on enregistrait l'album, il y avait les feux de forêt. Il y a quelques années, le ciel était rougi. C'était un peu dystopique, d'où la science-fiction. Puis j'essaie d'imaginer un peu une musique du futur. Donc, c'est ça. Fait que de ça est né le nouveau langage. Puis donc, le nouveau langage au pluriel, c'est comme la fin de ce chapitre-là. Puis là, je m'en vais vers l'air pour le prochain album.
0: Et qu'est-ce que ça évoque chez toi, ça?
1: L'air, ben c'est la légèreté, c'est d'essayer de rendre le monde un peu moins lourd. Puis là, tu sais, pendant qu'on se parle, il y a comme un feed assez dystopique là qui se produit avec
0: les nouvelles en continu.
1: Ouais, c'est ça, les nouvelles en continu, le feu de forêt. En tout cas, fait que j'essaie de juste alléger un peu tout ça, puis d'offrir, de faire prendre l'air aux gens.
0: De faire prendre l'air, j'imagine que, ouais, effectivement, c'est quelque chose dont on a tous besoin. Tu as fait de l'impro aussi dans les dernières mm-hmm. années. C'est pas un lien naturel entre ce que tu proposes musicalement, j'ai envie de dire, puis l'impro qu'on connaît sur scène. Mm-hmm. En quoi, pour toi, c'est deux branches d'un même arbre, j'ai envie de dire ça?
1: Ben, c'est drôle que tu dis ça parce que je me rends compte que dans ma musique, il y a pas beaucoup d'humour. Ben, comme, j'essaie d'en intégrer de plus en plus, mais je pense que pour moi, c'est une pudeur, un peu, mon sens de l'humour. Comme mes amis, mes intimes, ils savent que je suis drôle, mais comme, on dirait que c'est... Ça fait partie de moi, mais c'est de quoi que j'essaie de montrer de plus en plus dans mon art. Mais ça a été très longtemps ségrégué entre deux.
0: Même si les deux dans ta tête se parlent en quelque part, puis nourrissent l'un et l'autre.
1: J'adore rire. Pour moi, c'est comme mon critère numéro un pour mon entourage. Il faut que les

0: gens soient drôles. Fait que vous en, c'est bon, vous faites,
1: on est correct.
2: Et c'est ce que tu dégages, Nao, dès que tu entres en studio aussi, je pense qu'il faut le dire. Ton nouvel album double, Nouveau Langage, est disponible sur toutes les plateformes. Tu seras en spectacle le 5 septembre prochain au Festival de musique émergente de Rouyn-Noranda, dans le cadre du concours Nouvelles Ondes Sirius XM, auquel tu participes avec Awabé et Grand Eugène. Nao, merci beaucoup d'avoir été avec
0: nous. Merci à vous autres, c'est vraiment le fun.
2: Puis justement, en musique, voici le duo Grand Eugène est loin sur les ondes d'ici première. Et dans un instant, l'été 2026, l'été Madonna avec Main Gaultier.

0: Le duo Grand Eugène sur les ondes de l'heure d'été en spectacle vendredi au Festif de Baie-Saint-Paul, où nous serons d'ailleurs. On diffusera en direct jeudi du Parvis Radio-Canada devant public. J'espère que vous passerez nous voir et nous dire allô. Le journaliste et chroniqueur culturel Mike Gauthier est donc de retour à l'émission. Mike,
1: oui.
0: Aujourd'hui, c'était inévitable. On voulait parler de Madonna. Elle était du spectacle de la mi-temps de la finale de la Coupe du monde de soccer. Hier, à peine deux semaines après le lancement de son album Confessions 2, qui était l'un de ses plus attendus depuis 20 ans, là, mettons-nous dans le bain d'abord, I Feel So Free, la chanson qui ouvre l'album.

0: Là, de mon œil à moi, Mike...
1: Je préférais ton oreille.
0: De mon œil qui a lu sur Internet, ça semble... Bon, déjà, ça a fait beaucoup réagir. Ça semble avoir été une réception assez positive, cet album-là. Est-ce que c'est ce que tu remarques?
1: Oui, tout à fait, parce que pour la première fois depuis longtemps, là, je me ferai pas des amis auprès de ses fans, mais elle a un bon album en main. Les autres, c'était comme très niché, avec une thématique. Entre autres, je veux juste ouvrir une parenthèse, Rebel Heart, ça a été fait avec un Montréalais qui évolue sous le nom de Billboard. Il a travaillé avec elle, puis il me disait, la madame, quand elle rentre dans un studio, il est 6h le soir, puis elle repart à 6h le lendemain matin, puis il faut pas arrêter jamais. Et alors, elle travaille très fort pour ses différents albums. Mais ça, je suis content, parce que moi, Madonna, c'est comme ça que je l'aime très. Dance, parce que je trouvais que sa force avant, c'était de découvrir puis d'établir les tendances. Alors que sur ses derniers albums, je trouvais qu'elle était un peu à la remorque. Là. Les gens qui travaillaient avec elle, c'est des gens qui avaient déjà eu l'occasion de travailler avec d'autres personnes et qui s'étaient fait remarquer. Mais là, moi, je suis content. J'ai retrouvé la Madonna que j'ai toujours aimée.
0: Donc, on est dans quelque chose de résolument très, très dance. Justement, j'ai envie qu'on écoute peut-être une autre chanson pour se mettre de main, Danceteria.
1: Oui, ça, c'est la grosse tune de l'album.
0: C'est la grosse tune de l'album.
1: Ouais.

0: Ça, c'est de la bombe Madonna.
1: Mais là, ça marche peu de la plus Dieu.
2: On a l'air des headbangers, mais ça, de la musique de Madonna, tellement Marie-Ève a dansé, votre invité également. Et donc, oui, ça, c'est la toune, le Dance Area, c'est la grosse toune. Ça fait référence au club de New York dans les années 80, oui, où Madonna est allée s'installer à New York. Puis là, elle a commencé à croiser des vedettes, puis tout ça. Puis là, c'est comme Madonna, la New Yorkaise. Et puis, je trouve qu'elle a retourné beaucoup à New York avec cet album-là. Mais il faut dire qu'elle a décidé de travailler à nouveau avec Stuart Price, qui est un excellent réalisateur, qui avait fait le premier Confession. Avec Madonna, des fois, quand elle décide que t'as plus d'affaires là, puis pendant des années, elle lui a pas parlé, puis soudainement, elle a dit, ah, je vais faire une tournée Greatest Hits, est-ce que tu serais intéressé à être mon directeur musical? Et là, elle a comme reconnecté avec son ancien répertoire, et puis je trouve que là, avec cet album-là, c'est vraiment, moi, je trouve que c'est le fun, puis c'est vraiment du grand Madonna. Tu sais, on est toujours pas avec Like a Prayer, puis toutes ces choses, des chansons comme ça, comme True Blue, mais là, je trouve que c'est un élément fort de son répertoire, de sa collection d'albums.
0: Puis, Mike, tu parles du premier Confession. C'est important de le dire parce que cet album-là, Confessions on a Dance Floor, de son nom complet, qui est sorti en 2005, il y en a beaucoup, c'est pas pour rien qu'il en partage en partie le titre. C'est un peu vu comme vraiment le successeur de cet album-là.
2: Oui, tout à fait.
0: Le premier gros succès depuis cet album-là.
2: Oui,
0: aussi,
2: tout à fait. Ouais. Et puis, là, les critiques, tout à l'heure, on en parlait, là, sur Metacritic, qui est un site Internet qui recense toutes les critiques qu'il y a partout dans le monde. Oui. Puis, c'est un des gros albums de l'année 2026. Sauf que, il semblerait que les ventes sont peut-être pas au rendez-vous. Ça,
1: mais
2: là, c'est particulier.
1: Mais qui vend des albums maintenant?
2: Oui.
1: C'est la grande question.
2: Mais ça vaut quoi? Ça pique du nez. Elle a vendu 136 000, je pense, la semaine dernière. Puis, il semblerait que dans les prochains jours, quand on aura les nouveaux chiffres, ça a baissé de 70 %.
1: Ah!
2: Mais c'est la nouvelle façon maintenant. C'est comme ça. Imaginez-vous, notre Céline Dion, elle a le record pour ça. Elle avait été numéro un, puis la semaine d'après, elle s'est retrouvée, je pense, 175e, parce que son album avait été donné si t'achetais un billet pour son spectacle.
0: Ah, bon, une erreur marketing. On aura l'occasion peut-être de revenir dans une autre chronique sur effectivement la valeur de ça, les ventes d'albums, oui, versus les lectures. Là, sur, j'imagine que toi, ça te rejoint beaucoup, Anna, aussi.
1: Oui, c'est sûr. On pourra en parler longtemps.
0: Ça a été une belle réussite niveau marketing aussi.
2: Incroyable.
0: On n'a pas dû le chercher, cet album-là. Il nous a été présenté. C'est pas à peu près, là.
2: Exactement, puis son public qui l'a toujours soutenu, LGBTQ+, donc elle a décidé de s'installer sur Grindr, la fameuse application, puis elle a envoyé les albums.
0: Ouais,
2: elle a commencé à dire,
0: ouais.
2: Puis elle a fait même une vidéo en disant « Hello, it's mother ».
1: Ah!
2: Ouais, alors on parlait comme ça, puis là, après ça a commencé à entrer, puis oups, si vous voulez acheter l'album en vinyle avant tout le monde, vous pouvez le faire. Puis dans les clubs aussi également, eux, ils ont eu droit à la première chanson, au premier extrait avant tout le monde, puis iHeart également a une radio pour ce public-là, et puis elle s'est présentée là. Alors le côté marketing, elle l'a pas perdu trop, je vous dirais.
0: Bon, Mike Gauthier, un autre extrait, Read My Lips maintenant.

0: Pourquoi tu voulais nous la faire entendre, celle-là?
1: Parce que c'est un petit peu un coup d'épée dans l'eau. Je m'attendais, quand je l'ai entendu la première fois, j'ai fait « Wow, quelle belle tonne! » Puis là, je me suis dit, elle va surfer là-dessus parce que elle l'a déposé. C'est sur son album, mais c'est également sur l'album destiné associé à la Coupe du Monde en 2026. Là, je me suis dit, ah ben c'est parfait, ça a été bon pour Shakira, ça devrait être bon pour Madonna également. Et puis, finalement, on dirait un coup d'épée dans l'eau, je te dirais. La tonne est bonne, cependant. Je trouve que c'est un peu actuel, ce rythme-là. On l'entend souvent dans plusieurs chansons. Mais je sais pas, on l'a échappé pour ça. Mon Dieu, les gens vont dire, t'aimes pas Madonna. Tantôt, elle l'a échappé pour ouverture hier à la Coupe du Monde. Puis là, avec cette chanson-là. Mais c'est
2: comme
1: une pièce
2: la température, en fait. On peut plus rien prévoir.
1: Exactement.
2: Là,
1: mais elle a quand même des bonnes tunes sur cet album-là. Là.
0: Des bonnes tunes, puis plusieurs collaborations.
1: Oui.
0: Quand même, peut-être que celle-là, on se serait attendu à ce que ça lève un peu plus.
1: Ah oui, ça aussi,
0: entre autres.
1: Ça n'a pas été un coup d'épée dans l'eau, mais j'ai été surpris de voir que la réaction n'avait pas été aussi grande. Sa collaboration avec Sabrina Carpenter.

0: Bon, là, si je me fie au mouvement d'Anao, c'est une de ses préfs.
1: Ouais, j'avais pas entendu ça encore, j'aime ça.
0: Moi, j'allais beaucoup écouter celle-là, je vais dire quand même, avec Sabrina Carpenter, elle sait s'entourer au moins, on va dire, Madonna.
2: Tout à fait, mais j'ai pas compris, par exemple, la tonne n'a pas monté plus que le top 75 sur les chansons les plus populaires, mais ça a été bon pour Madonna d'être associée à Sabrina Carpenter. Son compte TikTok, maintenant, a des millions d'abonnés. Instagram également, beaucoup de millions et d'abonnés. Puis on l'a fait le soir qui précédait le lancement. On a fait une expérience avec Madonna. Elle était comme vraiment en direct avec ses fans sur les médias sociaux. Puis ça a explosé et beaucoup de gens de la génération Z étaient présents lors de cet événement. Les boomers, ça va bien parce qu'on a grandi avec
0: oui,
2: elle.
0: Oui, c'est
2: pas
0: trop.
2: Mais les plus jeunes ont fait... Mais là, ils sont là vraiment pour elle. Je pense qu'on voit plus Madonna comme une personnalité musicale, un peu comme Cher. Tu sais que Cher est quand même populaire tout ça, auprès de différentes générations. Et je pense que là, Madonna est rendue là. Mais elle a réussi quand même à rajeunir un peu.
0: Oui, à rajeunir, à aller chercher les plus jeunes. Je termine avec cette autre collaboration que les francophones auront remarqué, Stromae.
2: Oui.
0: Ça, c'est étonnant, effectivement.
2: Oui, exactement. Moi, j'ai... Encore une fois, je suis resté sur mon appétit. Je m'attendais, j'ai dit, wow, Stromae et Madonna, ça va être incroyable. Mais ça donne ceci.
0: Ça donne ceci.
3: Viens ici.

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1: On retourne un peu à Bedtime Story, cependant, ouais. Avec celle-là, mais je m'attendais à plus. Habituellement, Stromae, ça bouge. Elle aussi, ça bouge. Puis là, c'est comme, oh,
2: ouais, là,
1: c'est planant
2: fatigué,
1: un peu, là.
3: Ouais. Ouais. C'est ça. Il était rendu 5h30 pour faire justement
1: là. Possiblement, mais c'est vraiment un... Moi, j'apprécie beaucoup cet album-là, malgré que je l'ai graffiné un peu à quelques reprises là, dans mon intervention. Mais j'apprécie quand même. Ça, c'est vraiment un album que tu mets là avec maintenant les terrasses. Puis tout ça, oui. on peut finir par en profiter bien. Là,
2: mais est-ce qu'il accote l'original, Confession, ou... Oui.
4: Très bonne question.
1: Ben ça c'est on pense que Madonna va établir quelque chose, une nouvelle façon de faire parce que là Rihanna prépare son nouvel album. Ça se pourrait qu'elle aussi, ça se pourrait qu'elle aussi fasse comme Madonna, aller reprendre ses collaborateurs des premiers albums puis faire un nouveau disque avec ça. Alors les gens vont dire waouh, c'est le fun. Elle a réussi à revamper tout son répertoire, si on peut dire.
3: Elle en a encore dedans, tu comprends, oh, dire oui. Avec Confessions 2, Madonna. Merci beaucoup pour tout ça, Mike Gauthier. Tu restes avec nous dans un instant. Marie-Ève Perron, Nostalgie Télé, mais d'abord la pop très contagieuse du groupe français L'Impératrice sur les ondes d'ici première.

0: L'impératrice sur les ondes d'ici première. Et pour boucler cette émission aujourd'hui, la comédienne Marie-Ève Perron, qui tous les lundis nous invite dans sa nostalgie télé avec des séries d'ici qui valent le détour malgré leur âge parfois vénérable. Bon, là, aujourd'hui, vous me direz qu'on recule pas tant que ça. 2005, avec une production qui avait été quand même acclamée par la critique Minuit le soir.
1: Oui, qui a vraiment profondément marqué notre télé, en fait, autant par l'originalité de sa réalisation et de la mise en scène qui était signée Pods, qu'à cause de son sujet, de l'univers qui était présenté, comme tu l'as souligné en intro de l'émission, Julien, qui, à mes connaissances, avait peu, voire pas été pantoute exploré jusque-là sur nos écrans, soit celui des videurs de bars, des doormen, comme le diraient nos compatriotes anglo. Et là, moi, je vous l'avoue, ben, les masques gênants, c'est honte sur moi, je l'avais pas encore vu, cette série-là, qui a été diffusée pendant 3 saisons sur les ondes de Radio Canada de 2005 à 2007 pour un total de 38 épisodes de 22 minutes. Parce qu'en 2005, c'était mes premières années dans le pays du camembert et de la baguette. J'arrivais en France et en 2005, ça n'existait pas dans ce temps-là, le streaming en ligne, les plateformes. Alors, ça m'a complètement passé sous le nez. Fait que ça aurait pris 21 ans pour que moi aussi, comme c'est 1,3 million de téléspectateurs qui étaient devant leur écran chaque semaine en 2005, je tombe complètement sous le charme de Minuit le soir. La semaine dernière, j'ai regardé Le Grand Bras dans le tordeur, plus capable de m'arrêter. L'entièreté de la première saison, qui est évidemment disponible. Hein. Ici, on tient nos promesses de l'accessibilité, on l'avait dit. Donc, sur la plateforme de Télé-Québec et au Pelage, j'ai commencé la saison 2 et je vais me rendre au bout de la troisième plus tôt que tard, c'est assuré, parce que c'est une série qui, selon moi, n'a pas pris une ride. C'est bon, ça pas de bon sens.
0: Bon, rappelle-nous ce que ça raconte. On est dans l'univers donc des bars, des videurs, des doormen. Ça se passe ce soir.
1: Exactement. Tout ça commence dans ce bar de Montréal qui s'appelle le Manhattan. OK? Et là, on découvre nos trois personnages principaux. Donc, Marc, joué par Claude Legault, Gaétan, joué par Feu, Julien Poulin, et Louis, joué par Louis Champagne, qui travaille comme portier-videur. Là, c'est des gars qui travaillent ensemble depuis des années. On sent tout de suite là, la force de leur amitié, de leur complicité, dès les premières minutes de la série. Ils sont vraiment dédiés à leur job. Ils essayent vraiment de faire régner l'ordre et le respect dans la place. Sauf que là, le bar va être vendu à une dénommée Fanny, qui est jouée par Julie Perreault. Puis elle trouve que nos trois videurs, ils fêtent pas dans le décor. Et elle, comme on va l'entendre dans cet extrait, comme elle le dit à Robert, joué par Feu Benoît Girard, ancien propriétaire du bar.
2: Gaétan, c'est un...
3: Il a l'air d'un vieux, mon
2: oncle. Lui aussi est solide.
3: Il m'a raté d'en face.
2: Juste amical.
3: Il n'y a pas de classe.
2: Marc, il faut le connaître. Il est fiable, loyal, honnête.
3: Violent.
2: Quoi?
3: C'est un violent. Le garder dans le bar, j'aurais peur qu'il batte le reste du staff.
2: Vous ne le connaissez pas. Je comprends pas que...
3: Monsieur Rochon, je sais que je suis plus jeune que vous, là, mais j'ai quand même de l'expérience. Mon père a eu un bar pendant 30 ans. Moi, j'ai grandi dans ce milieu-là, puis je le vois bien que les choses ont changé. C'est fini, là, le temps des grosses brutes épaisses. Non, non. Aujourd'hui, un doorman, ça fait un peu de sécurité, mais beaucoup de relations publiques. Ça prend des beaux bonhommes, cultivés, puis très relationnels. Vos gars, vous, ça fait pas partout là-dedans.
2: Mais tu sais ce qu'ils savent faire dans la vie.
1: Bon.
0: C'est un thème universel, intemporel, qu'on voit encore aujourd'hui, finalement, des générations qui s'affrontent, qui se rencontrent, puis
1: exactement
0: qui se confrontent.
1: Exactement ça, parce que, bon, le personnage de Julie Perreault va changer le Fanny va changer le nom du bar pour le SAS, puis là, va décider de mettre les gars même dehors. Dès l'épisode 1, c'est ça qui se passe. Là, eux autres, ils vont militer pour reprendre leur job. Elle va leur redonner leur boulot, finalement, mais le retour se fera pas en douceur, parce que pendant ce court congédiement, ben, Fanny, elle avait engagé une nouvelle équipe de videurs portiers. Et cette rencontre-là entre ces nouveaux doormen et
0: les anciens,
1: évidemment des nouveaux doormen qui correspondent beaucoup plus au look et qui ont la tête de l'emploi qu'elle recherche.
4: Ça ressemble à de l'âgisme, ça, là.
1: Ben, on n'est pas loin de ça, exactement. Et ben, ça se tombera pas dans les bras directement, comme on va l'entendre dans cet extrait.
5: T'as jamais voulu qu'il rentre dans le bar, toi, hein?
6: Non,
5: c'est un débile. C'est honteux, un débile. T'es parlé avec Gaétan aussi parce qu'il est trop vieux.

0: C'est bon, c'est pas un colloque de nazi.
1: Il était dangereux pour les clients.
0: Non, non, non, non, non, non, non. Quand il prend ses pilules, il est correct, là, ils avaient pris ses pilules. T'avais juste à lui parler que ça serait calmé.
2: Marc.
0: Tu t'endosses ça, toi?
2: Il dérangeait les autres clients.
0: Non, il dérangeait pas les autres clients. C'est toi qui dérange parce qu'il fait pas avec ta clientèle de fraîchis pis de tâton plastique. Tu sais, du monde normal, ça existe aussi. Du monde là, tout le monde en beau. Pas juste les yeux.
3: Hey, j'allais dire un Claude Legault qui déchire l'écran, mais même en audio seulement. C'est quelle performance quand même.
4: Ouais? Ah, c'est une performance incroyable. Il a perdu genre 15 livres. Il s'est entraîné pendant plusieurs mois pour avoir cette
3: prestance, ouais.
4: Voilà, cette carrure de videur telle qu'il le souhaitait. Fait qu'on l'entend, c'est cet univers-là des personnages donc de Marc Gaétan puis Louis qui va tout être bousculé puis affecté par le changement de direction, autant au travail que dans leur vie intime, dans leurs valeurs, leur vision du monde, mais aussi dans le regard qu'ils portent sur eux-mêmes. Puis ce qui va les tenir tout le long, ben c'est leur profonde amitié qui est magnifiquement bien déployée tout au long de la saison. C'est une gang de gars, ils se font pas de cadeaux, ils s'en laissent pas passer, ils sont zéro gênés de se dire leurs quatre vérités, mais en même temps, on le sent qu'ils sont là l'un pour l'autre puis qu'ils se laisseront jamais tomber. Puis c'est incroyablement attachant et touchant de les voir évoluer. Ils sont tout autant blessés que niaiseux, que pleins de failles, que complexés, que complexes. Tu sais, Louis, il est complexé par son poids. Gaétan est complexé par son âge. Mmh. Le personnage de Marc, incarné par Claude Legault, lui est incapable de rentrer dans une vraie intimité et ça s'exprime de toutes sortes de façons. Par exemple, après avoir couché avec ses conquêtes d'un soir, il leur propose toujours de rester à dormir pour pas avoir l'air d'un douchebag, là, je pense.
3: Ouais, okay.
4: Et là, juste avant que la fille se colle contre lui pour la nuit, il lance toujours une cassette où sont enregistrés tantôt des bruits de construction incessants, des bruits de bateaux hurlants, des bruits de poules qui piaillent. Et là, lui, il lui dit le plus sérieusement du monde que c'est le bruit blanc dont il a besoin pour dormir. Parce qu'il a travaillé tantôt sur un chantier de construction au port de Montréal ou sur une ferme. Puis là, ben, évidemment, il fait ça pour que la fille elle se décourage de rester, mais surtout qu'elle décide par elle-même de quitter. Parce qu'elle est comme, non, mais moi, je vais pas dormir avec une poule dans l'oreille. Là. Merci beaucoup, bonsoir. Alors, je sais pas si vous l'entendez, mais évidemment, les textes, je le disais, les dialogues sont formidables. Mm. C'est punché, c'est drôle, c'est poignant, c'est vrai, c'est ancré. C'est Pierre-Yves Bernard qui signe les textes de la série en collaboration avec le comédien Claude Legault. Puis c'est un duo qui en était pas à ses premières armes parce qu'avant minuit le soir, ben, il avait fait la mémorable Dans une galaxie près de chez vous.
3: Dans un univers complètement différent, oui.
4: Mon Dieu, mais complètement. Mais c'est une série qui est aussi devenue culte, hein, autant chez les jeunes que les moins jeunes. Puis là, j'ai envie de dire, si jamais juste d'entendre le titre, là, ça vous fait frétiller le cœur, et puis que l'équipe de Romano Fafard vous manque, les épisodes sont disponibles sur TV5+, et ou sinon les deux films qui ont été faits à la suite de la série sont disponibles sur ici, Tout TV. Mais là, pour en revenir au texte de minuit soir, comme je le disais, c'est vraiment des petits bijoux, tantôt drôle, percutant. Il y a des lignes incroyables comme « Moi, ma mère savait pas mon nom, elle m'appelait femme ta gueule. » Ou une phrase du personnage de Gaétan parlant des nouveaux videurs plus jeunes que lui. Hey, « Je pourrais être leur père, je peux toujours bien pas me repasser à la face avant de venir à la job parce que je suis trop vieux. » Mais dans le fond, puis c'est vite évident que cet univers de bar-là, il sert de prétexte à parler de rapports de force, d'amitié, de blessures du passé, puis de travers qu'on traîne, puis dont on a du mal à se départir, de préjugés, d'idées préconçues qui nous empêchent d'avancer, c'est foisonnant. Et c'est pour ça que c'est toujours autant d'actualité aussi, je le crois.
3: Donc, des excellents textes, réalisation, j'ai envie de dire typique de Pone,
4: ah,
3: aussi,
4: ouais.
3: Comment ça vieillit?
4: Oh, ça vieillit magnifiquement bien. Je veux dire, il y a une vraie signature visuelle. La mise en scène est originale, est inventive. Le montage est rythmé, punché. Beaucoup d'essais aussi à la caméra, d'images floues, de gros plans.
3: C'est très audacieux quand même, faut le dire, pour l'époque.
4: Hyper audacieux.
3: Ouais.
4: Moi, j'en reviens pas que ça a été tourné en 2005, toute cette affaire-là.
5: Mais pas d'arriver du monde du vidéoclip aussi.
3: Oui, c'est oui, pas oublié. Oui,
5: ça a dû se refléter dans la réalisation.
4: Puis il faut saluer, d'ailleurs, le travail de Jérôme Sabourin aussi à la direction photo. Puis la musique aussi qui est signé Nicolas Maranda, elle accompagne, elle habille parfaitement l'univers de minuit soir. On rit, on est touché. Fait que, tu sais, moi, j'ai envie de dire, là, arrêtez tout, OK? Et allez découvrir, replonger dans la série Minuit soir, qui est donc disponible sur la plateforme de Télé-Québec.
3: On s'y replonge dans cette série qui n'a pas vieilli du tout, Minuit soir. Marie-Ève Perron, on te retrouve lundi prochain. Tu vas t'intéresser au temps d'une paix.
4: Un autre affaire.
3: Une autre affaire.
4: Oui, tout un autre temps.
3: Marie-Ève, Mike, merci beaucoup à vous deux. Demain, à l'émission, le dramaturge David Paquet nous présente sa pièce Le Palais des Glaces, comédie dystopique qui nous plonge dans un monde inflationniste où la crème glacée coûte 275$. Alors, manquez pas ça. Annie Brocoli sera avec nous aussi pour parler du 25e anniversaire de son album Annie Brocoli dans l'espace. Beaucoup, beaucoup de fans qui sont excités de ça sur le web. Dans un instant, c'est Le Pouvoir des mots avec Marie-Louise Arsenault. Au micro, c'était Julien Poirier-Malo. Merci d'avoir été là et bon lundi à l'antenne d'ici première.
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13: Rebecca Kwan, voici les informations. Le premier ministre canadien Mark Carney estime que les nouveaux droits de douane annoncés par Donald Trump sont en violation directe avec l'accord Canada-États-Unis-Mexique. Les surtaxes de 50 % devraient s'appliquer dans 30 jours à un large éventail de produits canadiens. Hugo Lavallée, à Washington, a les détails.
14: Le président Trump a signé 3 nouveaux décrets en vertu desquels des dizaines, des centaines de produits canadiens vont être soumis à des droits de douane additionnels de 50 %. La liste est longue et inclut entre autres l'alcool, certains produits laitiers, le miel, les fleurs coupées, les vêtements et les manteaux, les portes et les planches de contreplaqué, le ciment, les bâtons de hockey. Ce ne sont que quelques exemples, ça va un peu dans toutes les directions. Même les bouchons de plastique vont être ciblés par ces nouveaux tarifs. Et ce qu'il faut bien comprendre, c'est que ces tarifs vont s'appliquer même aux produits qui ont bénéficié jusqu'ici d'une exemption en vertu de l'accord Canada-États-Unis-Mexique. Et pour justifier ces tarifs, l'administration américaine fait valoir que le Canada a adopté des mesures discriminatoires envers les États-Unis. On donne en exemple le fait que la plupart des sociétés des alcools dans les provinces ne vendent plus d'alcool américain, le fait que le Canada force les constructeurs automobiles à faire certains investissements au Canada plutôt qu'aux États-Unis, et le fait que certains tarifs imposés sur les produits laitiers américains soient plus élevés que les tarifs imposés sur les produits laitiers européens. Alors, selon l'administration américaine, la valeur des marchandises qui vont être frappées par ces nouveaux tarifs correspond au préjudice subi par les Américains dans les secteurs économiques qui ont été identifiés. On fait valoir que l'administration a fait tous les calculs nécessaires. Ces tarifs vont entrer en vigueur dans exactement 30 jours. Ici Hugo Lavallée, Radio-Canada, Washington.
13: Les feux de forêt au pays prennent de plus en plus d'ampleur, notamment dans le nord-ouest de l'Ontario, où les évacuations ont été élargies dans certains secteurs, notamment dans la région de Thunder Bay. Pendant ce temps, le premier ministre ontarien réclame une stratégie nationale de lutte contre les incendies de forêt. Catherine Brulotte a préparé ce reportage.
15: It was unlike anything that our department has had to deal with before.
16: Le chef des pompiers de Nibing, Mark Schreff, n'a jamais rien vu de tel. Son équipe de pompiers volontaires, pourtant spécialisée dans les feux de structure, a combattu pendant plusieurs jours un brasier qui s'est approché à 3 km de zone habitée.
15: With the MNR being stretched as thin as they are, we have no problem with jumping in.
16: Les équipes du ministère des Richesses naturelles étaient toutes déjà déployées et les renforts ont pris du temps à arriver.
15: Put it this way, I'm pretty sore.
16: Kelly Patterson est un des pompiers volontaires qui a participé aux efforts sur le terrain.
15: I'll get over it, I'm sure, but like I said, it's a challenge.
16: L'effort nécessaire pour transporter l'équipement à flanc de montagne sous une épaisse fumée l'a laissé épuisé. Partout dans la région, les services d'incendie municipaux collaborent pour tenter de repousser les flammes des zones habitées.
17: Really, we were tapped out at that point.
16: La chef des pompiers de Nullarbor, Sarah Shoemaker, coordonne les efforts.
17: I think we're finding in this situation that there really wasn't enough of a plan ahead of time.
16: Elle affirme que les plans d'urgence en place ne suffisent plus pour faire face aux feux qui sont de plus en plus nombreux chaque année. Ici Catherine Brulotte, Radio-Canada, Thunder Bay.
13: Le Québec est également touché par des feux de forêt. La SOPFEU en dénombre environ 150, la grande majorité dans le nord de la province. Seulement une vingtaine de ces feux sont combattus par les pompiers parce qu'ils menacent des infrastructures comme des routes ou des lignes électriques, contrairement aux autres qui brûlent dans des zones non habitées. En Colombie-Britannique, les incendies se multiplient en raison d'une vague d'orage ces derniers jours. Les premiers jours des vacances de la construction au Québec sont déjà marqués par de nombreux drames. Au moins 8 personnes ont perdu la vie dans des accidents routiers, l'un des pires bilans depuis 2021. Tiana Gonzalez a préparé ce qui suit.
18: Il est juste parti faire des commissions, puis finalement, ils sont jamais revenus.
19: Annie Paiement est la cousine de Marc Delaurier, qui a

0: perdu la vie lors d'une collision frontale dans les Laurentides vendredi avec sa conjointe et leur fils de 7 ans.
1: Je trouve ça super triste, mais en même temps, c'est ça. Je veux juste, s'il vous plaît, faites attention sur la route. C'est ça le message le plus important.
0: Cette première fin de semaine des vacances de la construction affiche l'un des bilans les plus meurtriers depuis 2021, selon des données de la Société de l'assurance automobile du Québec. En plus des Laurentides, d'autres accidents mortels sont survenus au cours des derniers jours, notamment à Montréal, dans la région de Québec et sur la côte nord.
2: Il y a plus d'achalandage sur les routes.
0: Elisabeth Marquigui de la Sûreté du Québec.
2: On veut essayer de renverser la vapeur là, pour changer la trajectoire actuelle.
0: Le directeur de la Fondation CA Québec pour la sécurité routière, André Durocher, va plus loin.
3: Lorsqu'on est au volant d'un véhicule, 100% de notre attention devrait être dévouée à conduire le véhicule. Tu sais, là, ça n'a pas d'allure. On veut certainement pas battre le record de l'année dernière.
0: En 2025, 38 personnes ont perdu la vie sur le réseau routier québécois lors des deux semaines des vacances de la construction, selon le bilan de la Sûreté du Québec. Ici, Diana Gonzalez, Radio-Canada, Montréal.
4: En terminant, la décision d'Ottawa d'interdire aux ressortissants étrangers qui ont séjourné en République démocratique du Congo au cours des 21 derniers jours d'entrée au Canada est accueillie avec déception par des membres de la communauté congolaise au pays. Ottawa veut réduire le risque d'introduction et de propagation du virus Ebola qui a fait au moins 930 morts dans ce pays d'Afrique centrale. C'est ce qui conclut les informations. Merci d'être à l'écoute.

0: cette édition de notre série Le pouvoir des mots, des entretiens avec des écrivains, des intellectuels, des journalistes. Aujourd'hui, on vous propose une rencontre avec Carole Boinet. Elle est directrice de la rédaction des Inrecuptibles depuis 2022. Elle est auteure du roman L'Enthousiasme, paru chez Stock en mars dernier au Canada. Un roman percutant sur l'histoire des femmes, du désir féminin, de l'amour et de la violence. Le roman est classé parmi les 10 meilleurs romans de la rentrée d'hiver par le magazine Vogue France. Nous joignons à l'instant Carole Boinet dans notre studio de Paris. Bonsoir, Carole.
1: Bonjour.
0: Merci d'avoir accepté notre invitation.
1: C'est un plaisir. Merci à vous de m'inviter.
0: Alors, Carole, vous avez 38 ans. Vous êtes directrice de rédaction d'un des médias culturels les plus influents en France et vous publiez ce roman bouleversant, violent, sur la place des femmes dans l'amour, dans la sexualité, avec une héroïne qui fait l'amour avec tous les hommes qui veulent bien d'elle, comme pour se perdre ou pour se venger sans jamais éprouver de plaisir. Elle jouit, par contre, lorsqu'elle regarde de la pornographie très hard. Alors, qui est cette jeune femme? Elle est très intrigante quand même, Carole.
1: Oui, elle est très intrigante. Je dirais que c'est une forme d'alter ego désaxé, c'est-à-dire qu'il y a beaucoup de moi dans cette jeune femme, et puis à la fois elle n'est pas totalement moi non plus. C'est vraiment une sorte de double littéraire de fiction. Moi, ce qui m'intéressait d'explorer à travers elle, c'est ce que vous venez de dire, c'est-à-dire la complexité du féminin, du désir féminin, la complexité aussi des fantasmes, la complexité de la violence et de ce que la violence dépose en nous, et c'est tous ces sujets-là qui m'habitaient et que j'avais envie d'explorer à travers l'enthousiasme.
0: Oui, ce qui est passionnant, c'est que c'est extrêmement actuel, cette réflexion sur le désir, sur la violence envers les femmes, sur ce que cette violence peut faire aux femmes. Effectivement, il faut dire aux gens qui nous écoutent de partout au pays qu'avant de devenir directrice de la rédaction des Inrecs, vous étiez en charge du fameux numéro sexe des Inrecuptibles. C'est un classique qui paraît chaque année. Vous avez dit d'ailleurs dans un entretien accordé au Point le 25 février dernier, je vous cite, Carole, « Le sexe n'est pas uniquement de l'ordre du divertissement ou de la frivolité, c'est aussi un moyen de raconter la société actuelle. La vie intime est extrêmement politique. Il faut vraiment s'y intéresser. » Qu'est-ce qu'on découvre, Carole Boinet, quand on s'intéresse à la sexualité en 2026?
1: On découvre beaucoup de choses. Moi, ce qui m'intéresse, et je suis très heureuse que vous citiez ce passage de l'entretien au Point, ce qui m'intéresse, moi, dans la sexualité, c'est que c'est vraiment pour moi une porte pour mieux comprendre la société. Et puis, ce qui m'intéresse aussi souvent, en tant que journaliste, c'est d'aller sur des terrains de silence. Pour moi, quand il y a du silence, quand il y a ce qu'on appelle du tabou, ou ce qu'on range aussi sous l'appellation vie privée, pour moi, c'est plutôt un vernis qu'il faut aller gratter, parce que souvent, ça cache non seulement...

0: des violences, notamment patriarcales, mais pas que. Et ça cache aussi beaucoup de choses. Ça masque finalement des choses qui nous construisent en tant qu'individus, qui nous construisent en tant que société. Et je pense que c'est très intéressant d'explorer les normes et les carcans qui pèsent encore sur nos sexualités.
1: Oui, il y a des tabous encore à l'époque actuelle, au 21e siècle. Quels sont-ils?
0: Ah bien sûr, il y a encore des zones, je pense, de non-dits. On commence à en parler de plus en plus, mais je pense par exemple à la pénétration des hommes par les femmes, qu'on appelle le pegging, qui n'est pas une pratique dont on parle encore énormément. Voilà, peut-être que vous la découvrez aujourd'hui par moi, mais il y en a beaucoup d'autres. Je vais pas toutes les citer,
1: oui.
0: Mais effectivement, il y a beaucoup de non-dits. Il y a surtout une parole qui ne circule pas beaucoup. Et moi, je suis beaucoup pour la circulation de la parole sur tous les domaines de notre société, et notamment le domaine de l'intimité, parce que notamment, par exemple, c'est aussi la circulation de la parole qui va permettre d'entendre les victimes de viol, de les comprendre et de les accompagner au mieux. Et je pense que quand le silence domine, on n'entend pas les victimes de certaines violences.
1: Carole, dans un entretien accordé au journal Telegram, c'était le 18 février dernier, vous dites, je vous cite, je voulais poser la question: qu'est-ce que le patriarcat fait à la sexualité d'une jeune femme? Et alors, qu'est-ce que... Parce que c'est un sujet fascinant, évidemment, et on l'aborde rarement de cette façon-là. Qu'est-ce que le patriarcat fait à la sexualité d'une jeune femme aujourd'hui?
0: Je pense qu'il fait beaucoup de choses. C'est-à-dire, moi, ce qui m'intéressait vraiment, c'est de m'interroger sur ce que le patriarcat dépose en nous, aussi en tant que femme, parce que on ne naît pas féministe, on le devient, on peut le devenir, comme on ne naît pas femme, on le devient.
1: Oui.
0: Et donc, il y a forcément du patriarcat aussi intégré chez les femmes. Et c'est aussi ça que j'avais envie de questionner. C'est-à-dire, à quel endroit, à quel moment notre désir nous appartient, à quel moment notre désir est fabriqué par des scénarios préconçus, préétablis par un champ pornographique et un champ culturel qui sont souvent encore sous domination d'une certaine masculinité, parfois un peu patriarcale. Et puis je voulais aussi interroger qu'est-ce que le viol produit chez une jeune femme, qu'est-ce qu'il dépose en une jeune femme, parce que vous savez, le viol finalement, c'est une cicatrice invisible. On la voit rarement à l'œil nu, c'est possible, mais pas toujours. Et donc finalement, ne reste du viol que la parole qu'on va pouvoir porter sur ce qui nous est arrivé. Et moi, j'avais envie de questionner qu'est-ce que le viol a déposé chez quelqu'un et comment ensuite elle va pouvoir habiter sa sexualité en tant que sujette de sa sexualité.
1: Oui.
0: Et finalement, elle se retrouve souvent remise à une place d'objet.
1: Exactement. Bon, alors, il faut l'aborder de front puisque vous y allez d'emblée vous-même. On comprend assez rapidement dans le roman, il y a un dévoilement plus tard dans l'histoire, bien sûr, mais on comprend assez rapidement que cette jeune femme qui a un comportement, comment dire, de soumission volontaire, elle se transforme en objet, elle y prend pas vraiment de plaisir dans ses relations sexuelles qu'elle multiplie. Elle est un peu dangereuse pour elle-même, en fait, on pourrait dire ça. Elle consomme beaucoup de tout et elle va quitter Paris pour aller en Bretagne écrire. Étonnamment, sur l'amour, sur le désir, un livre qui lui est commandé. D'ailleurs, l'éditrice, dans le discours qu'elle a avec l'éditrice, on peut faire un aparté, c'est assumer que plus personne ne lit des livres. Elle se pose la question, pourquoi il va écrire un livre? Ça, c'est drôle quand même. Vous-même, vous écrivez un livre, effectivement, dans une époque où le monde de l'édition en France ne va pas très bien. On comprend en fait que cette jeune femme-là, effectivement, a été elle-même abusée. On va connaître l'entièreté de l'histoire un peu plus tard. Carole, je le disais, il faut l'aborder. Alors, dans un entretien que vous avez accordé, toujours au Point le 15 février dernier, vous avez dit « J'ai senti que quelque chose d'étrange s'était passé. » Vous parlez de vous. « Je ne me mettais pas en bouche le mot agression ni le mot viol. Je n'en parlais pas. » C'est 12 ans plus tard, pendant MeToo, en découvrant des récits qui ressemblaient aux miens, des femmes qui expliquaient s'être fait violer en dormant dans des états d'ébriété sans pouvoir bouger, que j'ai pu concéder le fait qu'il m'était arrivé un événement violent. » Alors, vous voyez, oui. Vous écrivez sur ça, en fait. Vous écrivez aussi sur ce qui vous est arrivé, Carole.
0: Oui, bien sûr. Oui, j'écris sur ce qui m'est arrivé. Et ça, je m'en cache pas du tout. C'est-à-dire que la fiction, moi, ne m'a pas permis de me cacher. La fiction m'a plutôt libérée. C'est-à-dire que la fiction m'a vraiment permis d'ouvrir des portes dans mon imaginaire, dans ma façon d'écrire, dans ma façon de développer un alter ego un peu différent de moi. Et aussi d'aborder ce qui m'est arrivé, à savoir une agression sexuelle. Et effectivement, MeToo, moi, m'a vraiment d'essayer. C'est-à-dire que j'ai soudain ouvert les yeux grâce à MeToo, et je trouve ça important.

0: important aussi de le rappeler que non, toutes les femmes n'étaient pas tout à fait à même de voir et de nommer certaines violences, oui, ou le patriarcat dans sa plus grande largeur. Et je crois que MeToo nous a aussi permis à nous, en tant que femmes, de comprendre que parfois certaines choses qui nous étaient arrivées, et ben en fait portaient le nom d'agression. Et moi, c'est ce qui effectivement m'est arrivé, et c'est ce qui a été aussi le déclencheur de mon envie d'écrire ce livre. C'est-à-dire que j'avais très envie quand même de faire quelque chose à partir de cette agression, et j'ai eu plus envie de l'explorer sur un terrain littéraire que sur un terrain d'un essai ou d'un récit de soi ou d'un récit de témoignage. J'avais envie de développer la chose justement pour aller asticoter un peu qu'est-ce qui se passe au niveau du désir après une agression, et qu'est-ce qui se passe dans la psyché même d'une femme après une agression.
1: Ouais, pourquoi la fiction, justement?
0: Parce que la fiction, pour moi, permet à la fois d'ouvrir toutes les portes de l'imaginaire, permet en fait la plus grande liberté. Pour moi, être libre, ça se passe vraiment dans le champ de la fiction et dans le champ de la fiction littéraire. C'est-à-dire que moi, j'ai l'impression que c'est à moi de définir le cadre. Tout est possible. Je peux ouvrir une porte, la refermer. Je peux faire ce que je veux, en fait. Et il y a un truc comme ça qui est très empowerment.
1: On le dit empowerment parce qu'on dit beaucoup empowerment, oui, hein, faute de le traduire.
0: On dit empowerment.
1: Ouais, ouais, une prise de pouvoir, en fait.
0: Ouais, et je trouve aussi que la fiction, quelque part, peut dire aussi une vérité. C'est-à-dire que pour moi, il y a une différence entre la réalité et la vérité. Souvent, on confond les deux. On a l'impression qu'elles se chevauchent. C'est-à-dire que dire le réel, c'est dire la vérité. Mais pour moi, le champ littéraire et le champ de la fiction, l'endroit où on invente des images, où on invente des scénarios, des histoires, des narrations, etc., est aussi un endroit où, à travers toutes ces images-là, on va dire une vérité. On va ouvrir justement des portes, des regards, etc. Et moi, c'est cette façon-là de dire la vérité qui m'habite énormément.
1: Oui, clairement, en vous lisant, puis en lisant bien sûr d'autres romans, la littérature a beaucoup exploré l'agression depuis quelques années. On comprend qu'on sort pas indemne d'un tel événement et que beaucoup de femmes, une femme sur trois, aura connu une forme d'agression sexuelle au cours de sa vie, hein, selon les études officielles. Et on s'entend que c'est probablement conservateur comme données parce que beaucoup de femmes n'en parlent pas. Ça reste quelque chose que l'on cache par la honte, par exemple, Carole.
0: Ouais. Oui, bien sûr, il y a une forme de honte, mais aussi parce que la parole, pendant des décennies, et encore à l'heure actuelle, hein, et n'est tellement pas reçue par les interlocuteurs qui immédiatement vont la questionner. Comment tu étais habillée? Qu'est-ce que tu avais bu? Est-ce que tu es sûre que c'était une agression? Est-ce que tu n'avais pas finalement un peu envie de ce rapport sexuel-là? Et donc, en fait, ces questions-là qui nous sont renvoyées vont immédiatement déstabiliser la victime dans son envie, dans son besoin de porter sa propre parole. Et donc, il y a effectivement la victime va très rapidement se replier en se disant, bon, en fait, quelque part, ça doit être de ma faute ce qui m'est arrivé. Et on a aussi le sentiment, parfois, d'en faire trop. J'en parle un peu dans le livre. Oui. C'est-à-dire, on a le sentiment que comme on n'a pas perdu une jambe, on n'a pas perdu un bras, on est encore entier dans notre corps, quoi. On a le sentiment, finalement, qu'on en fait trop, qu'il s'est peut-être pas passé grand-chose, que c'était peut-être pas si grave, qu'on peut peut-être passer à autre chose. Et moi, ce qui m'intéresse, c'est justement la blessure invisible. Où est-ce qu'elle se loge dans notre âme et dans notre corps aussi? Où est-ce qu'elle se glisse, cette blessure, et qu'est-ce qu'elle produit ensuite en nous?
1: Oui.
0: J'ai l'impression que c'est un peu une bombe à retardement, si vous voulez.
1: Ah oui.
0: Il y a quand même un truc qui se loge en nous et qui ensuite va avoir quand même des répercussions.
1: Oui, qui va modifier le désir, va modifier la confiance qu'on a envers les autres, envers soi-même, bien sûr. Bon, le symbole du chien est très présent dans votre œuvre. Pourquoi la symbolique du chien, d'ailleurs, pour exprimer cette angoisse, là, cette peur?
0: Oui, je pense. Vous savez, il y a des choses parfois qu'on écrit sans trop savoir pourquoi. C'est-à-dire que le livre effectivement s'ouvre, par exemple, sur cette fameuse scène où la jeune femme projette du haut d'une falaise un chien qui lui fonçait dessus. Et c'est une scène en fait que j'ai imaginée moi-même en me promenant sur une falaise. Alors attention, je n'ai pas projeté un chien du haut d'une falaise, je tiens à le préciser. Mais vous savez, je sais pas bien pourquoi quand je l'ai écrite. C'est-à-dire que j'avais vraiment un besoin viscéral viscérale d'écrire cette scène qui m'était apparue. Je la sentais en moi, il y avait quelque chose comme ça. Et quelque chose comme ça qui est un peu mystérieux hein, parfois dans l'écriture. Et puis ensuite, quand je l'ai relu, je me suis dit, c'est drôle quand même que tu aies pensé à ça, que tu aies pensé à une agression d'un chien qui te serait sauté dessus comme ça, au bord d'une falaise, et puis toi, tu l'aurais projeté. Et je me suis dit, c'est marrant tout ce que ça dit. Je me suis surprise moi-même, quoi. Je me suis dit, c'est marrant tout ce que ça dit, finalement, de voilà, est-ce que le chien t'agressait, t'aurait vraiment agressé? Parce que c'est ça qu'on voit pas bien dans le livre, et c'est ça qui m'intéresse.
1: Oui.
0: Est-ce que le chien allait l'agresser? Est-ce que le chien voulait juste jouer avec elle? Et puis elle le projette du haut d'une falaise, le chien décède instantanément. Et puis ensuite, il y a plusieurs personnes qui lui disent, mais peut-être que le chien voulait jouer avec vous. Alors, immédiatement, ils remettent un peu en question ce que elle avait ressenti. Elle a eu immédiatement l'impression qu'il allait l'agresser.
1: Oui.
0: Mais la parole des autres remet un peu en doute. Disent, c'était peut-être pas ça qui la laisse passer.
1: Oui, oui, et là, c'est la symbolique de comment une femme peut se sentir après avoir dénoncé une agression. Bon, la France, d'un point de vue nord-américain, en termes de MeToo, ça a été intéressant pour nous ici parce que la vague MeToo a été très forte avec l'enquête du New York Times et du New Yorker, souvenons-nous, à l'automne de 2017, à l'égard des comportements d'Harvey Weinstein. Et puis au Québec, il y a eu aussi une vague de dénonciation, des enquêtes journalistiques autour de personnages sur qui, a pesé des allégations d'agression sexuelle. En France, il y a eu un backlash très présent. Hein. On se souvient de la lettre ouverte dans le Monde de Carole Boinet, co-signé par Catherine Deneuve, Catherine Millet, l'importance de pouvoir être importunée. Et puis là, depuis quelques années, il y a eu une déferlante, il y a eu des prises de parole très fortes de la part de comédiennes comme Adèle Haenel ou Judith Godrèche. Et évidemment, le procès de Gisèle Pellicot, et elle a voulu, cette femme, en témoignant, en ouvrant le procès aux journalistes, faire changer la honte de camp. Qu'est-ce que ça a changé, cette vague MeToo en France, depuis quelques années?
0: J'ai l'impression que ça déplace quand même les mentalités, c'est-à-dire que les idées commencent à infuser. Il y a une sorte d'impunité des agresseurs qui commence, mais j'insiste vraiment sur le commence, oui, hein, à légèrement bouger. Il y a de plus en plus d'articles de presse. Après, est-ce qu'il y a des condamnations en justice? Pas autant que ça. Donc j'ai l'impression que ça reste quand même. On a beaucoup dit le mouvement MeToo est énorme, il produit une cancel culture. Des têtes tombent. Moi, j'ai envie de dire pas tellement. C'est-à-dire que je vois pas beaucoup de têtes qui sont littéralement tombées. Je ne vois pas beaucoup de condamnations qui aient eu lieu.
1: Gérard Depardieu.
0: Gérard Depardieu, il continue, il a quand même continué de tourner des films. Enfin, j'ai pas l'impression que Gérard Depardieu soit ostracisé au sens propre du terme. Un peu plus depuis son dernier procès, mais donc je trouve quand même que tout ça est assez timide. Et moi, ce qui m'inquiète, c'est plutôt le backlash qui est en train d'advenir depuis quelques années, notamment la résurgence du masculinisme hein, qu'on voit de plus en plus prégnant sur les réseaux sociaux, en ligne, mais aussi IRL hein, dans la vraie vie. On voit aussi des études qui nous disent que la plus jeune génération, en fait, il y a quand même un sexisme qui est très prégnant. Est présent dans l'esprit des jeunes hommes encore. Oui. Hein. Et donc tout ça, je trouve, est très inquiétant et montre que, la grande révolution MeToo, dans sa plus grande radicalité, à un moment on a voulu nous la présenter comme ça, hein, comme quelque chose de quasiment effrayant, je crois qu'on en est très, très, très loin.
1: Oui, ça prend des générations, hein, dit-on, en histoire, pour faire changer les mentalités. Revenons.
0: C'est pour ça que je pense qu'il faut continuer. Il faut continuer. J'ai aussi envie de porter un message d'espoir. En disant, je pense aussi que les choses vont continuer à changer grâce, vous la citiez, mais par exemple à Gisèle Pellicot qui effectivement a eu cette espèce de force incroyable d'ouvrir son procès, d'en parler, de donner des interviews, de faire circuler encore une fois la parole sur ce qui lui est arrivé.
1: Ouais, il faut continuer à parler, c'est clair. Revenons au roman et aux angles que le roman permet d'explorer par rapport au désir des femmes, au désir des hommes. Parlons des hommes, par exemple. Dans le roman, le personnage, la narratrice, en fait c'est le personnage parce que c'est un roman à la troisième personne, personnage principal laisse présager que les hommes sont encore aux prises avec deux fantasmes. Carole Boinet, la maman et la putain. Est-ce que c'est encore le cas?
0: Oui, je crois que la dichotomie, la maman et la putain, continue vraiment d'irriguer notre société actuelle. C'est-à-dire que, pour rappeler un peu ce que veut dire ce schéma, c'est-à-dire que d'un côté, on aurait vraiment la figure de la maman qui, poussée à son extrême, en fait, est une sorte de Vierge Marie,

0: qui auraient quasiment été, qui concevraient des enfants sans relation sexuelle. Il y a une sorte de déification, comme ça, de sanctification de cette figure de la maman, intouchable. Et puis, de l'autre côté, il y a vraiment les femmes qui ont des relations sexuelles hors de tout cadre parental et qui n'enfantent pas, qui auraient de relations par pur plaisir, par quête de jouissance, qui seraient, en fait, des putains, des salopes, souvent, on les appelle comme ça aussi. Et donc, il y a vraiment, on a le sentiment que les femmes sont rangées dans ces deux catégories et que ni l'une ni l'autre ne va, quoi. De toute façon, les femmes sont bombardées d'injonctions contradictoires, de catégories et de carcans et qui sont extrêmement, j'ai envie de dire, extrêmement dangereuses parce que ça produit un profond mal-être et un profond malaise chez les femmes qui peut d'ailleurs les conduire au bord du désespoir, de la dépression, de la folie. Enfin, on est quand même bombardé d'injonctions contradictoires.
1: Oui, c'est intéressant parce que vous abordez la pornographie dans le roman. Le personnage regarde de la pornographie, je le disais en ouverture d'entretien, très hard, Carole, et c'est la seule fois où elle a un orgasme d'ailleurs. C'est en regardant ce type de pornographie. Qu'est-ce que la... Bon, je m'adresse aussi à la femme qui dirige ce numéro spécial des Inrocks, qui l'a dirigé longtemps, le spécial sexe. Là. Qu'est-ce que la pornographie a changé dans le désir des femmes et des hommes et dans la pratique, dans les pratiques sexuelles? Parce que la pornographie est devenue surabondante, extrêmement facile à trouver et de plus en plus, comment dire, violente.
0: Oui, moi ce qui m'intéressait, c'était justement que le personnage regarde une pornographie qui n'est pas du tout une pornographie éthique ou féministe, mais qu'elle regarde une pornographie qui est extrêmement patriarcale parce que elle est très classique dans sa répartition des rôles, on va dire, avec une femme objet, des hommes sujets, donc, et puis une sorte de violence quand même dans le scénario. Et je trouvais ça très intéressant que cette jeune femme qui a plutôt des pensées progressistes, qui est plutôt une jeune femme de son temps, etc., de son époque, en fait, soit en prise avec un désir finalement qu'elle ne contrôle pas, elle ne sait pas bien qui l'a déposé en elle, sûrement, j'ai envie de dire, des siècles de patriarcat. C'est-à-dire que à force d'être abreuvé d'images comme ça, à force de voir ces images-là, de se faire entendre dire que c'est ces images-là qui produisent le désir, bon bah finalement son désir s'est construit comme ça et elle est elle-même prisonnière de ce désir-là. Et je trouvais ça intéressant aussi de sortir un peu de la moralisation des choses pour aborder le sujet tel qu'il est. C'est-à-dire que j'avais pas envie de la condamner pour ça, j'avais envie de montrer justement la complexité de son désir et le fait que, oui, quelque part, elle est un peu prisonnière de ça, elle le vit pas forcément très très bien, mais en fait, elle jouit en regardant ça, quoi.
1: Oui, on est tous contradictoires, puis vous le dites, hein, l'intimité, c'est politique, hein, c'est là qu'on explore comment on est programmé d'une certaine façon. Justement, votre personnage, pour elle, là, être désiré, c'est ça veut dire exister. Est-ce que les femmes sont encore emprisonnées dans cette injonction, Carole Boinet? Être désiré par un homme, c'est une priorité, une façon d'être, une forme de pouvoir. Est-ce qu'on est encore là?
0: Oui, je pense qu'il y a encore beaucoup de ça, et notamment alimenté vitesse grand V par les réseaux sociaux. Exact. Et le fait qu'on on a toutes ces plateformes quand même, je pense notamment à Instagram, mais de mise en scène de soi, de validation de soi par des likes, des commentaires, par l'algorithme qui pousse nos posts, etc. Et je pense que tout ça, effectivement, fait qu'on n'arrive pas tellement aujourd'hui en tant que femme à sortir de cette espèce de besoin permanent d'être validé par le regard de l'autre et quelque part d'être désiré par le regard masculin. Et je pense justement que il est extrêmement nécessaire pour toute femme de sortir de cette injonction-là pour mieux vivre sa vie, j'ai envie de dire. C'est-à-dire que, oui, le désir c'est important, c'est extrêmement puissant, c'est extrêmement réjouissant aussi. Être désiré, ça peut l'être. Mais je pense qu'il ne faut pas se faire enfermer dans cette espèce d'absolu où on ne pourrait plus exister, si ce n'est par le regard désirant d'un homme. Mais ça, c'est un peu l'histoire d'ailleurs du cinéma. Hein. Je veux dire, d'ailleurs, j'en parle dans mon livre, c'est-à-dire que...
1: Et de la musique pop.
0: Et de la musique pop. Oui. Enfin, il y a beaucoup d'œuvres qui reposent quand même sur le désir d'un créateur vis-à-vis de ce qu'on a appelé une muse, hein, ou un objet de désir, que ça soit une actrice,

0: des jeunes femmes qui se réclament de ça, mais on en parle peu de ça. Est-ce que c'est être libre si on utilise sa sexualité, sa sensualité pour se mettre comme un objet de désir? Si on le fait encore, est-ce qu'on peut se réclamer d'un féminisme en faisant ça?
1: Oui, je pense que les choses sont plus complexes, c'est-à-dire que par exemple l'objet désiré, que ça soit une femme ou un homme d'ailleurs, peut quelque part aussi être la personne en situation de pouvoir.
0: Oui, absolument. C'est-à-dire
1: moi qui suscite le désir, mais c'est moi qui quelque part a un peu le lead sur l'autre personne qui est un peu à mes pieds parce que elle me désire. Donc déjà il y a ça quand même qui rentre en compte. Et puis il y a aussi, moi je pense qu'en fait tout est possible tant qu'il y a égalité, c'est-à-dire que souvent je prends un peu l'exemple du jeu, c'est-à-dire que c'est comme quand on joue à un jeu de société ou un jeu de cartes, des règles sont établies et donc les participants sont respectent un certain nombre de règles qui leur permettent ensuite de jouer ensemble. Bah pour moi le terrain de la sexualité et le terrain de l'amour fonctionnent un peu pareil, c'est-à-dire que il faut quand même qu'il y ait une égalité entre les participants au jeu, une égalité de principe pour qu'ensuite le jeu puisse advenir. Après, si le jeu c'est un rapport de domination-soumission, si le jeu c'est un rapport, peu importe en fait ensuite les fantasmes qui ont lieu. Mais ce qui importe, c'est de savoir que l'égalité entre les participants en fait existe dans la société en dehors de ce jeu-là. Vous voyez ce que je veux dire ?
0: Oui. Je comprends ce que vous voulez dire, mais on peut se poser la question qui est un peu baveuse, mais j'ose la poser à une jeune femme française. Est-ce que c'est culturel le besoin d'être désiré aussi? On pense à toute la littérature française. Est-ce qu'il y a quelque chose de fortement culturel chez les Français dans la proposition de la femme objet ou de la femme désirée? Dans le discours de Judith Godrèche qui dénonçait Jacques Doyon, par exemple, c'est revenu aussi. Le Pygmalion, est-ce qu'il y a quelque chose de culturel, Carole Boinet, à votre avis?
1: Culturel, je sais pas, parce que je pense par exemple à une pop star comme Britney Spears. On a beaucoup parlé de son instrumentalisation par l'industrie, de sa sexualisation par l'industrie. Elle-même ensuite s'en est sortie, en a parlé, etc. Donc culturel, je ne sais pas. Il est indéniable qu'en France, il existe une sorte de tradition, effectivement, d'une production de figures un peu fantasmatiques de femmes qui seraient une femme libre, parfaite, un peu Lolita, qui reste dans une adolescence éternelle. On ne veut jamais voir les femmes vieillir, mais ça je ne crois pas que ça soit propre à la France, mais en tout cas ne pas voir les femmes vieillir, ne pas voir les femmes dans leur réalité de défaut, dans leur réalité d'humanité. Ça, je crois que c'est quelque chose qui est partagé par beaucoup de sociétés et qui, moi, me paraît important de questionner. Pourquoi est-ce qu'une femme, on ne veut pas la voir vieillir? Pourquoi est-ce qu'on ne veut pas la voir tomber de son piédestal? Pourquoi on ne veut pas la voir sortir, en fait, de l'espèce de petite boîte fantasmatique dans laquelle on essaye tant bien que mal de l'enfermer, en fait?
0: Oui, on pense beaucoup à la figure de Nelly Arcand quand on lit votre roman. Je crois que vous l'aimez, Nelly Arcand. Comment vous l'avez découverte?
1: Oui, j'aime beaucoup. Écoutez, je crois que je l'ai découverte un peu par hasard dans une librairie. J'en avais déjà entendu parler. Je devais avoir dans la vingtaine, il y a 10 ans environ, et j'ai acheté son livre et ça m'a vraiment bouleversée parce que je me retrouvais beaucoup en fait dans cette espèce de contradiction qu'elle essayait de mettre à jour, quoi. C'est-à-dire que à la fois c'est un livre qui est extrêmement frondeur et insolent et agressif à raison envers la société patriarcale, le désir masculin qui emprisonne, etc. Et puis à côté on sent quand même une femme qui essaye de voir comment est-ce qu'elle va s'en sortir là-dedans, parce que quelque part elle a quand même envie d'être désirée, elle a quand même envie parfois des hommes, elle-même elle a été escorte, donc quelle est sa place d'autrice par rapport à son métier d'escorte, et tout ça produit une espèce de complexité qui moi me paraît très intéressante en fait, qui donne pour moi tout l'intérêt de l'écrivaine Nelly Arcand.
0: Oui, elle est devenue une penseure importante de la condition féminine. D'ailleurs, le personnage de votre roman pose la question suivante. Qu'est-ce qui reste des femmes une fois retiré leur déterminisme socio-culturel? Qu'est-ce que vous répondez à cette question, Carole?
1: Bah, c'est vrai que c'est une grande question. Par exemple, enfin, moi j'ai quand même le sentiment en fait que même le genre femme est une sorte de carcan, c'est-à-dire que mais Simone de Beauvoir avait commencé un peu à le pointer, hein, dans le deuxième sexe, c'est-à-dire en disant justement la fameuse phrase « on ne naît pas femme, on le

0: devient sous-entendu finalement c'est un carcan culturel,
1: c'est ce n'est pas quelque
0: chose. Ouais. Voilà, c'est une construction, ce n'est pas quelque chose de biologique parce que finalement on fait tout reposer sur nos organes génitaux dès la naissance, mais je trouve pas ça très intéressant et donc en fait on se retrouve comme ça mise dans cette construction de femme avec tout ce que ça engendre justement de stéréotypes, d'injonctions, de non possibilité d'être un individu à part entière et c'est ça qui moi me questionne beaucoup, c'est-à-dire dans quelle mesure une femme peut être un individu à part entière singulier dans sa plus belle forme d'être humain et d'humanité sans forcément être une femme. J'ai l'impression qu'on est toujours ramené à ça, au fait d'être une femme. Et c'est un peu, c'est un peu dangereux, je trouve.
2: Carole Boinet, merci beaucoup d'être avec nous ce soir.

0: tourisme et directrice de rédaction des Inrocks depuis septembre 2022. Carole, les Inrocks, c'est un vénérable média culturel, c'est un média influent qui voit venir les tendances, qui nous dit quoi écouter, quels sont les musiciens qu'il faut découvrir. Alors, c'est un média qui est né il y a 40 ans cette année. C'est d'abord un magazine musical qui a été fondé en 1986. Vous qui êtes né en 1987, vous aviez un an. Vous étiez aux couches, Carole.
1: Effectivement, c'est bien résumé.
0: Non, mais c'est une image, là. Alors, le premier numéro, souvenons-nous, daté de mars-avril 1986, plaçait le chanteur Chris Isaak en couverture et il a été tiré à 3000 exemplaires. Qu'est-ce qui reste aujourd'hui de l'esprit qui animait les fondateurs? C'était des hommes, en fait, hein, qui ont fondé le magazine. Que des hommes à l'époque.
1: Oui, oui, à la base, c'était une bande de copains qui ont fondé ça comme ce qu'on appelait un fanzine, hein, avant que ça ne se professionnalise et que ça devienne vraiment un magazine vendu en kiosque, etc. Je pense qu'il en reste beaucoup de choses. Il en reste un esprit de défense d'une certaine culture alternative, d'une culture qui ne va pas forcément répondre uniquement aux charts. Je pense qu'il en reste un esprit d'insolence. Je pense qu'il en reste une grande curiosité aussi pour ce qui nous habite dans le monde, pour les œuvres d'art, pour les artistes, pour leurs paroles. Je crois qu'il y a tout ça qui reste encore très vibrant dans les Inrocks aujourd'hui.
0: Les Inrocks, c'est toute votre vie de journaliste, hein. Vous y entrez en 2012 comme stagiaire. Vous aviez 25 ans. 10 ans plus tard, en 2022, vous devenez la directrice de la rédaction. Alors, il y a eu toute une décennie qui s'est écoulée entre votre entrée aux Inrocks et votre arrivée comme patronne de la rédaction. Comment on peut placer l'évolution de la scène musicale et de la presse musicale? Les choses ont beaucoup changé, Carole, entre 2012 et 2022 et même 2026, là. Comment on pourrait décrire ce qui s'est passé?
1: Je pense que une bonne façon de le décrire pourrait commencer par les réseaux sociaux. C'est-à-dire que Internet existait déjà en 2012, on avait déjà Facebook, on avait eu MySpace, etc. Mais il y a vraiment eu, pour moi, une accélération énorme où les réseaux sociaux ont commencé vraiment à prendre toute la place. C'est-à-dire qu'on ne parle même plus vraiment des sites Internet, hein. On parle vraiment des comptes Instagram, des comptes TikTok, des comptes YouTube. Et ça a quand même produit une forme de nouveau bouleversement pour la presse et pour les Inrocks. Bien entendu. Donc ça rebat les cartes, ça rebat, voilà, ça exige de se positionner autrement, d'investir ces réseaux sociaux pour trouver une audience. Et donc ça, pour moi, ça a été assez majeur. Et puis ensuite, au niveau musical, je pense que il y a eu un peu le même changement aussi avec les plateformes, notamment les plateformes, que ça soit Deezer, Spotify, Apple, ont complètement rebattu les cartes et même TikTok. Hein, c'est-à-dire que maintenant, on voit par exemple des phénomènes musique devenir gigantesques parce que soudain, ils se sont retrouvés soutenus par l'algorithme TikTok, devenir une trend TikTok. Et puis du jour au lendemain, quelqu'un va se retrouver à jouer sur la scène de Bercy parce que il a été porté par TikTok. Fou. Non mais c'est vrai, il y a vraiment des phénomènes comme ça. Donc il y a beaucoup de choses, voilà, qui se passent maintenant, je dirais, sur les réseaux sociaux et sur les plateformes de streaming musical.
0: Ouais, moi je suis assez vieille pour me souvenir de l'époque où les Inrocks faisaient figure d'imprimatur. On cherchait dans les Inrocks une critique positive. Bon, il fallait acheter la musique aussi, donc ça coûtait de l'argent. Donc on dépensait notre argent de façon, disons, parcimonieuse. On se dit, ah, les Inrocks ont aimé cet album. Et les gens achetaient par genre aussi. La plupart des gens achetaient par genre le rock ou le hip-hop. Tout ça a changé. Alors, l'influence des Inrocks, elle est où maintenant? Si elle n'est plus dans le critique célèbre des Inrocks dit qu'il faut écouter cet album-là, allons-y. C'est plus ça maintenant. Alors, où les Inrocks trouvent leur influence?
1: Alors, je pense qu'elle est double, c'est-à-dire que paradoxalement, en fait, comme on est toutes et tous noyés, pardon l'expression, mais sous une avalanche de contenu, on le voit hein, quand même au quotidien, je pense qu'en fait, il y a d'autant plus besoin de formes de repères. Et je pense qu'en fait, il y a tout un public qui va avoir besoin, en fait, justement, de retrouver des repères que sont les Inrocuptibles, que sont aussi d'autres médias, qui vont justement sélectionner des expositions, des albums, des films à ne pas manquer, qui vont sélectionner des paroles d'artistes. Et ça va permettre quand même de reprendre souffle, j'ai envie de dire, dans l'avalanche de contenu, voilà, et de ne pas se laisser justement noyer. Et je pense aussi que L'autre point qui est important pour les Inrock, c'est que nous sommes un média, mais nous sommes aussi un acteur culturel. Et je crois qu'en fait, c'est aussi là où on attend beaucoup les Inrockuptibles, c'est justement dans le fait d'agiter aussi le monde de la culture, par exemple d'organiser des entretiens croisés entre deux artistes. Mmh. On en a fait un entre Kim Gordon et Gus Van Sant, oui. Par exemple. Bon bah ça n'existe que dans les Inrockuptibles, et aussi dans le fait d'agiter la culture de façon physique. On organise par exemple un festival des Inrocks qui a eu lieu en mars au 104. On organise des ciné-clubs, on organise un tremplin musique qui s'appelle les Inrocks Super Club. Et donc c'est à travers tout ça aussi que les Inrocks deviennent un véritable acteur culturel et pas seulement un média.
0: Oui, il y a toute une histoire autour des Inrocks qui est intéressante, des prises de position. Souvenons-nous, en octobre 2017, vous travaillez déjà pour les Inrocks. Vous faites partie de l'équipe quand on décide de faire la une avec Bertrand Cantat, le chanteur de Noir Désir.
1: Vous me la ressortez, cette une. Laissez-moi tranquille. Oui, bah oui.
0: Mais à la lumière du roman que vous venez de faire paraître, c'est d'autant plus intéressant dans l'enthousiasme. Rappelons aux gens qui rattrapent le programme qu'il est question de violence envers les femmes notamment. Bon, Bertrand Cantat, c'est le chanteur de Noir Désir. Il a été trouvé coupable d'avoir tué sa compagne, Marie Trintignant, à Vilnius, en Lituanie, en 2003. En 2013, déjà, les Inrocks avaient diffusé, publié la première entrevue qu'il a donnée quand il a voulu revenir dans la lumière. Et voilà qu'en 2017, en octobre, on le place en une, là. Et ça a fait une controverse énorme, Carole Boinet. On en a beaucoup parlé ici au Québec.
1: Et à raison.
0: Oui.
1: Et à raison, oui. Parce qu'en fait, rappelons aux auditeurs aussi que la controverse qui a eu bien raison d'avoir lieu, a eu lieu aussi parce qu'en fait, notre couve est sortie pile au moment où MeToo a justement explosé.
0: Mais oui, c'est
1: l'affaire
0: Weinstein.
1: New York Times. Oui. Ouais. Et bah, c'était la même semaine. Et donc, forcément, cette une-là avec Bertrand Cantat n'a absolument pas pu passer inaperçue et est devenue, en fait, le symbole d'une forme de société, justement, patriarcale qui ne se remet pas en question, qui ne se regarde pas en fait dans toute sa noirceur et qui n'évolue pas. Et moi je n'aurais pas de mots assez forts pour condamner cette une que j'ai déjà condamnée par le passé,
0: oui.
1: Qui pour moi est une erreur dramatique.
0: Mais comment vous avez vécu ça de l'intérieur? Vous êtes une jeune femme, vous travaillez dans cette équipe-là, la décision se prend. Comment vous avez... Bon, le temps a passé, je pense qu'on peut en parler librement, vous êtes patronne aujourd'hui, là. Comment vous avez vécu ça de l'intérieur?
1: Moi, j'ai rien à cacher. Après, les tambouilles internes, ça regarde les tambouilles internes. Bien entendu qu'il y a eu quand même des voix en interne qui se sont élevées pour s'opposer à cette publication. Moi, j'en faisais partie. La une a fini par être validée par la direction de l'époque. Voilà, elle a été publiée. Oui, effectivement, pour moi, c'est une erreur. Même, c'est une erreur en termes féministes, mais c'est aussi une erreur en termes journalistiques. C'est-à-dire que c'est vraiment aussi le symptôme un moment d'une rédaction qui ne voit pas le monde dans lequel elle vit. Il y a vraiment ça, je trouve. Et moi, ça m'a marqué aussi en tant que journaliste et maintenant directrice de la rédaction à faire attention justement à comprendre le monde dans lequel je vis pour ne pas reproduire ce type de couve.
0: Oui. Carole, ça pose la question du journalisme culturel. C'est une question que j'ai beaucoup posée au cours des 10 dernières années. Est-ce qu'il existe encore le journalisme culturel? Est-ce que ce droit d'autorité de choisir des unes, de donner la parole à quelqu'un, de le mettre

0: en lumière. Est-ce que ça a encore une valeur dans un monde où tous les artistes, tous les personnages publics, tout le monde a un compte Instagram et peut annoncer ce qu'il veut, ce qui lui plaît, comme il veut? Est-ce que le journalisme culturel a encore du pouvoir? Ce genre de pouvoir?
1: Oui, alors pouvoir, je sais pas si j'aime bien le terme, mais je crois que je l'ai jamais véritablement aimé. C'est-à-dire que peut-être que là où justement c'est assez positif ce qui se passe en termes de changement structurel dans la société, c'est que finalement on arrive à une horizontalité. Je ne crois pas que le critique soit encore dans une forme de verticalité à donner la bonne parole au lectorat. Je crois qu'on arrive vraiment sur une forme beaucoup plus d'horizontalité, de camaraderie, de passage. En fait, on devient beaucoup plus des passeurs de tips, de recommandations, de conseils. Et je crois que là où ça a une valeur, c'est que je pense que des rédactions professionnelles comme les Arocs reste des endroits où il y a quand même un savoir. Et moi, je crois que le savoir, c'est précieux. Ce sont quand même des gens qui savent remettre en contexte des œuvres, qui savent les analyser, qui connaissent très bien l'histoire de l'art, qui peuvent apporter ce savoir-là au lectorat. Et ça, je crois que c'est extrêmement précieux. Et je crois aussi que mener, par exemple, des conversations, des interviews, c'est aussi quelque part un savoir et c'est aussi le savoir que possède la rédaction des Inoccupables.
0: Alors, Carole Boinet, on va vous soumettre notre questionnaire culturel pour tester ce savoir. Mais c'est intéressant. L'album que vous pouvez écouter en boucle sans sauter une seule pièce.
1: Il y en a beaucoup, ouais. Je dirais Orsis de Patti Smith.
0: Alors, on se fait plaisir, on écoute un extrait de la pièce Gloria.

0: C'est la figure, la voix de Patti Smith, icône culturelle absolue, femme libre, qui est encore intéressante comme artiste. Pourquoi il vous touche autant? Vous êtes jeune quand même. Comment vous l'abordez, Patti Smith, dans votre vie?
1: Moi, je l'ai découvert quand j'étais adolescente, et en fait, j'ai découvert à travers elle déjà le choc de la poésie et du rock.
0: Ouais.
1: C'est-à-dire que Patti Smith, elle a vraiment ce don incroyable, et c'est quasiment elle qui l'a inventé, bon, avec d'autres, hein, mais cette façon, en fait, d'écrire des textes extrêmement poétiques et de les coller sur une musique qui est très frondeuse, qui est très rock, qui est inspirée du punk, etc., qui est née au CBGB, quoi, à New York.
0: Oui.
1: Et moi, ça a été une déflagration pour moi. Et d'ailleurs, ma façon d'aborder aussi la littérature, elle est très musicale. Moi, j'aime bien aussi travailler sur la musique d'un livre. Je trouve qu'un livre, il a sa musique.
0: Oui, d'ailleurs, à la question de l'artiste que vous chérissez, vous répondez Duras.
1: Okay. Ah bah la musique de Duras,
0: ouais.
1: Moi Marguerite Duras, il y a une musique dans toute son œuvre qui est indéniable et qui est incomparable. Moi dès que j'ouvre un livre de Duras, en fait je suis happée, c'est-à-dire que je suis habitée par sa musique. Là aussi parce que je l'ai découverte assez jeune,
0: 16 ans.
1: Et donc Duras,
0: ouais.
1: Ouais, et donc Duras est quasiment rentré en moi, quoi. C'est la beauté de la lecture et des livres aussi, hein. C'est-à-dire que soudain la parole de quelqu'un nous envahit complètement et parfois reste en nous. Et je trouve que l'espèce de poésie un peu mystérieuse, un peu silencieuse aussi parfois, et un peu aquatique de Duras, mmh, me parle énormément.
0: Oui, elle parle
1: beaucoup. Je peux relire ses livres sans cesse.
0: Oui.
1: C'est vraiment un...
0: Je suis d'accord. D'ailleurs, il y a un critique, j'ai vu passer une critique qui faisait un rapprochement à votre roman, l'enthousiasme et le ravissement de Lolle Weinstein.
1: Oui, c'est vrai.
0: Pourquoi pensez-vous?
1: Alors, je ne sais pas si je suis la mieux placée. En tout cas, moi, je n'aurais pas osé me comparer à Marguerite Duras, mais je suis très heureuse qu'on me compare à Marguerite Duras. Peut-être pour justement ce rapport à la langue qui est quand même assez fort, je pense, dans mon livre. La langue a beaucoup de place. La musicalité du livre est très importante pour moi. Et puis, je pense aussi pour une dimension peut-être un peu énigmatique. C'est-à-dire que la figure de mon personnage reste quand même assez mystérieuse. D'ailleurs, elle n'est pas décrite physiquement. On n'a jamais une description physique d'elle. On ne sait
0: vrai.
1: Pas à quoi elle ressemble.
0: C'est
1: on
0: vrai.
1: Ne sait même pas comment elle s'appelle. Elle n'a pas de prénom.
0: Non.
1: Et je pense que tout ça peut aussi exister chez Duras. Et je pense aussi que Duras a un vrai attachement

0: aux endroits. C'est-à-dire que les lieux sont très importants chez Duras, que ça soit en Indochine, en France, etc. Et je crois que les lieux sont aussi très importants dans mon livre. Il y a cette maison qui prend beaucoup de place, qui est une espèce de maison qu'on dirait un peu hantée. Il y a la falaise. Voilà, il y a vraiment des lieux comme ça qui habitent mon roman et qui habitent aussi les romans de Duras.
1: Une œuvre qui vous a aidé à traverser une période difficile. La réponse, c'est bon, nous permet de découvrir pour nous, en tout cas, l'équipe de cette émission, Marie-France Lemaine et moi, un groupe qu'on ne connaît pas du tout. Ce sont trois sœurs qui sont originaires de la Bretagne. Go avec.
0: Je suis tellement heureuse, ouais. Je suis tellement heureuse de vous faire ce cadeau.
1: Alors, on va écouter un extrait de leur travail. Ça va donner une idée aux gens qui nous écoutent de ce qui vous a aidé à passer une période difficile. Puis on va au cœur de vos racines culturelles. On écoute. 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

0: C'est la musique de Goadec. Bon, c'est une œuvre qui vous a aidé
1: Goadec,
0: à...
1: ouais.
0: Oui, les sœurs Goadec qui vous ont aidé à passer une période difficile. Est-ce qu'on ose vous demander quelle était la période difficile d'abord? Est-ce qu'on l'ose?
1: Oui, bon, il y en a beaucoup. Oh, mais,
0: dans une
1: par
0: vie?
1: Par exemple, j'ai perdu mon père il y a 3 ans.
0: Oui.
1: Et c'est vrai que j'ai beaucoup écouté les sœurs Goadec parce qu'en fait, moi, ce qu'elles m'apportent, c'est forcément une sorte de souvenir, en fait, de là d'où je viens, parce qu'on est originaire du même département, les Côtes d'Armor en Bretagne. Mais c'est aussi, quelque part... J'aime leur droiture, j'aime leur façon de porter leur voix comme ça a cappella de façon extrêmement puissante, et j'aime aussi leur façon de former à travers leur chant, c'est très simple, mais une forme de transe. Je trouve qu'elle forme comme ça une musique qui est un peu de l'ordre de hypnotique, qui moi m'intéresse beaucoup et qui me parle beaucoup. Et c'est vrai qu'à travers elle, en fait, j'entends quasiment une sorte de lignée familiale, quoi. Je retrouve ma grand-mère, je retrouve mes arrière-grand-mères. Il y a quelque chose en fait qui est d'un monde invisible, qui me revient quand je les écoute.
0: Vos origines sont musicales. Votre père qui est décédé en 2022. A fondé avec votre mère un festival très important qui est dirigé par votre sœur maintenant en Bretagne, Carole Boinet.
1: Ouais, qui s'appelle Art Rock. Ouais, effectivement, oui, qui est quelque part leur premier enfant. On a toujours eu le sentiment avec ma sœur d'avoir une sorte de grand frère comme ça qui s'appelait Art Rock et qui était ce festival qui était très présent dans mon existence et dans ma famille, qui nous a beaucoup habité. Et c'est vrai que moi j'ai toujours eu l'impression, en fait, quand j'étais petite, que mes parents étaient des sortes de Père Noël, quoi, parce que ils avaient créé comme ça un moment, un endroit dans notre petite ville de Saint-Brieuc où pendant 3 jours tout s'arrêtait, tous les habitants étaient tournés vers le festival, tout le monde venait au festival, c'était la fête, c'était la liesse, c'était la joie, on recevait des artistes internationaux, et donc il y avait comme ça cette espèce, soudain c'était Noël, c'était mieux que Noël, et j'ai grandi habité par cette joie,
0: Ouais, la musique prend beaucoup d'importance dans votre vie. Qu'est-ce que vous avez de breton en vous, Carole Boinet?
1: Ah, j'ai pas la langue, malheureusement, que je ne parle pas.
0: Oui, c'est ce qu'on entendait, là, les sœurs. Oui.
1: En tout cas, j'ai un lien qui est très, très fort avec le territoire breton, au sens aussi du paysage, mais du paysage qui nous transporte et qui nous habite. C'est-à-dire que je me sens jamais aussi bien que quand je me promène sur la falaise, justement, dans la lande bretonne, quand je suis au bord de la mer, l'océan et la mer, ils sont très, très importants pour moi. Je me baigne partout tous les temps, et donc il y a quelque chose comme ça qui est très puissant pour moi avec les éléments bretons qui sont quasiment telluriques en fait à mes yeux.
0: Ouais. Un roman récent qui vous a marqué, c'est intéressant, vous me faites faire une découverte là. Déborah Lévy, Une année à Paris avec Gertrude Stein. Le roman est paru le 15 mai au Canada. Pourquoi c'est bon?
1: Ah, c'est génial parce que Déborah Lévy, donc c'est une écrivaine britannique.
0: Elle fait beaucoup de théâtre.
1: Ouais, et en fait, elle a vraiment, c'est une femme libre. Moi, j'adore les gens libres. Et en fait, elle, par exemple, elle décide vraiment de ce qui va faire livre. Donc là, par exemple, c'est un livre qui, à la fois, elle part sur les traces donc de Gertrude Stein, qui elle-même était une poétesse et une collectionneuse du début du XXe siècle.
0: Oui.
1: Mais au lieu de nous faire un essai un peu ronflant et un peu gonflant sur Gertrude Stein, Déborah Lévy, elle nous raconte en même temps son

0: Une année à Paris, fait de raclette, ses amis, un chat qui a disparu et puis elles vont essayer de le retrouver. Et ça forme une sorte de récit qui est très, très étrange, qui est constitué de beaucoup de morceaux, et qui est très libre et qui dit beaucoup de choses en fait aussi du pouvoir du langage, du pouvoir des mots, du pouvoir des livres sur nous. Elle convoque comme ça plein de livres en dehors de Gertrude Stein et elle se heurte en fait à la figure de Gertrude Stein qu'elle essaye d'attraper. Coûte que coûte et qu'elle n'arrive pas tellement à saisir. Et je trouve que j'aime bien la liberté de Déborah Lévy, de décider de ce que c'est un livre.
1: C'est beau, hein, quand même. C'est paru aux éditions du Sous-Sol. On vous a demandé une mini-playlist de trois récentes découvertes qu'il faut absolument écouter cette année. Bon, évidemment, Bergheim de Rosalia, c'est un succès mondial. Vous avez choisi aussi Girl with a Look de Kim Gordon. Et une pièce qui nous a beaucoup intriguées, Marie-France Lemaine et moi, une pièce de Danny L. Arles, Island Dadada. On va en écouter un extrait d'abord, Carole Boinet.

0: Alors, c'est Danny L. Arl.
1: Et la pièce
0: oh, Island. Oui, oui.
1: J'adore. Rien que l'écouter, j'ai envie d'écouter la suite.
0: Bon, alors, Danny, vous fréquentez les raves, Carole Boinet, qu'est-ce qui se passe?
1: Oui, ben, pas tellement. En plus, j'écoute dans mon salon et je danse comme une
0: oui,
1: petite folle.
0: Oui, tant mieux pour vous. Non,
1: Danny L. Arl, c'est vraiment une grande figure d'un mouvement qui s'appelle l'hyperpop,
0: oui. Hein,
1: qui a quelques années maintenant. Et moi, j'aime beaucoup son dernier album, dont ce morceau est extrait, Cerulean, parce que c'est un album, je trouve, sur lequel, en fait, il essaye désespérément de courir après le paradis perdu de l'enfance. Mmh. Et donc, il convoque comme ça des sons qui sont un peu fantasmagoriques, qui font quasiment penser à une fête foraine, un peu hallucinogène, et qui, je crois, chez lui, en fait, sont une façon de reconvoquer le paradis perdu de l'enfance, cette espèce de joie extatique qu'il y avait à être enfant et à être, du coup, au contact du monde, pas tant, en fait, par la dimension intellectuelle que par une dimension très sensorielle.
0: Ouais.
1: Et je crois que son album est vraiment là-dessus. Et puis c'est un formidable album pour danser.
0: Ah ben ça, on vient d'en avoir une preuve absolue.
1: Mais qui est un peu mélancolique aussi.
0: Oui.
1: C'est assez beau.
0: Ouais, mais tout le monde cherche à retrouver l'enfance, en fait, hein, d'une certaine façon. À la fuir ou à la retrouver. Hein.
1: Oui. Mon livre est un peu sur l'enfance aussi. Hein.
0: Oui, complètement. Complètement. On ne parle que de soi, Carole. Ça a été un plaisir, Carole Boinet, vraiment, de faire votre
1: Merci
0: rencontre, de parler longuement avec vous. Vous avez grandi sur Daft Punk aussi, hein. Ça,
1: ah, les
0: ça
1: Daft
0: se remplace
1: Punk
0: pas. Ben voilà. Le plus grand duo de musique électronique de toute l'histoire, à mon avis. Ils sont français, d'ailleurs.
1: One More Time.
0: Voilà. Ben
1: moi,
0: oui.
1: Je vais pas le chanter maintenant, mais.
0: Non. Alors, Carole Boinet, ce roman, L'enthousiasme, il est à lire. C'est bouleversant, quand même. Et c'est une découverte absolue. Vous allez en écrire d'autres, même si plus personne ne lit des romans, selon votre personnage? Carole?
1: Oui, bien sûr.
0: Je ne me
1: résoudrai pas à monter ma chaîne YouTube. Je vais continuer à m'enfermer dans mon salon, à danser sur Daniel Arl et à écrire des romans.
0: Voilà. Le roman est paru au Canada chez Stock. Carole Boinet, ça a été vraiment un plaisir. Merci énormément. Passez un bel été et à très bientôt.
1: Vous aussi.
0: J'espère. Portez-vous bien.
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1: Ici Rebecca Kwan, voici les informations. Le premier ministre canadien Mark Carney estime que les nouveaux droits de douane annoncés par Donald Trump sont en violation directe avec l'accord Canada-États-Unis-Mexique. Les surtaxes de 50 % devraient s'appliquer dans 30 jours à un large éventail de produits canadiens. Hugo Lavallée, à Washington, a les détails.
2: Le président Trump a signé 3 nouveaux décrets en vertu desquels des dizaines, des centaines de produits canadiens vont être soumis à des droits de douane additionnels de 50 %. La liste est longue et inclut entre autres l'alcool, certains produits laitiers, le miel, les fleurs coupées, les vêtements et les manteaux, les portes et les planches de contreplaqué, le ciment, les bâtons de hockey. Ce ne sont que quelques exemples, ça va un peu dans toutes les directions. Même les bouchons de plastique vont être ciblés par ces nouveaux tarifs. Et ce qu'il faut bien comprendre, c'est que ces tarifs vont s'appliquer même aux produits qui ont bénéficié jusqu'ici d'une exemption en vertu de l'accord Canada-États-Unis-Mexique. Et pour justifier ces tarifs, l'administration américaine fait valoir que le Canada a adopté des mesures discriminatoires envers les États-Unis. On donne en exemple le fait que la plupart des sociétés des alcools dans les provinces ne vendent plus d'alcool américain, le fait que le Canada force les constructeurs automobiles à faire certains investissements au Canada plutôt qu'aux États-Unis, et le fait que certains tarifs imposés sur les produits laitiers américains soient plus élevés que les tarifs imposés sur les produits laitiers européens. Alors, selon l'administration américaine, la valeur des marchandises qui vont être frappées par ces nouveaux tarifs correspond aux préjudices subis par les Américains dans les secteurs économiques qui ont été identifiés. On fait valoir que l'administration a fait tous les calculs nécessaires. Ces tarifs vont entrer en vigueur dans exactement 30 jours. Ici Hugo Lavallée, Radio-Canada, Washington.
1: Les feux de forêt au pays prennent de plus en plus d'ampleur, notamment dans le nord-ouest de l'Ontario, où les évacuations ont été élargies dans certains secteurs, notamment dans la région de Thunder Bay. Pendant ce temps, le premier ministre ontarien réclame une stratégie nationale de lutte contre les incendies de forêt. Catherine Brulotte a préparé ce reportage.
3: It was unlike anything that our department has had to deal with before.
4: Le chef des pompiers de Nibing, Mark Schreff, n'a jamais rien vu de tel. Son équipe de pompiers volontaires, pourtant spécialisée dans les feux de structure, a combattu pendant plusieurs jours un brasier qui s'est approché à 3 km de zone habitée.
3: With the MNR being stretched as thin as they are, we have no problem with jumping in.
4: Les équipes du ministère des Richesses naturelles étaient toutes déjà déployées et les renforts ont pris du temps à arriver.
5: Put it this way, I'm pretty sore.
4: Kelly Patterson est un des pompiers volontaires qui a participé aux efforts sur le terrain.
5: I'll get over it, I'm sure, but like I said, it's a challenge.
4: L'effort nécessaire pour transporter l'équipement à flanc de montagne sous une épaisse fumée l'a laissé épuisé. Partout dans la région, les services d'incendie municipaux collaborent pour tenter de repousser les flammes des zones habitées.
6: Really, we were tapped out at that point.
4: La chef des pompiers de Nullarbor, Sarah Shoemaker, coordonne les efforts.
6: I think we're finding in this situation that there really wasn't enough of a plan ahead of time.
4: Elle affirme que les plans d'urgence en place ne suffisent plus pour faire face aux feux qui sont de plus en plus nombreux chaque année. Ici Catherine Brulotte, Radio-Canada, Thunder Bay.
1: Le Québec est également touché par des feux de forêt. La SOPFEU en dénombre environ 150, la grande majorité dans le nord de la province. Seulement une vingtaine de ces feux sont combattus par les pompiers parce qu'ils menacent des infrastructures comme des routes ou des lignes électriques, contrairement aux autres qui brûlent dans des zones non habitées. En Colombie-Britannique, les incendies se multiplient en raison d'une vague d'orage ces derniers jours. Les premiers jours des vacances de la construction au Québec sont déjà marqués par de nombreux drames. Au moins 8 personnes ont perdu la vie dans des accidents routiers, l'un des pires bilans depuis 2021. Tiana Gonzalez a préparé ce qui suit.
7: Il était juste parti faire des commissions, puis finalement, ils sont jamais revenus.
8: Annie Paiement est la cousine de Marc Delaurier, qui a perdu la vie lors d'une collision frontale dans les Laurentides vendredi, avec sa conjointe et leur fils de 7 ans.
7: Je trouve ça super triste, mais en même temps, c'est ça. Je veux juste, s'il vous plaît, faites attention sur la route. C'est ça le message le plus important.
8: Cette première fin de semaine des vacances de la construction affiche l'un des bilans les plus meurtriers depuis 2021, selon des données de la Société de l'assurance automobile du Québec. En plus des Laurentides, d'autres accidents mortels sont survenus au cours des derniers jours, notamment à Montréal, dans la région de Québec et sur la côte nord.
9: Il y a plus d'achalandage sur les routes.
8: Elisabeth Marquigui de la Sûreté du Québec.
9: On veut essayer de renverser la vapeur là, pour changer.

0: la trajectoire actuelle.
1: Le directeur de la Fondation CA Québec pour la sécurité routière, André Durocher, va plus loin.
2: Lorsqu'on est au volant d'un véhicule, 100% de notre attention devrait être dévouée à conduire le véhicule. Et là, ça n'a pas d'allure. On veut certainement pas battre le record de l'année dernière.
1: En 2025, 38 personnes ont perdu la vie sur le réseau routier québécois lors des 2 semaines des vacances de la construction, selon le bilan de la Sûreté du Québec. Ici, Diana Gonzalez, Radio-Canada, Montréal.
3: En terminant, la décision d'Ottawa d'interdire aux ressortissants étrangers qui ont séjourné en République démocratique du Congo au cours des 21 derniers jours d'entrée au Canada est accueillie avec déception par des membres de la communauté congolaise au pays. Ottawa veut réduire le risque d'introduction et de propagation du virus Ebola qui a fait au moins 930 morts dans ce pays d'Afrique centrale. C'est ce qui conclut les informations.

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0: Aujourd'hui, quand l'argent coule du mauvais bord, c'est la carte blanche de Philippe Mercure. Bonjour.
1: Bonjour.
0: Quel est le rôle des ingénieurs dans la lutte et l'adaptation au changement climatique? Une discussion avec Sophie Larivière-Manta, qui est présidente de l'Ordre des ingénieurs, et la professeure Annie Levasseur. Bonjour.
2: Bonjour.
0: La ruée vers l'ordure, c'est l'espacement des collectes aujourd'hui, vue du terrain, avec Simon Paré-Poupard, vidangeur et sociologue. Bonjour.
3: Bonjour.
0: Et les agents doubles explorent les murs végétaux. C'est la mission de Gabrielle Lamontagne-Allée et Delphine Bienvenue. Bonjour.
2: Bonjour.
0: Salut. Feu vert, c'est parti.

0: Cette semaine, ce qu'on se demande, c'est en hiver, quand il fait froid, est-ce que vous trouvez ça plus nécessaire, plus difficile de garder un contact avec l'extérieur, avec la nature? Comment vous faites?
1: Pour moi, c'est très facile parce que c'est ma saison préférée, l'hiver. Alors, je dis toujours, il n'y a pas de mauvaise température, il y a juste de mauvais vêtements.
2: Ben, je pense que c'est nécessaire parce que c'est important de respecter justement le cycle naturel des saisons. Donc, sortir à l'extérieur, aller en nature, de la raquette, du ski de fond, ça fait vraiment du bien de sortir un peu. Il ne faut pas rester enfermé.
3: C'est pas difficile.
2: Non?
3: Ben, c'est parce que si je veux rester en forme ou en bonne santé, il faut que je fasse des efforts, même s'il fait froid.
0: D'accord. Donc, ça demande un peu plus d'efforts, mais on le fait.
3: Oui.
4: C'est difficile parce que, disons que ça ne tente pas de sortir de la maison du tout. Surtout cet hiver avec les tempêtes, avec...
0: Le froid,
4: évidemment, le vent. C'est comme, j'ai aucun plaisir sortir de la maison. Même si j'adore la nature en été, je suis comme, je veux juste hiberner.
0: Oui, il y en a comme ça qui voudraient juste hiberner. Il y en a d'autres qui sont des passionnés d'extérieur, même en hiver. Et la première personne qui a répondu sur nos réseaux sociaux de Radio-Canada Environnement, c'est notre Paul Caplette, notre agriculteur de résidence, qui a dit « Randonnée en raquette dans le petit boisé, on y observe souvent les traces fraîches des animaux, comme les renards, les coyotes, les dindes sauvages, les écureuils, avec comme bruit de fond un pic mineur qui fait toc-toc. » Alors, ça, c'est Paul tout craché. Mais beaucoup d'autres parmi vous aiment l'hiver. Elsa qui dit « L'hiver, c'est le bonheur, pas de maringouin, pas de chaleur gelée. » Raquette, marche, ski de fond. Ma dépression saisonnière, c'est quand je vois la neige fondre, qu'elle dit. Marilyn, j'aime l'hiver justement parce que j'en profite. Il faut trouver son activité et ça implique d'en essayer. Il y a des gens qui sont près de la nature qui nous disent, comme François, j'entaille misérable pendant tout l'hiver en raquette, contact avec la nature assurée. Mais j'y reviendrai. Il y en a aussi qui trouvent ça plus difficile, mais j'ai envie de faire le tour de table. Simon, Paris-Poupard, dans ton métier de vidangeur, ça doit pas être évident l'hiver. Est-ce que c'est plus difficile?
5: Non, mais en général, à cause de l'hiver, on veut tous arrêter de travailler. Ça me fait penser à Abolition l'hiver de Bernard Arcan, là, c'est d'essayer de toujours continuer un rythme fou. L'hiver devient vite désagréable.
0: OK, donc il faudrait s'adapter en se calmant.
5: Oui, je crois que ça aiderait.
0: D'accord. Est-ce que c'est pour ça que tu as une bouteille d'antiflogestine sur la table?
5: Oui, ça me permet de mieux supporter l'hiver.
0: D'accord, excellent. Delphine, bienvenue, qui est horticultrice. Alors là, oui. Évidemment, l'hiver, c'est
6: le grand congé.
0: Calme.
6: Absolument. Bravo. Mais moi, je pense que pour bien profiter de l'hiver, là, c'est vraiment, il faut saisir le moment. C'est carpe diem. Mm. Saisir le court jour.
0: Fait que sortir, oui, je comprends, la lumière.
6: Sortir dehors, oui. Saisir le jour, saisir l'instant, le moment, le meilleur moment pour quand il fait beau soleil, c'est extraordinaire, ça nous recharge.
0: Oui. Gabrielle Lamontagne-Allé?
7: Ben, moi, j'ai vécu tellement de manque dans les dernières années où on avait des hivers qui ressemblaient pas trop à des hivers que j'ai développé, au contraire, une espèce de peur de manquer. Là, dès qu'il y a un peu de neige, vite, faut en profiter, il en reste plus beaucoup. Ça devenait presque énervant pour les membres de ma famille. Mais ceci étant dit, je peux comprendre ceux qui trouvent ça agressant parce que l'hiver est arrivé très tôt au Québec cette année et je dois admettre que les premières semaines, j'étais comme pas prête dans mon corps, je le vivais comme une agression, puis j'ai fait « OK, j'ai de l'empathie pour ces gens-là qui subissent beaucoup puis qui trouvent ça difficile. »
0: Oui, et il y a beaucoup de gens qui ont fait allusion à la santé aussi, c'est-à-dire qu'il y a des gens qui, par exemple, Monica, j'en ai pas de stratégie parce que elle souffre de fibromyalgie. Juste le fait de m'habiller pour sortir l'hiver me prend 85% de mon énergie. Et Alain dit « J'aime mettre dehors l'hiver. Malheureusement, même bien habillée, mon arthrose n'apprécie pas autant que moi. » Ou Hélène « Je déteste le froid depuis ma naissance en janvier. Étant retraitée, je sors le moins possible. »
4: Depuis ma naissance.
0: Oui, c'est ça, les derniers mois de janvier.
6: Il y a une notion de privilège d'en pouvoir profiter de l'hiver quand même.
0: C'est vrai, c'est vrai. C'est pas donné à tout le monde, effectivement. Notre invitée, Sophie Larivière-Manta, qui est présidente de l'Ordre des ingénieurs.
8: Oui, ben nous, les enfants, on a découvert le hockey cette année. Alors, on a décidé de faire une petite patinoire dans la cour. Donc, on apprend un peu tous les plaisirs de ça. Donc, on a beaucoup de plaisir, mais je pense qu'il faut se trouver une activité sportive, extérieure, pour en profiter. Sinon, parfois, ça peut être décourageant de s'habiller pour sortir s'il n'y a pas d'objectif ou s'il n'y a pas d'intérêt à l'extérieur.
0: Absolument. Annie Levasseur, ingénieure et professeure.
9: Ben, il faut bouger, que ce soit le week-end dans le bois, en randonnée ou en ville même, avec le transport actif. Moi, il n'y a pas un matin que j'arrive au bureau et que j'ai pas chaud. Donc, c'est le truc.
0: Il y a beaucoup de gens qui parlent, effectivement, même des parcs urbains, comme Rachel. Les parcs urbains, c'est super pour aller en nature souvent. C'est fantastique pour prendre l'air. À tel point que Maude, elle dit, je suis allée au parc du Mont-Saint-Bruno la semaine dernière. On a peu de choix pour des randonnées. Dans l'un des sentiers, il y avait tellement de monde, on se croyait sur l'autoroute avec des fat bikes en plus. Alors oui, effectivement, il faudrait multiplier les points d'accès à la nature. Philippe Mercure?
10: Ben nous, c'est notre grosse saison en famille. Là. Ski de fond, ski alpin, raquette, okay. On sait mettre du patin, on sait plus quoi faire. Des fois, il y a trop d'activités pour la même journée. Et d'ailleurs, il faut que je vous dise, là, moi, je quitte le studio, je m'en vais faire mes bagages, puis je pars une semaine au parc de la Gaspésie, en ski de haute route.
0: Oh, wow. Des vacances d'hiver! Oui, des vraies vacances d'hiver.
10: Avec des amis.
0: Autre truc évoqué par les auditeurs, le vélo l'hiver. François dit aller au travail en vélo sur la rive sud, c'est son truc à lui. Et il joint à ça une magnifique photo, c'est sur Blue Sky. Et il y a le chien qui semble être un autre truc aussi. Il y a quand même quelques auditeurs qui ont fait allusion au chien. J'essaie de marcher dehors pour promener le toutou. Beau temps, mauvais temps, dit Lise. Alors continuez de nous écrire, on apprécie toujours.
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12: En échec. Là, Jack Eye va tenter de lui régler son cas.
13: Ouais. Être robuste, jouer physique, ça fait partie de la game. Faut qu'il joue cette assistantité-là, on ne peut pas y enlever ça.
10: J'adore.
0: Alors, voilà. C'était pour Philippe Mercure. Lui, c'est pourquoi on s'est retrouvés à la soirée du hockey. Ben oui, avec les commentaires de Martin Saint-Louis sur un joueur en particulier qui s'appelle...
10: Qui s'appelle Arber Jacky. Je vais te parler d'un rapport de l'ONU, mais je vais aussi te parler d'Arber Jacky. Tu vas voir, il va avoir un lien. Alors, je sais pas si tu connais Jacky.
0: C'était vague, j'avoue.
10: C'est l'homme fort du Canadien de Montréal. Le défenseur, il a un but, une passe en 50 matchs cette saison-ci.
0: C'est pas super productif.
10: Mais
0: ça.
10: Il a surtout 104 minutes de punition. Donc, tu vois
0: okay,
10: le genre de...
0: Dans quel registre il joue?
10: C'est le genre de gars à jeter les gants puis aller se battre avec les autres. J'aime pas du tout les batailles au hockey, là, Catherine, mais tu vas voir que l'analogie va servir à un moment donné. Alors, notre ami Arber, il fait 1m93, 109 kilos, ça veut dire 6 pieds 4, 240 livres pour le monde comme moi qui est né au siècle dernier. Bref, c'est un colosse puis il gagne souvent ses combats. Mais je t'invite à imaginer si Arber Jacky se battait contre un gars qui est 30 fois plus grand et 30 fois plus gros que lui. Donc, un géant de 58 mètres et 3200 kilos.
0: Ouais, il y aurait moins de 1 minute de pénalité, je pense.
10: Sa saison serait peut-être un petit peu plus courte. Mais c'est ça qui est en train d'arriver avec la nature. La nature est en train d'affronter un adversaire trop fort pour elle actuellement, qui est l'économie mondiale. Le fameux rapport de l'ONU dont je veux te parler montre qu'il y a 30 fois plus d'argent qui va dans la destruction

0: de la nature que dans sa protection.
1: 30 fois plus, d'où le rapport dont tu parles.
0: C'est ça, on parle de 7 000 milliards de dollars américains qui vont à la destruction contre un petit 220 milliards de l'autre bord. Et moi, je pense que c'est un rapport important parce que on pourra jamais renverser le déclin de la nature si on parvient pas à renverser cette tendance économique lourde. Comment y parvenir? Là, on s'entend, c'est un gros dossier. Là, je prétends surtout pas régler la question ici, réformer l'économie mondiale au complet en 5 minutes de chronique radio. Mais tu vas voir qu'il y a quand même des éléments dans le rapport qui sont intéressants et qui peuvent servir de piste. Alors, d'abord, une statistique intéressante. Parmi l'argent qui va à la protection de la nature, il y en a 90 % qui vient des gouvernements et à peine 10 % des investissements privés. Alors, on pourrait en conclure que les gouvernements sont du bon bord là-dedans, qui servent à protéger la nature. C'est vrai jusqu'à un certain point, mais il y a un problème. C'est qu'effectivement, les gouvernements mettent de l'argent dans la protection de la nature, mais ils en mettent encore plus dans cette destruction. Quand tu vas voir les chiffres, en fait, ils en mettent 12 fois plus.
1: 12 fois plus. Le rapport est moins extrême que le 30 privé. Pour un, mais 12 pour un, 12 fois plus d'argent. Et ça, on le calcule comment, Philippe?
0: Ben, ça prend la forme de ce que l'ONU appelle des subventions nuisibles à l'environnement.
1: Ah,
0: alors,
1: oui.
0: Le gros de son, sans doute, va dans le pétrole, évidemment. Mais il y en a aussi dans l'agriculture non durable, dans d'autres secteurs comme ça. Le Canada, par exemple, il y a un groupe qui s'appelle Environmental Defense qui estime que le gouvernement dépense environ 30 milliards par année en subventions à l'industrie pétrolière. Donc, tu vois que, tu sais, quand on parlait que l'argent coule du mauvais bord, ben, c'en est un exemple. Et c'est pour ça que moi, je trouve que la première piste évidente, ben, ça serait de renverser ça, là. Les gouvernements pourraient décider de faire basculer les investissements qui sont nocifs pour la nature, les emmener vers des investissements bénéfiques. Justement, c'est quoi ces investissements bénéfiques-là? Ben, l'ONU le précise aussi dans son rapport. Alors là, on parle d'argent qui va aller à la protection du territoire, de l'argent qui va aller à l'agriculture, la foresterie et aux pêches durables, la gestion des eaux usées, par exemple, qui est un gros enjeu, la réduction de la pollution. Et moi, je me suis amusé à jouer un peu avec les chiffres de l'ONU, là. Et si on transformait, si on prenait les subventions nocives, on les transforme en subventions bénéfiques, le fameux ratio 30 pour 1, là, on disait qu'il y avait 30 $ d'investis dans la destruction pour chaque dollar dépensé pour la préservation. Mais là, on a renversé le ratio à 2 pour 1.
1: 2 pour 1.
0: Donc, c'est une grosse différence. C'est comme si Jacky, ben, se battait avec un gars deux fois plus gros que lui,
1: ce
0: au lieu d'avec un gars 30 fois plus gros.
1: Oui, c'est ça.
0: Il a pas gagné son combat, mais on vient quand même de se rapprocher de l'équité.
1: Oui.
0: Et là, évidemment, le grand dossier, ça va être comment on fait pour que les capitaux privés cessent d'être utilisés pour détruire la nature. Là, c'est moins évident. Vous aviez un invité la semaine dernière, Yves-Marie Abraham, qui parlait de l'économie basée sur la décroissance. J'ai l'impression qu'il y a quelque chose là, une économie qui respecte les limites de la planète, au lieu de considérer les ressources comme infinies. Peut-être qu'elle serait moins destructrice. Mm-hmm. Et moi, je crois beaucoup aussi à la réglementation. Et là, je vais te raconter un vieux souvenir, Catherine. En 2007, j'ai fait un reportage en Indonésie. Je suis allé voir là-bas, il y a des compagnies qui rasent des forêts pluviales. Elles vendent le bois qui est coupé. Ensuite, elles vont drainer et brûler des tourbières qui sont sous les jungles. Ça, c'est des réservoirs de CO2.
1: C'est épouvantable. On en a parlé la semaine dernière. C'est des captures de carbone qui s'en... Ça va en fumée, là.
0: Ah oui, c'est épouvantable. Puis ensuite, pourquoi ils font ça? Ben, ils vont planter des palmiers à l'huile. Ils vont faire de l'huile de palme qui sert, grosso modo, à venir boucher nos artères avec des biscuits qui sont pas très bons. Donc, c'est l'économie de la destruction dans toute sa splendeur.
1: Ben
0: ça,
1: oui.
0: Ça a aucun sens, ça. Mais pourquoi ça continue de rouler? Évidemment, parce que ça engrange l'argent. Quand j'étais en Indonésie, il y avait une économie de la préservation qui tentait de se mettre en place pour justement concurrencer l'économie de la destruction. Une économie qui est basée sur la valeur du carbone stocké. Donc, ce qu'on essayait de faire, c'est donner une valeur aux arbres qui sont debout, essayer de restaurer les tourbières, mettre un prix là-dessus, en faire des crédits carbone et vendre ça à l'international. Ça a marché, ça a pas marché parfaitement. Là, il y a eu un petit problème en 2021. D'ailleurs, l'Indonésie a cessé de vendre des crédits à l'international pour faire un petit peu de ménage dans ses règles, mais il y a quelques mois, ça a repris. Et moi, je pense que c'est là-dessus qu'il faut pousser, aller favoriser l'économie de la préservation pour aller rééquilibrer les choses. Bref, c'est un peu l'équivalent d'aller donner des épinards à un burjacaille et affamer son adversaire, son géant, pour que le combat soit plus égal. Pour que, justement, ce combat-là entre la destruction et la préservation de la nature, ben, le bon bord finisse par gagner.
1: Ouais. C'est pas gagné encore, effectivement.
0: Non, il y a des gros travail à faire.
1: Alors, on rappelle ce rapport de l'ONU, il est récent.
0: Oui, il est sorti la semaine dernière.
1: 30 fois plus d'argent qui va à la destruction de la nature qu'à sa préservation. Merci d'avoir attiré notre attention là-dessus. Philippe Mercure, qui est chroniqueur à la presse.
0: Merci.
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0: En décembre, l'Ordre des ingénieurs du Québec a dévoilé son premier baromètre de l'action climatique. C'est une étude sur l'engagement climatique de ses membres. On y apprend entre autres que 78 % des membres ingénieurs croient que le génie doit être un élément moteur de la lutte et de l'adaptation au changement climatique. Encore plus récemment, à la fin janvier, l'Ordre des ingénieurs du Québec, le même ordre, a dévoilé un rapport intitulé « Agir maintenant pour éviter la fracture de demain ». Et ça porte sur l'entretien des infrastructures publiques. Le constat est clair, on s'en rend compte par les temps qui courent d'ailleurs. Nos routes, nos écoles, nos hôpitaux se détériorent plus vite qu'ils ne sont entretenus, entre autres parce que les changements climatiques accélèrent les dégradations. Alors, ça met la table, tout ça, pour parler de la responsabilité des ingénieurs dans la lutte et dans l'adaptation au changement climatique. Et on a deux invités parfaites pour ça. Sophie Larivière-Manta, qui est présidente de l'Ordre des ingénieurs. C'est 77 000 membres, Sophie.
1: Oui, c'est des membres et des candidats à la profession. Tout à fait.
0: C'est énorme. J'avais jamais réalisé que vous étiez aussi nombreux. Annie Levasseur, est-ce que vous êtes toujours membre?
2: Toujours.
0: Et elle est titulaire de la Chaire de recherche du Canada sur la mesure de l'impact des activités humaines sur les changements climatiques. C'est un long titre, mais chaque mot veut dire quelque chose.
2: Oui, et ça a été réfléchi.
0: Elle est professeure à l'École de technologie supérieure. Il faudrait commencer par donner quelques exemples concrets des secteurs où l'ingénieur peut et devrait maintenant penser au changement climatique. Vous avez sûrement des exemples toutes les deux. Sophie Larivière-Manta?
1: Ben, je peux peut-être commencer par l'exemple des infrastructures, mais j'élargirais en disant qu'il faut penser à l'adaptation au changement climatique et ce, peu importe le secteur dans lequel l'ingénieur travaille, il y a toujours quelque chose qui est à faire. Mais effectivement, on a sorti récemment notre rapport sur les infrastructures. On a des infrastructures qui ont été construites dans les années 60-70, donc à une époque où les changements climatiques, c'était beaucoup moins quelque chose qu'on tenait compte pendant qu'on faisait la conception de ces infrastructures-là. Donc, ils sont pas adaptés à la réalité d'aujourd'hui. Ils ont aussi souffert d'un déficit de maintien actif avec le temps.
0: Oui.
1: Donc, nécessairement, on se ramasse aujourd'hui avec une pression qui est énorme. On a beaucoup de visibilité, notamment dans les médias, sur tous les enjeux qu'on vit par rapport au changement climatique, que ça soit les feux de forêt, les inondations, les canalisations qui ont de la difficulté à supporter, les nouvelles quantités d'eau qui tombent, ou les quantités d'eau qui tombent
0: plus
1: fréquemment, en fait. Oui, trop rapidement. Donc, nos infrastructures ne sont pas adaptées aujourd'hui au changement climatique. Et tout ça vient mettre de la pression, en plus du déficit qu'elles ont. Donc, on est très préoccupés et je vous dirais que nos membres aussi sont très préoccupés, notamment par l'adaptation au changement climatique.
0: D'autres exemples, Annie Levasseur?
2: Ben, en fait, moi, à ça, je répondrais absolument partout. Parce que quand on parle de lutte contre les changements climatiques, la raison pour laquelle il y a autant de membres dans l'Ordre des ingénieurs, c'est que monsieur, madame, tout le monde le réalise peut-être pas tout le temps, mais derrière tout ce qu'on consomme, tout ce qu'on voit comme infrastructure, il y a des ingénieurs qui vont avoir conçu ça. Et donc, tout ça a un impact sur l'environnement. Donc, ces ingénieurs-là doivent avoir conscience de c'est quoi les impacts de ce qu'ils conçoivent pour être en mesure, évidemment, de faire des meilleures conceptions. Donc, il n'y a pas un domaine qui n'est pas touché, de l'électronique à effectivement, la construction des infrastructures.
1: Même l'intelligence artificielle.
0: Oui, absolument, bien sûr. Il y a des génies du génie logiciel, de tout ce qui concerne la construction. J'imagine des fameux centres de données et tout. Il y a des ingénieurs qui sont mêlés à tout ça. Est-ce qu'on enseigne maintenant tout ça de manière complètement transversale? Moi, c'est ma préoccupation. Pendant longtemps, j'ai l'impression, en regardant les anciens programmes, là, que c'était décoratif. C'était comme quelque chose qui émergeait. C'était un cours à option. Penser le développement durable. Est-ce que maintenant, c'est en train de s'intégrer dans toute la formation, Annie Levasseur?
2: Oui, c'est en train de se faire. Donc, évidemment, c'est des processus qui avancent. C'est des choses qui sont longues à changer, mais dans toutes les universités de génie au Québec, puis on a beaucoup de collaborations ensemble. Donc, il y a vraiment une réflexion qui se fait. Comment est-ce qu'on peut mieux l'intégrer? Donc, je vais donner l'exemple de l'École de technologie supérieure, là où je suis professeur, mais on a un projet qui implique tous les départements, puis avec des parties prenantes autres que les profs aussi, donc des étudiants, des chercheurs, des gens du Bureau du développement durable. Puis, on est en train de faire vraiment tout un plan d'action pour améliorer ça, pour faire en sorte que tous les ingénieurs qui sortent du baccalauréat, dans leur parcours obligatoire,
0: c'est ça,
2: soient introduits à ces notions-là, puis fassent présenter quelques outils qui leur permettent d'évaluer leurs projets puis de les améliorer.
0: Mais c'est pas encore fait. Autrement dit, on est en train encore de travailler à l'implémenter, si je comprends bien.
2: Oui, ben il y a beaucoup de choses qui sont déjà qui en place, oui. Mais on veut vraiment l'améliorer parce que c'est rendu, on le voit, c'est hyper pressant que tout le monde se mette à l'œuvre.
1: Philippe, qui est un ancien de Polytechnique, justement.
3: Ben c'est justement, moi je me fais la remarque, j'ai passé bien des années à Polytechnique, j'ai eu aucun cours, il n'y a aucun prof qui nous sensibilisait à ça. Ça a été rien à mon époque. Là. Donc, j'espère que ça change.
1: Et ça
3: change.
1: Fait pas 30 ans. Là.
3: Ben,
1: ça
3: j'ai
1: fait...
3: gardé en 2001. Là. Ça fait quand même un
2: on a fini en même temps. Puis moi non plus, j'avais de...
1: C'est incroyable.
2: 95 à 99, il n'y avait rien. Donc, c'est quelque
1: Alors, ça m'amène au constat suivant. Une espèce peut-être de fossé générationnel. Parce que, Sophie, la Rivière-Manta, ce qui m'a frappé dans votre sondage, c'est que le tiers des ingénieurs pense que c'est le manque de moyens financiers qui empêche de créer des projets plus efficace sur le plan environnemental. Mais je pense qu'il y a bien des jeunes qui diraient « Wow, ben non, c'est pas un problème. Si on fait de l'éco-conception, ça coûte pas nécessairement plus cher ou alors ça se rembourse très vite dans le temps. » Qu'est-ce que c'est qui fait qu'il y a encore le tiers des ingénieurs qui pensent ça?
4: En fait, c'est quand ils nous ont parlé des freins. Qu'est-ce qui, selon eux, ralentit les projets? Puis oui, il y a effectivement le volet financier, mais il y a aussi le volet humain, hein, parce qu'on parle des collègues, on parle des clients qui sont peut-être pas encore ouverts à toutes ces solutions potentielles-là. Puis c'est beaucoup aussi de la formation puis de l'éducation qu'il va falloir faire, parce que $1 investi dans l'adaptation au changement climatique peut rapporter jusqu'à $15. Donc théoriquement,
1: c'est
4: le frein financier devrait être adressé de cette manière-là. Mais est-ce qu'il l'est suffisamment? Ce qu'on constate sur le terrain, c'est qu'actuellement, les gens disent que ça coûte trop cher à investir maintenant.
1: Bon, on comprend que le client peut dire ça, ce qu'on appelle le donneur d'ordre, mais l'ingénieur, il va falloir faire de lui une espèce de, finalement, de
5: chevalier.
1: Oh, j'aime le mot chevalier, Delphine, merci. Ouais, de chevalier qui va être capable, qui va être assez équipé pour faire comprendre ces choses-là. C'est une grosse commande, mais ça se peut, Annie?
2: Oui, mais moi, je le montre à mes étudiants dans mes cours, donc je leur montre comment développer l'argumentaire économique. C'est sûr qu'il peut y avoir d'autres barrières externes. Je pense dans le public au plus bas soumissionnaire. Ouais. Donc c'est sûr que là, ton projet de construction faut qu'il coûte le moins cher possible. T'as beau faire les démonstrations que tu veux puis faire des petites danses en arrière, mais il y a beaucoup de cas où on peut convaincre. Regardez pendant la phase d'opération tout ce qu'on va économiser.
1: Ben oui.
2: Si on le fait aujourd'hui à coût un peu plus élevé.
1: Ouais. Mais le fameux critère du plus bas soumissionnaire, c'est un poison.
2: Oui, ouais, totalement.
1: Et c'est remis en question un petit peu maintenant. Les nouvelles lois sur les marchés publics devraient permettre que les critères environnementaux comptent un peu. Est-ce qu'on commence à le voir dans des projets, Sophie Larivière-Manta?
4: C'est fondamental que ça devienne encore plus présent. Je suis du même avis qu'Annie, là, plus bas soumissionnaire conforme, ça apporte plein d'enjeux. Puis on voit aussi, là, tu sais, Annie le disait, on explique aux étudiants, on voit que dans les ce que ça va prendre à nos ingénieurs de demain, oui, il y a le volet technologique, puis il y a les compétences scientifiques, mais beaucoup, beaucoup de compétences humaines. Va falloir expliquer, va falloir être les porte-parole de cette technologie-là qui va rapporter à plus long terme, peut-être pas à court terme immédiatement, mais un retour sur investissement, c'est une décision qu'on prend assez facilement quand on comprend ce qui est en dessous. Donc, il va falloir être des porte-paroles, être des chevaliers exactement, justement, de ces enjeux-là. Puis moi, il y a une des choses qui m'encourage quand même dans le baromètre, qu'on a vu qui ressortait, c'est que dans notre catégorisation, parce qu'on a fait 6 groupes d'ingénieurs, puis dans le groupe qui est nos catalyseurs de changement, on avait beaucoup de candidats à la profession. Donc, dans la relève en ingénierie, on voit qu'il y a cette importance-là aussi. Bien que c'est important pour la majorité des ingénieurs et que la plupart d'entre eux disent « Oui, nous, on a un rôle à jouer dans l'adaptation au changement climatique », c'est encore plus présent.
1: Il y a un autre critère ou un autre facteur qui joue énormément, c'est la réglementation qui est en place.
4: Oui.
1: Parce que vous ne pouvez pas demander à vos jeunes ingénieurs de se battre tout le temps pour aller au-delà des normes en vigueur. Est-ce que à ce moment-là, il faudrait que plus d'ingénieurs deviennent des dirigeants, des décideurs politiques, Annie Levasseur?
2: Ben oui, puis c'est un des facteurs aussi. Hein. On dit ingénieur, on le voit dans son bureau, un peu un consultant qui conçoit techniquement.

0: Ouais. Dans le code de déontologie des ingénieurs, l'article 2, dans tous les aspects de son travail, l'ingénieur doit respecter ses obligations envers l'homme. L'homme,
1: il y a 50 ans.
0: On dirait l'humain maintenant.
1: Nous, on dit l'humain, oui.
0: Il doit respecter ses obligations envers l'humain et tenir compte des conséquences de l'exécution de ses travaux sur l'environnement, mais déjà il y a 50 ans, et sur la vie, la santé et la propriété de toute personne. Là, vous êtes en train de réformer le code. Est-ce que vous irez encore plus loin, Sophie Larivière-Mandat?
2: Oui, on ajoute plusieurs articles qui vont nous parler notamment de développement durable, dans lequel on inclut évidemment la lutte au changement climatique puis tout ça. Pour nous, c'est important qu'il y ait une réflexion du professionnel quand il va faire ses recommandations. Effectivement, le client peut choisir ou non après ça de l'implanter, mais ça va être important qu'il y ait une réflexion qui tienne compte du développement durable, des changements climatiques dans sa pratique, puis qu'il y ait des propositions qui soient faites. Si on veut faire changer les choses, pour nous, les ingénieurs ont une responsabilité à travers
0: ça. Est-ce que ça irait... sans dire une obligation de résultat, mais on parle d'un code de déontologie, là. Est-ce qu'on pourrait même aller un jour jusqu'à dire, cher ingénieur, si on veut vous forcer à faire quelque chose que vous savez parfaitement être nocif, mais très nocif, puis là, il y a plein d'exemples d'industries qui nous viennent, là, pour l'environnement, vous devriez non seulement vous opposer, mais éventuellement vous retirer.
2: C'est sûr qu'il y a des circonstances qui sont un peu différentes. Un ingénieur qui travaille dans le privé peut choisir de prendre ou non un mandat en fonction de ses valeurs, en fonction de comment il va le réaliser. Quand on est salarié, la ligne devient un petit peu plus dure, dans le sens où on peut pas nécessairement refuser un travail que notre employeur voudrait nous donner. Par contre, s'il y a des risques sérieux pour la protection du public, l'ingénieur a déjà l'obligation de le faire savoir à son employeur.
0: La protection du public, mais là, on élargit à la protection de l'environnement.
2: Oui, exact, mais il faut faire très attention à la ligne entre est-ce que ça va, par exemple, contre une norme, contre une réglementation, comme contre quelque chose qui est solide et qui est établi. Mm-hmm. Si la réponse est oui, à ce moment-là, faut aller voir l'employeur, faut aller voir à terme l'ordre des ingénieurs. Et il y a des protections qui vont venir avec ça, les fameuses protections pour les délateurs qu'on a vues à différents moments là dans l'histoire au Québec. Mais ça va être important de s'appuyer sur quelque chose qui est solide. Si on va contre une norme, contre un règlement. Par contre, si la société évolue à travers ses normes et ses règlements, ben effectivement, ça va se resserrer. Ouais. Puis l'ingénieur va pouvoir agir. Mais faut quand même faire la différence entre est-ce qu'il y a une problématique qui va jusqu'à ce niveau-là.
0: Donc, mais c'est intéressant, oui, on en revient encore à l'idée qu'il faut avoir des normes solides, entre autres, pour aider les ingénieurs à nous protéger.
2: Mm-hmm. Mais un ingénieur seul peut pas décider pour l'entièreté de la société,
0: ben non,
2: ce qui est bien. Donc, il va falloir que la société décide qu'il va falloir aller plus loin.
3: Puis c'est pas si simple, parce que là, on l'a mentionné tantôt avec le rapport de l'ONU, c'est qu'en fait, il y a un paquet de nos activités humaines qui ont un impact. Donc, mais là, c'est comme ça que notre économie puis notre société est faite. Donc, est-ce qu'on dit que n'importe qui travaille dans une industrie quelconque,
4: on comprend les contextes déjà établis,
0: mais je reviens à l'idée que c'est une raison de plus pour que les normes évoluent.
3: Oui, absolument.
0: Ouais.
2: Moi, je voudrais aller plus loin en disant que c'est une responsabilité qui est collective. Mm-hmm. L'ingénieur, il ne travaille jamais seul, travaille toujours en équipe.
0: Multidisciplinaire.
2: Exact. Puis pour nous, c'est important justement qu'il apporte ce volet scientifique-là, ces explications-là. Mais on travaille dans une équipe, on travaille pour la société. Puis comme Daniel disait, on est partout. Alors,
0: En terminant, 77 000 membres à l'Ordre des ingénieurs du Québec seulement. Vous imaginez la grandeur du Canada. Sophie Larivière Mantan est la présidente. Merci beaucoup d'être avec nous aujourd'hui. Merci beaucoup à Annie Levasseur, qui est titulaire de la chaire de recherche du Canada sur la mesure de l'impact des activités humaines sur les changements climatiques. On est pile dans notre sujet. Merci beaucoup à vous deux.
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0: Simon Paré-Poupard. À partir du 1er avril, ça a attiré notre attention, Laval va faire passer la collecte des ordures aux 2 semaines pour réduire ses dépenses et puis on l'espère pour réduire un peu ses émissions de gaz à effet de serre. L'objectif de Laval n'a pas été atteint en termes de réduction des ordures. Il n'a pas été atteint en 2025. On visait 200 kilos et moins par habitant par année. On était encore à 230 kilos en

0: 2024. En fait, on a tellement l'habitude que ce soit facile de jeter, c'est comme si c'était devenu à la limite un espèce de droit fondamental. La première question que j'ai envie de te poser avant qu'on parle d'espacement des collectes, comment s'est construit ce droit-là?
1: Oui, c'est un détour obligé parce qu'en fait, les décideurs en fait vont y être confrontés à ce droit de jeter parce que il y a un chercheur en France qui s'appelle Baptiste Mont-Saint-Jean qui a fait un doctorat sur les déchets. Puis lui en fait nous a fait réaliser qu'il y a un système qui s'est mis en place qui s'appelle le Waste Management. Waste Management, c'est une multinationale des déchets,
0: oui.
1: Mais c'est surtout un système que Waste Management entre autres a vendu aux élus à l'époque parce qu'à Montréal, l'École bleue s'occupait de la gestion des matières résiduelles dans les années 60, 70. Puis à un moment, le déchet n'était pas d'intérêt. En tout cas, ne suscitait pas l'adhésion de la population. Alors, ils ont commencé à sous-traiter. Puis là, c'est le moment de la fermeture de la carrière Miron, qui a fermé pas à cause de la carrière, mais à cause de son site d'enfouissement de déchets. Même à l'époque, faut se souvenir, là, ils mettaient de la gomme ballon dans l'air, d'odeur de gomme ballon pour que la population tolère le site d'enfouissement.
0: Ah, mon Dieu. Ah oui.
1: Ouais, ouais, ouais. Wow. Pour une acceptabilité sociale. Puis au moment où Miron fermait, c'est le site de Saint-Thomas qui ouvrait. J'ai fait une chronique là-dessus. Oui. Puis bref, c'est tout ce contexte-là qui a amené les élus à sous-traiter la gestion des matières résiduelles dans un système qui est le waste management, qui est la facilité de jeter à beaucoup.
0: Donc, finalement, il y a une industrie qui a pas tant que ça intérêt à ce qu'on jette moins.
1: On n'a pas des très bons partenaires. En même temps, ils remplissent exactement la fonction qu'on leur a demandé, c'est-à-dire de faire disparaître très rapidement beaucoup les déchets.
0: J'aime ça. Ouais. Alors, il y a, cela dit, beaucoup de réflexions évidemment en ce moment. Puis si on regarde ce qui existe au Québec comme modulation, comme transformation du système de collecte, on se rend compte qu'il y a des approches maintenant qui peuvent permettre une réduction des déchets, entre autres l'espacement de la collecte. Ça existe déjà. Il y a des exemples. Il y a des précédents.
1: Oui. Puis il y a tout le temps lorsque lui met ça en place, est-ce que c'est pour sauver de l'argent ou pour faire diminuer les déchets? Puis là ici, c'est au début en introduction, lorsque tu l'as amené, c'est pas clair. Mais souvent, l'argument premier, ça va être de faire réduire les coûts de la collecte de la gestion des matières résiduelles, bien sûr, diminuer notre dépendance envers les entreprises. Mais l'objectif n'est pas toujours mis d'augmenter le tri ou le meilleur tri des citoyens en répartissant.
0: Autrement dit, dans certains cas, on va juste en ramasser plus aux deux semaines qu'aux semaines.
1: C'est ça. Ouais, c'est un risque.
0: Vu du terrain, as-tu l'occasion de savoir qu'est-ce que ça implique d'ailleurs pour les éboueurs?
1: Oui, bien, s'il y a pas de micro-gestion, puis j'ai déjà expliqué que le déchet, puisque c'est quelque chose qu'on met de côté, les gestionnaires ne s'y mettent pas souvent sur le terrain pour aller constater. Donc ces politiques-là, s'ils sont pas mis en place, peuvent créer des déchetteries sauvages et aussi des bacs qui vont être corrompus de matière, qui vont être finalement collectés.
0: Autrement dit, bacs en principe destinés à la collecte sélective,
1: oui.
0: Qui vont finalement, on va retrouver des déchets dedans.
1: C'est en plein ça.
0: Ouais.
1: Puis vraiment, des fois, c'est des directives, comme à Parc Extension, on s'est fait dire de tout ramasser, peu importe la couleur des bacs, dans les ordures.
0: D'accord. Donc là, on est perdant sur tous les plans, en fait.
1: On est perdant sur tous les plans, parce que justement, l'argument économique demeure, selon moi, ce qui prime.
0: Ouais.
1: D'ailleurs, la critique va l'intégrer. Lorsqu'une telle mesure va être mise en place, puis ça s'est vu à Laval, il y a un mouvement qui se crée contre, comme d'ailleurs à Hochelaga-Maisonneuve, parce qu'ils critiquent les élus de vouloir seulement sauver de l'argent. Alors, ce facteur-là de vouloir diminuer la quantité de déchets est difficilement, en tout cas, intégré ou compris.
0: Alors, pour que ça fonctionne bien, il faut qu'il y ait justement un peu de ce que tu appelles de la micro-gestion. Il faut entrer dans tous les protocoles de tri et tout. Ouais. Est-ce qu'il y a des exemples où ça fonctionne?
1: Mais là, lundi, j'ai été à une conférence à l'ETS, puisqu'on en parle. Ils ont un programme Design UX, qui est de voir comment les utilisateurs du service peuvent... dans le fond, mieux gérer, ou c'est quoi leur point de vue,
0: les
1: leur perspective.
0: Les utilisateurs de quel service?
1: Du service de gestion des déchets.
0: D'accord.
1: Les citoyens.
0: C'est nous, ça?
1: C'est nous, effectivement.
0: D'accord.
1: Donc, il y a quelque chose qui est plus intégré dans la démarche, c'est-à-dire de voir chacun des partenaires, comment il est prêt à diminuer ou comment il voit la diminution possible, souhaitable et pas trop contraignante pour qu'il puisse embarquer dans le projet.
0: Puis ça serait une clé, autrement dit, d'impliquer le citoyen en amont. On en
1: oui.
0: a déjà parlé ici, là.
1: Oui.
0: Pourquoi? Pour qu'on conçoive des systèmes de collecte qui soient efficaces?
1: Oui, c'est ça. Beaconsfield, par exemple, avait un modèle qui est de choisir la grosseur de bac et de moduler, dans le fond, ta taxation en fonction du bac que tu choisirais.
0: Okay.
1: Ben, ça fonctionne bien à Beaconsfield.
0: Ça fonctionne bien, oui.
1: Très bien. Ils ont passé des pires à le peloton de tête de la diminution de la quantité d'habitants.
0: Ah bon?
1: Ouais. Donc, ça peut fonctionner, mais ça s'applique pas du tout à Hochelaga, ce type de mesure, parce que Beaconsfield a plus de territoire par rapport au nombre d'habitants, donc moins de multilogements. Alors, c'est la raison pour laquelle, là où on est, puis même en région, quels sont nos enjeux? Puis, il faut en jaser, parce que le déchet, je pense que c'est ce qu'on a réalisé à Hochelaga. Puis, dans le fond, la critique que j'aurais, c'est sans

0: mobilisation citoyenne, un projet comme ça, c'est vu comme une contrainte, une limitation au droit.
1: Oui.
0: Et donc, tout de suite, une attaque. Et les gens vont être en résistance. Puis en gestion, on parle souvent de partenaires là, dans le changement, là, autant les entreprises, mais là, il faut intégrer les citoyens. Peut-être pas avoir une approche dite top-down qui les met de côté et les met même contre une bonne idée.
1: Alors justement, dans des quartiers densément peuplés, qu'est-ce que ce serait? Comment les citoyens, en parlant ensemble, est-ce qu'il y a des endroits où il y a des solutions qui ont émergé?
0: Et le défi est entier. Parce qu'en fait, avec ce qui s'est passé à Schlaga, le défi est entier. Moi, j'ai beaucoup salué Pierre Lessard-Blais, en le critiquant par ailleurs. On a eu des discussions. Comme j'ai l'impression que pour on dit souvent que Montréal n'a pas été conçu pour autant de véhicules, mais pas pour autant de déchets non plus.
1: Uh-huh.
0: Alors, d'avoir dédié des espaces de déchets qui sort de l'environnement immédiat du multilogement aurait pu être une belle façon que les gens aient pas une conséquence négative du fait qu'il y a un espacement le temps de la transition.
1: Qu'est-ce que ça veut dire, ça, dédier des espaces?
0: On enlève 2-3 places de stationnement, puis on met des bacs, par exemple. Puis là, à ce moment-là, c'est plus facile de contrôler.
1: C'est ça, ils sont bien fermés, il n'y a pas d'éparpillement, je comprends.
0: Puis là, les entrepreneurs en construction, c'est beaucoup plus gênant d'aller porter leur sac de construction à un endroit dédié.
1: Ah, je comprends, d'accord. Sophie Larivière-Manta?
2: Ben, en fait, moi, ce que je trouvais intéressant, tu sais, à une époque, on recyclait pas encore. Moi, c'est ma petite sœur, à travers l'école, qui avait ramené ça à la maison, puis qui avait dit, non, dorénavant, on doit recycler. Non, mais tu parlais de l'éducation citoyenne. Moi, je pense que ça passe par plusieurs moyens, plusieurs conscientisations. Puis moi, je vois mes enfants à la maison, puis on peut pas composter, pas recycler. Là. Ils sont hyper conscients, puis ils vont porter leurs choses eux-mêmes. Il y a une éducation qui évolue, mais comment on fait le pas d'après? Mais moi, le recyclage, j'étais rentrée par ma petite sœur de 8 ans.
1: Alors, dernière chose, est-ce que la pénalité peut venir jouer un rôle?
0: Là, j'aime bien en Gaspésie, en fait, là, tout le monde les surveille parce qu'ils ont trouvé que leur coût de site d'enfouissement coûtait vraiment cher. Alors, ils ont dit aux citoyens 20 levées par année, 20 levées de bac par année.
1: Inclus dans vos taxes de base.
0: Dans vos taxes de base. Au-delà, vous êtes surtaxé. Puis, il y a 175 $ de mémoire supplémentaire, puis c'est 350 $ de base. Puis, en deçà, on a une diminution.
1: Ah bon?
0: Puis là, on a peut-être quelque chose, parce qu'on a un coût plus direct, puis une mesure incitative.
1: Ah, on a
0: punitive.
1: Vraiment la carotte et le bâton.
0: On a les deux.
1: Intéressant.
0: Là, tout le monde dans la GMR surveille ce qui se passe à Gaspésie.
1: La Gaspésie, dans notre œil, on va surveiller la Gaspésie, puis Simon va nous tenir au courant. Il est auteur d'Ordure, journal d'un vidangeur, et il est aussi, bien sûr, sociologue. Merci d'être avec nous, Simon Paris-Soupart.
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5: Il y a toutes sortes de façons qu'on peut végétaliser les murs. On peut les végétaliser avec des câbles, on peut faire pousser des plantes sur des grilles, on peut accrocher des caissettes sur les murs. Ça prend presque pas de place au sol. Donc, les murs végétalisés sont sous-utilisés en ville. Il faut vraiment leur accorder plus d'importance.
1: Extrait d'un reportage de Carbone. On entendait Claude Vallée, qui est un professeur d'horticulture à l'ITA de Saint-Hyacinthe. C'est notre sujet cette semaine, la végétation à la verticale ou les murs végétalisés. On a envoyé 2 agents doubles en mission. Il y a Delphine Bienvenue, bonjour,
6: oui,
1: qui est horticultrice elle-même.
6: Oui, horticultrice, absolument. Oui.
1: Et qui est allée visiter une installation. Puis, oui. T'as ton enquête en une phrase.
6: Un mur vivant. C'est quand même incroyable.
1: D'accord. Gabrielle Lamontagne-Allée, que vous connaissez très bien, et qui, elle, examine ça avec un pas de recul, ton enquête en une phrase.
7: Le mur est parfois plus vert chez le voisin.
1: Tiens. Alors, on va commencer par une définition de base. Gabrielle, qu'est-ce que c'est un mur végétal?
7: Mais c'est un peu comme on l'entendait en introduction, c'est toute façade verticale, qu'elle soit intérieure ou extérieure, sur laquelle on va faire soit pousser ou grimper des végétaux. Donc, ça peut être autant le mur d'un bâtiment en briques sur lequel on fait grimper de la vigne à l'extérieur, qu'un mur vivant sur lequel vont carrément s'enraciner des végétaux, comme on peut le voir des fois à l'intérieur de tours à bureaux sur plusieurs étages. Il y a 3 grandes catégories de murs vivants spécifiquement. On va avoir des murs avec du terreau, donc ce qu'on appelle un substrat de croissance. D'autres qui vont être hydroponiques, donc aucun terreau, c'est de la circulation d'eau en continu pour irriguer et nourrir les plantes. Ou on a aussi des systèmes combinés qui font un peu un hybride. Dans tous les cas, on va avoir souvent un support vertical avec des divisions, que ce soit des caissettes amovibles, des pots ou des pochettes de feutre qui vont héberger, recevoir les végétaux.
1: Donc, il y a des avantages, j'imagine, si on se donne la peine d'installer des murs végétaux.
7: Ben tout à fait. Au même titre que les toits verts, quand on est dans un milieu urbain où les espaces dédiés à la végétation sont très limités, d'utiliser des façades verticales, ça peut être très pertinent. Il y a plusieurs avantages sur le plan environnemental. Si on se concentre sur les murs extérieurs, on peut aller chercher des gains au niveau de l'isolation thermique, donc limiter les besoins en chauffage l'hiver, limiter

0: les besoins en climatisation l'été. Oui. Même que la simple présence de plantes grimpantes peut faire diminuer la température de surface d'un mur exposé plein sud de plus de 10 degrés Celsius. Donc, c'est quand même considérable. Mm-hmm. Et d'ailleurs, petite parenthèse, si vous avez un mur extérieur qui est sain, que ce soit du béton, de la brique, il est faux de penser, de croire que les végétaux vont endommager ce mur-là. C'est une croyance qui est très tenace. Vraiment, s'il y a déjà des fissures, que le mur a commencé à s'effriter, oui, ça peut accélérer la détérioration. Mais dans le cas contraire, on parle même d'une protection contre les rayons UV et contre les intempéries.
1: On avait vu la même chose avec les toitures végétales.
0: Exactement.
1: Une toiture en santé va avoir une plus longue durée de vie si elle est végétalisée.
0: Exactement.
1: D'accord. L'intérieur, il y a des avantages aussi, j'imagine.
0: Il y en a tout plein. Déjà, il y a un facteur d'attractivité parce qu'un mur vert, c'est souvent très esthétique. Mmh. Puis, un effet non négligeable aussi sur la santé mentale des usagers quand on est dans des milieux très fréquentés.
1: Alors justement, on va aller faire un tour à l'intérieur avec Delphine Bienvenue qui a eu l'occasion d'aller visiter une installation qui a déjà quelques années, qui est à la Maison du développement durable ici à Montréal.
2: Oui, exactement. Fait que par un beau matin vraiment bien froid du mois de janvier, là, j'ai eu la chance d'aller à la rencontre de mon sujet de chronique, un mur, mais pas n'importe quel, un immense mur vivant, haut de 5 étages. Là, c'est 50 mètres carrés de belles plantes tropicales plantées à la verticale. Honnêtement, c'est majestueux, c'est imposant, c'est luxuriant. Et c'est installé en plein cœur de la Maison du développement durable sur la rue Sainte-Catherine à Montréal. Ce mur-là vient juste d'être remplacé cet été après 15 ans d'existence. Alors, je suis allée à la rencontre du directeur de la MDD, Monsieur Jean-Philippe Renault, pour savoir pourquoi il avait tout transformé ce mur-là. Mais comme je suis arrivée un petit peu à l'avance, j'ai eu la chance d'observer les deux, je vais les appeler les jardiniers verticaux, qui, croyez-moi, ont pas le vertige. René Grenier et Jérôme Turpin, qui étaient responsables de l'entretien mensuel du mur ce matin-là. Fait que je vais vous faire jouer un petit extrait audio pour vous mettre dans l'ambiance. Essayez juste de deviner qu'est-ce qu'on écoute.
1: Alors, on entend de l'eau qui coule,
0: ouais.
1: Mais on entend un bruit mécanique
2: oui.
1: aussi.
2: Alors, c'est la nacelle.
1: Oui.
2: Ils ont besoin de se hisser à l'aide d'une nacelle. Donc, c'est l'eau qui coule à toutes les heures. C'est pas en continu dans ce cas-là, c'est à toutes les heures. Et surtout, le bruit du moteur de la nacelle que les horticulteurs utilisent pour monter courageusement, quand même, à plus de 21 mètres de haut. C'est vraiment vertigineux quand on est en haut. Fait que la nacelle les hisse et ils descendent tranquillement, étage par étage.
1: Ils enlèvent
2: les feuilles mortes. Ils regardent vraiment s'il y a des ravageurs, des petits parasites, des cochenilles farineuses, des tétraniques et autres bestioles peu sympathiques, parce que dans un mur de cette dimension-là, la prévention, c'est vraiment la clé, comme expliqué les horticulteurs à cette taille-là, 50 mètres carrés, là, un petit problème peut devenir vite un gros problème.
1: Oui, en effet. Oui.
2: Mais donc, si chouchouté comme ça, ce beau mur-là, vous allez vous demander pourquoi ils l'ont remplacé?
1: Oui.
2: Pendant 15 ans, donc, ce mur végétal-là fonctionnait avec une seule grande toile géotextile dans laquelle étaient installées, les plantes étaient plantées vraiment à l'intérieur dedans, c'était complètement hydroponique. Ça recevait en continu l'eau enrichie de nutriments essentiels à la croissance des plantes. Mais avec le temps, l'évaporation a provoqué l'accumulation, mais surtout la cristallisation de ces nutriments-là dans la toile. Ça a accéléré sa détérioration. Donc, ça devenait très difficile pour la toile de retenir bien l'eau. Les plantes souffraient, puis en plus, et surtout, le mur éclaboussait les fenêtres parce que l'eau était plus retenue par la toile. Ça éclaboussait les fenêtres, les planchers, mais le matériel technique qui était utilisé pour les conférences à ces pieds, il y avait des flaques d'eau, c'était comme un peu compliqué. Alors, ils ont été obligés d'arracher au grand complet la toile.
1: Aïe, aïe, aïe.
2: Oui. Et voilà ce qui est mieux avec le nouveau mur, c'est qu'au lieu d'une seule grande toile, l'entretien va être simplifié parce que la structure comprend 45 caissettes.
1: Ah, caissons. Je comprends, on peut intervenir plus localement.
2: Exactement. Ouais. Fait qu'en cas de problème, on va remplacer uniquement les caissons défectueux. Mais c'est pas tout. J'ai envie de laisser parler Monsieur Renault, le directeur, pour nous expliquer ce qui est un des plus grands avantages écologiques de ce mur-là.
3: C'est ce qu'on appelle un mur actif. Donc, on tire de l'air à travers le mur, à travers le système de racines, à travers cet effet de chute d'eau, de l'eau qui coule sur le système hydroponique. Et on récupère cet air dans le système de ventilation de la Maison du développement durable. Donc, en hiver, c'est notre humidificateur d'air. Et dans les bâtiments commerciaux, comme la Maison du développement durable, donc des gros espaces de bureaux, les humidificateurs commerciaux, c'est une des grosses dépenses en énergie en hiver. Donc, c'est 15 ou 18 000 $ d'économie par année.
1: Pardon, 15 à 18 000 $
2: C'est ce qu'ils calculent parce qu'ils n'utilisent absolument pas cet humidificateur industriel-là. Absolument pas, ils en ont pas besoin.
1: D'accord.
2: Et comme le mur coûte en entretien environ 12 000 $ par année, ben c'est largement
1: compensé. Ça vaudrait la peine.
2: Oui,
1: je comprends.
2: Un autre aspect écologique intéressant de ce mur-là, c'est la filtration de l'air. Donc, de la même façon que quand moi je fais le ménage, en tout cas, je vais vous dire ça, je prends un petit chiffon, puis je le mouille, ça

0: attrape mieux la poussière. Ben, la même façon, la chute d'eau retient les particules de poussière solides qui sont dans l'air. Donc tout ça s'est capté par la chute d'eau qui piège cette partie-là des particules de poussière, mais aussi ça c'est un petit peu plus difficile à quantifier précisément, mais les experts pensent que les micro-organismes qui vivent en symbiose sur les racines des plantes sont capables de fixer une portion des composés volatiles qui émanent des années après qu'on ait utilisé des peintures, colle, solvant. Donc ils pensent qu'il y a quand même une grande partie de ça qui est utilisée qui est fixée par ces racines-là. Mais avant de quitter la Maison du développement durable, je voulais faire mon travail journalistique au complet et aller à la rencontre des enfants du CPE, le petit réseau, qui est situé dans la Maison du développement durable, pour savoir, eux, qu'est-ce qu'ils en pensent, avoir leur opinion sur ce mur végétal-là.
1: Qu'est-ce que tu aimes, toi, sur le mur? Les plantes?
2: Oui.
1: Oui. Vous, est-ce que vous aimez ça,
3: beaucoup,
1: les plantes?
3: Je trouve ça très beau et apaisant.
1: Moi aussi. OK, bonne journée, les amis.
2: Bonne journée.
0: Puis apaisant, c'est tout à fait ça, parce que le son est étouffé par ce genre de...
4: C'est vrai, c'est moins court.
0: Oui, parce que c'est un immense atrium. Oui. Donc,
4: Est-ce qu'on forme des ingénieurs à l'ETS, ou est-ce qu'il y a des ingénieurs qui sont impliqués dans la fabrication des murs, j'imagine?
5: Oui, absolument, c'est des chercheurs. Puis ça rentre un peu dans la grande famille de ce qu'on appelle les solutions basées sur la nature, qui ont souvent énormément de co-bénéfices en termes d'impact environnemental, d'adaptation, puis qu'on mise pas assez sur l'ensemble de ces co-bénéfices.
0: Au niveau de la climatisation, il disait que ça baissait le degré de la Maison de développement durable d'un demi degré Celsius par année.
4: Ah, c'est pas énorme. Gabrielle, on revient à toi parce que il faut parler un petit peu justement de ces différents concepts de structure de murs végétalisés.
6: Oui, c'est ça. Ben, on le voyait, il y a des gains vraiment importants au niveau de la gestion de l'humidité, surtout l'hiver quand le chauffage assèche les bâtiments. Ça, c'est certain. Les systèmes aussi, comme celui qu'on entendait en exemple, la Maison de développement durable. Même chose dans le cas de l'aéroport de Montréal qui avait installé un mur végétal un peu similaire en 2020, où on utilise le mur comme biofiltre pour dépolluer l'air. Mais comme disait Delphine, la littérature scientifique n'est pas unanime sur ce point-là. Il y a plusieurs études qui démontrent, qui arrivent à la conclusion que ce n'est pas nécessairement le feuillage qui est le plus efficace pour dépolluer l'air, mais bien les micro-organismes qui sont présents dans le sol et à la surface des racines. Donc, ça amène la question, s'il n'y a pas de présence de sol, de terreau, est-ce qu'on a vraiment cet effet dépolluant? C'est pas clair.
4: Donc, il y a deux grands modèles. Il y a les murs hydroponiques, comme celui Delphine a vu, puis d'autres où on va concevoir des installations qui ont des petites caissettes aussi, mais avec du terreau.
6: Ouais. Exactement, exactement. Puis oui, il y en a plein qui ont été installés dans les 20 dernières années, dans des universités beaucoup, dans des bâtiments commerciaux, dans des tours à bureaux. Il y a aussi plein d'entreprises qui se sont développées autour de cette demande-là, mais tous les acteurs auxquels j'ai parlé abondaient quand même dans le même sens. Il n'y a jamais eu de grand boom, de grande explosion de la demande, et il y a plusieurs raisons à ça. Déjà, il y a eu des échecs. Il y a eu des ratés qui ont affecter un peu la réputation des murs vivants. On est toujours fiers d'inaugurer un beau mur luxuriant. On est un peu moins vocaux quand il s'agit d'exposer nos échecs ou nos plantes qui se meurent. Par exemple, j'ai eu les échos de deux entrepreneurs à propos de ces systèmes qui intègrent la biofiltration. Sont pas nécessairement concluants. C'est-à-dire que l'idée est intéressante sur papier, mais cette circulation d'air-là cause beaucoup de stress aux plantes, ce qui peut entraîner plus de mortalité, puis un taux de remplacement des végétaux qui peut aller jusqu'à 25 % par année. Donc, ça augmente les coûts, vous vous en doutez.
0: À la Maison du développement durable, il budgète 30 % de remplacement des plantes. Il dit qu'en ce moment, c'est 15 % à peu près qui arrive. Mais quand même, c'est énorme.
4: C'est beaucoup.
6: Puis de manière générale, les systèmes hydroponiques sont reconnus comme étant plus fragiles parce que comme on dépend d'une irrigation très, très fréquente ou parfois même de systèmes de pompe qui peuvent faire défaut, on n'a pas beaucoup de temps pour réagir en cas de panne électrique ou de bris mécanique.
4: C'est vrai, hein?
6: Alors que le terreau offre quand même un coussin d'humidité supplémentaire. Il y a une entreprise à Vancouver, Green Over Grey, là, qui a plus de 200 murs à son actif un peu partout depuis 18 ans. Ils privilégient quand même les systèmes hydroponiques de leur côté, mais on m'a dit qu'on optait pour des systèmes d'irrigation passive. Donc, pas de pompe, comme ça on n'est pas dépendant système d'électrique.
4: Mais dans tous les cas, ça demande de l'entretien, un mur végétalisé.
6: C'est un autre enjeu. C'est vraiment le nerf de la guerre. Souvent, on n'a pas l'expertise à l'interne. On doit confier le contrat à une firme pour l'entretien. Donc, ça prend un budget qui est prévu dès le départ. Et dans les institutions publiques, c'est très difficile. On n'a souvent pas cette marge de manœuvre-là en termes de frais courants. Puis, la durabilité n'est pas toujours au rendez-vous dans le temps non plus. Les aéroports de Montréal m'ont confirmé cette semaine que leur mur hydroponique approchait environ 10 ans de vie a été démonté récemment parce qu'il exigeait de plus en plus d'entretien, des coûts élevés pour corriger les déficiences.
4: C'est pas beaucoup,
6: aussi.
4: Là, 10 ans pour des installations qui coûtent probablement des dizaines de milliers de dollars.
0: C'est pas 120 000 dollars le remplacement du oui. mur de la MDD.
6: C'est ça.
4: 120 000 $.
6: Ouais. Patrick Poirot de la firme Green Over Gray me disait que le mur vivant chez lui avait maintenant 20 ans puis est encore en très bon état. La firme québécoise Wallamie qui travaille avec l'horticulteur Albert Mondor que vous connaissez peut-être a fait le choix, lui, de s'en tenir à des systèmes avec terreau uniquement. Entre autres pour cette raison-là parce qu'il dit que ça coûte moins cher d'entretien à long terme et eux visent des durées de vie de 25, 30, et même plus. Là.
4: Ah, d'accord.
6: Donc, ça devrait
4: donc,
6: quand
4: de
6: même
4: ce côté-là,
6: durer dans le temps.
4: En termes de durée de vie, il y aurait un avantage du côté des murs avec terreau.
6: C'est ce qu'eux affirment.
4: Oui. Puis, il y aurait aussi l'avantage d'être moins vulnérable aux pannes de courant, comme on le disait. Là,
0: absolument, oui.
4: Par rapport au système qui demande une circulation.
6: Exactement. Voilà. Puis, un autre enjeu, c'est que le végétal passe souvent à la trappe dans les projets. C'est souvent la dernière ligne du budget. Et quand on a des surcoûts, quand on a des dépassements de coûts, c'est considéré comme une dépense. Donc, rapidement, ça saute dans un projet parce que nos contraintes réglementaires sont somme toute pas très audacieuses. Donc ça, c'est aussi une raison pour laquelle les murs végétaux ont jamais connu de grandes explosions.
4: Donc, on dirait aux auditeurs, si vous pensez à un mur végétal, prenez le temps de poser beaucoup de questions. Mais pour un mur extérieur qui est sain, pensez tout simplement à de la vigne, finalement.
6: On entendait Claude Vallée de Saint-Hyacinthe en introduction. Il me l'a redit au téléphone. Les façades extérieures sont sous-utilisées. Ça coûte pas très cher
4: ça
6: non plus.
4: Coûte
6: là.
4: Rien, planter de la vigne, ça pousse tout seul et puis ça brisera pas la maison si la maison est saine.
6: Exactement.
4: C'est ça qu'il faut rappeler. Ouais. Un grand merci. Vos feux en terminant. Delphine, bienvenue.
0: Feu vert, la beauté, le son et pour les gens qui côtoient ce mur, c'est extraordinaire. Feu orange, je dirais faire attention quand même à la qualité des plantes et à ne pas les jeter rapidement et bien s'en occuper. Et feu rouge, d'après moi, au système hydroponique qui fragilise absolument trop les plantes.
4: D'accord. Oui. Gabrielle, la montagne allée?
6: Fleur rouge, je dirais flocher le bébé avec l'eau du bain. Il y a des systèmes qui ont fait leur preuve dans le temps, mais il faut faire des choix éclairés. Feu jaune, effectivement, aux enjeux de durabilité et d'entretien de certains systèmes de murs vivants. Puis feu vert, comme on le disait, mieux exploiter le potentiel des murs extérieurs et cesser de voir les projets de végétalisation comme de pures dépenses.
4: Comme du luxe. Il y a un mur végétal à l'ETS? Pas pour
5: extérieur.
4: Il y en a un?
5: Oui, il y a de la vigne à l'extérieur.
4: Il y a de la vigne, d'accord. Oui. On a choisi la solution justement simple et efficace.
0: Voilà. La vigne, c'est tellement un bon végétaux fiable.
4: Oui, c'est fiable.
0: Un bon végétal,
4: oui,
0: ça a la vie dure.
4: Un grand merci tout le monde qui a participé à cette émission aujourd'hui. La semaine prochaine, le statut juridique du vivant. On va partir du cas d'une petite abeille qui a été protégée récemment. On va voir pourquoi. Aller au gym et produire de l'électricité. On a fait faire des calculs à une spécialiste. Est-ce que ça se peut? Les agents doubles testent les repas à emporter. Merci. À la technique aujourd'hui, c'était Yannick Roberge. À la recherche, Gabrielle Lamontagne-Allée et Alexis Bouliane. Notre stagiaire, c'est Lilouane Santos. Et à la réalisation, Chloé Zondervorst. Portez-vous bien, tout le monde.

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4: Rebecca Kwan, voici les informations. Le premier ministre canadien Mark Carney estime que les nouveaux droits de douane annoncés par Donald Trump sont en violation directe avec l'accord Canada-États-Unis-Mexique. Les surtaxes de 50 % devraient s'appliquer dans 30 jours à un large éventail de produits canadiens. Hugo Lavallée, à Washington, a les détails.
5: Le président Trump a signé 3 nouveaux décrets en vertu desquels des dizaines, des centaines de produits canadiens vont être soumis à des droits de douane additionnels de 50 %. La liste est longue et inclut entre autres l'alcool, certains produits laitiers,

0: le miel, les fleurs coupées, les vêtements et les manteaux, les portes et les planches de contreplaqué, le ciment, les bâtons de hockey. Ce ne sont que quelques exemples. Ça va un peu dans toutes les directions. Même les bouchons de plastique vont être ciblés par ces nouveaux tarifs. Et ce qu'il faut bien comprendre, c'est que ces tarifs vont s'appliquer même aux produits qui ont bénéficié jusqu'ici d'une exemption en vertu de l'accord Canada-États-Unis-Mexique. Et pour justifier ces tarifs, l'administration américaine fait valoir que le Canada a adopté des mesures discriminatoires envers les États-Unis. On donne en exemple le fait que la plupart des sociétés des alcools dans les provinces ne vendent plus d'alcool américain, le fait que le Canada force les constructeurs automobiles à faire certains investissements au Canada plutôt qu'aux États-Unis, et le fait que certains tarifs imposés sur les produits laitiers américains soient plus élevés que les tarifs imposés sur les produits laitiers européens. Alors, selon l'administration américaine, la valeur des marchandises qui vont être frappées par ces nouveaux tarifs correspond au préjudice subi par les Américains dans les secteurs économiques qui ont été identifiés. On fait valoir que l'administration a fait tous les calculs nécessaires. Ces tarifs vont entrer en vigueur dans exactement 30 jours. Ici Hugo Lavallée, Radio-Canada, Washington.
1: Les feux de forêt au pays prennent de plus en plus d'ampleur, notamment dans le nord-ouest de l'Ontario, où les évacuations ont été élargies dans certains secteurs, notamment dans la région de Thunder Bay. Pendant ce temps, le premier ministre ontarien réclame une stratégie nationale de lutte contre les incendies de forêt. Catherine Brulotte a préparé ce reportage.
2: It was unlike anything that our department has had to deal with before.
3: Le chef des pompiers de Denis Bing, Mark Schreff, n'a jamais rien vu de tel. Son équipe de pompiers volontaires, pourtant spécialisée dans les feux de structure, a combattu pendant plusieurs jours un brasier qui s'est approché à 3 km de zone habitée.
2: With the MNR being stretched as thin as they are, we have no problem with jumping in.
3: Les équipes du ministère des Richesses naturelles étaient toutes déjà déployées et les renforts ont pris du temps à arriver.
4: Put it this way, I'm pretty sore.
3: Kelly Patterson est un des pompiers volontaires qui a participé aux efforts sur le terrain.
4: I'll get over it, I'm sure, but like I said, it's a challenge.
3: L'effort nécessaire pour transporter l'équipement à flanc de montagne sous une épaisse fumée l'a laissé épuisé. Partout dans la région, les services d'incendie municipaux collaborent pour tenter de repousser les flammes des zones habitées.
5: Really, we were tapped out at that point.
3: La chef des pompiers de Nullarbor, Sarah Shoemaker, coordonne les efforts.
5: I think we're finding in this situation that there really wasn't enough of a plan ahead of time.
3: Elle affirme que les plans d'urgence en place ne suffisent plus pour faire face aux feux qui sont de plus en plus nombreux chaque année. Ici Catherine Brulotte, Radio-Canada, Thunder Bay.
1: Le Québec est également touché par des feux de forêt. La SOPFEU en dénombre environ 150, la grande majorité dans le nord de la province. Seulement une vingtaine de ces feux sont combattus par les pompiers parce qu'ils menacent des infrastructures comme des routes ou des lignes électriques, contrairement aux autres qui brûlent dans des zones non habitées. En Colombie-Britannique, les incendies se multiplient en raison d'une vague d'orage ces derniers jours. Les premiers jours des vacances de la construction au Québec sont déjà marqués par de nombreux drames. Au moins 8 personnes ont perdu la vie dans des accidents routiers, l'un des pires bilans depuis 2021. Tiana Gonzalez a préparé ce qui suit.
6: Il était juste parti faire des commissions, puis finalement, ils sont jamais revenus.
7: Annie Paiement est la cousine de Marc Delaurier, qui a perdu la vie lors d'une collision frontale dans les Laurentides vendredi, avec sa conjointe et leur fils de 7 ans.
6: Je trouve ça super triste, mais en même temps, c'est ça. Je veux juste, s'il vous plaît, faites attention sur la route. C'est ça le message le plus important.
7: Cette première fin de semaine des vacances de la construction affiche l'un des bilans les plus meurtriers depuis 2021, selon des données de la Société de l'assurance automobile du Québec. En plus des Laurentides, d'autres accidents mortels sont survenus au cours des derniers jours, notamment à Montréal, dans la région de Québec et sur la côte nord.
8: Il y a plus d'achalandage sur les routes.
7: Elisabeth Marquigui de la Sûreté du Québec.
8: On veut essayer de renverser la vapeur là, pour changer la trajectoire actuelle.
7: Le directeur de la Fondation CA Québec pour la sécurité routière, André Durocher, va plus loin.
9: Lorsqu'on est au volant d'un véhicule, 100% de notre attention devrait être dévouée à conduire le véhicule. Et là, ça n'a pas d'allure. On ne veut certainement pas battre le record de l'année dernière.
7: En 2025, 38 personnes ont perdu la vie sur le réseau routier québécois lors des 2 semaines des vacances de la construction, selon le bilan de la Sûreté du Québec. Ici, Diana Gonzalez, Radio-Canada, Montréal.
1: En terminant, la décision d'Ottawa d'interdire aux ressortissants étrangers qui ont séjourné en République démocratique du Congo au cours des 21 derniers jours d'entrée au Canada est accueillie avec déception par des membres de la communauté congolaise au pays. Ottawa veut réduire le risque d'introduction et de propagation.

Alors, bonsoir tout le monde. C'est lundi. Lundi, c'est courriel. Alors, je vous lis parce que c'est un peu un long courriel, mais c'est une question à laquelle on va répondre ce soir. Et je voudrais quand même le lire dans son intégralité parce que je suis pas mal sûr que ça va toucher bien des gens parce qu'il est question de maladie d'Alzheimer qui touche bien des gens et de plus en plus avec le vieillissement de la population, on peut le penser. C'est un médecin de famille qui nous envoie ceci, puis il nous raconte, c'est Martin Lanoux, qui nous raconte que sa grand-mère, elle a la maladie d'Alzheimer. On connaît les différents éléments de prévention de la démence, en rester actif physiquement, socialement, éviter l'alcool, avoir de bonnes habitudes de sommeil. Mais j'aimerais en savoir plus sur le conditionnement cognitif en neuropsychologie, puisqu'on entend souvent parler, que ce soit en prévention ou en traitement pour les patients avec un début de maladie, on entend souvent par exemple les sudoku, hein, mais est-ce qu'il y a davantage? Est-ce qu'il existe des exercices cognitifs accessibles pour prévenir ou ralentir cette progression de maladie d'Alzheimer? On parle par exemple des exercices mémo, peut-être que vous avez vu ça passer. Il y a aussi également une chose qui est bien connue, Brain HQ, hein, c'est un site qui sort très rapidement dans les résultats de recherche quand on s'y intéresse à la question. Mais je n'en sais pas plus, nous dit-il. Eh bien, on vous a trouvé quelqu'un, Martin, pour essayer d'y voir plus clair, parce que effectivement, c'est assez difficile de s'y retrouver dans cette offre pour réduire, pour prévenir la maladie d'Alzheimer, entre autres au programme ce soir à Moteur de Recherche.

Et ce soir, Moteur de recherche, on répond à vos questions en sciences, santé, technologie, environnement, consommation. Pourquoi les pupilles se dilatent-elles quand on pense à quelqu'un dont on est amoureux? Comment fonctionnent les propriétés médicinales de l'aloès? Pourquoi certaines personnes marquent des pauses à des endroits indus dans leur discours? Je me sens pas du tout visé par cette question. Et finalement, oui, est-ce qu'il existe des exercices cognitifs gratuits, payants, en ligne ou autres pour prévenir ou ralentir la progression de la maladie d'Alzheimer?

0: qui est en vacances ou pas, qui est en train de s'endormir ou pas, qui est en train de faire la vaisselle ou pas. Alors, c'est Inclusif Moteur et c'est la belle équipe estivale qui poursuit son travail. Des stacanovistes de la radio, littéralement, qui sont en studio avec moi. On lâche pas et on va comme ça, littéralement, faire le pont. Mais pas en ne travaillant pas, en travaillant jusqu'au retour le 18 août prochain. Donc, cette belle famille réunie ce soir comprend Langis Michaud, optométriste, prof titulaire à l'Université de Montréal. Bonsoir, Langis.
1: Bonsoir, Mathieu.
0: Quelle intéressante question à laquelle vous allez répondre.
1: Ça m'a rappelé mes années universitaires.
0: Ben oui, hein?
1: Ben oui.
0: Ça arrive souvent à ce moment-là.
1: Ça arrive souvent à ce moment-là. Et littéralement, j'étais au Café Campus avec un de mes bons copains.
0: Ah, vous
1: étudiant en optométrie. Et il y a deux demoiselles qui viennent nous voir. Et durant la conversation, il y en a une des deux qui m'a posé exactement cette question-là.
0: Ah, ouais.
1: Est-ce que quand on se sent bien avec quelqu'un, nos pupilles dilatent, ben là, je commence à...
0: Est-ce que cette demoiselle est devenue votre femme?
1: Non,
0: ça aurait été une belle histoire.
1: Mais là, c'est la deuxième question qui était plus intéressante encore, c'est après avoir expliqué très, très naïvement, avec du haut de ma connaissance de troisième année en optométrie, elle me pose la question, elle dit, est-ce que j'ai les pupilles dilatées?
0: Mais en tout cas, Il y a des phénomènes qu'on comprend très bien d'ailleurs.
1: Exact.
0: Pour expliquer ça. Vous allez voir que effectivement, si vous rencontrez quelqu'un qui vous regarde avec les pupilles dilatées, bon, ça peut être plusieurs raisons, mais ça peut être aussi parce que cette personne a un petit béguin. Alors, on va en parler tout à l'heure. On a Agathe Toupoula-Cabola avec nous ce soir. Bonsoir, Agathe.

0: Bonsoir.
1: Je lisais vos notes puis je me dis mon Dieu, je me sentais un petit peu visé.
0: Mais vous savez quoi, moi aussi.
1: Ah,
0: puis
1: oui.
0: Vous allez voir qu'on est
1: Dieu.
0: Plusieurs
1: okay. On n'est pas tout seul.
0: À se sentir visé.
1: C'est difficile parce que ouais. Des fois les mots, ça se bouscule dans la bouche. Puis il y a des choses qu'on s'apprête à dire. Puis à un moment donné, c'est pas ça qu'on veut dire. Puis là, la phrase est commencée.
0: Mm-hmm.
1: Donc là, faut revenir en arrière. C'est la radio en direct. C'est
0: exactement.
1: Alors voilà, on va parler des pauses indues dans le discours. On a aussi notre collaboratrice Valérie Borde, conjointe dans notre studio de Québec. Bonsoir Valérie.
2: Bonsoir Mathieu.
1: Valérie, c'est des choses qui arrivent, je dirais, régulièrement, puis à plus forte raison dans des émissions qui durent longtemps. C'est un peu, j'oserais dire, la rançon de la gloire, parce qu'une émission qui dure longtemps, ben il y a des collaborateurs qui viennent, puis qui partent, puis des gens ben, dont les vies changent et tout ça. Et donc, ce sera ce soir votre dernière chronique avec nous, Valérie. Je voulais vous dire que je vous comprends, parce que la vie change, mais je vais beaucoup m'ennuyer de vous.
2: Ben, Mathieu, je suis désolée de partir parce que moi aussi, je vais quand même beaucoup m'ennuyer de vous, mais je vais continuer à vous écouter, puis je vais toujours penser à l'accueil et l'équipe tellement fine de moteurs de recherche. Ça, c'est quelque chose que les auditeurs ne voient pas, mais je tiens à signaler à tout le monde qui nous écoute en ce moment qu'il y a une équipe absolument formidable qui travaille pour moteurs de recherche.
1: Ben voilà, ça attire des gens comme vous. Puis, écoutez, je vous ai vu quitter l'actualité là il y a quelques mois, je crois, ou quelques années.
2: Ouais, quelques mois.
1: Ben c'est ça. Puis là, je me dis, oups, peut-être qu'on est les prochains sur la liste. Mais vous arrêtez pas hein, parce que vous êtes co-directrice du centre Déclic, puis vous continuez à faire de la vulgarisation scientifique, puis vous êtes très impliquée dans d'autres domaines. Puis, on vous remercie infiniment d'avoir participé pendant 4 ans. Vous avez commencé au mois de juin 2021. Valérie, et je suis honoré d'avoir pu faire de la radio avec vous pendant toutes ces années. Ça a été vraiment un réel bonheur.
2: Honneur et plaisir partagé.
1: Merci Valérie. On se reparle dans quelques minutes pour parler de l'ALOS. Et je vous présente notre invitée du jour en studio avec nous, Sylvie Belleville, professeure à l'Université de Montréal, chercheure à l'Institut de gériatrie, titulaire de la chaire de recherche du Canada en neurosciences cognitives du vieillissement et plasticité cérébrale. Bonsoir Sylvie Belleville.
3: Bonsoir.
1: Sylvie, vous nous disiez tout à l'heure, avant d'entrer en onde, que vous avez des bonnes nouvelles sur le front de la recherche que vous menez actuellement. Parlez-nous de ça, là.
3: On est très actif actuellement pour essayer de comprendre les sous-bassements neurobiologiques de la réserve cognitive. Donc ça, c'est vraiment quelque chose qui nous excite. On aura peut-être des bonnes nouvelles au niveau du financement, donc on attend. Ça, c'est le nerf de la guerre. Et puis, il y a une grande conférence aussi, la grande conférence sur l'Alzheimer qui va avoir lieu là à Toronto en juillet, où on va présenter des données très intéressantes sur un programme de prévention de la maladie d'Alzheimer, Santé Cerveau Pro, et d'autres programmes, Lucie notamment, et puis...
1: dont on va parler ce soir, il y a vraiment de bonnes nouvelles sur le front de la lutte à l'Alzheimer, donc on comprend de plus en plus comment la maladie se crée, comment elle progresse, les déterminants génétiques, mais évidemment, comment l'environnement, les habitudes de vie ont contribué à faire apparaître ou pas.
3: Les facteurs de neuroprotection. Ouais. Les facteurs de neuroprotection, je pense que c'est ça qui est aussi très intéressant.
1: Et c'est ce dont on va parler ce soir, grâce aussi à la question de notre auditeur Martin Lanoux. Bienvenue parmi nous, Sylvie Belleville.

0: Ce soir, on pourrait ajouter « Ce soir, l'amour est dans tes yeux » parce que tes pupilles sont dilatées, hein, parce que c'est un peu l'objet de la question de notre auditrice. Blandine Castonguay, qui est en troisième secondaire à la polyvalente des 80 de Saint-Félicien. On salue d'ailleurs tout le monde qui nous écoute au Lac-Saint-Jean. Docteur Langis Michaud, optométriste, professeur titulaire à l'Université de Montréal. J'ai bien hâte de vous entendre là-dessus parce que je pense qu'on va vendre la mèche, c'est vrai.
1: C'est vrai.
0: Quand on tripe sur quelqu'un, pour reprendre la nomenclature populaire, on a les pupilles souvent très dilatées, puis c'est pas de notre faute.
1: Notre cerveau prend le contrôle de notre corps.
0: Voilà. C'est quoi le rôle de la pupille dans l'œil, Langis?
1: Bon, c'est un rôle essentiel, hein. C'est un peu comme une lentille de caméra qui va nous permettre de régler la quantité de lumière à laquelle notre œil est exposé. Donc, quand il y a beaucoup de lumière à l'extérieur, notre pupille va se constricter avec un muscle qu'on appelle le sphincter de la pupille. Donc, la pupille

0: puis se rapetissent pour limiter la quantité de lumière. Sinon, si on avait trop de lumière, notre rétine serait comme lavée de photons, puis on serait plus fonctionnel. Au contraire, quand l'éclairage est réduit, par exemple en pénombre ou en noirceur, la pupille va s'élargir pour donner un maximum de photons, le peu qui reste, et un maximum d'informations, dans le fond, à la rétine pour nous permettre de voir. Donc, et ça, c'est un équilibre fragile qui s'ajuste aux microsecondes. Hein. Pensez à votre biceps et votre triceps. C'est deux muscles antagonistes. Donc, quand un se contracte, l'autre se dilate, se relaxe. Et donc, la pupille, le sphincter et le dilatateur de la pupille sont exactement en opposition aussi. Ils sont toujours en équilibre selon la quantité de lumière à laquelle on est exposé.
1: Il faut dire que pour nos pupilles, c'est un réflexe automatique. En fait, c'est une fonction réflexe.
0: Oui, c'est une fonction réflexe parce que au niveau du système nerveux, on a deux grandes composantes. Le système sympathique, le système parasympathique. Sympathique, ça veut pas dire qu'il est plus agréable que l'autre. Là. Sympathique, c'est ça contrôle simplement les fonctions qu'on n'a pas besoin de penser. Donc, ça va accélérer le rythme cardiaque, ça va dilater les bronches quand on est prêt à l'action.
1: Ça, c'est pratique.
0: Quand on stresse.
1: Excusez-moi, là, faut que je contracte mes bronches. Excusez-moi, mon cœur. Vas-y, va plus vite, mon cœur.
0: Admettons, là, que quelqu'un qui veut attaquer le studio ici, automatiquement, le sympathique va nous défendre. Ça va inhiber la digestion parce que c'est pas le temps de digérer pendant qu'on est en panique. Ça va libérer l'adrénaline et d'autres hormones du stress et ça va dilater les pupilles parce qu'à ce moment-là, il faut améliorer notre vision périphérique pour reconnaître tous les dangers qui sont là. Le parasympathique, lui, est complètement le contraire. Lui, on relaxe, on ralentit le rythme cardiaque, on favorise la digestion, on réduit la pression artérielle et on contracte les pupilles parce qu'on n'a pas besoin de tant d'informations que ça quand on veut relaxer. Le moins on en voit, le mieux c'est. Et donc, plus notre cerveau est en relaxation, mieux c'est à ce moment-là.
1: Comme on dit, c'est « chillax ».
0: Exactement.
1: Ah, c'est ça. Pardonnez-moi. Guy Bertrand n'est plus ici. Je pense que maintenant, je peux le faire. Mais pour revenir donc à la question de notre auditrice, en pensant donc à une personne qui nous est chère, les pupilles se dilatent, c'est quand même pas parce que notre vie est en danger. Qu'est-ce qui se passe?
0: On espère en tout cas, on le veut pas non plus. Mais bon, ça fait plus de 50 ans que le lien entre les réflexes pupillaires et les émotions sont étudiés parce que comme on ne peut pas contrôler vraiment notre réflexe pupillaire, c'est un biomarqueur de notre état d'activité mentale, de changement d'état mental. Par exemple, quand vous vous concentrez sur une tâche cléricale, votre pupille va dilater aussi. Donc, c'est automatique. Les changements de la répartition de l'attention et de la consolidation de la perception sont aussi des éléments qui vont faire bouger la pupille comme telle. Donc, comme on l'a dit, le système sympathique, c'est prêt à l'action, tout ça, mais ça se limite pas au stress. Il va aussi réagir aux émotions fortes. Et on sait que l'amour, ça peut être une émotion forte comme telle. Il y a différentes parties du cerveau qui vont être impliquées à ce moment-là. La première, c'est l'amygdale. L'amygdale, c'est une petite structure en forme d'amande qui est située dans le lobe temporal du cerveau, qui est un détecteur émotionnel. Donc, lui, il va nous dire, bon, est-ce que ce qu'on entend, ce à quoi on est exposé, ce qu'on voit, est-ce que c'est une menace, une récompense, une émotion forte? Et ça va préparer notre corps à réagir en conséquence.
1: Un détecteur d'émotion.
0: Le striatum, après ça, lui, il va s'activer quand quelque chose nous fait plaisir, comme penser à quelqu'un qu'on aime, ça va aussi préparer le corps à l'action. Puis bon, on définit pas nécessairement l'action à ce moment-là. Et après ça, on a le locus ciruleus, noradrénergique. Donc, c'est un petit noyau qui est situé dans le tronc cérébral, le pont, qui lui va produire la noradrénaline, qui est une hormone qui va influencer d'autres parties du cerveau, qui va déclencher l'état d'alerte, l'éveil attentionnel, donc c'est pas le temps de tomber endormi quand on est en amour, les émotions intenses, des situations nouvelles, incertaines, exigeantes, mais quand on vient de rencontrer quelqu'un, ça répond à tout ça. Il y a toutes les neurones qui réagissent à la dopamine. La dopamine, c'est l'hormone du plaisir, donc tout ça vient ensemble.
1: Ce que vous nous dites, c'est comme une espèce de phénomène de boucle ou de cascade. Là, il y a plein de systèmes qui entrent en ligne, qui s'activent.
0: Ça commence par l'amygdale qui dit, on a une émotion.
1: Ouais.
0: Après ça, le striatum nous dit,
1: je pense que j'aime ça,
0: cette affaire-là. Et après ça, là, les neurones vont libérer la dopamine. Là, déjà, on est dans un état de bien-être et ça renforce le lien émotionnel. Et après ça, la noradrénaline va, parce que la dopamine est un précurseur de la noradrénaline, va se libérer pour renforcer

0: Là, le rythme cardiaque et l'excitation augmente. Là, notre pulsation cardiaque augmente. On fait pas. Ben on pense à quelqu'un qu'on aime, là, puis là, après ça, le corps, il rentre en action.
1: Tu vois la personne passer. Puis là,
0: exact. Okay, ouais. Mais tout ça, c'est biologiquement utile parce que ça renforce les liens avec les gens qu'on aime, avec nos proches. C'est le soutien de l'attachement humain parental, de l'amitié et de la fidélité émotionnelle. Et tout ça, en même temps, la nature est bien faite. Le cortex préfrontal est inhibé.
1: Ouais, mais là, généralement, je trouve, on nous dit que c'est pas toujours des bonnes nouvelles que le préfrontal soit inhibé.
0: Non, mais ça veut dire que nos émotions nous font réagir.
1: Prennent le dessus sur la logique.
0: La logique. Ah, on n'a pas le temps de raisonner. Je t'aime et je vais penser aux conséquences après.
1: Oh. OK, fait que c'est ça qui se passe.
0: C'est ça qui se passe.
1: C'est compliqué finalement, hein, c'est compliqué.
0: Exactement.
1: Mais en présence donc d'une personne d'intérêt, vous avez pas encore dit notamment là ce qui se passait avec notre dilatation pupillaire. La personne là, quand elle nous voit, comment elle réagit?
0: Nous, la pupille va dilater, puis on peut pas tout à fait contrôler ça. Maintenant, est-ce que nous, on peut reconnaître que la pupille est dilatée? Ben, ça dépend de combien proche je vais être de vous. Alors, ça dépend si j'ai été entraîné à faire ça. Donc, ça va pas avant l'adolescence que on est capable de reconnaître ces signes-là, là, qui sont un peu passifs. Là. Un bébé, il va reconnaître des choses, mais
1: c'est
0: pas encore
1: développé. Une fois que tu le sais, c'est sûr que t'es peut-être plus sensible à le détecter.
0: Ben, au niveau de l'adolescence, c'est aussi les premiers émois. Donc, c'est pour ça que c'est un peu logique qu'on commence à détecter ça. Mais c'est toujours quelque chose qui est intuitif. Et ça dépend beaucoup des expériences qu'on a eues, puis de la façon qu'on a fait notre apprentissage aussi au niveau de nos émotions, comment gérer nos émotions.
1: Ben, là, vous nous disiez tout à l'heure que le sympathique, on n'y peut rien, là. C'est comme ça part, puis je veux dire, t'es un peu esclave de la chose. Est-ce qu'on pourrait devenir vraiment, là, mais une espèce de maître du contrôle de ses émotions et ainsi contrôler la dilatation ou pas de nos pupilles?
0: Oui. Y a Valérie Kenner qui a étudié ça et qui a publié en 2017 un article intéressant là-dessus. Elle a lié pour la première fois l'intensité de l'effort mental nécessaire pour réguler les réponses émotionnelles et le succès de ce contrôle-là. Alors, c'est un mécanisme en deux volets, deux composantes temporelles distinctes qui dépendent un de l'autre. Et il y a des exercices de pleine conscience, des techniques de régulation émotionnelle qui peuvent réduire l'intensité globale de l'activation sympathique, donc éventuellement diminuer le réflexe, mais c'est plus soft comme littérature.
1: Okay.
0: Là, honnêtement, là... Vous pouvez méditer longtemps la méditation consciente, là, le mindfulness, là, pour le parler en français.
1: Le veut-on vraiment? Peut-être que dans le fond, ça fait partie d'une bonne technique de séduction.
0: Ben, si on avait tous les pupilles dilatées, à un moment donné, le monde serait probablement meilleur qu'est-ce qu'il est maintenant.
1: Wow! Je vais la garder, celle-là. C'est sûr que ça peut avoir des connotations autres, mais quand même, pris du bon côté, c'est quand même quelque chose.
0: Ben, ça veut dire qu'on est en état de bien-être, de bonheur, puis qu'on veut juste du bien avec les gens qui nous entourent.
1: Blandine Castonguay, merci pour votre très bonne question. Franchement, ça nous permet de découvrir toutes sortes de choses, puis on se rend compte que c'est quand même compliqué, hein, triper sur quelqu'un. Pourquoi les pupilles se dilatent-elles quand on pense à quelqu'un dont on est amoureux? Merci beaucoup d'y avoir répondu, Dr. Langis-Michaud.
0: Merci à vous.
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1: On revient avec cette question de notre auditeur Martin Lanoux, que je résume ainsi. Est-ce qu'il existe des exercices cognitifs accessibles pour prévenir ou ralentir la progression de la maladie d'Alzheimer? Il nous parlait notamment des exercices mémo, également d'un site internet qui s'appelle Brain HQ. Est-ce que ça vaut la peine? Est-ce qu'il y a des bonnes sciences qui soutiennent les prétentions de ces exercices-là? On en discute avec Sylvie Belleville, qui est professeure à l'Université de Montréal, chercheure à l'Institut de gériatrie, titulaire de la chaire de recherche du Canada en neurosciences cognitives, du vieillissement et plasticité cérébrale. Rebonsoir, Sylvie Belleville.
3: Bonsoir.
1: Il doit en avoir vraiment encore plus que ce que nous en connaissons, ces exercices-là, ces méthodes qui disent muscler votre cerveau, nouveau? Est-ce que vous êtes tanné de voir ça comme chercheur un peu partout puis utilisé à toutes les sauces?
3: Non, mais c'est sûr qu'il faut que ce soit des méthodes qui soient validées. Il y en a qui sont validées. Hein? Moi, mon inquiétude, c'est que je trouve qu'il y en a pas assez, en fait, qui sont accessibles. Je trouve vous savez, il y a des gyms pour aller faire de l'activité physique. Ce serait bien aussi que les personnes

0: personnes âgées puissent avoir accès à des activités qui sont cognitivement stimulantes, oui.
1: Qu'est-ce qui est bien soutenu par la littérature scientifique dans tous ces sites, puis ces exercices, puis les applications qu'on nous propose?
0: Écoutez, peut-être la première chose que je voudrais dire, c'est comme quand on regarde deux pilules blanches. Deux pilules blanches n'ont pas nécessairement le même ingrédient actif à l'intérieur. Mm-hmm. Mais c'est la même chose pour les interventions. Effectivement, deux interventions, on peut appeler ça des interventions ou du brain training ou du, mais c'est pas nécessairement la même chose. Ils sont très différentes. Et on va généralement distinguer des interventions qu'on va appeler stratégiques. Donc, on enseigne des stratégies aux gens pour mieux mémoriser, par exemple, pour contrôler leur attention. Donc, ça demande beaucoup de méthodes. La cognition, donc connaître un peu notre pensée, avoir du feedback, etc. Ça, c'est quelque chose qui est très difficile de mettre sur un site web. Donc souvent, comme Memo, par exemple, monsieur parlait de Memo, oui. Ça, c'est un programme que notre équipe, on a développé, qu'on a validé. Ce sont des programmes d'intervention en face à face, donc la personne va travailler avec un neuropsychologue, en petit groupe, on va donner des nouvelles stratégies pour encoder pour, par exemple, se souvenir que mon nom, c'est Belleville. Et là, on peut faire le lien entre une ville, des grands buildings dans mes grands yeux, parce que j'ai des grands yeux, ce type de choses. Hein. Donc, on va donner des stratégies comme ça qui font en sorte que la personne, dans la vie de tous les jours, elle se sent pas larguée, elle se sent en contrôle.
1: C'est comme des trucs, là, vous faisiez le lien avec les gyms. C'est comme, par exemple, un entraîneur qui va remarquer, par exemple, que notre démarche, ben c'est pas optimale, puis que ça va probablement empirer ce petit problème là qu'on a aux genoux, ils vont nous dire, ben essaie de faire ta foulée différemment. C'est un peu ce que
0: c'est un peu ça. C'est en fait de dire, ben la mémoire, elle est moins automatique quand on vieillit. On a besoin d'aider ce qu'on appelle la phase d'encodage, la phase de mise en mémoire, et on va donner des stratégies. Ça, c'est différent de ce qui se fait dans les sites web, qui sont souvent une approche qu'on va appeler plus par processus, c'est comme ça qu'on l'appelle, c'est-à-dire que les gens vont faire des exercices de façon répétée. Donc, par exemple, vont voir des cibles apparaître, essayer de réagir rapidement aux cibles ou faire de la mémoire de travail, c'est-à-dire mémoriser des très courtes séries d'items ou de chiffres ou de localisation dans l'espace. Et ça, c'est comme si ça travaillait musculairement, si on veut.
1: C'est vraiment des exercices, littéralement. C'est comme si on fait des poids là, avec biceps.
0: Exactement.
1: Tout ça, là, c'est des fonctions très précises là, sur lesquelles ça va avoir un effet.
0: Exactement. On travaille sur la fonction qu'on veut améliorer et on pense qu'à force de répéter, ça va s'améliorer. Donc ça se fait bien par le web. Mais
1: oui, allez-y, pardonnez-moi.
0: Le problème, je dirais, avec ce type d'entraînement, qui fonctionne bien, en fait, il y a beaucoup d'études, même des méta-analyses qui ont montré que si on fait ça, pour la plupart de ces entraînements-là, on a effectivement la fonction entraînée s'améliore.
1: On parle de quel type là, d'application ou de programme? Là, on a mentionné, par exemple, Lucie tout à l'heure, ou Brain HQ, dont nous parlait notre auditeur. Est-ce que ça, c'est des choses qui sont bien validées?
0: Je vais parler de Lucie tout à l'heure, parce que c'est un autre champ. Brain HQ, c'est validé, oui.
1: Ah oui,
0: en fait, Brain HQ, c'est intéressant parce que il y a eu une grande étude très bien faite, essai contrôlé randomisé, etc., avec des interventions laboratoires faites par les chercheurs. Et ce que Brain HQ ils ont montré des effets extraordinaires, des effets tout de suite après sur la cognition, mais même des effets qui sont maintenus plusieurs années, 10 ans plus tard.
1: Ah oui, à ce point?
0: À ce point, très impressionnant. Et nous aussi, vous savez, Memo, on a montré des effets 5 ans plus tard. Et ce qu'on pense, c'est parce qu'on doit déclencher quelque chose, une espèce de mécanisme de les gens se sentent plus en confiance, vont aller chercher davantage dans le web parce que...
1: Donc, c'est une façon d'empouvoirer, de donner en fait une prise aux gens sur savoir ce qu'on doit faire pour améliorer sa mémoire.
0: Oui, probablement qu'il y a de ça, effectivement. Donc, donner confiance aux gens, leur donner confiance qu'ils sont capables de continuer à apprendre, d'apprendre d'autres choses, ça leur ouvre tout un tas de perspectives. Mm-hmm. Je pense que c'est ça qui fait qu'il y a des effets à si long terme. Et donc, oui, les effets sont très intéressants. Et Brain HQ, ce qu'ils ont fait, c'est qu'ils ont pris le programme puis ils en ont fait quelque chose de ludique, de fun, parce que ce qu'on fait, nous, comme chercheurs, c'est jamais vraiment bien.
1: Il faut le ludifier là, pour que les gens aient du plaisir.
0: Exactement. Et donc, oui, il y a beaucoup de données, lumosité, entre autres, apineurones. Il y a quand même pas mal de programmes qui existent, qui ont des données.

0: l'activité physique aussi, l'isolement social, vision-audition, a été associé aussi à un risque accru de maladie d'Alzheimer, tout ce qui est santé vasculaire, métabolique, mais aussi la diète, le sommeil, tout ça. Donc, Lucie, ce qu'ils font, et nous, on a développé aussi un programme qui s'appelle Santé Cerveau Pro, qui est un peu similaire, différent, mais un peu similaire, c'est d'essayer d'amener les gens à comprendre sur quoi ils peuvent agir, comment agir pour changer leur style de vie, pour avoir adopté de meilleures habitudes de vie.
1: Mais c'est deux choses, parce que notre auditeur nous signalait que là, sa mère, elle a eu le diagnostic. J'imagine que c'est pas le même type d'intervention que quand on est en prévention, puis qu'on dit aux gens, là, si vous voulez pas la développer, parce que peut-être vous avez des prédispositions génétiques, va falloir faire quelque chose d'autre. Est-ce qu'on est vraiment dans deux types d'interventions complètement différentes?
0: Moi, mon opinion, c'est que ces facteurs-là agissent tout au long du parcours. Mais la façon dont on va améliorer, par exemple, ou stimuler cognitivement, ou la façon dont on va stimuler au niveau social, ça va être très différent si une personne est plus en prévention, versus une personne qui a une démence qui est très atteinte. Mais on l'a bien vu dans la COVID, il y a beaucoup de gens qui commençaient à avoir une démence et le manque, la réduction en activité physique, le fait d'être plus stimulé, le fait de ne plus avoir ses proches, ces gens-là ont décliné très rapidement. Donc, on pense que même quand on peut agir à tous les niveaux.
1: On mentionne souvent, quand on parle d'Alzheimer, les programmes, puis les suivis, puis les choses très liées au fait que cette maladie-là s'est déclarée, puis bon, là, il faut jouer sur ces facteurs. Quand on regarde tout ce qui sont les déterminants, on parle beaucoup d'activité physique, on parle beaucoup d'environnement social. Est-ce qu'il ne faudrait pas aussi souligner davantage que c'est pas simplement des petites applications là qui vont nous donner une protection, mais que c'est une vie sociale épanouie, puis le fait d'être en forme, puis d'aller marcher, puis de voir des gens, puis de lire, puis dans le fond, que notre cerveau soit pas toujours en train de faire la même affaire.
0: Absolument. Il y a beaucoup d'intérêt actuellement pour ce qu'on appelle les approches écologiques qui disent qu'en fait, la cognition, elle est favorisée par la participation à différentes activités. Et puis, la vie ordinaire, elle offre énormément de possibilités d'enrichissement cognitif, social, physique, etc. Et que on peut agir aussi en agissant sur les activités quotidiennes. Et nous, par exemple, on travaille avec dans un laboratoire vivant à Côte-des-Neiges où on va travailler avec la bibliothèque pour essayer d'enrichir les activités qu'on offre aux personnes âgées pour les rendre plus cognitivement.
1: Et peut-être dire aux gens aussi, n'ayez pas peur d'essayer des choses à l'extérieur. Tu sais, je sais pas. Je dis n'importe quoi, là. Ça vous tente de commencer la poterie à 70 ans? Faites-le. Si ça vous tente d'aller dans un groupe de pétanque,
0: absolument.
1: Donc, de se donner la possibilité de sortir de son cocon. Là.
0: Oui, il y a des études qui montrent en fait que des activités qui sont cognitivement stimulantes, des activités de loisirs cognitivement stimulantes. Alors, dans cette étude-là, auquel je pense, qui s'appelle Synapse d'ailleurs, ils avaient appris la photographie numérique et ils avaient appris comment faire de la menuiserie. Et on a montré des effets à la fois sur le cerveau, sur la cognition, etc. Donc, ça sort les gens de leur zone de confort, ils apprennent autre chose. Nous, on a utilisé aussi, on a une étude, on va montrer les données cet été avec des données très intéressantes chez des personnes à risque de maladie d'Alzheimer, où le fait d'apprendre la musique, d'apprendre l'espagnol, donc apprentissage de langue, seconde et musique, favorisait aussi la cognition chez ces personnes-là. Donc, il y a diverses façons de stimuler les gens, pas juste des programmes comme ça.
1: Puis la bonne nouvelle là-dedans, là, on va le dire en terminant, c'est que généralement, ces activités-là, c'est le fun. Non, mais c'est, je veux dire, au bout du compte, là, je veux dire, tu le fais parce que ça te fait du bien.
0: Oui.
1: C'est ça aussi qu'il faut dire. On aurait pu en parler, j'en suis sûr, pendant encore plusieurs minutes. J'espère qu'on pourra vous réinviter, Sylvie Belleville. Merci beaucoup à notre auditeur, Martin Lanoux, de nous avoir envoyé cette question. Je rappelle, Sylvie Belleville, que vous êtes professeure à l'Université de Montréal, chercheure à l'Institut de gériatrie, titulaire de la chaire de recherche du Canada en neurosciences cognitives du vieillissement et plasticité cérébrale. Merci d'être passé en studio.
0: Merci.
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1: On a eu un petit appel.

0: En fait, c'est pas un appel, c'est une mère qui a enregistré sa fille, qui voulait nous poser une question. Puis écoutez bien la question, c'est très mignon et c'est très vertigineux en même temps.
1: Bonjour, moteur de recherche. Je m'appelle Anne et j'ai 8 ans. Je voulais écrire une lettre aux extraterrestres. C'est quoi l'adresse de la Terre?
0: L'adresse de la Terre. Et elle nous a envoyé aussi une belle carte, parce qu'elle a fait une carte, puis là, elle a dessiné le système solaire, puis la Terre, puis là, elle a mis sur la Terre, elle a mis un petit phylactère, puis là, elle a dessiné sa rue avec la localisation de sa maison sur la rue. En tout cas, bref, si jamais on arrivait à entrer en contact, comment on leur dirait, ben c'est par là, c'est la Terre. On a déjà fait une question comme ça avec Farah Alibé, ingénieur en aérospatiale, qui nous avait expliqué comment se déplacer dans l'espace quand on n'a pas ni nord, ni sud, ni est, ni ouest. Mais là, cette spécificité-là sur la Terre dans l'univers, on est où? C'est quand même une très, très bonne question. Alors oui, on va vous trouver quelqu'un. Il y a sûrement un grand spécialiste qui va venir ici en studio pour y répondre. On a aussi une autre question d'un jeune auditeur. C'est Édouard Gay-Simoneau de Saint-Jean-Port-Joli qui dit qu'il a 9 ans et qui aimerait savoir pourquoi, quand on devient grand, on arrête de grandir. Hein? C'est... Qui c'est ça? Hein? On va vous trouver quelqu'un. Édouard, il y a Noah Banville, une question qui me trotte dans la tête depuis longtemps. Est-ce possible que nous assistions tranquillement à l'unification ou un changement des disciplines traditionnelles en sciences pures et appliquées, maths, physique, chimie, biologie, par la multiplicité des travaux en recherche transdisciplinaire? On peut penser au prix Nobel de physique 2024 qui a été donné à un travail sur l'IA, encore l'émergence de programmes d'études qui semblent entre deux disciplines, par exemple la biophotonique à l'Université Laval, les sciences quantiques, par exemple. Très bonne question, Noah Banville. Effectivement, ça pose beaucoup de questions épistémologiques même sur la manière dont on crée la connaissance, puis c'est quoi aussi la connaissance. Véronique Pinard, est très contente que j'ai cité la pièce « Les voisins » il y a quelques semaines à l'émission. Alors, on a des amateurs de cette grande pièce qui a marqué le théâtre et la télévision québécoise. Elle renchérit sur la question des frontières dont on parlait. La chronique sur les frontières terrestres m'a rappelé une question que je m'étais posée il y a quelques semaines alors que je faisais du vélo sur la route 138 près de Trois-Rivières. Je me suis demandé comment les premiers colons décidaient de l'emplacement et l'orientation des rues et des maisons. Quels étaient les critères qui orientaient leurs décisions? S'il y avait des personnes attitrées, puis comment on faisait le cadastre finalement quand on avait peu de choses pour le faire. Anthony Kelso, je suis un auditeur régulier de votre émission. J'aime beaucoup les discussions que vous animez. Ce soir, une question m'a tracassé l'esprit. J'ai pas réussi à trouver de réponse satisfaisante en ligne. On entend souvent dire que les clémentines, c'est le fun d'avoir ça comme tracasserie, que les clémentines sont des fruits sans pépins. C'est vrai la plupart du temps. Toutefois, il m'arrive de trouver, entre guillemets, des batchs où les pépins sont étonnamment nombreux. Ça me surprend d'autant plus que, selon mes recherches, les arbres qui produisent les clémentines sont stériles. Bref, qu'est-ce qui se passe avec les arbres stériles qui produisent des batchs de clémentines pleines de pépins? Hein? C'est aussi ça, moteur de recherche. Il y a Pascal Lemaire qui a recueilli la question de Siméon, c'est son neveu. Pascal Le, donc c'est sa tante. Est-ce que le rire est unique à chaque personne? Ça, c'est pas mal pour vous, ça, Agathe.
2: Mais oui.
0: Ah non, mais
2: on en a parlé il y a pas si longtemps.
0: Oui, on a fait, mais oui, la particularité du rire.
2: Ça m'intéresse.
0: Ouais, ouais. Elle dit, j'adore votre émission et l'accès aux rediffusions. Elle me tient compagnie dans mes longs déplacements, comme lorsque je me rends chez mes neveux et nièces à l'autre bout de la province. On termine avec Joannie Gagnon. Lors d'un souper avec des amis, l'un d'entre eux lance qu'on devrait draguer à nouveau le fleuve afin d'en descendre le niveau. J'ai pensé sur le coup que ça changerait rien, car le fleuve doit sûrement être au même niveau que l'océan et que même si le fleuve était plus profond, ça ferait pas de différence. Mais là, si tu dragues vraiment profond, ben à un moment donné, qu'est-ce qui va se passer? Alors, on va trouver. C'est sûr que nos recherchistes sont extraordinaires. De toute façon, Valérie Borde le disait tout à l'heure, cette équipe que vous entendez jamais, ce sont des gens d'une très, très grande qualité. Alors, n'hésitez pas à nous envoyer des courriels moteurdederecherche@radio-canada.ca.
3: Ils sont verts, jaunes, roses bonbons, avec des flocons qui flottent allègrement dans un liquide souvent visqueux. Pourtant, les produits à base d'aloès commencent à s'imposer sur les rayons des supermarchés, pharmacies, dépanneurs et magasins à 1 $ de ce monde.
2: Arrêter l'aloe vera suit une tendance très, très populaire actuellement, qui est de santé mieux-être, disons ce qu'on appelle en anglais le health and wellness. Et c'est un des aliments miracles qui date de bien du millénaire, en réalité, déjà dans le monde arabe, dans le monde indien. On utilisait l'aloe vera. C'était une plante avec des vertus globales pour le bien-être.
0: Miracle, le mot est tombé. C'est un extrait de nos collègues de l'épicerie. On va répondre à une question de Marie-Ève qui nous dit que sa famille a découvert votre émission, notre émission récemment. On vous écoute depuis Calgary et c'est son garçon de 8 ans qui lui a demandé de nous écrire pour nous demander comment la plante aloès permet de guérir une blessure. On en discute avec Valérie Borde qui est co-directrice du centre Déclic. On la joint dans nos studios de Québec. Bonsoir Valérie.
4: Bonsoir Mathieu.
0: Bon, on va rappeler c'est quoi l'aloès. C'est assez fascinant cette plante-là. Puis c'est vrai que c'est dans le décor depuis très longtemps.
4: Effectivement. Alors l'aloès, au départ, c'est c'est le nom d'un genre de plante succulente, hein, ce qu'on appelle les plantes grasses d'une mauvaise manière parce qu'elles n'ont rien de gras. Donc c'est des plantes à fleurs. Il y a 600 espèces d'aloès à peu près qui sont originaires d'Afrique, de Madagascar, de péninsule arabique, qui poussent comme beaucoup de plantes grasses hein, dans des milieux très arides, ouais, comme des savanes, des déserts. Puis bon, elles ont été acclimatées dans plein d'autres régions dans le monde. On les cultive. Vous pouvez vous en acheter. Ça ne pousse pas dans la nature au Canada, mais vous pouvez en acheter comme plante d'intérieur. Et l'aloe vera, dont on parlait dans le petit reportage que vous passiez, bah c'est l'espèce la plus connue, la plus utilisée, la plus cultivée. À quoi ça ressemble ? Ça ressemble à une espèce de couronne de feuilles très épaisses et pointues, avec une fleur jaune qui se dresse au-dessus. Souvent, on confond ça avec les agaves, qui sont des plantes qui ressemblent beaucoup, ouais, et qui ont la caractéristique de mourir après leur floraison, mais l'aloe vera, ça survit à sa fleur très bien. Ça a été découvert, décrit pour la première fois, effectivement, dans l'Antiquité, hein, par Dioscoride du côté des Grecs et Pline l'Ancien du côté des Romains au 1er siècle après Jésus-Christ. Aloe vera, ça voulait dire vrai aloès, ah, mais ouais, bon, en fait, c'est un peu un nom trompeur parce que les autres aloès sont tout aussi vrais. Et c'était déjà considéré à cette époque-là comme une plante médicinale.
0: Ouais, c'est comme le vrai monde puis le faux monde. Quand j'entends ça, je me dis, coudonc, il est où le faux monde?
4: Voilà.
0: Ouais, on les pointe déjà. Mais on va fermer la parenthèse. Justement, on a parlé de vertus médicinales, puis on a entendu un miraculeux là, tout à l'heure. Quelles sont les vertus qu'on prête à l'aloe vera?
4: Oui, alors on parlera du côté miracle tout à l'heure, oui, mais pour l'instant, du côté des vertus, ben, y a deux choses, deux parties différentes de la plante qui sont utilisées depuis l'Antiquité à plein d'endroits dans le monde. Il y a d'une part le suc. Ça, c'est une espèce de sève jaune, amère, qui circule dans l'écorce des feuilles et qui coule quand on coupe une feuille. On peut faire sécher ça, ça fait une poudre jaune. Et l'autre chose qu'on utilise, c'est le gel. C'est l'espèce de pulpe visqueuse, translucide, qu'il y a au milieu des feuilles. Hein, ce qu'on appelle, en termes de botanique, un mucilage. Ça s'oxyde très vite, mais depuis les années 60, on sait stabiliser ça pour en faire un gel. Quand on ajoute de la vitamine C, notamment, ça fait un gel translucide qui reste translucide. Traditionnellement, on pelait les feuilles à peu près partout dans le monde pour récolter le gel et on l'appliquer directement sur la peau pour cicatriser.
0: Ah,
4: et,
0: ouais.
4: C'est beaucoup en lien avec des applications dermatologiques là, pour prendre soin de la peau, des cheveux, etc. Et le suc, lui, il a toujours été utilisé plutôt sous forme liquide ou en poudre, principalement pour lutter contre la constipation. Puis
0: ouais,
4: après,
0: oui,
4: ben, c'est les deux usages qu'on retrouve à peu près partout dans le monde.
0: Est-ce que ça a été validé par des études scientifiques?
4: Et ben c'est effectivement une bonne question, hein, parce que malheureusement, c'est pas parce qu'on croit depuis longtemps que quelque chose est bon qu'il l'est forcément. Mm-hmm. Donc il y a eu plein de petites études sur les effets de l'aloe vera sur un paquet de problèmes très divers et variés, notamment sur les brûlures, les plaies, les dermatites, les affections de la bouche, les cancers, mettez-en, en tout cas vraiment énormément
0: ça
4: de choses
0: beaucoup,
4: différentes.
0: Hein.
4: Oui, c'est ça, ça fait beaucoup. Globalement, je dirais que au niveau dermatologique, ça semble plutôt bénéfique, mais pas miraculeux, sachant que toutes les études récentes nous montrent qu'on n'a pas tellement d'essais cliniques contrôlés en double aveugle. La dernière revue Cochrane, vous savez, ça c'est les revues méta-analyse de ce qui s'est publié de solide sur un sujet. Bah, sur la cicatrisation des plaies, ça nous dit que utiliser de la crème ou des compresses avec de l'aloe vera pour traiter des plaies, ça marche pas. Une revue pour sur les brûlures, ça nous dit que peut-être ça pourrait accélérer un peu la guérison des brûlures. Il y a beaucoup de chercheurs qui ont étudié la composition du sucre parce qu'il y a un paquet de molécules là-dedans. Peut-être des molécules qui auraient des effets antimicrobiens, anti-inflammatoires, mais bon, le lien dans tout ça, c'est vraiment pas clair. Ce qui est très clair, par contre, c'est que dans le sucre, il y a en grande quantité une molécule qu'on appelle l'aloïne, qui a effectivement un puissant effet laxatif, qui lui est très bien documenté. Et l'autre chose qui est bien documentée aussi, c'est que le gel a des propriétés émollientes. Qu'est-ce que ça veut dire, ça? C'est un mot savant pour dire que ça fait la peau douce. Parce que le gel contient beaucoup de sucres différents. Et les études, il y a vraiment des chimistes, physico-chimistes qui se sont penchés là-dessus pour voir comment ça marchait. Ils ont vu que ça agit comme humectant, c'est-à-dire que ça retient l'humidité de l'air à la surface de la peau. Donc ça hydrate pas l'épiderme, comme nous disent des fois les vendeurs de cosmétiques, hein, mais ça l'empêche de sécher. Donc ça le rend plus doux. Bref, l'aloe vera, ça fait la peau douce.
0: Bon, puis il y a beaucoup de prétentions, puis en tout cas, scientifiquement, on n'a pas trouvé grand-chose. Si on regarde ça de l'autre côté, si on regarde l'autre côté de la médaille, est-ce que ça pourrait être dangereux?
4: Ben, vous savez, hein, tout ce qui peut avoir un effet bénéfique peut aussi potentiellement avoir un effet toxique.
0: La dose, c'est le poison.
4: La dose fait le poison, donc ça, c'est clair. Alors, en termes de dose fait le poison, ben, il faut savoir que l'aloe vera est classé comme cancérogène possible par l'Agence internationale de recherche sur le cancer. Encore une fois, il n'y a pas de quoi capoter, hein, parce que la dose fait le poison. Mais comme c'est super à la mode, si vous décidez de ne faire plus que manger de l'aloe vera et en boire et en mettre partout, ben, faites peut-être quand même attention.
0: Je suis sûr qu'il y a des influenceurs qui sont déjà là.
4: Exact.
0: Ça ne surprendrait pas du
4: tout. Les effets digestifs peuvent être quand même assez costauds. Il y a aussi des gens qui sont allergiques à l'aloe vera. Il y en a dans beaucoup de produits cosmétiques. Donc, si d'un coup, vous vous mettez à avoir des plaques rouges ou des choses comme ça, pensez-y, ça pourrait peut-être être ça. C'est sûr que c'est hyper à la mode. Donc, on en retrouve dans beaucoup de crèmes pour le visage, dans des shampoings, des lingettes, des lotions après rasage, de la crème solaire. Ça n'a pas d'effet contre les UV, hein. Il y a beaucoup de ces produits-là qui contiennent des extraits d'aloe vera à cause de son effet émollient, mais aussi et surtout probablement parce que ça fait vendre. Hein. C'est pas évident que les quantités qu'on retrouve dans ces produits-là ont un effet autre que placebo, mais bon, si ça les rend agréables, tant mieux.
0: On fait attention aussi, rapidement terminant, l'effet laxatif, c'est bien prouvé. Hein?
4: On ne force pas trop la yaourt, dose. Gélules, compléments alimentaires, si vous multipliez tout ça, faites quand même vraiment attention.
0: Oui.
4: C'est un vrai laxatif.
0: Ou restez chez vous. Voilà, merci beaucoup Valérie Porte. Ça n'a pas de bon sens, c'est votre dernière chronique. On ne va pas finir ça sur des petites blagues de secondaire 2.
4: La science, ça peut être très drôle aussi. C'est tout le temps sérieux, les
0: faute,
4: scientifiques.
0: C'est ma faute en plus. Désolé
4: pas
0: Valérie.
4: De problème. Merci Valérie. Merci Mathieu.
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0: Bon, on va parler d'un problème que je connais. On va parler
5: Et qu'on connaît pas mal tous, j'ai envie de dire.
0: Quand on fait la radio, ça arrive. C'est Delphine Letendre qui se questionne sur l'arrêt spontané musculaire de la parole en écoutant quotidiennement la radio de Radio-Canada. Je remarque que parfois le discours de certains locuteurs, locutrices, s'arrête spontanément par un mouvement musculaire dont j'ignore le nom. Puis là, ça repart. Qu'est-ce qui se passe avec ces arrêts inopinés? Là, on en discute avec Agathe Tupoula-Kabola. Agathe, pourquoi ces pauses surviennent-elles dans notre élocution?
5: Mais d'abord, la pause est un élément essentiel dans la parole, puis c'est vraiment très lié au débit ou au rythme. Puis selon des recherches en phonétique et en analyse du discours sur lesquels je suis tombée, les pauses occupent en moyenne entre 30 et 50 % du temps de parole. Donc jusqu'à la moitié du temps de parole dans des contextes très spontanés là, vont être dédiés à des pauses. Et le type de pose auquel notre auditrice semble faire allusion dans sa question, ça semble vraiment correspondre à des difficultés qui sont typiques de la parole dite normale, entre guillemets. Donc, on produit tous et toutes ce type de disfluidité dans la vie de tous les jours.
0: La disfluidité.
5: Oui.
0: C'est le vrai terme.
5: Disfluidité typique de la parole dite habituelle ou normale. Mm-hmm. Je dirais par rapport à disfluidité typique de la parole bégayée, c'est deux choses complètement différentes, mm-hmm. absolument. Donc, c'est des interruptions qui sont involontaires et c'est des micro-pauses qui peuvent arriver en début de phrase, en début de mot, en milieu d'énoncé et elles peuvent être silencieuses ou verbales. Donc là, on va vraiment remplir ces pauses-là avec des mots de remplissage, des hésitations, des mots comme ben, ah. des tu sais. Et aussi, ben, ça peut prendre la forme de faux départ, donc une phrase qu'on va avorter, l'énoncé va être interrompu puis repris autrement. Puis des fois, c'est des répétitions aussi qui vont remplir ces petites pauses-là. Et ça peut s'expliquer par une panoplie de facteurs selon le contexte. Par exemple, souvent, ça va être lié à la planification motrice et linguistique du message. On prend souvent l'acte de parler pour acquis, mais c'est vraiment une tâche qui est complexe et qui mobilise constamment notre cerveau. Donc, quand on parle, spontanément, notre cerveau, il planifie le contenu du message, il va choisir les bons mots, organiser les mots en phrases, il va réfléchir à la suite du discours. Et il arrive que cette planification-là connaisse un ralentissement, par exemple, parce qu'on est soucieux de bien exprimer notre pensée, on va avoir, en fait, le message qu'on veut formuler va être teinté d'émotion. Donc ça va entraîner une pause qui va être très brève en général. Puis c'est un phénomène normal, surtout dans des contextes qui sont non scriptés comme de la radio en direct. Aussi, parfois, la pause s'explique par l'accès lexical. Donc, on a tous et toutes, parfois, un mot sur le bout de la langue. Donc, il y a des contextes où on va chercher un peu plus nos mots quand c'est des contextes qui peuvent sortir de notre zone de confort ou des contextes plus techniques. Aussi, ben, parfois, ça s'explique par une appréhension d'une difficulté à articuler certains mots. Ouais. Ça m'arrive et peut-être que vous allez vous reconnaître, mais il y a des mots qui ne pardonnent pas quand on fait de la radio. Même chez les animateurs et animatrices chevronnés, là, des mots qui peuvent provoquer des hésitations, des déformations à cause de leur structure phonétique, de leur longueur ou de leur fréquence inhabituelle dans la langue parlée. Mm-hmm. Par exemple, des mots comme structurellement, conjoncturel, autonomisation, décentralisation, déresponsabilisation. Donc, c'est des mots qu'on dit moins souvent, ou même des sigles, hein, comme le fameux CHSLD, sur lequel bon nombre de personnes continuent encore à s'enfarger en parlant dans les médias. Donc, c'est comme si on anticipe ces difficultés-là et là, le cerveau prépare un mot, mais la bouche en démarre un autre à ce moment-là.
0: Oui, on a aussi le fameux « sius de l'estrichus ». Ça m'a longtemps roulé dans la bouche. Je me demande qui est derrière cette invention, fin de la parenthèse. Mais il y a aussi le fait, quand on parle à la radio longtemps, à un moment donné, on vient fatigué.
5: Exact.
0: Ça donc, explique, une fatigue vocale. Ceci explique cela aussi.
5: Oui, puis surtout quand on a un débit de parole qui est plus rapide, on peut avoir tendance à moins faire de pause. Comme là, présentement, je fais exprès, je ne prends pas mon inspiration. Donc, je suis en train de parler sur ce que j'appelle sur ma réserve expiratoire. Donc là, j'arrive au bout de mon souffle comme ça.
0: La réserve expiratoire.
5: Oui, parler
0: et non
5: sur
0: expiatoire,
5: sa réserve.
0: Hein, c'est pas la même chose.
5: Non, sur sa réserve expiratoire. Donc, ça, c'est parler sans prendre de l'air, là, dit autrement. Donc, c'est sûr que quand on fait ça longtemps, sur une longue période, ça peut amener une fatigue vocale. Et je dirais que les femmes sont plus souvent à risque là, d'avoir des complications en lien avec ça, là, notamment parfois des nodules là, sur les plis vocaux.
0: Cela dit, quand on écoute certains grands rhéteurs, des gens là, qui parlent, puis c'est des tribuns, là, puis on est pendu à leurs lèvres, les pauses sont quand même assez présente. Là.
5: Oui, puis quand vous dites ça, je pense notamment à des discours politiques. Dans les discours politiques, les pauses vont être beaucoup plus nombreuses et plus longues. Et ça a un effet aussi sur comment l'auditoire va comprendre le message, qu'est-ce qu'il va en retenir. Donc, quand on documente le nombre de pauses et leur durée dans des discours politiques versus dans des contextes très amicaux et informels, on n'arrive pas au même ratio.
0: On
5: est plus proche du 50% pour les discours politiques, par exemple, de temps de parole qui va être alloué à des pauses. Donc, bref, le phénomène décrit par notre auditrice, ce qu'on peut dire, c'est que c'est courant, C'est souvent lié à des facteurs cognitifs, moteurs, linguistiques ou émotionnels qui sont temporaires dans la chaîne de la production de la parole. Puis il faut prendre en compte le contexte, le style de chaque personne pour bien interpréter ces pauses-là.
0: Oui. Bref, il n'y a pas péril en la demeure. C'est sûr que des fois, ça peut devenir très agaçant d'ailleurs. On se le fait dire à l'émission. En fait, je me le fais dire. Je ne veux pas dire « on », là. Je vais le prendre. Ça arrive, en fait. Les critiques sont assez, on va dire... Elles arrivent souvent là-dessus.
5: Mais j'ai envie de dire qu'une émission comme Moteur de recherche où on parle souvent de sujets très poussés sur le plan scientifique, ça se peut qu'à notre émission, il y ait plus de pauses aussi qu'à une émission qui a plus un ton léger où on met moins l'accent sur du contenu technique, moins de chiffres.

0: moins de faits, merci. Moins de données.
1: Merci.
0: Donc, si ça peut vous aider.
1: Oui, oui, oui. C'est aussi ça de la radio en direct. Cela dit, on s'écoute, on s'améliore, on est perfectible. Puis merci beaucoup de nous le rappeler. Puis c'est aussi ça, ben, discuter. Mm-hmm. Agathe Tupola-Kabbola, orthophoniste, auteure, formatrice, conférencière, chargée d'enseignement clinique à l'Université de Montréal. Merci beaucoup d'avoir répondu à cette question de Delphine Letendre.
0: Merci à vous.
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1: Valérie, vous nous parlez du répertoire de projets de sciences citoyennes.
3: Oui, que vous trouverez sur le site kebio.ca l'été, moment rêvé pour faire progresser les connaissances sur la biodiversité pendant que vous êtes dans la nature, pendant vos vacances. Donc, allez voir sur ce site-là pour voir s'il n'y aurait pas un petit projet de sciences citoyennes, quelques petites bestioles ou plantes à compter qui pourraient rendre de grands services à la nature.
1: Absolument, c'est kebio.ca et le lien est sur la page de Moteur. Langis, le livre « Nous étions le sel de la mer » de Roxane Bouchard.
4: Oui, une de mes auteurs préféré qui vient de publier donc ce roman qui est à la suite de La Marie de Corail et Le Murmure des Acapiques. Et je cite Christian Saint-Pierre du Devoir en juin 2025 qui disait « Cette communauté pittoresque à laquelle elle nous invite n'a rien envie à celle de Three Pines, le village imaginé par Louise Penny. »
1: Ah oui, et c'est des histoires de pêche. Hein?
4: Des histoires de pêche, oui, c'est un détective.
1: Ouais,
4: c'est un détective en Gaspésie. Voilà. C'est fabuleux. Il faut lire ça en vacances.
1: « Nous étions le sel de la mer » de Roxane Bouchard. Agathe, la tournée « Le silence qui parle » du théâtre aphasique.
0: Oui, donc c'est dans le cadre du 30e anniversaire du théâtre aphasique. C'est une tournée qui fait escale dans 5 villes du Québec en 2025 et 2026, Granby, Québec, Montréal, Trois-Rivières et Gatineau, pour offrir une exposition, une conférence et une représentation théâtrale. C'est sur le site du théâtre aphasique pour tous les détails.
1: Et donc, c'est vraiment des gens qui se servent du théâtre pour donner...
0: Réapprendre à communiquer.
1: Ah oui!
0: Puis se trouver aussi une forme de participation sociale et d'accomplissement et d'épanouissement.
1: Très intéressant, ça.
0: Vraiment.
1: C'est la tournée Le silence qui parle. C'est une prof qui est derrière
0: Carole
1: ça.
0: Oui, Carole Anglade, qui est chercheure aussi à l'Université de Montréal et ma collègue.
1: Voilà. Ben, que du bon. Les liens sont sur la page de Moteur. On est là demain. Soyez-y. Bye-bye.
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10: Rebecca Kwan, voici les informations. Le premier ministre canadien Mark Carney estime que les nouveaux droits de douane annoncés par Donald Trump sont en violation directe avec l'accord Canada-États-Unis-Mexique. Les surtaxes de 50 % devraient s'appliquer dans 30 jours à un large éventail de produits canadiens. Hugo Lavallée, à Washington, a les détails.
11: Le président Trump a signé 3 nouveaux décrets en vertu desquels des dizaines, des centaines de produits canadiens vont être soumis à des droits de douane additionnels de 50 %. La liste est longue et inclut entre autres l'alcool, certains produits laitiers,

0: le miel, les fleurs coupées, les vêtements et les manteaux, les portes et les planches de contreplaqué, le ciment, les bâtons de hockey. Ce ne sont que quelques exemples. Ça va un peu dans toutes les directions. Même les bouchons de plastique vont être ciblés par ces nouveaux tarifs. Et ce qu'il faut bien comprendre, c'est que ces tarifs vont s'appliquer même aux produits qui ont bénéficié jusqu'ici d'une exemption en vertu de l'accord Canada-États-Unis-Mexique. Et pour justifier ces tarifs, l'administration américaine fait valoir que le Canada a adopté des mesures discriminatoires envers les États-Unis. On donne en exemple le fait que la plupart des sociétés des alcools dans les provinces ne vendent plus d'alcool américain, le fait que le Canada force les constructeurs automobiles à faire certains investissements au Canada plutôt qu'aux États-Unis, et le fait que certains tarifs imposés sur les produits laitiers américains soient plus élevés que les tarifs imposés sur les produits laitiers européens. Alors, selon l'administration américaine, la valeur des marchandises qui vont être frappées par ces nouveaux tarifs correspond au préjudice subi par les Américains dans les secteurs économiques qui ont été identifiés. On fait valoir que l'administration a fait tous les calculs nécessaires. Ces tarifs vont entrer en vigueur dans exactement 30 jours. Ici Hugo Lavallée, Radio-Canada, Washington.
1: Les feux de forêt au pays prennent de plus en plus d'ampleur, notamment dans le nord-ouest de l'Ontario, où les évacuations ont été élargies dans certains secteurs, notamment dans la région de Thunder Bay. Pendant ce temps, le premier ministre ontarien réclame une stratégie nationale de lutte contre les incendies de forêt. Catherine Brulotte a préparé ce reportage.
2: It was unlike anything that our department has had to deal with before.
3: Le chef des pompiers de Nibing, Mark Schreff, n'a jamais rien vu de tel. Son équipe de pompiers volontaires, pourtant spécialisée dans les feux de structure, a combattu pendant plusieurs jours un brasier qui s'est approché à 3 km de zone habitée.
2: With the MNR being stretched as thin as they are, we have no problem with jumping in.
3: Les équipes du ministère des Richesses naturelles étaient toutes déjà déployées et les renforts ont pris du temps à arriver.
4: Put it this way, I'm pretty sore.
3: Kelly Patterson est un des pompiers volontaires qui a participé aux efforts sur le terrain.
4: I'll get over it, I'm sure, but like I said, it's a challenge.
3: L'effort nécessaire pour transporter l'équipement à flanc de montagne sous une épaisse fumée l'a laissé épuisé. Partout dans la région, les services d'incendie municipaux collaborent pour tenter de repousser les flammes des zones habitées.
5: Really, we were tapped out at that point.
3: La chef des pompiers de Nullarbor, Sarah Shoemaker, coordonne les efforts.
5: I think we're finding in this situation that there really wasn't enough of a plan ahead of time.
3: Elle affirme que les plans d'urgence en place ne suffisent plus pour faire face aux feux qui sont de plus en plus nombreux chaque année. Ici Catherine Brulotte, Radio-Canada, Thunder Bay.
1: Le Québec est également touché par des feux de forêt. La SOPFEU en dénombre environ 150, la grande majorité dans le nord de la province. Seulement une vingtaine de ces feux sont combattus par les pompiers parce qu'ils menacent des infrastructures comme des routes ou des lignes électriques, contrairement aux autres qui brûlent dans des zones non habitées. En Colombie-Britannique, les incendies se multiplient en raison d'une vague d'orage ces derniers jours. Les premiers jours des vacances de la construction au Québec sont déjà marqués par de nombreux drames. Au moins 8 personnes ont perdu la vie dans des accidents routiers, l'un des pires bilans depuis 2021. Tiana Gonzalez a préparé ce qui suit.
6: Ils étaient juste partis faire des commissions, puis finalement, ils ne sont jamais revenus.
7: Annie Paiement est la cousine de Marc Delaurier, qui a perdu la vie lors d'une collision frontale dans les Laurentides vendredi, avec sa conjointe et leur fils de 7 ans.
6: Je trouve ça super triste, mais en même temps, c'est ça. Je veux juste, s'il vous plaît, faites attention sur la route. C'est ça le message le plus important.
7: Cette première fin de semaine des vacances de la construction affiche l'un des bilans les plus meurtriers depuis 2021, selon des données de la Société de l'assurance automobile du Québec. En plus des Laurentides, d'autres accidents mortels sont survenus au cours des derniers jours, notamment à Montréal, dans la région de Québec et sur la côte nord.
8: Il y a plus d'achalandage sur les routes.
7: Elisabeth Marquigui de la Sûreté du Québec.
8: On veut essayer de renverser la vapeur là, pour changer la trajectoire actuelle.
7: Le directeur de la Fondation CA Québec pour la sécurité routière, André Durocher, va plus loin.
9: Lorsqu'on est au volant d'un véhicule, 100% de notre attention devrait être dévouée à conduire le véhicule. Et là, ça n'a pas d'allure. On ne veut certainement pas battre le record de l'année dernière.
7: En 2025, 38 personnes ont perdu la vie sur le réseau routier québécois lors des 2 semaines des vacances de la construction, selon le bilan de la Sûreté du Québec. Ici Diana Gonzalez, Radio-Canada, Montréal.
1: En terminant, la décision d'Ottawa d'interdire aux ressortissants étrangers qui ont séjourné en République démocratique du Congo au cours des 21 derniers jours d'entrée au Canada est accueillie avec déception par des membres de la communauté congolaise au pays. Ottawa veut réduire le risque d'introduction et de propagation.

0: Salut Pascal Monpetit.
1: Bonsoir.
0: Troisième épisode déjà de ce cycle de co-animation, puis tel qu'annoncé la semaine dernière, on va s'intéresser au thème du vice. Quand on pense au vice, on a en tête évidemment les péchés capitaux. Dis-moi, quand tu étais petite, là, est-ce que tu allais parfois au confessionnal? Si oui, quel souvenir en gardes-tu?
1: Oui, c'était requis. Hein. J'allais à l'école publique, mais c'était les sœurs de la congrégation Notre-Dame. Et en vue de la préparation de notre confirmation, il fallait se faire confesser. Et là, les sœurs nous avaient presque terrorisés. Ils nous avaient expliqué qu'il ne fallait pas faire perdre de temps au curé. Fait que là, ils nous avaient donné 15 minutes pour bien penser à tous les péchés qu'on avait pu faire. Puis qu'il fallait absolument en dire, parce que sinon, on faisait, le curé perdait son temps. Et c'était le début des confessions en face à face. On était sortis du confessionnal. Et le curé, en tout cas ma première confession, c'est que le curé avait des cartons, un peu comme des cartons à Tout le monde en parle. Là. Puis là, il te présentait un péché dans la face. As-tu déjà menti? Là, tu répondais oui ou non. Tu sais, ça y allait par là, c'était du speed dating.
0: Speed confessionnel.
1: As-tu déjà volé? As-tu déjà... T'es-tu chicané avec ta sœur? Puis l'autre carton, c'était as-tu déjà joué avec le bas de ton corps? Et là, je te jure, je n'avais aucune idée de quoi, il voulait parler.
0: Ouais.
1: Et il y a eu comme un flottement, et c'est ce dont je me rappelle.
0: Et que tu relates dans ton livre,
1: oui.
0: Je pense.
1: Oui.
0: Et je te dis, les techniques de l'époque, c'était très douteux, on va se le dire. Avant d'aller plus loin, je nous propose un retour à l'époque des grands vices religieux, justement. On est ici à l'émission de radio intitulée Prière, tout est dans tout, visiblement. Diffusion originale 2 octobre 1968. On écoute.
2: La luxure est du corps, car c'est un démon du corps. Mais elle est d'abord un démon, et un démon est un esprit. Le mal est donc mental, et le remède aussi. Le mal est d'y penser tout le temps. Y penser tout le temps, c'est en faire une idée fixe, une obsession. Les études de Freud et d'autres psychiatres perspicaces montrent que la libido est le fondement de toute maladie mentale. En langage moderne, folie. En langage biblique, démon. En tout cas, aliénation, mot qui signifie que le moi devient autre. Il y a deux remèdes à la luxure, la chasteté et le mariage. La chasteté qui consiste à abolir...
0: La luxure faisait partie donc à l'époque de ce qu'on appelait les sept péchés capitaux avec l'orgueil, l'avarice, l'envie, la gourmandise, oui, la colère et la paresse. Et là, l'extrait se terminait en évoquant les deux remèdes qui existent contre la luxure, c'est-à-dire la chasteté puis le mariage. Toi, Pascal, lequel as-tu choisi pour ne plus être dans le vice, cher?
1: Moi, je me suis mariée à 45 ans parce qu'on adoptait à l'international, mais je ne portais pas de robe blanche, je n'étais pas plus vierge.
0: Bon.
1: Mais c'est incroyable de penser que les gens, comme celui qu'on vient d'entendre, avaient l'autorité
0: de
1: dire ce qui était bon, ce qui n'était pas bien, puis surtout que les gens les croyaient, en fait.
0: Oui, les gens devaient se sentir très mal en entendant ça. Un ton supra-formel qui descend d'en haut, de quelque part, des cieux.
1: C'est ça.
0: Avant d'aller plus loin, je dépose cette pensée de Molière qui porte la réflexion vraiment sur notre sujet de ce soir. Je le cite. J'aime mieux un vice commode qu'une fatigante vertu. Sur ce, merci à tous d'être là avec vos âmes pures. Bonne émission, c'est reparti.
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0: Salut. Dimanche 1er février 2026 avec Pascal Monpetit, on se demande comment bien vivre avec nos vices.

En réunion, on s'est dit qu'on ressentait l'impression d'aborder un vieux sujet. Au sens où, de nos jours, on parle plus beaucoup de vices, hein, au sens de péchés capitaux. À la place, on va dire que telle ou telle personne a un vilain défaut. Mais dire que lui ou elle a un vice en particulier, il me semble que c'est plus tellement une pratique courante, non? Enfin, si vous pensez le contraire, faut pas vous gêner pour nous écrire réfléchir@radio-canada.ca, sinon passez par la bulle de conversation. Cela dit, si mon hypothèse tient la route,

0: peut-être parce que la grille d'analyse psychologique a un peu modifié notre regard sur ce qu'on appelait jadis un vice. Aussi, je lisais cette semaine quelques entrevues avec des psychologues qui racontent, même qu'en cabinet, on invite désormais les patients à assumer leurs vices ou leurs gros défauts plutôt que de cultiver une forme de honte à leur endroit. Pour ma part, si je devais nommer un vice qui m'a longtemps pourri l'existence et que je ne souhaitais pas assumer, loin de là, c'est la colère. Et je vais y revenir d'ailleurs dans mon éditorial un peu plus tard. Quant à Pascal, je me suis permis de lui demander, oui, quel était son principal vice. Elle m'a répondu qu'elle en avait trois. Elle a dit qu'elle est égocentrique, envieuse et orgueilleuse. Bon, je la trouve un peu sévère, mais ça me donne du même coup l'occasion de la traiter de petite vicieuse. Évidemment, c'est avec un sourire que je dis ça parce que de nos jours, on n'utilise plus beaucoup le mot vicieux ou vicieuse hein, pour qualifier quelqu'un qui a un vice. En fait, on se disait en réunion hier que quand on l'utilise maintenant, c'est surtout pour évoquer le caractère coquin, voire très coquin, disons, de quelqu'un en ce qui a trait à sa sexualité. Parmi les angles qui vont nous intéresser ce soir, il y a quelles sont les différences entre un vice et un défaut? Puis, y a-t-il des cultures qui ont une représentation du vice très différente de la nôtre? Et là, histoire de piquer votre curiosité, je vais vous dire que oui, il y en a. Et je mentionne au passage que notre invité sera le prof de philo de l'Université de Sherbrooke, Jacques Quintin. Sur ce, voici un retour en 1998 avec un extrait de l'émission Macadam Tribu qui était ce soir-là animé par la collègue Annie Desrochers. Merci d'être à l'écoute de Réfléchir à voix haute.
1: Définition officielle maintenant, pour être plus sérieux. Oui. Une disposition naturelle au mal, la conduite qui en résulte, mm-hmm. un mauvais penchant, un défaut grave que réprouve la morale ou la religion.
2: On va en parler.
1: Les sept péchés capitaux, quoi. Un défaut habituel, une mauvaise habitude qu'on ne peut réprimer. On ne parle pas de se ronger les ongles, mais de choses plus graves. Mais pour développer sur la question, il y a une pensée récente qui m'a beaucoup éclairé. J'écoutais Bouillon de culture, pas dimanche dernier, l'autre avant, mm-hmm. où il y avait Olivier Rollin, l'écrivain français, qui oui. était là, l'auteur de Miroé de Port-Soudan. Et il était en face de Isabelle Huppert et Benoît Jacquot, qui représentaient le film L'école de la chair, qui est à l'affiche présentement. Et Rollin avait cette parole sublime et disait que le film était pervers, c'est-à-dire intelligent.
2: Ah bon? Ah! Enfin, ça vous a plu!
1: Brillant! Et le vice, c'est ça. Le vice, c'est l'intelligence. C'est-à-dire, pour moi, le vice, c'est détourner une fonction pour n'en tirer que le plaisir. Mm-hmm. Je donne un exemple. On a besoin de dormir 7 ou 8 heures.
2: Disons, oui, c'est préférable.
1: Pourquoi pas 12?
2: Pourquoi pas?
1: Tant qu'à faire, on détourne la fonction réelle, obligatoire.
0: Alors, salutations, c'est d'être à l'écoute à Annie Desrochers qu'on entendait ici avec le chroniqueur Stéphane Lépine. Je rappelle que c'est un extrait de Macadam Tribu en 1998. Resalut Pascal Monpetit.
3: Oui, bonsoir.
0: Je ne sais pas si c'était de mon avis, mais dans cet extrait-là, j'ai l'impression qu'on retrouve le spectre du vice, c'est-à-dire que d'un côté, il y a cette idée que le vice, c'est un penchant que l'humain aurait pour le mal, penchant qui est condamné par la morale ambiante. Et puis, complètement l'autre bout du spectre, il y a cette idée que le vice peut représenter une forme d'intelligence. Je trouve ça très original, ça. En même temps, ça nous dit que la définition du vice est pas mal relative, hein, puis que la représentation qu'on s'en fait peut varier dans le temps, puis d'une culture à l'autre. Tu penses quoi de ça, toi, Pascal Monpetit? C'est-à-dire que le vice, c'est peut-être aussi une forme d'intelligence. Moi, c'est quelque chose que je n'avais pas vu dans mes recherches, dans mes lectures cette semaine.
3: Ben, tant que ça nuit à personne, tu sais, ouais. La gourmandise, plutôt que de vivre dans l'ascèse, pourquoi pas? Si de toute façon, on va mourir de toute façon, ouais. La paresse, c'est peut-être un signe d'intelligence. Travailler moins, mais plus efficacement, je ne sais pas. Mais je reviens à Molière. Je pense que moi, je me méfie moins de quelqu'un qui confesse ses vices que de quelqu'un qui se présente comme vertueux. En tout cas. Mmh. Puis bon, oui, c'est ça. Stéphane Lépine parlait des sept péchés capitaux. Ça date du bon pape Grégoire au Moyen Âge qui a répertorié ça. Au Québec, depuis la Révolution tranquille,
0: on a
3: remplacé un peu le mal et la morale par l'éthique puis le droit. En fait, avant, on t'envoyait en enfer, maintenant, on t'envoie en prison. Je ne sais pas si c'est mieux, là, mais. l'intelligence dans le sens de ruser, peut-être, pour arriver à ses fins, oui, c'est une forme d'intelligence là, animale. Ouais.
0: Ben c'est ça, justement, sur cette idée que le vice est peut-être une forme d'intelligence. Moi, j'ai lu, justement, donc c'est une intelligence qui est souvent stratégique, c'est-à-dire c'est une intelligence qui vise un but en particulier. Chez Aristote, par exemple, On va dire que la personne, entre guillemets, vicieuse est très intelligente. Oui, mais c'est une personne qui cherche d'abord des moyens pour arriver à ses fins. Dit autrement, que c'est une intelligence sans sagesse. Là, je parlais d'Aristote. Chez Kant, le vice, c'est carrément une perversion de la raison. Puis je te le demande, puis je me le demande sérieusement, puis je le demande à nos auditeurs. Est-ce que notre société ne nous encourage pas, justement, selon toi, Pascal, à cultiver une forme d'intelligence dite vicieuse? Dit autrement, est-ce que le capitalisme, entre autres, ne nous pousse pas souvent à être ici et là, dans notre vie de tous les jours, ce qu'on appelle des fins renards, des fines renardes?
3: Oui, bien justement, je pense que la perception des péchés change d'une époque à l'autre et même d'une culture à l'autre, mais en ce moment, on est dans le règne glorieux du capitalisme. Comme tu dis, les péchés comme l'orgueil, être le meilleur, performer, c'est plutôt bien encouragé. L'avarice, accumuler de l'argent ou l'envie qui mène à une sorte de compétition.
0: Alors qu'il y a c'est sûrement des 100 ans, 200 ans, on jetait pas le même regard sur ces vices-là, entre guillemets.
3: Oui, puis en plus, je pourrais, là, si je prends ça à contresens, il y a une certaine rectitude politique vertueuse qui prend la forme d'un narcissisme de la bonne conscience, puis ça peut cacher un vice d'orgueil dans l'idée de toujours bien paraître. Ça, on voit ça aussi à notre époque, là, ce qu'on appelle le signalement de la vertu. Là. Y a des gens qui pensent que les gens qui sont... Donc, il y a des gens qui sont profondément intolérants, mais qui sont pétris de bonne conscience en même temps.
0: Je faisais... j'utilisais l'expression « fin renard ». Je lisais cette semaine qu'elle désigne cette expression-là, selon les définitions officielles, une personne rusée, maligne, habile, oui, mais souvent fourbe. C'est un vieux mot qu'on utilise plus souvent. Donc, qui sait se tirer d'affaires ou tromper les autres grâce à sa finesse et son astuce, faisant référence ici à la réputation donc de ruse de cet animal-là. Comme disait notre ami Serge Bouchard, c'est pas bien ben fin pour les renards, hein, ça. Mais surtout, je suis curieux de savoir si tu as déjà eu l'intelligence vicieuse, vicieuse au sens stratégique, là. Je te connais, j'ai l'impression... Oui, c'est ça, hein, ça t'est déjà arrivé.
3: Écoute, ça m'est déjà arrivé de... manipuler un agent de la paix pour pas payer une contravention. Il était très tard, puis j'étais dans une rue très tranquille et j'ai fait un virage en épingle. Puis il y a une auto de police qui a surgi de chez je ne sais où. Puis là, je me suis dit, je veux pas payer. J'avais pas d'argent, ça fait longtemps, là, mais là, j'ai tourné mon visage vers le plafonnier pour avoir bien l'éclairage dans mes yeux. Puis
0: c'est la comédienne.
3: Oui, j'ai commencé à pleurer, puis il m'a laissé passer.
0: C'est l'occasion encore pour moi de te traiter de petite vicieuse dans ce cas-ci. Donc, avis aux policiers.
3: J'en pense, c'est des meilleurs.
0: Et aux policières, quand vous rencontrez une comédienne ou un comédien, il faut faire attention. Je disais, Pascal, que le capitalisme nous invite parfois au vice ou à l'intelligence vicieuse. En fait, j'ai envie de faire une association d'idées avec l'hypocrisie. On parlait de ça dans le dossier cette semaine, qui est considéré comme un vice et jadis qui était même perçu comme un péché. En fait, je veux dire deux choses. La première, c'est que j'ai l'impression que notre système repose sur beaucoup d'hypocrisie. C'est-à-dire qu'on sait, par exemple, ce qu'il faudrait faire pour améliorer le climat de la planète, mais malheureusement, on ne le fait pas ou très timidement seulement. Puis paradoxalement, c'est cette hypocrisie-là qui permet au système de continuer de fonctionner. Des fois, je me dis qu'on assume peut-être trop ce vice-là que représente notre hypocrisie collective. T'as pas l'impression qu'on... C'est un peu ce qui nous définit maintenant, notre hypocrisie collective, alors qu'on sait très bien ce qu'il faudrait faire pour changer le monde.
3: Alors, ça dépend de qui on parle, en fait. Les gens au pouvoir, effectivement, ils ont des discours un peu hypocrites, là. Probablement, je pense à un Donald Trump par rapport au climat. Mais je suis pas sûre que ça soit tant de l'hypocrisie dans la population que de l'aveuglement volontaire, c'est-à-dire face à une telle incertitude... jamais vu, on utilise des biais cognitifs pour réduire notre anxiété puis pour trouver une fausse sécurité, disons, qui nous donne une illusion de contrôle. Donc, je sais pas si c'est tant de l'hypocrisie que de dire « ça arrivera pas, voyons donc ».
0: Ouais, oui, j'aime bien la nuance entre aveuglement volontaire et hypocrisie, vraiment. Puis la deuxième chose que je voulais dire concernant l'hypocrisie, qui, je le rappelle, était jadis considéré comme un vice, c'est qu'elle représente aux yeux de certains le ciment de notre société, rien de moins. Puis là, je pense ici à l'économiste Olivier Babot, puis à son essai intitulé « Éloge de l'hypocrisie ». Selon lui, puis il n'est pas ironique quand il dit ça, Monsieur Babot, il explique que l'hypocrisie, c'est ce qui permet à la société de bien fonctionner, notamment en ne disant pas toute la vérité. En fait, pour lui, l'hypocrisie, c'est une forme d'arrangement tacite auquel on souscrit tous et toutes, là, comme ça, au quotidien. Puis à l'inverse,

0: l'inverse. Il va même jusqu'à dire que la transparence complète là, qui est prônée par plein de sociétés, dont la nôtre actuellement, selon Babeau, c'est ça qui représente un véritable vice. Je sais pas ce que tu en penses de ça. C'est l'idée que la transparence nous fait peut-être basculer dans un nouveau puritanisme, selon Babeau. Oui. Puis j'ai l'impression qu'il met quand même le doigt sur quelque chose en disant ça.
1: Oui, comme si on se sentait obligé de faire des confessions publiques pour se dédouaner de je sais pas quoi. Mais en tout cas, ça fait du bon théâtre. Hein? S'il n'y avait pas ça, s'il n'y avait pas d'hypocrisie, il n'y aurait pas de théâtre, je pense. Mais s'il n'y avait pas d'hypocrisie, je pense que ça serait invivable jusqu'à un certain point. On porte tous des masques plus ou moins épais.
0: Ouais, les selon rôles les sociaux aussi dans la vie de tous les jours. C'est un peu ça à quoi je faisais référence. Cette hypocrisie-là, on la nomme pas comme ça, mais elle fait partie de notre quotidien.
1: Oui, puis on en joue aussi, puis c'est comme une loi non écrite. Hein, en fonction de notre interlocuteur, on dit ou on ne dit pas, puis on s'entend. Ouais. C'est comme si on s'entendait là-dessus, sur on ne va pas là. Parce que si on prône la transparence, ça veut dire qu'il faut s'engager à accepter l'imperfection de tout le monde, y compris la sienne. Et ça, ça prend beaucoup de maturité, je pense. Puis il faudrait avoir des attentes réalistes sur c'est quoi un être humain, là.
0: Ouais. Olivier Babeau va jusqu'à dire que l'hypocrisie, c'est la condition indispensable de notre liberté. Je trouve que ça fesse fort.
1: Je sais pas.
0: Justement, je vais te poser une question moi, qui m'habite, parce que quand je l'ai lu cette semaine, je me disais, tu sais, sur le plan philosophique, je comprends ce qu'il veut dire, mais je me mettais aussi dans ma position de parent, puis je sais que tes parents aussi. Est-ce que tu as envie de transmettre cette idée-là à ton enfant? C'est-à-dire que l'hypocrisie, c'est le ciment de notre société. En fait, une autre façon de te le demander, c'est as-tu envie de transmettre ce vice-là à tes enfants, à ton enfant, tu sais?
1: Ben, comme parents, on est un petit peu entre l'arbre et l'écorce, c'est-à-dire on va dire à notre enfant, il ne faut jamais mentir. Puis en même temps, si votre enfant dit à son grand-père, pourquoi grand-papa, t'es si gros que ça? On va dire, il ne faut pas dire ça. C'est pas vrai que grand-papa est gros. Bon, je donne un exemple un peu idiot, mais moi, je pense qu'on n'est pas libre si on est hypocrite. Je pense qu'on est libre quand on assume qui on est et qu'on se montre comme on est, sans peur et sans reproche. Mais ça arrivera jamais, ça.
0: C'est la liberté comme forme d'authenticité, là, en tout cas, selon ce que j'entends.
1: Mais je pense pas qu'on puisse circuler à vue comme ça sans se protéger jamais. Je suis pas sûr que ça c'est vivable dans la société, là.
0: Pascal, dans le dossier, Kim a glissé une entrevue avec le philosophe André Comte-Sponville au sujet des vices et des vertus. Puis là-dedans, il y a une idée qui m'a frappé. Je te la partage, je la partage aux auditeurs et aux auditrices aussi, c'est celle-ci. Comte-Sponville dit que pour la vertu, autant que pour le vice, tout est affaire de durée. Là, je m'explique. Pour lui, il suffit pas d'être courageux une fois dans sa vie pour être courageux. Non, c'est à recommencer chaque fois que l'occasion se présente. Il dit que c'est aussi le cas pour le vice, c'est-à-dire être paresseux une fois, ça fait pas de vous un paresseux pour toujours. En fait, ça se peut même que ce soit la seule fois où vous allez l'être paresseux dans l'année ou dans votre vie. Je le cite, « Une action peut être bonne ou mauvaise dans l'instant. Les vices et les vertus, eux, n'existent qu'à condition d'être durables. » Et tu de son avis, penses-tu que les vices et les vertus, pour qu'ils existent vraiment, doivent s'inscrire dans le temps?
1: Je réponds un peu à côté. Je pense que si quelqu'un faisait un montage de tous les bouts moins glorieux de ma vie, là, où j'ai eu des petites lâchetés, puis des ci, puis des ça, bout à bout, ça serait effroyable, ça serait épouvantable. Je pense qu'on devrait juger quelqu'un sur ce qu'il a fait de mieux. Ça, c'est moi, premièrement, c'est ce que je pense. Puis,
0: tu prêches pour ta paroisse, là.
1: Oui, c'est ça. Non, puis il y a des vices, de toute façon, pour lesquels on n'a plus d'indulgence, là. Je sais pas, moi, la luxure, la paresse, la gourmandise, c'est.
0: Oui, ça dépend des vices, en fait.
1: Puis même la colère, moi, je préfère, mais ça, c'est une question de tempérament rendu là. J'aime mieux quelqu'un qui se met en colère que quelqu'un qui réprime sa colère puis qui te la fait payer sous une conduite passive-agressive, mettons.
0: Oui, oui, oui. Qui devient une bombe à retardement pour son entourage.
1: Ouais, tu sais.
0: Ouais. Tu vois, j'ai envie de faire appel à mon philosophe préféré, le bon vieux Vladimir Jankélévitch, à ce sujet-là. Je dis ça parce qu'il n'aurait pas été d'accord avec Comte-Sponville là-dessus. Pour lui, oui, comme Comte-Sponville, une vertu comme le courage, c'est à recommencer chaque fois.
1: Ouais.
0: Mais pour le vice, Jankélévitch dit qu'au contraire, dans l'esprit des gens puis dans l'imaginaire collectif, il suffit, par exemple, d'être paresseux une seule fois, ou encore gourmand, orgueilleux, envieux, une seule fois, pour qu'on vous colle l'étiquette pour toujours ou presque. Puis, je dirais que mon expérience de vie, je veux pas généraliser à partir de mon cas particulier, mais quel temps mon expérience de vie a donné raison à Jankélévitch. Es-tu plus dans l'équipe de Comte-Sponville ou Jankélévitch là-dessus?
1: Ah là là!
0: Moi, j'ai l'impression que si tu te fais prendre

0: En être paresseux une fois dans l'œil de l'autre, là, on sait bien lui. Il est paresseux. Ça te définit, tu sais.
1: Moi, pour moi, la paresse, c'est un péché mignon. L'hypocrisie, je suis moins tolérante avec ça. Okay, quelqu'un qui me ment en pleine face, c'est terrible parce que je sais quand quelqu'un me ment, j'ai pas la vérité infuse, mais...
0: Dis la comédienne qui joue des rôles.
1: Oui, mentir de tout son cœur, ben oui, justement. C'est ça. Non, mais je sens quand quelqu'un ment et ça me rend totalement inconfortable parce que je le vois.
0: T'as un radar pour ça.
1: Ah oui, je le sens fort, fort, fort.
0: OK. Pascal, on parle de vice ce soir. Je pense que c'est incontournable d'évoquer la conception la plus classique, je pense, de ce que c'est un vice. Ici, je parle de la définition qu'en donne le bon vieux Aristote. Pour lui, c'est un vice, soit l'excès ou le défaut d'une vertu. Par exemple, il va dire que la vertu du courage, c'est le juste milieu entre deux vices. Un, la témérité, qui est le fait de prendre trop de risques, et deux, la lâcheté, qui est le fait de ne pas en prendre assez. Puis là, je reviens à Comte Sponville, deux secondes, qui est un peu l'ami de l'émission ce soir. Selon lui, les deux pires vices de l'humanité, qu'est-ce que c'est? C'est justement la lâcheté puis l'égoïsme, qui serait le défaut de l'altruisme, alors que l'autre vice de l'altruisme serait l'abnégation. Pour toi, qui es notre sage en résidence depuis 3 semaines maintenant, quels sont les deux pires vices chez l'être humain?
2: On prend des notes. On a l'embarras du choix, là, mais... en ce moment, en tout cas, l'intolérance...
0: L'intolérance à l'autre,
2: Oui, et l'espèce d'indifférence crasse, là. Manque d'écoute, dans ce sens-là, l'indifférence, le manque d'écoute. Mais tu sais, c'est du cas par cas aussi. C'est-à-dire que, comme tu disais en début d'émission, maintenant, on a tendance à s'expliquer les choses avec une grille psychologique. Donc, il y a des vices qui deviennent l'expression d'une souffrance psychique, tu sais.
0: Oui, clairement.
2: Je sais pas, moi, un procrastinateur, oui, on dirait que c'est un paresseux, mais c'est peut-être parce qu'il y a des anxiétés de performance qui l'empêchent de passer à l'action. Un narcissique, c'est souffrant. Le narcissisme, contrairement à ce qu'on pense, les narcissiques souffrent. La colère, est-ce que c'est un trouble de l'opposition qui a été mal...
0: La frontière est floue, puis ça dépend du regard qu'on porte aussi sur le vice en question. Je t'apprends rien, puis j'apprends rien à nos auditeurs et à nos auditrices. L'intelligence artificielle prend de plus en plus de place dans nos vies. En fait, je dirais même que c'est en train de devenir un vice, mais je vais me retenir. Donc, puisque l'intelligence artificielle occupe une grande place dans nos vies, j'ai demandé à ChatGPT quels sont les deux plus grands vices chez l'humain. Sa réponse, l'indifférence puis la suffisance. Donc, t'étais pas très loin de l'intelligence artificielle. Tout ça... ChatGPT, pour me dire ça, s'est appuyé sur la pensée de Comte Sponville et Jean Kelevitch. Donc, j'ai l'impression que ChatGPT sait comment me charmer. Donc, l'indifférence serait un des pires, selon lui, parce qu'elle détruit même l'idée de responsabilité, puis elle rend le mal banal. Puis la suffisance serait l'une des pires, parce qu'elle empêche de comprendre l'autre, justement, puis de douter. Va-tu falloir que je songe à inviter ChatGPT à co-animer éventuellement, tu penses?
1: Ah, ce monstre à 1000 têtes.
0: Tu posais la question, j'espère que ce n'est pas y répondre dans ce cas-ci. J'étais quand même très étonné que ChatGPT fasse des liens avec Comte Sponville puis Jean Kelevitch. En même temps, je me disais, il y a un historique de recherche cas, mais tu sais, c'était comme, bon, tu sais me charmer.
1: Faut demander à Mathieu Dugal comment ça fonctionne, ces affaires-là.
0: Je rappelle que je suis en compagnie de la comédienne et autrice Pascal Monpetit, puis qu'on se demande ce soir comment bien vivre avec nos vices, puis je le disais en intro, tantôt, tu m'as dit en réunion que tu avais 3 vices, je les rappelle. Selon toi, tu serais égocentrique, envieuse et orgueilleuse. Vraiment, moi qui te connais, je te trouve un peu sévère. Mais surtout, je vais en profiter pour te poser la question de notre épisode de ce soir. Comment fais-tu pour bien vivre avec tes vices? Et avant de te laisser répondre, je dépose au passage cette très belle réflexion de Spinoza. Il dit « Il vaut mieux enseigner les vertus que condamner les vices.
1: Oui. »
0: Donc, Spinoza et moi, on t'invite à ne pas trop te culpabiliser avec tes vices. Et là, je te laisse répondre. Comment vis-tu avec eux?
2: Ben, si on fait un détour vers la psychologie, le psychanalyste Carl Jung, il dit qu'on a tous une ombre qui représente nos aspects les moins glorieux, là. Et plus on comprime ça, plus on tourne le doigt à ça, plus ça risque de nous péter dans la face, en fait. Parce que l'être humain a nécessairement une part animale. Puis des fois, on veut pas voir ça. On peut être des animaux territoriaux, compétitifs, etc. Puis je pense que Il faut

0: on accepte le fait d'accepter nos propres vices. J'ai de la misère avec ce mot-là, mais en tout cas, en contrepartie, il faut accepter les vices des autres aussi. Mmh. Parce que sinon, c'est ça, c'est donnant-donnant, là. Puis, tu sais, pour répondre à Spinoza, quand il dit qu'il vaut mieux enseigner les vertus, il y a des vertus ordinaires dont on ne parle pas beaucoup. J'ai lu ça dans le dossier que Kim Leblanc, notre recherchiste, nous a fourni. La bonhomie, la discrétion, la placidité, l'affabilité, l'urbanité, ça devrait être plus mis au goût du jour ou à encourager.
1: Faire valoir, c'est ça, de faire valoir ces vices-là, entre guillemets.
0: C'est pas des vertus grandioses, mais elles rendent la vie plus agréable, ce qui n'est pas rien.
1: Ben, tu vois, on aura au moins déposé cette idée importante, je pense, dans la tête et le cœur des auditeurs ce soir. Tu me disais cette semaine que tu as parfois tendance à confondre un défaut puis un vice. En toute honnêteté, moi, ça m'est arrivé souvent aussi. Puis en préparant l'émission cette semaine, j'ai réalisé que l'étymologie

0: Mais ça, c'est plus un défaut, me semble-t-il, l'impatience qu'un vice, tu penses pas?
1: Bon, tu peux classer ça où tu veux, mais effectivement, le défaut, on pense à défaut de fabrication, puis le vice, on pense à vice caché. Peut-être que c'est plus sournois, le vice, là. Mais l'impatience, c'est un vilain défaut, parce que, c'est drôle, je suis tombée sur une phrase de Régent Ducharme qui m'a vraiment secouée. Il dit, dans un de ses romans, « J'ai pas de temps à perdre avec quelqu'un qui a pas de temps à perdre. » Puis là, je me suis reconnue, puis je me suis dit, « Ah, j'avais pas aimé ça, lire ça. » Quand t'es impatient, c'est comme si tu dis à l'autre, mon temps est plus important que le tien. Puis ça peut être bien agaçant, ça.
0: J'ai dit aussi dans l'intro qu'on se demanderait, oui, s'il y a des cultures dans lesquelles la représentation du vice n'existe pas. Moi, c'est une des choses que j'ai apprises en préparant l'émission, c'est-à-dire que dans la culture chinoise, qui ne se réclame pas du tragique grec, puis qui, en plus, n'est pas chrétienne, le vice existe, oui, mais c'est pas un truc qui est diabolisé comme dans notre culture ou qui est considéré comme grave. Chut, le philosophe et sinologue Alexis Lavis, ça s'invente pas. Dans la culture chinoise, le vice se présente comme un accident de parcours, non pas comme une détermination congénitale du caractère. Bref, ce serait l'équivalent d'un déséquilibre momentané qui se corrige par la modération. Je trouve ça très intéressant, puis très fascinant aussi de voir qu'une même notion, c'est-à-dire le vice, peut avoir des représentations aussi différentes d'une culture à l'autre. Ouais. Mais là, avant d'aller rejoindre notre invité, je t'ai proposé cette semaine de nous lire un poème à nouveau en lien avec notre thème de la semaine. Je t'ai offert de jeter un œil du côté de Baudelaire, parce que le vice est souvent abordé ici et là dans son œuvre. Mais tu m'as surpris avec une contre-proposition. T'as bien fait, ça tombe pile poil dans notre sujet, c'est une fable de La Fontaine, celle du corbeau et du renard. On t'écoute, cher Pascal.
1: Maître Corbeau, sur un arbre perché, tenait en son bec un fromage. Maître Renard, par l'odeur alléchée, lui tint à peu près ce langage. Eh, bonjour, monsieur du Corbeau, que vous êtes joli, que vous me semblez beau. Sans mentir, si votre ramage se rapporte à votre plumage, vous êtes le phénix des hôtes de ces bois. À ces mots, le corbeau ne se sent pas de joie. Et pour montrer sa belle voix, il ouvre un large bec, laisse tomber sa proie. Le renard s'en saisit et dit « Mon bon monsieur, apprenez que tout flatteur vit aux dépens de celui qui l'écoute. Cette leçon vaut bien un fromage sans doute. » Le corbeau, honteux et confus, jura, mais un peu tard, qu'on ne l'y prendrait plus. La Fontaine.
0: Ah, merci Pascal, j'aime beaucoup ces moments-là où tu te prêtes au jeu de faire des lectures comme ça sur notre thème de la semaine. Tu vois, je me demandais si on allait être gêné de réfléchir au sujet des vices, mais je pense qu'on s'en est bien sorti, hein, même si on s'est appuyé sur notre vie personnelle pour en parler. On assume tout ça. Pour l'instant, on s'en va rejoindre à Sherbrooke, notre invité de la soirée, c'est le prof de philo Jacques Quintin. Tout juste auparavant, on écoute une archive radio de l'année 86. C'est un extrait de l'émission L'heure d'été et d'un billet d'humeur de Bernard Lamotte.
2: Ça s'appelle Protégeons nos vices et ça parle de l'antitabagisme, ce fléau de notre temps. Fumer est-il vraiment ce péché que tout le monde aujourd'hui s'accorde à dénoncer? Tout le monde, entendons-nous. Il reste tout de même quelques 7 millions de fumeurs au Canada, soit près du tiers de la population. Il y a déjà une quinzaine d'années, cependant, que le nombre des fumeurs est en décroissance constante, et on dirait que, précisément depuis ce temps, ils se sont ligués pour asticoter les fumeurs par tous les moyens. Disons-le, c'est là le réflexe normal de toute majorité qui affirme son bon droit et sa bonne conscience par le poids du nombre. Car fumer, au prix où sont maintenant les cigarettes, et tenant compte des dangers réels pour la santé qu'encourt le fumeur, c'est presque devenu un acte d'abnégation. En effet, le fumeur de 25 cigarettes quotidiennes dépense 3,25 $ par jour pour satisfaire son vice, soit 1,186,25 $ par année, dont 66% vont à l'État, qui en reverse 28% au programme de santé. De plus, il accroît considérablement ses risques de mourir d'un cancer du poumon, sans pour autant réduire ses chances de mourir d'un infarctus ou écrasé par un chauffard alcoolique et non-fumeur. Mais surtout, le fumeur s'expose de plus en plus au jugement de la sacro-sainte majorité silencieuse et des gens éclairés qui parlent en son nom, journalistes, commentateurs, politiciens. Ce jugement collectif...
0: C'était Bernard Lamotte en 1986 qui prenait la défense des fumeurs et de ce qu'ils qualifiaient, eux, comme étant leur vice, c'est-à-dire de ce que, oui, M. Lamotte considérait comme étant leur vice, c'est-à-dire fumer. Il écorchait aussi, notamment au passage, des journalistes.

0: Maintenant, pour poursuivre nos réflexions sur le thème du vice, justement, on rejoint à Sherbrooke le philosophe et prof d'éthique à l'université là-bas, Jacques Quintin. Bonsoir, Jacques.
1: Bonsoir.
0: Avant d'aller plus loin, je vais remercier les gens de la station de Radio-Canada à Sherbrooke de rendre possible cette entrevue-là à distance. Je vais aussi te présenter, Jacques, ma co-animatrice du moment, que tu ne vois pas, mais elle est bien là en studio avec moi. C'est Pascal Monpetit. Jacques, Pascal.
2: Enchanté, Jacques.
1: Enchanté aussi.
0: Jacques Quintin, qu'est-ce que le philosophe que t'es se disait en entendant ses propos d'il y a 40 ans sur les fumeurs et sur ce que M. Lamotte appelait un vice, soit le tabagisme? C'est l'époque où on commençait à prendre conscience collectivement que fumer, c'est pas très bon pour la santé, disons. Hein.
1: Oui, en fait, j'écoutais ça, puis c'est sûr, ma première réaction est une réaction de philosophe. On parle de vice, mais de quoi qu'on parle exactement quand on parle de vice? Et si moi, je vais avec ma définition, le vice, c'est plus une posture existentielle qui, je dirais, ne favorise pas le développement humain, la rencontre ou l'ouverture à soi et à autrui. Parce que, dans le fond, on se laisse piéger, enfermer dans toutes sortes d'absolus qui nous coupent, pour moi, ce qui est une vertu, de l'écoute. Moi, quand je vais dans des colloques, tout ça, aux pauses, je m'envoie avec les fumeurs. Même si moi, je ne fume pas. Parce que c'est pas mal plus intéressant avec des gens qui ont un vice et que des gens qui n'ont pas de vice, qui sont purs et tout. C'est ennuyant. Bon, c'est grossier ce que je dis. Puis,
0: si tu me permets, Jacques, je te dirais que j'ai l'impression d'entendre Serge Bouchard à l'époque quand il me parlait de ces moments très importants de la semaine. Souvent, c'était des moments où il avait été justement prendre un café avec des fumeurs devant la porte de Radio-Canada. C'est là que ça se passait.
1: C'est ça.
2: Pardon.
1: Non, allez-y.
2: J'ai arrêté de fumer. J'ai fumé beaucoup. Donc, je peux pas me plaindre de fumeur. Mais ce qui me fascine, moi, c'est les politiques gouvernementales qui prêchent l'arrêt de la cigarette et les images qu'on voit sur les paquets de cigarettes de cancer de la bouche. Puis c'est des images vraiment atroces, là. Alors, ils vendent un truc qui nous mène à la mort pour récolter des taxes, puis il y a comme une contradiction là-dedans. Il me semble qu'il y a une incongruité, là. En tout cas, c'est ma réflexion.
1: Ouais, mais vous savez, quand on a des vices, on en a tous en passant.
0: Oui, c'est ça.
2: Ah, ben oui.
1: Moi, c'est mon présupposé, en tout cas. Et ça n'a pas beaucoup d'impact, ces campagnes de publicité-là. Mmh. On sait maintenant qu'avec tous les moyens qu'on se donne pour diminuer le tabagisme, au dépanneur, c'est caché derrière des... c'est plus visible sur les paquets, tel avertissement et tout et tout. Et... là, j'ai pas les données exactes, mais on a atteint un seuil minimal où on n'est pas capable de descendre en bas de ça.
0: En préparant cette émission-là, Jacques, on a eu l'impression que le mot « vice » sonne un peu vieillot, c'est-à-dire qu'on ne l'utilise plus beaucoup, en tout cas beaucoup moins que par le passé. Il me semble qu'on parle davantage aujourd'hui de vilains défauts ou de gros défauts. Est-ce que tu partages cette impression-là? Puis si oui, qu'est-ce qui explique le fait qu'on l'utilise moins un peu?
1: Ah ben, je pense que c'est un relent de christianisme. Mm. Et on a l'avantage à le rétablir, pas pour retourner...
0: Réhabiliter le mot.
1: Ouais, c'est ça. Et mais il en demeure pas moins que ce qui est intéressant, c'est que le mot « vice », même si, quand on le prend comme une sorte d'anachronisme, c'est parce que ça vient qu'une question, justement. Tandis qu'aujourd'hui, avec les autres mots, « c'est un petit défaut », tout ça, finalement, c'est plus une question. Donc, c'est pour ça que, pour moi, la question du vice, c'est une question de limite. Ouais. Parce que, à partir de quel moment, c'est une posture, ou une posture devient un vice, ou son contraire, une vertu. Puis la ligne est mince, souvent, entre les deux. Parce que souvent, les vices prennent souvent l'apparence des vertus. Et, ce sont des vertus qui se sont transformées en absolu par excès, abus, ou en se coupant de leur contexte d'application.
0: Ben, justement, tu me fais une passe sur la palette. Moi, il y a un truc que je trouve vraiment fascinant. Par le passé, l'orgueil était considéré comme un vice par plusieurs sociétés. Aujourd'hui, le même sentiment, l'orgueil est encodé très différemment par notre société. Je dirais même que l'orgueil est valorisé de nos jours. Comment expliquer ce changement-là spectaculaire de sens qu'on a fait subir à l'orgueil?
1: Oui, ben pour l'orgueil, mais c'est vrai aussi pour d'autres.
0: Oui, oui, bien sûr.
1: D'autres vices, t'sais, la paresse, par exemple, ça peut être un exemple. Dans une société capitaliste, c'est mal vu. Justement, l'orgueil dans une société narcissique où on privilégie beaucoup la réussite, le succès, puis je dirais qu'on valorise justement les gens qui ont beaucoup de succès, ça devient une vertu. Donc, mais ça, dans toute l'histoire, comment je pourrais dire ça, les vices, les vertus, ils ont toujours été compris à l'intérieur d'un contexte social, culturel, historique, et ça, ça n'a pas changé. Donc, nouveau programme néolibéral, ben ça amène une autre lecture de nos vices ou de nos vertus.
0: Un réencodage, pour le dire comme ça. Tu as travaillé en relation d'aide pendant plusieurs années. Tu t'intéresses notamment à la vulnérabilité puis aux fragilités de l'être humain. Est-ce que certains de nos vices, je pense à l'alcool, je pense au travail compulsif, à la colère aussi, ce serait pas une tentative maladroite de soigner une espèce de mal qui serait plus profond encore?
1: Ah, absolument, absolument. Derrière, autant du côté des vertus en passant, il y a une peur, il y a une vulnérabilité, et c'est une façon, je dirais, maladroite, parfois malheureuse, pour justement arriver à quelque chose qui nous semble bien. En fait, j'aime bien dire que les vices, on va dire ça comme ça, comme les vertus, ce sont des chemins de vie. Et donc, on ne dirait pas tous les chemins mènent à Rome, mais des fois, il faut faire des détours par nos vices pour se connaître soi-même.
0: Ouais.
1: Et donc, c'est ça. J'ai pas beaucoup de grands jugements. Oui, les gens vulnérables, tout ça, mais c'est pas eux autres les gens plus vulnérables, les plus, excusez l'expression, je le mets en guillemets, plus vicieux, là.
0: Ouais.
1: Pas du tout.
0: Je note cette phrase-là. Les vices, c'est chemin de la vie. Ça ferait un beau titre de livre, ça.
1: Ouais, ben, ça sera peut-être votre prochain.
0: C'est ça. À suivre. Jacques, on est seulement entre nous, là. Cet été à Montréal avec nous, Pascal. Et moi, je te proposerais de t'étendre sur le divan avant de te poser la prochaine question. Mais comme t'es à Sherbrooke, je sais pas s'il y a un divan dans le studio là-bas. En fait, c'est que je suis curieux de savoir si t'as un vice. Et si oui, est-ce que tu vis bien avec le fait d'avoir ce vice-là, justement?
1: Oh, pas là. Au polaire.
0: On est parti pour 3 heures.
1: On est parti. Ben, en fait, j'aurais besoin de 3 heures pour y réfléchir. Ça serait plus facile pour moi de répondre peut-être le côté à ce que je m'imagine ou ce à quoi j'aspire. Plus la vertu, c'est l'écoute. Et donc, peut-être mon PV, c'est que peut-être, comme tout le monde, j'écoute pas toujours. Et pas parce que je tombe dans le jugement, c'est parce que la vie était faite aussi, hein. Je veux dire, on est des êtres humains, on n'est pas parfaits et on vit avec ça. Donc, mais je dirais mon pire vice. Ah, je suis pas capable de répondre à ça.
0: Mais
1: c'était un piège.
0: C'était un piège, mais en même temps, je lisais que tu disais que tu sais, il y a des gens qui sont super vertueux, c'est bien le fun, mais qui sont, je te cite, des morts vivants. Fait que,
1: oui.
0: Peut-être des fois qu'il vaut mieux assumer le fait d'avoir des vices là. T'sais.
1: Oui, absolument, absolument. en fait. Oui, j'en ai des vices, parce que je sais pas lesquels choisir, c'est ça le problème.
0: Le plat de bonbons est trop gros.
1: Il est trop gros. Je fais beaucoup d'achats compulsifs de livres, et un peu par déformation professionnelle, mais c'est plus que le client demande. Là.
0: Je nous conduirai vers la fin de l'entrevue, Jacques, avec une question d'un philosophe, pour un philosophe, en fait. On attribue à Spinoza la phrase suivante, « Il vaut mieux enseigner les vertus que condamner les vices. » Je m'en doute un peu, mais es-tu de l'avis de Spinoza?
1: Oui. Parce que là, je réfléchis, puis là, tu vois un petit laps de temps.
0: Tu peux te la répéter, la phrase.
1: Non.
0: Enseigner les vertus que condamner les vices.
1: Oui. Ben, en fait, oui, je l'accorde, mais comme philosophe, on veut toujours aller un petit peu plus loin, tout ça. Ouais. Ça fait des siècles et des siècles qu'on enseigne la vertu, puis ça donne ce que ça donne aussi.
0: Ouais, c'est ça.
1: Puis en même temps, vous savez, comprendre... À travers ça, c'est la compréhension de soi. Et puis, comme disait Aristote, on commence à se comprendre juste en fin de vie.
2: Puis si on s'adonne à nos vices sans restriction, ben les autres vont nous demander de nous amender ou nous corriger. Hein. Il y a comme un rééquilibrage aussi quand on vit en société, de dire, hey, là, ça va faire. Donc, on s'auto-régule aussi les uns les autres, je pense, avec nos dans nos défauts. Là.
1: Oui, oui, absolument. Mmh. Puis là, c'est une question d'intensité, de durée. Tu sais, un petit défaut, samedi soir, là, ça se prend bien, là. Et puis, mais il y a toujours une question de contexte. Puis c'est la même chose pour les vertus. Une vertu hors contexte, c'est un vice.
0: Ah, ouais, mon Dieu, c'est...
1: Fait que donc, c'est une question de jugement, c'est une question de délibération. Mm. Est-ce que là, je vais trop loin, pas assez? Il y a des moments où, je sais pas, il faut être colérique.
0: Ouais.
1: Et même des fois, à un moment donné, je donne un exemple, j'étais avec mon époux, check me baller, là, je vais faire ma scène comme un acteur, je vais faire ma scène de colère, et ça va fonctionner. Et effectivement, en fait, j'ai joué le gars qui joue, qui est colérique, mais je l'étais pas vraiment.
0: C'est ça, c'est de l'intelligence vicieuse, pour faire référence à ce qu'on disait un peu plus tôt dans l'émission. Jacques Quintin, philosophe et prof d'éthique à l'Université de Sherbrooke, c'était vraiment une joie de réfléchir avec toi au thème du vice. Je mentionne au passage que ces jours-ci paraît aux presses de l'Université de Montréal un livre que tu as co-dirigé et qui s'intitule « L'herméneutique au Québec, une pratique de l'écoute ». Confidence, j'ai hâte de te lire. Okay. Bonne chance avec ce livre-là, puis belle fin de soirée à toi.
1: Ben merci à vous deux.
2: Bonsoir.
0: Pour réagir à cette entrevue-là, réfléchir à @radio, tradunioncanada.ca ou passer par la bulle de conversation pour nous écrire.
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0: Le vice caché de ma socialisation. Par le passé, il m'est arrivé de défoncer des murs à coups de pied, de fracasser des windshields à coups de poing et de me battre sur des patinoires et dans la cour des écoles que j'ai fréquentées, puis de faire voler en éclats une porte en verre dans un bloc appartement où j'ai habité. Ce sont des événements que j'ai racontés dans un roman, mettons, et depuis sa publication, il arrive que des gens me demandent si la part romancée de Rue Duplessis ne serait pas ces passages-là. Ces personnes se montrent surprises quand je leur confie que ces épisodes-là se sont bel et bien déroulés dans ma vie. Histoire de dédramatiser ces conversations, je finis souvent par dire à ces gens qu'il s'agit de vices cachés de ma socialisation. La définition qu'on donne généralement du vice ressemble à ceci. Disposition à faire ce qui est considéré comme moralement ou socialement mal ou inacceptable. Or, il se trouve que j'ai été socialisé dans un environnement familial où, dans le coffre à outils qui m'a été fourni pour gérer mes émotions, se trouvait, c'est une image là, un clou rouillé puis de la colère. Dit autrement, enfant, je n'ai pas intériorisé l'idée qu'une colère vive qui se traduit par le fait de défoncer un mur à coups de pied en raison d'une situation contrariante était mal. C'était certainement désagréable puisqu'il fallait réparer le mur ensuite, mais ça faisait partie de la vie, tout simplement. En grandissant, mais surtout en changeant d'univers social, des gens m'ont fait comprendre, après avoir été surpris par certaines de mes réactions, que ma colère était un vice. Personne ne m'a traité de vicieux ou n'a fait référence au fait que j'étais affecté par l'un des 7 péchés capitaux, c'est-à-dire la colère. Mais j'ai réalisé au fil du temps, dans les yeux de telle personne, ou encore dans le trémolo de la voix d'une autre, que ce serait probablement une bonne idée de reprogrammer certains pans de ma socialisation. Avec le recul, j'ai compris l'histoire sociale de ce vice. Je viens d'un monde où les discussions animées ne se faisaient pas en mettant des points sur des i, mais des points sur la gueule. Récemment, lors d'une causerie au Mont-Saint-Hilaire, je racontais ces épisodes de colère du passé. Dans l'assistance, on semblait me croire à moitié. Je ne remets pas en question le bon jugement des gens réunis sur place. Au contraire, je concède même que ça pouvait sembler dissonant puisque je parlais avec une voix posée et calme. Je suis d'ailleurs chaque fois étonné quand on me dit que j'incarne l'apaisement, la patience et la sérénité. Comme si je n'étais pas encore parvenu à assumer le fait que oui, cette reprogrammation de ma socialisation a fonctionné, en bonne partie du moins, et que je projette une telle image. Devant le doute amusé du public, j'en ai profité pour raconter que cette colère, même si elle ne prend plus la forme d'un vice actif dans ma vie, ou du moins que très rarement désormais, elle continue néanmoins de me constituer et de me fonder. Et ça me fait peur, je dois bien l'avouer. Puis, j'ai donné un exemple. J'ai raconté que depuis 6 ans maintenant, je jogue. Beaucoup. Et que jogger dans le quartier Rosemont à Montréal, ça veut aussi dire se faire couper par des chars qui font pas leur stop, et ce, plusieurs fois dans une seule sortie de course. Quand ça m'arrive, j'aimerais que mon corps réagisse comme ceux d'amis coureurs qui n'ont pas été socialisés dans un environnement où la colère était leur unique moyen pour gérer leurs émotions. J'aimerais donc, comme eux, avoir l'envie soudaine d'entrer en dialogue avec les gens au volant,

0: leur proposer de faire attention la prochaine fois lorsqu'ils arriveront à un arrêt stop, puis de leur rappeler l'importance d'effectuer un angle mort lorsqu'on conduit une voiture. À 48 ans, et malgré la reprogrammation de ma socialisation, ce qui m'habite plutôt, c'est l'envie forte de sortir la personne de son char et de me battre avec elle. Chaque fois, l'intellectuel que je suis devenu a pas mal de difficultés à accepter que la part sensible en moi repose sur une identité première qui est faite de colère. Cette montée vicieuse s'arrête heureusement toujours à mi-parcours, mais avec le résultat suivant. Puisque la colère ne va pas au bout de son chemin, ben elle se diffuse partout dans mon corps et se transforme en hyperventilation. C'est plus socialement acceptable, mais absolument inconfortable. Oh oui. Ou comme dirait ma mère, je vous en passe un papier. Il m'arrive de lire ici et là que l'important avec nos vices, c'est de les assumer. Or, je suis pas d'accord avec ça. Oui, lorsque la colère est bien canalisée, elle peut devenir un moteur d'action politique et de changement, mais trop souvent, elle traduit le fait que le développement émotionnel d'une personne n'a pas été complété. Et c'est ça, je pense, qu'il est bien d'assumer. D'en prendre acte aussi et de travailler à le parfaire. Sur ce, je m'en vais jogger. Si jamais vous habitez dans le quartier Rosemont, je vous prierai de faire vos stops, s'il vous plaît. Merci de votre attention.
1: Ça m'a touché, cet édito. Mais tu sais, Jean-Philippe, je vais dire ça devant tout le monde. Je pense qu'on agit tous au meilleur de notre connaissance. Et, ce que tu as fait il y a 30 ans, puis ce que tu fais aujourd'hui, puis voilà.
0: Ben, c'est toi qui me touche, là. J'allais dire que t'es prévenu, si tu viens dans mon coin, je t'encourage à faire tes stops, Pascal. Pas juste dans mon coin, je dirais. Cela dit, j'ai entendu hier dans un épisode de l'émission de radio avec Philosophie sur le thème des vices, une invitée dire, je la cite, que l'agacement est la politesse de la colère. Tu vois, Pascal, moi, je pense que c'est ça, mon objectif. Délaisser la colère au profit d'un agacement, ça me permettrait peut-être de ne pas compenser par l'hyperventilation. Mais surtout, je suis curieux de savoir, est-ce que t'as ce vice de la colère? Je t'imagine pas en colère.
1: Ah, pourtant. C'est-à-dire que je le vis pas de la même façon que toi. C'est peut-être dans d'autres modalités, mais oui. Un exemple très concret. Alors, mes deux préférés, c'est avec le bureau des passeports puis l'Agence de revenus du Canada, ouais. Au téléphone. Quand ça fait comme trois fois que les quatre saisons du Vivaldi ont roulé en boucle. Oui. Puis là, appuyer sur le 1, appuyer sur le 2. Votre appel est important pour nous. Pas moyen de parler à quelqu'un. Il m'est arrivé de réagir avec une hostilité disproportionnée à l'égard de cette pauvre personne qui était au téléphone, qui n'y est pour rien.
0: Ouais, c'est le messager, là.
1: Ah, c'est épouvantable. J'ai honte, là. Puis je me dis, oh mon Dieu, j'ai donné toutes mes coordonnées, ils savent qui a fait ça. Je me promenais avec un sac à papier sur la tête. Mais c'est comme si ce qui m'exaspère, c'est la complexité du système, puis sous prétexte de vouloir simplifier les choses, on les a complexifiées, puis c'est comme dirait le petit chaperon rouge, on n'est pas sorti du bois.
0: Ouais, c'est un vice structurel dans ce cas-ci, ouais. Auquel on est tous et toutes exposés ici et là. Pascal, j'ai eu une très belle surprise cette semaine en consultant les archives de la voûte de Radio-Canada, c'est que sur le thème du vice, notre collègue Jacinthe Mayotte, sans le savoir, m'a proposé un item sonore dans lequel on entend un prof de sociologie que j'ai eu à l'Université Laval, que j'ai beaucoup apprécié, c'est l'anthropologue Jean-Jacques Simard. C'est un extrait de radio qui remonte à 1995. Pour la petite histoire, 1995, c'est 2 ans avant que je commence mon bac, puis que Jean-Jacques devienne mon prof. Mm-hmm. On l'écoute.
2: Le cochon a le dos large. On se demande s'il y a un péché capital auquel il échapperait. Il serait supposé se goinfrer comme un cochon, se vautrer dans la fange comme un cochon, donner des coups de traite, des coups de cochon, s'obstiner quand il a tort dans sa tête de cochon, se tordre d'angoisse à la moindre vétille en se faisant du boudin. Économiquement, il aurait tendance à travailler mal et paresseusement en cochonnant son ouvrage, puis à vendre des cochonneries sans substance. Du temps où on battait les enfants pour les aider dans leurs études, un coup de jointure pointue sur le dessus du crâne s'appelait un cochon. Et ça vous faisait crier de reculons comme quand on tombe en plein sur le coccyx.
1: Wow.

0: Et je sais ce dont je parle, puisque j'ai moi-même poursuivi de longues études sous des impulsions précoces de ce genre. En deux mots, quand nous sommes sales et vicieux, physiquement ou moralement, nous serions censés nous conduire comme des cochons. Mais enfin...
1: C'était, je le rappelle, l'anthropologue Jean-Jacques Simard qu'on entendait ici à cette antenne en 1995. Je disais il y a quelques instants que ça a été mon prof. Je vais préciser là, quand même qu'il n'utilisait pas cette technique vicieuse à laquelle il faisait référence, c'est-à-dire ce qu'on appelait jadis un cochon. Je ne sais pas si tu avais déjà entendu parler de cette technique vicieuse-là, puis surtout de son nom, tu me diras. Mais surtout, c'est vrai que le cochon est beaucoup associé dans notre imaginaire au vice. On est vicieux avec le cochon.
2: Oui, ben rappelons que le cochon, ce mal-aimé, partage 95% de son ADN avec l'être humain,
1: oui, c'est ça.
2: Et que c'est un modèle idéal pour étudier les maladies humaines. Alors soyons
1: ouais, c'est ça.
2: Mon frère le cochon.
1: Ouais, ouais, ouais. Ne lui
2: notre frère le cochon.
1: Pas la tête avec notre index. Hein,
2: ah, comme... sur la fontanelle en
1: hey,
2: plus.
1: C'est quelque chose. T'avais-tu déjà entendu parler de ça?
2: Non, mais c'est ça. Et ce que je trouve vicieux, c'est de cibler un point sur le corps.
1: Je l'aurais entendu. Je l'ai écouté cette semaine. J'ai l'impression que ça me fait mal ça, la tête. tu seras de nouveau à mes côtés, en fait, en face de moi, pour être plus juste, dimanche prochain. On va s'intéresser au thème du déni, ce que tu ne fais jamais, toi.
2: Très intéressant.
1: Merci à Kim Leblanc à la recherche, à Jacinthe Mayotte aux archives. C'est Stéphanie Cloutier-Brault qui est la chef de contenu de notre émission, co-animation Pascal Montpetit. Animation, réalisation Jean-Philippe Plot, flanqué de son rhume. Allez, bonne semaine tout le monde. Prenez soin de vous et des autres. On se retrouve la semaine prochaine pour de nouvelles réflexions à voix haute. Merci beaucoup, Pascal.
2: Bonsoir tout le monde.
1: Salut.
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4: 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À Ça nous regarde ce soir. Donald Trump va imposer de nouveaux droits de douane de 50% sur certains produits canadiens, comme les véhicules, les produits laitiers, le vin. Washington estime être victime de discrimination de la part du Canada. Aussi à l'émission, les Espagnols accueillis en héros.
10: Vamos, España! Vamos!
4: Une foule record ce soir à Madrid pour célébrer la victoire de leur pays à la Coupe du monde de soccer. Et plus tard, un week-end mortel sur les routes.
11: J'ai la peine autant pour ma famille, pour Mathis, évidemment, hein, qui se ramasse avec plus de parents, plus de frères. Je veux juste dire, s'il vous plaît, faites attention sur la route.
4: 8 personnes ont perdu la vie au Québec depuis vendredi. Bonsoir à tous et à toutes. Eh bien, c'est une nouvelle escalade dans la guerre commerciale. Donald Trump a annoncé en fin d'après-midi que les États-Unis imposent de nouveaux tarifs douaniers de 50% contre le Canada. On rejoint tout de suite Hugo Lavallée à Washington. Bonsoir, Hugo.
12: Bonsoir, Julie.
4: Alors, ces tarifs vont s'appliquer, Hugo, sur une vaste liste de produits canadiens.
12: Ah oui, c'est toute une liste. C'est le président Trump qui a signé donc au cours des dernières heures 3 nouveaux décrets en vertu desquels donc il y a des centaines de produits canadiens qui vont devoir faire face à des droits de douane additionnels, des droits de douane de 50% qui vont s'ajouter le cas échéant aux droits de douane déjà en vigueur, qui vont cibler, j'ai préparé quelques exemples pour vous, l'alcool, plusieurs catégories d'alcool, pas juste le vin, plusieurs catégories de produits laitiers, le miel, les fleurs coupées, les vêtements et les manteaux, la pulpe et le papier, les portes et les planches de contreplaqué, le ciment, les bâtons de hockey.
4: Ah oui.
12: Ce ne sont que quelques-uns des nombreux exemples. Il y a plus

0: plusieurs pages d'annexes à ces différents décrets signés par Donald Trump. On a même inclus là-dedans les bouchons de plastique qui vont faire l'objet de ces nouveaux droits de douane. Il y a un haut placé de l'administration américaine qui nous a confirmé au téléphone un peu plus tôt cet après-midi que ce sont des tarifs qui vont s'appliquer même aux produits qui bénéficient d'une exemption en vertu de l'accord Canada-États-Unis-Mexique. On sait que c'est un petit peu le bouclier canadien jusqu'ici. C'est vrai qu'il y a de nombreux tarifs qui ont été annoncés par l'administration Trump, mais au Canada, on se consolait en se disant que à peu près 85 % des exportations canadiennes à destination des États-Unis bénéficiaient de cette exemption. C'est pas le cas aujourd'hui de l'annonce qui a été faite. Donc, pas d'exemption pour le coup. Des tarifs qui vont entrer en vigueur dans 30 jours à partir d'aujourd'hui.
1: Bon, et là, on a entendu toutes ces déclarations depuis vendredi du président américain sur les feux de forêt causés avec lesquels on est aux prises au Canada et dont la fumée se transporte aux États-Unis qui mériterait peut-être d'être imposée. Est-ce qu'il y a un lien, donc, avec les feux au Canada?
0: Pas de lien à faire, nous dit l'administration américaine. Pour ce qui est des feux de forêt, on dit qu'on est encore à étudier le dossier, qu'il y aura peut-être des annonces plus tard là-dessus. Mais là, on met de l'avant une autre raison aujourd'hui pour expliquer ces tarifs-là. On dit qu'on réagit aux mesures discriminatoires adoptées par le Canada contre les États-Unis. Et on donne trois exemples. C'est pour ça qu'il y a trois décrets signés par Donald Trump. C'est parce qu'on a identifié trois sources de discrimination. D'abord, le fait que le Canada force les constructeurs automobiles à faire certains investissements au Canada plutôt qu'aux États-Unis, le fait que les tarifs imposés sur les produits laitiers américains soient plus élevés que les tarifs imposés sur les produits laitiers européens, et aussi le fait que la plupart des sociétés des alcools dans les provinces ne vendent plus d'alcool américain. Donc, on a mis de l'avant ces trois motifs de discrimination, et donc, on fait valoir que la valeur des marchandises qui vont être frappées par ces nouveaux tarifs correspond au préjudice subi par les Américains dans les secteurs économiques qu'on a identifiés. Donc, au fond, on dit qu'on a fait le calcul. C'est pas parce que, par exemple, les tarifs sur les produits laitiers au Canada sont pas tout à fait les mêmes avec l'Europe qu'on ne cible que ce secteur-là. On cherche à se compenser de façon générale sur l'ensemble des produits qui viennent du Canada pour qu'au final, au total, les Canadiens compensent le préjudice subi par les Américains. Et pour ce faire, on s'appuie sur une loi des années 30, un chapitre de cette loi, le chapitre 338, qui jusqu'ici n'avait jamais été utilisé pour justifier des tarifs, un chapitre qui permet au président de prendre des mesures de rétorsion quand on identifie des discriminations envers les Américains. Tout ça, évidemment, dans un contexte où, on le sait, les États-Unis n'ont pas voulu prolonger l'accord Canada-États-Unis-Mexique dans sa forme actuelle. On a plutôt préféré enclencher le processus de révision annuel. On dit qu'il y a des contacts réguliers toujours entre les représentants canadiens et américains. Jusqu'ici, par contre, force est d'admettre qu'il semble pas y avoir beaucoup de résultats. Déjà, je vous livre une première réaction, celle de Doug Ford, premier ministre de l'Ontario, qui a indiqué dans les réseaux sociaux là, au cours des dernières minutes que si ces tarifs vont de l'avant, eh bien le Canada va devoir riposter dollar pour dollar une formule qu'il avait déjà employée, qui avait été mise de l'avant par l'ancien gouvernement de Justin Trudeau. On sait que Mark Carney a adopté, lui, une nouvelle approche. D'ailleurs, aujourd'hui, dans cet appel conférence dont je vous parlais plus tôt de la part de hauts responsables américains, on a rappelé que le Canada, avec la Chine, avait été un des rares pays à l'échelle du monde à imposer des contre-tarifs aux États-Unis. On ne semble toujours pas l'avoir digéré.
1: Et j'ai l'impression que ce n'est qu'une seule première réaction avant plusieurs autres au cours des prochaines heures. Hugo Lavallée, vous nous parlez de Washington. Merci beaucoup.
0: Je vous en prie.
1: Au revoir.
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1: Eh bien, c'est toute l'Espagne qui fête ce soir pour célébrer la victoire de son équipe qui a battu hier l'Argentine en finale de Coupe du Monde. À Madrid, ce soir, on compte plus d'un million de personnes qui se sont massées sur le chemin pour saluer les vainqueurs qui ont défilé dans un autobus aux couleurs de l'Espagne. Une atmosphère de fête dans laquelle on retrouve ce soir notre collègue Romain Chauvet qui a réussi à s'isoler un petit peu dans la foule, ou de la foule plutôt, pour nous parler. Bonsoir Romain.
3: Oui, bonsoir Julie.
1: Alors, c'est une foule record en fait dont on parle ce soir dans la capitale espagnole.
3: Oui, absolument. Écoutez, dans les toutes dernières minutes, on nous dit qu'il y aurait eu près de 2 millions de personnes, imaginez, qui se sont rassemblées. Oui, c'est énorme, au centre-ville de Madrid, tout au long de l'après-midi. Écoutez, j'étais sur place, c'était assez impressionnant. Les rues étaient noires de monde, des gens de toutes les générations, de toute l'Espagne qui sont venus pour cet événement, pour voir leurs joueurs, les nouveaux champions du monde le plus proche possible, parce qu'ils ont défilé dans ce centre-ville de Madrid à bord d'un autobus pour saluer leurs partisans, pour montrer cette fameuse Coupe du Monde. Et donc, tout ça a duré pendant plusieurs heures, ce défilé. Et vous l'entendez peut-être encore ce soir derrière moi, il y a toujours encore des milliers et des milliers de personnes qui sont dans les rues ici à Madrid et qui vont encore célébrer tout au long de la nuit cette victoire historique hier.
1: Mmh. Et déjà, la nuit dernière, c'était la liesse partout dans le pays après la victoire.
3: Oui, on a vu des scènes similaires, encore plus hier, des milliers et des milliers de personnes ici à Madrid, mais c'était le même scénario à Barcelone, à Malaga, à Bilbao, à Séville, bref, dans tout le pays. Des gens qui ont célébré, Julie, jusqu'à très tard dans la nuit, on nous a dit à Madrid, jusqu'à 5 heures du matin, imaginez. Donc c'était vraiment l'effervescence dans toutes les rues. Il faut dire que les Espagnols attendaient cette victoire à la Coupe du Monde depuis plusieurs années. La dernière fois qu'ils avaient remporté cette Coupe du Monde, c'était il y a 16 ans. En 2010. Alors, évidemment, ça revêt une signification encore plus particulière pour ces partisans, des partisans qui me disaient même, certains d'entre eux, avoir demandé congé à leur employeur aujourd'hui pour célébrer. Alors, vous comprendrez que tout ça va se poursuivre encore pendant de très nombreuses heures.
1: Et là, il doit y avoir des mesures de sécurité ce soir à Madrid, étant donné toute cette foule.
3: Oui, absolument. Il y a une très, très forte présence policière. On nous dit que ce sont plus de 1400 policiers autour de Madrid, dans Madrid, en fait, qui sont mobilisés. On les voit vraiment un peu partout pour s'assurer qu'il n'y ait pas de débordement, que tout ça se fasse de façon sécuritaire. Mais je vous dirais que pour l'instant, de ce que j'ai vu ce soir et hier, tout s'est relativement bien passé. Hier soir, au cours de la nuit, on voyait même des partisans espagnols enlacer des partisans argentins, parce qu'il y a une grosse communauté d'Argentins qui vivent également ici en Espagne. Donc tout ça était quand même dans la bonne ambiance, tout s'est bien déroulé. On va voir les prochaines heures ici à Madrid, parce que il y a encore vraiment, au moment où je vous parle, je vois des centaines et des centaines de personnes un peu partout encore au centre-ville de Madrid.
1: Oui, on peut les entendre derrière vous d'ailleurs. Les joueurs donc qui sont revenus au pays en début d'après-midi et qui ont donc évidemment participé aux célébrations.
3: Oui, absolument. Ils ont d'abord fait tout un processus protocolaire. Ils ont rencontré le roi et la reine, fait des photos officielles. Ils ont par la suite rencontré le premier ministre espagnol, Pedro Sanchez. D'ailleurs, tant la famille royale que le premier ministre d'Espagne, ils étaient présents hier lors de cette finale aux États-Unis. Mais bon, c'est le protocole qui veut qu'il y ait ces photos officielles en Espagne. Et donc, par la suite, ils ont défilé, comme je vous le disais, pendant plusieurs heures jusqu'ici à la place Cibeles. On est vraiment au centre-ville de Madrid. Et ici, en début de soirée, il y a un grand concert qui a débuté avec plusieurs chanteurs. Et vraiment, là, il y avait des milliers et des milliers de personnes. On nous disait 100 000, 200 000 personnes, voire plus, qui étaient réunies. Les rues qui ont été fermées pour accueillir tous ces gens-là. Alors, le concert vient de se terminer dans les dernières minutes. Mmh. Mais les gens cherchent maintenant, je vous dirais, des bars pour se rassembler et continuer donc cette célébration tout au long de la nuit.
1: Alors, ce n'était pas assez que de faire une fête officielle. Les Espagnols vont poursuivre leur soirée avec vous qui allez pouvoir suivre ces événements. Romain Chauvet, qui nous parlait donc en direct de l'Espagne, de Madrid. Merci beaucoup.
3: Avec plaisir.
1: Au revoir.

0: Au Québec maintenant, le premier week-end des vacances de la construction s'est soldé par un bilan routier funeste. Au moins 8 personnes ont perdu la vie sur les routes de la province, alors que plus d'un million de Québécois sont en vacances. Plusieurs observateurs craignent que cette période se révèle aussi meurtrière que l'an dernier, alors que le Québec avait affiché son pire bilan routier en 10 ans. Ma collègue, la journaliste Élise Allard, est avec nous pour en discuter. Bonsoir Élise.
1: Bonsoir Julie.
0: Alors, qu'est-ce qu'on sait des accidents, Élise, qui se sont produits ce week-end?
1: Eh bien, d'abord, il y a eu deux accidents qui ont été tout particulièrement meurtriers. À Lantier, dans les Laurentides, il y a une famille qui a été décimée lors d'une violente collision frontale à une intersection de la route 329. Donc, c'est un conducteur qui tentait de dépasser une voiture qui tournait à droite quand la collision s'est produite. Et donc, le père est décédé, la mère, leur plus jeune fils de 7 ans, alors que leur fils plus vieux, l'aîné de 13 ans, était chez son oncle. Il se retrouve donc

0: orphelins. Et c'est un endroit aussi particulièrement dangereux, selon le maire de Lantier, Richard Forget, qui a dénoncé la situation au ministère des Transports et qui dit que ce secteur-là devrait être sécurisé en abaissant, entre autres, la limite de vitesse. Ensuite, sur la route 138 à Sacré-Cœur, sur la côte nord, près de Tadoussac, ce sont 2 personnes qui ont perdu la vie, mais 7 autres ont été blessées lors d'une collision qui a impliqué 4 véhicules, donc encore là, collision importante. Et il y a aussi eu 2 sorties de route qui ont fait des morts ce week-end. À Québec, un motocycliste dans la 60aine qui a perdu le contrôle de son engin sur l'autoroute Charest. Il a fait plusieurs tonneaux alors qu'il tentait de changer de voie. À Sherbrooke aussi, un autre sexagénaire qui a perdu la maîtrise de son véhicule pour ensuite terminer sa course dans un fossé. Et puis finalement, à Montréal, c'est un piéton d'environ 50 ans qui a été happé mortellement sur la rue Sherbrooke, près de la rue Viaud. Alors, un week-end particulièrement difficile, pénible pour les proches de ces victimes. L'histoire du petit Mathis, justement, devenu orphelin, en plus d'avoir perdu son jeune frère, a particulièrement touché le Québec. On peut écouter la cousine du père de Mathis, Annie Paiement.
1: J'ai un sentiment de frustration, puis aussi d'incompréhension face à cette situation-là, parce que j'ai la peine autant pour ma famille, pour Mathis, évidemment, qui se ramasse avec plus de parents, plus de frères. Je veux sensibiliser les gens à faire attention, parce que je sais que des fois, on est sur la route, puis ça avance pas, tu sais, puis on peut se faire un moment d'inattention aussi, puis tout ça en découle qu'il y a 3 morts. Puis même la personne qui a causé cet accident-là, elle va avoir ça sur la conscience pour tout le restant de ses jours. Fait que je veux juste dire, s'il vous plaît, faites attention sur la route.
2: Ouais, c'est vraiment terrible. Mm-hmm. Élise, même si des enquêtes sont toujours en cours, qu'est-ce qu'on connaît des causes de ces accidents?
0: Eh bien, de façon générale, des observateurs du milieu constatent que les Québécois voyagent moins à l'extérieur de la province pour toutes sortes de raisons. Il y a le boycott des États-Unis, mm-hmm. le prix de l'essence qui est élevé, le kérosène également pour les avions. Donc, il y aurait plus de voitures sur les routes de la province. Et on avait constaté sensiblement le même phénomène l'an dernier, durant les vacances de la construction en 2025. On disait que ça a été les plus meurtrières en 10 ans, hein, 38 personnes qui sont mortes lors de 30 collisions, alors qu'entre 2020 et 2024, la moyenne était d'environ 15 morts. Donc, c'est plus du double en 2 semaines. Et mauvaise nouvelle, le week-end dernier s'est soldé par le même bilan que l'an dernier, soit 8 décès au cours des 3 premiers jours des vacances. Selon la Société de l'assurance automobile du Québec, la majorité des accidents survenus durant les vacances de la construction l'an dernier étaient liés à des facteurs humains, soit la vitesse responsable d'un décès sur 3, la distraction au volant, dont le fameux cellulaire responsable encore là d'un décès sur 3, les conduites avec les facultés affaiblies, la fatigue, d'où l'importance de demeurer vigilant, selon la porte-parole de la SAAC, Geneviève Côté.
3: 80% des accidents qui surviennent, qui sont survenus pendant les vacances de la construction l'an dernier, auraient pu être évités par le facteur humain. Alors, c'est dire qu'on a un pouvoir, et ceux qui sont survenus dans la première fin de semaine des vacances de la construction, là, 2026, semblent aussi, là, être liés aux facteurs humains. Alors, c'est important d'être prudent.
2: La Sûreté du Québec, donc, va augmenter sa surveillance sur les routes de la province, mais aussi dans les sentiers et sur les plans d'eau.
0: Oui, jusqu'au 2 août, elle augmente ses contrôles routiers grâce à plus de policiers sur le terrain. La SQ qui veut sévir contre les excès de vitesse, contre ceux qui ne portent pas leur ceinture de sécurité, qui sont distraits au volant, entre autres. Et l'idée, c'est que ces accidents sont évitables, donc la SQ veut tout faire pour tenter de les éviter. On écoute à ce sujet le directeur de la Fondation CAA Québec pour la sécurité routière, André Durocher.
4: Pour avoir été longtemps à section enquête collision, SPBM, le problème est souvent entre le volant et puis la banquette du conducteur. Et ce sont des comportements humains, que ce soit la vitesse, des actions imprudentes, l'alcool, la distraction, ce sont tous des choses qu'on peut éviter à la base.
0: Il y a aussi le corbillard blanc de la SAAC qui va sillonner les routes de la province au cours des 2 prochaines semaines pour inviter les automobilistes à adopter des comportements plus sécuritaires. On les invite entre autres à signer la carrosserie, une sorte de contrat mobile ou d'engagement envers la sécurité routière.
2: Élise Allard, merci beaucoup.
0: Je vous en prie.
2: Au revoir.
0: Au revoir.

0: Les feux de forêt au pays continuent à gagner du terrain. Les plus récents bilans font état de plus de 900 brasiers qui sont actifs. La majorité se trouve en Colombie-Britannique, au Manitoba, dans les territoires du Nord-Ouest, en Saskatchewan et en Ontario. Et c'est là qu'on retrouve Catherine Brulotte ce soir. Bonsoir Catherine.
1: Bonsoir.
0: Les évacuations ont encore été élargies dans le nord-ouest de la province aujourd'hui.
1: Ce sont surtout des périmètres près de la région de Thunder Bay et entre autres dans le secteur là, tout près de la ville qui ont dû être agrandis parce que les vents, la foudre donnent du fil à retordre aux pompiers. Là, je vous dis tout près, on parle d'environ une heure de route là, de Thunder Bay, mais lorsqu'on constate là, les distances dans cette région-là, ça se sent très près pour les autorités et on a voulu éviter des situations d'urgence comme celles qu'on a connues dans la communauté autochtone de Collins où les gens ont dû quitter alors que les flammes avaient commencé à ravager la communauté. Aujourd'hui, le premier ministre de l'Ontario a aussi demandé la mise en place d'une stratégie nationale de lutte contre les feux de forêt, mais il a répondu aussi à nouveau aux critiques de Donald Trump. C'est pas la première fois que Doug Ford exprime sa frustration lorsque des élus américains se plaignent du déplacement de la fumée des feux de forêt ontariens, mais cette fois-ci, il dit directement au président américain qu'il est mal informé.
2: Well, it's disappointing to say the least, and a message to President Trump is, if he actually does his due diligence, one of the largest fires started from Minnesota.
1: Il rappelle qu'un des plus importants brasiers a commencé au Minnesota avant de traverser la frontière. Mais avec des centaines de feux, près de 200 en Ontario, la fumée, ça ne peut pas être l'enjeu prioritaire. C'est surtout le manque de ressources qui est difficile. Les ressources qui sont utilisées à pleine capacité dans presque toutes les provinces, donc très compliqué pour les échanges de services également. J'ai pu rencontrer des pompiers volontaires en Ontario dont l'expertise vise normalement les feux de structure, de maison, mais qui au cours des dernières semaines ont dû dépasser les limites de leurs interventions habituelles.
3: À 45 minutes à l'est de Thunder Bay, dans le nord de l'Ontario, le chef des pompiers de Nibbing, Mark Schreff, ne cache pas son soulagement lorsqu'il décrit ce que lui et son équipe ont traversé au cours de la dernière semaine.
4: It was unlike anything that our department has had to deal with before.
3: Un feu allumé par la foudre en montagne s'est approché jusqu'à 3 km de résidence.
4: The fire was on top of a sheer-faced mountain cliff and then it also spilled down into the valley below.
5: The challenge was to get in initially.
3: Kelly Patterson est un des pompiers volontaires qui a participé aux efforts sur le terrain.
5: We did have trees torching up completely, you know, 50-60 feet in the air.
3: Il a vu des arbres s'enflammer tout près d'où il travaillait.
5: The physical aspect is, put it this way, I'm pretty sore.
3: Le travail sous une épaisse fumée, à flanc de montagne, en pleine forêt boréale, a épuisé ses réserves d'énergie.
5: I'll get over it, I'm sure, but like I said, it's a challenge.
3: Pour atteindre la ligne de feu et arroser les braises, les pompiers doivent transporter dans de lourds sacs à dos des boyaux, des pompes et des outils.
4: You wanna feel how heavy it is?
0: Okay.
4: Are you ready?
3: Un exercice déjà éreintant sur quelques mètres.
1: Yeah, that's heavy.
3: Mais les défis physiques ne sont pas les seules limites qu'ont dû dépasser les pompiers volontaires. Si l'expertise des services municipaux est principalement orientée vers les feux de structure comme les maisons, la lutte contre les feux de forêt est normalement dirigée par les pompiers du ministère des Richesses naturelles.
4: With the M&R being stretched as thin as they are, we have no problem with jumping in.
3: Mais avec près de 200 feux en activité en Ontario, les 155 équipes de la province étaient déjà déployées ailleurs.
4: The concepts are different.
3: Un travail complètement différent pour lequel les services d'incendie locaux tentent, tant bien que mal, année après année, de s'équiper.
4: The logistics is extremely different.
3: Ultimement, le brasier, surnommé le feu palissade, a été maîtrisé sans que des propriétés ne soient endommagées.
4: It's a natural disaster. This is big stuff.
3: Un désastre évité de justesse, selon le chef, qui croit que l'exploit aurait été impossible sans la collaboration de d'autres services d'incendie. Une partie de l'aide est venue des pompiers volontaires de Nolalu.
6: We do get wildfires. It's not unexpected. The difference this year is how close they are.
3: Sarah Shoemaker est chef du service d'incendie, dont le territoire prend plus d'une heure à traverser en voiture.
6: We were all watching anxiously to see what happened.
3: La communauté rurale, qui compte 1200 résidents permanents et en accueille jusqu'à trois fois plus au cours de l'été, était pourtant aux prises avec deux autres feux sur son territoire.
6: Really, we were tapped out at that point.
3: Alors que des équipes s'affairaient à déjouer les flammes, D'autres s'assuraient, en passant de porte en porte, que tous les résidents, campeurs et visiteurs se tenaient prêts à évacuer en cas de besoin. Puis, la caserne principale de la communauté a été transformée en centre d'information. En plus de fournir des informations sur les feux et les veilles d'évacuation en vigueur, l'opération visait à rassurer les résidents. Avec un peu d'aide de Dame Nature et des interventions aériennes, ces feux directement dans le secteur sont pour l'instant sous surveillance et ne semblent pas poser de risque pour des secteurs

0: habitées. Mais la chef, qui est aussi responsable de coordonner la collaboration entre les services d'incendie, sait que d'autres communautés n'ont pas eu cette chance.
1: We're losing many, many homes, entire communities.
0: La première nation Namegosigagon a été ravagée par un feu, alors que l'ampleur exacte des dégâts dans plusieurs autres communautés est encore incertaine. Des pourvoiries ont aussi été rasées.
1: And I think we're finding in this situation that there really wasn't enough of a plan.
0: À Nibing, le chef Mark Schraff croit que la région est loin d'être au bout de ses peines.
2: I sincerely hope I'm wrong, but this is the new normal, and I think.
0: Il affirme que son service doit affronter des brasiers de plus en plus agressifs au cours des saisons de feu de plus en plus longues chaque année. Malgré la multiplication des formations spécialisées par ses troupes et l'achat d'équipements supplémentaires, il craint ne pas pouvoir gagner toutes les batailles.
2: The big one is coming. I don't know when it is, but we are working behind the scenes to make sure that we're ready for that.
0: Persuadé qu'un jour, lui et son équipe devront faire face à un brasier monstre aux portes de sa communauté. Ici Catherine Brulotte, Radio-Canada, Thunder Bay.

0: On se rend maintenant au Moyen-Orient où la situation ne cesse de se dégrader. Les États-Unis ont effectué la nuit dernière une série de bombardements dans plusieurs parties du territoire iranien, alors que l'Iran, de son côté, a frappé plusieurs pays alliés des États-Unis dans la région. Des frappes qui durent maintenant depuis plus de 8 jours. Les deux pays s'accusent mutuellement de ne pas respecter les termes du protocole d'accord et de violer le cessez-le-feu qui avait été établi en juin dernier. Cette reprise des hostilités, c'est toujours autour du contrôle du détroit d'Ormuz, sur lequel les deux pays ne s'entendent pas. Les cours du pétrole ont brièvement dépassé les 90 $ le baril, mais ont rebaissé après l'annonce par le ministère iranien des Affaires étrangères que des médiateurs avaient récemment présenté des propositions à Téhéran. Alors, en l'absence d'accord, est-ce que ce conflit peut durer encore longtemps? J'en discute avec mon invité que nous retrouvons au Liban, le professeur Bernard Haeckel, professeur d'études sur le Proche-Orient à l'Université Princeton aux États-Unis. Bonsoir, monsieur Haeckel.
1: Bonsoir.
0: Cette reprise des hostilités il y a 8 jours, donc, à votre avis, est-ce que c'était prévisible, voire inévitable?
1: Oui, je crois que oui, parce qu'en fait, l'accord qui a été signé par le président Trump et par les Iraniens avait des termes qui n'étaient pas du tout clairs. Et en fait, les Iraniens ont interprété qu'ils avaient un contrôle souverain sur le détroit d'Ormuz, tandis que les Américains ont compris que non, que la navigation allait être libre et sans contrainte. Et donc, cette différence d'interprétation a amené à ce qu'on voit maintenant. Et je crois que cette différence va durer, en fait. Mm-hmm. Parce que les Iraniens veulent absolument contrôler ce détroit. Les Américains veulent absolument que ça ne soit pas le cas.
0: Mm-hmm. Donc, ce détroit, effectivement, il est central dans ce qui se passe actuellement. Mais est-ce que c'est un prétexte, en fait, qui cache autre chose ou c'est réellement l'enjeu qui est en cause présentement?
1: Écoutez, je crois que les Iraniens veulent des garanties de sécurité, que les Américains, les Israéliens vont plus attaquer l'Iran. Ils n'ont pas confiance du tout ni au président Trump ni au premier ministre Netanyahou, donc ils veulent des garanties. Donc il y a ça derrière, et les Américains veulent que les Iraniens n'aient plus un programme d'enrichissement de matériel nucléaire. Donc il y a autre chose, mais pour le moment vraiment c'est la question d'Ormuz, parce que Ormuz contrôle à peu près, c'est un passage où à peu près 20% de tout gaz passe, en fait, le pétrole et le gaz, les deux, et sur lesquels beaucoup de pays, surtout l'Europe et l'Asie, dépend. Et 20%, c'est quand même beaucoup, hein. Et donc, on n'a pas vu un énorme haussement de prix, mais ça peut arriver si ça continue et si ce gaz est toujours bloqué.
0: Mmh, oui, ça pourrait avoir un impact réel chez les gens, en réalité. Ouais. Les derniers jours, il y a des soldats américains qui sont morts lors de frappes iraniennes sur la Jordanie et l'Irak. 3 soldats, en fait. Est-ce que ça fait en sorte que le président américain est maintenant condamné à durcir encore plus le ton et ses attaques, parce que l'opinion publique pourrait se tourner contre lui carrément?
1: Je crois que oui. Et en fait, je crois que le président Trump va continuer, mais peut-être d'une manière plus contrôlée avec les attaques. D'ailleurs, plus contrôlée des deux côtés. Mais le président Trump, en fait, à les élections des midterms en novembre de cette année. Donc, il veut absolument que l'économie ne soit en bon état, que le prix du baril ne soit pas trop élevé. Et il croit que les Iraniens vont accepter des termes que les Iraniens trouvent humiliantes. Et je crois qu'il a tort, que les Iraniens sont très nationalistes. Même les gens qui détestent ce régime rallient maintenant autour du régime. Et c'est un régime aussi qui s'est rendurci depuis les attaques de fin février et la mort du chef de l'État, qui est l'imam Khamenei. Donc, je crois qu'on verra encore de plus en plus d'attaques. Et les Iraniens ont menacé et continuent à menacer tous les centrales de désalinisation d'électricité dans les pays arabes voisins, dans les pays du Golfe. Ils disent que si leur centrale d'électricité et leur pont et leur infrastructure est ciblée par les Américains, qu'ils vont attaquer tous les pays voisins. Donc, on peut vraiment se trouver dans une énorme crise mondiale si ça continue. Surtout si un accident, entre guillemets, peut arriver où, par exemple, un grand navire américain est ciblé ou beaucoup de morts civiles dans, comme dans une école en Iran est ciblé. Donc, oui, ça peut vraiment escalader très rapidement.
0: Oui, donc, ça pourrait basculer rapidement, c'est ce que vous dites. D'autant, oui. Vous parlez de ce que peut faire l'Iran. Il y a aussi les Houthis du Yémen qui sont soutenus par l'Iran oui. et qui ciblent maintenant l'Arabie Saoudite en annonçant un blocus oui. naval de ce pays-là. Donc, Téhéran aussi est prêt à faire plus de dégâts. Et là, effectivement, ça pourrait élargir le conflit qui pourrait, de ce fait, donc, vous pensez, être mondial.
1: Oui, je crois. Oui, en fait, les Houthis aujourd'hui, qui est un mouvement qui contrôle à peu près 80% de la population yéménite, ils sont au nord du Yémen. C'est un mouvement chiite radical qui est très proche des Iraniens et qui cible maintenant l'Arabie parce que l'Arabie est entrée dans la guerre civile au Yémen du côté des ennemis des Houthis. Et si les Houthis en fait bloquent le Bab el Mandab, qui est l'autre détroit qui passe vers la Mer Rouge, ça peut vraiment créer une énorme crise. Et je crois que les Saoudiens sont prêts maintenant, si jamais les Houthis commencent à bombarder des bateaux et des grands navires, surtout les pétroliers saoudiens, je crois que les Saoudiens vont rentrer dans une grande guerre contre le Yémen, contre les Houthis au Yémen. Mmh. Et donc on est vraiment dans une période très très difficile et très délicate.
0: Et en parallèle, les deux parties n'excluent pas la reprise des pourparlers diplomatiques. Alors, qu'est-ce qu'il faut comprendre de ce qui se trame à l'heure actuelle et comment est-ce que ça pourrait tourner?
1: Oui, on peut arriver à un règlement, mais il y a des termes. Et les termes des Iraniens, c'est qu'ils veulent la sécurité, des garanties de sécurité, ils veulent l'argent. Parce que beaucoup de l'argent iranien est bloqué, ils veulent vendre le pétrole aussi, donc ils veulent que les sanctions économiques qui sont en place soient enlevées. Donc c'est aussi une question d'argent. Et les Houthis, pareil, ils veulent que l'Arabie paie les salaires, plus beaucoup de compensations pour les dégâts de la guerre au Yémen. Donc ça peut se régler avec de l'argent et les sanctions qui soient soulevées, mais sinon, je crois que les Iraniens sont prêts, et les Houthis, les deux, sont prêts à continuer cette guerre.
0: Eh bien, on va espérer que les voies diplomatiques s'ouvrent et qu'on trouve une voie de passage aussi. Bernard Haeckel, vous êtes professeur d'études sur le Proche-Orient à l'Université de Princeton aux États-Unis. Merci beaucoup d'avoir été avec nous.
1: Merci à vous, grand plaisir.
0: Au revoir.
1: Au revoir.
0: Restez à l'écoute plus tard à l'émission.
2: I have just come from Buckingham Palace, where I have accepted His Majesty the King's invitation to form a government.
0: Le Royaume-Uni a encore un nouveau premier ministre. Le travailliste Andy Burnham arrive à Downing Street et promet un plan sur 10 ans pour redresser le pays. Mais d'abord... Il y a un an, jour pour jour, les autorités de l'État de New York retrouvaient le corps de la petite Mélina Fratolin, 9 ans, dans un étang près de la frontière avec le Vermont. Aujourd'hui, son père, Luciano Fratolin,

0: l'autoroute pendant que lui était sorti quelques minutes là, pour uriner, qu'il a dit. Donc, selon lui, là, c'est deux hommes qui avaient surgi un peu de nulle part, qui avaient saisi la jeune fille et qui l'avaient forcée à bord d'une camionnette blanche. Il dit qu'il les avait poursuivis là, un moment, mais qu'il les avait perdus de vue. Donc, les policiers avaient déclenché une alerte Amber hein, de ce côté-ci de la frontière, mais aussi aux États-Unis. Et finalement, le corps de Mélina Fratellin avait été découvert le lendemain dans un étang de Ticonderoga, dans l'État de New York. Et un rapport d'autopsie, là, dès le lendemain, a établi que la petite était morte noyée et donc que c'était bel et bien un homicide.
1: Et les policiers n'ont pas cru la version du père?
0: Non, pas du tout. Les policiers n'ont pas mordu à l'hameçon. Hein. Dès le début, ils ont relevé des incohérences dans le témoignage de Luciano Fratellin. Ils en ont fait leur suspect principal. Ils ont vite compris là, qu'il y avait, en tout cas selon eux, pas de camionnette blanche, pas de kidnapping. Et donc, le 21 juillet, deux jours après la mort de Mélina, les policiers l'ont arrêté et l'ont accusé de meurtre au deuxième degré et de dissimulation de cadavre. Et il a plaidé non coupable, ce qui nous amène aujourd'hui au procès.
1: Et là, est-ce qu'on en sait plus, Jean-François, sur les circonstances du meurtre?
0: Ben, pour être honnête, Julie, on sait pas grand-chose sur toute cette histoire-là. Il y a encore un grand mystère là, qui plane au-dessus des circonstances qui auraient poussé Luciano Fratellin à commettre ce geste-là. On sait que Fratellin et la mère de Mélina étaient séparés depuis plusieurs années, depuis 2019. Mais le père avait pas d'antécédents là, en matière de violence conjugale ou en tout cas d'antécédents criminels qui pourraient laisser croire là, qu'il en arriverait là un jour. On sait par contre que c'est un homme d'affaires qui croulait sous les dettes. Il devait notamment 175 000 $ en solde de carte de crédit impayée. Ses entreprises, il y avait notamment une entreprise d'importation de café à Montréal, qui était lourdement endetté. On parle encore là de plus de 150 000 $ de dettes et il était impliqué dans toutes sortes de conflits avec ses partenaires d'affaires, des poursuites de part et d'autre. On a d'ailleurs retrouvé là, dans des documents judiciaires une affirmation de Fratellin qui prétendait qu'un ancien partenaire commercial l'avait menacé d'aider la mère de l'enfant à l'empêcher de rentrer au Québec là, pour une histoire de taxes d'impôts impayés. Bref, on a une sorte de toile de fond, je vous dirais. On sait qu'il y avait plusieurs problèmes financiers. On a aussi plusieurs témoignages là, rapportés par des collègues d'autres médias de gens qui ont connu l'homme qui nous disent que ben finalement, jamais ils auraient pu penser qu'il était capable de faire une chose pareille. Donc, évidemment, le procès devrait nous permettre là, d'en savoir davantage.
1: Ouais, difficile de dire en quoi tout ça est lié au meurtre de la fillette. Voilà. On s'attend d'ailleurs, en terminant, Jean-François, à un procès qui est assez long. Hein?
0: Ouais, les médias locaux évoquaient 3 semaines de procès. Vous l'avez dit d'entrée de jeu, on est à l'étape de la sélection du jury. Ça devrait durer quelques jours. Ensuite, déclaration d'ouverture, poursuite et défense. On devrait d'ailleurs savoir si Luciano Fratellin va donner sa version de l'histoire, s'il va témoigner. Hein? Parce que je vous rappelle que ici, comme aux États-Unis, on n'est jamais obligé de témoigner pour sa défense. Et donc, on sera sur place dès demain pour les déclarations d'ouverture. On aura peut-être la chance de s'en reparler.
1: Et vous suivrez ça pour nous. Merci beaucoup, Jean-François.
0: Avec plaisir. Au revoir.

0: On vous parlait la semaine dernière des 50 ans des Jeux olympiques de 1976 à Montréal. On se souvient des épreuves, mais les préparatifs de ces Jeux ont également laissé leur marque, notamment en raison de nombreux et coûteux retards au parfum de corruption. L'ingénieur Germain Bélanger et le graphiste Raymond Bellemare se souviennent de cette période effervescente et chaotique à la fois. Ces deux artisans, aujourd'hui octogénaires, ont vécu à l'époque toutes sortes de péripéties. L'installation des quelques 70 000 sièges au Stade olympique fait partie du lot. Le reportage là-dessus de Jean-François Poirier.
1: Germain Bélanger avait le mandat de fabriquer et d'installer les sièges au Stade olympique en 1976. 50 ans plus tard, le voilà qui marche au milieu de ces dizaines de milliers de pas dans un stade en rénovation. L'ex-ingénieur de Bombardier est encore épaté par le travail accompli.
2: 50 ans après une réalisation technique qui était unique et qui demeure encore, étourdissant.
1: Ces Jeux olympiques ont eu lieu dans un stade inachevé, mais ils ont été réussis grâce aux accomplissements de beaucoup d'artisans.
2: Quand on décide qu'on le fait, on le fait. Ça se fait. Faut être prêt.
3: Ouais.
2: C'est le stress, là. C'était 18 heures par jour en juin, là.
1: Germain Bélanger se rappelle trop bien que tous ces sièges ont été installés en catastrophe.

0: catastrophe.
1: Imaginez, là, 79 000 sièges ici qui ont été installés en un mois. On devait avoir un an complet pour les installer.
0: S'ils ont pu être fixés à temps, c'est grâce, curieusement, à l'embauche de prisonniers à la dernière minute.
1: Mon patron, il est allé négocier avec les centres pénitentiaires pour obtenir 50 à 100 employés. C'était la meilleure qualité d'employé, je pense, point de vue présence sur le site.
2: Est-ce qu'il y a eu des évasions? Est-ce qu'il y a des gens qui sont disparus dans les prés?
1: Oui, on n'a jamais su combien, parce qu'on avait toujours le nombre requis le matin.
0: Trois ans avant le début des JO, Raymond Bellemare, lui, est nommé directeur en chef du graphisme du projet olympique, dans un contexte plutôt embarrassant au Québec.
3: Le matin, on se réveillait, on écoutait les médias. Bon, ça sera pas prêt à temps, ou ça va coûter très cher, ou il y a plein de corruption. C'était même gênant de dire qu'on travaillait pour les Olympiques dans certains égards.
0: Dans son atelier, Raymond Bellemare a veillé notamment à la conception du symbole à landau de chaque médaille remise aux athlètes.
3: Parmi les meilleures idées, il y en a toujours une meilleure. Il y a deux côtés, évidemment, de médaille. C'est une couronne de laurier, en fait, plus la médaille olympique. Mais j'ai été un peu déçu du rendu de... Je trouve pas que l'impression était belle, ça manque de caractère.
0: Ce diplômé de l'École des beaux-arts a aussi imaginé plusieurs affiches thématiques. L'une d'entre elles avait l'objectif de séduire un jeune public. On y retrouvait une douzaine de macarons apparaissant sur une poche de jeans, identifiée spécifiquement par une sociologue.
3: Chaque macaron symbolise une préoccupation des jeunes, par exemple l'amour, la spiritualité, l'amitié, la paix.
0: Et le choix de l'un de ces macarons a provoqué un certain étonnement.
3: Le cannabis, parce que c'est important chez les jeunes, à ce moment-là. Ça, c'est curieux. Il y a des gens qui ont été très surpris que ça ait été accepté. C'était un moment très important, même si ça a seulement trois ans. C'était motivant. On était très motivés.
0: Germain Bélanger, lui, se réjouit que son nom soit jamais associé au Stade olympique. Détenteur de 15 brevets de réalisation, il estime avoir pris son élan grâce à ce projet au début de sa carrière.
2: Ouvrez-moi ça, ce cahier-là. Là. Qu'est-ce que
1: c'est? Un minute pancarte au-dessus de ma porte de bureau. Si ça existe, ça m'intéresse pas. C'est, comme on dit, la base de ma carrière. Pour moi, impossible à dissocier. Quand je passe dans le coin, je fais un salut.
0: Un stade olympique rempli de sièges jaunes et bleus depuis 50 ans grâce au travail de prisonniers. Germain Bélanger n'oubliera jamais que c'est grâce à eux si personne ne s'est retrouvé au banc des accusés pour ne pas avoir respecté un échéancier serré. Jean-François Poirier, Radio-Canada, Montréal.

0: L'épidémie d'Ebola en République démocratique du Congo continue d'inquiéter les autorités canadiennes qui resserrent une fois de plus les mesures aux frontières. Les voyageurs étrangers qui ont visité le pays dans les 21 jours précédents se verront maintenant interdire l'entrée au Canada. L'Agence de la santé publique du Canada souhaite ainsi éviter la propagation du virus au pays, des mesures qui ne sont pas sans conséquences, notamment pour la diaspora congolaise au Canada. Ma collègue Andréane Williams se joint à moi en studio pour en discuter. Bonsoir, Andréane.
1: Bonsoir.
0: Andréane, en quoi est-ce que ça consiste exactement, ces nouvelles mesures?
1: Eh bien, à partir de 23h59 ce soir, les voyageurs étrangers qui ont visité la République démocratique du Congo dans les 21 jours précédents, comme vous le disiez, ne pourront pas entrer au Canada. Donc, concrètement, là, les transporteurs aériens vont être tenus d'interdire aux personnes visées de monter à bord d'un vol à destination du Canada. C'est une mesure qui va entrer en vigueur, donc je le disais, ce soir dès 23h59. Pour ce qui est des citoyens canadiens et des résidents permanents, ils vont pouvoir revenir au Canada, mais ils vont faire l'objet d'une évaluation de santé à leur arrivée et vont devoir se mettre en quarantaine pendant 21 jours. Il faut savoir que depuis le mois de mai, il y avait déjà des mesures en place aux frontières. Donc, les voyageurs en provenance de la RDC, de l'Ouganda et du Soudan du Sud avaient par exemple l'obligation de fournir un plan de quarantaine et on avait aussi temporairement suspendu le traitement des demandes de visa en provenance de ces pays-là. Mais là, on vient resserrer les règles. Pourquoi? Eh bien, parce que l'épidémie continue de progresser rapidement, selon ce que nous dit l'Agence de la santé publique du Canada, plus rapidement que toute autre éclosion d'ailleurs. Pour vous donner une idée, l'éclosion, elle a commencé en mai et en date du 17 juillet, on a signalé 2273 cas, dont 796 décès. En comparaison, pendant l'éclosion de 2018-2019, il a fallu 10 mois pour atteindre 2000 cas confirmés. On écoute Robert Petromès, qui est responsable de la réponse humanitaire d'Oxfam en République démocratique du Congo.
2: Lorsqu'on regarde la cadence de la progression de l'épidémie, elle est vertigineuse. Et cela appelle vraiment à une attention un peu particulière sur cette souche Bundibugyo. Nous devons agir dès maintenant. Si nous attendons, nous risquons d'avoir des milliers et des milliers de morts.
0: Et Andréane, ces nouvelles mesures aux frontières ne font pas l'unanimité.
1: Non, parce qu'elles ont un impact concret sur la diaspora congolaise au Canada et leurs familles, mais aussi les étudiants congolais, par exemple, qui prévoyaient de venir étudier ici, dont certains ont déjà loué des chambres, par exemple, investi de l'argent dans leur voyage, ou encore des gens qui prévoyaient venir travailler. Donc, des travailleurs congolais qui prévoyaient venir au Canada, c'est ce que nous disait un membre de la communauté congolaise ici à qui on a parlé. Et qui disait, il y a déjà des gens qui, chez eux, ont tout vendu pour venir au Canada. Mmh. Et là, ils se retrouvent face à une situation où leur visa est suspendu, où leurs démarches sont annulées en raison des nouvelles mesures. Et donc, ça les place dans une situation très difficile. Ça crée beaucoup d'anxiété et d'incertitude. Et en plus de ça, il dit qu'il a peur que la communauté, elle soit stigmatisée. Ouais. Malgré le fait que la République démocratique du Congo, c'est un très grand pays, et que l'épidémie, elle est située dans l'extrême est du pays. C'est une zone où il y a de la violence armée, où c'est difficile d'accès. Oui. C'est très loin de la capitale Kinshasa. Donc, le virus, même s'il se propage rapidement dans cette zone-là, il ne se propage pas nécessairement rapidement dans le reste du pays. Donc, c'est ça qu'il nous expliquait. Je vous invite à l'écouter. Il s'appelle Justin Materanias. Il est le président directeur général de la communauté congolaise du Canada, un organisme qui représente 24 communautés congolaises à travers le Canada, suivi du spécialiste des maladies infectieuses et professeur de médecine à l'Université McGill, le docteur Michael Libman.
3: Nous avons des Congolais qui font la réunification familiale. Nous avons les Congolais qui envoient leurs enfants ici pour venir étudier. Et nous avons aussi les Congolais qui obtiennent pour venir travailler ici. Ces gens-là avaient déjà obtenu leur visa. Mais à la dernière minute, les visas sont suspendus ou annulés. Alors, ça crée des frustrations. On risque de commencer à identifier que tout Congolais est porteur de virus d'Ebola.
4: La majorité des gens qui vont voyager, ils vont aller dans l'Ouest. Dans la capitale, Kinshasa, est dans l'Ouest. Et c'est à plus que 1000 kilomètres de l'explosion. Alors, de dire Congo, c'est comme on disait, il y a une occlusion à Vancouver. Si quelqu'un va à Toronto, on va le considérer comme un risque.
0: Ouais, faut pas céder à la panique non plus. Mmh. Alors, Andréane, où est-ce qu'on en est dans le développement d'un traitement maintenant?
1: Bon, eh bien, la bonne nouvelle, c'est que l'Université d'Oxford a lancé un premier essai clinique chez l'humain d'un vaccin contre la souche Bundibugyo. C'est la souche responsable de cette éclosion. D'autres vaccins et traitements avaient été développés dans le passé pour d'autres souches du virus, mais là, ils ne sont pas efficaces pour cette nouvelle souche. Donc, il y a un peu de retard. C'est ce que nous expliquaient aussi les experts à qui on a parlé. Il y a eu du retard dans le développement des traitements, mais on y travaille actuellement.
0: Andréane Williams, merci beaucoup pour ces explications.
1: Merci, au revoir.
0: Au revoir.
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0: Le travailliste Andy Burnham succède officiellement aujourd'hui à Keir Starmer comme premier ministre du Royaume-Uni. Il est le 7e premier ministre en 10 ans dans ce pays et il promet des changements profonds. On en parle avec Rania Massoud. Bonsoir Rania.
6: Bonsoir Julie.
0: Alors Rania, il a dévoilé son gouvernement et il n'en est pas à ses premières armes hein, en politique. C'est l'ancien maire du Grand Manchester.
6: Oui, en fait, on le surnomme le roi du Nord parce que en fait, en raison de son statut de défenseur très populaire des régions du nord de l'Angleterre, de ses affrontements aussi, ses conflits avec le gouvernement central de Londres pour obtenir plus d'autonomie, donc pour la région du nord, la région du Grand Manchester dont il était maire. Il est âgé de 56 ans, Andy Burnham, il met souvent ses origines modestes, ayant grandi dans un milieu ouvrier dans le nord de l'Angleterre. Il s'est engagé très jeune en politique, il a été élu

0: première fois au Parlement. Il n'avait que 31 ans. C'était aussi sous l'étiquette travailliste, dans le nord de l'Angleterre également. Et puis, il fait un peu une entrée dans le gouvernement dans les années 2008-2009. Il a tenté plusieurs fois de briguer la chefferie du Parti travailliste sans succès. Et donc, finalement, il quitte le Parlement en 2017. Et là, il se consacre à la politique municipale dans le Grand Manchester. Et c'est là, donc, qu'il se forge une réputation au niveau national. Il a transformé, en fait, la région de Manchester, qui avait une mauvaise image auprès des Britanniques, qui voyaient une ville violente. Il y avait un taux de criminalité assez élevé. Dans les années 90, on surnommait même la ville de Gunchester, donc gun, en référence aux armes à feu qui étaient en prolifération donc dans la ville. Aujourd'hui, Manchester, il quitte la mairie comme une ville vibrante qui possède désormais l'une des économies municipales à la croissance la plus rapide au Royaume-Uni.
1: Alors, comment est-ce qu'il compte se différencier de l'ancien Premier ministre Starmer?
0: Alors, il veut vraiment transposer ce modèle qu'il a accompli à Manchester pour le reste du pays. Il appelle ça le Manchesterisme. Donc, il présente comme un modèle de croissance économique. C'est un fervent partisan, donc, comme on a dit, de la décentralisation. Il veut transférer donc le pouvoir du gouvernement central de Londres vers les villes, vers les régions. Il veut même sérieusement ouvrir une nouvelle branche du bureau du Premier ministre, donc déménager une partie de ce qui se fait au 10 Downing Street à Londres vers le nord du pays. Il promet aussi de baisser les impôts pour des commerçants et de s'attaquer aussi à la crise de logement. Il veut construire le plus grand nombre de logements sociaux depuis la Seconde Guerre mondiale. Mais ce que son parti, le Parti travailliste, espère le plus à travers ce nouveau chef, c'est de reconquérir donc l'électorat ouvrier, dont une partie s'était tournée vers des partis de droite et d'extrême droite ces dernières années. Ouais.
1: Keir Starmer, lui, quitte son poste après seulement 2 ans. Et c'est un bilan mitigé qu'on peut faire de son gouvernement.
0: Oui, s'il quitte, c'est que ça n'allait pas bien pour lui, ni pour le parti qui en chute dans les sondages. Donc, la fin de mandat de Keir Starmer a été marquée par une série de mauvais jugements, en fait, à commencer par la nomination de Peter Mandelson comme ambassadeur du Royaume-Uni à Washington. Peter Mandelson, alors que Keir Starmer savait que Peter Mandelson avait des liens étroits avec le prédateur et criminel sexuel Jeffrey Epstein. Et puis, en mai aussi, il y a eu des défaites aussi dans des élections partielles, alors que c'était dans des régions qui étaient acquises pour le Parti travailliste. Et donc, tout ça a fait en sorte que son propre caucus n'avait plus confiance en lui pour la suite des choses. Mais il a été aussi un des premiers ministres britanniques qui s'était le plus rapproché de l'Union européenne depuis le Brexit, surtout en matière de politique étrangère et d'économie aussi. Donc, politique étrangère, que ce soit en ce qui concerne le Moyen-Orient, l'Ukraine aussi, et son soutien infaillible à ce pays face à la Russie. Tout cela à un moment où les États-Unis montrent un désengagement envers les alliés européens. Mais sur le plan interne, son gouvernement quand même a dû faire face aussi à d'importantes crises, notamment des émeutes anti-immigration en 2024. Et donc, comme on l'a dit, la montée en puissance du parti de l'extrême droite Reform UK, dirigé par Nigel Farage.
1: Nigel Farage qui s'oppose, lui, à la nomination d'Andy Burnham comme Premier ministre.
0: Oui, il exige la tenue immédiate d'élections législatives anticipées. Il estime qu'Andy Burnham, qui donc a fait son retour finalement au Parlement récemment lors de l'élection partielle dans Makerfield, que Andy Burnham ne dispose d'aucun mandat, quel qu'il soit, comme il dit, pour gouverner le pays, surtout mettre en œuvre des changements politiques majeurs. Il surnomme le nouveau Premier ministre de grand caméléon de la politique britannique. Il se demande si les politiques d'Andy Burnham découlent d'une conviction sincère ou d'une simple ambition personnelle.
1: Alors, la question se pose, est-ce qu'il pourrait y avoir des élections prochainement en Angleterre, au Royaume-Uni?
0: Alors, Andy Burnham a dit déjà qu'il ne va pas convoquer d'élections législatives anticipées. Il a promis de s'en tenir aux engagements annoncés dans le programme du Parti travailliste à la suite des dernières élections de 2024. Mais il y a quand même beaucoup de pression sur lui, parce qu'il n'y a pas que le Reform UK qui exige des élections anticipées. Il y a aussi plusieurs groupes d'opposition, notamment le Parti conservateur également. Et il y a une pétition parlementaire aussi qui circule à cet effet et qui a recueilli près d'1 million de votes de la part de citoyens britanniques.
1: On verra bien. Ça fera un début de mandat un petit peu mouvementé pour lui.
0: On va suivre ça.
1: Merci beaucoup, Rania.
0: Merci, Julie.
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0: On poursuit maintenant notre série d'été « Changer de vie » qui est présentée par les médias francophones publics. Cette fois-ci, on se rend en Belgique. C'est l'histoire d'un virage majeur motivé par l'épreuve. Après avoir appris qu'elle souffrait d'un cancer lors d'un examen de routine, Biette a décidé de ne plus attendre pour réaliser sa passion. Aujourd'hui guérie, elle s'épanouit comme humoriste. Voici ce qu'a préparé Françoise Barré.
1: À un quart d'heure de montée sur scène, Billette s'engouffre dans une petite loge. À la fois cuisine, salon, salle de réunion, tout est encombré. C'est un peu le bazar, dit-elle.
2: Un peu défoncé le fauteuil.
3: Complètement défoncé, oui. Voilà, on va se mettre là toutes les deux.
2: Oui. Celui-là. Billette, c'est un surnom. Quand j'étais petite, j'aimais bien le personnage de Bill. Mes parents ont féminisé, c'est devenu Billette.
1: C'est donc Billette, le féminin de Bill, le chien de boule dans la célèbre bande dessinée belge de Roba.
2: Aujourd'hui, ce n'est absolument plus rien à perdre. Apprendre ou à laisser, finalement, je pense que c'est beaucoup apprendre. Moi, c'est terminé, toutes ces injonctions.
1: Billette, 52 ans, stand-upeuse depuis 3 ans. Billette ou le virage complet d'une vie quand le cancer survient.
4: Bon, pour vous, je pourrais être votre mère. Pas pour vous, monsieur.
2: Je me suis pas mis en angoisse. Ah, mon Dieu, je vais mourir. Mais ça a vraiment été une étape de vie de me dire, voilà, en fait, si tu fais pas ce que t'as envie de ta vie, ben là, ça m'a prouvé qu'elle pouvait effectivement très vite disparaître. La manière dont on est accueilli à l'hôpital est pas géniale. Les mots que les médecins utilisent, pas super non plus. En plus, j'ai eu un cancer qui n'est pas des plus glamour non plus. Donc, j'ai très facilement ri de ce qui arrivait parce que je me dis, ben, en fait, c'est cocasse, quoi. Ça, c'est...
4: Il vient près de moi, il s'assied sur le bord du lit, puis il me dit, voilà madame, vous avez plusieurs polypes dégénérés, c'est sûrement un cancer. Il me dit, un cancer du rectum, waouh, on va tout de suite appeler ça un cancer du trou de vache.
1: Le temps cesse de s'écouler calmement. Il y a chez Billette comme une urgence à tourner le dos au train-train d'avant la maladie. Elle, l'éducatrice spécialisée pour enfants handicapés qui n'avait jamais questionné son dévouement.
2: Et je pense que le plus dur, finalement, c'est le regard des autres. C'est pas de vivre la maladie, c'est de la chimio, c'est vraiment compliqué, c'est l'entourage. Parce que, encore aujourd'hui, on associe cancer égale mort. Et j'avoue que j'ai eu peut-être une réaction un petit peu égoïste en me disant, ben voilà, j'ai donné beaucoup pour les gens, ben maintenant, en fait, je vais me donner, moi, la chance de faire ce que j'ai envie de faire.
1: Billette décide de prendre des risques de bonheur pour elle suivre un nouveau chemin, coûte que coûte.
2: J'ai toujours voulu monter sur scène, si je le fais pas maintenant, je le ferai jamais et je préfère vraiment mourir en me disant, au moins j'aurais essayé. Ok, en fait on vit qu'une fois et ta vie tu vas bien la terminer.
4: Que dans un trio de copines, il y a toujours deux belles et une moche. Là que vous êtes en train de réfléchir les filles.
1: Billette monte sur scène pour un 3 minutes d'abord, puis un 10 minutes.
2: Le plus grand compliment qu'on m'ait fait, et c'était au début, et ça m'a vraiment motivée pour continuer. Et il y a deux petites poulettes d'une vingtaine d'années qui sont sorties en me disant, moi je rêverais que ma daronne elle parle comme ça, et je me suis dit, pas trop bien.
1: Cueillir la salle, s'imposer dans le stand-up, faire rire avec sa vie de mère, faire rire avec le cancer, un défi relevé chaque soir.
4: Parce que je fume aussi, effectivement, je sais pas. Oui, je sais, c'est pas bien, hein, faut pas fumer, j'ai 52 ans, je fais ce que je veux, je vous emmerde. C'est une première chose.
2: La difficulté que j'ai eue, en tout cas dans un premier temps, c'était mon âge. Parce que j'étais une jeune débutante, mais pas jeune du tout, puisque j'ai commencé à 49 ans. Pas que je me suis imposée, mais j'ai prouvé que j'avais ma place sur les plateaux. Il faut, faut dire, youhou, j'existe. On m'a toujours dit que j'étais ouais, rigolote, drôle, mais je veux dire, faire rire des amis à table et faire rire des gens dans une salle, c'est déjà pas la même chose. Le secret, c'est dans l'écriture, c'est dans la construction des blagues, c'est le fait de placer un mot à un endroit. Et donc, et c'est à force de jouer que là, on se rend vraiment compte de dire, ah tiens, quand je raconte cette blague-là dans ce sens-là, ça a plus d'impact si je la raconte dans un autre sens.
4: Et c'est vrai que j'ai une hygiène de vie déplorable, je le reconnais, voilà, c'est comme ça. Donc, il m'est arrivé quelques petites broutilles. Donc, j'explique. Donc, ça a commencé par une colono, je sais pas comment on appelle ça.
1: Billette ne vit pas financièrement de sa passion du stand-up, mais peu importe, l'adrénaline de se sentir vivante au combat vaut tous les risques pris.
2: Si on parle de choses graves qui ne sont pas digérées, alors là, on crée un malaise horrible. Sur scène, il n'y a plus rien, en fait. C'est vraiment, il n'y a plus de douleur. Comme un sportif, finalement, il y a une espèce d'adrénaline qui monte, qui vient, qui est là. Ce même sentiment de bonheur comme si j'avais couru.
1: Billette n'a plus le trac. Elle a appris lors de son traitement à négocier avec l'angoisse. Billette a changé de vie pour prendre le temps de réaliser un rêve, son rêve.
2: Moi, je viens d'une famille d'Italiens. C'est à celui qui crie le plus fort qui est écouté. écouté. Et je me suis dit, moi, j'ai toujours beaucoup crié. On n'a pas beaucoup écouté. En fait, je vais prendre un micro et vous allez écouter maintenant.
4: Moi, j'ai d'abord fait 3 enfants avec un connard, classique. Puis je me suis mariée, puis j'ai fait des études. Voilà, ma vie est une tarte tatin.
2: J'ai une forme d'autorité naturelle qui fait que les gens écoutent. Et l'autodérision que j'ai par rapport à ma vie, c'est un combo gagnant de dire, OK, on l'écoute.
1: Comme si le cancer lui avait enjoint de tout laisser pour l'intensité des planches, d'une salle et des rires d'un public.
0: C'était un reportage de Françoise Barré de la RTBF, la radio-télévision belge de la communauté culturelle française. Et demain, on va certainement reparler de ces droits de douane de 50% qui sont imposés au Canada et annoncés aujourd'hui par l'administration Trump. Je vous signale d'ailleurs que la première ministre du Québec, Christine Fréchette, vient tout juste de réagir. Elle qualifie les nouvelles menaces tarifaires d'injustifiées et de préoccupantes. Le chef du Bloc québécois, Yves-François Blanchet, lui aussi vient de réagir. Il qualifie ces tarifs d'illégaux et d'agressions irrationnelles et nuisibles. On fera le suivi de tout ça demain. Je vous retrouve à la même heure. Je m'appelle Julie Dufresne. Je vous souhaite une excellente soirée.
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7: Bonjour, ici Nathan Lelièvre. Mark Carney estime que les nouveaux droits de douane annoncés par Donald Trump sont en violation directe avec l'accord Canada-États-Unis-Mexique. Le premier ministre canadien affirme que le pays est prêt à s'engager de manière intensive pour régler les questions en suspens avec les États-Unis. Les surtaxes de 50% annoncées par l'administration Trump devraient s'appliquer à un large éventail de produits, allant des bâtons de hockey au vin en passant par le ciment. Washington affirme qu'il s'agit d'une réplique au traitement discriminatoire du Canada sur les produits américains, comme les produits laitiers, l'alcool et l'automobile. Même les biens canadiens exemptés en vertu de la CEUM sont ciblés. Voici le professeur titulaire de droit international économique à l'Université Laval, Richard Ouellette.
8: Les Américains n'ont pas digéré le fait que leur voisin immédiat, celui qui a besoin de l'accord de libre-échange avec les États-Unis, réplique à la guerre tarifaire de Trump de l'an dernier. Mais je pense aussi surtout que le président Trump veut forcer le jeu. Il veut amener maintenant le Canada à accélérer, à donner une nouvelle cadence aux négociations. La stratégie canadienne de négociation de la CEUM ne fait plus secret. Le Canada va lentement. On espère démarrer les vraies négociations seulement après les élections de mi-mandat. Et ça, Donald Trump ne le digère sans doute pas.
7: Les nouveaux droits de douane entreront en vigueur dans un mois. Un peu moins de 900 feux de forêt brûlent toujours au pays, dont environ 400 dans les territoires du Nord-Ouest et en Ontario. Selon le premier ministre du Canada, Mark Carney, les efforts déployés jusqu'à maintenant ont permis de sauver des vies dans les communautés touchées. Le premier ministre ontarien Doug Ford réclame pour sa part une stratégie nationale de lutte contre les incendies de forêt. Le Québec est également touché par des incendies. Il y en a un peu moins de 150, la grande majorité dans le nord de la province. Québec et Ottawa se sont entendus pour simplifier la vie aux promoteurs. Les deux gouvernements veulent en finir avec le dédoublement des évaluations environnementales. L'objectif est d'accélérer le développement de grands projets comme la construction de nouvelles mines. La mesure fait le bonheur de certains industriels, mais est accueillie avec prudence par des groupes de défense de l'environnement. Les précisions de Mathieu Massé.
9: La vision offerte par l'annonce conjointe entre Ottawa et Québec est assez simple. Un projet, une évaluation, une décision. La ministre québécoise de l'Environnement, Pascale Derry.
10: Ça vient éliminer, bien sûr, tous les dédoublements. On le sait que ces dédoublements entraînaient des délais. Puis ça venait aussi même freiner, je vous dirais, le développement et le financement de projets économiques et énergétiques qui sont pourtant bénéfiques et porteurs pour le Québec.
9: La simplification du processus d'évaluation devrait accélérer les choses pour plusieurs promoteurs, notamment dans l'industrie minière. Emmanuel Toussaint est PDG de l'Association minière du Québec.
11: Ce dédoublement-là qui est enlevé, là, c'est quelque chose qu'on demande depuis longtemps. c'est vraiment d'avoir une meilleure prévisibilité, d'avoir des processus qui sont plus fluides.
9: Pour l'analyste politique chez Équiterre, Charles-Édouard Tétu, il ne faut pas être contre l'efficacité telle que décrite dans l'annonce, mais il faut être prudent.
12: Je dis qu'on doit se débarrasser des délais pour les procédures d'études, d'évaluation des impacts environnementaux parce que ça fait peur aux investisseurs, parce qu'on veut construire. On se doit d'être vraiment prudent et d'être sceptique.
9: Les ministres Derry et Lightbound sont d'accord. Pas question de sacrifier l'environnement. Ils rappellent que le régime québécois d'évaluation environnementale fait école un peu partout dans le monde depuis sa création et a notamment été modernisé récemment pour y inclure plus tôt des organismes comme le Bureau d'audience publique sur l'environnement. Des consultations publiques auront lieu dans les 3 prochaines semaines et l'entente devrait entrer en vigueur avant la fin de l'été. Ici Mathieu Massé, Radio-Canada, Montréal.
13: Les voyageurs en provenance de la République démocratique du Congo sont désormais interdits d'entrer au Canada. Le gouvernement fédéral espère ainsi empêcher la propagation de l'épidémie d'Ebola qui a fait au moins 930 morts dans ce pays d'Afrique centrale. La décision d'Ottawa est accueillie avec déception par des membres de la communauté congolaise du Canada. Alexandre Lepoutre a préparé ce qui suit.
14: Nous l'avons accueilli cette mesure-là avec des sentiments un peu mitigés.
15: La communauté congolaise du Canada devra composer avec cette nouvelle interdiction jusqu'au 29 août. Son président, Justin Materania.
14: Le gouvernement du Canada a le droit de pouvoir protéger ses propres citoyens canadiens. Cependant, ça crée des frustrations. Nous avons des Congolais qui font la réunification familiale. Les Congolais, dans le cas des études et des étudiants internationaux.
15: L'interdiction de territoire ne s'applique toutefois ni aux citoyens canadiens, ni aux résidents permanents, mais ils devront quand même passer un test et faire une quarantaine de 21 jours s'ils reviennent de République démocratique du Congo. Ottawa veut empêcher l'arrivée d'Ebola, défend la ministre de l'Immigration, Lena Mitletch-Diab.
16: Nos buts ici est de protéger les Canadiennes et les personnes ici au Canada.
15: L'épidémie gagne du terrain en Afrique. Elle a notamment touché le Soudan, l'Ouganda et l'Est de la RDC, qui a enregistré au moins 930 morts. Le variant, cette fois, est particulièrement contagieux, explique le docteur Michael Liebman, professeur de médecine à l'université McGill.
17: Une infection sévère, ça peut attaquer quasiment tous les organes, tous les systèmes sans traitement. On va voir une mortalité de 60% et plus.
15: Pour l'instant, il n'existe ni vaccin ni traitement pour cette souche. Lueur d'espoir, toutefois, l'OMS a mené la semaine dernière le premier essai clinique d'un médicament expérimental. Ici Alexandre Lepoutre, Radio-Canada, à Montréal.
13: Voilà, nous vous avons présenté les informations. 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Merci beaucoup d'être à l'écoute. Excellente journée à l'antenne d'ici première.

Et aujourd'hui, à Moteur en herbe, une émission qui répond à vos questions en sciences, santé, technologie, environnement, consommation. On est au Planétarium de Montréal et on répond aux questions, j'oserais dire, aux très bonnes questions des élèves de quatrième année du primaire de l'école Sainte-Lucie du quartier Saint-Michel à Montréal. À propos, entre autres, on va parler du nombre de galaxies dans l'univers et une question très, très, très incroyable sur l'espace-temps.

0: Alors, bonjour tout le monde, Mathieu Dugal, très heureux de venir pour une première fois ici. En fait, ben, c'est la deuxième fois, la semaine passée on était là aussi, mais là donc la deuxième émission de Moteur en herbe au Planétarium de Montréal. Et à tout seigneur, tout honneur, on va souligner, remercier celui qui nous a invités ici. Puis on est très content qu'il nous invite dans sa magnifique institution. Il s'appelle Olivier Hernandez, il est astrophysicien, puis il est aussi collaborateur de Moteur de recherche, maintenant Moteur en herbe et directeur du Planétarium de Montréal. Bonjour Olivier.
1: Bonjour Mathieu.
0: Merci beaucoup de nous accueillir chez vous.
1: Ça me fait très plaisir.
0: C'est tellement beau.
1: C'est très très beau. C'est très très
0: beau. Ça ne doit pas être plat travailler au Planétarium de Montréal.
1: C'est jamais plat.
0: Non mais
1: il y a toujours plein de choses.
0: La place est magnifique.
1: On a des lieux extraordinaires. Oui.
0: Moi, j'étais juste pas venu quand j'étais à l'école au Planétarium. Ah. Je suis très jaloux des gens de l'école Sainte-Lucie aujourd'hui avec nous parce que ils ont vraiment. C'est une belle journée qu'on vient passer.
1: Ils vont passer une belle journée, ouais. Avec plein d'expériences.
0: Ouais, absolument. Puis on a Nathalie Ouellette également avec nous. Nathalie Ouellette qui est astrophysicienne. Elle est deux

0: astrophysiciens quand même. Pas pour le prix d'un, parce qu'on les paye les deux. Nathalie Ouellet, rebonjour.
1: Bonjour.
0: On s'est vu la semaine dernière.
1: Oui.
0: Pour l'autre moteur en herbe ici. Et Gabrielle Anctil.
2: Moi, je suis pas astrophysicienne.
0: Non.
2: Je suis juste journaliste.
0: Non, mais on vous aime vraiment pareil, Gabrielle. Surtout que là, vous aimez votre gilet de Noël.
2: Oui.
0: Il y a des rois mages, une petite étoile.
2: Dinosaures.
0: Fait que là, nous trois, on est habillés. Olivier, Nathalie et moi, on est habillés en trou noir, les trois.
2: Oui.
0: Et une chance que Gabrielle est là pour mettre un peu de lumière.
2: Non, ah, ouais. Olivier, il y a des
1: chaussettes. Ouais, mais
0: Olivier, il y a des chaussettes. Ils paraissent pas beaucoup, hein,
3: non,
0: Olivier.
3: Sais,
0: tes chaussettes, je te
2: On s'est appris pour matcher.
3: Ouais, maintenant. C'est ça, ouais.
0: Alors.
3: On va partir ce soir.
0: Alors, voilà. Ben, c'est ça. C'est le moteur en herbe avec cette super gang de l'école Sainte-Lucie. Bon, on va commencer avec une question. Je vous présente Ajar, qui est dans la classe de Catherine Dussablon. Ajar, ta question pour Nathalie Ouellet, c'est quoi?
4: Combien il y a de galaxies dans l'univers?
0: Oh là là, c'est la grosse question,
1: grosse
0: c'est Nathalie.
1: Question,
0: hein?
1: Oui, ouais. Absolument.
0: Est-ce que ce calcul-là déjà bien été fait?
1: Donc, on fait notre mieux, mais la face, c'est que...
0: On fait notre mieux.
1: C'est ça, la science.
0: Non, mais imagine, tu remets ton devoir, puis tu dis à ton prof, c'est ce que j'ai fait de mieux.
1: Okay. Mais la face, c'est qu'on continue de découvrir des choses en astronomie. C'est ça qui est difficile. Mais donc, une galaxie. Donc, nous, on vit dans une galaxie, hein, la Voie lactée. Une galaxie, c'est un regroupement, c'est plein d'étoiles, des centaines de milliards d'étoiles ensemble. Tu penses que ça fait combien de temps qu'on sait qu'on n'est pas la seule galaxie? Est-ce que tu penses que ça fait très longtemps ou c'est tout récent?
4: Très longtemps.
1: Moi aussi, je pensais ça pendant très longtemps, mais en fait, ça fait seulement 100 ans qu'on sait qu'il y a d'autres galaxies à l'extérieur de la nôtre.
0: 100 ans?
1: Seulement 100 ans.
0: Plus tard que 100 ans, on savait pas s'il y avait d'autres galaxies.
1: On pensait ce qu'on voyait, toutes les galaxies qui ressemblaient comme des nuages dans le ciel, on pensait que c'était dans notre galaxie à nous.
0: Ah ouais.
1: Mais on a découvert en fait que non, ces choses-là sont tellement loin qu'il faut que ça soit à l'extérieur de notre galaxie. Et avec le temps, de plus en plus, on a construit des télescopes qui avaient des meilleures caméras pour prendre des meilleures images. Il y a une image super célèbre dans les années 90, prise par le télescope Hubble, qui est dans l'espace. On appelle ça le champ profond. Et lui a regardé un seul point dans l'espace.
0: Un tout petit point?
1: Un tout petit point. Il a gardé sa caméra ouverte longtemps, pendant des jours. Et on savait pas de quoi ça aurait l'air. On pensait que c'était une place vide dans l'espace. Et en fait, on a pris la photo, on a ouvert la caméra, on a regardé la photo, et il y avait des milliers de galaxies qu'on ne pouvait pas voir avant. Puis on s'est dit, wow, il y a pas mal plus de stock dans l'espace qu'on pensait.
0: Puis ça, ce petit point-là, là, c'est comme, est-ce que c'est un point? Mettons qu'on le verrait, ce point-là, de notre sur la Terre, ça serait comme un petit point,
1: un
0: comme une étoile.
1: De sable,
0: là.
1: Oui.
0: Ah ouais.
1: C'est tout.
0: Puis ça, il y avait des millions de galaxies.
1: Des milliers de galaxies.
0: Des milliers dans ce petit point-là.
1: C'est ça. Donc, en prenant plein d'images comme ça, maintenant, on estime que dans tout l'univers, il y aurait 1 trillion de galaxies. Est-ce que vous entendez souvent ça, ce mot-là, trillion?
4: Ah oui.
1: Mon Dieu.
3: Ils ont placé des actions quelque part. Là.
1: Un trillion, c'est 1 million de millions ou 1 000 milliards. C'est si tu prends le chiffre 1 puis tu mets des zéros en arrière, quand t'as 1 000, c'est 1 puis 3 zéros. Un trillion, c'est un chiffre 1 et 12 zéros.
0: Oh,
1: c'est 1 trillion de galaxies. Et chacune des galaxies ont des centaines de milliards d'étoiles et de planètes. Pouvez-vous imaginer à quel point nous, les astrophysiciens, on a de la job à faire?
0: Hey, non, mais c'est long avant de faire le tour. Hein?
1: Oui, c'est vraiment long.
0: Hey, dernière question. Je sais que c'était pas dans le plan, mais tu sais, quand on regarde, regardez-vous le ciel la nuit? Oui, vous voyez les étoiles. Quand on voit là, les petits points là, dans le ciel la nuit, est-ce qu'on voit des galaxies ou on voit des étoiles?
1: Tous les points brillants que vous voyez, c'est des étoiles dans notre galaxie. Mais il y a quelques galaxies spéciales, comme Andromède, qui est notre grosse voisine. Elle, on peut la voir à l'œil nu dans un ciel très noir.
0: OK, fait que généralement, on voit des étoiles
1: en général, c'est
0: dans
1: des étoiles.
0: Notre galaxie.
3: Et des planètes.
1: Et des planètes,
0: et oui,
1: des planètes. Dans notre système solaire.
0: Mais il n'y en a pas beaucoup.
3: Ah, pas beaucoup.
0: Non. C'est ça, on les voit pas. Enfin, généralement, c'est des étoiles. Ouais. Hey, très bonne question, Ajar. Merci. Je pense qu'on peut l'applaudir. Bravo. Et là, maintenant, il y a Grace qui a une très bonne question pour Olivier Hernandez. C'est quoi ta question, Grace?
5: Le temps dans l'espace passe différemment sur la Terre.
3: Est-ce que le temps dans l'espace passe différemment que sur la Terre, en fait? Est-ce qu'il y a d'autres endroits où le temps ne passe pas de la même façon que sur Terre? La réponse, c'est a priori non. A priori, un peu partout, le temps s'écoule de la même façon. Et puis le temps, il va toujours s'écouler du passé vers le présent et vers le futur.

0: si on s'ennuie sur la Terre, ça prend à peu près le même temps que si on s'ennuie perdu dans l'espace.
1: A priori, parce que là, ça c'est la réponse facile, et puis je pourrais partir, et puis hop, ma chronique est finie.
0: Et retourne diriger le planétarium.
1: Mais en fait, il y a deux endroits, ou en fait, il y a deux moments, ou d'endroits où on peut dire que le temps pourrait s'écouler différemment. Si on approche d'un trou noir, on parlait des trous noirs, on en parle souvent là, mais c'est tellement massif, par exemple, ou quand on s'approche d'une grosse galaxie très très massive, le temps en fait va avoir tendance à ralentir lorsqu'on s'approche d'elle. Donc, en fait, on pourrait se dire que lorsqu'on est dans, près d'un objet très, très massif, le temps ne va pas s'écouler de la même façon.
0: OK, mais là, c'est incroyable. Ça veut dire, mettons, Grace, là, qui a posé sa super bonne question. Si Grace, on la prend, on la met dans un vaisseau, puis là, on l'envoie là à côté d'un objet qui est super massif, elle revient, mettons, on l'envoie 10 ans.
1: Voilà, c'est ça.
0: Elle revient après 10 ans. Est-ce qu'elle va être plus jeune ou plus vieille?
1: Elle va être légèrement plus jeune que la personne qui est restée sur Terre. En fait,
0: elle va être plus jeune que Hajar qui serait restée ici sur Terre.
1: Par exemple, en fait, si par exemple Grace et Hajar étaient deux jumelles, puis qu'on les envoie dans un vaisseau spatial et qu'elles passent près d'un objet qui est très très massif, à ce moment-là, le temps de Grace va passer moins vite que le temps de Hajar, et donc Hajar va vieillir plus vite que Grace. Mais il y a autre chose qui est très intéressant. Il suffit pas de se placer à côté de quelque chose qui est très très massif. Il suffit d'aller très très vite pour avoir ce même phénomène-là. Donc on pourrait prendre cette fois-ci, on pourrait dire, on met Hajar dans un vaisseau spatial
0: qui va à la vitesse de la lumière.
1: Qui va
0: proche de la vitesse de la lumière.
1: On veut pas parce qu'on veut pas.
0: Non,
2: on veut pas casser la physique.
1: On met Hajar qui va à la vitesse, proche de la vitesse de la lumière, qui va faire un tour jusqu'à l'étoile la plus proche, qui est à 4 années-lumière et qui revient. Donc, elle a un petit voyage environ de 8-10 ans pour revenir sur Terre. Ben, Hajar aura vieilli, elle, 10 ans à peu près. Mais Grace, elle, aura vieilli beaucoup plus. Elle va probablement que Grace serait une vieille madame lorsque Hajar va revenir sur Terre.
0: Ben là, moi, je veux aller dans des vaisseaux qui vont vite, puis vieillir lentement.
1: Ben, c'est bien, mais le problème, c'est que notre famille, elle ira pas avec nous, et on risque de pas avoir la même longévité que nos amis, notre famille, ou quoi que ce soit. Et puis, c'est le temps pour nous, pour la personne qui voyage, il s'écoule exactement de la même façon. On n'a pas l'impression qu'il vieillit.
0: On n'a pas l'impression de vieillir, mais on vieillit moins. On devient moins longtemps moins longtemps pareil, parce que c'est relatif à nous.
1: Exactement. Il y a des films qui le font très bien. Il y a le film Interstellaire qui justement présente cette chose-là. Mm-hmm. Mais il y a d'autres films qui ne le font pas du tout. Par exemple, quand on pense à Star Wars, les gens ils se baladent un peu partout.
0: Ils vieillissent tous à la même.
1: Ils vieillissent tous à la même façon.
0: Ça marche pas. Alors, un pour Interstellar et zéro pour Star Wars. Scientifiquement parlant, Merci beaucoup à Hajar et merci beaucoup à Grace pour leurs deux très bonnes questions. Les applaudis.
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0: Toujours au Planétarium de Montréal, où Moteur de recherche vient enregistrer des émissions. C'est tellement beau ici. On est en compagnie de la classe de quatrième année, une classe de quatrième année de l'école Sainte-Lucie dans le quartier Saint-Michel à Montréal, qui est venue visiter le Planétarium. On va maintenant prendre une question de Farah, qui est dans la classe de Gaétan Lebray. Alors Farah, tu as une question pour Nathalie Ouellette. Qu'est-ce que c'est ta question, Farah?
4: Je veux savoir qu'est-ce qui va se passer si on enlève la Lune d'une planète.
2: Oh, wow! Tu vas-tu voler la Lune? As-tu l'intention de la cacher?
0: C'est une bonne question, ça. Alors, si on enlève la Lune, une Lune qui tourne autour d'une planète, qu'est-ce qui se passe, Nathalie?
2: Donc, nous, on a une Lune. Donc, on peut prendre cet exemple-là assez facilement. Et la Lune, elle a été créée lorsqu'un gros astéroïde, gros comme Mars, a frappé la Terre, puis a arraché comme un gros morceau. Puis ça, c'est tout collé, puis ça l'a fait la Lune. Puis la Lune est avec nous depuis presque le début de l'existence de la Terre. Donc, ils ont vraiment évolué ensemble très, très bien. Donc, si soudainement la Lune arrêtait d'exister, il y aurait plein de choses qui changeraient. Donc, il y a une chose, premièrement, est-ce que tu sais c'est quoi les marées?
4: Non.
2: Donc, les marées, c'est lorsque le niveau d'eau sur la Terre monte et descend, selon les phases de la Lune. Ça, c'est parce que la Lune a une gravité qui tire sur l'eau et sur la Terre. Et les marées sur la Terre, 2/3 des marées sont causées par la Lune et 1/3 par le Soleil. Parce que le Soleil, il est loin, mais il est vraiment, vraiment gros. Donc, il y a quand même un effet. Donc, si soudainement, la Lune arrêtait d'exister, nos marées, le changement de niveau des eaux, serait beaucoup plus petit, de 2/3 environ. Donc, on perdrait une grosse partie de nos marées. Ça, c'est une chose qui arrive.
1: Ah, ouais, hein?
2: Quelque chose d'autre d'important avec la Lune. Pendant la nuit, est-ce que c'est complètement sombre?
4: Non.
2: Non, surtout s'il y a une pleine Lune. Mais c'est pas que la Lune produit sa propre lumière. La Lune, c'est comme un énorme miroir qui peut refléter la lumière du Soleil. C'est pour ça, des fois, quand il y a une éclipse lunaire, la Terre passe entre le Soleil et la Lune, on bloque la lumière du Soleil. Mais ça fait que, pendant la nuit, on a souvent une belle Lune qui nous illumine, qui nous permet de voir autour de nous un peu plus. C'est pas tout le temps. Dépendant de la phase de la Lune, c'est plus ou moins brillant. Mais les animaux, les humains, on a appris à vivre avec ce cycle lunaire-là. Donc, on peut avoir de la belle lumière souvent, même quand il fait noir.
1: Donc, on aurait pas mal moins de marée, puis pas mal moins de lumière la nuit aussi.
2: Exact.
1: Hein.
2: Ouais, exact. Ouais, hein. Il y a peut-être une dernière chose que je peux mentionner, c'est que la Lune, elle, lentement, elle s'éloigne de plus en plus de la Terre. Mais c'est pas gratuit. Elle vole un peu de l'énergie de la Terre. Donc, la Terre tourne sur elle-même en une journée. Mais la journée rallonge de plus en plus parce que la Lune vole un peu de l'énergie
1: donc,
2: de la Terre.
1: Donc, ce que tu nous dis, c'est que si on enlevait la Lune...
2: On arrêterait de ralentir.
1: La Terre tournerait un peu plus vite?
2: Oui, on arrêterait de ralentir.
1: Ah ouais, ok.
2: Oui, donc, exactement.
1: Ah ouais.
2: Donc, c'est une voleuse d'énergie, en fait, la Lune. Donc, si elle disparaissait, on pourrait garder cette énergie-là. Pour tourner sur nous-mêmes, sur la Terre.
1: Très bonne question. Est-ce que tu es contente de ta réponse, Farah?
4: Oui.
1: Ouais, ouais. Bon, ben, merci. Merci beaucoup d'avoir résumé ça rapidement, Nathalie Ouellette. On va terminer notre émission de questions du public avec Safwan, qui est dans la classe de Catherine Lecomte, qui a une question pour Olivier. Alors, Safwan, c'est quoi ta question pour Olivier?
4: Quand vous découvrez une exoplanète, que cherchez-vous sur la planète?
1: Oh, ah, ça c'est tellement une bonne question. Hein. Puis surtout que là, on en voit plein. Est-ce que tu sais combien il y en a des exoplanètes aujourd'hui?
4: Non.
1: Combien on en a découvert?
5: Un petit peu plus
1: Olivier?
5: De 100 000 en ce moment.
2: 6 052.
5: Oh bon, je traîne un peu la patte.
1: Hey, non, mais imagine, il y a 6052 exos qu'on a découvert, parce qu'il y en a beaucoup plus que ça, mais là, on en a découvert 6052.
5: Oui.
1: Qu'est-ce qu'on cherche à voir, Olivier, quand on découvre des exoplanètes? Qu'est-ce que c'est une exoplanète, d'ailleurs?
5: Alors, une exoplanète, ce sont des planètes, en fait, qui ne tournent pas autour du Soleil, mais ce sont des planètes ailleurs, en dehors de notre système solaire, qui peuvent tourner autour d'une étoile, ou même des fois être toutes seules dans l'espace, se balader toutes seules, sans avoir forcément à tourner autour d'une autre étoile. Donc des exoplanètes, il y en a effectivement beaucoup, et on en cherche beaucoup, on a beaucoup d'instruments, et notamment à l'IREX justement, on en cherche énormément.
1: L'IREX, c'est l'Institut de recherche, imagine, Nathalie, elle travaille dans...
5: Côtier de recherche sur les exoplanètes.
1: Nathalie, elle travaille là, sur les exoplanètes.
5: Oui. Ouais. Et puis, il y a beaucoup de chercheurs qui en cherchent beaucoup, là. Et l'objectif de tout ça, c'est de trouver des exoplanètes. Et puis, on aimerait trouver des exoplanètes qui sont un petit peu près comme la Terre. Donc, la première chose qu'on va chercher quand on cherche une exoplanète, c'est d'essayer de voir si elle peut ressembler à la Terre. Et pour ça, on a besoin de sa masse, puis on a besoin de sa taille, son diamètre. Donc ça, c'est les premières choses qu'on va aller chercher dans une exoplanète. Parce que la masse et la taille vont nous renseigner, en fait, sur ce qu'on appelle la densité. Puis la densité, là, c'est ce qui nous permet de dire si une planète, elle va être rocheuse ou gazeuse. Si sa densité, elle est plus grosse que 1, à ce moment-là, elle va être très, très lourde, très dense, et ça va être une petite planète rocheuse, et ça risque d'être une planète Terre. Si elle est inférieure à 1, à ce moment-là, elle va flotter sur l'eau, comme Saturne, par exemple. Saturne flotte sur l'eau, parce qu'elle est tellement grosse, mais il y a plein de gaz.
1: En fait, il n'y a pas vraiment de sol, hein, sur Saturne. Il faut aller loin, il
5: faut aller
1: trouver quelque chose
5: de dur.
1: Ouais.
5: Et donc, elle peut flotter sur l'eau. Donc, nous, ce qui nous intéresse quand on cherche des exoplanètes, c'est de déterminer déjà si on est à faire une rocheuse ou une gazeuse, plutôt.
1: Ah, mais moi, je suis sûr, là, qu'il y a plein de gens qui se demandent ici, est-ce qu'on a déjà vu dans l'espace, qu'on a déjà observé une planète qui ressemble à la Terre?
5: Alors, oui, on a déjà vu des choses qui ressemblent à peu près à la Terre. Je tire les mots là pour dire ça, là. Mais quand on dit « vu », on exagère un peu sur le mot « voir ». Parce que des planètes qu'on a vues, on n'en voit pas tellement que ça. C'est difficile de voir une planète, parce qu'une planète, elle est cachée dans la luminosité du soleil, de son étoile, de son soleil, si vous voulez. Et il faut cacher la lumière du soleil pour être capable de la voir. Ça, c'est très, très, très difficile à voir.
1: En fait, on voit pas vraiment la planète, mais on analyse la lumière.
5: C'est ça.
1: Qui passe.
5: Il y a d'autres méthodes.
1: Juste à côté.
5: Alors, c'est ça, on appelle ça des méthodes indirectes. Et puis, on détermine. Okay. Et puis.
1: Fait,
0: Donc, en résumé, il y a 6052 planètes. Quand on les observe, on essaie de voir, c'est-tu des grosses gazeuses, c'est-tu des petites rocheuses, y a-tu des océans? Ouais. Est-ce qu'on a trouvé des océans sur les exemples?

0: On a des planètes qui sont intéressantes, qui sont entre dans les deux entre les deux catégories, entre les rocheuses et puis les gazeuses et les planètes avec des océans. Ça nous intéresse beaucoup parce que l'eau est essentielle à la vie. Mais ce qu'on cherche aussi à connaître aussi, c'est pas tellement l'exoplanète pour la comprendre vraiment, parce que pour pouvoir la comprendre vraiment, on a besoin de comprendre son étoile. Ouais. Et lorsqu'on connaît bien l'étoile autour duquel elle tourne, là on peut mieux caractériser et mieux connaître notre exoplanète. Hey,
1: c'est compliqué quand même, les exoplanètes. Merci beaucoup d'avoir résumé ça pour nous. Es-tu content de la réponse, Safwan?
2: Oui.
1: Ouais.
0: T'es mieux. Hein?
1: Ouais, parce que c'est le boss ici. Si t'aimes pas, je sais que tu vas sortir très rapidement du planétarium de Montréal. Merci beaucoup, Safwan, pour ta question. Merci beaucoup à Farah. On les applaudit, les gens.
3: À la question qu'on ne se posait pas avec Gabriel Antil.
1: Avec la classe de quatrième année de l'école Sainte-Lucie dans le quartier Saint-Michel. Vive vos mains, ceux et celles qui veulent aller sur la Lune.
2: Ah,
1: moi,
2: oui,
1: je vais aller sur la Lune.
2: Aussi,
1: pas mal tout le monde. Tout le monde va aller sur la Lune. Mais il y a des gros débats ici au planétarium. Gabriel, est-ce que Snoopy pourrait nous pourrait nous expédier sur la Lune en toute sécurité?
2: Ouais. Ben pour répondre à cette question-là, je dois commencer par une tragédie. Malheureusement, des fois dans l'espace, il y a des tragédies. Hein? Janvier 1967, c'est une tragédie qui survient sur la zone de lancement de la mission Apollo 1. Et là, il y a un feu qui se déclenche dans le module de commande. Et là, il y a trois astronautes à bord. Les trois décèdent. Malheureusement. Et à l'époque, là, il y a une course aux étoiles entre les États-Unis et l'URSS, hein, qui va aller sur la Lune en premier, etc. Ouais. Et là, les Américains, ils avaient un peu coupé les coins ronds, justement, là, dans le processus d'essayer d'aller dans l'espace. Et là, ils comprennent qu'ils peuvent pas vraiment faire ça s'ils veulent réussir, là, à gagner la course avec l'URSS. Et là, évidemment, les employés à la NASA le moral est à son plus bas. Tout le monde est un peu déprimé. Là, il y a des collègues qui sont décédés. C'est assez triste. Et là, il y a un directeur qui se dit, OK, je vais redonner le moral à tout le monde, mais aussi je vais mettre de l'avant le fait que la sécurité, c'est très, très important pour nous. Puis je vais recruter un porte-parole, Snoopy.
1: Hein?
2: Et donc, Snoopy, là, pour les gens qui le connaissent peut-être pas, c'est un chien, beagle, blanc, avec les oreilles noires. Et c'est un des personnages principaux de la bande dessinée Peanuts, qui était à l'époque là dans les journaux imprimés. Là. Et dans la BD, on a déjà vu Snoopy se demander s'il y a des chiens qui vivent sur la Lune.
1: Ah ouais.
2: Et donc, lui, il est intéressé là aux questions spatiales.
1: Ouais, mais moi, je vois pas le lien entre Snoopy puis la sécurité. Ben, c'est quoi?
2: Donc. Avec le partenariat avec la NASA, Snoopy devient un symbole des initiatives de santé et sécurité pour les expéditions spatiales. On a même donné son nom à une médaille, le Silver Snoopy Award.
1: C'était comme la mascotte de la sécurité sur la Lune.
2: Exact. Ben, dans l'espace en général. Et donc ça, c'est une médaille qui est donnée à un employé qui a contribué de façon exceptionnelle à améliorer la sécurité des missions. Et c'est donné par les astronautes qui disent « Hey, merci de rendre mon travail plus sécuritaire. »
1: Ah ouais. Genre, si tu pars pas de feu dans une...
2: Les astronautes, c'est un métier dangereux.
1: Ben là, c'est sûr.
2: Et donc, les employés de la NASA qui s'assurent que leur métier est plus sécuritaire,
1: ils
2: les astronautes sont bien
1: Snoopy.
2: Contents, là, et puis leur donnent une médaille. Et cette médaille Snoopy-là, ils l'amènent avec eux dans l'espace, les astronautes.
1: Ah, ouais.
2: Et donc, c'est une médaille qui a été dans l'espace avant d'être donnée, décernée à quelqu'un qui le mérite.
1: Quand est-ce qu'on a donné la première médaille Snoopy?
2: Et donc, ça remonte à la première présence de Snoopy dans l'espace. Ça remonte à la mission Apollo 8 en 1968, et la mission Apollo 10 en 1969, l'équipage s'est servi de deux dessins représentant Snoopy et Charlie Brown. Là, Charlie Brown, c'est un autre personnage dans Peanuts.
1: C'est son ami.
2: C'est son ami, mm-hmm. C'est son maître, si on veut. Et à l'époque, on essayait d'introduire la télévision en couleur et on voulait montrer les images de l'exposition spatiale mm-hmm. en couleur aux gens à la maison qui écoutaient ça. Et pour calibrer les caméras, ben, on avait ces deux images de Snoopy et de Charlie Brown en couleur. Donc, ont servi là, permettre de diffuser les images à la télévision en couleur. Le Snoopy est vraiment un employé actif
1: encore
2: de la NASA.
1: Encore aujourd'hui?
2: Oui. Récemment, il s'est impliqué dans la mission Artemis 1, laquelle il a encore une fois été tenu un rôle essentiel.
1: Ouais, mais faut parler. Artemis 1, c'est quoi? Hein? C'est une mission pour envoyer, en fait, c'est une série de missions où on veut envoyer des humains sur la Lune.
2: Et la première femme et la première personne racisée, là, parce que ça a beaucoup été des hommes blancs là, qui sont allés dans l'espace, mais les autres personnes ont aussi envie d'y aller.
1: Oui.
2: Et donc, en 2022, Snoopy était à bord d'une fusée qui avait aucun autre équipage. Donc, il n'y avait pas d'être humain, il y avait juste Snoopy là, qui devait tout gérer. et les humains sur Terre, là, évidemment. Et cette fusée-là a fait le trajet jusqu'à la Lune avant de revenir sur Terre. Et là, Snoopy a servi d'indicateur de l'apesanteur. Donc, les gens qui regardaient à la maison des images de l'expédition ont vu que lorsque le vaisseau est arrivé dans l'espace, que la gravité est devenue bien moins forte, ben Snoopy s'est comme mis à voler. Et d'ailleurs, on l'avait équipé, habillé d'un costume de vol identique à celui des astronautes avec les mêmes matériaux.
1: Ah ouais.
2: Et donc, Snoopy là est encore une fois un employé actif de la NASA.
1: Ben, il a l'air aimé ça.
2: Ben, il aime ça
1: depuis près de 60 ans, qui fait partie de l'équipage, des équipages.
2: Il prendra pas sa retraite.
1: Ben non, il a l'air de la jeunesse éternelle en plus. Hey, merci beaucoup à l'école Sainte-Lucie qui était ici avec la classe, deux classes de quatrième année qui étaient avec nous. Merci Safouane, merci Farah, merci Grace et merci Ajar. Je pense qu'on peut les applaudir. Nathalie, Olivier et Gabriel, merci beaucoup. On se retrouve lundi 19h. Soyez-y. Bye-bye.
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1: Ici Amélie Gosselin à Moncton. J'anime à la radio l'émission de retour à la maison L'heure de pointe qui est diffusée en semaine partout au Nouveau-Brunswick en direct des studios de Radio-Canada Acadie. Il y a vraiment des gens qui font une différence par leurs actions et je vous parle aujourd'hui d'un homme qui met son cœur et je vous dirais surtout ses jambes au service des enfants. Des jeunes qui se présentent à l'école trop souvent le ventre vide et on lui a trouvé un surnom à celui qui a voulu changer justement quelque chose pour ces jeunes, un surnom très sympathique, tout à fait approprié, Pépère Boîte à Lunch. Pépère Boîte à Lunch, c'est Ronald Cormier. Il a 70 ans. Depuis 2016, il participe à des marathons pour ramasser des fonds. Il court au Nouveau-Brunswick. Il est aussi régulièrement passé par New York, Boston. Et tout l'argent qu'il recueille en commandite ou en don de gens de la communauté, ben, c'est remis ensuite aux écoles du sud-est du Nouveau-Brunswick. Son objectif, c'est d'offrir des repas aux élèves dans le besoin. Pépère Boîte à Lunch, il se souvient du moment précis où est-ce qu'il a senti le besoin de faire quelque chose pour les enfants de sa région.
2: Depuis ma jeune âge, quand je commence à avoir faim, je peux plus me concentrer. Puis moi, comme chevalier de colon, à une réunion mensuelle, la directrice de l'école avait venu faire une demande d'urgence à notre organisme pour aider à défrayer les coûts d'urgence pour les jeunes qui n'ont rien ou presque rien à manger à l'école. Et moi, ça m'avait tellement touché. Je finissais d'être accepté courir le marathon de New York à l'époque. J'ai dit à mes collègues et à mon épouse, j'ai dit, si je vais à New York, puis je pourrais peut-être ramasser des fonds, tu sais, là. Donc, j'ai fait faire un costume de course qu'on voit, de me voir à une grande distance, un costume d'un beau jaune, puis banane. Tu sais. En tous les cas, ça a fonctionné. J'ai eu à New York, quelques semaines après, j'ai récolté 750 $.
1: Et on s'entend qu'aujourd'hui, il a largement dépassé ce montant initial. Près de 10 ans plus tard, il a remis au-delà de 200 000 $ à différentes écoles du Nouveau-Brunswick. Un fait peut-être assez inusité, Ronald Cormier, il a acheté sa première paire d'espadrilles, il avait 58 ans. Et son premier marathon, il l'a couru à 61 ans. En plus d'aider les jeunes et aussi les familles dans le besoin, il veut encourager les gens à être actifs, peu importe l'âge

0: 24 heures, il va continuer à enfiler son fameux maillot jaune banane pour aider à sa façon les enfants à avoir le ventre plein à l'école.
1: Bonjour, c'est Bia. La première fois où j'ai entendu une voix qui a marqué ma vie et qui est restée dans ma vie aussi amicale que ma vie de mélomane. Alors, j'étais à Cassis, où j'habitais dans le sud de la France, près de Marseille, et je venais à peine de sortir mon premier album, et le banquier, le monsieur qui me servait au guichet de la banque, qui s'appelait Bernard, qui avait un visage comme ça de Gaulois, d'Astérix, avec une immense moustache, et qui était mélomane lui aussi, il me dit, Bia, je sais que t'adores la musique, que tu chantes, je vais t'offrir une cassette de deux coups de cœur extraordinaires des gens que je viens de découvrir. Et ça, c'était en 1998. Et quand je pars mettre ce trésor sur mon Walkman, sur la face A, je découvre Manu Chao, et sur la face B, je découvre Lassa de Cella.

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1: Ce fut une période charnière, un point de bascule pour Québec et la Nouvelle-France. 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
2: Mon très cher fils, enfin, voilà M. Talon qui nous quitte et qui retourne en France, au grand regret de tout le monde et à la grande perte de tout le Canada. Car depuis qu'il est ici en qualité d'intendant, le pays s'est davantage développé et les affaires ont plus progressé qu'elles ne l'avaient fait depuis que les Français y habitent.
1: La correspondance de Marie de l'Incarnation au sujet de Jean Talon, c'était en 1668. Bienvenue à cette émission spéciale enregistrée pour l'occasion devant public. Nous sommes à Québec, au Musée de la Civilisation. Bonsoir, merci d'être là. Série consacrée à l'histoire de la vieille capitale. Alors ce soir, 1666, une année charnière pour la Nouvelle-France et un point tournant pour Québec. Puisque la jeune colonie, soumise jadis aux attaques iroquoises, pouvait enfin respirer, Jean Talon débarque, les renforts arrivent et plus tard, les filles du roi, qui vont assurer l'avenir de la Nouvelle-France et vont léguer un héritage inestimable.

0: Depuis que le roi a eu la bonté d'étendre ses soins jusqu'en ce pays, en y envoyant le régiment de Carignan-Salière, nous avons vu le visage du Canada considérablement changer. Nous pouvons dire que ce n'est plus ce pays d'horreur et de frimas que l'on dépeignait auparavant avec tant de noirceur, mais une véritable nouvelle France, tant par la clémence du climat et la fertilité de la terre que par les autres commodités de la vie que l'on découvre chaque jour davantage. Autrefois, les Iroquois nous serraient de si près que l'on n'osait même pas cultiver les terres situées à portée de canons d'effort. Mais à présent que la terreur des armes de Sa Majesté a rempli d'effroi ces barbares et les a réduits à rechercher notre amitié, nous découvrons à la faveur du calme quelles peuvent être les richesses de ce pays et l'ampleur des bénéfices que l'on peut en espérer.
1: Un extrait à l'époque des relations des Jésuites qui laissent entrevoir pour les Français des jours meilleurs pour Québec et l'ensemble de la Nouvelle-France. Une description des années 1665 et 1666.

0: 66. Ah, pour nous parler de cette période charnière, mon invité aujourd'hui, Catherine Ferland, elle est historienne, elle vient tout juste de faire paraître un nouvel ouvrage sur Jean Talon. Jean Talon, l'incomparable intendant de la Nouvelle-France, c'est publié aux éditions du Septentrion, c'est tout chaud, ça vient d'arriver. Bonjour Catherine.
1: Bonjour.
0: Pourquoi 1666 précisément? Pourquoi cette année de pivot?
1: Ben, en fait, c'est effectivement une année où beaucoup de choses vont se dessiner, notamment grâce à l'arrivée de Jean Talon, effectivement, qui arrive en 1665. Mais c'est une année aussi où, enfin, on a de l'intérêt porté à la colonie par Louis XIV. C'est-à-dire que enfin, on a des soldats pour venir défendre la colonie. On a des subsides qui sont envoyés. On a enfin des, un soutien matériel, parce que jusqu'alors, c'était une volonté très politique. Bon, c'était un petit peu dans les airs. On voulait mettre des drapeaux de la France, on voulait avoir une présence française, mais la France ne s'investissait pas tant que ça dans la colonie. Le vent change en 1663, mais c'est vraiment à partir de 66 qu'on a les effets concrets de ce changement.
0: Ouais. D'où cette année charnière. Mais parlons du contexte quelques années plus tôt, puis on l'a entendu dans l'extrait à l'instant. Hein. Bon, ça va pas bien à Québec, comme à Ville-Marie, comme à Trois-Rivières. Mmh. On songe même pendant un temps à tout abandonner parce que les colons vivent dans un climat de peur permanent.
1: Oui, ben en fait, il faut comprendre que déjà au niveau démographique, ils sont à Québec quoi à peu près 500 personnes, c'est très très peu. Il y a beaucoup de religieux, de religieuses. On a très peu de soldats, de gens capables de défendre la colonie et on ressent vraiment une insécurité permanente. C'est certain qu'on est moins exposé aux raids iroquois que les gens par exemple qui habitent à ce moment-là à Ville-Marie, à Montréal ou à Trois-Rivières, mais on est quand même sur le chemin de la guerre et c'est vraiment pour les gens de l'époque une inquiétude permanente. Donc, c'était pas très tentant de rester ici. Plusieurs venaient ici et décidaient de repartir. Alors, il fallait vraiment infléchir et radicalement le cours des choses.
0: Ben, en tout cas, on l'entendait bien dans l'extrait avec le langage de l'époque, bien sûr, hein, quand on décrit les Iroquois, mais qui s'emparent, oui, de la vallée du Saint-Laurent. Puis pendant à peu près 20 ans, la colonie vit dans un état de siège permanent. Plusieurs craignent l'abandon de la Nouvelle-France. On va écouter un résumé, petit montage tiré de la série Le Canada, une histoire populaire.
2: Les Iroquois viennent en renards dans le bois. Ils attaquent en lion. Ils fuient en oiseaux. Ils passeraient en plein midi devant Québec que l'on ne pourrait ni courir après eux, ni recouvrer les captifs.
3: Ils dressent des embuscades de tous les côtés. Il ne faut qu'un petit buisson pour mettre de 6 à 7 de ces barbares à l'abri. Ainsi, vous voyez que l'on vit toujours dans la crainte et qu'un pauvre homme ne peut travailler en sûreté s'il s'écarte un peu loin. Une femme est toujours dans l'inquiétude que son mari, parti le matin pour le travail, ne soit tué ou pris, et que jamais elle ne le revoie.
4: Il n'y a pas assez de force en tout le pays pour leur résister. Si donc la France nous manque, il faudra en bref ou quitter ou mourir. Si l'ennemi poursuit ses conquêtes et ses victoires, il n'y a plus rien à faire ici pour les Français.
0: Donc, on l'entend, c'est le climat qui existe à l'époque, au tournant des années 1660, à Ville-Marie, à Trois-Rivières et à Québec. Québec qui, à ce moment-là, bon oui, c'est tout petit, mais c'est déjà la capitale de la colonie, c'est le berceau de la Nouvelle-France.
1: On essaie de créer un empire français d'Amérique. Hein. On a beaucoup d'ambition avec quelque chose d'assez ténu pour l'époque.
0: Oui, modeste,
1: mais effectivement,
0: oui.
1: Québec est un peu le cœur administratif de cette volonté-là politique. Alors, c'est certain que c'est d'ici que vont partir toutes les décisions qui vont être prises pour l'ensemble de la colonie. C'est ce qui fait aussi que quand on arrive à enfin recevoir des troupes militaires, et ici je fais bien sûr référence au régiment de Carignan-Salière, qui est envoyé par le roi de France, qui est mobilisé pour venir défendre la colonie, se défendre contre les attaques iroquoises. Donc, quand on voit enfin arriver ces troupes-là, c'est la joie, c'est la fête, on se dit bon, enfin, on va être capable de faire quelque chose ici de concret. Et les troupes donc arrivent sur plusieurs bateaux différents. Et sur un de ces bateaux prennent place aussi deux personnes qui, elles aussi, sont accueillies très, très chaudement dans la colonie. Et j'ai nommé le nouveau gouverneur, Louis de Rémy de Courcelles. Donc, de Courcelles qui vient prendre ses fonctions. Et j'ai envie de dire l'intendant, je dirais pas le nouvel intendant, parce qu'en fait, il y en a pas eu avant Jean Talon. Donc, l'intendant arrive enfin dans la colonie. Et là, les gens sentent le vent changer, enfin.
0: Oui, oui. Donc, ils arrivent à peu près tous en même temps, d'où cette fameuse année charnière. Mais d'abord, un mot sur ce fameux régiment de Carignan-Salière. Bien entraîné, des militaires de carrière, mais qui l'apprennent à la dure, rendu ici, là.
1: Oui, c'est certain que ce

0: Ce sont des gens qui sont recrutés en France. On leur dit, bon, vous allez aller vous battre contre un ennemi que vous ne connaissez pas. C'est assez inquiétant. Il faut s'imaginer la terreur de ces hommes-là, déjà de faire la traversée atlantique. Et c'est pas parce qu'on est un militaire qu'on apprécie de se promener sur l'océan. Il y a beaucoup de ces gens qui ne savent pas nager, qui craignent l'océan. L'océan est vraiment une peur récurrente en ce beau 17e siècle où il y a tant de gens qui ne survivent pas à la traversée. Donc, déjà, de s'en venir ici, c'est quelque chose. Quand ils arrivent, bon, tout de suite, on les met au travail. En fait, à mesure que les bateaux arrivent avec une partie du régiment, avec les compagnies qui composent le régiment, on en envoie certaines dans la vallée du Richelieu pour aller fortifier. On a déjà bien identifié le fait que, bon, entre l'Iroquoisie et la vallée du Saint-Laurent, ben, il y a le Richelieu et c'est l'endroit stratégique où on doit envoyer des troupes pour fortifier. Donc, on construit les premiers forts dès l'automne 1665 et à l'été et à l'automne 1666 également. Donc, première des choses, essayer de se structurer un petit peu ici. Mm-hmm. Et surtout, on organise une première expédition militaire. Et là, l'inexpérience des officiers et des gouvernants va se manifester malheureusement parce qu'on décide d'envoyer en plein mois de janvier 1666, quelques centaines d'hommes pour s'en aller vers l'Iroquoisie. Donc, des soldats qui ne sont pas équipés. On a même un témoignage de Salière lui-même, le commandant de Salière, qui dit « ça n'a pas de bon sens, ils n'ont que des chaussures aux pieds, une couverture pour trois hommes. » Ils ne sont pas équipés, ils ne sont pas prêts.
1: En plein hiver, au mois de janvier.
0: Oui, on les fait marcher sur le fleuve jusqu'à Montréal. Ensuite, ils traversent le fleuve. C'est très compliqué déjà. Une partie du régiment qui était stationnée à Montréal les rejoint. Et là, tout ce beau monde-là descend vers la vallée du Richelieu. Mais écoutez, dans la tempête, dans le froid, mal équipé, comme je le disais, mal orienté aussi parce que le gouverneur Daniel de Rémy de Courcelles veut marquer des points auprès de Louis XIV. Mmh. Il veut, dans sa hâte, aller trop vite. Donc, il s'en va sans interprète, sans guide. Il s'en va comme ça, sans savoir, en fait.
1: Oui, et, oui.
0: Ça porte quand même fruit parce que certaines nations font, OK, ils sont vraiment déterminés, ils sont mal équipés, ils sont mal préparés, mais...
1: Mmh. Mais ils sont plus nombreux qu'avant.
0: Oui, ouais. Exactement. Alors, ouais. On va voir arriver des émissaires autochtones qui vont venir signer des paix séparées. Mmh. Donc, certaines nations vont venir comme ça présenter... leur désir de faire la paix.
1: Oui.
0: Mais certaines nations, comme la plus belliqueuse, les Agniers, eux ne veulent rien savoir. Donc, ça va nécessiter une seconde expédition.
1: Mmh. Oui, et il y en aura d'autres par la suite. Donc, des renforts militaires en cette année-là, mais aussi, bon, ce qui va tout changer, puis vous l'avez déjà mentionné, c'est l'arrivée de l'intendant Jean Talon en septembre 1665. Alors, c'est qui, Jean Talon?
0: Alors, Jean Talon, c'est un administrateur de carrière. C'est quelqu'un qu'on pourrait considérer comme un des premiers fonctionnaires d'État de la France, en fait, parce que, avant de s'en venir ici, Talon est déjà intendant. Il a fait 10 ans dans une province qu'on appelle le Hainaut français, qui correspond aujourd'hui à, c'est à l'extrême est de la France, près de la Belgique. C'est une région, j'ai envie de vous scooper ça un petit peu, mais où on fait déjà de la bière. Mm-hmm. On s'en reparlera dans quelques instants. Donc, Talon a déjà du métier en tant qu'organisateur d'expéditions militaires, par exemple. Il n'est pas un militaire lui-même, et ça, ouais. C'est important de le préciser, mais il est habitué de coordonner les opérations de pacification, par exemple. Alors, quand Jean-Baptiste Colbert, le super ministre de Louis XIV, apprend que Talon serait une bonne personne envoyée en Nouvelle-France, ben on le fait venir à Paris et on lui dit, écoutez, vous êtes l'homme de la situation, pouvez-vous aller...
1: On a besoin de vous. Personnage voilà. Extrêmement important que vous appréciez, la preuve c'est que vous venez d'y consacrer un livre, hein. Mais on va écouter la description qu'en faisait l'historien Jacques Mathieu, professeur à l'Université Laval, spécialiste de la Nouvelle-France, était sur nos ondes en 1993.
2: Qu'est-ce qu'il a fait, Talon? Il a organisé, il a structuré la colonie, il a établi des bases, il a mis de l'ordre partout, il a préparé un plan de développement, il a préparé un plan d'avenir. Je pense qu'aujourd'hui, on dirait, il a établi un projet collectif. Et Talon a été si important à cause de la période où il a été. Je crois que Talon, il a fait passer la Nouvelle-France, par analogie, on pourrait dire, du temps de l'enfance à celui de l'adolescence. C'est-à-dire d'une dépendance complète envers la mère patrie, dans une marche vers l'autonomie.
1: Pas rien, quand même, hein? Donc, on a un homme important, un régiment militaire digne de ce nom, mais il manque une chose. Et ça, Jean Talon

0: s'en aperçoit assez vite en faisant le recensement, mm-hmm. il manque des femmes.
1: Oui, il manque de gens, il manque de femmes. Il a ça dans sa liste de commandes, en fait. Ça, c'est pas une initiative personnelle. On lui a demandé de faire une sorte de dénombrement. Mm-hmm. À l'époque, un recensement, c'est tout nouveau. Donc, premier recensement de la Nouvelle-France. Un recensement auquel Talon s'intéresse de très, très près. Il va même lui-même se prêter au jeu d'aller rendre visite, cogner à chaque porte. Oui, et c'est intéressant parce que c'est un recensement, pas seulement de dénombrer, mais de prendre les noms, les âges, les occupations aussi au sein de chaque foyer. Mmh. Néanmoins, déjà, on se rend compte de, effectivement, ce déséquilibre entre le nombre d'hommes et de femmes. Et femmes, ben déjà, il faut exclure toutes les religieuses
0: du jeu. Aussi, ouais.
1: Et, bon, précisons que ce programme d'émigration féminine, entre guillemets, mmh. qui est connu aujourd'hui sous le nom de Filles du Roi.
0: Les Filles du Roi, c'est ça, on en revient à ces fameuses Filles du Roi.
1: Mais oui, donc ça a démarré déjà avant Talon. Ce n'est pas, et c'est important de le préciser, une idée de Talon. Ça existe depuis déjà 2 ans au moment où il arrive dans la colonie. Mais Talon a le chic de repérer les lacunes de ce programme-là parce qu'il constate que jusqu'alors, on a beaucoup envoyé d'orphelines qui sont tirées des orphelinats et des maisons de charité de Paris. Mmh. Donc, des filles qui vivaient protégées entre quatre murs à apprendre à broder, à coudre, un peu à cuisiner, mais placées face aux nécessités d'exploiter une ferme, par exemple, traire une vache, prendre soin des poules. C'est pas des savoirs très pratiques, ça, tirer l'aiguille. Mmh. Alors, il demande des femmes un petit peu plus aptes à ce genre de travail.
0: Oui, parce que la vie est dure ici, le climat est rude, hein, puis il faut des femmes capables de supporter tout ça. Donc, Jean Talon, il va prendre la plume, il va écrire directement à Colbert, le super ministre, pour lui demander ceci.
2: Il serait bon de recommander fortement que celles qui seront destinées pour ce pays ne soient aucunement disgraciées de la nature, qu'elles n'aient rien de rebutant à l'extérieur, qu'elles soient saines et fortes pour le travail de campagne, ou du moins qu'elles aient quelque industrie pour les ouvrages de main.
1: C'est clair.
0: Oui, ça mérite d'être clair, hein, c'est sûr. Bon, ça fait sourire, mais l'héritage des filles du roi, ça va être déterminant. Ce sont ces femmes qui vont assurer l'avenir de la Nouvelle-France. Puis, c'est relativement court dans l'histoire. C'est 10 ans, grosso modo. Puis c'est 800 femmes, à peu près.
1: Oui, c'est ça. On estime entre 775 et 800 femmes environ. Et elles arrivent sur un horizon d'une dizaine d'années, effectivement, entre 1663 et 73, fin du programme. Oui. Mais pendant les années Talon, si je puis dire, donc jusqu'en 1672, elles sont judicieusement réparties dans la colonie. On arrive d'abord à Québec, mais ensuite, il y en a un certain nombre qui continuent le voyage jusqu'à Trois-Rivières, jusqu'à Montréal, rive sud de Montréal. Et c'est comme ça que la population, l'écoumène, comme on dit, va se développer. Et Talon, évidemment, va plus loin que ça. Il se prête au jeu aussi de, bon, sans jouer les marieurs lui-même, disons qu'il va favoriser les unions. C'est un peu la carotte et le bâton, parce que d'une part, il va récompenser les gens qui se marient avec des sortes de primes, des primes aussi à la natalité. Les familles de 10 enfants, 12 enfants, on reçoit.
0: Oui,
1: bon, il n'y a pas tant de monde que ça qui s'est qualifié finalement pour ce volet-là.
0: Une sorte d'allocation familiale. Ouais.
1: Effectivement. Mais sinon, il y a aussi des malus, c'est-à-dire qu'on va punir les gens qui ne se marient pas suffisamment rapidement. Les jeunes hommes, entre autres, qui peuvent se voir refuser le droit d'aller pratiquer la chasse ou la traite ou la pêche. Alors,
0: c'est un
1: incitatif, oui, exactement.
0: Bon, donc, on a des autorités compétentes, on a des militaires, des colons, et puis, aussi, encore grâce à Talon, une économie locale qui se met en place, parce que Jean Talon, il vit ça aussi, c'est-à-dire produire ici.
1: Oui, puis ça, c'est remarquable, parce que il a été extrêmement visionnaire, si on peut dire. De nos jours, ça serait probablement un homme d'affaires très avisé. Mm-hmm. Il va repérer assez rapidement des segments de l'économie coloniale qui méritent d'être développés. Je pense, entre autres, au développement d'une construction navale. Talon, déjà, au tournant des années 1660, il a compris que c'était important et qu'on avait, grâce à la proximité de la rivière Saint-Charles, l'estuaire du fleuve, toutes sortes de criques et d'endroits propices à la construction navale. Il va aussi s'intéresser au développement des textiles. Mm-hmm. Quand on pense, par exemple, au chanvre, pas la version SQDC, là, je précise, c'est vraiment
0: chanvre,
1: la version
0: textiles,
1: pour faire du cordage et des textiles. Il va faire venir des métiers à tisser, il va faire venir des objets là, pour faire de la corde et tout ça pour des gens de métier aussi, pour montrer comment faire de la corde. Le lin également,

0: C'est dans sa mire. Alors, on va s'assurer de cultiver le lin. Et il est assez ratoureux. Il va même s'arranger pour faire retirer le fil de tous les magasins du roi en se disant, ben, si les habitants n'ont plus accès au fil manufacturé en France, ben, ils n'auront pas le choix.
1: Bon, ici. Ouais,
0: voilà.
1: Ouais. Ben,
0: achat local. Ouais, exactement. Il est très, très, très moderne à cet effet-là.
1: Oui. Et mentionné plutôt la bière, je pense aussi.
0: Oui, hein. La bière. Et ça, ouais. Encore là, c'est un segment qui, on va le voir dans l'histoire québécoise, va connaître un grand succès. Mais déjà, en 1666, Talon repère le potentiel brassicole, si on peut dire, de la colonie. Bref, il va tout faire pour démarrer une industrie brassicole ici. Il va y arriver pendant quelques années. Il fait même construire un bâtiment qui va s'appeler la brasserie de l'intendant. Je dirais, il va même investir de son argent personnel pour faire venir des cuves à brasser. Donc, il y croit.
1: Il jette les bases d'une future économie. Donc, ne pas dépendre de la France.
0: Bon, le moins possible.
1: Dire, ben, c'est ça, le moins possible. Ça veut dire aussi avoir les pleins pouvoirs, notamment en matière de justice. Là encore, il va innover. En se disant, il veut que certaines décisions puissent se prendre ici, sans chaque fois demander la permission à Paris. Donc, on se retrouve au tournant de 1666, on en revient à ça, dans une ville complètement transformée en l'espace de quelques années, quelques mois, même si on se fie à ce témoignage. Toujours tiré des relations des Jésuites, le bilan de l'année 1666.
2: Cette année, nous avons vu 11 navires au mouillage dans la rade de Québec chargés de toutes sortes de marchandises. Nous avons vu débarquer un grand nombre d'hommes de métier ainsi que de jeunes femmes qui viennent peupler notre colonie et agrandir nos campagnes. Nous voyons aussi des troupeaux de moutons et bon nombre de chevaux qui s'adaptent fort bien au pays et y rendent d'importants services. Tout cela étant financé par Sa Majesté, c'est à lui seul que revient toute la gloire d'avoir mis ce pays dans un tel état. Si les choses progressent au même rythme que ces deux dernières années, nous ne reconnaîtrons plus le Canada. Nous verrons nos forêts, qui ont déjà beaucoup reculé, se transformer en villes et en provinces qui pourront un jour ressembler, par certains aspects, à celles de France.
1: On l'entend, le ton il est différent, l'heure est à l'optimisme, hein, en l'espace de quelques mois, quelques années. En terminant, 1666, oui, bon, ville en effervescence, mais sur le plan des mœurs et de la vie quotidienne, ça ressemble à quoi, la vie à Québec en 1666?
0: Alors, c'est certain que ça bouge pas autant que ça va bouger quelques décennies plus tard, mais il y a quand même un embryon de vie musicale qui se met en place grâce aux Jésuites, notamment, qui sont installés à Québec. On sait que les Jésuites sont de grands amateurs de théâtre et de scénettes. Pour eux, c'est une manière de transmettre des enseignements, mais c'est aussi une forme d'édification et de faire en sorte de développer les jeunes esprits qui sont confiés à leurs soins là, pour en faire des gens capables de bien s'exprimer. Et le théâtre, comme ça, fait partie des mœurs. Alors, de temps en temps, on va avoir des scénettes qui sont présentées toujours, évidemment, très, très correctes.
1: Oui, là. On imagine.
0: Donc, on est vraiment dans un embryon de vie culturelle. Évidemment, le fait qu'il y a davantage de femmes, de familles, ben, il y a une effervescence aussi. Les Ursulines, qui sont des enseignantes, reçoivent davantage d'élèves. Tout ça se met en place très rapidement. Et on en voit les effets vraiment. C'est remarquable, en fait, parce que étant donné justement l'arrivée des filles à marier, l'installation aussi d'un certain nombre des militaires du régiment de Carignan-Salières qui demeurent ici une fois leur travail terminé, on les incite à s'installer, donc ça fait des familles ce monde-là. Et ça va créer des noyaux villageois un petit peu partout, évidemment à Québec qui demeure, comme on le disait, le cœur administratif, mais un peu partout aussi, jusque sur la côte de Beaupré, entre Trois-Rivières et Québec, entre Trois-Rivières et Montréal, rive sud de Montréal, tout ça se développe à vitesse grande en V dans les années qui suivent, tellement que une dizaine d'années plus tard, la population a plus que doublé.
1: Ah oui, quand même.
0: Et elle décuple en une génération ensuite. Donc, c'est une période vraiment très, très importante, même pour le développement de la population. Et on voit qu'il y a pas mal de legs qui vont inspirer les générations d'administrateurs qui vont suivre Talon.
1: Ouais, vraiment un point de bascule, hein, 1666. Mon invité, je rappelle, Catherine Ferland, elle est historienne et elle vient tout juste de faire paraître un ouvrage qui a pour titre Jean Talon, l'incomparable intendant de la Nouvelle-France. C'est publié aux éditions du Septentrion. Merci beaucoup, Catherine.
0: Merci.
1: Merci également à Radio-Canada. Merci surtout au Musée de la Civilisation pour l'accueil. Merci bien sûr au public, à vous, de vous être déplacés en si grand nombre. Et puis un mot en terminant pour vous proposer un test de connaissance sur l'histoire de la ville de Québec. Vous allez sur l'application Radio-Canada Audio, la page d'Aujourd'hui l'Histoire. Vous cliquez sur « Participer à l'émission » et puis vous allez trouver

0: Là, un jeu questionnaire, un quiz portant sur nos émissions cette semaine. Ici Maxime Coutier, merci à l'équipe technique. Là-dessus, bonne soirée. À une prochaine fois.
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7: L'administration Trump impose de nouveaux tarifs au Canada.
8: Les Américains n'ont pas digéré le fait que leurs voisins immédiats répliquent à la guerre tarifaire de Trump de l'an dernier.
7: Un vaste éventail de produits est visé. Churchill Falls, l'opposition terre-neuvienne ne croit pas à une entente avant les élections québécoises. Et la lutte contre les incendies de forêt se poursuit au pays.
9: It was unlike anything that our department has had to deal with before.
7: Du jamais vu pour les pompiers ontariens. Bonjour, ici Marie-Michèle Bordua. Bienvenue à ce Radio-Journal. Le pays fait face à une nouvelle salve de droits de douane américains. Washington a annoncé l'imposition de tarifs additionnels de 50 % sur une panoplie d'exportations canadiennes. La mesure doit entrer en vigueur dans un mois. L'administration Trump évoque un traitement discriminatoire du Canada sur certains produits américains comme les produits laitiers et l'alcool pour justifier sa décision. Hugo Lavallée.
10: Le président Trump a signé 3 nouveaux décrets en vertu desquels des dizaines, des centaines de produits canadiens vont être soumis à des droits de douane additionnels de 50 %. La liste est longue et inclut entre autres l'alcool, certains produits laitiers, le miel, les fleurs coupées, les vêtements et les manteaux, les portes et les planches de contreplaqué, le ciment, les bâtons de hockey. Ce ne sont que quelques exemples, ça va un peu dans toutes les directions. Même les bouchons de plastique vont être ciblés par ces nouveaux tarifs. Et ce qu'il faut bien comprendre, c'est que ces tarifs vont s'appliquer même aux produits qui ont bénéficié jusqu'ici d'une exemption en vertu de l'accord Canada-États-Unis-Mexique. Et pour justifier ces tarifs, l'administration américaine fait valoir que le Canada a adopté des mesures discriminatoires envers les États-Unis. On donne en exemple le fait que la plupart des sociétés des alcools dans les provinces ne vendent plus d'alcool américain, le fait que le Canada force les constructeurs automobiles à faire certains investissements au Canada plutôt qu'aux États-Unis, et le fait que certains tarifs imposés sur les produits laitiers américains soient plus élevés que les tarifs imposés sur les produits laitiers européens. Alors, selon l'administration américaine, la valeur des marchandises qui vont être frappées par ces nouveaux tarifs correspond au préjudice subi par les Américains dans les secteurs économiques qui ont été identifiés. On fait valoir que l'administration a fait tous les calculs nécessaires. Ces tarifs vont entrer en vigueur dans exactement 30 jours. Ici Hugo Lavallée, Radio-Canada, Washington.
7: Et cette annonce n'a pas tardé à faire réagir au pays. Nous en parlons avec Karine Matheux. Karine, le premier ministre Mark Carney estime qu'il s'agit d'une violation directe de l'accord Canada-États-Unis-Mexique.
11: Oui, et dans une déclaration écrite, Mark Carney a défendu les mesures de représailles que son gouvernement et les provinces ont prises pour répondre aux tarifs avant tout imposés par Donald Trump. Le premier ministre dit par contre que le Canada est prêt à s'engager, et je cite, « de manière intensive pour régler les questions en suspens avec les États-Unis ». Les partis d'opposition, eux, ont critiqué l'approche de Mark Carney. Le Bloc québécois juge que ces nouveaux tarifs confirment l'échec de la stratégie de compromission du gouvernement. Pour les conservateurs, les libéraux ne traitent pas la situation avec l'urgence qu'elle mérite.
7: Voilà pour le fédéral. Qu'en disent les provinces?
11: La première ministre du Québec, Christine Fréchette, affirme que ces menaces sont injustifiées et préoccupantes, et elle assure qu'elle va défendre la gestion de l'offre. Le premier ministre de l'Ontario, Doug Ford, lui, veut que le Canada réponde tarif pour tarif, dollar pour dollar. Son homologue de la Colombie-Britannique, David Eby, croit que ce sont les Américains qui vont en payer le prix. Bon, comment expliquer ces nouvelles menaces? La réponse du professeur de droit international économique à l'Université Laval, Richard Ouellette.
8: Le président Trump veut forcer le jeu. Il veut amener maintenant le Canada à accélérer, à donner une nouvelle cadence aux négociations. Le Canada va lentement. On espère démarrer les vraies négociations seulement après les élections de mi-mandat.
11: Alors, ces tarifs pourraient entrer en vigueur dans 30 jours.
7: Merci, Karine. Je vous en prie. Cette escalade dans la guerre commerciale entre le Canada et les États-Unis risque de s'imposer dans les discussions du Conseil de la Fédération cette semaine. L'événement qui réunit chaque année l'ensemble des premiers ministres des provinces et territoires s'ouvre aujourd'hui à Charlottetown, à l'île du Prince-Édouard. Le commerce intérieur et les grands projets sont parmi les sujets à l'ordre du jour. Et puis ce Conseil de la Fédération, ce sera aussi l'occasion pour la première ministre québécoise Christine Fréchette et son homologue terneuvien Tony Wakeham de discuter de l'entente sur Churchill Falls. L'opposition officielle à Terre-Neuve et Labrador croit qu'il sera difficile, voire impossible, de finaliser un nouvel accord avant les prochaines élections générales au Québec cet automne. Patrick Butler.
12: Le premier ministre de Terre-Neuve-et-Labrador, Tony Wakeham, promet qu'il va prendre le temps qu'il faut pour bonifier l'entente avec le Québec dont il a hérité l'automne dernier.
13: I'm not going to be bound by any guidelines or any timelines.
12: Mais les prochaines élections québécoises, prévues le 5 octobre, approchent à grands pas. Et un changement de gouvernement à Québec pourrait transformer les pourparlers.
14: And my fear is that we're running out of time.
12: Le temps file et des milliards de dollars sont en jeu, selon Fred Hutton, porte-parole du Parti libéral en matière d'énergie.
14: I think it's unlikely we'll get a deal before the election's called.
12: Il estime qu'il est peu probable qu'une nouvelle entente sur le potentiel énergétique du fleuve Churchill soit conclue d'ici l'automne.
14: It's a PQ win. I think the leader has made it very clear that we're not going to get any kind of an agreement with them. They don't even.
12: Il s'inquiète surtout d'une victoire du Parti québécois en octobre. Le PQ promet une nouvelle approche dans les négociations pour remplacer le contrat de 1969 de la centrale de Churchill Falls. Il accuse le gouvernement caquiste d'avoir abandonné la position historique du Québec sur la frontière du Labrador.
14: I mean, obviously it's going to complicate this.
12: Fred Hutton craint que les discussions risquent de devenir beaucoup plus complexes. Un avertissement qu'il lance alors que Tony Wakeham et son homologue québécoise Christine Fréchette doivent se rencontrer cette semaine à Charlottetown en marge du Conseil de la Fédération. Ici Patrick Butler, Radio-Canada, Saint-Jean-Terre-Neuve.
7: Scène internationale, l'armée américaine a mené une 10e nuit de bombardement de suite contre l'Iran. Elle affirme avoir visé des centres de commandement et des cibles maritimes. L'Iran a répliqué en frappant des cibles militaires américaines en Jordanie, à Bahreïn et au Koweït. Deux pétroliers qui tentaient de traverser le détroit d'Ormuz ont été forcés de rebrousser chemin. Washington conseille d'ailleurs à ses ressortissants de reconsidérer tout projet de voyage ou de transit vers le Moyen-Orient. L'armée libanaise, elle, a commencé à se déployer dans une des zones qui était occupée par Israël dans le sud du pays. Ce déploiement s'inscrit dans le cadre d'une entente conclue sous médiation américaine qui prévoit le retrait total de l'armée israélienne du Liban et le désarmement du Hezbollah. Le président libanais Joseph Aoun doit d'ailleurs rencontrer Donald Trump aujourd'hui à Washington. Au pays, près de 900 feux de forêt brûlent toujours. Les territoires du Nord-Ouest, le Manitoba, le Québec et l'Ontario sont les plus touchés. Devant l'ampleur de la situation, le premier ministre ontarien Doug Ford réclame une stratégie nationale de lutte contre les incendies de forêt. Pendant ce temps, dans le Nord-Ouest de l'Ontario, le travail pour contenir les flammes est ardu. Catherine Brulotte a préparé ce qui suit.
9: It was unlike anything that our department has had to deal with before.
15: Le chef des pompiers de Nibing, Mike Schreff, n'a jamais rien vu de tel. Son équipe de pompiers volontaires, pourtant spécialisée dans les feux de structure, a combattu pendant plusieurs jours un brasier qui s'est approché à 3 km de zone habitée.
9: With the MNR being stretched as thin as they are, we have no problem with jumping in.
15: Les équipes du ministère des Richesses naturelles étaient toutes déjà déployées et les renforts ont pris du temps à arriver.
9: Put it this way, I'm pretty sore.
15: Kelly Patterson est un des pompiers volontaires qui a participé aux efforts sur le terrain.
9: I'll get over it, I'm sure, but like I said, it's a challenge.
15: L'effort nécessaire pour transporter l'équipement à flanc de montagne sous une épaisse fumée l'a laissé épuisé. Partout dans la région, les services d'incendie municipaux collaborent pour tenter de repousser les flammes des zones habitées.
16: Really, we were tapped out at that point.
15: La chef des pompiers de Nullarbor, Sarah Shoemaker, coordonne les efforts.
16: I think we're finding in this situation that there really wasn't enough of a plan ahead of time.
15: Elle affirme que les plans d'urgence en place ne suffisent plus pour faire face aux feux qui sont de plus en plus nombreux chaque année. Ici Catherine Brulotte, Radio-Canada, Thunder Bay.
7: Et en terminant, la famille du comédien québécois Marc Messier a choisi de célébrer ses funérailles dans l'intimité.

0: proximité. Ça se fera samedi. Et dans une déclaration, sa fille Gabrielle explique vouloir respecter l'importance qu'accordait son père à la vie privée. Un registre de condoléances est par contre mis en ligne pour les personnes qui souhaitent transmettre un mot aux proches de Marc Messier. Un hommage lui a par ailleurs été rendu hier soir à l'occasion de l'intronisation de l'émission La Petite Vie au Temple de la Renommée de Juste pour Rire. Voici ce qu'avait à dire son collègue et ami, l'auteur et comédien Claude Meunier.
1: N'importe qui parmi vous pourrait être ici ce soir pour parler de lui. Je vous l'aimais presque autant que moi je l'aimais. C'est ça que je sentais de tout le monde qui m'arrêtait dans la rue. C'est un homme non seulement admiré, mais profondément aimé. Et je peux vous dire une chose, avec raison, avec raison.
0: Marc Messier s'est éteint le 7 juillet à l'âge de 78 ans. Voilà, c'était le Radio-Journal. Pour d'autres nouvelles, je vous invite à consulter notre site web, leradio-canada.ca. Merci d'avoir été à l'écoute. Bon début de journée.

6h10, bienvenue à Par ici l'info. Je vous souhaite un excellent début de journée en ce mardi 21 juillet 2026. Je m'appelle Guillaume Renaud, je suis très content de vous accueillir à nouveau à la barre de cette émission en cette matinée un peu fraîche. Ce matin, 15 degrés avec un ciel généralement ensoleillé pour l'instant. On attend 40% de probabilité d'averse, surtout cet après-midi. On va atteindre un maximum de 25, humidex 30 aujourd'hui. Ça va être un peu plus chaud. Ce soir et cette nuit, risque d'orage également. Ce soir et après minuit aussi, ça va se poursuivre demain, ce risque d'orage, jusqu'en après-midi. Il va pleuvoir ensuite jusque dans la nuit de mercredi à jeudi, où on devrait retrouver le soleil avec un maximum de 22. Vendredi, il annonce toujours ensoleillé, même si je regarde jusqu'à la fin de semaine. On se projette déjà jusque-là. Il annonce beau et chaud, en principe, pour la fin de semaine qui arrive. C'est une nouvelle journée qui se passe sous le thème des travaux, là, évidemment. Je l'ai dit d'entrée de jeu parce que c'était le cas avant 5 heures et ça semble être toujours peu achalandé sur l'autoroute 10. Il y avait des travaux entre le chemin des Écossais et l'autoroute 410. Donc, si vous allez en direction de Montréal, de Magog, ben de Montréal, voilà, là, donc sur l'autoroute 10, il y avait des fermetures. C'est toujours indiqué sur la carte interactive du ministère. Ça semble terminé, ça devait se terminer vers 5 heures. Il y a d'autres chantiers, évidemment, qui vont attirer notre attention aujourd'hui. C'est déjà un petit peu au ralenti sur la rue King West, avant d'arriver au boulevard Lionel Groulx. Si vous partez de Rock Forest, là, il y a des travaux qui commencent, qui sont toujours en cours dans ce secteur. Aujourd'hui, plusieurs sujets à vous présenter. Il y avait un sujet qui avait fait pas mal réagir la semaine dernière sur nos plateformes, que ce soit à ce micro ou sur notre site web, sur l'interdiction de l'utilisation de climatiseurs dans les campings de la CEPAC. Eh bien, on s'est posé d'autres questions entourant le camping, entre autres avec la météo. Je vous parlais des orages qui s'en viennent pour les prochains jours. Il y a eu quelques fins de semaine, là, il nous semblait, depuis quelques temps, où il y avait pas mal de pluie, pas mal d'orages. Donc, quelques questions à poser pour les campings dans la région. On va parler avec la copropriétaire du camping du Pont Couvert à Waterville, Marie-Laurence Binette, qui sera avec nous à 6h45. Plusieurs questions à lui poser là-dessus. L'achalandage semble toujours bon, quoique les comportements des campeurs semblent un peu changer. On a un peu plus de dernière minute, un peu plus de séjour de courte durée également. Elle sera avec nous au cours des prochaines minutes. Et on va parler des métiers du patrimoine. On en parlait avec notre collègue Thomas Déhay la semaine passée qui nous racontait que les MRC de la région avaient très peu de sous pour mener des projets de restauration de bâtiments du patrimoine bâti là, ici en Estrie. Il y a d'autres domaines du patrimoine qui croulent un peu là, sous le manque de financement et c'est le cas des formations, des attestations d'études collégiales, entre autres, qui avaient été mises sur pied dans plusieurs métiers, là, entre autres la ferronnerie d'art, la maçonnerie, la menuiserie aussi, spécialisée vraiment pour le patrimoine. On avait donné du financement pour former de la relève de ces métiers-là. On l'a retiré un an plus tard, ce qui fait en sorte qu'on n'a pas formé beaucoup de gens. On va parler avec le président du Conseil des métiers d'art du Québec qui déplore ça depuis quelques temps. Et on va faire un petit retour en arrière, 50 ans en arrière. On s'en parlait la semaine passée, mais on a fêté les 50 ans des Jeux olympiques de Montréal vendredi dernier, le 17 juillet. C'était officiellement

0: les 50e de la cérémonie d'ouverture. Aujourd'hui, on va s'attarder à la couverture régionale des Jeux olympiques, parce que peut-être que les jeunes s'en souviennent moins, mais il y avait des compétitions de handball, de soccer aussi qui se tenaient à Sherbrooke, des compétitions d'équitation aussi qui étaient à Bromont. Et notre collègue Jean Harel couvrait les Jeux olympiques il y a 50 ans déjà comme journaliste à l'époque. Vous nous rappelez quelques souvenirs à 7h45. On va lui parler de ça et de tous les événements qui ont eu lieu à cette époque-là. Et on discutait en équipe ce matin. On se souvenait que à l'époque, fallait passer par des postes de péage sur l'autoroute 10. Parce que les athlètes restaient pas ici, là, ils restaient à Montréal. Ils avaient à venir sur l'autoroute 10 et avaient à payer quelques pièces de monnaie pour se rendre. Donc, on se souviendra de tout ça avec lui à 7h45. Jérôme Roy, bonjour.
1: Bonjour, Guillaume.
0: Aux informations aujourd'hui. Étienne Meunier au reportage. Salut, Étienne.
2: Salut, Guillaume.
0: Et Marie-Claude Veilleux. Bonjour.
3: Bonjour, Guillaume.
0: À la culture. Je salue Martin Pelletier à la réalisation, Bertrand Galipeau à la mise en onde et Maëlys Buteau-Leduc qui nous a donné un coup de main à la recherche. Vous avez passé une belle fin de semaine, Marie-Claude?
3: Ah oui, oui, très riche.
0: Très riche.
3: De
0: en,
3: sortie, là.
0: En
3: ouais,
0: spectacle.
3: De sortie en cinéma, en spectacle. On était ensemble à la Fête du Lac le dernier soir, entre autres pour Daniel ouais. Bélanger. Je suis allée au théâtre samedi après-midi pour voir Tout sur le sexe. Cette comédie complètement folle et rythmée que j'ai beaucoup aimée, là. Je vous parle
0: c'est
3: de tout ça.
0: Hein?
3: Un peu plus tard, c'était à la Maison des Arts des Jardins de Drummondville. Quelle belle salle. Pour vrai, chaque fois que j'y vais. Et là, ça faisait longtemps que j'étais pas entrée. J'avais oublié la beauté de cette salle-là, sa grandeur, sa, je sais pas, sa convivialité. C'était stationnement gratuit. Bref, c'est charmant comme tout. Le stationnement devient un enjeu dans toutes les discussions.
0: Oui.
3: Désolé.
0: Si vous cherchez comment satisfaire Marie-Claude Veilleux, offrez-lui une place de stationnement. Mais vous avez aimé la pièce, on va en reparler de
3: on
0: tout
3: on va en reparler dans la dernière
0: façon.
3: Heure de tout ça. J'ai vu un film hier que j'ai beaucoup aimé, 125 rue des Malaises.
0: Oui.
3: Un film québécois avec Rémi Girard qui est bouleversant, qui est drôle, qui est tellement en forme pour un gars de qui le rôle, c'est qu'il demande l'aide médicale à mourir. Préventivement, cela dit, entre guillemets. Ça
0: ouais.
3: donne une comédie touchante, je dirais, que j'ai beaucoup aimé. En tout cas, okay. bref, je suis contente de ma fin de semaine.
0: Vous avez bien profité du spectacle de Daniel Bélanger, en tout cas.
3: Tellement, oui.
0: Vous avez plus profité de votre nuit de sommeil que moi.
3: Oui, parce que je me suis réveillée à 9h le lendemain matin. 9h, avez-vous idée? Comment c'est rare?
0: C'est exceptionnel pour
3: ouais.
0: vous, ce matin.
3: Alors, j'ai un peu pensé à vous. Sûrement en manque de sommeil.
0: Pas sûrement, assurément, en manque de
3: parce
0: sommeil.
3: Parce qu'au fond, moi, je suis arrivée chez moi après Daniel Bélanger, le temps d'arriver au stationnement, de se rendre à la maison. Je me suis couchée à 1h du matin, là. Parce que moi, je mange des céréales avant de me coucher.
0: Oui.
3: C'est un spectacle, c'est une tradition.
0: Le problème, c'est que moi aussi, je me suis couché à peu près à 7h.
3: Ouais, c'est ça.
0: Mais j'animais hier.
3: Oui.
0: c'était pas facile. Mais je suis content que vous ayez plus profité de votre nuit que moi
3: ouais.
0: hier. Puis tant mieux si vous avez profité de votre fin de semaine. On va reparler de
3: ouais.
0: tout ce contenu mm-hmm. culturel que vous avez consommé au courant des derniers jours. C'est drôle parce que j'ai même pas pensé au fait que je vous posais la question. Puis c'était le tour de table que je voulais faire. Mais parce que je vous demandais, souvent, il fait froid aujourd'hui. J'ai un peu froid en studio et c'est rare qu'on a froid dans le studio, je trouve. On sent un peu dans les tropiques souvent. Hein, ici.
1: Le studio est chaleureux, Guillaume.
0: Ouais.
1: C'est même qu'on va le dire.
0: Oui, effectivement.
1: On pourrait dire d'autres choses. On pourrait dire qu'il n'est pas nécessairement climatisé. Mais...
0: Exact. Exact. Pas trop d'aération. Maintenant, je suis tombé sur un article qui est dans la presse, que vous allez retrouver dans la presse ce matin, un article repris du New York Times qui parle de la climatisation dans les bureaux. Êtes-vous du genre à avoir froid, vous, à la station ici ou dans...
3: Oui.
0: Ouais.
3: Oui.
2: Quand on rentre à 4h30 du matin, habituellement, il fait froid.
0: C'est frisqué.
1: C'est ça, c'est chaud dans le studio et plutôt frais ouais. dans la salle des nouvelles.
0: Mm. Ouais, on fait une belle séance de sudation ici en studio. Mm. on se réchauffe. Ça devient un sauna souvent à 9h.
1: Exactement.
0: Il fait beaucoup plus chaud. Le New York Times se penche là-dessus en disant que il y a des solutions qui pourraient être envisagées pour c'est surtout pour les grandes tours de bureaux là, dans les centres-villes où la climatisation est pensé pour satisfaire la plupart des gens, mais bien sûr qu'on vit tous le froid différemment. Là. On n'est pas tous sensibles de la même manière à la température. On dit que généralement, c'est entre 21 degrés et demi et 22 degrés et demi, ce qui est considéré comme confortable pour la majorité des gens. Ce qui peut influencer la climatisation dans les bureaux, c'est si le thermostat est placé près d'un endroit qui dégage de la chaleur. Ici, dans la station, les thermostats sont sur le bord des fenêtres. Donc, quand il fait très chaud ou quand le soleil tape dans la fenêtre, on imagine que ça peut influencer peut-être la température qui est enregistrée par les thermostats. On décortique aussi le fait que il y a une idée peut-être préconçue que, surtout à New York, dans les centres-villes, comme je le disais, mais que les bureaux sont souvent climatisés comme à l'époque où ils étaient majoritairement

0: Occupé par, principalement des hommes qui étaient habillés en complet, donc il y avait plus chaud.
1: Et veston, chemise.
0: C'est ça, donc il y avait moins de climatisation, peut-être qui était nécessaire, ou plus de climatisation, à vrai dire, qui était nécessaire dans les bureaux. Mais c'est pas le cas, ça a été revu de plusieurs manières depuis ce temps-là, mais on parle de peut-être, il y a des experts là, qui se prononcent là-dessus dans l'article, mais qui disent que il y aurait déjà des systèmes plus précis qui permettraient d'ajuster la température presque à chaque poste là, de travail pour vraiment plaire au plus de gens possible, et qu'on pourrait même utiliser l'intelligence artificielle pour analyser, croiser là, toutes sortes de données, météo, historique des températures, occupation des bâtiments, pour ajuster automatiquement la climatisation, évidemment en réduisant la consommation d'énergie. Parce que c'est vrai que quand on arrive tôt le matin, ben la climatisation ou le chauffage l'hiver est pas nécessairement à son sommet pendant la nuit, là, alors que le bâtiment est inoccupé. Donc peut-être des solutions à venir, mais pour notre part, je pense que ça arrive assez souvent, surtout l'été, qu'on rentre au bureau. Il fait assez froid.
1: Ah oui. Moi, je suis jamais habillée en été. Quand je viens travailler, c'est comme...
0: En hiver, faut amener nos souliers. On arrive en bottes, on amène nos souliers. Puis en été, faut amener notre veste. Parce que dehors, il fait plus chaud, puis on rentre, puis c'est plus frais. Donc peut-être des solutions à venir.
2: Cela étant dit, c'est relativement confortable ici. Si je compare, j'ai déjà travaillé à Trois-Rivières. On était dans une petite tour à bureau, là, avec un chauffage et une climatisation qui était... C'était central, tout ça, le système. Et puis, l'été, des fois, le système de climatisation plantait la fin de semaine. Donc, on avait hyper chaud en pleine canicule. Et l'hiver, le chauffage, des fois, plantait aussi.
1: Voilà. Ça allait froid. Bien.
2: C'était pas génial.
0: En montagne russe.
2: Oui, exactement.
0: La météo, la température dans l'immeuble. Voilà, à lire dans la presse ce matin, c'est un article que vous pouvez retrouver aussi dans le New York Times si ça vous intéresse. Il y a beaucoup de nouvelles qui ont attiré notre attention dans les dernières heures qu'on va tenter de démêler ensemble ce matin, Jérôme, en commençant par des nouvelles policières. Il y en a eu pas mal au cours des dernières heures.
2: Ah, c'est le moins que l'on puisse dire, Guillaume. Il y a d'abord une personne qui a été blessée. Et ça a beaucoup fait jaser sur les réseaux sociaux là, lors d'une intervention policière vers 17h30 à Ascot Corner, plus précisément au parc Pomerleau. Ce qu'on sait pour le moment, c'est ce que dit la Sûreté du Québec. Il y a une personne qui a été transportée à l'hôpital hier pour des blessures sérieuses. On aura plus de détails un peu plus tard. Mais donc, on va faire la lumière là-dessus. Donc, lors des prochains bulletins. À Victoriaville, maintenant, il y a une personne qui, malheureusement, a perdu la vie hier soir aussi, après l'écrasement d'un aéronef dans un champ près de la route de l'aéroport. Il y a aussi la régie de police de Memphremagog qui lance un appel au public pour retrouver de potentielles victimes dans la foulée d'événements qui se sont déroulés le 21 juin. En fait, il y a trois personnes qui ont été arrêtées après avoir, selon la police, commis un enlèvement avec l'intention de séquestrer leur victime. Il pourrait donc y avoir d'autres personnes qui aurait pu être victime de ce genre de stratagème-là. Je vous donne tous les détails un peu plus tard. J'aurai aussi pour vous un reportage de Cédric Bérubé au sujet d'une automobiliste sherbrookoise qui a été happée par un train et qui demande une meilleure signalisation au passage à niveau où l'événement s'est produit. Et j'aurai un autre reportage de Diana Gonzalez concernant les autorités qui lance un appel à la prudence pour éviter que le bilan routier s'aggrave. Il y a au moins 8 personnes qui sont mortes, imaginez, depuis vendredi sur les routes de la province. Je vous présente ce reportage à 6h30. Politique maintenant. Il y a un chef du Parti libéral du Québec, Charles Milliard, qui était de passage à Sherbrooke hier. On vous en a parlé. Ouais. Il a annoncé la candidate dans la circonscription de Saint-François. Sans surprise, mais en fait, parce qu'on en parlait aussi, ça avait été évoqué hier matin. Il s'agit de Jacqueline Bello. Et en terminant sur une note vraiment captivante, il y a des Sherbrookois qui réalisent une avancée importante dans le traitement du cancer du cerveau, Guillaume. L'équipe du neurochirurgien David Fortin du Centre de recherche du CHUS a développé un gel particulier. Il y a Régent Blais qui a préparé un texte complet sur le sujet. Vous pouvez lire ça sur notre site Internet ou encore notre application mobile Info.
0: Ouais, et Régent sera avec nous à 8h25, là, en dernière heure d'émission pour nous parler de ce sujet-là qui, ma foi, là, j'ai lu son article ce matin. Ça semble très prometteur. On est loin de la phase clinique sur les humains, mais ça semble avoir fonctionné assez bien chez les rats pour l'instant, ce qui est une grosse étape. Merci beaucoup, Jérôme.
2: On se
0: retrouve dans une dizaine de minutes environ pour votre bulletin complet. Étienne Meunier, au sport, grosse nouvelle dans la presse ce matin, puis on attendait ça avec impatience, les amateurs de hockey au moins. C'est TVA Sport et Prime Vidéo qui vont se diviser la diffusion en français des matchs restants du Canadien.

0: Montréal.
1: Il y avait encore 39 parties à l'horaire du Canadien qui n'avaient pas trouvé de chaîne de télévision ou de plateforme de diffusion pour en assumer justement les droits de diffusion. Et c'est dans un texte de Richard Dufour dans la presse qu'on apprend que TVA Sport assumerait donc la diffusion de 32 parties et continuera de détenir l'exclusivité pour les séries éliminatoires. Donc 32, ce sont 10 rencontres de plus que l'an dernier. Et Prime Video, lui, diffusera en fait 7 parties. Donc aucune annonce officielle n'a été faite par le réseau Québécois. À 2 mois du début de la saison régulière, l'interrogation, comme vous le mentionniez, Guillaume, commençait à s'accentuer, là. Et plusieurs se doutaient que Prime Video serait une potentielle solution, puisque la plateforme de diffusion américaine avait déjà commencé à diffuser des parties de la LNH, surtout
0: le lundi soir,
1: exactement. Ouais. En fait, en anglais uniquement. Donc là, on transige vers le français. Et d'après les informations de la presse, eh bien, la valeur du contrat entre la LNH et le média québécois pour les droits nationaux en français des 12 prochaines années est encore inconnu. S'il y avait encore 39 parties qui étaient orphelines en matière de droits de diffusion, eh bien c'est parce que en partie, il y a deux matchs de plus qui ont été ajoutés au calendrier régulier. On passe donc de 82 à 84. Mais aussi, puisque le réseau des sports, RDS, avait annoncé en octobre diminuer sa charge de diffusion de 60 à 45 parties. Donc, on avait ce 39, puisque TVA Sports n'avait pas annoncé encore renouveler ses 22 rencontres habituelles qu'ils avaient tenues l'an passé. Donc, pour 7 duels, la chaîne de diffusion appartenant à Amazon devra trouver une équipe de diffusion, une équipe j'ai le mot en anglais qui me vient, de broadcast.
0: De diffusion.
1: Pour commenter ses parties en français. Et pour l'instant, il est impossible de dire également le coût que déversera TVA Sport, mais en comparatif, pour les diffusions des équipes canadiennes en anglais, le coût des droits de diffusion a doublé en 12 ans pour le réseau Rogers. C'est à voir de combien augmentera la somme de 700 millions de dollars qui avait été payée par TVA Sport lors du dernier contrat il y a plus de 10 ans.
0: Ça va être intéressant de suivre ça. On peut se réjouir, je pense, que la diffusion reste au Québec. Je pense que si ça avait été Prime Video qui avait obtenu la diffusion de l'ensemble des matchs, on aurait remis les droits dans les mains d'une équipe, d'une entreprise américaine, ce qui aurait peut-être déçu les amateurs d'ici. Qu'on aime ou qu'on n'aime pas TVA Sports, c'est du contenu qui est produit ici au Québec, ce qui est quand même louable.
1: Car évidemment, la plateforme de diffusion Prime Video appartient à Amazon, ben oui. Donc cette entreprise américaine. Toujours au hockey, eh bien 3 semaines après qu'Eric Engels, le journaliste de Sportsnet, l'ait rapporté, le Canadien vient confirmer que c'est bien Derek Lalonde qui remplacera Trevor Letoski derrière le banc du Canadien de Montréal. Letoski a épaulé Martin Saint-Louis depuis 5 ans et avait quitté, affirmant vouloir passer plus de temps avec sa famille. Et c'est donc Derek Lalonde qui reprend des fonctions d'entraîneur adjoint, cette fois avec le Canadien. Il avait assumé ce rôle à Toronto l'an passé, mais aussi avec Tampa Bay lors de leurs deux conquêtes de la Coupe Stanley notamment. Et Lalonde a également été entraîneur-chef pendant 2 saisons et des poussières à Détroit avec les Red Wings. Et puis à la Coupe du Monde, eh bien les célébrations se poursuivent. J'imagine que vous avez vu ces images passer là autant, surtout dans le camp espagnol que les célébrations ont bien commencé. Mais je voulais porter votre attention sur une photo qui fait jaser sur les réseaux sociaux. Eh bien c'est celle des champions du monde qui soulèvent le trophée. Et sur le compte de l'équipe espagnole sur les réseaux sociaux, eh bien le président américain Donald Trump qui s'était faufilé, ben d'abord pour remettre le trophée, les médailles, mais qui était resté sur scène là, pour la prise de la photo officielle. Justement, le président de la FIFA, Infantino, semblait vouloir lui indiquer de quitter, mais il avait resté pour la prise de photo officielle. Mais pourtant, Trump n'apparaît pas sur les réseaux sociaux de l'Espagne, donc c'est à savoir si c'est de la magie du montage ou une deuxième photo qui a été prise. Bref, il ne semble pas être présent. Et sur le compte de la FIFA, sur les réseaux sociaux également, eh bien la photo a bien été découpée pour qu'on voit à peine le dos du veston du président américain là, sur la photo officielle.
0: Faut dire que M. Trump a quand même eu quelques tirades avec l'Espagne dans les derniers temps. C'est possible que ce soit un geste volontaire. Du moins, c'est ce qu'on semble constater dans les photos qui circulent sur les réseaux sociaux. On peut voir les deux photos côte à côte, puis on voit assez clairement que M. Trump a été effacé du montage. Merci beaucoup, Étienne. On se retrouve un peu plus tard. À la culture, Marie-Claude, parlons du Festival international du film de Toronto, le TIFF, qui va présenter en première mondiale le film sur Gilles Villeneuve.
2: Oui, on savait qu'il y aurait un film en novembre qui s'en vient sur Gilles Villeneuve avec Rémi Goulet dans le rôle principal, Rosalie Bonenfant qui est aussi de la distribution de ce film-là. Mais là, c'est assez prestigieux. Je pense que le 19 septembre, en clôture de ce festival, ce sera le film sur Gilles Villeneuve, duquel on peut écouter un petit morceau de la bande-annonce.

0: la première fois de ma vie, je sais ce que je veux. Me courser. Depuis ma première course, je sais que c'est ce que je veux faire. T'imagines, le pilote assis à l'avant, le moteur arrière avec deux chenilles plus petites, comment ça pourrait mordre un coup?
1: En Formule Atlantique, si tu gonfles pas, tu fais pas d'argent.
0: Hein? Je gagne. J'ai vendu la maison.
2: Faut qu'on déménage.
0: Je veux pas être le gars qui garde un job juste pour payer ses factures, je suis pas fait pour ça. Je veux pas être un employé de garage, je veux être un pilote de course, c'est là que je me sens à ma place. On vise tout ce qu'on a.
3: Alors voilà, elle circule en ce moment. J'étais au cinéma hier après-midi, puis j'ai vu sur grand écran cette bande-annonce consacrée à ce monsieur de course qui est décédé, on l'oublie, là, à 32 ans.
4: Ben oui.
3: Il perdait la vie lors d'essai du Grand Prix de Belgique en 1982. Donc, les cinéphiles de ce festival auront d'autres films biographiques outre celui consacré à Gilles Villeneuve. Il y aura entre autres un autre film consacré à Sylvester Stallone. Ça fait partie de la programmation annoncée hier par le TIFF.
4: Merci beaucoup, Marie-Claude. On aura d'autres nouvelles culturelles au cours des prochaines minutes. On va aller en musique avant d'aller aux informations avec une proposition toute spéciale de notre réalisateur Martin Pelletier. On va écouter la pièce Ricardo de Scooter Gaz.

chanson Ricardo de Scooter Gaz. Merci à Martin Pelletier pour la suggestion ce matin. Ça bouge quand même. Et j'allais faire des petites recherches parce que j'avais jamais entendu parler de ce groupe-là. Scooter Gaz, c'est formé entre autres de Fred Saint-Gelais, l'ancien guitariste entre autres de Marimé, là, qu'on connaît bien. Et il y a aussi Dom Fauché qui fait partie, qui est créateur de contenu sur le web. C'est un duo qui s'appelle Scooter Gaz avec la pièce Ricardo.

0: malheureusement après l'écrasement d'un aéronef dans un champ de Victoriaville tout près de l'aéroport.
1: Alors, dans ce cas-là, ça s'est produit vers 18h30. L'appareil aurait pris feu lors de l'impact. Le pilote n'aurait pas réussi à s'extirper des flammes. Sa mort a été constatée sur les lieux. La victime était seule à bord de l'appareil. Aucun autre blessé n'est à déplorer. La Sûreté du Québec et le Bureau de la sécurité des transports tentent de faire la lumière sur le drame. Pour l'instant, l'enquête préliminaire ne permet pas de déterminer l'âge ou le sexe de la victime, ni la cause exacte de l'écrasement.
0: Et les autorités lancent un appel à la prudence pour éviter que le bilan routier s'aggrave.
1: Au moins 8 personnes sont mortes depuis vendredi, Guillaume, sur les routes de la province. On se rappelle, on en parlait hier matin, il y a un homme dans la soixantaine qui est mort dimanche soir sur le chemin Saint-Roch-Nord à Sherbrooke. Alors voici le compte rendu de Diana Gonzalez.
2: Cette première fin de semaine des vacances de la construction affiche l'un des bilans les plus meurtriers depuis 2021. 8 personnes ont perdu la vie au cours des derniers jours. Une collision frontale a coûté la vie à 3 personnes dans les Laurentides vendredi. Sur la côte nord, 2 personnes ont péri lors d'un accident et il y a eu 3 autres accidents mortels dans différentes villes de la province. À Québec, notamment, un motocycliste est mort après avoir perdu le contrôle de son véhicule et un piéton a été happé mortellement à Montréal. Voici le directeur de la Fondation CAA Québec pour la sécurité routière, André Durocher.
3: C'est toujours des comportements humains, vous savez, la vitesse, l'alcool et la distraction. Et ça, c'est pas les infrastructures. Je sais qu'on n'a pas les infrastructures idéales au Québec. Là, des fois, les routes pourraient être en meilleure condition, mais à la base, ce sont les comportements humains.
2: De son côté, la Société de l'assurance automobile du Québec profite de cette période pour sensibiliser les automobilistes, comme l'explique la porte-parole Geneviève Côté.
4: On a un corbillard là, qui sillonne les routes du Québec qui s'appelle le contrat mobile et on invite les gens à s'engager pour la sécurité routière en signant notre corbillard blanc. On veut vraiment que les gens aient une prise de conscience.
2: Par ailleurs, la Sûreté du Québec assure qu'elle va intensifier sa présence sur les routes. Ici, Diana Gonzalez, Radio-Canada, Montréal.
0: On va se déplacer à Cowansville maintenant, Jérôme, où la municipalité resserre l'accès au lac d'Avignon.
1: Des clôtures ont été installées au parc des Ourdis afin de forcer les plaisanciers à se rendre au centre de la nature pour nettoyer leur embarcation avant de la mettre à l'eau. La mairesse Sylvie Beauregard explique que la ville a constaté que l'étape du lavage était souvent négligée, ce qui nuit à la protection du plan d'eau.
5: On investit beaucoup d'argent dans l'amélioration du lac pour contrer des espèces envahissantes. Puis le lac d'Avignon étant notre source d'eau potable, chaque année, il y avait des installations de bâches là, pour contrer le myriophile à épi. Il y a eu l'aménagement, bien évidemment, l'achat de stations de lavage, l'installation. Il y a eu aussi le parc là, qu'on a modifié, qu'on a réaménagé là, pour sauvegarder la bande riveraine.
1: Sylvie Beauregard indique d'ailleurs qu'elle travaille sur la mise en place d'une réglementation pour mieux encadrer les usages sur le lac.
0: Et en terminant, une bonne nouvelle, des Sherbrookeois réalisent une avancée importante dans le traitement du cancer du cerveau.
1: L'équipe du neurochirurgien David Fortin du Centre de recherche du CHU a développé un gel particulier. Il contient de la chimiothérapie, de la radiothérapie et un chimio-attractant qui attire les cellules cancéreuses qui se disperse dans le cerveau. Pour la première fois, dans une phase préclinique menée sur des rats, il faut le spécifier, la moitié des sujets ont été guéris, alors que les autres ont vu leur temps de survie prolongé. Voici le docteur Fortin, neurochirurgien et neuro-oncologue.
6: Mais là, avec ce nouveau dispositif-là, on a réussi à faire quelque chose qu'on n'avait jamais fait dans le passé. C'est-à-dire qu'on a réussi à guérir des animaux. Donc, on a des animaux qui arrivaient au point limite, passé 120 jours, avaient toujours pas de récidive de leur tumeur. Et ça, dans notre modèle animal, c'est du jamais vu. Là. On n'a jamais vu ça. Maintenant, il faut être prudent. C'est un modèle animal. C'est arrivé dans le passé que des résultats vraiment spectaculaires dans des modèles animaux n'aient pas produit le même type de résultat chez l'être humain. Mais pour nous, dans le contexte avec lequel on travaille, c'est vraiment quelque chose d'extrêmement encourageant.
1: Et devant ces résultats, l'équipe du docteur Fortin enclenche la recherche de financement qui permettra de mener la phase clinique pour éventuellement tester l'efficacité du traitement chez des patients humains. Pour bien comprendre cette stratégie fort ingénieuse imaginée il y a une quinzaine d'années par un des professionnels de recherche du laboratoire, là, qui était donc l'étudiant du docteur Fortin à l'époque, eh bien, je vous invite à lire le texte de mon collègue Régent Blais sur le site Internet ou l'application mobile info de Radio.

0: au Canada.
1: Ouais, texte qui s'appelle « Une équipe de Sherbrooke en mission pour piéger le cancer du cerveau ouais. ». Allez lire ça ce matin, ça fait sourire, ça donne un petit peu d'espoir.
0: Vraiment.
1: On en a besoin, Jérôme. Merci beaucoup.
0: Je vous en prie.
1: On se retrouve un peu plus tard. Toujours 15 degrés à Sherbrooke avec un ciel généralement ensoleillé. On attend quelques averses cet après-midi avec des orages ce soir et cette nuit. On va atteindre un maximum de 25 avec un humidex de 30. Quand je dis les orages, là, ça va être principalement après minuit. Ça va se poursuivre demain jusqu'en après-midi en principe avec un maximum de 23 demain. Dans la nuit de mercredi à jeudi, il va pleuvoir aussi. Jeudi, ça devrait être plus ensoleillé. Maximum 22 prévu. Vendredi, 26 prévu aussi avec du soleil. Donc, espérant que la fin de la semaine soit un peu plus ensoleillée. Quoique hier, c'était pas si mal. On nous annonçait plus de pluie qui en est tombée. Du moins, dans mon secteur, j'en ai moins vu hier. À la circulation, ça se passe bien. Évidemment, il est encore tôt. Il y a quelques ralentissements à prévoir sur la rue King West entre le boulevard Lionel Groulx et la 410. Ce matin, il y a aussi quelques ralentissements avant Bertrand Fabie. Si vous vous dirigez vers le centre-ville de Sherbrooke sur le boulevard Bourque, c'est un petit peu plus au ralenti ce matin, mais sinon ça va très bien pour l'heure. N'hésitez pas à entrer en contact avec nous. Vous avez des questions, des commentaires, vous voulez nous faire part de ce que vous voyez, vous êtes témoin de quelque chose, le numéro pour le faire, c'est le 819-620-0010. Le 819-620-0010. C'est notre messagerie texte. Marie-Claude Veilleux, sur la scène culturelle, il y a un nouveau balado sur la ville de Granby qui est disponible en ligne. C'est par le Centre d'essai en art actuel dans sa section Le troisième impérial.
2: Qu'on peut le retrouver, mais tout simplement, si vous faites Granby entre deux, qui est le titre du balado, vous y arrivez aussi okay. très facilement pour ceux qui sont curieux d'entendre parler de leur ville ou encore les gens de la région qui veulent en savoir peut-être davantage sur Granby. C'est Dominique Marcille qui est professeur, qui est poète, qui a créé ce balado. Il va d'abord nous expliquer l'origine.
3: Granby, ville carrefour, se déploie à la jonction mouvante de plusieurs espaces. Au seuil de la Montérégie et des cantons de l'Est, entre les basses terres du Saint-Laurent et les premières ondulations appalachiennes, entre Montréal et Sherbrooke, entre l'héritage anglais et la culture ouvrière canadienne-française. Ni tout à fait urbaine, ni tout à fait rurale, ni exactement une banlieue. Marquée par son passé industriel, Granby est aussi liée à la villégiature et au tourisme, une ville au double visage, forgée dans le caoutchouc, le tabac ou le textile, mais aussi bordée de chemins qui se perdent dans le bois ou la campagne, et parfois même dans des forêts tropicales ou la savane africaine, où des animaux exotiques font la joie des enfants depuis 80 ans.
4: Bien, en fait, c'est venu d'une activité que j'ai réalisée l'an dernier, un atelier qui était destiné à un groupe d'artistes, de chercheurs qui s'appelle La Traversée, qui s'intéresse à la géopoétique, donc au rapport entre l'imaginaire, la géographie, le territoire, puis... Donc, j'avais réalisé ce balado-là pour introduire les participants à cet atelier pour qu'ils comprennent un peu qu'est-ce que cette ville-là. Puis, ça a intéressé le Troisième Impérial, qui m'ont demandé d'en faire une version pour les artistes qui sont invités à Granby et le grand public qui souhaiterait s'intéresser plus généralement là, à l'imaginaire de la ville. Je ne suis pas tout à fait originaire de Granby, mais j'ai passé une bonne partie de mon adolescence et je suis revenu à Granby pour le travail là. Il y a près d'une vingtaine d'années maintenant, puis c'est une ville que j'ai avec lequel, si vous écoutez le balado, vous allez comprendre, avec lequel j'ai entretenu un rapport à la fois d'amour, mais aussi de questionnement et de toutes sortes de parfois ambigu avec la ville, mais que j'ai réappris à aimer beaucoup à l'âge adulte.
2: Alors voilà, Dominique Marcille, on le sait, professeur au cégep de Granby. Il vit à Granby, donc, mais n'en est pas originaire tout à fait, mais quand même, il a un gros vécu dans cette ville. Et il parle d'un balado qui est géopoétique. Qu'est-ce que ça veut dire? Okay. Et à quoi ça, qu'est-ce que ça fait dans le balado? On l'écoute à nouveau.
4: Ben en fait, c'est tout un champ de recherche qui n'est pas si complexe que ça, en fait, mais qui vise tout simplement à aborder le territoire, l'espace naturel comme l'espace urbain, avec un regard qui entremêle, si on veut, l'histoire, l'imaginaire, avec bien sûr un regard qui est très sensible, disons, au territoire, qui est pas juste strictement scientifique ou strictement artistique, qui entremêle un peu les deux. Donc, c'est une approche que moi, j'apprécie beaucoup pour comprendre, bon, Granby, mais que j'applique dans d'autres sphères aussi. Voilà, quand je voyage ou quand j'explore d'autres lieux, je trouve intéressant en fait de comprendre un territoire, pas juste sur un plan, certainement pas sur le plan juste touristique.

0: artistique, mais les couches de sens, disons, de différents territoires qu'on peut explorer. Mais voilà, je l'ai fait pour Granby, je le fais ailleurs aussi.
1: Alors voilà, si vous êtes curieux, l'entrevue complète est sur l'audio de Vivement le retour. Il était l'invité de Laurie et Annick hier après-midi. Alors en terminant, qu'est-ce qui a étonné le plus le créateur du balado dans son travail en amont sur Granby?
0: C'est une ville qui est intéressante sur le plan historique. Il y a toute une histoire liée, bien sûr, au Québec qui s'est construit au 20e siècle avec toute son... la richesse de son passé industriel, qui est assez fascinante, en fait. Donc, la ville s'est reconstruite à plusieurs moments de son histoire, qui est bâtie vraiment par le jubra canadien-français, on peut dire ça. C'est ce qui est intéressant. Granby a eu une période très, très prospère durant l'entre-deux-guerres et autour de la Deuxième Guerre mondiale. Il y avait un maire assez particulier, assez fantasque, qui s'est promené un peu partout dans le monde, qui a rapporté des vestiges de tous ses voyages. Donc, on peut retrouver à Granby un sarcophage romain. Oui, Granby peut avoir une dimension un peu surréaliste. Gorgé d'art public, en fait, qu'on connaît peu. Une des plus belles verrières de l'artiste Marcel Ferron, qui a signé Refus Global, se trouve à Granby. Palais de justice, voilà, ce sarcophage-là. Toutes sortes de vestiges aussi, des voyages du maire Boivin un peu partout dans le monde. Alors voilà, c'est à découvrir.
1: Alors, si vous êtes curieux, si ça vous a donné le goût de l'écouter au complet, le balado s'appelle Granby entre deux, très facile à trouver en ligne, mais il est proposé, donc on en parlait en début de chronique, par le Centre d'essais en art actuel dans sa section Le Troisième Impérial.
2: C'est très intéressant, oui, le sarcophage romain. Je viens de voir, ça a été offert à l'ancien maire dont parlait votre invité, qui s'appelait Pierre-Horace Boivin. À l'époque.
1: Je pense que le lac Boivin porte le nom de Boivin.
2: Probablement.
1: Par ce maire-là, oui.
2: Il y a de très fortes chances que ce soit le cas. Il y a tout plein d'articles là-dessus. Je trouve ça fascinant. Un sarcophage romain à Granby.
1: Pourquoi il faut mieux connaître sa ville, ses villes? Parce qu'il y a toujours des choses qu'on ignore.
2: Effectivement. Marie-Claude Veilleux, merci beaucoup pour cette découverte. Le nom du balado, c'est Granby entre deux, si jamais ça vous intéresse. Il est 6h presque 47 minutes pour plusieurs. L'été rime avec camping. Évidemment, le camping peut prendre plusieurs formes. Il y a le glamping, il y a plein de sortes de camping qu'on peut faire dans la région et ailleurs. Mais depuis quelques semaines, on a l'impression que la météo joue un peu au yo-yo. Puis c'est pas seulement une impression. Ça fait quelques fins de semaine qu'il pleut pas mal. On a eu de bons déluges, surtout dans la dernière semaine, dans la région de Sherbrooke et ailleurs en Estrie. À quelques jours des vacances de la construction, on se pose la question, est-ce que les campeurs, les campings, surtout, réussissent à tirer leur épingle du jeu? Est-ce que les gens sont toujours intéressés à aller en camping quand on est face à ce genre de météo-là? Et on en parle avec Marie-Laurence Binette, qui est copropriétaire du camping du Pont Couvert à Waterville. Bonjour, Madame Binette.
3: Bonjour.
2: Les vacances de la construction sont commencées depuis peu. Comment ça se déroule, ce début de saison, si on veut, chez vous?
3: Ça se déroule bien. Les vacances s'annoncent agitées comme d'habitude.
2: Ouais.
3: Le début de saison a peut-être été un petit peu plus tranquille. Mais si on fait globalement le topo, je dirais qu'on, à pareille date l'an passé, on a plus de réservations cette année.
2: Ah bon?
3: Mais pour des séjours un petit peu plus courts. Donc, en termes d'achalandage, il n'y a pas tellement de changements, seulement des habitudes de consommation qui vont changer.
2: OK. Je le disais d'entrée de jeu, là, on a quasiment l'impression que les fins de semaine sont presque toujours perturbées par la météo, que ce soit des orages ou de grosses averses depuis quand même quelques temps. Est-ce que c'est aussi la perception que vous avez? Ça se reflète dans vos réservations?
3: Ça se reflète pas vraiment dans nos réservations, pour être honnête. On maintient nos activités quand même malgré les intempéries. Si c'est vraiment pas possible, on les adapte. Donc je pense que c'est quelque chose que la clientèle apprécie beaucoup. Puis on voit des annulations, c'est certain, mais pas massivement tant que ça.
2: OK. Comment vous expliquez que les gens, vous parlez de comportements qui changent, vous réussissez quand même à bien réserver votre camping. Est-ce que les habitudes des campeurs ont si changé que ça?
3: Il y a deux points qui ont changé majoritairement. Je vous dirais justement la longueur des séjours. Les personnes veulent pas nécessairement mettre une croix sur leurs vacances, mais décident quand même de raccourcir leur séjour. Mais c'est sûrement dû au contexte économique actuel.

0: que tout le monde connaît. Mm-hmm. Puis sinon, le deuxième élément, je vous dirais, c'est vraiment à la dernière minute pour effectuer leur réservation. Donc, c'est ça. C'est, je pense qu'ils attendent de voir que les conditions vont être 100% favorables pour leur séjour.
1: Ouais.
0: Mais globalement, là, on réussit à se remplir quand même là.
1: Ouais.
0: À 100%.
1: Ouais. On a un peu de misère à vous entendre par moment, Madame Binette. Je ne sais pas si vous pouvez vous déplacer un peu. La ligne semble rentrer de manière un peu moyenne. Mais on a connu, vous l'avez dit, des réservations de dernière minute, des séjours un peu plus courts. Peut-être que les gens essaient d'économiser un peu. Quoique il y a des formes de vacances qui coûtent plus cher que le camping. Au-delà de la pluie, il y a d'autres épisodes extrêmes qu'on connaît en ce moment. Bon, on a vu les images circuler en Ontario et on souhaite évidemment pas que ça traverse, là, si on veut, la frontière avec le Québec. Je parle bien sûr ici des feux de forêt. Il y a eu beaucoup d'interdictions de la part de la SOPFEU aussi par rapport aux feux à ciel ouvert. Qu'est-ce que ça implique, ça, pour vous, dans votre gestion au quotidien de votre camping?
0: C'est certain que nous, on se colle beaucoup aux interdictions de la SOPFEU. On respecte vraiment ce qui est émis comme recommandation parce que la nature est au cœur de notre industrie. Puis on est chanceux, on a vraiment une belle nature ici au camping de Vancouver. On a de la forêt, du boisé. Donc, si on venait à perdre cet élément-là, le camping du Vancouver n'existerait plus. Là. Donc, on veut faire vraiment attention. Puis, c'est certain que là, ça implique qu'on doit vaciller entre... on a le droit de faire des feux, on n'a pas le droit. Mais c'est pour, au final, les bienfaits de la nature. Donc, les gens sont quand même assez réceptifs. C'est certain que faire un feu, on se le cache pas, c'est quand même assez central, souvent, dans l'expérience de faire du camping.
1: Ben oui.
0: Mais c'est ça, les gens se changent un petit peu leur habitude, trouvent autre chose à faire à ces moments-là.
1: Est-ce que ça arrive qu'il y en a qui expriment un peu leur déception par rapport à ça? Pour ma part, quand je suis parti en vacances au mois de juin, j'ai fait du camping pendant presque 3 semaines et j'ai pas pu faire un seul feu de camp. C'est sûr que c'est décevant, mais j'imagine que les gens comprennent.
0: Oui, c'est ça. C'est sûr que parfois, il y a des personnes qui sont déçues, puis on les comprend à 100%, mais effectivement, ils finissent par comprendre que c'est pour protéger la belle nature qu'on a ici.
1: Ouais, je vais vous amener ailleurs, Madame Binette, parce que on a parlé la semaine passée de la CEPAC qui a décidé cette année d'interdire les climatiseurs dans les roulottes pendant la nuit pour préserver la quiétude, le calme que plusieurs recherchent qu'on va en nature comme ça. Chez vous, est-ce que ça fait partie des enjeux, ça, le bruit avec les équipements, que ce soit les génératrices ou les climatiseurs?
0: Non.
1: Non?
0: On a des secteurs ici, donc... on a un secteur rustique qui est magnifique, mais c'est surtout les tentes qui vont camper dans ce secteur-là. Il n'y a pas vraiment... C'est un secteur sans service. Donc, de toute façon, même s'il y avait des petites roulottes, les climatiseurs ne fonctionnent pas dans ce secteur-là parce qu'il n'y a pas d'électricité.
1: Ouais.
0: Ça permet de faire vraiment bien cohabiter les clientèles. Donc, c'est pas un enjeu qu'on a chez nous.
1: Ouais, ce qui est différent, évidemment, sur les terrains de la CEPAC où là, on peut mêler terrain avec roulotte et terrain avec tente plus rustique sans service aussi. Donc, la cohabitation par rapport au bruit, là, c'est vraiment pas du tout un enjeu. Comment vous voyez la suite de l'été pour les prochaines semaines avec les vacances là, qui se poursuivent?
0: Je vous dirais que si on garde la tendance actuelle, on va connaître un bel été similaire aux années dernières.
1: Ouais, on va vous le souhaiter. En tout cas, ça semble être un peu mieux que ce qu'on a connu peut-être dans les dernières fins de semaine. Si je regarde la météo à plus long terme, en fin de semaine, il annonce assez beau. Vous allez probablement avoir beaucoup de visiteurs. D'ailleurs, est-ce que le profil de visiteurs change? Est-ce que ça reste une activité familiale ou il y a de plus en plus qui vont peut-être seuls ou...
0: Ouais. Ça reste assez familial. On a quand même la clientèle assez diversifiée. On a des retraités, on a des couples ensemble, on a des familles.
1: Quelques touristes aussi?
0: Intergénérationnels. Oui, on a des gens de partout dans la province. On a des personnes aussi d'ailleurs au Canada. Puis on a aussi quelquefois des personnes des États-Unis, mais c'est plutôt rare.
1: Oui, plus rare que ça a déjà été.
0: Je dirais que oui.
1: Ouais. Marie-Laurence Binette, vous êtes copropriétaire du camping du Pont Couvert à Waterville. Merci d'avoir pris le temps avec nous ce matin.
0: Merci beaucoup.
1: Merci, au revoir. Il est 6h54, Marie-Claude Veilleux, pendant que vous êtes là, je voulais vous parler d'un article que j'ai vu hier dans la presse, puis je voulais vous en parler hier.

0: Vous n'étiez pas là, donc j'en aurais parlé à Laurence Frappier. c'est un article et on est dans le thème de l'espace, vous allez voir, parce que on se pose la question, une des grandes questions philosophiques de notre ère, comment la vie est apparue sur la Terre et ailleurs dans l'univers. Il y a des chercheurs qui ont découvert, pour la première fois, du sucre dans l'espace. Imaginez-vous. Ouais, c'est une vraie molécule de sucre, ça s'appelle l'érythrulose. Un sucre qu'on retrouve aussi dans les framboises. Je trouvais ça assez impressionnant. On dit que le sucre, c'est évidemment un ingrédient qui est essentiel à la vie, pour la composition de l'ADN, de l'ARN aussi, que ce soit sur la Terre ou ailleurs dans l'univers. Mais là, les scientifiques se demandent, ça venait de où ces molécules-là, quand il y a de la vie qui s'installe et quand on la voit, ben, quand on se pose la question pour la Terre, d'où est venue cette molécule-là? Il y a une hypothèse, c'est qu'elle aurait été apportée par des comètes et des astéroïdes il y a de cela des milliards d'années. Mais là, on vient de trouver des informations comme quoi c'est peut-être né comme ça dans l'espace, directement, avant même la formation des étoiles et des planètes. Ce sont deux radiotélescopes qui ont été utilisés pour observer une nébuleuse près du centre de notre galaxie, la Voie lactée. Et chaque molécule émet une sorte de signature dans les ondes radio. Donc, on analyse les ondes radio. Il semble que les molécules dégagent ces ondes-là. On compare avec les molécules qu'on retrouve ici sur Terre et on peut trouver des correspondances. On est capable d'identifier de quoi il s'agit par les ondes radio. Et les données sont vraiment solides. Ça a été validé par plusieurs experts et on estime être presque certain qu'il s'agit bel et bien de l'érythrulose, ce qu'on retrouve dans les framboises. Mais là, ce qui intrigue les scientifiques par rapport à cette découverte-là, c'est que c'est un sucre qui est assez complexe. C'est pas un sucre qui est simple de manière moléculaire, là, quand on analyse la structure de cette molécule-là. Ce qui était pourtant attendu selon les connaissances et les modèles qu'on avait pour l'instant. Donc, ça force un peu les chercheurs à revoir leur compréhension de la chimie de l'espace. Ça a remis un petit peu, ça a brassé les cartes dans ce genre de théorie-là. Puis, on pose plein de questions. C'était dans le New York Times aussi, ça, hier. Puis on se demande ce que ça veut dire qu'il y a des nébuleuses qui goûtent la framboise.
1: Ben oui, c'est une belle question. C'est poétique. <C'est pas. rire>
0: Ouais, de belles nébuleuses rouges au goût de framboise. Mm. Je ne sais pas si on va pouvoir arriver à y goûter un jour. Peut-être que ça goûte rien.
1: Mais je trouve que la science avance.
0: Ouais, ça avance, oui. Effectivement. Ouais. Et si vous n'avez pas vu passer ça, Radio-Canada avait sorti la nouvelle il y a quelques temps déjà. C'est sorti dans Le Devoir hier, dans la presse aussi. Mais un citoyen qui prévoyait son voyage sur la côte nord, qui regardait son itinéraire sur Google Maps, là, pour pas nommer l'application qu'il utilisait. Il a vu une espèce de formation géologique un peu étrange. Il a contacté des gens pour valider, savoir si c'était peut-être un cratère de météorite. Il avait raison, finalement. C'est un 11e cratère de météorite qui a été découvert au Québec grâce à ce citoyen. Cratère qui serait vieux de plus de 390 millions d'années. Mmh. Imaginez-vous. On est dans l'espace, on a la tête dans les étoiles un peu ce matin.
1: Et dans le sucre.
0: Ouais, et dans le sucre, hein? Il y a Daniel qui nous écrit du sucre dans l'espace, ça doit être une barre Mars.
1: Oh, il est plus réveillé que moi.
0: Oui, et que moi aussi. Jérôme Roy, aux informations, le Radio-Journal s'en vient. Washington frappe le Canada de nouveaux droits de douane.
2: 50%, Guillaume, l'administration Trump dit être victime de représailles du Canada face aux précédents tarifs douaniers américains. Cependant, Mark Carney, lui, dit que cette nouvelle vague de droits de douane, et ça doit entrer en vigueur dans un mois, c'est une violation de l'accord Canada-États-Unis-Mexique. Karine Mathieu va faire le point sur les produits visés lors du Radio-Journal au cours des prochaines minutes. Pour sa part, Julien Latraverse lui fera le point sur ce qui se passe en Colombie-Britannique. Il y a 9000 résidents de la municipalité de Kimberley, dans le sud-ouest de la province, qui se préparent à devoir évacuer à tout moment en raison d'un brasier qui fait rage près de chez eux. Il faut dire qu'il y a environ 900 feux de forêt qui brûlent toujours au pays.
0: À la culture, Marie-Claude, la grande gagnante des francs couvertes, Louane Larobina, va chanter à Waterloo cette semaine.
1: Ben oui, elle est en tournée un peu partout. Deux spectacles gratuits pour nous. On est bien chanceux à Waterloo, donc mercredi, demain à 19h à la place du Centenaire. Elle est là et c'est gratuit. Puis on la reverra au Concert de la Cité. Puis j'ai une chronique avec elle à 7h40.
0: Oui, Laurence Frappier nous en a fait écouter quelques notes hier, Louane Larobina. C'est très bon. On y reviendra un peu plus tard. On va parler un peu des Jeux olympiques de Montréal qui avaient lieu à Sherbrooke au retour du Radio-Journal.
3: Piéger le cancer du cerveau, Régent Blais nous parle d'une avancée importante après 15 ans de recherche et on prend des nouvelles du projet Le Houppier à Saint-Paul.

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4: Des tarifs douaniers de 50 % sur une panoplie de produits canadiens. L'administration Trump accuse Ottawa d'agir de façon discriminatoire à son endroit. Churchill Falls, un des nombreux dossiers à l'ordre du jour du Conseil de la Fédération.
5: Nous avons confiance qu'on convienne d'une entente révisée.
4: Et des installations olympiques complétées à la hâte.
6: C'était 18 heures par jour en juin.
4: Retour sur l'assemblage rocambolesque des sièges du Stade de Montréal. Bonjour, ici Marie-Michelle Bordua. Bienvenue à ce Radio-Journal. Washington frappe le Canada de nouveaux droits de douane de 50 % L'administration Trump justifie sa décision en disant être victime de représailles du Canada face aux précédents tarifs douaniers américains. Mais pour Mark Carney, cette nouvelle vague de droits de douane qui doit entrer en vigueur dans un mois constitue une violation de l'accord Canada-États-Unis-Mexique. Karine Matteux est avec nous. Karine, quels sont les produits visés?
7: Bien, l'éventail de produits est très large. On parle de vins et boissons alcoolisées, de panneaux de contreplaqué, de miel, mais aussi de ciment, de produits laitiers ou de bâtons d'hockey. Ce qui est différent, c'est que des produits qui étaient exemptés en vertu de l'accord Canada-États-Unis-Mexique seraient touchés cette fois-ci. Bref, ce qui dérange notamment à Washington, c'est le retrait de l'alcool américain des tablettes au Canada, les droits de douane et les quotas imposés sur les véhicules américains et les mesures jugées protectionnistes dans l'industrie laitière. Écoutons aussi le professeur de droit international économique à l'Université Laval, Richard Ouellet.
8: Le président Trump veut forcer le jeu. Il veut amener maintenant le Canada à accélérer, à donner une nouvelle cadence aux négociations. Le Canada va lentement. On espère démarrer les vraies négociations seulement après les élections de mi-mandat. Et ça, Donald Trump ne le dit sans doute pas.
4: Et puis cette annonce, Karine, elle a suscité de nombreuses réactions au pays.
7: Ouais, pour le Bloc québécois, ces nouveaux tarifs confirment l'échec de la stratégie du compromis du gouvernement. Les conservateurs, eux, jugent que les libéraux n'ont pas agi avec l'urgence que la situation imposait. Au Québec, la première ministre Christine Fréchette assure toutefois qu'elle va défendre sans compromis la gestion de l'offre, alors que le premier ministre de l'Ontario, Doug Ford, lui, veut que le Canada réponde tarif pour tarif, dollar pour dollar. Ces tarifs doivent donc entrer en vigueur dans 30 jours. On verra aussi d'ici là si le président Trump change d'idée.
4: Merci, Karine.
7: Je vous en prie.
4: À tout le moins, pour l'instant, cette annonce de nouveaux droits de douane risque de s'imposer à la réunion du Conseil de la Fédération qui s'ouvre aujourd'hui à l'île du Prince-Édouard. Les premiers ministres des provinces et territoires vont discuter notamment d'économie et d'énergie. La première ministre du Québec doit d'ailleurs rencontrer son homologue de Terre-Neuve et Labrador pour faire avancer les négociations sur l'avenir de Churchill Falls. Sébastien Desrosiers a préparé ce qui suit.
5: Je pense que ça va être important de faire le point sur plusieurs enjeux qui sont d'importance pour le Québec.
9: En marge de la réunion du Conseil de la Fédération à Charlottetown, la première ministre du Québec veut régler une question importante.
5: Je demeure confiante qu'on convienne d'une entente révisée.
9: Pour une première fois depuis son entrée en poste, Christine Fréchette rencontrera en personne le premier ministre de Terre-Neuve et Labrador, Tony Wakeham. En entrevue avec Radio-Canada, elle assure qu'une entente demeure à portée de main concernant l'exploitation du complexe hydroélectrique de Churchill Falls.
5: Les rencontres se font à bon rythme, il y a des avancées. Pour moi, je suis toujours dans ce scénario-là.
9: Un accord de principe conclu en 2024 aurait permis au Québec de construire de nouveaux barrages au Labrador, mais la province atlantique a forcé la reprise des négociations ce printemps, convaincue qu'elle peut obtenir davantage que les milliards de dollars qui lui ont été promis.
5: Il y aurait la possibilité, advenant qu'il y ait un changement de gouvernement, que l'entente qui avait été élaborée jusqu'à maintenant soit déchirée.
9: À l'aube du déclenchement d'une campagne électorale au Québec, le compte à rebours est lancé. Christine Fréchette prévient que ses adversaires pourraient ramener les deux partis à la case départ.
5: Le Parti québécois démonise cette entente-là, à ma grande surprise.
9: Par ailleurs, en plus de ce tête-à-tête fort attendu, le sommet du Conseil de la Fédération doit permettre de faire le point sur les négociations commerciales entre le Canada et les États-Unis. Le premier ministre Mark Carney y est attendu jeudi. Ici Sébastien Desrosiers.

0: Radio-Canada, Charlottetown.
1: Pendant ce temps, à Edmonton se tient le sommet annuel de la région économique du Nord-Ouest du Pacifique. Il y a plus de 500 élus et gens d'affaires de 5 États américains et de provinces et territoires de l'Ouest canadien qui y participent. La première ministre de l'Alberta, Danielle Smith, a plaidé hier en faveur d'un commerce libre entre les États-Unis et le Canada. Emmanuel Prince-Tauvette, 5 ce qui suit.
2: Notre position sur le libre-échange est claire, soutient la première ministre de l'Alberta, Danielle Smith.
3: Because between Canada and the United States, we have everything we need to emerge as the most prosperous region on earth.
2: Le Canada et les États-Unis ont tout ce qu'il faut pour être la région la plus prospère sur Terre, à condition d'avoir une relation commerciale sans tarifs, a-t-elle fait valoir à un parterre d'élus d'États américains et de provinces de l'Ouest rassemblés à Edmonton. L'ambassadeur américain au Canada, Pete Hoekstra, a de son côté souligné l'importance de stabiliser la relation entre les deux pays.
4: That this relationship is so critical, we need to grow it, and we need to stabilize it.
2: Il faut renforcer et stabiliser les relations canado-américaines, disait-il quelques heures avant que le président américain Donald Trump annonce une nouvelle série de tarifs surprises sur de nombreux produits canadiens.
4: We want oil. We need oil.
2: Le pétrole albertain, la plus importante exportation canadienne vers les États-Unis, était aussi à l'ordre du jour.
4: We'd like to get another 3 or 4 million barrels.
2: Nous aimerions acheter 3 à 4 millions de barils de pétrole supplémentaires par jour, soutient le représentant des États-Unis en sol canadien. Cela doublerait les exportations actuelles. Ici, Emmanuel Prince-Tauvette, Radio-Canada, Edmonton.
1: Près de 900 feux de forêt brûlent toujours au pays. Les territoires du Nord-Ouest, le Manitoba, le Québec et l'Ontario sont les plus touchés. En Colombie-Britannique, 9000 résidents de la municipalité de Kimberley, dans le sud-est de la province, se préparent à devoir évacuer à tout moment en raison d'un brasier qui fait rage près de chez eux. Et comme l'explique Julien Latraverse, l'emplacement du feu complique le travail des pompiers.
5: Le feu de forêt de Matthew Creek a rapidement suscité l'inquiétude. Découvert le samedi, il a causé une alerte d'évacuation pour toute la municipalité le lendemain. Une surprise pour Heather Derbyshire, une résidente qui se prépare maintenant au pire.
6: I've packed sort of my most valuable things, but just small boxes.
5: Ces biens sont rangés dans des boîtes au cas où l'ordre de quitter était lancé. Et pendant ce temps, les pompiers se butent à un défi.
7: I would say, above all, access has been the biggest challenge.
5: L'accès au brasier, raconte Kim Wright, agent d'information au service de lutte contre les feux de forêt de la Colombie-Britannique. Elle explique qu'il se trouve en terrain escarpé et à haute élévation. S'y rendre directement est donc très complexe. C'est pourquoi BC Wildfire veut dégager des chemins forestiers pour aller vers l'incendie.
7: We will be bringing in additional crews as well when we get to a point where they would be the most engaged and the
5: des équipes supplémentaires pourront ensuite construire des lignes pare-feu pour ralentir sa propagation, souligne Kim Wright. Des conditions météorologiques stables, bien que chaudes, sont prévues pour les prochains jours. Ici Julien Latraverse, Radio-Canada, Vancouver.
1: Enfin, il y a 50 ans, des prisonniers étaient appelés en renfort afin de terminer le stade olympique de Montréal à temps pour l'ouverture des Jeux de 1976. L'ingénieur Germain Bélanger se souvient encore avec beaucoup d'émotion de la course contre la montre menée pour installer près de 80 000 sièges en quelques semaines. Jean-François Poirier l'a rencontré.
8: Germain Bélanger avait le mandat de fabriquer et d'installer les sièges du stade olympique en 1976. 50 ans plus tard, le voilà au milieu de ces dizaines de milliers de bancs.
9: 50 ans après une réalisation technique qui était unique et qui demeure encore, c'est étourdissant.
8: Cette tâche a cependant été un défi colossal.
9: Quand on décide qu'on le fait, on le fait. Ça se fait. C'était 18 heures par jour en juin, là.
8: Germain Bélanger se rappelle trop bien que tous ces sièges ont été installés en catastrophe.
9: 79 000 sièges, ici, qui ont été installés en un mois. On devait avoir un an complet pour les installer.
8: S'ils ont pu être fixés à temps, c'est grâce, curieusement, à l'embauche de prisonniers à la dernière minute.
9: Mon patron, il est allé négocier avec les centres pénitentiaires pour obtenir 50 à 100 employés. était la meilleure qualité d'employé.

0: Présence sur le site.
1: Est-ce qu'il y a eu des évasions? Est-ce qu'il y a des gens qui sont disparus dans les prés?
0: Oui, on n'a jamais su combien, parce qu'on avait toujours le nombre requis le matin.
2: Grâce à des prisonniers, personne ne s'est donc retrouvé au banc des accusés pour ne pas avoir respecté l'échéancier. Jean-François Poirier, Radio-Canada, Montréal.
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0: vous souhaite un très bon début de journée en ce mardi 21 juillet 2026. Il est 7h10. Je m'appelle Guillaume Renaud. Très heureux de pouvoir vous accompagner ce matin pour encore 2 heures à la barre de Paris-Ci l'Info. On a 17 degrés ce matin avec un ciel partiellement nuageux. On attend un maximum de 25 aujourd'hui avec un humidex de 30. La pluie pour cet après-midi à hauteur de 40 % de probabilité. Ce soir et cette nuit, on prévoit aussi des averses avec un risque d'orage après minuit. Risque d'orage, à vrai dire, qui se poursuit dans la journée de demain. Donc, principalement jusqu'en après-midi. C'est possible que ça se poursuive par la suite parce que dans la nuit de mercredi à jeudi, il annonce aussi pas mal de pluie. Jeudi 22 avec du soleil, vendredi 26 aussi avec du soleil. À la circulation, c'est plutôt tranquille. À l'heure actuelle, on est encore un peu loin de l'heure de pointe, un peu au ralenti sur la rue King West entre Lionel Groulx et la 410 en raison des travaux qui nous occupent depuis quelques jours déjà. Sinon ailleurs, c'est vraiment assez fluide sur le réseau. Quelques ralentissements à quelques petites intersections là, ici et là, mais rien de majeur. Je vous rappelle le numéro pour nous joindre, 819-620-0010. Ça, c'est notre messagerie texte, 819-620-0010. Et si vous nous écoutez par la plateforme audio, par l'application audio de Radio-Canada, il y a toujours la bulle de conversation à côté du visage d'Isabelle Ménard lorsque vous sélectionnez la région de l'Estrie. Mais si vous nous écoutez via cette plateforme, c'est que vous l'avez déjà fait. Donc, vous pouvez déjà voir cette bulle de conversation sur la plateforme. Jérôme Roy, sur la scène locale et régionale, il y a des nouvelles policières qui retiennent notre attention ce matin.
1: Exactement. Et là, ce que je viens d'apprendre au cours des dernières minutes, c'est que le Bureau des enquêtes indépendantes va tenter de déterminer ce qui s'est produit hier à Ascot Corner. Je vous rappelle qu'il y a une personne qui a été blessée lors d'une intervention policière vers 17h30. Ouais. J'aurai donc un peu plus de détails pour vous lors du bulletin de 7h30. Je reviendrai également sur ce qui s'est produit à Victoriaville. Il y a une personne qui a perdu la vie hier soir après l'écrasement d'un aéronef dans un champ situé près de la route de l'aéroport. Il y a aussi la régie de police de Memphremagog qui lance un appel au public pour trouver de potentielles victimes dans la foulée d'événements qui se sont déroulés le 21 juin. En bref, c'est 3 personnes qui ont été arrêtées après avoir, selon la police, là, commis un enlèvement avec l'intention de séquestrer leurs victimes. J'aurai aussi pour vous un reportage de Cédric Bérubé concernant une automobiliste de Sherbrooke qui a été happée par un train et qui demande une meilleure signalisation au passage à niveau où l'événement s'est produit. Politique, il y a le chef du Parti libéral du Québec, Charles Millière, qui était à Sherbrooke hier pour présenter Jacqueline Belleau à titre de candidate libérale dans Saint-François. Et en terminant, je vous invite à lire un texte de Régent Blais sur notre site Internet ou notre application mobile Info. C'est captivant, il y a des Sherbrookois qui réalisent une avancée importante dans le traitement du cancer du cerveau. En fait, c'est l'équipe du neurochirurgien David Fortin du Centre de recherche du CHU qui a développé un gel particulier.
0: Ouais, et Régent sera avec nous à 8h25 pour venir nous en parler. C'est un texte qui donne beaucoup, je trouve qu'il fait sourire ce genre
1: de l'espoir.
0: Ouais, puis c'est assez prometteur. On est loin du traitement sur les humains, mais c'est très très intéressant. Soyez-y à 8h25 et si vous pouvez pas être là, allez lire le texte de notre collègue Régent Blais. Merci beaucoup Jérôme.
1: À tantôt Guillaume.
0: Bulletin complet dans un peu plus d'une quinzaine de minutes. Étienne Meunier sur la scène sportive. Les Red Sox de Boston signent un autre gain et s'approchent d'un record.
2: Avec une 14e victoire hier, l'équipe de Boston se rapproche d'un record datant de 1946, celui de 15 victoires consécutives. Ils ont battu in extremis les Orioles de Baltimore 6-5 au Fenway Park hier. Caleb Durbin a fait exploser le stade là, en fin de 8e manche après avoir logé la balle par-dessus le monstre vert au champ gauche, là, tel un film. Parce que rien n'était acquis là, pour les Red Sox contre les Orioles, car eux aussi avaient une bonne série de victoires. Avant la rencontre, les Oiseaux accumulaient 7 victoires consécutives. C'était d'ailleurs seulement la 2e fois de l'histoire que 2 équipes voguant sur des séquences d'au moins 7 victoires ou plus s'affrontaient.

0: lors d'un match. C'est donc ce soir que les Red Sox pourraient égaler ce record de 15 victoires consécutives et ils égaliseraient la formation menée par l'immortel Ted Williams d'il y a déjà 80 ans. C'est ça, ça sera un record à surveiller. Ce soir qu'ils affrontent encore les Orioles de Baltimore.
1: Merci beaucoup, Étienne. On se retrouve un peu plus tard. À la culture, Marie-Claude Veilleux, il n'y aura pas de funérailles nationales pour le comédien Marc Messier.
2: Oui, la nouvelle est tombée hier et c'est la famille de Marc Messier qui a indiqué que les funérailles se dérouleraient dans l'intimité. Finalement, et c'est sa fille Gabrielle qui a expliqué les raisons de sa famille. Elle dit « Mon père a toujours été un homme discret qui accordait une grande importance à sa vie privée, ce que sa famille souhaite respecter. » Et on comprend, elle dit comprendre que plusieurs auraient aimé lui rendre hommage en personne, mais elle dit que éventuellement les personnes désirant exprimer leurs condoléances pourront le faire dans un registre en ligne. On aura l'adresse pour le faire dans les prochains jours. Alors c'est dans la presse de ce matin, puis c'est sur radiocanada.ca ce matin, pardon, mais il y a cet hommage qui a été rendu hier à Marc Messier à l'intronisation de La Petite Vie. Ça se passait au temple, ça se passait à la Place des Arts hier soir à Montréal. On a de belles images dans la presse ce matin.
1: Il y avait beaucoup de gens costumés. Qu'il y a
2: eu, oui, puis il y a eu un bel hommage à Marc Messier à travers tout cet hommage général à La Petite Vie.
1: Oui, je suis persuadé qu'il y en a qui sont peut-être déçus de ça. Évidemment, les souhaits de la famille passent en premier dans ce contexte-là. Oui. Merci beaucoup, Marie-Claude.
2: À plus tard.
1: On se retrouve tantôt. Il est presque 7h16 au Québec. L'entretien de lieux patrimoniaux, c'est un enjeu depuis longtemps. On le sait chez nous, dans la région, notamment en raison d'un manque, d'une part de financement, mais aussi simplement de main-d'œuvre, de gens, d'artisans, qui sont capables de restaurer et d'entretenir le patrimoine bâti. Et on apprenait la semaine dernière dans Le Devoir que plusieurs formations destinées à former cette relève-là mais sont suspendues faute de financement. Parmi celles-là, il y avait une attestation d'études collégiales, entre autres en ferronnerie d'art, forge, dont les 5 premiers diplômés sont aussi les derniers, du moins pour l'instant, à moins qu'on décide de réoctroyer ce financement-là et de rouvrir la formation. Formation qui comprend aussi des ébénistes, des tailleurs de pierre, entre autres, des charpentiers. Bref, il n'y en a pas beaucoup là, de ces artisans-là et on en parle ce matin avec Marc Douénard, qui est président du Conseil des métiers d'art du Québec, lui-même forgeron également. Bonjour, Monsieur Douénard.
3: Bonjour.
1: Vous tirez la sonnette d'alarme dans ce dossier-là parce que, bon, je le disais, là, ces formations-là ont été suspendues alors qu'on venait tout juste de les ouvrir après qu'on ait décrié pendant des années qu'il n'y en avait pas. Comment est-ce qu'on en est arrivé à les suspendre aussitôt?
3: Je suis pas vraiment dans le secret des dieux de comment toutes les décisions peuvent être prises au niveau provincial. Bien entendu, les ministres changent. J'imagine que les volontés changent aussi. C'est ça. C'est un peu étonnant. J'ai l'impression, sans vouloir décrier quoi que ce soit, qu'on fait peut-être partie d'un lot d'AEC qui ont été coupés sans vraiment peut-être réfléchir sur les retombées pour le bâti québécois spécifiquement. Là. Donc, c'est peut-être... J'aimerais espérer que c'est temporaire et qu'avec un peu de militantisme, là, comme ce que vous nous aidez à faire ce matin, on puisse peut-être résorber la situation parce que c'est quand même criant. Là. Ça prend, moi je dirais, de une à deux générations former la relève qu'on aurait besoin là, parce que le patrimoine se restaure pas lui-même, puis c'est de plus en plus une évidence au Québec là, que si on veut garder notre beau patrimoine bâti, il faut s'y affairer, puis il reste juste à peu près peut-être 400 artisans capables de le faire aujourd'hui, tous métiers confondus. Là. Donc, vous en aviez quelques-uns tout à l'heure, mais on parle aussi de vitraillistes, de ferblantiers, d'ébénistes, de plâtriers, ornementistes. C'est des métiers importants. Comme je vous dis, il en reste très peu au Québec, puis plusieurs sont vieillissants, donc souhaitent à tout prix retransmettre leur savoir-faire.
1: Ouais, je peux donner un exemple très concret ici, chez nous en Estrie, M. Douénard, vous le connaissez bien, Romain Française, qui est ferronnier d'art ici à Compton. C'est le seul dans la région, donc quand il y a des projets de restauration de bâtiments patrimoniaux, il est souvent appelé, mais il a d'autres travaux à faire. Là. Il doit vivre de son métier, il a des contrats à remplir, donc il n'est pas toujours disponible pour faire de la restauration patrimoniale. Je suis persuadé que c'est votre cas aussi, en disant que, bon, les artisans qui sont là, oui, mais ils n'ont pas que ça à faire non plus.

0: Non, non, exactement. D'ailleurs, je salue Romain. C'est un très bon ami. Puis vous en avez d'autres, des excellents, des artisans dans la région, là, dans tous les métiers. Bonjour à tous. Non, non, vous avez totalement raison. C'est puis former de la relève, là, je veux dire. Ce qu'on avait mis en place, les AEC, c'est un bon pas dans la bonne direction, mais ça reste que c'est un peu une goutte d'eau là dans l'industrie de la construction. Former quelqu'un de compétent pour agir surtout sur du patrimonial, ça prend des années. Les artisans de votre région le savent. Quand on a quelqu'un dans l'atelier, un nouveau venu, ça nous coûte carrément de l'argent les former.
1: Ben oui.
0: Puis c'est pendant des années, c'est pas quelque chose qui, comme je vous dis, qui se règle en 500 heures ou en 1500 heures. C'est donc effectivement, on n'a pas juste ça à faire. On est débordé parce qu'on est peu de nombreux. Donc quand on est sur le radar des gens de la construction, on est sollicité amplement. Donc non, c'est ça, c'est une réelle problématique. Comme je vous dis, ça prend le financement, ça prend la volonté politique. À l'époque, en 2020, il y avait trois, quand même, Nathalie Roy, la ministre de la Culture, Jean Boulet, il y avait Audrey Murray, qui est aujourd'hui rendue à la Commission de la construction du Québec, avec qui on a des très bonnes relations, qui avait annoncé en grande pompe ces mesures-là. C'est vraiment dommage qu'on soit revenu au point initial, parce que en réalité, c'est ce genre d'interruption-là qui fait qu'après ça, il faut reprendre le rythme à chaque fois,
1: ouais.
0: Alors que ça devrait être un travail incessant.
1: Oui, oui. Puis en plus, on en parlait la semaine passée aussi, mais le financement qui est décerné au MRC directement pour financer des projets de restauration patrimoniaux, de bâtiments patrimoniaux, lui aussi a été amputé au cours des dernières années. Je veux prendre le temps de le mentionner parce que ça peut paraître abstrait pour les gens qui nous écoutent, mais pourquoi c'est si nécessaire que ça d'avoir des formations spécifiques, par exemple, pour la ferronnerie d'art ou pour l'ébéniste, pour des ébénistes et autres corps de métier qui sont destinés plus précisément au patrimoine bâti?
0: Ben, il faut comprendre que le bâti québécois a été construit à une époque où les règles qui en vigueur étaient pas les mêmes qu'on a aujourd'hui, ouais, au Québec. À l'époque, quand on construisait une église, la paroisse au complet s'impliquait. Il y avait, bon, oui, des maîtres d'œuvre naturellement sur les chantiers, mais tout le monde pouvait venir poser une pierre, travailler à faire du bardeau, des choses comme ça. Aujourd'hui, c'est ce genre de travail-là de charpenterie traditionnelle, de ferronnerie d'art, c'est plus ce qui est enseigné dans les écoles des métiers de la construction. Donc, et en plus, pour accéder au chantier, faut avoir des cartes reconnues par la Commission de la construction, par la Régie du bâtiment du Québec, etc. Donc, ce qui arrive, c'est que les gens qui ont les compétences ont de la difficulté à accéder au chantier, ben, spécifiquement, surtout avec des apprentis, des gens parce que c'est souvent des chantiers qui sont importants, donc ils ont besoin d'aide. Moi, j'arrive sur un chantier, j'ai besoin de mes apprentis, etc. Mm-hmm. Donc, il y a toute la question de la loi qui est un aspect, mais après ça, c'est le fait que aujourd'hui, on construit au Québec un peu comme partout dans le monde, en tenant peu compte nécessairement de la matière locale, alors qu'à l'époque, on utilisait la pierre qui était à notre disposition sur place, le bois qui était à proximité. Tout était fait un peu dans le respect du climat, dans le respect de la topographie de notre province. Aujourd'hui, on est dans une dynamique beaucoup plus de mondialisation, où est-ce que finalement les matériaux viennent de très loin. Donc, non seulement c'est important de traiter le bâti québécois de la façon qu'il a été traité quand il a été bâti, mais ouais, au-delà de ça, c'est des pratiques qui sont éco-environnementales. La manière dont c'était bâti, on était vraiment, je pense, plus en symbiose avec ce qu'on a besoin pour que le bâti soit durable. Les bâtiments qui ont été construits sont là pour la plupart depuis des centaines d'années.
1: Mm-hmm.
0: Alors qu'aujourd'hui, on construit des bâtiments qui durent des fois 15-20 ans avant d'être obligé d'y revenir. Donc,

0: je pense que vous entre les lignes comme moi, que ce serait une bonne pratique de s'assurer que ce qu'on faisait bien dans le passé, on continue à le faire bien dans l'avenir.
1: Oui, justement, M. Douanard, vous êtes président du Conseil des métiers d'art du Québec. Là. Est-ce que vous pouvez faire quelque chose? Vous avez dit que vous avez déjà entretenu de bonnes relations avec les autorités qui sont responsables de ce genre de dossier-là pour justement faciliter la gestion du patrimoine, parce qu'on a l'impression qu'on en entend parler, on parle de l'importance de le conserver, ce patrimoine-là, mais de l'autre côté, on coupe dans le financement au MRC, puis on coupe les attestations d'études collégiales qui permettent de former la relève.
0: Ouais, ben c'est sûr que c'est pour nous c'est un travail de fond. C'est beaucoup de représentation, beaucoup de politique. Vous savez, il y a 11-12 ans, 2011, non, ça fait 15 ans que les artisans avaient même pas accès au chantier. Donc on a déjà réussi à faire ce bout de chemin là où quand on est membre professionnel du Conseil des métiers d'art, les artisans ont ce genre d'accès là au chantier. Donc on travaille sur des politiques, sur des lois. Mais au-delà de ça, à la base en 2020, quand les mesures ont été pensées, c'était carrément une demande de la vérificatrice générale qui décriait la façon dont on investissait dans notre patrimoine. Et le Conseil des métiers d'art avait été interpellé par elle, ainsi que par le gouvernement en place, comme étant un des organismes capables de trouver des solutions. Ce qu'on a fait, comme je vous dis, je vous en explique quelques-unes. Les AEC en faisaient partie. Là, les cours sont montés. Puis on a fait tout ça, je vous dirais, avec très peu de moyens, somme toute. Je pense qu'on a fait quand même des miracles avec pas grand-chose. Après ça, quand on n'a pas de financement du tout, ça devient même les ressources qui étaient a priori dédiées à s'occuper spécifiquement de ces dossiers-là à temps plein chez nous, les ressources ont été coupées pour ça aussi. Donc c'est sûr que on a un petit bout de chemin de fait. Je pense qu'on peut au moins capitaliser là-dessus, mais oui, c'est un effort constant de retourner vers. Là, il va y avoir des élections. C'est tout ça qui est compliqué, c'est que les enjeux sont prioritaires. Tout d'un coup, ils sont pas. Mais je veux dire, on l'a vu là pendant le mandat de M. Legault. À un moment donné, ils ont voulu mettre en place les espaces bleus. Je sais pas, vous vous rappelez, vous avez suivi ça, où ils allaient restaurer des bâtiments importants patrimoniaux dans les grandes villes. Je pense qu'il y avait 8 ou 9.
1: Ouais, on voulait en faire des musées, entre autres. Là.
0: Exactement, mais je veux dire, même, je sais qu'on a été interpellés, beaucoup de nos artisans ont été interpellés à Percé, notamment pour le premier bâtiment. Puis, les fonds qui avaient été budgétisés pour l'ensemble du projet sont finalement passés en frais d'ingénieur, d'architecte. Puis quand est venu le temps de commencer, ils ont réalisé qu'il n'y avait pas non seulement les moyens, mais les compétences pour prendre ce projet-là.
1: Marc Douanard, vous êtes président du Conseil des métiers d'art du Québec, ferronnier d'art aussi dans la région de Charlevoix. Merci d'avoir pris le temps de nous parler de ça ce matin.
0: Ben c'est un grand plaisir, puis merci à vous de vous attarder à ce genre de sujet-là. Ça peut juste nous aider de le ramener à l'avant-plan sur la scène médiatique le plus souvent possible, parce que c'est ça, plus vous êtes pour nous donner un coup de main, plus il y a des chances qu'on finisse par retrouver le financement qu'on a besoin.
1: Ouais, Marc Douanard, merci beaucoup.
0: Un grand merci à vous.
1: Merci, au revoir. Il est 7h28, on va passer tout de suite à la chronique économique. On a reçu hier les nouveaux chiffres sur l'inflation au pays. Bonne nouvelle, ça a ralenti à 2,8%, on s'approche des cibles. Et pour en parler, on rejoint notre chroniqueur financier Bruno Therrien, planificateur financier de l'équipe Bruno Therrien et associé gestion privée de patrimoine. Salut Bruno.
2: Salut Guillaume.
1: Je me doute de la réponse à cette question, mais je vais la poser tout de même. Est-ce qu'on peut dire que la crise du coût de la vie est enfin derrière nous?
2: Ben, c'est effectivement une bonne nouvelle, hein, ces chiffres-là, mais il faut faire attention de ne pas regarder seulement le gros chiffre, là, c'est-à-dire le chiffre des manchettes. Parce que bon, selon les chiffres qui ont été dévoilés par Statistique Canada hier, Effectivement, l'inflation est passée de 3,2 % en mai à 2,8 % en juin. C'est quand même un recul plus important que ce que prévoyaient la plupart des économistes. Fait que ça, c'est

0: une bonne nouvelle en soi.
1: Bon.
0: Puis la principale raison est assez simple, Guillaume, c'est que le prix de l'essence a chuté d'environ 10 % entre le mois de mai et le mois de juin, après les tensions géopolitiques du printemps qui avaient fait rebondir le pétrole. Mais lorsqu'on enlève l'essence du calcul, l'inflation demeure à 2,2 %. C'est exactement comme le mois précédent. Autrement dit, la baisse est réelle, mais elle est surtout attribuable à un seul élément.
1: Puis là, on voit que les tensions repartent de plus belle, donc ça risque d'influencer les résultats dans quelques mois. Bruno, les Canadiens vont peut-être pas sentir tout de suite cet impact-là là, de la baisse de l'inflation directement dans leur portefeuille.
0: Exactement, parce que plusieurs dépenses du quotidien continuent d'augmenter plus rapidement que l'inflation globale. Là, puis je donne quelques exemples. Entre autres, puis où il y a vraiment une problématique, c'est les aliments achetés à l'épicerie qui coûtent encore 3,9 % de plus qu'il y a un an. On a les transports qui affichent une hausse de 6,7 %. Puis tout ce qui est des dépenses liées aux loisirs, à l'éducation, à la lecture, ben ça aussi, ça progresse à un rythme supérieur à l'inflation générale. Alors oui, l'essence coûte moins cher qu'au mois de mai, mais lorsqu'on fait l'épicerie ou qu'on paye les activités familiales, ben, on continue souvent d'avoir l'impression que tout est plus cher. Là.
1: Puis est-ce que ça change quelque chose pour les prochaines décisions concernant le taux directeur de la Banque du Canada?
0: Ben, c'est des chiffres qui vont certainement être accueillis favorablement. Mais ce qui est particulièrement encourageant, c'est que les deux mesures d'inflation fondamentales que la Banque du Canada surveille de près sont maintenant revenues sous la cible de 2 %. Là, on parle d'un IPC, là, un indice des prix à la consommation médian à 1,9 % et un IPC tronqué à 1,8 %. Mais qu'est-ce que ça veut dire, ça, concrètement, là, lorsqu'on parle d'IPC médian puis IPC tronqué? Imaginez là que l'inflation, c'est une classe de 30 élèves. Il y a toujours quelques-uns qui sont très, très grands dans la classe, là, puis il y en a quelques-uns qui sont très petits. Fait que si on calcule simplement la moyenne, ces extrêmes-là peuvent fausser les résultats. Donc, l'IPC médian, lui, va regarder l'élève qui se trouve exactement au milieu du groupe. Donc, sur nos 30 élèves, le 15e, dans le fond, ça va donner une meilleure idée de ce qui se passe pour le produit typique qui est acheté par les Canadiens. Tandis que l'IPC tronqué, c'est un peu différent, là, c'est qu'on va retirer les hausses et les baisses les plus extrêmes. Par exemple, la flambée de l'essence ou une chute importante du prix d'un produit. Puis, on va calculer la moyenne de tout le reste. Là. Donc, on enlève vraiment les extrêmes. Là. Notre élève qui mesure 7 pieds là, dans la classe, on l'exclut. Puis celui qui mesure 3 pieds, on l'exclut. Puis donc, c'est vraiment la différence entre les deux valeurs qui sont mesurées. Donc, en d'autres mots, ces deux indicateurs-là permettent à la Banque du Canada de voir si l'inflation est vraiment généralisée dans l'économie ou si elle est simplement influencée par quelques produits qui fluctuent énormément. Puis comme ces deux mesures-là sont maintenant revenues sous les 2 %, c'est un signe que les pressions inflationnistes sont beaucoup moins répandues qu'il y a un an. Mais autrement dit, en fait, il faut rester quand même prudent parce que, comme vous le disiez il y a quelques secondes, les prix du pétrole ont recommencé à remonter avec le retour des tensions au Moyen-Orient. Puis si cette situation-là perdure, ben on pourrait voir l'inflation repartir légèrement au cours des prochains mois. Là.
1: En terminant, Bruno, très rapidement, qu'est-ce qu'on doit retenir comme consommateur pour les épargnes aussi?
0: Bien, je pense que la leçon est importante. Il ne faut jamais prendre une décision financière en regardant uniquement le chiffre de l'inflation qui est annoncé aujourd'hui. Là, chaque famille vit sa propre inflation. Tu sais, une personne retraitée qui dépense surtout pour l'alimentation, l'assurance, les médicaments puis le logement ne va pas ressentir les mêmes réalités qu'une famille avec trois adolescents qui dévore le garde-manger, qui voyage beaucoup, qui fait beaucoup de routes. Fait que c'est pourquoi en planification financière, on ne construit jamais un budget ou un plan de retraite uniquement avec l'inflation officielle qui est publiée par Statistique Canada. On doit tenir compte de l'inflation personnelle de chaque ménage. Fait que oui, l'inflation recule à 2,8 %, puis c'est certainement une bonne nouvelle, mais le coût de la vie ne disparaîtra pas du jour au lendemain. Puis le meilleur réflexe demeure le même, c'est de revoir régulièrement son budget, ajuster son plan financier, puis surtout éviter de croire qu'un seul chiffre résume toute la réalité économique. Parce qu'au final, ce qui compte, c'est pas l'inflation moyenne des Canadiens, c'est celle qui touche votre portefeuille à vous.
1: Très bien dit. En terminant, Bruno Therrien, planificateur financier de l'équipe Bruno Therrien et associé gestion privée de patrimoine. Merci d'avoir été là.
0: C'est un plaisir.
1: Merci, au revoir. 7h34, Jérôme Roy aux informations. Le Bureau des enquêtes indépendantes va tenter de faire la lumière sur un événement qui est survenu en fin de journée hier à Ascot Corner. Alors,

Or, ce qu'on sait, c'est qu'une personne a été blessée lors d'une intervention policière vers 17h30 dans le secteur du parc Pomerlo, selon la Sûreté du Québec, qui ne commentera pas davantage le dossier en raison de l'enquête du BEI. Eh bien, la personne a été transportée à l'hôpital pour des blessures sérieuses qui ne mettent

0: route de l'aéroport. L'appareil aurait pris feu lors de l'impact et la mort de la victime, qui était toujours à l'intérieur à l'arrivée des services d'urgence, a été constatée sur place. L'enquête est ouverte, comme l'explique le porte-parole à la Sûreté du Québec, Louis-Philippe Ruel.
1: Pour le moment, on ne parle de rien ou de quoi que ce soit, là, qu'il y aurait un élément criminel là-dedans. Par contre, bien sûr, là, tout le monde tente de comprendre ce qui s'est passé. En cours de journée, l'identité de la victime devrait être établie, de même que possiblement là, au niveau du plan de vol, de savoir d'où arrivait la personne, où elle se dirigeait. Donc, je vous dirais là, que ce sont des éléments d'enquête là, qui devraient être connus en cours de journée.
0: Pour l'instant, l'enquête préliminaire ne permet donc pas de déterminer d'autres détails.
2: Et le matin du 7 juillet va rester longtemps gravé dans la mémoire de la Sherbrooquoise Marie Labosse.
0: La voiture dans laquelle elle circulait a été happée par un train au centre-ville. Elle brise aujourd'hui le silence et demande une meilleure signalisation au passage à niveau. Un reportage de Cédric Bérubé.
3: Mais malgré tout, chaque fois que j'embarque passager puis qu'on passe ici, j'ai un petit souffle.
4: Deux semaines après avoir été happée par un train à bord de son véhicule dans le secteur de la rue Wellington Sud, Marie Labosse est encore sous le choc.
3: Je suis pas encore capable de conduire étant donné que mon bras est pas assez mobile pour avoir des réflexes de conducteur.
4: Elle déplore que les chauffeurs de train ne klaxonnent pas pour annoncer leur présence. Elle estime aussi que la signalisation dans le secteur n'est pas assez claire pour indiquer le passage du train. Transport Canada établit les exigences et les responsabilité des compagnies ferroviaires pour réduire les risques d'accidents. Par écrit, Transport Canada assure avoir effectué un suivi auprès de l'entreprise privée afin de s'informer de la conformité des installations du passage à niveau. Selon les renseignements obtenus, les lignes de visibilité depuis la position d'arrêt étaient adéquates. Ici Cédric Bérubé, Radio-Canada, Sherbrooke.
0: La compagnie canadienne Pacific Kansas City, nous a fait parvenir un courriel hier en soirée. On peut y lire que l'incident s'est produit sur un passage à niveau privé, que le sifflet du train n'est pas obligatoire à ce moment-là et que la voiture ne s'est pas arrêtée au panneau d'arrêt.
2: Autre nouvelle maintenant, Jérôme, la régie de police de Memphremagog lance un appel au public pour retrouver des victimes potentielles dans la foulée d'événements qui se sont passés il y a un mois, le 21 juin.
0: Exactement, oui. À ce moment, trois suspects, une femme de 19 ans et deux adolescents de 16 ans, ont été arrêtés. Ils sont soupçonnés d'avoir commis un enlèvement avec l'intention de séquestrer la victime, de harcèlement, entre autres. Le trio aurait pu faire d'autres victimes. Voici à ce sujet Nicolas Marcoux, lieutenant à la gendarmerie pour la régie de police de Memphremagog.
5: Que les victimes qu'on voudrait qu'ils se manifestent ont subi des crimes semblables, donc des voies de fait, des voies de fait armées, possiblement des enlèvements également. Les victimes sont invitées à se manifester en appelant la régie de police Memphremagog au 819-843-3334, poste 224. Ce poste-là, c'est le poste du responsable du bureau des enquêtes criminelles.
0: Des événements seraient aussi survenus dans le secteur de Sherbrooke.
2: Et en politique maintenant, le chef du Parti libéral du Québec, Charles Milliard, était de passage à Sherbrooke hier. Il annonçait sa candidate dans la circonscription de Saint-François.
0: Il s'agit de Jacqueline Belleau, originaire de l'État américain de l'Indiana. Madame Belleau habite en Estrie depuis maintenant 22 ans. Elle a entre autres été attachée politique pour l'ancienne députée de Compton-Stanstead, Marie-Claude Bibeault. Jacqueline Belleau assure bien connaître les enjeux de la région. La voici, suivie de Charles Milliard.
6: Je peux vous dire que je me suis fait des amis dans tous les villages et toutes les villes du comté. Et ces gens-là pourront vous dire que je ne baisse jamais les bras. J'ai toujours été très proche des gens, autant la communauté francophone que la communauté anglophone.
7: Expérience en éducation, en immigration, en affaires internationales, dans le vivre ensemble, savez-vous, ce sont des dossiers où la CAQ a déçu, où la CAQ a trahi les Québécois. Et on va remettre le Québec sur pied avec Jacqueline Belleau dans Saint-François.
0: Jacqueline Belleau a aussi travaillé dans le développement international ainsi que dans le domaine de l'immigration. Elle a également occupé le poste de directrice exécutive du Phoenix de Sherbrooke et de gestionnaire de la philanthropie et des partenariats corporatifs à l'Université Bishops.
2: Ouais, et en terminant, Jérôme, les campings du Québec connaissent un début de saison peut-être un peu plus difficile que prévu.
0: Ben, le printemps a été particulièrement pluvieux et aussi plus frais que d'habitude. Ça explique en partie la situation. Le propriétaire du camping Vacances Bromont, Pierre-Marc Lucier, affirme toutefois que l'achalandage revient progressivement.
8: Je pense que en général, c'est revenu au niveau que c'était avant COVID. À la COVID, là, pendant deux ans, il y a eu une hausse fulgurante année après année. Ça t'attends à revenir à ce que c'était avant. Depuis, mettons, la mi-juin ou le début du congé scolaire, là, les températures sont de notre côté, puis c'est...

0: c'est des belles températures pour le camping.
1: Selon Pierre-Marc Lucier, le coût de la vie explique aussi en partie cette baisse de fréquentation.
2: Merci beaucoup, Jérôme.
1: Je vous en prie, Guillaume.
2: On se retrouve tout à l'heure. On a 17 degrés à Sherbrooke avec un ciel partiellement nuageux. On attend un maximum de 25, humidex 30 aujourd'hui avec 40 % de probabilité d'averse cet après-midi. Ça va se transformer en risque d'orage au courant de la nuit. C'est possible qu'on entende tonner un peu pendant la nuit, principalement après minuit. C'est ce que nous indique Environnement Canada. Demain, risque d'orage qui se poursuit, maximum 23 avec des averses pour la journée. Il va pleuvoir aussi dans la nuit de mercredi à jeudi. Et jeudi, il annonce justement 22 degrés et du soleil. À partir de là, ça devrait être un peu plus ensoleillé que ce qu'on a connu jusqu'à présent. Vendredi 26 aussi avec du soleil. À la circulation, on a les points chauds habituels. Je vous les défile rapidement. Boulevard Bourque entre Henri Bourassa et Henri Labonne, un peu au ralenti. King West entre le boulevard Lionel Groulx et la 410 également. C'est nouveau, ça s'ajoute aujourd'hui, c'est sur le boulevard Queen Victoria, si vous vous dirigez vers le centre-ville, à partir de la rue Hyatt, c'est là qu'il y a des ralentissements, même la rue des Sables un petit peu avant sur le boulevard Queen Victoria, c'est en raison de travaux dans ce secteur-là. Ça commençait aujourd'hui à 7h, donc il y a à peine une quarantaine de minutes là. Ça devrait durer jusqu'à 5h ce soir. C'est des travaux de pavage sur le boulevard Queen Victoria et même un petit peu avant, si vous dirigez toujours vers le centre-ville de Sherbrooke. Il y avait un bris d'aqueduc sur le boulevard Queen Victoria. Il y avait aussi des réparations là. Et notre collègue Bertrand Galipeau qui nous a fait la remarque ce matin. Soyez prudents si vous avez à circuler là. Vous allez peut-être devoir faire un petit peu de slalom là. Il y a beaucoup de crevasses, des cratères même. Dis-je bien, je suis passé par là aussi il n'y a pas longtemps. Il faut faire attention là. Il y a vraiment de très gros trous là-bas. Donc, ça crée de sérieux ralentissements sur Queen Victoria. À prévoir si vous avez à vous déplacer dans ce secteur ce matin, un peu au ralenti aussi, coin Bowen et Galt ce matin. Si jamais vous voulez entrer en contact avec nous faire part de vos observations sur la route, vous êtes témoin de quelque chose, n'hésitez pas à nous texter. 819-620-0010, 819-620-0010.

0: 8h43, que c'est bon ce que vous nous faites écouter là, Marie-Claude Veilleux. On entendait la grande gagnante des Francouvertes 2026, Louane Larobina, qui se promène au Québec tout l'été avec des spectacles dont quelques jours seront chez nous prochainement.
1: Oui, dès demain à la maison, pas à la maison de la culture de Waterloo, mais s'il pleut, ce sera à la maison de la culture de Waterloo, mais en principe, c'est sur la rue Foster demain à 19h en plein air. Et c'est ça, s'il pleut, c'est déménager à l'intérieur de la maison de la culture de Waterloo. Un spectacle donc de cet artiste fort sympathique qui est originaire évidemment de la Gaspésie. Son papa est bien connu, Juan Sebastian Larobina. Elle est la fille, donc elle est fille d'artiste, elle est fille de musicien. Alors j'ai voulu lui parler, alors elle va d'abord se présenter un peu et nous parler de ses racines qui font partie de sa création, de ses parents, parce que son père, je le disais, est assez connu en musique.
2: C'est ça, j'ai comme une double identité, à la fois latino et gaspésienne. Mais j'ai une mère qui est née en Gaspésie. Moi, je suis née en Gaspésie aussi, mais ma mère, mon père, les deux, ils parlent espagnol. Ils ont toujours parlé en français et en espagnol plus jeune. Fait que j'ai vraiment grandi avec cette culture-là. Mon père qui est musicien aussi, fait très jeune, je baignais dans ce milieu-là déjà, de la musique, de la culture latino-hispanophone, etc. Puis québécoise aussi à la fois. Ma mère, c'est aussi une artiste, une grande mélomane. On m'a un peu comme, montré tout ça très jeune, puis là, moi, je me suis forgée à travers ça. Tard dans ma vie, j'ai commencé à moi-même écrire des chansons, mais c'était au départ soit en anglais, soit francophone. J'avais pas du tout idée que ça allait tourner, que j'allais de plus en plus assumer ma demi-identité finalement, puis tourner littéralement latino-québécoise. C'est que là, ma musique aujourd'hui, c'est vraiment naturellement l'émergence de ma demi-identité. Des textes en français sur des rythmes en espagnol, des rythmes latinos plutôt, puis j'écris textes en espagnol sur des rythmes bien chansons québécoises. Je me promène entre les deux, puis j'y trouve beaucoup de plaisir.
1: Quand je vais parler à Louane la semaine dernière, je revenais moi-même de vacances en Gaspésie. J'étais peut-être un peu crinquée, entre guillemets, et je voulais lui parler du fleuve. Pour moi, le fleuve, c'est de la bonne drogue. Quand on a goûté au fleuve une fois, on est contaminé dans le bon sens
0: pour la vie. Je vois Martin Pelletier qui répond à l'affirmative. Oui.
1: Voilà. Donc, je lui disais, le fait d'être gaspésienne, d'avoir le fleuve dans son décor depuis son enfance, en permanence, c'est sûrement une grande source d'inspiration pour sa musique, pour sa poésie. On l'écoute à ce sujet.
2: Moi, tout ce qui est paysage gaspésien, c'est ma plus grande source d'inspiration. Le fleuve en fait partie. Je me sens 100% mieux quand je suis sur le bord de l'eau. Je suis vraiment une gaspésienne dans l'âme. J'aime ça aller pêcher, j'aime ça manger du crabe au mois de mai. Je suis vraiment gaspésienne. Puis ça me prend cette dose-là, un peu comme tu dis, là, c'est une drogue. Là, j'ai besoin d'y retourner. Là, tu vois, cet été, j'ai beaucoup de spectacles, mais à chaque fois que j'ai un trou de plus de 5 jours, là, j'essaye de faire l'aller-retour puis de passer du temps en Gaspésie parce que c'est vraiment mon endroit où je me sens le mieux là, ici au Québec. Puis, je veux dire, j'ai habité un an à Granby aussi. On a vraiment des belles régions. Quand j'ai fait de l'école à la chanson, j'étais là. Puis on a vraiment des belles régions avec d'autres territoires qui sont super beaux aussi puis inspirants à leur manière. Mais la Gaspésie a facilement battu les autres régions auxquelles j'ai visité à date. Mais là, j'étais pas encore allée trop sur la côte nord puis au Saguenay. Mais là, je commence à voyager un petit peu plus dans ces endroits-là. Puis vraiment, au Québec, on est gâtés là, au niveau des paysages.
1: Elle a bien raison. Tellement. Elle découvre avec la tournée d'autres beaux paysages que sa Gaspésie. Donc, en spectacle demain à Waterloo, quelle est l'allure de ce spectacle-là?
2: Là, à Waterloo, la semaine prochaine, on va être 4. Puis donc on a une formule contrebasse, batterie, ainsi que piano, guitare. Puis tout le monde chante. C'est de la chanson hein, quand même. Fait que on vient écouter ça, on vient se laisser emporter par les textes, par les arrangements aussi. Moi j'aime ça faire sentir le public comme en road trip justement là, sur la 132. Et je trouve que mon spectacle fonctionne bien avec l'été aussi parce qu'il y a quelques rythmes latins. Fait que les gens généralement une belle journée de soleil là, à l'extérieur ça se prend bien. Puis c'est ça, on fait des blagues, puis on a du fun, puis c'est toujours un beau moment, les spectacles comme ça.
1: Voilà, Louane Larobina, demain, 19h, à Waterloo. On la verra ensuite au Concert de la Cité, le 6 août, et au Festival de la Poutine de Drummondville, le 7 août, à découvrir.
0: Merci beaucoup, Marie-Claude.
1: Merci.

Pour Sherbrooke, la tenue des Jeux Olympiques représente d'abord et avant tout un apport appréciable au niveau des équipements sportifs extérieurs. En effet, pour un investissement $1 million, auquel le COJO a contribué dans une proportion de 80%, l'administration municipale a fait d'un vieil hippodrome un stade en plein air où se dérouleront les matchs préliminaires de football. 10 000 spectateurs pourront y assister. Et, une fois les Jeux terminés, bon nombre de ces gradins seront réinstallés dans différents parcs récréatifs de la ville. Cependant, il y a 3 semaines, un contretemps est survenu. La qualité du terrain ayant été jugée trop mauvaise par la Fédération internationale de football pour la tenue des compétitions. Ainsi a-t-il fallu, en 2 semaines, niveler le sol à nouveau et on procédera jusqu'au début juillet à l'ensemencement et l'entretien intense du terrain. Mais Sherbrooke, c'est aussi le handball, dont les parties auront lieu au Palais des Sports et auxquelles assisteront quelques 6000 personnes. Pour ce qui est des athlètes, environ 500 feront l'aller-retour Montréal-Sherbrooke tous les jours, soit du village olympique au site de compétition pour les 2 sports. Le parcours se fera par autobus, escorté par les forces de sécurité. Enfin, soulignons qu'au dire des organisateurs de Sherbrooke, avant même la dernière période d'affluence au guichet, plus de 1000 billets par match ont été vendus jusqu'ici. Et l'un des éléments qui pourrait jouer sensiblement sur la vente de ces billets est la curiosité de ses voisins américains qui ne vivent qu'à 40 000 de là. François Perrault, à Sherbrooke.

0: On est retombé dans les archives pour le sujet qui va nous occuper pour les prochaines minutes. Vous avez entendu parler, bien sûr, des Jeux olympiques de Montréal, dont plusieurs compétitions avaient lieu ici même, à Sherbrooke. Vous l'avez entendu, le soccer, qu'on appelait le football, le handball également. C'est un événement qui a permis à Sherbrooke de se démarquer sur la scène sportive nationale, internationale. Et nous, on a un collègue qui était journaliste, imaginez-vous, à cette époque-là, pour la radio CHLT, qui a été témoin de tout ce que vous venez d'entendre. Jean Harel, bonjour.
1: Bonjour Guillaume, comment ça va?
0: Ça va bien, ça va bien. Comment ça s'est présenté pour toi, cette opportunité-là, Jean, de couvrir les compétitions des Jeux olympiques ici à Sherbrooke?
1: Ben, ce qui est arrivé, c'est qu'on devait déménager la station de radio CHLT à un autre endroit que dans l'édifice de TVA actuel. On déménageait sur la rue Bryant. Et là, il y avait un poste de journaliste sportif qui ouvrait. Tout ça se passait au printemps et ce qui est arrivé, c'est que, bon, ben moi, je me suis dit, je voudrais faire carrière comme journaliste sportif. Auparavant, pendant 6 ans, j'ai été un disc jockey, si on veut. J'animais des émissions avec en faisant tourner des disques et tout ça.
0: Ouais.
1: Alors, j'ai donné mon nom et je suis allé rencontrer Claude Mayotte, qui était le directeur des sports à Télémédia. On faisait partie de Télémédia. Et bon, finalement, j'ai obtenu le poste de journaliste sportif à CHLT sur la rue Bryant. Et ça a été le début de ma carrière. J'avais 23 ans et j'ai commencé mon boulot le jour même de l'ouverture des Jeux olympiques. Et c'était tout à fait grandiose. Là. Je veux dire, on se pensait, on se croyait dans un autre monde tellement les gens étaient fiers à Sherbrooke d'accueillir des matchs préliminaires en soccer, football et aussi en handball. Et je suis allé aussi à Bromont, je pense que c'est 2 ou 3 fois, pour voir les compétitions équestres. Alors, c'était le début d'une carrière.
0: Est-ce que...
1: C'était une façon assez corsée de commencer une carrière. Mais évidemment que ça m'a suivi tout le temps. À partir du moment où j'ai vécu la fièvre des Jeux olympiques, en oubliant tout ce qui avait été fait comme corruption et puis comme difficulté à présenter les Jeux à Montréal, ouais. À partir du moment où là, on s'est dit, ça y est, on est dans la grande ligue, ben, j'ai voulu, comme bien des bénévoles, bien des organisateurs, faire suivre cette expérience au-delà des Jeux olympiques, même que dès l'année suivante, en 1977, on présentait les Jeux du Québec à Sherbrooke. Et puis là, les bénévoles étaient vraiment en très grand nombre et désireux de vouloir faire grandir Sherbrooke sur le plan sportif, développer le tourisme sportif. Ça a été le début d'une grande épopée, je dirais ça comme ça. Et ça a été le début pour moi d'une grande carrière, dans le sens que j'ai pu toucher à ce qu'il y a de plus gros, de plus beau, dans le domaine du sport.
0: Ouais, grande carrière, ça, il n'y a pas à dire. Jean, est-ce que tu as croisé la reine Élisabeth II à Bromont? C'est déplacé
1: non,
0: aussi quelquefois?
1: Non, c'était spécial. Il aurait fallu être accrédité pour se faire. mais non, il y avait tellement de trafic et tout ça. J'avais tenté d'y aller, mais on était perdu dans la circulation. C'était il y ouais. avait du monde.
0: Parlons-en, Jean, de la circulation, parce que, bon, l'autoroute 10, à l'époque, il y avait même des postes de péage à ce moment-là. Je pense qu'il en coûtait à peu près 1,5 $ là, pour se rendre à Montréal. Il y avait beaucoup de voyagements qui se faisaient entre les deux villes.
1: Oui, ben c'était pas... c'était 25 sous par poste de péage.
0: C'est ça.
1: Et il y avait aussi... ben il y en avait qui ont couché... Le centre de l'activité physique du cégep de Sherbrooke, c'est Jean Perrault qui était le directeur. Et ça servait aussi d'hôtel pendant les Jeux olympiques.
0: Ah,
1: on
0: oui?
1: entendait tantôt le confrère Perrault dire que on faisait la navette Montréal-Sherbrooke. Oui, mais pas complètement. Il y en avait qui couchaient à Sherbrooke parce qu'il y avait un autre match durant la semaine. Oui, mais il y avait de la circulation, c'est certain. Tu sais, il y avait du monde de partout qui venait voir ces matchs préliminaires en soccer, football, puis en handball. Mm-hmm. Mais on peut pas dire que c'était complet là.
0: Mais c'est ça, c'était moins populaire que ce à quoi on s'attendait.
1: Ben, c'est-à-dire que les gens s'y attardaient, les gens suivaient les Jeux olympiques. Tout le monde était arrivé à la télévision. Le matin où Nadia Comaneci était en compétition,

0: pouvais pas déplacer les gens pour aller voir un match de handball au Palais des Sports. Les gens étaient rivés à la télévision. C'était vraiment très gros. Même moi, même nous, les journalistes, on suivait les Jeux olympiques à la télé. D'autant plus qu'à Sherbrooke, on avait deux athlètes qui étaient là. Il y avait Pierre Bélanger, qui était membre de l'équipe nationale de volleyball à Montréal. Il y avait Pierre Ferdet, qui enseignait, lui, à Louis Saint-Laurent, à Istingus. Ouais. Il était membre de l'équipe nationale de handball. Il y avait aussi André Renard, qui, lui, compétitionnait en canoë-kayak. Donc, on avait bien des choses à surveiller. Mais il y avait du monde, là, je veux dire, mais c'était pas complet. Le Palais des Sports n'était pas rempli à chaque match de handball, d'autant plus, Guillaume, qu'à l'époque, on cule là, il y a 50 ans. Là.
1: Ouais.
0: Le handball est pas encore très connu. Alors, imagine-toi, il y a 50 ans.
1: C'était tout nouveau.
0: C'était pas... Hein, non, c'est ça, tu sais. Mais il reste que les gens étaient tous heureux. En tout cas, moi, j'ai pas rencontré personne de malheureux à recevoir les Jeux olympiques, les matchs préliminaires à Sherbrooke. C'est Roger Faux, un Français d'origine qui avait fondé le soccer à Sherbrooke, qui, je ne sais pas par quel contact, avait réussi à obtenir d'abord les matchs préliminaires en soccer-football.
1: Ouais.
0: Puis finalement, on n'a jamais su qu'est-ce qui est arrivé vraiment. Mais quand les Jeux ont commencé à Sherbrooke, c'est André Lachance qui s'est retrouvé à sa place comme directeur disons, des Jeux olympiques à Sherbrooke. On avait beaucoup de Sherbrookois aussi qui étaient à Montréal. Il y avait celui que je connais le plus, c'est Pierre Turgeon, qui a travaillé au COJO à Montréal pendant 3 ans. Je veux dire, tu sais, c'était un beau mariage. Et ça a été ce qu'on souhaitait du côté politique. Ça a été le lancement de plusieurs Jeux. Je me rappelle que on a voulu, en 93, on a voulu obtenir les Jeux panaméricains. Je savais qu'on a failli les obtenir. Mais finalement, en 1995, on a eu les Jeux du Québec. En 2003, on a eu les Mondiaux Jeunesse.
1: Mm-hmm.
0: Ça, c'était aussi très gros. C'était même plus gros que la présentation des Jeux olympiques à Sherbrooke, dans le sens qu'il y avait les meilleurs athlètes de la planète, une centaine de pays représentés, et avec en vedette Usain Bolt, le Jamaïcain. Wow. Il avait 17 ans à ce moment-là, 6 pieds 5 pouces. Ça veut dire une affaire, quand il courait le 100 mètres puis le 200 mètres, puis il semait tout le monde. Là.
1: Ben oui.
0: On voyait que c'était une future très, très grande vedette. Lui, ça a été un personnage important. Après ça, ben, il y a eu les Jeux du Canada en 2013,
1: ben oui.
0: Les Jeux du Québec en 2024. Et puis là, on attend les prochains Jeux.
1: Ouais.
0: Parce que les bénévoles sont prêts à accueillir des athlètes de partout. On a une piqûre. Les gens ont été injectés par la popularité des jeux, des compétitions qui font que le tourisme sportif s'est développé énormément et va continuer de se développer dans la région de Sherbrooke, c'est sûr.
1: Et ça, Jean, t'en as fait partie de cette piqûre-là, de ces journalistes qui ont su transmettre leur passion. Jean Harel, la légende, comme on l'appelle ici, merci d'avoir été là avec nous ce matin.
0: Ça m'a fait vraiment plaisir. Il y a long à dire.
1: Oui.
0: Et heureusement, j'ai pu me pencher sur un livre qui parle aussi de ces moments-là, de mes débuts. Alors, si jamais les gens veulent se procurer le livre, là, ben, ils vont avoir l'histoire en écrit.
1: Ouais, merci, Jean.
0: Au revoir. Merci. Bonne journée, Guillaume.
1: Au revoir, au revoir. Jérôme Roy, le Radio-Journal s'en vient dans un instant. Qu'est-ce qu'on surveille?
2: De cette escalade dans le conflit commercial entre le Canada et les États-Unis, Karine Matheux va faire le point dans les prochaines minutes lors du Radio-Journal.
1: Oui, et je salue Daniel qui nous a dit que le Palais des Sports en 1976, à cette époque, était presque neuf pour accueillir les matchs de handball. Toute une histoire que Jean Rel vient de nous raconter. On se retrouve après le Radio-Journal.
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0: 20 milliards de dollars en produits canadiens touchés par de nouveaux tarifs américains.
1: Il faut aussi que le gouvernement canadien, je crois, prenne acte de l'échec de sa stratégie à date.
0: Quelle sera la réponse du Canada? Conseil de la Fédération, les premiers ministres discuteront d'économie et de l'épineux dossier de Churchill Falls. Et l'Ontario réclame une stratégie nationale de lutte contre les feux de forêt qui continuent de prendre de l'ampleur. Bonjour, ici Marie-Michèle Bordua. Bienvenue au Radio-Journal. Nouvelle escalade dans le conflit commercial entre le Canada et les États-Unis. Washington compte imposer dans un mois des droits de douane additionnels de 50 % sur une variété d'exportations canadiennes. Faisons le point avec Karine Matheux. Karine, quels produits sont visés?
2: Bien, l'administration Trump ratisse large. On parle de vins et boissons alcoolisées, de panneaux de contreplaqué, de miel, mais aussi de ciment, de produits laitiers ou de bâtons d'hockey. Cette fois-ci, par contre, des produits qui étaient protégés par l'accord Canada-États-Unis-Mexique seraient touchés. Ils ne s'appliqueraient pas cependant à l'acier et l'aluminium déjà surtaxés, ni sur la potasse, les minéraux critiques ou les produits de la mer.
0: Et quels sont les motifs évoqués par Washington?
2: La Maison-Blanche affirme que ces mesures sont devenues nécessaires parce que le Canada a décidé de riposter aux tarifs imposés par le président au lieu de négocier comme l'ont fait d'autres pays. Et ce qui dérange, c'est notamment le retrait de l'alcool américain des tablettes, les droits de douane et les quotas imposés sur les véhicules américains et les mesures jugées protectionnistes dans l'industrie laitière, c'est-à-dire la gestion de l'offre. Donc, ces tarifs, s'ils sont bel et bien appliqués, doivent entrer en vigueur dans 30 jours. Écoutons comment ils ont été reçus auprès de certaines personnes rencontrées ce matin.
3: Ça me positionne dans mes convictions de boycotter un peu les Américains le plus possible. C'est sûr qu'on est quand même dépendant, mais en tout cas, à court terme, nous, on profite des vacances au Québec.
4: Je dirais que j'ai boycotté déjà d'avance un petit peu. Non, mais ça dépend des produits.
0: Merci, Karine.
2: Je vous en prie.
0: Et des réactions comme celle-là, on en entendait également sur la scène politique au pays. Faisons le point avec Estelle Côté-Sroka à Ottawa. Estelle, on ignore pour le moment si le Canada va répliquer.
5: Le bureau du premier ministre Mark Carney fait savoir qu'Ottawa travaillera sans relâche et prendra toutes les mesures nécessaires pour soutenir les travailleurs, les agriculteurs et les familles canadiennes. Dans une déclaration écrite, le gouvernement a défendu les mesures de représailles qu'il a imposées dans les derniers mois aux Américains en réponse à cette guerre tarifaire. Ottawa dit être prêt à intensifier les discussions afin de moderniser l'accord Canada-États-Unis-Mexique dans les prochaines semaines pour mettre fin aux différends. Le Parti conservateur du Canada, lui, accuse les libéraux de ne pas traiter la situation avec l'urgence qu'elle mérite et demande la suspension de ces nouveaux tarifs. Pour le Bloc québécois, ces nouveaux tarifs confirment l'échec de la stratégie du compromis de Mark Carney. Voici le chef Yves-François Blanchet.
1: Il faut aussi que le gouvernement canadien, je crois, prenne acte de l'échec de sa stratégie à date. Le responsable du commerce américain a nommément dit que les compromissions, littéralement, que le gouvernement canadien a fait, que ce soit en art, en culture, ou que ce soit en termes de tarifs dans le passé, ça ne donne rien. Vous étiez méchant, alors vous ne faites que réparer une méchanceté.
5: Les premiers ministres du Québec, de l'Ontario et de la Saskatchewan dénoncent vigoureusement ces nouveaux droits de douane. Le sujet fera partie des discussions au Conseil de la Fédération, qui se réunit à partir d'aujourd'hui à l'Île-du-Prince-Édouard.
0: Estelle Côté-Sroka à Ottawa, merci.
2: Au revoir.
0: Et un autre dossier qui devrait retenir l'attention au Conseil de la Fédération, celui de Churchill Falls. Nous joignons pour en parler Sébastien Desrosiers. Il est à Charlottetown où se tient le Conseil. Sébastien, Christine Fréchette veut faire avancer les négociations avec Terre-Neuve-et-Labrador.
6: Oui, c'est-à-dire que la première ministre du Québec aura un tête-à-tête cet après-midi avec son homologue de Terre-Neuve-et-Labrador, Tony Wakeham. Une première rencontre en personne depuis l'entrée en poste de Christine Fréchette. Et l'enjeu est très important. Les deux provinces avaient conclu en 2024 un accord de principe pour l'exploitation de la centrale hydroélectrique de Churchill Falls, qui produit déjà une partie de l'énergie consommée au Québec depuis des décennies. L'accord aurait permis au Québec, notamment, de construire de nouveaux barrages au Labrador, en échange de quoi la province atlantique aurait reçu des milliards de dollars. Mais le premier ministre Wakeham a forcé la reprise des négociations ce printemps, convaincu que Terre-Neuve-et-Labrador peut obtenir davantage. Alors, Christine Fréchette se dit toujours confiante d'en arriver à une entente d'ici les élections québécoises qui approchent à grands pas. C'est l'un des dossiers qu'elle veut régler ici cette semaine, mais il y en a d'autres. On l'écoute.
7: également de parler avec les autres dirigeants de provinces et territoires, de dossiers communs. Je pense au conflit du bois d'œuvre, par exemple. Je vais aborder également la question de l'entente avec Terre-Neuve, l'entente énergétique avec le premier ministre Wickham. Donc, on a toute une série de sujets d'importance qu'on va pouvoir aborder.
6: Alors, cette réunion du Conseil de la Fédération s'amorce aujourd'hui et se poursuit jusqu'à jeudi.
0: Et vous serez là pour suivre ça. Merci, Sébastien.
6: Je vous en prie. Au revoir.
0: Et les premiers ministres risquent aussi de discuter de la gestion des incendies de forêt pendant que près de 900 feux brûlent toujours au pays. Les territoires du Nord-Ouest, le Manitoba, le Québec et l'Ontario sont particulièrement touchés. Le premier ministre ontarien Doug Ford réclame d'ailleurs une stratégie nationale de lutte contre les feux de forêt. Orphée Moussongo.
8: Le premier ministre de l'Ontario, Doug Ford, a fait le point sur les feux de forêt lundi à Toronto en compagnie de ses ministres. Selon la province, près de 200 feux brûlent en Ontario, dont 56 qui ne sont ni contenus ni maîtrisés. Au total, 14 communautés ont déjà été évacuées ou se préparent à le faire. Dans le Nord-Ouest, la province a émis 3 nouveaux avis d'évacuation. Certains se dirigeront donc vers le sud, d'autres vers d'autres communautés dans le nord de l'Ontario. Le choix de la communauté d'accueil dépend de la capacité du système de santé, la capacité hôtelière ainsi que les services d'accompagnement, souligne Jill Dunlop, la ministre de l'Intervention en cas d'urgence. Après avoir reçu plusieurs critiques au sujet de la gestion des évacuations, Doug Ford précise qu'il rencontrera le premier ministre Mark Carney ainsi que les dirigeants des provinces dans le reste du pays dès mardi à l'île du Prince-Édouard. Afin d'établir une stratégie nationale pour combattre les feux. Ici, Orphée Moussongo, Radio-Canada, Thunder Bay.
0: Le Canada est représenté au Salon aéronautique de Farnborough qui se tient tous les 2 ans en banlieue de Londres. La ministre de l'Industrie, Mélanie Joly, est présente. Elle doit annoncer un partenariat avec Pratt & Whitney Canada en vue de renforcer le secteur canadien de l'aérospatial. Mélanie Joly est accompagnée du ministre de la Défense, de représentants du gouvernement en fréchette et de la mairesse de Montréal, Soraya Martinez-Ferrada. Cette dernière a annoncé que la firme d'ingénierie britannique Mace va s'installer dans la métropole québécoise.
9: Mace a travaillé notamment dans plusieurs quartiers ici à Londres, notamment dans le quartier olympique de Londres. Donc, il y a une expertise de planification sur plusieurs décennies de grands projets qui sont un peu ce dont nous avons avoir besoin au Québec et à Montréal, dans la grande région de Montréal. On est, comme on dit en anglais, « open for business ».
0: Le salon aéronautique de Farnborough se poursuit jusqu'à vendredi. Et cette année, l'industrie de la défense est davantage représentée que lors des précédentes éditions. L'armée américaine a mené une 10e nuit de bombardement de suite contre l'Iran. Elle affirme avoir visé des centres de commandement et de cibles maritimes. L'Iran a répliqué en frappant des cibles militaires américaines en Jordanie, à Bahreïn et au Koweït. 2 pétroliers qui tentaient de traverser le détroit d'Ormuz ont été forcés de rebrousser chemin. Washington conseille à ses ressortissants de reconsidérer tout projet de voyage ou de transit vers le Moyen-Orient. L'armée libanaise a commencé à se déployer dans une des zones qui était occupée par Israël dans le sud du Liban. Ce déploiement s'inscrit dans le cadre d'une entente conclue sous médiation américaine qui prévoit le retrait total de l'armée israélienne du Liban et le désarmement du Hezbollah. Le président libanais Joseph Aoun doit d'ailleurs rencontrer le président Donald Trump aujourd'hui à Washington. Enfin, la famille du comédien québécois Marc Messier a choisi de célébrer ses funérailles dans l'intimité. Elles auront lieu samedi. Et dans une déclaration, sa fille Gabrielle explique vouloir respecter l'importance qu'accordait son père à la vie privée. Le public pourra tout de même signer un registre de condoléances qui sera mis en ligne. Un hommage a été rendu à Marc Messier hier soir lors de l'intronisation de l'émission La Petite Vie au Temple de la Renommée de Juste pour rire. Voici son collègue et ami Claude Meunier.
10: N'importe qui parmi vous pourrait être ici ce soir pour parler de lui. Je vous l'aimais presque autant que moi je l'aimais. C'est ça que je sentais de tout le monde qui m'arrêtait dans la rue. C'est un homme non seulement admiré, mais profondément aimé. Et je peux vous dire une chose, avec raison, avec raison.
0: Marc Messier s'est éteint le 7 juillet à l'âge de 78 ans. Voilà, c'était le Radio-Journal. Merci d'avoir été à l'écoute. Au nom de toute l'équipe, bonne journée.

0: 8h10, c'est la dernière heure de Paris-ci, de Paris-ci, l'info. Ce serait le fun que je me rappelle du nom de l'émission que j'anime ce matin. Nous sommes le mardi 21 juillet 2026. On est ensemble encore pour une cinquantaine de minutes, alors qu'on a une matinée assez fraîche à Sherbrooke, avec un maximum, pas un maximum, mais en ce moment, on a un 20 degrés avec un ciel partiellement nuageux. On atteindra aujourd'hui un maximum de 25 avec un humidex de 30. 40 % de probabilité d'averse cet après-midi et ce soir et cette nuit, c'est possible qu'on ait des orages avec un minimum de 17. Principalement après minuit, ça va se poursuivre dans la journée de mercredi où on a ce risque d'orage là, qui s'étire jusqu'en fin d'après-midi. Jeudi, on a un maximum de 22 avec du soleil. Vendredi, 26 et du soleil également. On va espérer que ça se concrétise parce que les prochains jours s'annoncent plutôt gris. Sur les routes du coin, que ce soit Sherbrooke ou ailleurs, là, le point chaud aujourd'hui, c'est vraiment le boulevard Queen Victoria. À partir de la rue des Sables, si vous vous dirigez vers le centre-ville de Sherbrooke, là, c'est vraiment, vraiment pas évident. Ce matin, il y a deux chantiers aujourd'hui dans ce secteur. Le premier, si vous arrivez proche de la rue des Sables, c'est des travaux à la suite d'un bris d'aqueduc. Ça va durer jusqu'à 7 heures ce soir. Donc, à prendre en note, là, si vous avez à repasser par là au retour à la maison cet après-midi. Et ça, c'est vraiment pour un petit peu plus loin sur le boulevard Queen Victoria. Si vous approchez de la rue Hyatt on approche là, du carrefour giratoire des Grandes Fourches, là, il y a des travaux de pavage dans ce secteur. Et là aussi, ça va durer jusqu'à ce soir, 17 heures. Deux chantiers à garder en tête parce que c'est un détour là, que certains empruntaient là, pour éviter les autres chantiers de la ville. Et là, c'est vraiment, vraiment au ralenti jusqu'au carrefour giratoire. Même si vous voulez aller chercher Prospect, là, c'est vraiment pas facile ce matin à garder en tête. L'intersection Jacques-Cartier, King West aussi, c'est au ralenti. Ce matin, Bowen, Galt-Est également. Il y a aussi ce chantier sur la rue King West là, entre le boulevard Lionel-Groulx et la 410 qui crée quelques légers ralentissements, un peu moins pire qu'en début de semaine. On sent que la semaine passée, dis-je bien, parce que les gens ont visiblement adapté là, leur trajet. C'est pas mal moins pire, même chose là, sur le boulevard Bourque entre Henri Bourassa et Henri Labonne, où il y a aussi des travaux de pavage qui se poursuivent pour les prochains jours. Jérôme Roy, aux informations, le Bureau des enquêtes indépendantes va tenter de déterminer ce qui s'est passé hier à Scott Corner.
1: Et on vient tout juste de recevoir une communication officielle de la part du BEI. Ce qu'on explique, c'est que les renseignements préliminaires suggèrent qu'une personne a subi des blessures graves. Il y a 6 enquêteurs du BEI qui vont enquêter sur l'intervention impliquant la Sûreté du Québec. Il y a aussi les services de soutien du SPVM qui ont été requis. Il y a aussi une enquête criminelle parallèle concernant les événements survenus avant l'intervention policière. Ça a été confié ça au SPVM également. Alors, il y a le BEI qui demande à toute personne qui aurait pu être témoin des événements de le contacter. Donc, j'aurai plus de détails pour vous à 8h30. À Victoriaville, il y a une personne qui a perdu la vie hier soir après l'écrasement d'un aéronef dans un champ près de la route de l'aéroport. Il y a aussi les autorités qui lancent un appel à la prudence. On veut éviter que le bilan routier s'aggrave. Je rappelle que dimanche soir, il y a un sexagénaire qui a perdu la vie dans une embardée mortelle. Québec limite aussi la vitesse des trottinettes et monocycles électriques à 25 km/h sur certaines pistes cyclables. Et en terminant en politique, il y a le chef du Parti libéral du Québec, Charles Millière, qui était à Sherbrooke hier. Il a présenté la candidate dans Saint-François pour son parti lors des élections qui s'en viennent. C'est Jacqueline Bello qui tentera de ravir le siège détenu présentement par Geneviève Hébert.
0: Merci beaucoup, Jérôme.
1: Je vous en prie.
0: On se retrouve à 8h30 pour votre bulletin complet. Étienne Meunier, grosse nouvelle sur la scène sportive, c'est TVA Sport et Prime Vidéo qui vont faire la diffusion en français des matchs, de certains matchs, du moins de la saison régulière du Canadien de Montréal.
2: C'est ce qu'on apprend dans un texte de Richard Dufour dans la presse ce matin. Bien qu'aucune annonce officielle n'ait été faite par le réseau québécois à 2 mois du début de la saison, il y avait donc encore 39 parties à l'horaire du Canadien qui n'avaient pas trouvé de chaîne de télévision ou de plateforme de diffusion. TVA Sport assumera la diffusion de 32 matchs et continuera de détenir l'exclusivité pour les séries éliminatoires. Donc, c'est 10 rencontres de plus que l'an dernier et Prime Video en diffusera 7. RDS avait déjà annoncé diminuer sa charge de 60 à 45 parties. D'après les informations de la presse, la valeur du contrat entre la LNH et le Média québécois pour les droits nationaux en français des 12 prochaines années pour TVA Sport n'a pas encore été révélée. Donc, c'est à

0: voir lors possiblement de l'annonce officielle.
1: Merci beaucoup, Étienne. On y reviendra, évidemment, parce que ça va faire jaser, ça. Et pour Prime Video, ce sera vraiment une diffusion en français. Il n'est pas question d'avoir de match en anglais uniquement pour les diffuseurs du Canadien. Ils vont devoir se trouver une équipe de commentateurs, d'analystes, de diffusion également. Ce sera intéressant de voir ce changement-là dans le marché sportif au Québec. Et on va rester un peu dans le sport avec vous, Marie-Claude Veilleux. Et on en parlait avec Jean Arel juste avant qu'on se quitte pour le Radio-Journal. 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
2: 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Mais c'est franchement quelque chose d'intéressant. Le thème du documentaire, c'est voir grand, rêver grand. Est-ce qu'on peut encore rêver grand de nos jours? Et on résume un peu ce rêve des Jeux olympiques et toute l'histoire qui a mené à la construction du stade et toutes ces choses-là par plein de témoignages de gens encore vivants, dont Lisa Frula, qui elle était hôtesse, qui va parler de cette expérience-là. On parle aussi du chroniqueur et homme politique Luc Ferrandez, qui était un enfant. Il visitait le chantier de construction du stade sur lequel travaillait son père. Puis ensuite, il vendait des croustilles dans les gradins pendant que Bruce Jenner disputait des épreuves. Bref, toutes ces choses qui sont racontées à propos des Jeux olympiques. Donc, JO Rêve et Grand, JO 76 Rêve et Grand. On revient aussi sur l'organisation des Jeux, les exploits réalisés par Nadia Comaneci. Comment ne pas en tenir compte, évidemment. Elle a été la vedette pendant des jours pour les enfants, les ados et les adultes. Et la construction du stade, qui a quand même connu quelques déboires.
1: Ah oui? Ah oui. J'étais pas au courant.
2: Ben, vous regarderez ça ce soir.
1: La tour incomplète.
2: Il y a eu des moments complexes.
1: Oui, des moments complexes.
2: Avec les travailleurs du stade.
1: Oui. Puis si vous n'étiez pas avec nous tout à l'heure, je vous invite à rattraper l'entrevue qu'on a fait avec notre collègue Jean Arel, qu'on surnomme ici la légende. Il porte bien son titre quand même, Jean. Connu une grande carrière qu'il a commencé, carrière de journaliste sportif, dont la première journée était pour la couverture des Jeux olympiques.
2: Imaginez.
1: Mais ici, à Sherbrooke, pour les compétitions de handball au Palais des sports. Puis il y avait le soccer aussi qui était l'actuel parc Sylvie Daigle, ce qu'on appelait à l'époque le stade municipal de Sherbrooke, qui pouvait accueillir jusqu'à 10 000 personnes. Imaginez-vous, là, à cette époque-là, il y avait Michel Platini, triple gagnant du Ballon d'Or de la FIFA, qui a foulé le terrain ici même à Sherbrooke, là, l'une des plus grandes vedettes du football, du soccer français, qui était chez nous à Sherbrooke pour disputer des matchs préparatoires. Et l'histoire là, s'arrête pas qu'à Montréal, évidemment. Là, il y a Bromont aussi qui a accueilli des compétitions d'équitation. Ouais. Donc, fascinant ce documentaire-là qui a l'air très bon. On va voir ce soir
2: à 20h.
1: Sur les ondes de Radio-Canada. Merci beaucoup, Marie-Claude. On se retrouve un peu plus tard. Il est 8h, presque 18 minutes cette semaine. Il y a une entreprise de Sherbrooke qui se retrouve au cœur de l'un des plus grands rendez-vous de l'industrie aérospatiale au monde. Ça s'appelle le Salon international de Farnborough au Royaume-Uni. Ça réunit les plus grands joueurs du secteur. Il y a des constructeurs d'avions jusqu'aux entreprises qui sont plus spécialisées en technologie spatiale. Il y a aussi de la défense. Et parmi les 52 entreprises québécoises qui sont présentes là-bas, on retrouve NGC Aérospatiale, qui développe notamment des systèmes de navigation autonome. NGC, c'est pour navigation, guidage et commande. Une expertise qui pourrait même les mener jusqu'à la Lune et plus loin encore. On en parle avec Jean-François Hamel, vice-président des services des systèmes spatiaux chez NGC Aérospatiale, en direct de Farnborough. Bonjour, Monsieur Hamel.
3: Bonjour, en fait, c'est David Neveu. Ah. Le vice-président système aérien de NGC Aérospatiale qui vous parle ce matin.
1: Pardon, j'avais erreur sur le nom, M. Neveu, mes excuses. Monsieur Neveu, allons-y dès maintenant. Pour ceux qui connaissent pas ce salon de Farnborough, c'est quel genre d'événement ça? Pourquoi c'est un rendez-vous important pour l'industrie de laquelle vous faites partie? Est-ce que M. Neveu est toujours au bout du fil? Je crois qu'on a perdu M. Neveu. On va tenter de rétablir la communication. Est-ce que vous m'entendez, M. Neveu? Non. Ah, bon, on m'a dit à l'oreille que son téléphone est fermé. On va tenter de rétablir la communication pour les prochaines minutes. Au cours de la prochaine heure, on va aussi parler du sujet du jour de notre collègue Réjean Blais, journaliste de Solutions ici à la station. Il s'est entretenu avec David Fortin, qui est neurochirurgien, neuro-oncologue, ici même au Centre de recherche du CHU de Sherbrooke, pour parler d'un projet qui permettrait peut-être éventuellement d'offrir un traitement pour le cancer du cerveau. On est encore bien loin de ça. Réjean va venir nous voir au cours des prochaines minutes. Est-ce que vous êtes bien là, M. Neveu?
3: Oui, je suis là, désolé.
1: Excellent, excellent. Il n'y a pas de problème, Monsieur Neveu. Je vous demandais toujours pour NGC Aérospatiale en direct du Salon international de Farnborough au Royaume-Uni. Ça ressemble à quoi ce genre d'événement-là? Puis pourquoi c'est important pour une entreprise comme la vôtre?
3: Ben, Farnborough, c'est l'événement principal de l'année dans le secteur de l'aérospatial à l'international. Donc, pour nous, c'est d'être présent, être à l'affût des dernières technologies disponibles dans le secteur des systèmes aériens. Il y a aussi les systèmes spatiaux qui sont couverts pendant l'événement. Donc, pour NGC, nous, on doit y participer. Ça nous permet aussi de rencontrer nos clients avec qui on fait divers projets, se faire connaître pour développer l'entreprise au cours des prochaines années. Donc, pour nous, c'est central. On ne peut pas manquer ça. Et surtout aussi au Québec, on a une très grande industrie aérospatiale. Donc, NGC fait partie en fait d'une délégation de plusieurs entreprises au Québec et aussi au Canada. Donc, ça nous permet aussi de rencontrer les entreprises québécoises et canadiennes avec qui on collabore dans un événement de qui est mondial en fait. Ouais. Aussi une opportunité de voir des démonstrations d'aéronefs en temps réel. Donc, il y a certains de nos clients, d'ailleurs, qui ont démontré en vol leur aéronef sur lequel nous, on développe des technologies. Donc, c'est un incontournable pour nous à NGC Aérospatiale.
1: Oui, et vous êtes accompagné, entre autres, par le ministre de l'Économie, Bernard Drainville, qui s'est rendu sur place également. Rappelez aux gens un peu la technologie que vous développez chez NGC. Ça ressemble à quoi? Puis pourquoi ça peut intéresser le milieu là, de les gens que vous croisez sur place?
3: Bien, NGC, comme mentionné lors de l'introduction, NGC, c'est pour navigation, guidage, commande. Donc, ce qu'on fait, c'est qu'on développe des logiciels qui permettent de rendre autonomes différents types de véhicules. Donc, du côté aérien, on développe en fait des systèmes de pilotage automatique et aussi des simulateurs pour différents types de drones. Ça permet en fait de rendre finalement ces véhicules-là autonomes, être capable de les opérer dans diverses missions où ce que l'autonomie est nécessaire. Et présentement, c'est une tendance mondiale de déployer des véhicules, des aéronefs qui peuvent opérer de façon autonome ou assistés par un pilote.
1: Ouais.
3: Donc, et aussi du côté spatial, même chose, on développe des systèmes de guidage, de navigation et de commande pour des satellites, pour aussi des systèmes de lanceurs. On développe cette technologie-là récemment. Donc, c'est ça le contexte qui fait en sorte qu'on est ici et qu'on est enthousiaste à participer à cet événement-là.
1: Oui, la dernière fois qu'on vous avait parlé chez NGC, on parlait du développement du premier véhicule lunaire canadien, projet auquel vous participiez. On en est où aujourd'hui? Est-ce qu'on veut toujours tester la technologie sur la Lune?
3: C'est une technologie qui est toujours en développement. La mission n'a pas encore été lancée par l'Agence spatiale canadienne. Donc, c'est une technologie qu'on est toujours en train de développer avec nos partenaires d'autres entreprises canadiennes, dont celle qui fabrique le rover comme tel.
1: Okay.
3: Nous, on s'occupe de la partie logicielle de navigation basée caméra pour permettre au rover de naviguer dans son environnement.
1: Ouais. Toujours en discussion avec David Neveu, vice-président des systèmes aériens chez NGC Aérospatiale en direct du Royaume-Uni. Monsieur Neveu, on a beaucoup parlé des opportunités économiques qui se dégageaient du contexte actuel. Il y a des réinvestissements dans le milieu de la défense, notamment. Est-ce que pour vous, entreprise sherbrookoise, ce serait une occasion pour vous d'aller chercher d'autres marchés, cette opportunité-là? J'imagine qu'il y en est question à Farnborough aussi aujourd'hui.
3: Oui, tout à fait. C'est un secteur qui nous intéresse. NGC est déjà impliqué un peu dans des projets de la défense via nos partenaires, dont certains, c'est des entreprises liées dans le secteur de la défense. Donc, nous, c'est certain que c'est un marché aussi qui nous intéresse au sein de NGC, développer peut-être ce filon-là davantage au cours des prochains mois et années. Donc, c'est ça.
1: Ouais, on vous souhaite bon succès, en tout cas, lors de ce sommet qui se conclut au cours des prochains jours. David Neveu, vous êtes vice-président des systèmes aériens chez NGC

0: aérospatiale. Je vous souhaite de bons les prochains jours. Je souhaite qu'il soit bon là, pour vous au Salon international de Farnborough au Royaume-Uni.
1: Ben, merci beaucoup, ça regarde bien et merci de nous avoir contactés et de nous avoir donné cette tribune ce matin.
0: Merci beaucoup. Donc, sommet pour l'industrie aérospatiale mondiale. C'est le plus gros événement qui a lieu en ce moment même au Royaume-Uni. Il est 8h25 minutes. On va changer complètement de sujet pour vous amener vers une avancée importante pour le traitement du cancer du cerveau. C'est l'équipe du neurochirurgien David Fortin du Centre de recherche du CHU ici même à Sherbrooke qui a développé une procédure qui a permis pour la première fois de guérir des rats. Mon collègue Régent Blais s'est intéressé à la question. Salut Régent. Bon, on est encore bien loin de l'être humain, là, bien sûr, mais ce sont quand même des résultats préliminaires qui sont encourageants.
2: Oui, vous savez, depuis le début de sa carrière, le docteur Fortin travaille à prolonger l'espérance de vie de ses patients. Il s'attaque principalement au glioblastome, qui est une tumeur cérébrale extrêmement agressive pour laquelle, actuellement, il n'y a aucun remède. Son équipe a développé un traitement intra-artérielle, une chimio intra-artérielle qui fonctionne bien depuis 2018, qui a permis de faire passer le taux médian de survie de 7 mois à 24 mois.
0: Ce qui est déjà exceptionnel.
2: Ce qui est déjà exceptionnel, mais ce qui n'est pas assez, évidemment, aux yeux du docteur Fortin et de son équipe, et on le comprend. Il a lancé il y a une quinzaine d'années, parallèlement à la chimio intra-artérielle, une idée. En fait, c'est un de ses étudiants à l'époque qui est devenu professionnel de recherche pour lui au sein de son laboratoire, qui a lancé une idée novatrice pour tenter de solutionner le problème du cancer du cerveau qui est extrêmement complexe. Il est complexe parce que, d'abord, une tumeur cérébrale, elle est d'abord retirée en chirurgie par le docteur Fortin, mais elle laisse toujours des cellules. C'est impossible de tout enlever parce que tout se disperse un peu dans le cerveau. Deuxième facteur qui fait en sorte que le traitement est difficile, c'est la barrière hémato-encéphalique qui fait en sorte que les traitements sont difficiles à être efficaces parce qu'ils sont bloqués par cette fameuse barrière-là. Troisième contrainte, c'est l'hétérogénéité tumorale qui distingue le cancer du cerveau des autres cancers, qui fait que les cellules cancéreuses sont diversifiées, sont multiples, sont difficiles à attaquer.
0: Okay.
2: Ce qu'on a décidé de faire, l'équipe du docteur Fortin, vraiment de quoi de se réjouir, parce qu'elle a réussi à contourner ce problème-là. Et le traitement qui est proposé, qui a été testé sur des rats, présente donc des résultats préliminaires très encourageants. Pour la première fois dans cette phase préclinique, on a réussi à guérir la moitié des rats, alors que les autres ont vu leur temps de survie prolongé et aucun spécimen traité par le nouveau procédé n'est mort précocement. On écoute le docteur David Fortin.
3: Mais là, avec ce nouveau dispositif-là, on a réussi à faire quelque chose qu'on n'avait jamais fait dans le passé. C'est-à-dire qu'on a réussi à guérir des animaux. Donc, on a des animaux qui arrivaient au point limite, passés 120 jours, avaient toujours pas de récidive de leur tumeur. Et ça, dans notre modèle animal, c'est du jamais vu, là. On n'a jamais vu ça. Maintenant, faut être prudent. C'est un modèle animal. C'est arrivé dans le passé que des résultats vraiment spectaculaires dans des modèles animaux n'aient pas produit le même type de résultat chez l'être humain. Mais pour nous, dans le contexte avec lequel on travaille, c'est vraiment quelque chose d'extrêmement encourageant.
0: C'est fascinant. Régent, ça fonctionne comment, ce traitement-là?
2: En fait, c'est un gel qu'on appelle gliotrap, qui, une fois donc la tumeur retirée du cerveau, ça laisse une cavité, ça laisse un trou, si on veut. On va déposer le gel dans cet espace-là qui a été libéré. Une fois le gel déposé, évidemment, le gel à la longue va se dégénérer avec le temps. Il va contenir trois substances. De la chimiothérapie, de la radiothérapie et aussi une molécule qui va agir comme une sorte d'aimant sur les cellules cancéreuses et qui va permettre de les attirer et éventuellement de les anéantir. Wow. On écoute à nouveau le docteur Fortin.
3: L'innovation la plus importante de cette invention-là, une molécule qui va servir de chimio-attractant. Donc, tout simplement, une molécule qui va attirer les cellules tumorales qui sont dispersées autour de la cavité pour les ramener vers le gel et là, être pris dans cette espèce de piège-là qui libère de la chimiothérapie à haute dose et notre radioisotope.
0: Et là, Régent, quand on voit ces résultats positifs-là, on étire la durée de vie de la plupart des rats qui ont été testés. Il y en a même qui ont été guéris. Là, l'équipe du Dr Fortin enclenche officiellement la recherche de financement.

0: pour pousser ça plus loin encore.
1: Oui, ben en fait, l'idée, c'est d'arriver à une phase clinique chez des humains. La phase de financement, c'est toujours extrêmement compliqué, difficile.
0: Ouais.
1: Le laboratoire du Dr Fortin, c'est un petit laboratoire, de plus gros laboratoires qui sont situés ailleurs. Le problème majeur, c'est que le glioblastome, le cancer du cerveau, est une considéré comme une maladie rare. Parce qu'il y a 1500 personnes par année qui sont touchées. Alors, contrairement à des maladies comme le cancer du sein, de la prostate, etc., qui, eux, obtiennent beaucoup de financement, ben c'est plus difficile pour le cancer du cerveau d'obtenir donc ce financement qui sera essentiel pour poursuivre et pour pousser davantage cette recherche-là. Puis, l'autre facteur qui entre en ligne de compte, c'est qu'actuellement, la découverte, l'invention, si on veut, qui a été réalisée, là, trouvée par l'équipe du docteur Fortin, n'est pas délocalisable, en tout cas pas pour l'instant.
0: OK.
1: Ça compte sur vraiment des compétences locales. C'est compliqué de l'exporter.
0: C'est pas envisageable d'amener ça dans un plus grand laboratoire.
1: Ouais, ou de faire des essais à plusieurs endroits dans
0: le monde.
1: Pour l'instant, c'est plus compliqué. Alors, on va écouter Gabriel Charest. C'est lui qui a eu l'idée. Il ne prend pas le mérite du tout, hein, parce que rapidement, il a dit non, c'est vraiment un travail d'équipe. Mais il explique effectivement qu'il a pensé à un moment donné qu'il fallait contourner le problème, qu'il fallait l'adresser sur tous les fronts pour réussir à arriver à peut-être des résultats concluants. Il explique en même temps aussi que le financement, même pour la partie préliminaire des recherches, a été compliqué.
2: Tantôt, on parlait de financement. Puis ça, cette idée-là d'attaquer la tumeur sur plusieurs fronts, ça l'a vraiment pas passé au début parce que le projet était trop complexe puis c'était pas finançable. Donc, il a fallu qu'on fasse le projet section par section, comme par exemple, le gel avait seulement de la radiothérapie dedans pour voir si ça fonctionne. Après ça, le gel avait juste de la chimiothérapie pour voir si ça fonctionne. Ensuite, on fait des démonstrations de principe, on montre que ça marche, on dit que si on combine les deux, ben, on risque d'avoir des meilleurs résultats. Fait que là, on a un peu de financement pour faire ça. C'est pour ça que c'est très long le processus d'avoir du financement. Et puis, il fallait une démonstration de principe de chacun des éléments. Mais c'est vraiment un amalgame de tout ça qui fonctionne bien là, jusqu'à présent.
1: Gabriel Charest, professionnel de recherche, qui a spécifié qu'il était en train de travailler. Il avait plein d'idées pour essayer de contourner le fait que c'est difficile d'exporter actuellement le produit pour le tester ailleurs.
0: Ouais.
1: Un des éléments aussi, c'est qu'au CHU, il y a un cyclotron qui permet de produire les isotopes, les radioisotopes qui sont contenus dans le gel. Et parce que la durée de vie ces capsules-là est très courte. Alors, ça prend un cyclotron sur place dans un hôpital qui pourrait faire le test. Bref, tout ça est complexe.
0: C'est pas accessible à tous les coins de rue, ça.
1: Non, effectivement. Mais j'étais vraiment fasciné par le dynamisme, par la complicité aussi de la petite équipe du Dr Fortin, qui est vraiment extrêmement engagée, très contente aussi parce qu'il y a des gens qui font de la recherche, mais qui voient qu'il y a une portée possible parce qu'il y a un volet clinique, évidemment, toujours avec le Dr Fortin qui voit ses patients. Alors, ce qui est trouvé en laboratoire, ben on peut rapidement savoir si ça peut être possible de l'appliquer chez les patients parce que le Dr Fortin est là pour appuyer l'équipe. Bref, c'est une synergie qui fonctionne bien, qui donne des résultats. Je vous invite à lire le texte de toute façon pour avoir plus de détails.
0: Oui, texte qui s'appelle « Une équipe sherbrookoise en mission pour piéger le cancer du cerveau » et qu'on en a des talents à Sherbrooke. Je trouve que c'est réjouissant de lire ça puis de vous entendre ce matin, Réjean Blais. Merci beaucoup.
1: Guillaume, salut.
0: Merci, au revoir. Il est presque 8h34, Jérôme Roy, aux informations. Le Bureau des enquêtes indépendantes tente de faire la lumière sur une intervention policière qui est survenue en fin de journée hier à Ascot Corner.
3: Une personne a été grièvement blessée lors d'un événement impliquant la Sûreté du Québec vers 17h30 dans le secteur du parc Pomerlo. Contacté par Radio-Canada, le BEI confirme qu'une équipe de 6 enquêteurs a été déployée sur le site hier et qu'elle se trouve toujours sur place ce matin. Il y a des membres du service de police de Montréal qui collaborent à l'enquête en plus de mener une enquête criminelle parallèle sur les événements qui ont mené à l'intervention policière. Pour l'heure, le BEI préfère ne pas commenter le dossier, mais demande à tout témoin de communiquer avec lui.
0: Autre nouvelle qui a attiré notre attention hier en fin de journée, c'est la Sûreté du Québec et le Bureau de la sécurité des transports qui enquêtent sur l'écrasement mortel d'un aéronef qui est arrivé dans un champ hier soir à Victoriaville.
3: Selon la Sûreté du Québec, le drame a eu lieu vers 18h30 près de la route de l'aéroport. L'appareil aurait pris feu lors de l'impact et la mort de la victime qui était toujours à l'intérieur à l'arrivée des services d'urgence a été constatée sur place. L'enquête est ouverte, comme l'explique le porte-parole.

0: Parole de la Sûreté du Québec, Louis-Philippe Ruel.
1: Pour le moment, on ne parle de rien ou de quoi que ce soit, là, qu'il y aurait un élément criminel là-dedans. Par contre, bien sûr, là, tout le monde tente de comprendre ce qui s'est passé. En cours de journée, l'identité de la victime devrait être établie, de même que, possiblement, là, au niveau du plan de vol, de savoir d'où arrivait la personne, où elle se dirigeait. Donc, je vous dirais là, que ce sont des éléments d'enquête.

0: Depuis 2021, à Sherbrooke, un homme dans la soixantaine est mort après avoir vraisemblablement perdu la maîtrise de son véhicule dimanche soir sur le chemin Saint-Roch-Nord. Le directeur de la Fondation CAA Québec pour la sécurité routière, André Durocher, affirme que la plupart des accidents sur les routes peuvent être évités.
1: C'est toujours des comportements humains, vous savez, la vitesse, l'alcool et la distraction. Et ça, c'est pas les infrastructures. Je sais que on n'a pas les infrastructures idéales au Québec. Là, des fois, les routes pourraient être en meilleure condition, mais à la base, ce sont les comportements humains.
0: Rappelons que, par ailleurs, le sexagénaire de Sherbrooke est la troisième personne à perdre la vie sur les routes de la ville. Depuis le début du mois, un cycliste a été happé mortellement le 3 juillet dans le secteur de Lennoxville et le fondateur de Mûrir, Serge Malenfant, a perdu la vie dans une collision impliquant sa motocyclette sur le boulevard Queen Victoria le 11 juillet.
2: Ouais, soyez prudents et patients, on le rappellera jamais assez. La régie de police de Memphrémagog, Jérôme, lance un appel au public pour retrouver de potentielles victimes dans la foulée d'événements qui se sont déroulés le 21 juin dernier.
0: Alors, à ce moment, il y a trois suspects, une femme de 19 ans et deux adolescents de 16 ans qui ont été arrêtés. Ils sont soupçonnés d'avoir commis un enlèvement avec l'intention de séquestrer la victime, de harcèlement, entre autres. Alors, le trio aurait pu faire d'autres victimes. Voici à ce sujet Nicolas Marcoux, lieutenant à la gendarmerie pour la régie de police de Memphrémagog.
3: Ben, on sait que les victimes qu'on voudrait qu'ils se manifestent ont subi des crimes semblables, donc des voies de fait. Des voies de fermées, possiblement des enlèvements également. Les victimes sont invitées à se manifester en appelant la régie de police Memphrémagog au 819-843-3334, poste 224. Ce poste-là, c'est le poste du responsable du bureau des enquêtes criminelles.
0: Des événements seraient aussi survenus dans le secteur de Sherbrooke.
2: La Société de protection des forêts contre le feu lève complètement l'interdiction de faire des feux à ciel ouvert.
0: La SOBFEU a pris cette décision en raison des précipitations reçues au cours de la fin de semaine et de la pluie qui est attendue. José Poitras, conseillère à la prévention et aux communications, rappelle les bonnes pratiques à adopter.
4: 80% des feux sont de cause humaine et c'est pour cette raison qu'à chaque année, on fait de la prévention. Alors, le feu de camp mal éteint, le feu d'artifice, l'usage d'articles de fumeur, la cigarette, toute pratique finalement qui concerne justement l'utilisation du feu, la moindre étincelle lorsque le danger d'incendie est très sec, fait en sorte que ça peut causer un feu de forêt.
0: L'indice de danger d'incendie est qualifié d'élevé en Estrie, de très élevé au centre du Québec, mais la SOBFEU s'attend à ce que le même indice soit bas presque partout au Québec demain.
2: Et en terminant, Jérôme, Québec limite la vitesse des trottinettes et monocycles électriques à 25 km/h sur certaines pistes cyclables.
0: La décision s'inscrit dans un projet pilote sur l'intégration de ce type de véhicules sur les voies publiques. Cette nouvelle réglementation sera appliquée uniquement sur les sentiers sur route. Sur les pistes hors route, le gestionnaire du tronçon devra prendre la décision à savoir s'il change ou non son règlement. Voici le porte-parole du ministère des Transports et de la Mobilité Durable, Nicolas Vigneault.
5: Cette vitesse-là, elle n'a pas été établie comme ça. Ça a été établi en ayant une réflexion. C'est que sur une piste cyclable, la vitesse à laquelle les vélos circulent, ça va se situer entre souvent 20 et 25 km/h. C'est un peu la vitesse habituelle qu'on va observer. Et l'idée d'arriver avec une vitesse maximale pour les trottinettes électriques de 25 km/h, c'est qu'on se retrouve avec des usagers qui circulent au même endroit, sensiblement à la même vitesse.
0: Vous pouvez visionner un reportage vidéo de mon collègue Alex Delcourt sur l'application Mobile Info pour en savoir plus.
2: Merci beaucoup, Jérôme.
0: Je vous en prie.
2: On se retrouve pour la fin de l'émission. Ouais. Il est 8h, presque 40 minutes. On a 20 degrés à Sherbrooke avec un ciel partiellement nuageux. Ça risque de se couvrir davantage au cours des prochaines heures. Cet après-midi, on a 40 % de probabilité d'averse. On atteint un maximum de 25 avec un humidex de 30 degrés. Minimum 17 ce soir et cette nuit avec un risque d'orage après minuit. Risque d'orage qui va se poursuivre demain, maximum de 23 jusqu'en après-midi. Après ça, ce sera de la pluie pour la nuit de mercredi à jeudi, où on devrait, en principe, retrouver le soleil pour toute la journée. Avec un maximum de 22, ça va être assez confortable. Vendredi 26 aussi, avec du soleil. Sur les routes, c'est compliqué ce matin sur le boulevard Queen Victoria. C'est vraiment le point chaud et de loin. Ailleurs, ça va surprenamment bien. D'ailleurs, là, peut-être King West entre Lionel Groulx et la 410. Mais sur le boulevard Queen Victoria, dans dans les deux directions, je vous dirais, mais principalement en direction du centre-ville ou en direction du carrefour giratoire de la rue des Grandes Fourches. C'est il y a deux chantiers dans ce secteur. À partir de la rue des Sables, dans ce secteur-là, il y a eu un bris d'aqueduc. Travaux qui vont durer pour la journée aujourd'hui, qui vont se terminer à 19h ce soir. Ça crée déjà là un léger ralentissement. Il y a de sérieux cratères, là. On a dû mettre du gravier.

0: ça a peut-être pas été assez tapé ou je ne sais trop, là, ça a créé quand même de bons trous. Et un petit peu plus loin, là, près de la rue Hayat, là, il y a des travaux de pavage d'asphalte là qui sont en cours. Et là aussi, c'est de la circulation en alternance et c'est très, très compliqué ce matin, secteur à éviter, si vous le pouvez, le boulevard Queen Victoria. Si vous voulez entrer en contact avec nous, faites-le au 819-620-0010. C'est notre messagerie texte, le 819-620-0010. Il y a également la bulle de conversation, le petit phylactère sur l'application audio de Radio-Canada. 8h41, Marie-Claude Veilleux, vous nous avez parlé tout à l'heure et vous avez piqué ma curiosité d'une pièce, je ne sais trop comment l'appeler d'ailleurs, cette pièce que vous avez vue à Drummondville, qui était présentée à la Maison des Arts de Drummondville une bonne partie de l'été. Vous étiez là samedi après-midi.
1: Oui, voilà, la comédie Tout sur le sexe qui est présentée tout l'été à Drummondville, cette comédie dont on a beaucoup entendu parler parce que c'est mise en scène par Serge Denoncourt, ce qui donne tout de suite en partant une confiance.
0: Avec Laurent Paquin aussi.
1: Avec Laurent Paquin, avec Brigitte Lafleur et avec Simon Boudreau. Le trio est sur scène pendant 2 heures sans entracte et cette pièce-là est jouée jusqu'à la fin août, du jeudi au dimanche, là, de ce que j'ai remarqué des dates, là, donc c'est tout l'été de cette période-là. Jeudi au dimanche et le samedi, on a 2 représentations. J'étais à celle de 15 heures et je me suis demandé comment ils vont faire les comédiens pour rejouer la même chose à 20 heures. C'est une formule sketch et la formule sketch, c'est rythmé, c'est très court, les scènes sont amusantes. On est dans la sexualité dans son sens large, mais on s'amuse et on rigole.
0: C'est un peu pour ça que je disais, je sais pas trop comment l'appeler, parce qu'on, est-ce qu'on peut dire que c'est une pièce de théâtre?
1: C'est du théâtre, ouais. Oui, c'est du théâtre, mais c'est de la comédie.
0: La comédie.
1: Et c'est dans tous les, on va dans toutes les directions à propos de la sexualité. Juste un petit exemple, un des sketchs, c'est vraiment un couple qui se voit pour la première fois, une date, qu'on dit entre guillemets, ils se rencontrent et très vite, la femme se rend compte que le gars, pour se protéger, veut lui faire signer un consentement écrit. Il y a un notaire qui est présent, qui va assister à leur séance de baise, parce que si jamais il y a plus consentement, ben en tout cas, bref, tout ça est fort amusant. Non, tout ça est fait de façon très drôle, très comique et très rythmée. 2 heures sans entracte et ça passe honnêtement beaucoup plus vite que ce 2 heures-là. Moi, j'ai vraiment aimé. Il y a peut-être le dernier sketch qui s'étire un peu trop, mais autrement, là, ça, on n'a pas l'impression d'avoir été assis pendant 2 heures dans la Maison des Arts des Jardins de Drummondville. Donc, c'est la proposition cet été à la Maison des Arts des Jardins. Si vous êtes curieux, ça peut être une belle sortie, j'allais dire en famille. Pas vraiment. Non, pas une sortie en famille. C'est une sortie entre amis, en couple, à deux, ou quoi, entre adultes.
0: Ce serait bizarre de se faire prendre vu le nom de la pièce.
1: Exactement.
0: On n'amène pas toute la famille.
1: Donc, si jamais vous êtes en vacances, vous cherchez un petit peu des choses à faire, ça pourrait être une très bonne idée de sortie. Et surtout que c'est très long, là, c'est jusqu'à la fin août, du jeudi au dimanche à la Maison des Arts des Jardins.
0: Et c'est une salle que vous appréciez particulièrement.
1: Oui, j'adore
0: pour son stationnement.
1: Non.
0: On se faisait la blague tantôt.
1: Non, mais
0: c'était dans les points
1: Delphine,
0: forts.
1: Ma collègue Delphine, oui. On s'est bien amusé là. On a bien aimé ça dans l'ensemble.
0: Tant mieux. Parlons maintenant de la nouveauté cinématographique 125 rue des Malaises de Louis Bélanger, qui a connu un bon départ au box-office.
1: Ben oui, j'ai vu passer le communiqué hier. Le film est arrivé vendredi en salle 125 rue des Malaises et il a réalisé le meilleur week-end d'ouverture de l'année pour un film québécois. Il a donc détrôné Françoise qui avait vécu la même situation. Il y a à peine quelques jours. Donc, ce nouveau film de Louis Bélanger, j'en suis ravie parce que je l'ai vu hier après-midi, connaît un départ exceptionnel au box-office québécois. On dit que c'est la meilleure ouverture pour un film québécois depuis Nos belles sœurs. Alors, tant mieux, je pense que les gens ont été attirés par le sujet de le thème de base, et on le voit dans la bande-annonce, c'est le personnage de Rémi Girard qui demande l'aide médicale à mourir alors qu'il va très bien. Il est en pleine forme, mais il veut pas devenir un poids pour les autres, alors il est prévoyant et annonce à sa fille et à d'autres personnages, je veux pas tout dévoiler dans le film, mais il fait venir quelques personnes pour leur annoncer ce qu'il va faire à une date précise. Donc, il demande l'aide médicale à mourir, ce qui n'est pas possible dans la réalité.
0: Ben non,
1: là. Voilà, mais c'est un film et on est dans quelque chose de très, très touchant. Mais la qualité des acteurs, Rémi Girard, Pierre-Luc Funk, mon Dieu, qui j'ai d'autres là-dedans, Guylaine Tremblay, Geneviève Schmidt, est exceptionnel. D'abord, j'ai même lu qu'ils avaient fait certaines scènes complètement improvisées, qu'on a incorporées dans le film, et ça demande des gens capables de faire ça. Et dans le cas de tous les personnages de ce film-là, 125 rue des Malaises, ils sont incroyablement bons. C'est drôle, c'est touchant. Mais moi, Rémi Girard m'a complètement épaté. C'est lui qui ouvre le film. Il est dans son beau chalet.
0: Ouais, il y a des talents cachés de danse.
1: Ben, il danse.

0: tellement mal, mais il est tout seul, il écoute des bonnes vieilles tunes de Robert Charlebois, donc Cauchemar, là, puis il danse là-dessus. Mais il, ça prend beaucoup d'énergie pour un homme de son âge à danser, même s'il danse mal, il se donne, il se déchaîne. Alors c'est pour nous faire comprendre qu'il est en forme, qu'il est en santé et qu'il veut quand même quitter ce monde à une date précise pour ne pas être un poids pour les autres. Donc c'est un sujet qui demande, qui nous amène à réfléchir à ça, ouais. L'aide médicale à mourir. On n'en est pas rendu là à demander, personne nous tente.
1: Je pense qu'on s'en rendra jamais là non plus.
0: Bon, je sais pas, dans 40 ans, je ne sais pas, mais pour le moment, mais ça donne une comédie tendre, je dirais, okay. Ce film-là, que j'ai beaucoup aimé. Vraiment. Il y a juste un petit bémol que je ne peux dire, parce que je dévoilerais trop. Mon petit bémol est important dans
1: le film. On ne fait pas de divulgacher.
0: Je ne veux rien divulgacher, tout ça, mais je vous le recommande quand même. J'ai vraiment aimé ça. 125 rue des Malaises. Je l'ai vu au Galaxy. Moi, quand on présente des films québécois au Galaxy, j'ai tendance à vouloir les encourager pour qu'ils en présentent plus. Ouais. Parce que c'est quand même un gros cinéma avec
1: dans
0: beaucoup
1: votre
0: de films
1: coin,
0: américains. C'est dans mon coin. Alors, les gens de Rock Forest, ne vous privez pas. C'est aussi, bien sûr, à la Maison du cinéma de Sherbrooke. Et c'est vraiment à voir. C'est un film que j'ai beaucoup aimé. Donc, 125 rue des Malaises de Louis Bélanger, avec cette belle brochette de comédiens que je vous ai mentionnée. Je vous les recommande.
1: Merci beaucoup, Marie-Claude.
0: Ah, on n'avait pas de bande.
1: Ouais, mais je me demandais si on allait écouter un petit bout de la bande-annonce. On peut en écouter un petit bout pour donner envie aux gens.
2: J'ai pris ma décision. Hein? Tu viens après-midi. C'est tout. Alors, je préfère choisir tout de suite le moment où je veux partir.
3: T'as commencé beau.
2: J'ai demandé l'aide médicale à mourir.
3: Pardon?
2: Ma décision est prise.
3: Mais non, elle n'est pas prise. T'es malade, c'est ça?
2: Non. Je te le jure.
3: Tu t'ennuies peut-être quand on va aller en voyage, là? Je veux dire, non, écoute, on a besoin de vieux, là.
4: As-tu une date?
2: Le 17.
4: Le 17, oui.
3: Ben non, je l'ai visité, le 17, non? Ben parle-moi avant de trouver une date de mourir, parce que là...
1: Donc au cinéma Galaxy, film que vous avez apprécié, que vous recommandez.
0: Oui, et à la Maison du cinéma Sherbrooke et probablement partout ailleurs au Québec.
1: Merci beaucoup, Marie-Claude, on se retrouve tantôt.

0: 8h48, pourriez-vous aller vivre chez des étrangers ou, à l'inverse, laisser de purs inconnus rentrer chez vous pendant votre absence et y vivre à leur tour? Si oui, l'échange de maison, d'appartement, même de chalet, ça pourrait être des options intéressantes pour vos prochaines vacances. On en parle aujourd'hui avec notre chroniqueuse voyage, Marie-Julie Gagnon. Bonjour.
1: Bonjour. Ah, que j'aime cette chanson qui me met toujours dans le bon état d'esprit pour parler de voyage.
0: Je disais la même chose à notre réalisateur Martin Petit.
1: Vous ne voyez pas, là, mais je danse encore en ce moment. J'en suis pas encore revenu.
0: c'est pas nouveau, ça, l'échange de maison. Ça fait longtemps que ça existe.
1: Oui, mais en fait, c'est ça qui est intéressant avec ce genre de phénomène-là, échanger sa maison, là, c'est une idée naturelle quand on veut voyager, voir du pays, pour peut-être rester plus longtemps en destination et sans avoir à payer une fortune. On le sait, hein, ça coûte cher voyager, ouais. Même si on adore ça, ça reste la dépense majeure dans notre budget quand on voyage. Et même avant Internet, il y avait des associations qui mettaient les gens en relation, et souvent, il y avait le bouche-à-oreille aussi. Et dans une autre vie où j'étais chroniqueuse techno, je me rappelle d'avoir parler de sites, justement, qui commençaient à émerger, puis on parle de la fin des années 90. Donc oui, effectivement, ça existe depuis longtemps, mais c'est facile maintenant parce que oui, on est plus nombreux à s'inscrire à ces sites-là. Et quand je dis « on », moi, je suis pas la candidate parfaite pour ça, parce que juste mettre ma maison en ordre pour accueillir des gens me prendrait beaucoup, beaucoup trop de temps pour le faire sur une base régulière. Mais je trouve que c'est franchement une très, très belle option. Et si on regarde le plus gros site qui est Home Exchange, qui a acheté là, plusieurs entreprises au cours des dernières années. En 2025, il y a 22 700 échanges qui ont été effectués par des membres québécois sur la plateforme Home Exchange. C'est une hausse de 55% par rapport à 2024. Alors, on voit que c'est une pratique qui gagne en popularité. Je pense que oui, il y a la situation économique, mais je pense aussi parce qu'il y a plus de gens qui sont inscrits, on a plus d'options. Donc, ça permet justement d'avoir des possibilités qu'on n'avait peut-être pas avant. Et chose intéressante, il y a souvent des gens qui récidivent aussi. Donc, une fois qu'on a pris l'habitude de cette expérience-là, ben on tisse des liens aussi parfois avec les gens avec qui on échange. Il y a vraiment des communautés qui se créent autour de l'échange de maisons. Et encore une fois, ça a beaucoup changé, mais ça permet justement parfois de poursuivre certaines collaborations au fil du temps. Il y a des gens qui restent vraiment longtemps en destination. Donc ça, c'est chouette.

0: aussi de pouvoir le faire là, pour vraiment une plus longue période en famille, surtout, je dirais.
1: Ouais, Marie-Julie, je pense que je suis dans votre équipe. Je sais pas à quel point ce serait pour moi. Je pense que j'ai pas assez de temps dans une semaine pour faire le ménage qu'il faut pour recevoir des gens qui soient confortables chez moi. Qu'est-ce qui a changé le plus au fil des années depuis, bon, vous l'avez dit, là, ces premières plateformes qui ouais. jetaient les bases de cette pratique-là?
0: Ben peut-être une chose justement là-dessus qui est intéressante de dire, c'est qu'il y a beaucoup de gens qui louent leur résidence secondaire. Hein? Pour ouais. les gens qui, comme nous, ne sont peut-être pas des adeptes au quotidien d'un ménage parfait, ben c'est pratique de pouvoir louer le chalet qui, lui, est complètement en ordre ou ce genre de choses-là. Moi, je vois de plus en plus de gens autour de moi faire ça. Donc, plutôt que de louer leur appartement ou leur maison, ils vont louer leur chalet ou justement s'ils ont une maison de campagne ou quelque chose comme ça, parce que justement, ça permet une beaucoup plus grande flexibilité. Et même moi, quand je vais fouiner sur ces sites là, parce que j'aime quand même assez m'y rendre assez régulièrement pour voir qu'est-ce qui existe, qu'est-ce qui se trouve sur le marché. Et souvent, j'aime bien l'option résidence secondaire aussi pour ça. J'ai moins l'impression d'entrer dans l'intimité des gens. Bon, bref, ça c'est une des choses qui a peut-être changé. Mais la chose qui a le plus changé, je pense, dans cette pratique d'échange-là, c'est qu'avant, ça se faisait en simultané. C'est-à-dire, je vais chez vous, vous venez chez moi, en même temps, on se prête nos voitures, c'est réglé. Mm-hmm. Maintenant, avec des sites comme Home Exchange, on accumule des points. Quand on loue, ben je dis louer, mais il y a pas d'échange d'argent là. Quand notre maison est échangée contre justement un certain nombre de points, en fait, chacune des demeures est vraiment évaluée à la base quand on s'inscrit. Si on est dans un quartier très très prisé, par exemple, ben évidemment notre demeure, notre chalet ou notre appartement va valoir un peu plus cher selon le nombre de pièces et tout ça. Bref, évidemment, il y a plusieurs critères qui entrent en ligne de compte, mais à partir de ce système de points là, ça nous permet de louer quand on veut, pas forcément à la même place que la personne qui loue chez nous. Donc ça, c'est vraiment, je dirais, la révolution qu'il y a eu ces dernières années. Puis j'ai jasé avec pas mal de monde qui ont eu l'habitude de faire ça. Puis une chose à laquelle on pense peut-être pas toujours, c'est que parfois, ça prend du temps aussi de trouver le bon échange pour soi. Mmh. Peut-être moins maintenant parce qu'il y a plus d'options, comme je le disais, mais effectivement, quand on part en famille, par exemple, et qu'on veut rester un mois, ben ça demande peut-être plus de flexibilité aussi. Peut-être qu'on va vouloir avoir une maison plus proche de la mer, ou peut-être la destination va être secondaire, mais d'explorer puis de se laisser des options, c'est quelque chose qui peut être franchement, qui peut aider. Puis les gens avec qui je discutais me disaient un bon 6 mois. J'ai même un ami qui voulait aller à Turin pendant les Olympiques. Et c'est-tu les Olympiques? Je suis en train de dire n'importe quoi, c'est les Olympiques.
1: Et oui, il y a Milan Cortina, oui, c'est super.
0: J'ai comme eu un petit moment de, parce qu'on vient de vivre une Coupe du Monde, on dirait que j'ai tout mélangé mes événements sportifs en même temps, moi je suis beaucoup plus culturel que sportif. Oui. Et lui, il s'est pris 1 an à l'avance pour okay. organiser pour trouver son lieu d'hébergement. Donc, ça fait partie des choses à prendre en considération si on compte se rendre quelque part où, justement, il y a un événement où on veut vraiment y aller en haute saison touristique. Ben, se donner du temps, ça peut aider. Et autre chose qui a changé, puisqu'on est dans le sujet, ben, on m'a dit souvent que ça s'est beaucoup Airbnb-isé des échanges de maisons.
1: C'est un nouveau terme, ça.
0: Ouais, non, c'est ça. C'est-à-dire qu'avant, bon, il y avait un côté beaucoup plus convivial, un peu plus improvisé. Maintenant, les gens souvent vont arriver dans une maison, il va avoir carrément un espèce de guide de comment tout fonctionne, un peu comme quand on arrive dans un hébergement loué sur Airbnb, là, pour évidemment parler du terme. Encore une fois, je veux pas rentrer dans Airbnb, mais Airbnb, il y a beaucoup plusieurs questions éthiques qui se posent. Dans le cas de Home Exchange et des échanges de maisons, là, je vous parle d'un site parce que c'est le seul que j'ai vraiment testé, mais il y en a plusieurs autres aussi, évidemment, là. Donc, c'est vraiment la comparaison qu'on prend le plus souvent parce que effectivement, c'est ce qui nous permet de... C'est la chose que tout le monde connaît. Mais c'est peut-être des petits détails, là. Oui, on a créé un petit peu plus de guides pour bien comprendre la maison, des choses à faire autour aussi, où aller manger, par exemple. Donc, c'est le genre de cahier qu'on va trouver, ce qui était peut-être pas le cas, là, auparavant, là, comment fonctionne le four, le jour des poubelles, toutes ces choses-là qu'on a besoin de connaître.
1: Ouais.
0: Puis bon, oui, allez-y, pardon.
1: Ben, j'allais demander, parce que c'est un détail qui est anodin, puis les gens qui pensent peut-être faire ça éventuellement,
0: ouais.
1: peuvent peut-être se poser la question, mais comment ça fonctionne si jamais il arrive quelque chose, des gars d'eau, incendie? Ou autre pour les assurances, Marie-Julie?
0: Ben c'est certain que justement c'est peut-être une des choses qui est à prendre en considération parmi la liste de choses à penser avant de partir. Il faut contacter sa compagnie d'assurance pour s'assurer qu'on est couvert pendant la période d'échange. Il faut aussi la mettre au courant, hein, que des gens vont rester chez nous, surtout si c'est une longue durée là. Mm-hmm. Parfois aussi nos compagnies d'assurance vont mettre une durée limite de 30 jours. Donc ce sont des détails qu'il faut vraiment valider avant de se lancer dans l'aventure. Puis les règles peuvent varier aussi d'une compagnie d'assurance à l'autre. Mais en bout de ligne, c'est vraiment plus sécuritaire de laisser sa maison habitée que vide. Et ça, c'est un détail qui est intéressant, je trouve, aussi, dans toute cette mode des échanges de

0: maison qui existe. Puis bon, Home Exchange, il y a une garantie sur leur site qui couvre les vols et dommages.
1: Okay.
0: C'est peut-être aussi parmi les éléments à considérer, là, ouais.
1: Ouais. Puis en terminant, Marie-Julie, je pense que c'est important de rappeler qu'il faut quand même être prêt à vivre avec l'idée qu'il y a des étrangers qui vont venir dormir chez vous là, pendant que vous êtes à l'étranger.
0: Tout à fait. Puis pour les gens qui pensent qu'ils sont peut-être pas faits pour ça nécessairement, il existe aussi d'autres options pour voyager pas cher dans le même style qui sont le home sitting et le pet sitting, c'est-à-dire aller garder des maisons ou garder des animaux. Donc il y a des gens aussi, comme je le disais, hein, avoir sa maison habitée, ça fait en sorte que c'est plus sécuritaire. On sait qu'il y a peut-être moins de voleurs qui vont être tentés d'aller chez nous, arroser les plantes aussi, tout ce genre de choses-là. Donc il y a des sites qui existent aussi. Juste aller googler home sitting ou pet sitting, on trouve une panoplie d'options intéressantes. Il y a aussi des groupes Facebook, je pense aux femmes, pour Host Sister, donc qui permet aux femmes qui voyagent seules d'être hébergées par un autre membre du groupe. Il y a des options pour s'en tirer avec un petit budget, disons, pour nos voyages, plutôt que de dépenser une somme faramineuse en hôtel, même si on adore ça.
1: Ouais, puis je pense que ça pourrait plaire aux gens, ce genre d'idée de voyage à petit prix, surtout ces temps-ci. Marie-Julie Gagnon, merci beaucoup d'avoir été là ce matin, encore une fois.
0: Ça me fait plaisir.
1: Merci. Au revoir, notre chroniqueuse voyage, Marie-Julie Gagnon. Jérôme Roy, l'émission tire à sa fin. Qu'est-ce qu'on surveille aujourd'hui?
2: Pas surveiller les développements dans le dossier de ce qui s'est produit hier soir à Ascot Corner. Il y a une personne qui a été grièvement blessée lors d'un événement impliquant la Sûreté du Québec vers 17h30 dans le secteur du parc Pomerleau. Là, il y a le bureau des enquêtes indépendantes qui a débuté une enquête sur l'intervention policière. On va également tenter d'en savoir un peu plus sur ce qui s'est produit hier soir à Victoriaville. C'est un aéronef qui s'est écrasé dans un champ. Malheureusement, la personne qui était à bord de l'aéronef a péri. Alors, on va tenter d'en savoir un peu plus là-dessus également. Scène nationale, il y a près de 900 feux de forêt qui brûlent toujours au Canada. Et on va suivre également cette escalade dans le conflit commercial entre le Canada et les États-Unis parce que Washington veut imposer dans un mois des droits de douane additionnels de 50% sur des exportations canadiennes.
1: Merci beaucoup, Jérôme.
2: Je vous en prie.
1: On se retrouve demain et vous aurez votre bulletin au cours des prochaines minutes. Marie-Claude Veilleux sur la scène culturelle. On connaît les invités de Jean-Sébastien Girard ce soir. Bonsoir, bonsoir.
3: Et c'est une belle brochette d'invités. Il y aura Julie Le Breton, Robin Joël Cool, que j'aime beaucoup, pas seulement moi d'ailleurs, et François Létourneau, entre autres.
1: Merci beaucoup, Marie-Claude, pour cette autre émission, ce retour à la routine aujourd'hui pour vous. On poursuit ça demain.
3: Oui.
1: Merci beaucoup. J'en profite pour remercier aussi Étienne Meunier, qui est avec nous au sport, qui sera demain avec nous également au reportage et au sport. Je remercie Martin Pelletier, qui était là à la réalisation, Bertrand Galipeau à la mise en onde, Maëlys Buteau-Leduc également, qui nous a donné un coup de main à la recherche. L'émission Vivement le retour vous attend cet après-midi avec Laurie à la barre, bien sûr. j'ai patiné un peu. Laurie qui vous présentera d'autres sujets. Il sera question notamment là, de vacances, entre autres avec Annie Boilard. Comment on va faire pour décrocher des vacances à écouter cet après-midi à Vivement le retour. Et le téléjournal Estrie avec Pierre-Éric Pichette ce soir à 18h sur les ondes de Radio-Canada. Je m'appelle Guillaume Renaud. Je vous souhaite une très belle journée. On se dit à demain, 6h.
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2: Bonjour, le mardi 21 juillet, il est 9h, ici Jérôme Roy à Sherbrooke et voici vos informations. Escalade dans le conflit commercial entre le Canada et les États-Unis. Washington compte imposer, dans un mois, des droits de douane additionnels de 50% sur une variété d'exportations canadiennes. L'administration Trump justifie sa décision en disant être victime de représailles du Canada face aux précédents tarifs douaniers américains. Karine Mathieu fait le point.
5: L'éventail des produits visés est large. On parle de vins et boissons alcoolisées, de panneaux de contreplaqué, de miel, mais aussi de ciment, de produits laitiers ou de bâtons de hockey. Cette fois-ci, par contre, des produits qui étaient protégés par l'accord Canada-États-Unis-Mexique seraient touchés. Les tarifs ne s'appliqueraient pas cependant à l'acier et l'aluminium, déjà surtaxés, ni à la potasse, aux minéraux critiques ou aux produits de la mer. Pour justifier ces nouvelles mesures, la Maison-Blanche affirme qu'elles sont devenues nécessaires parce que le Canada a décidé de riposter aux tarifs imposés par le président au lieu de négocier comme l'ont fait d'autres pays. Et ce qui dérange, c'est notamment le retrait de l'alcool américain des tablettes, les droits de douane et les quotas imposés sur les véhicules américains et les mesures jugées protectionnistes dans l'industrie laitière, c'est-à-dire la gestion de l'offre. Écoutons comment ils ont été reçus auprès de la population. Voici certaines personnes rencontrées ce matin.
8: Ça me positionne dans mes convictions de boycotter un peu les Américains. Le plus possible, c'est sûr qu'on est quand même dépendant, mais en tout cas, à court terme, nous, on profite des vacances au Québec.
9: Je dirais que j'ai boycotté déjà d'avance, ah oui, un petit peu. Donc, mais ça dépend des produits.
5: Donc, ces tarifs, s'ils sont bel et bien appliqués, doivent entrer en vigueur dans 30 jours. Ici Karine Matheux, Radio-Canada, Montréal.
2: Au pays, près de 900 feux de forêt brûlent toujours. Les territoires du Nord-Ouest, le Manitoba, le Québec et l'Ontario sont les plus touchés. Devant l'ampleur de la situation, le premier ministre ontarien Doug Ford réclame une stratégie nationale de lutte contre les incendies de forêt. Pendant ce temps, dans le Nord-Ouest de l'Ontario, le travail pour contenir les flammes est ardu. Le chef du Parti libéral du Québec, Charles Milliard, était de passage à Sherbrooke hier pour annoncer sa candidate dans la circonscription de Saint-François. Il s'agit de Jacqueline Bello. Originaire de l'État américain de l'Indiana, Mme Bello habite en Estrie depuis maintenant 22 ans. Elle a, entre autres, été attachée politique pour l'ancienne députée de Compton-Stanstead, Marie-Claude Bibeau. Jacqueline Bello assure bien connaître les enjeux de la région. La voici, suivie de Charles Milliard.
10: Je peux vous dire que je me suis fait des amis dans tous les villages et toutes les villes du comté. Et ces gens-là pourront vous dire que je ne baisse jamais les bras. J'ai toujours été très proche des gens, autant la communauté francophone que la communauté anglophone.
11: Expérience en éducation, en immigration, en affaires internationales, dans le vivre ensemble, savez-vous, ce sont des dossiers où la CAQ a déçu, où la CAQ a trahi les Québécois. Et on va remettre le Québec sur pied avec Jacqueline Bello dans Saint-François.
2: Jacqueline Bello a aussi travaillé dans le développement international ainsi que dans le domaine de l'immigration. La ville de Coinsville resserre l'accès au lac d'Avignon. Des clôtures ont été installées au parc des Ourdis afin de forcer les plaisanciers à se rendre au centre de la nature pour nettoyer leur embarcation avant de la mettre à l'eau. La mairesse Sylvie Beauregard explique que la ville a constaté que l'étape du lavage était souvent négligée, ce qui nuit à la protection du plan d'eau.
12: On investit beaucoup d'argent dans l'amélioration du lac pour contrer des espèces envahissantes. Puis le lac d'Avignon étant notre source d'eau potable, chaque année, il y avait des installations de bâches là, pour contrer le myriophile à épi. Il y a eu l'aménagement, bien évidemment, l'achat de stations de lavage, l'installation. Il y a eu aussi le parc là, qu'on a modifié, qu'on a réaménagé là, pour sauvegarder la bande riveraine.
2: Sylvie Beauregard indique d'ailleurs qu'elle travaille sur la mise en place d'une réglementation pour mieux encadrer les usages sur le lac. Et les campings du Québec connaissent un début de saison plus difficile que prévu. Le printemps, particulièrement pluvieux et frais, explique cette situation. Le propriétaire du camping Vacances Bromont, Pierre-Marc Lucier, affirme toutefois que l'achalandage revient progressivement.
13: Je pense que en général, c'est revenu au niveau que c'était avant COVID. À la COVID, là, pendant 2 ans, il y a eu une hausse fulgurante année après année. Ça s'attend à revenir à ce que c'était avant. Depuis, mettons, la mi-juin, le début du congé scolaire, là, les températures sont de notre côté, puis c'est des belles températures pour le camping.
2: Et en terminant sur la scène internationale, l'armée américaine a mené une 10e nuit de bombardement de suite contre l'Iran. Elle affirme avoir visé des centres de commandement et des cibles maritimes. L'Iran a répliqué en frappant des cibles militaires américaines en Jordanie, à Bahreïn et au Koweït. 2 pétroliers qui tentaient de traverser le détroit d'Ormuz ont été forcés de rebrousser chemin. Washington conseille à ses ressortissants de reconsidérer tout projet de voyage ou de transit vers le Moyen-Orient. Et à la météo, aujourd'hui, on prévoit 40% de probabilité d'averse en après-midi, maximum 25. L'indice humidex pourrait atteindre 30. Ce soir, la nuit prochaine, des averses avec risque d'un orage en soirée et après minuit. Des rafales de vent également soufflant jusqu'à 40 km à l'heure, minimum 17. Actuellement, à Sherbrooke, il fait 21 degrés.
5: Salut, vous écoutez Point de repère. Mon nom est Rosalie Autonne-Témorin, puis mes collègues et moi, on a prévu une belle émission pour vous aujourd'hui. On commence notre journée en tête-à-tête avec Luc Picard, puis on rencontre l'essayiste Anthony Vincent qui s'intéresse à la façon dont on peut se réapproprier des insultes. En deuxième heure, Christian Vizina et Rosemarie Charest nous apprennent à mieux aimer nos amours qui changent avec le fil du temps. Puis on découvre 5 mots que la langue française devrait emprunter à d'autres langues pour être plus précise. On termine l'émission avec Fred Campbell, ambassadeur du plein air et de l'entrepreneuriat d'ici.

0: Un des films québécois les plus attendus de l'année arrivera sur nos écrans la semaine prochaine. C'est Rédemption, une sixième réalisation pour Luc Picard, un film choral tourné sur deux continents dont il signe le scénario et dans lequel il joue. On va écouter un extrait de la bande-annonce.
1: Ça fait 20 ans déjà que t'es clean. C'est pour ça que t'es parfait.
2: Je sais ce que je te dois. Comment t'as pris soin de la petite?
1: Comment qu'elle va la beauté?
2: Va bien. Elle t'a pas vu.
3: T'es-tu correct, Marcel?
2: Ben oui, ça va. Je pense à vous autres.
3: Je t'aime.
4: Je t'aime.
2: Ça va bien, le film?
4: Monsieur Chevalier est arrivé en loge. Il voudrait te voir.
5: Moi, ça. Vous êtes le Québécois, c'est un honneur, Monsieur Chevalier.
6: Appelez-moi Alain, on va jouer ensemble, hein?
5: Putain. Cet accent français, je peux pas l'avoir, Carlis.
2: Dis à Francis de pas trop s'énerver avec ça, que ça va bien aller.
0: Luc Picard, bonjour.
7: Allô, bonjour.
0: Je vais commencer dans la transparence. Je l'ai aimé, votre film.
7: Je l'ai
0: trouvé très beau dans la réalisation, mais aussi dans les textes et les thèmes abordés. Pourtant, c'est l'histoire de Marcel, un tueur à gages forcé de retourner au travail après 20 ans de retraite, qui va commettre deux meurtres à Montréal et dont le crime va avoir des répercussions sur plusieurs vies, dont celle de sa fille à Paris. Mmh. Est-ce que c'est un défi faire coexister autant de beauté et de violence?
7: Ben, je trouve que de faire sortir la beauté sans mentionner ou sans montrer la laideur, c'est toujours un peu triché. Fait que c'est ça le défi. Mais je pense que tu sais, la vie est faite comme ça. T'as que la vie, elle peut être aussi belle qu'horrible. Puis je pense que c'est quand on regarde ce qui est dur en face que les moments les plus beaux ressortent, je pense.
0: C'est un film qui vous habite depuis longtemps. Vous avez commencé à y travailler en quoi, 2010?
7: Genre, ouais.
0: Donc, ça fait 16 ans. Ouais. Et là, il s'apprête à rencontrer son public.
7: Ouais.
0: Vous vous sentez comment?
7: Ben, je me sens fébrile. Je me sens heureux j'ai hâte de le partager, en fait, parce que je me rends compte des fois que, moi, quand je fais un film, avant tout, c'est une émotion. Moi, je suis habité par une émotion, puis j'ai envie de communiquer cette émotion-là puis de la partager avec d'autres. Dans le cas de Rédemption, j'ai écrit, c'est vrai, le premier jet en 2010, mais après ça, j'ai laissé dormir pendant des années.
0: Vous avez pas traîné une seule émotion pendant 16 ans, Luc?
7: Non,
0: ça me rassure.
7: Non. Oui, OK.
0: Je suis quand même curieuse de savoir quelle émotion est à l'origine de tout ça.
7: Ben, c'est parce que, c'est ça, j'ai donc écrit le film en 2010 et j'avais quelque chose, mais je savais pas exactement de quoi je voulais parler ou de quoi le film parlait. Des fois, quand on écrit, c'est souvent ce qu'on dit sans s'en rendre compte qui est le plus beau. Mm-hmm. Puis à un moment donné, vers, je sais pas, il y a 4-5 ans, je me suis rendu compte que je voulais parler de la compassion, mais de la compassion entre gens qui se connaissent, mais aussi entre gens qui se connaissent pas. La solidarité humaine. Je pense, l'exemple qui me vient, c'est, mettons, Minneapolis, cet hiver, qui était assailli par les fascistes de ICE, et que les citoyens se sont mis ensemble, ils ont inventé tout un système avec
0: des sifflets.
7: Mm-hmm. Pour inverser le voisinage, qu'il y avait ice dans le bout.
0: Il y en a qui allaient chercher les enfants de leurs voisins qui connaissaient
7: pas
0: pour les
7: amener
0: à l'école.
7: Qui allaient faire des épiceries. Ouais. Ils étaient vraiment organisés. Puis je fais ça, c'est le plus beau de la nature humaine, je trouve, quand on est capable de faire preuve de solidarité et de compassion envers des gens qu'on connaît même pas, tu sais. Le film est pas ça dans ta face, mais essentiellement, c'est cette émotion-là que je voulais, faire vivre aux spectateurs.
0: Le film m'a beaucoup fait penser au premier scénario que vous avez signé. C'était aussi votre première réalisation, le film
7: ouais.
0: L'Audition.
7: Ouais.
0: On a un peu l'impression de découvrir le personnage principal de L'Audition si sa vie s'était déroulée autrement, comme dans un univers parallèle où on retrouve le fier à bras, mais à la retraite, puis avec une fille plutôt qu'un fils.
7: Oh, c'est vrai, exactement.

0: C'est voulu?
1: C'est voulu, non. Je m'en suis rendu compte après, honnêtement. Je me suis passé cette réflexion la première fois il y a peut-être 2 ans, mais c'est sûr qu'il y a des parentés. Puis il y a le même nom, est-ce que de
0: le même nom de famille.
1: Moi, le même nom de famille, Tremblay. Puis il y avait dans l'audition un acteur célèbre qui s'appelait Chevalier. Mm-hmm. Puis dans Rédemption, il y a un acteur célèbre joué par Gérard Lanvin qui s'appelle Chevalier mm-hmm. aussi. Donc ouais, c'est ça. Il y a comme, mais en même temps, ça part de ma plume à moi. Fait que c'est un peu normal que je revisite un peu les mêmes. Mais c'est vraiment pas le même genre de film, par contre.
0: Non, pas du tout. Même si les deux m'ont touché. Ok, même genre de plume, peut-être. Mais les personnages de Bandy, Luc Picard, on les explique comment vous les aimez, parce qu'on peut aussi penser au film Confession, le ouais. plus récent que vous avez réalisé, inspiré de la vie de Gérald Galland. Donc, pourquoi les criminels vous intéressent comme créateur?
1: Ben en fait, bon, Gérald Galland, j'avais envie de le jouer parce qu'il était vraiment hors norme. Tu sais, c'est vraiment une composition. Il y a rien à voir avec l'idée qu'on se fait d'un tueur à gages. Mm-hmm. Tu sais, il est comme, il est pas super bright et bégaye. Il y a vraiment là. C'était trop tentant que pour un acteur. Pour ce qui est de l'audition ou d'autres affaires ou Rédemption. Bon, Rédemption, c'est pas un film de bandit, là. Je veux vraiment être clair là-dessus, ouais. même si ça part de cette histoire-là. C'est un film choral avec plein d'histoires. Mais, je pense qu'on les fictions s'intéressent aux milieux criminels parce que les milieux criminels provoquent des situations de vie ou de mort. Mm-hmm. Puis les situations de vie ou de mort, c'est très révélateur de nos humanités. Mm-hmm. Moi, je pense que ça explique pourquoi il se fait autant de films, dans les milieux criminalisés. Sur les milieux criminalisés, je veux dire, puis même au théâtre, tu faisais Shakespeare, c'est violent, c'est parce que ça fait ressortir, il y a plus le vernis de la bonne société ou les, tu sais, parce que dans les situations vie ou de mort, tu te révèles tel que t'es.
0: Je vois.
1: Fait que je pense que ça c'est intéressant.
0: Puis pourquoi les pères vous inspirent, si on revient au lien évident entre l'audition puis Rédemption?
1: Ah, ça c'est parce que moi l'affaire la plus extraordinaire qui m'est arrivée dans la vie, c'est d'être un père. Fait que ça c'est intarissable. On dirait que je retourne toujours là, parce que ça aussi ça m'émeut. Le lien filial, il y a quelque chose là qui me flabbergaste, mais bon, fait que ça se retrouve dans les deux évidemment.
0: Qui vous flabbergaste?
1: Ouais, ben écoute, je c'est mon plus grand privilège d'être un père, puis
0: on sent la crainte du perte de lien dans vos créations par rapport à la paternité.
1: Ben la c'est pas tellement la perte de lien, c'est le. Il y avait un personnage dans l'audition qui disait, en parlant de son fils, il disait, il va y avoir un moment où je vais le voir, puis ça va être la dernière fois que je vais le voir. Mm-hmm. Je le saurais peut-être pas, mais ça va être la dernière fois, puis ça rentre pas dans ma disquette. Ben moi ça
0: disquette.
1: Ouais, ça rentre toujours pas dans ma disquette. Puis ben il y a de ça aussi dans le film, même si Rédemption. Moi, je voulais que ce soit un film. Je pense que c'est un film lumineux. C'est ce que les gens me disent à date, là, comme que oui, c'est les gens sont bouleversés, mais c'est une émotion plutôt positive.
0: Oui.
1: Ou je sais
0: pas. On va plonger dans l'histoire de Rédemption. Je vais vous aider un peu. Le personnage de Marcel, donc, comme un double meurtre, qu'on découvre quand on est plongé depuis déjà quelques minutes dans une séquence qui est magnifique, en noir et blanc, c'est d'une grande poésie. Puis quand on sait pas ce qui nous attend dans le film, comme c'était mon cas avant de le regarder, on peut se demander, OK, dans quel genre d'œuvre je me trouve? Comment vous situez cette séquence-là par rapport à tout ce qui va suivre, Luc?
1: Ça, c'est la séquence du début. C'est un genre de séquence de 10 minutes que j'ai tournée en noir et blanc. C'est oui le meurtre, un double meurtre dans un restaurant, mais vraiment vu du point de vue de deux êtres humains qui sont assis dans le restaurant et qui se connaissent pas.
0: Mais qui se remarquent.
1: Et qui se remarquent un peu avant, gentiment, là, parce que bon, c'est un gars puis une fille puis ils se.
0: De manière bien innocente.
1: Ouais, c'est ça exactement. Puis on voit pas vraiment le meurtre, on voit vraiment ce qu'eux voient, donc ils se précipitent en dessous de la table et ils vont connecter parce qu'ils vont avoir été témoins du même. En tout cas, ils ont subi la même violence en étant témoins de ça. Ils vont connecter je raconterai pas tout, mais ils sans même se parler, ils vont vraiment se connecter. Puis j'ai voulu tourner ça comme, je l'ai tourné en noir et blanc, cette portion-là, parce que je voulais que ça soit comme un genre de court-métrage qui tiendrait en soi.
0: Dans le film.
1: Dans le film. Comme si je commençais avec un court-métrage. Puis après ces 10 minutes-là, je retombe en couleur. Puis là, c'est comme si ce court-métrage-là était la partie visible de l'iceberg. Puis le restant du film, c'est je raconte tout ce qu'il y avait autour de ces deux personnages-là, tout ce qu'il y a eu un peu avant, puis tout ce qu'il y aura un peu après.
0: Puis on va suivre dans le film certains des témoins de ce meurtre-là, découvrir leur réaction viscérale.

0: aux gestes ignobles. Qu'est-ce qui a nourri votre écriture sur ce plan-là?
1: Pour créer
0: la réaction des témoins. Donc, il y en a qui vont connecter, il y en a qui vont se rebeller, qui vont se choquer, qui vont chercher à aider. Comment vous avez fait pour faire de la recherche sur qu'est-ce qui arrive quand un humain est témoin d'un meurtre?
1: C'est ça. Donc, quand j'ai tourné Confession, où on racontait l'histoire de notre tueur à gage, j'ai rencontré des tanins, j'ai rencontré des criminels, mais j'ai aussi rencontré des gens qui ont été témoins de meurtre dans des restaurants, des trucs comme des lieux publics. Puis en leur parlant, tu te rends compte à quel point c'est un traumatisme profond.
0: Je peux croire.
1: Puis c'est aussi quelque chose aussi parce que tout ça est parti d'une histoire qu'un de mes amis m'a raconté parce qu'il y avait eu un double meurtre dans son restaurant. Puis j'ai posé 1000 questions là-dessus. Et il m'a dit, après le meurtre, quand les tueurs sont partis, il y a eu un silence dans le restaurant, mais c'est comme si tout le monde était ensemble. Parce que tout le monde venait de vivre la même affaire. Fait que là, on retourne à Minneapolis, c'est ce genre de truc-là. D'ailleurs, mon film, la portion montréalaise, se passe pendant une tempête de neige. C'est le même genre de truc quand il y a une tempête de neige. Moi, j'adore les tempêtes de neige parce qu'on vit tous la même affaire le même jour. Tu sais, on vit la tempête de neige.
0: On s'aide, on
1: se parle plus.
0: Ouais.
1: Fait que c'est ça. Mais pour revenir aux victimes, moi, c'est vraiment en faisant mes recherches sur Galland que j'ai approfondi un peu ma connaissance de ça.
0: Donc, on l'a mentionné, Rédemption, c'est un film choral. On suit un paquet de personnages. Pourquoi vous avez fait ce choix-là qu'on imagine plus compliqué sur le plan de l'écriture?
1: Ah, ça, c'est personnel. J'ai toujours eu... je suis un fan des films chorales quand c'est réussi. Magnolia, c'est un de mes films préférés à vie. Je pourrais parler aussi quand j'étais jeune, quand j'ai vu Les uns et les autres de Lelouch. J'aime beaucoup... Je sais pas, il y a quelque chose là-dedans que je trouve réconfortant. Ça donne l'impression que le monde est plus petit qu'on pense.
0: Ouais.
1: Parce qu'il y a des gens qui se recoupent, même s'ils se connaissent pas. Nous, on les connaît. Puis de voir deux personnages se recouper, alors qu'eux se connaissent pas, mais nous, on les connaît. Je sais pas, il y a quelque chose pour moi de réjouissant, mais c'est aussi un défi scénaristique d'arriver à faire vivre ça, puis que ça soit organique, puis que ça soit pas déconnecté. Fait que j'ai tout le temps nourri cette envie-là d'écrire ça.
0: Donc c'est la réalisation d'un rêve.
1: Oui.
0: Pour l'auteur que vous êtes, Luc Picard. Faut savoir qu'au départ le film s'appelait Violence au pluriel. Qu'est-ce qui explique le changement de nom?
1: Le film a été pris par un distributeur français, qui on va sortir au mois de décembre en France dans une centaine de salles. Puis c'est sûr que même mon producteur ici, c'est Christian Larouche, le titre Violence, ça lui faisait peur parce que ça peut donner l'impression que j'ai tourné un film juste sur de la violence ou un film. Mais moi, je me suis dit, les gens au Québec qui me connaissent, je pense qu'ils savent que je vais pas passer deux heures de film à juste raconter des trucs violents. Mais en France, ils me connaissent pas, tu sais. Puis le distributeur français avait des craintes. Ça lui faisait peur, ce titre-là. Fait que je me suis dit, moi, ça me dérange pas de changer de titre vraiment. Tu sais, j'aime autant qu'il y ait plus de gens dans la salle.
0: Ouais.
1: Puis voilà, c'est ça.
0: Vous n'étiez pas particulièrement attaché à violence au pluriel.
1: Non.
0: Puis vous dépeignez un vaste spectre de violence dans Rédemption.
1: Oui.
0: Est-ce qu'on vit tous et toutes, dans une mesure ou une autre, une vie teintée par la violence, selon vous?
1: Oui, je pense qu'il y a des petites violences, des grandes violences dans, tu sais, dans le film, il y a deux personnes qui se mettent à se parler parce qu'ils ont tous les deux peur de la vie. C'est une petite violence. Moi, je trouve c'est une grosse parce que moi, j'aime pas ça, la vie. Mais, c'est de l'extérieur, ça peut paraître comme une petite violence ou même la tempête est une douce violence. Mais la vie, je veux pas déprimer le monde un matin, mais le fait que la vie est fragile, on le sait tous, puis il faut qu'on, là où c'est réjouissant, tu sais, Dickens disait, we are all fellow travelers to the grave. On est tous des co-voyageurs vers, donc, OK, c'est un peu plate,
0: vers la
1: tombe. Mais c'est quand même réjouissant parce qu'on partage toute cette condition-là. Puis c'est quand on se l'avoue entre nous que le collectif s'installe puis qu'il peut avoir vraiment quelque chose de beau. Puis je trouve qu'on est dans une période où c'est un petit peu difficile d'avoir du collectif, des mouvements collectifs. Tout le monde est un peu tout seul sur son île. Je pense que toutes nos bébelles, nos iPads, nos iPhones...
0: Nos
1: disquettes, on dirait que tout est fait pour qu'on puisse supporter la vie le plus seul possible. Tout en ayant l'impression de communiquer, mais le fait est que, tu sais, moi j'ai remarqué quand il y a eu les séries avec le Canadien ce printemps, j'ai vu des jeunes vivre des moments collectifs qu'ils avaient jamais vécu de leur vie. Tu sais, de Canadien contre un but, puis t'entends crier dans la maison d'à côté, il y a quelque chose de vraiment réjouissant. Ouais.

0: Pendant la Coupe du Monde de la FIFA dans les dernières semaines,
1: aussi,
0: j'ai entendu des cris dans mon quartier comme j'en avais rarement entendu.
1: Exact, c'est ça. Puis je pense qu'on a besoin de ça. Tu sais, Michel Chartrand disait, on n'est pas fait pour vivre tout seul. On a besoin d'être, de faire partie d'une communauté. Fait que, je sais pas d'où j'étais parti avec cette idée-là, mais.
0: Je sais pas, mais ça commençait avec une citation de Dickens et ça a fini avec une citation de Michel Chartrand.
1: Michel Chartrand, ouais,
0: chapeau,
1: ça.
0: Luc Picard. La France occupe une grande place dans votre film, tant du côté de la distribution que des lieux où se déroule l'histoire. Pourquoi? Est-ce que vous l'avez écrit en espérant rejoindre un public français?
1: Ben, pas au départ. Au départ, ce que je voulais, c'est vraiment, je m'étais donné comme défi que toute l'action se passe en une journée dans deux grandes villes. Puis que l'action dans une ville ait des conséquences importantes sur une autre ville. Mais toutes dans la même journée. Puis après, je me suis dit, ben, tant qu'à faire Paris. Pourquoi pas Paris? Parce que, premièrement, je la trouve belle, cette ville-là. Je suis un amoureux de Paris. Puis aussi, ben oui. Parce que oui, c'est le marché francophone, puis pourquoi pas essayer d'aller battre les semelles là-bas, puis bon, et puis commence à avoir de plus en plus de présence québécoise en France, puis je pense que c'est d'abord c'est réjouissant, puis c'est aussi dans notre intérêt d'essayer de faire rayonner nos affaires.
0: Ouais. Puis d'ailleurs, vous l'avez dit, c'est une sortie importante qui est prévue en France pour Rédemption. Est-ce que vous avez des attentes?
1: Non, je sais pas à quoi m'attendre parce que tu sais, je les connais pas assez. Ben, je les connais, hein, on les connaît, on y va, mais comme en tant que public, je connais pas le public français vraiment. Mais c'est bien étonnant quand tu pars en festival, puis tu sais, je me souviens des Rois Mongols à Berlin, je m'attendais pas, mais les gens ont tellement aimé ça, les Rois Mongols. Écoute, ça a été un hit. On refusait du monde dans les représentations. Puis je me dis, mais comment ça se fait qu'ils catchent cet humour-là? Mais encore une fois, ça me fait juste me dire à moi que les gens. On n'est pas si différents les uns des autres qu'on pense.
0: Vous avez dit au Journal de Montréal en 2025 que le jeu, c'est votre amour d'enfance, que la réalisation, c'est votre amour d'adulte. Avec Rédemption, vous avez confirmé votre passion pour le montage. Donc, vous en êtes où dans votre relation amoureuse avec le cinéma à 64 ans, Luc Picard?
1: Ah, je baigne dedans, c'est intarissable. C'est comme le truc filial. Je veux dire, je sais pas. Moi, je suis tombé amoureux du cinéma quand j'avais 7-8 ans. Puis ça s'est jamais démenti. C'est sûr que ça reste... Au départ, un amour d'être acteur, c'est mon premier amour. Mais tout ce qui est autour aussi, puis je me découvre aussi en tant que réalisateur. Tu sais, j'avais pas prévu de devenir réalisateur, puis je découvre, puis j'évolue, puis j'essaie d'apprendre. Puis un bon film, ben c'est ça. Je suis un amoureux du cinéma.
0: Qu'est-ce que vous avez découvert sur vous avec cette dernière création là?
1: Ben quand je dis ça, quand j'ai commencé à l'audition, avec l'audition, je savais que j'avais une bonne connaissance de l'art dramatique, donc du jeu, puis aussi des courbes dramatiques, aussi le point de vue narratif, ça allait. Ce qu'il a fallu que je développe plus, c'est ma caméra en fait, mon point de vue, mon œil, mon esthétique aussi. Mais ça se peaufine de film en film, puis je le découvre en fait parce que je décide pas d'être comme ceci ou comme cela. Je fais ah regarde ça j'aime ça. Tu sais, je me découvre, quoi.
0: La musique du film
1: Rédemption.
0: Non, il n'est jamais trop tard pour se découvrir. Un nouveau message d'espoir lancé par Luc Picard ce matin après nous avoir rappelé qu'on va tous mourir. Donc, la musique du film Rédemption, elle est très belle. Pourquoi vous avez décidé de faire appel à Alex Nevsky pour accompagner vos images et vos mots?
1: Ben, Alex, moi, je connaissais ses chansons, mais il se trouve qu'on est dans la même agence, puis je cherchais quelqu'un, puis je sais que je voulais quelque chose de classique, piano, corde, tu sais. Puis comme on a la même agente, qui s'appelle Marie-Pierre, elle m'a fait écouter des improvisations qu'il avait fait, Alex, puis je me suis fait, ça, c'est intéressant. Fait qu'on s'est rencontrés. Puis ça a été, écoute, extraordinaire. Je savais que j'avais besoin d'un thème qui peut se reprendre puis avancer comme un... Le film avait vraiment besoin de ça. Surtout, il y a une séquence en particulier où j'avais vraiment besoin de ça. Fait qu'il me sortit thème, il me sortait des thèmes. Non, pas tout à fait. Puis à un moment donné, il en a frappé un. Puis écoute, moi, je ne peux pas être plus heureux de la musique qu'Alex a fait.
0: Ouais, vraiment magnifique.
1: C'est magnifique. Ouais.
0: Le film a été sélectionné en compétition officielle au Festival du film francophone d'Angoulême. Ce sera présenté à la fin août. Qu'est-ce que ça représente pour vous?
1: Ben déjà, c'est une première rencontre avec le public français. C'est aussi un honneur. C'est un festival qui prend de plus en plus d'importance. C'est ça représente aussi un voyage en France, un petit passage à Paris.
0: Prendre l'avion, par exemple, on a compris que c'était une petite violence pour vous.
1: Ça va être une petite violence.

0: Mais bon, je vais passer par-dessus.
1: J'ai envie de vous faire entendre un extrait dans lequel le journaliste culturel Richard Terrien dit... je reprends ma phrase parce qu'elle était vraiment pas claire. Donc, Richard Terrien, il est allé à Pénélope au mois de mai. Puis c'était pour la bande des quatre. Puis on lui a demandé quelles œuvres il attendait impatiemment pour l'été. Il a parlé de votre film, on l'écoute.
2: Je suis curieux de voir aussi Rédemption, qui est le film de Luc Picard. Ouais. Parce que je trouve qu'il n'y a pas assez de Luc Picard dans nos écrans. Ah, ouais. Je l'aime beaucoup. La seule affaire, c'est que ça sort le 29 juillet puis ça se passe une journée de tempête de neige. Je ne sais pas si c'est la meilleure idée. Ouais.
1: Droit de réplique. Est-ce que c'était la meilleure idée, Luc Picard?
0: Moi, je vois pas de problème. On a discuté de ça beaucoup. Ah, est-ce que c'est vrai que les gens veulent pas voir de la neige dans un film au mois de juillet? Moi, je pense pas. Moi, je pensais plus au mois de janvier que j'ai pas le goût de voir de la neige dans un film.
1: Intéressant. Écrivez-nous sur la bulle de conversation pour dire si vous êtes d'accord ou pas avec Luc Picard. Moi, ça m'a pas embêté du tout, ça m'a rafraîchi.
0: Ben c'est beau là, la tempête est belle.
1: C'est magnifique. Merci. Puis on comprend l'importance de camper cette histoire dans une tempête de neige. Sur le plan logistique, c'est compliqué par contre.
0: Ben oui, c'est cher parce que je voulais vraiment une tempête que les Québécois vont la regarder
1: et la reconnaître.
0: Puis dire ça, c'est une vraie tempête de neige parce que les Québécois ils savent c'est quoi une vraie tempête de neige. Puis souvent, je vois des films avec des tempêtes, puis je fais, c'est pas ça. Mm-hmm. Là, je pense que c'est ça, mais on a travaillé fort.
1: Mm. En terminant, on a beaucoup parlé de violence. Ce matin, en février 2024, vous avez publié une lettre ouverte dans la presse pour exprimer votre soutien envers les enfants de Gaza.
0: Oui.
1: Déjà, vous dénonciez notre indifférence.
0: Oui.
1: Un an et demi plus tard, votre indignation.
0: Même chose. On peut pas continuer comme ça. Ça ne peut pas qu'il puisse avoir un génocide et qu'on fasse comme s'il n'y en avait pas. C'est pas possible. Ça se pourra pas. Ça se pourra pas.
1: En même temps, qu'est-ce qu'on on fait rien? On s'informe, mais je ne me sens pas mobilisé.
0: Non, moi, je suis allé à plusieurs manifs. Je me souviens à l'époque, on avait fait une manif contre la guerre en Irak.
1: Ouais.
0: Puis on était 200 000, tu sais. Mais les manifs où je vais, j'en ai fait 4-5 là pour la Palestine, puis il y a vraiment beaucoup moins de monde. J'ai de la misère à comprendre ça. Moi, ça me brise le cœur. Mais bon.
1: On pourrait essayer de s'améliorer.
0: Oui.
1: Je veux pas terminer en vous brisant le cœur. Luc Picard, c'est pas ma volonté pour votre journée. Donc, on pourrait parler très rapidement d'un autre projet qui vous tient à cœur, mais cette fois à titre de cinéaste.
0: Oui.
1: Votre film sur Guy Lafleur.
0: Oui.
1: Vous en êtes où sur ce film biographique sur un géant du hockey?
0: J'ai écrit un premier jet d'un scénario. Là, aussitôt que la tempête de Rédemption va être passée, j'ai un tournage aussi en ce moment, mais je vais passer un 2 mois à travailler sur le deuxième jet qu'on va déposer au mois de décembre.
1: Est-ce qu'on a encore les moyens de raconter les histoires de nos héros du passé au Québec, en cinéma?
0: De moins en moins, c'est un peu compliqué. En plus, avec l'inflation de à peu près 30%, les budgets ont pas vraiment suivi. Puis c'est ça qui est ça. À un moment donné, oui, les équipes québécoises, je peux vous le dire, elles sont d'une efficacité redoutable, les équipes de cinéma québécoises. Mais il y a des limites au miracle qu'on peut accomplir. Puis il faut quand même, je pense que c'est important de pouvoir faire des films sur des figures comme Lafleur. Mais c'est des trucs qui coûtent cher parce qu'il faut comprendre que ça se passe dans les années 60, 70. Mm-hmm. C'est des films d'époque, c'est le centre-ville de Montréal, dans les années 70.
1: Faut réinventer, ouais.
0: Ouais, puis c'est les voitures, puis refaire le Forum, puis refaire le Boston Garden, puis pratiquer les séquences de hockey. Tu sais, ça coûte cher.
1: Hey, j'ai vraiment échoué à finir dans l'espoir et la bonne humeur pour vous. Avez-vous vu ça? Je suis désolée. Luc Picard, ben non, c'est moi. Je rappelle que le film Rédemption, qui n'est pas déprimant,
0: qui est lumineux,
1: qui est super lumineux, va prendre l'affiche en salle le 29 juillet. Vous partez rencontrer le public cette semaine, je pense.
0: Oui, ce soir à Québec.
1: À Québec. Il y aura aussi un arrêt à Trois-Rivières
0: et Montréal lundi prochain.
1: Je vous souhaite de belles rencontres puis un franc succès avec ce film. Merci Luc Picard.
0: Merci beaucoup.

0: Le titre de l'ouvrage a piqué notre curiosité, L'insulte de l'injure à la solidarité. La quatrième de couverture, elle, nous a donné envie de lire l'essai puis de parler à son auteur, le journaliste culturel Anthony Vincent, dans notre studio de Paris. Bonjour Anthony.
1: Bonjour, merci beaucoup pour l'invitation.
0: Ah mais non, mais merci à vous d'être là. Vous avez écrit un essai passionnant, je suis ravie d'en parler avec vous, mais je dois d'abord prévenir notre auditoire. Notre discussion va nous amener à réfléchir à des termes qui blessent des gens. Hein. Les mots en N, je pourrais même dire les mots en B, en P, il y a beaucoup de lettres comme ça que je pourrais employer. Je parle d'insultes malheureusement liées au racisme, au sexisme, à la transphobie, à l'homophobie, voire au rapport haineux au travail du sexe. Donc on n'aura probablement pas le choix de dire certains mots qui font friser les oreilles. Mais d'abord, pour comprendre votre analyse, il faut plonger dans votre histoire, Anthony. Je me permets de citer la première phrase de votre essai, OK? Comme beaucoup d'enfants racisés, j'ai pris conscience d'être noire à travers des insultes. Vous écrivez ensuite que les insultes homophobes sont arrivées dès l'élémentaire. D'ailleurs, vous rencontrez un spécialiste qui vous explique que des insultes homophobes sont souvent utilisées par des jeunes qui en saisissent peut-être pas le sens, mais qui savent qu'elles sont humiliantes. Alors pour vous, enfants, ça représentait quoi ces insultes-là?
1: Effectivement, quand on est enfant, on se rend pas forcément compte des rapports de domination que cristallisent les insultes. Mmh. Quand j'étais petit, je me rendais pas forcément compte que j'étais noire d'une part, que j'étais queer d'autre part. Mais les enfants le sentent très tôt et en fait reproduisent ce que leurs parents leur enseignent malgré eux, malgré elles. En fait, souvent les parents, sans même se rendre compte, transmettent à leurs enfants des rapports de domination, notamment de la misogynie, de l'homophobie et du racisme en fait. Et les enfants reproduisent ce qu'ils et elles voient dans leur entourage et s'insultent dans la cour de récré très très tôt d'injures homophobes et aussi parfois d'injures racistes en fait. Et donc quand je les recevais, je me rendais compte très tôt que j'étais pas dans la norme dominante et c'est ce que je ressentais sans même comprendre ce que ça veut dire forcément être différent, anormal ou marginalisé. Je ressentais dans ma chair que je l'étais en fait de manière très très charnelle, organique, viscérale.
0: Je vous cite à nouveau Anthony Vincent, grandir à la croisée des insultes a violemment fasciné

0: être traité de petit con par exemple, et encore même le mot con a des racines historiquement assez misogynes, hein. Ça renvoie à un... enfin à plein d'autres choses.
1: Un organe dit féminin.
0: Exactement, exactement. Et d'ailleurs, beaucoup d'insultes ont des racines effectivement misogynes ou LGBTphobes, et c'est à ça que je me suis intéressé, et pas à tous types d'insultes. Être traité de cachet d'aspirine à la cour de récréation parce qu'on est très pâle de peau, ça m'intéresse pas autant que être traité d'une injure qui cristallise un rapport de domination raciale, et c'est à ça que je me suis intéressé. Parce que l'insulte, en fait, c'est la partie émergée de l'iceberg des rapports de domination. Et ça cache un monument de violences qui peuvent être, qui peuvent avoir lieu dans l'accès au travail, aux soins, à la santé, à l'espace public même.
1: Mm-hmm. Donc, pour que notre auditoire comprenne bien, dans votre essai, vous distinguez les insultes sans stigmate. Donc, pour vous citer, petit con. Des insultes, c'est la première fois que je dis en nom, excusez mon rire nerveux. Donc, vous distinguez les insultes sans stigmate des insultes avec stigmate. Pouvez-vous nous expliquer ce concept de stigmate, Anthony?
0: Oui, bien sûr. Alors, je me base sur Erving Goffman, qui est un sociologue canadien, d'ailleurs, qui écrit dans Stigmate, les sujets sociaux des handicaps, ce que c'est qu'un stigmate, qu'est-ce qui vaut stigmatisation, et généralement, c'est une caractéristique physique et ou mentale qui nous fait être perçus comme anormal, comme différent et comme marginalisable. Et les insultes auxquelles je me suis intéressée, c'est celles qui reposent sur un stigmate, en fait. Je me suis pas intéressée à celles qui ne reposent pas sur des stigmatisations, mais c'est justement pour montrer comment les insultes réaffirment, entretiennent au quotidien des rapports de pouvoir, de genre, de classe ou encore de race, quoi.
1: Ce qui nous amène au retournement du stigmate, donc à ce phénomène qui permet à une personne marginalisée de reprendre un terme qui est utilisé contre elle, puis de l'inclure dans son vocabulaire. Vous avez vous-même eu de la difficulté à comprendre l'utilité de cette réappropriation-là quand vous avez commencé à fréquenter des amis qui employaient sans gêne des insultes homophobes avec lesquelles ils devaient pourtant composer. Ça vous choquait de voir vos amis s'associer volontairement à des mots violents à leur égard?
0: Oui, effectivement, je pense que je suis obligée de dire le mot.
1: Oui, j'essayais de pas le dire. M'entendez-vous marcher sur des œufs?
0: Oui, j'entends, et je comprends aussi.
1: Mais vous avez plus le droit de le dire que moi dans cette idée de réappropriation.
0: Effectivement, c'est ce que j'essaye de décortiquer, en fait. Pourquoi est-ce que des personnes concernées par une injure, qu'elles ont pu recevoir dès leur plus tendre enfance, malheureusement, peuvent un jour décider de se les réapproprier, pour en faire un motif de fierté individuelle, voire collective, et aussi peut-être un moteur d'émancipation, d'affranchissement, de revendication de droits, de manifestation, etc. Ouais. C'est ce qu'on appelle le retournement du stigmate, qu'on peut aussi appeler la réappropriation de l'insulte, en fait. Et effectivement, quand j'ai commencé à évoluer dans des sphères plus militantes, plus engagées sur les droits LGBT+, j'ai rencontré des personnes de différentes générations qui se revendiquaient fièrement PD, par exemple. Et ça me choquait l'oreille, en fait. Je me disais, mais en fait, j'ai pas envie d'entendre ça ici. Ça me renvoie à mes pires bullies, mes pires bourreaux de l'école primaire, du collège, du lycée, et même à énormément d'agressions verbales, voire physiques que j'ai pu subir dans ma vie de jeune adulte. Et j'ai trouvé ça extrêmement étrange de voir des gens revendiquer fièrement être PD, par exemple. Mais en fait, ça m'a ramené aussi à d'autres forme de réappropriation en tant que homme noir qui vient de la Martinique, une île française, une ancienne colonie française. Eh bien, là-bas, le mot en haine est assez banalement utilisé dans une forme de réappropriation du stigmate, en fait. Ça renvoie au mouvement de la négritude, porté notamment par Aimé Césaire, qui disait fièrement qu'il était nègre, voilà. Et voilà. Et donc plusieurs personnes noires revendiquent fièrement être noires dans des espaces d'entre-soi communautaire, d'entre-soi racial, par exemple. Et ça, ça m'a permis de mieux comprendre pourquoi est-ce que dans des mouvements LGBT, par exemple, dans certains groupes LGBT+, par exemple, on pouvait se revendiquer fièrement PD ou Queen ou d'autres mots encore.
1: Et justement, pour ces personnes qui emploient les insultes qu'elles reçoivent avec fierté, qu'est-ce que ça permet, je vous cite, de transformer l'humiliation en subversion?
0: Effectivement, en fait, la manière dont vous et moi sommes en train de marcher sur des œufs en employant ces termes-là, ça montre bien la force subversive de ces mots, en fait, qui sont hautement inflammables.
1: Ouais.
0: Dans des discours du quotidien, on va tenter d'avoir une langue la plus polissée possible. Et bien, d'un coup, le fait d'avoir recours à des injures, ça diffracte tout. Ça fait comme une effraction dans le langage, et ça trouble l'espace public, l'espace médiatique, et en fait, ça attire énormément l'attention. D'un coup, on se dit, oula, mais qu'est-ce qui vient de se passer? pourquoi cette personne a utilisé un tel mot. Et

0: Donc ça, le fait que ça attire comme ça l'attention médiatique, voire politique, ça peut permettre de porter des revendications beaucoup plus fortes. Cet acte de subversion attire énormément l'attention et on peut braquer cette attention vers nos revendications politiques. C'est pour ça que se revendiquer PD, par exemple, lors d'une manifestation, c'est hyper intéressant pour justement revendiquer nos droits, pour faire valoir nos luttes. Là où le faire dans un entre-soi communautaire, ça peut être plus frivole et c'est ok hein, de le faire de manière juste joviale, mais il y a un temps et un espace où le faire de manière politique, engagée et même utile en fait, pour servir un agenda de revendication.
1: Mais ça vient avec des risques, et vous l'expliquez très bien dans votre essai. On peut heurter nos pères, pour qui ces mots-là sont encore blessants. On peut aussi se représenter avec le langage des forces dominantes, dont on cherche pourtant à se libérer. Quand vous vous présentez, vous, devant une salle, en vous réappropriant une insulte homophobe, ça crée un inconfort, Anthony Vincent.
0: Oui, voilà, c'est justement tout cet inconfort qu'il s'agit de balancer, d'équilibrer, en fait, se dire, ok, où est-ce que c'est intéressant de se réapproprier l'insulte et où est-ce que ça va être gratuit, voire contre-productif. Après, mon essai ne cherche pas du tout à être la police de l'insulte, je ne cherche pas
1: Je ne l'ai pas lu comme ça, si ça peut vous rassurer.
0: Oui, tant mieux, merci beaucoup. Mais c'est justement, j'essaie de le dire aux gens qui n'ont pas encore lu cet essai, de dire en fait, ce n'est pas un mode d'emploi du bon et du mauvais usage de l'insulte.
1: Oh non.
0: Au contraire, c'est plutôt une réflexion sur qu'est-ce que ça permet, qu'est-ce que ça défait, qu'est-ce que ça détruit, dans quel contexte ça peut être intéressant de le faire ou non. Et effectivement, face à une assistance où je vais devoir parler de LGBT-phobie, ça va avoir du sens de me revendiquer fièrement PD, par exemple. Mais dans d'autres espaces, au mariage de ma sœur, ça n'aurait pas forcément d'intérêt. Et ce que je veux dire par là, c'est qu'il est toujours intéressant de se demander qui est-ce qui parle? Est-ce que c'est une personne concernée qui se réapproprie une insulte ou non?
1: Ouais.
0: À qui est-ce qu'elle parle? Est-ce qu'elle est en train de revendiquer des luttes pour nos droits, par exemple, ou non? Et dans quel contexte est-ce qu'elle parle? Est-ce que c'est lors d'une interview pour parler de toutes ces questions-là? Donc là, c'est tout à fait pertinent et on peut pas y échapper. Ou est-ce que c'est entre le fromage et le dessert ou en parlant de la météo? Il y a toujours un intérêt à se demander quel est le contexte, en fait, de cette réappropriation et qu'est-ce qu'elle permet de faire à ce moment-là.
1: Vous faites bien de le rappeler et quand vous dites que votre essai ne se veut pas la police du langage, je suis tout à fait d'accord. Votre essai nous plonge plutôt dans l'histoire de plusieurs luttes. J'ai appris plein de choses. Je pense que pour le bénéfice de notre auditoire, on peut donner l'exemple du mot queer, qui est très intéressant parce qu'on l'utilise beaucoup aujourd'hui, puis sans connotation négative, mais à l'origine, c'était une insulte.
0: Effectivement, queer historiquement, c'est plutôt une insulte. C'est en opposition à straight, en fait, straight qui veut dire droit. Queer, c'est plutôt déviant, qui dévie de la norme. Et c'était une insulte stigmatisant les personnes perçues comme LGBT à des fins dérogatoires, en fait, pour dire que vous êtes déviant, déviante. Et des personnes LGBT+ ont commencé à le revendiquer fièrement. Et c'est comme ça que c'est devenu ce terme qu'on emploie un peu comme une expression parapluie pour désigner toutes les personnes de la communauté LGBT+ qui seraient plutôt engagé, a priori. Aujourd'hui, queer est devenu un synonyme assez dépolitisé, mais en tout cas en contexte français, je ne sais pas si c'est la même chose au Canada.
1: Non, vraiment, il n'y a pas de connotation particulièrement politique. On associe davantage un mot qui signifie que la personne n'est probablement pas hétéro.
0: Oui, voilà, ça veut dire n'est pas cis hétérosexuel. Et en fait, c'est un terme qui est peut-être un peu plus passe-partout que LGBT+, ou encore pire encore en France, par exemple, on dit transpédéguine, enfin je dis pire aux yeux des politiques, par exemple, et des dominants-dominantes, qui trouveraient ça beaucoup trop offensant, en fait, comme expression, et donc sont beaucoup plus à l'aise à dire LGBT+, ou bien queer. Et d'ailleurs, beaucoup de marques d'entreprises, etc. Et beaucoup de marques et d'entreprises revendiquent, enfin, utilisent le mot queer parce que, justement, il est beaucoup plus passe-partout, il est beaucoup moins offensant, et c'est intéressant de se rendre compte qu'on est passé d'un mot qui était extrêmement négatif dans la bouche de personnes cis-hétéro pour justement juger, condamner verbalement les personnes LGBT+. Puis les personnes LGBT+, se le seront réappropriées. Et aujourd'hui, c'est devenu un terme quasiment dépolitisé que n'importe qui peut utiliser, y compris des marques aux intérêts très capitalistes et pas forcément alignées avec nos valeurs LGBT+.
1: Oui, ce qui nous amène vers un enjeu qui est super intéressant dans votre essai. Vous parlez aussi des sorcières, qui sont un symbole que se sont réappropriées les féministes. Mais c'est aussi un bon exemple de ce qui peut survenir quand une insulte réappropriée devient commerciale. Parce que la sorcière a été chassée, tuée, pointée du doigt, les féministes, les écoféministes.

0: féministe, surtout la porte davantage comme un symbole de puissance aujourd'hui, mais ce symbole se trouve dans les films, sur des chandails qu'on peut acheter dans des magasins de mode rapide qui enrichissent autrui, détruisent la planète. Donc la subversion disparaît, puis avec elle peut-être l'histoire d'une lutte aussi.
1: Oui, c'est vrai, c'est un exemple assez parlant, vous avez raison. Sorcière, c'est la manière dont des féministes se sont réappropriées le mot sorcière, c'est une sous-partie de mon livre aussi, effectivement. En fait, c'est intéressant de se rappeler que la chasse aux sorcières visait principalement des femmes perçues comme trop indépendantes, trop libres, qui avaient aussi une grande autonomie sur leur corps, sur
0: une
1: bonne connaissance de un savoir effectivement assez inestimable que les hommes en fait redoutaient parce qu'ils en s'en sentaient dépossédés en quelque sorte. Et en fait, les sorcières, c'est une espèce d'immense mythe en réalité que des femmes ont fini par revendiquer pour se dire bah vous nous traitez de sorcières et on va le revendiquer fièrement. Mais d'ailleurs même le mot féministe, je retrace rapidement ça dans mon essai également, c'est le mot féministe au départ. Ça désigne des hommes qui auraient des traits féminins. Oui. Et c'était une pathologie, en fait. Et puis, c'est devenu, sous la plume notamment d'Alexandre Dumas, une insulte visant des femmes qui revendiquaient l'égalité de droits entre les hommes et les femmes. Et ensuite, à force d'être insultées de féministes, des femmes ont fini par se dire, bah, ok, vous me traitez féministe, on va le revendiquer fièrement.
0: Oui, même donc, chose pour suffragette, aussi... comme on l'apprend dans votre essai.
1: Et effectivement, suffragette et plein d'autres mots comme communard, etc. En fait, il y a plein de mots. Ça montre bien aussi la trajectoire de ces mots. Comment, en fait, ce qui est une insulte, c'est, ça dépend aussi de l'époque, de l'espace dans lequel il est prononcé. Le mot peut vraiment changer de signification au fil du temps et de la place, et aussi de qui est-ce qu'il prononce. Et donc oui, suffragette, féministe, sorcière. Aujourd'hui, sorcière, pour revenir à votre question.
0: Sur le capitalisme.
1: sur le capitalisme, ça a été totalement réapproprié par... Enfin, pardon, réapproprié, c'est un peu compliqué de l'utiliser ici.
0: Oui.
1: Ça a été récupéré, voilà, par des entreprises capitalistes qui, effectivement, l'affichent sur des chandails ou bien vont, par exemple, en faire des magazines de développement personnel, réveiller la sorcière qui est en vous. Voilà, ça devient un argument de développement personnel complètement dépolitisé. Et c'est pour ça que la réappropriation d'insultes, elle a aussi ses limites, quoi. Mais ce qui est intéressant, c'est que, ça, c'est un sociologue et philosophe que j'apprécie beaucoup, qui a interrogé pour le livre, qui s'appelle Antoine Hidier, qui en parle dans mon essai. Je l'interroge sur cette question de la dépolitisation et il me disait, oui, en fait, plutôt que d'avoir peur de la récupération, il faut plutôt se demander comment est-ce qu'on fait pour maintenir un rapport politisé à tout ça, quoi.
0: Oh, intéressant.
1: Justement pour... Effectivement, oui, pour éviter justement que ça ne soit complètement dépolitisé, quoi. Comme sorcière, par exemple. Pour le coup, des mots beaucoup plus inflammables aujourd'hui comme PD risquent difficilement d'être récupérés, je pense.
0: Sur un chandail en vente dans, oui, un grand commerce.
1: Effectivement, dans les enseignes de mode rapide, ça m'étonnerait que ce soit remobilisé de sitôt. Mais quand on voit la trajectoire de féministes ou sorcières, on n'est jamais à l'abri de ça, quoi. Donc c'est intéressant à garder en tête. Et ce qu'il disait, c'est qu'il vaut mieux moins craindre la récupération à des fins marketing que la dépolitisation. Concentrons-nous sur la dépolitisation, a priori.
0: Vendu. Pour votre essai, Anthony Vincent, vous avez rencontré des spécialistes, mais aussi des artistes qui ont beaucoup réfléchi au détournement d'insultes. Par exemple, l'autrice-compositrice-interprète Thérèse, qui est derrière la chanson chinoise. On va en écouter un extrait.

0: On l'entend bien, hein? Elle emploie plusieurs insultes qui sont lancées aux personnes d'origine asiatique. C'est quoi l'importance de l'art quand vient le temps de s'approprier un vocabulaire qui sert surtout à nous blesser, selon vous?
1: C'est extrêmement complexe. Je pense que ça dépend des personnes. Mais en tout cas, ce que fait Thérèse là, effectivement, c'est qu'elle égrène non seulement des insultes, mais aussi énormément de préjugés à l'encontre des personnes asiatiques. Et ça montre aussi que c'est pas une stratégie qui est obligatoire, celle de la réappropriation de l'insulte. J'ai interrogé effectivement plusieurs artistes, militants, militantes et intellectuels qui en parlent. Et concernant le racisme anti-asiatique, en fait, il est intéressant de noter que en France, en tout cas, on n'a pas eu beaucoup de personnes qui ont revendiqué fièrement des insultes anti-asiatiques. Mmh. Là où, par exemple, des personnes noires ont pu revendiquer des mots en haine, on n'a pas eu la même chose avec des personnes d'origine asiatique. Et Thérèse, quand elle le fait dans un

0: espace l'engager, une chanson qui, dans sa construction même, sert de pédagogie. En fait, son message est assez limpide, j'ai l'impression. Oui. Et donc, on peut pas forcément mal comprendre ce qu'elle raconte. Et ce que me disait notamment Grassley ou bien Lynn Landau, Grassley qui est une militante contre le racisme contre les personnes asiatiques, ouais. Ou Lynn Landau qui est une journaliste également autrice d'un essai contre le racisme anti-asiatique, elles me racontaient toutes les deux, et même Thérèse aussi, toutes les trois, à quel point en fait c'était une stratégie qui n'avait pas été choisie par les diasporas asiatiques en France, peut-être notamment parce qu'il y a plusieurs vagues migratoires de plusieurs pays différents, parlant des langues très différentes, et que en fait il était peut-être plus simple de ne pas avoir un militantisme très basé sur le langage, en tout cas. Et c'est pas une stratégie qui a été faite par les mouvements LGBT+, ou bien par les personnes noires en France. Mmh. Mais en tout cas, c'est intéressant de rappeler, c'est ça que je voulais dire surtout, c'est que on n'est pas un meilleur militant, une meilleure militante, parce qu'on se revendique fièrement green ou PD, mmh. ou d'autres choses encore. Ça fait pas nous une meilleure personne, plus déconstruite. Non, c'est une stratégie qui existe, qui n'est pas plus valable qu'une autre. C'est un accélérateur de visibilité politique, qui peut être très efficace, mais qui est toujours à double tranchant, et qu'il s'agit de manier avec beaucoup de soin et de précaution, parce que effectivement, il peut être blessant, même y compris au sein de nos communautés. Tout le monde n'est pas forcément à l'aise avec ça. Et voilà.
1: Donc, mais c'est intéressant de... Oui, je m'excuse. Vous posez une question super importante dans votre essai, l'insulte de l'injure à la solidarité. Est-ce que tout le monde peut vraiment oser le retournement? Est-ce qu'il ne faut pas avoir une certaine sécurité financière, matérielle et sociale pour prendre un risque comme ça?
0: Effectivement, je me dis que c'est peut-être aussi quelque chose de, une position, en tout cas, qu'il est plus facile d'adopter quand on est relativement privilégié. Mmh. Avant de, d'écrire cet essai en solo, j'avais participé à un ouvrage collectif qui s'appelle PD, ouais. Au pluriel, qui est paru aux éditions Point en 2023. Et parmi les 7 autres co-auteurs de cet ouvrage, il y avait Adrien Nasselli, qui a interrogé longuement son cousin, qui s'appelle Michael, et qui est ouvrier dans une usine en région française, très loin de Paris, et qui disait, Michael racontait dans cette partie, que en fait, lui, il peut pas se revendiquer PD fièrement à l'usine, ça n'aurait aucun sens, ce serait très mal compris par ses collègues, et qu'il peut pas se le permettre, contrairement aux intellectuels de Paris. Et effectivement, ça montre bien à quel point, en fait, le retournement, tout le monde ne peut pas forcément se le permettre, parce que c'est pas forcément compréhensible comme une subversion politique. Et aussi, ça peut nous coûter très cher, socialement, professionnellement, personnellement, etc. Donc, je dis pas qu'on est forcément privilégié quand on le fait, mais en tout cas, ça pose la question de la sécurité, effectivement, matérielle, comme vous le dites très justement. Et oui, je pense que c'est plus facile pour moi de le faire maintenant que je suis adulte, indépendant financièrement, etc. Mais je pense que ça m'aurait semblé impossible et impensable au début de ma vie d'adulte, et mes parents n'auraient pas compris, par exemple. Mmh. Aujourd'hui, s'ils ne comprennent pas, ça leur appartient. Mais je suis autonome. Mais en tout cas, effectivement, ça nécessite d'avoir certains privilèges, je pense, à mon avis.
1: En terminant, Anthony, il y a des différences générationnelles dans le rapport à la réappropriation de stigmates, selon vos observations. Et les algorithmes ont peut-être un rôle à jouer là-dedans. Je suis curieuse de vous entendre à ce sujet-là. Expliquez-moi.
0: Oui, effectivement, c'est... Par exemple, on parlait du mot queer. Je pense qu'il est beaucoup moins invisibilisé sur les réseaux sociaux dominants en Occident que des termes comme PD ou Queen. Je suis désolée de le dire avec autant de nonchalance.
1: Non, il n'y a aucun problème. C'est tout à fait normal. C'est votre expertise vous amène à ça. Oui, qui peuvent être censurés sur les réseaux sociaux, donc.
0: Exactement. En anglais, on dit shadowban pour dire que, en fait, on est banni à l'ombre parce que l'algorithme de Instagram ou Facebook, qui appartiennent toutes deux à Meta, vont en fait les censurer.
1: Exact.
0: Et ça, c'est intéressant de voir que le militantisme, au-delà des manifestations physiques dans l'espace public, en fait, se passe aussi de plus en plus en ligne sur les réseaux sociaux, de manière internationale d'ailleurs. Et en fait, un terme comme queer qui est compris à l'international sera peut-être plus efficace et moins censuré par les algorithmes des réseaux sociaux dominants que trans ou PD, enfin que PD ou queen, qui peuvent être compris que par les personnes francophones d'ailleurs. Donc un mot comme queer, il est beaucoup plus passe-partout et ça peut être intéressant de le mobiliser. Mais on n'est jamais à l'abri que ces termes-là soient à leur tour censurés. Lesbienne, par exemple, est un terme qui est encore mal perçu dans certains espaces, même si on aimerait qu'il soit totalement neutre. Eh bien, lesbienne, il est beaucoup censuré et je reviens notamment
1: incroyable.
0: Sur une période en France, en tout cas, où en fait il y avait un groupe, un collectif qui s'appelle SEO Lesbienne, qui travaillait sur le référencement.

0: sur les moteurs
1: Oui.
0: de recherche du mot lesbienne, parce que les premiers résultats ont longtemps été juste des résultats de pornographie, en fait. Et rarement, ne serait-ce que la page Wikipédia du lesbianisme, en fait, ou
1: oui,
0: d'être lesbienne.
1: Des définitions, des groupes, des ressources, des explications.
0: Voilà.
1: Non,
0: des choses relativement neutres.
1: Ouais.
0: C'était d'abord et avant tout de la pornographie, alors qu'il y a beaucoup de jeunes, par exemple, qui peuvent vouloir savoir ce que ça veut dire être lesbienne. C'est un premier réflexe qu'ont plein d'adolescents, adolescentes, de taper un mot sur Internet pour savoir qu'est-ce que ça signifie. Surtout quand on se questionne sur sa propre identité de genre ou de sexualité, on peut taper ça, et si les premiers résultats sont de la pornographie, on peut se dire « Ah mais non, mais j'ai pas envie de m'associer à ça ». Et donc voilà, le collectif SEO Lesbienne avait beaucoup œuvré là-dessus, et ça montre bien aussi à quel point, en fait, les termes, ils nous échappent parfois, même quand on essaie de les revendiquer fièrement, on n'est pas totalement maître et maîtresse de leur destin et de leur trajectoire et de leur réception, quoi.
1: Super intéressant tout ça. Merci beaucoup Anthony Vincent. Votre essai « L'insulte de l'injure à la solidarité » est publié aux éditions Les Liens qui libèrent et maintenant disponible en librairie. Je le recommande très franchement. Bonne journée.
0: Merci beaucoup. Merci infiniment.
1: Au revoir.
0: Au revoir.
1: Après le bulletin de nouvelles, on s'intéresse à des mots en langue étrangère qu'on gagnerait à incorporer à notre vocabulaire. Donc, des mots qui nous permettraient de mieux définir ce qu'on ressent. Par exemple, quand on se réjouit de la malchance d'autrui, ça existe ça dans d'autres langues. On va aussi apprendre à mieux aimer nos amours qui se transforment au fil du temps avec Rosemarie Charret et Christian Vézina. Puis, plus globalement, à mieux aimer le changement, cette affaire inconfortable. On se retrouve dans 6 minutes.
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7: Bonjour, le mardi 21 juillet, il est 10h, ici Jérôme Roy à Sherbrooke et voici vos informations. Le Bureau des enquêtes indépendantes tente de faire la lumière sur une intervention policière survenue en fin de journée hier à Ascot Corner. Une personne a été grièvement blessée lors d'un événement impliquant la Sûreté du Québec vers 17h30 dans le secteur du parc Pomerleau. Contacté par Radio-Canada, le BEI confirme qu'une équipe de 6 enquêteurs a été déployée sur le site hier et qu'elle se trouve toujours sur place ce matin. Des membres du service de police de Montréal collaborent à l'enquête, en plus de mener une enquête criminelle parallèle sur les événements qui ont mené à l'intervention. Pour l'heure, le BEI préfère ne pas commenter le dossier, mais demande à tout témoin de communiquer avec lui. Le matin du 7 juillet restera longtemps gravé dans la mémoire de la Sherbrookeoise Marie Labosse. L'automobile dans laquelle elle circulait a été happée par un train au centre-ville. Elle brise aujourd'hui le silence et demande une meilleure signalisation au passage à niveau. Un reportage de Cédric Bérubé.
8: Mais malgré tout, chaque fois que j'embarque passager puis qu'on passe ici, j'ai un petit souffle.
9: Deux semaines après avoir été happée par un train à bord de son véhicule dans le secteur de la rue Wellington Sud, Marie Labosse est encore sous le choc.
8: Je suis pas encore capable de conduire étant donné que mon bras est pas assez mobile pour avoir des réflexes de conducteur.
9: Elle déplore que les chauffeurs de train ne klaxonnent pas pour annoncer leur présence. Elle estime aussi que la signalisation dans le secteur n'est pas assez claire pour indiquer le passage du train. Transport Canada établit les exigences et les responsabilité des compagnies ferroviaires pour réduire les risques d'accidents. Par écrit, Transport Canada assure avoir effectué un suivi auprès de l'entreprise privée afin de s'informer de la conformité des installations du passage à niveau. Selon les renseignements obtenus, les lignes de visibilité depuis la position d'arrêt étaient adéquates. Ici Cédric Bérubé, Radio-Canada, Sherbrooke.
7: La compagnie Canadien Pacific Kansas City nous a fait parvenir un courriel hier en soirée. On peut y lire que l'incident s'est produit sur un passage à niveau privé, que le sifflet du train n'est pas obligatoire et que la voiture ne s'est pas arrêtée au panneau d'arrêt. Le représentant américain au commerce affirme que Washington souhaite poursuivre ses négociations commerciales avec Ottawa après la

0: annonce de nouveaux droits de douane américains de 50% sur une panoplie de produits canadiens. En entrevue à CNBC, Jamieson Greer affirme que la mesure annoncée hier est ciblée. Pour justifier les nouveaux tarifs, l'administration Trump évoque un traitement discriminatoire du Canada sur certains produits américains, comme les produits laitiers et l'alcool. Mark Carney estime que cette nouvelle vague tarifaire constitue une violation de l'accord Canada-États-Unis-Mexique. Le premier ministre défend les mesures prises par son gouvernement pour répondre à de précédents tarifs de l'administration Trump. Pendant ce temps, le Parti conservateur à Ottawa affirme que le gouvernement ne traite pas cette situation avec l'urgence qu'elle mérite. Le chef du Bloc québécois, Yves-François Blanchet, estime pour sa part que la stratégie de Mark Carney dans cette guerre commerciale ne fonctionne pas.
1: Il faut aussi que le gouvernement canadien, je crois, prennent acte de l'échec de sa stratégie à date. Le responsable du commerce américain a nommément dit que les compromissions, littéralement, que le gouvernement canadien a fait, que ce soit en art, en culture, ou que ce soit en termes de tarifs dans le passé, ça ne donne rien. Vous étiez méchant, alors vous ne faites que réparer une méchanceté.
0: Plusieurs provinces ont réagi à ces nouveaux droits de douane. Le premier ministre ontarien Doug Ford, notamment, a promis de se battre pour protéger sa province. Et près de 900 feux de forêt brûlent toujours au pays. Les territoires du Nord-Ouest, le Manitoba, le Québec et l'Ontario sont les plus touchés. En Colombie-Britannique, 9000 résidents de la municipalité de Kimberley, dans le sud-est de la province, se préparent à le voir évacuer à tout moment en raison d'un brasier qui fait rage près de chez eux. Comme l'explique Julien Latraverse, l'emplacement du feu complique le travail des policiers.
2: Le feu de forêt de Matthew Creek a rapidement suscité l'inquiétude. Découvert le samedi, il a causé une alerte d'évacuation pour toute la municipalité le lendemain. Une surprise pour Heather Derbyshire, une résidente qui se prépare maintenant au pire.
3: I've packed sort of my most valuable things, but just small boxes.
2: Ces biens sont rangés dans des boîtes au cas où l'ordre de quitter était lancé. Et pendant ce temps, les pompiers se butent à un défi.
4: I would say, above all, access has been the biggest challenge.
2: L'accès au brasier, raconte Kim Wright, agent d'information au service de lutte contre les feux de forêt de la Colombie-Britannique. Elle explique qu'il se trouve en terrain escarpé et à haute élévation. S'y rendre directement est donc très complexe. C'est pourquoi BC Wildfire veut dégager des chemins forestiers pour aller vers l'incendie.
4: We will be bringing in additional crews as well when we get to a point where they would be
2: Des équipes supplémentaires pourront ensuite construire des lignes pare-feu pour ralentir sa propagation, souligne Kim Wright. Des conditions météorologiques stables, bien que chaudes, sont prévues pour les prochains jours. Ici Julien Latraverse, Radio-Canada, Vancouver.
0: Et justement, en terminant la météo chez nous, on prévoit aujourd'hui 40% de probabilité d'averse en après-midi, maximum 25. L'indice humidex pourrait atteindre 30. Ce soir et la nuit prochaine, des averses avec risque d'un orage. En soirée et après minuit, des rafales de vent jusqu'à 40 km à l'heure pourraient souffler également, minimum 17. Il fait actuellement 23 degrés à Sherbrooke. L'indice humidex est de 26.
5: Bonjour, vous écoutez Point de repère. Je m'appelle Rosemie Auton-Témorin, puis dans quelques minutes, on va emprunter des mots importants à d'autres langues pour enrichir la nôtre. Mais on va d'abord réfléchir au temps qui se cultive.

0: Le moment est venu d'apprendre à mieux aimer avec un duo qui sait nous faire réfléchir à tout coup. La psychologue et conférencière Rose-Marie Charest et le philosophe-poète Christian Vézina. Salut à vous deux.
1: Bonjour.
2: Bonjour.
0: J'invite déjà notre auditoire à se joindre à la conversation parce que je sais qu'il aime vous poser des questions, commenter vos réflexions. 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Aujourd'hui, on va se demander comment aimer nos amours qui changent avec le temps. Puis comment aimer le changement de façon générale? Parce que c'est pas facile. Le changement, c'est inconfortable. On va commencer avec la romance. Rose-Marie, tout le monde change, je présume. Comme notre ou nos partenaires. Oui. Parce que les polyamoureux et les polyamoureuses sont bienvenus à Point de repère.
1: Oui, bien sûr. On peut pas dire je vais entrer dans une relation comme je suis puis je vais rester comme ça. Ce serait épouvantable.
0: Pourquoi ce serait épouvantable? Mettons qu'on est une personne parfaite là, dans ces jeux.
1: Même la perfection.

0: La perfection, c'est rare, puis heureusement, parce que c'est dur à porter.
1: Ah, ce, OK. Ce que voyons-le j'ai comme vu, ça.
0: Particulièrement ceux qui avaient la conviction qu'il l'était.
1: Faut se méfier.
0: J'ai plutôt trouvé qu'il était en prison.
1: Ah, que, parce oui, OK.
0: Hein, tu sais, tu peux pas déroger de ça. Parce que le changement, c'est la vie. Mm. C'est la croissance d'une personne, c'est la vie. Et la relation, il faut la voir aussi comme une entité, elle aussi, elle va changer.
1: Mm-hmm.
0: Si on n'accepte pas ça, et j'en ai vu, on passe d'une relation à une autre constamment, parce que qu'est-ce qui caractérise le début de la relation? C'est la passion. Elle va nécessairement diminuer. Si je veux absolument retrouver ça, je risque de changer de partenaire pour retrouver constamment la passion. Or, les différentes dimensions de la relation, particulièrement de la relation amoureuse, vont fluctuer avec le temps et être capable d'apprécier ça. Que la passion va diminuer, mais l'intimité va grandir, mm-hmm. puis l'attachement va être de plus en plus fort. C'est vraiment la capacité d'être en relation. Puis l'autre chose qui nous aide, plus que nous aide, qui fait qu'on apprécie le changement dans une relation, c'est quand on y participe plutôt que de le subir.
1: Ah, oh, on va plonger là-dedans. Ça m'intéresse beaucoup. Non pas que j'ai l'impression de subir le changement. Là, si mon amoureux m'écoute, j'ai jamais autant aimé en 10 ans. Donc, Christian, de votre côté, faut souligner qu'il y a plusieurs changements qui sont possibles sur le plan amoureux.
2: Il y a plein de sortes de changements, tellement que j'ai été obligé de faire un choix. Parce qu'effectivement, il y a des changements qui sont circonstanciels. Mm-hmm. L'air de rien, des pertes d'emploi, des maladies, toutes sortes de choses qui arrivent de l'extérieur. Mais j'ai essayé de trouver qu'est-ce qui était, un peu comme Rosemary, qu'est-ce qui était vraiment dans l'ADN de l'amour, pourquoi il change nécessairement.
1: Oh, racontez-nous l'ADN de l'amour,
2: en quoi
1: Christian.
2: Ça change. Ben, il y a plusieurs... Il y a l'élan qui devient attachement. Tu sais, au début, c'est un élan vert qui va devenir un attachement, mais ce qui enlève pas nécessairement l'élan, parce que l'élan vert devient une espèce de retour à, une espèce d'éternel retour, comme dans la mer toujours recommencer. C'est pas mal non plus. Et si on veut parler d'élan, je sais que l'amour, ce n'est pas que la famille, mais c'est quand même pas mal ça aussi. Et puis, dans la famille, il arrive quelque chose qui s'appelle les enfants. Et ça crée un autre élan vers l'autre qui est pas piqué des vers et qui fait en sorte que l'amour aussi reste dans ce mouvement-là d'élan, tout en grandissant, bien sûr, l'attachement. Mais je vois ça aussi comme un passage de l'émotion au sentiment. L'émotion, c'est bref, l'émotion. T'sais, l'émotion, c'est une averse, c'est une ondée, c'est un orage, parfois avec la foudre, comme au début des amours, ça marque les mémoires. C'est passager, mais ça laisse quelque chose. Les émotions positives, ils laissent du plaisir, ils laissent de la joie, ils laissent de la gratitude. Et tout ce qui reste, ces petites averses, ben, ça finit par faire un grand lac, qui est le sentiment. Le sentiment, c'est une affaire de durée. Et ce grand lac-là, c'est moins spectaculaire que l'émotion, mais ça peut être intéressant pour traverser les sécheresses, notamment.
0: Quelle belle image!
1: Mais pour vrai, j'ai l'impression que je suggère souvent des titres de recueil à mes invités, mais je vais le faire encore. Je m'excuse, mais le lac du sentiment... Merci d'écrire cet ouvrage,
2: ben, Christian. C'est le lac de la Martine, c'est le lac de un lac de Gilles
1: Vigneault. Non, mais je veux le titre, le lac du sentiment, et je veux lire ce recueil.
2: Et il y a aussi dans ma déclinaison le passage de la découverte à la complicité. C'est formidable, la découverte. Oui. Mais au début, dans le début, t'es beaucoup dans la séduction, dans le spectacle de toi-même. Alors qu'avec le temps, tu t'en vas dans le dévoilement des parties les plus vulnérables et les plus sensibles de toi-même, ce qui est pas non plus inintéressant. Et je donnerais comme dernier exemple de déclinaison le passage du désir, dont on fait toujours grand cas, à la tendresse. Et bien sûr, le désir, il est là, il va décrocher la lune, alors que la tendresse semble se contenter de beaucoup moins. Mais je ferai remarquer quand même à l'honorable assemblée que la lune est toujours à la même place, alors que la tendresse, ben, on lui masse les pieds le soir et elle nous prépare le café le matin, ce qui est quand même pas mal aussi.
1: Ah, j'aime bien mieux me faire masser les pieds puis me faire mon café le matin personnellement. Mais tout ce que vous décrivez en ce moment, on est comme, ben oui, mais là, ce sont les amours qui changent pour le mieux. C'est la l'attachement, c'est la tendresse, c'est la beauté du quotidien partagé à deux ou à plus, je le rappelle. Mais les changements peuvent être négatifs aussi. Ouais. On peut pas le nier à notre micro, Rosemary.
0: Ils peuvent être négatifs et ils peuvent être des découvertes. J'écoutais attentivement.

0: Effectivement, Christian, parce que effectivement, en début de relation, il y a des parties de nous qui sont pas dévoilées, parce que il y a quelque chose en nous qui ne se dévoile qu'au quotidien, qu'on pourrait pas nommer. Si vous écrivez qui vous êtes sur Internet parce que vous voulez attirer un partenaire, probablement que vous êtes à côté de la traque.
1: Ah, je parlerai pas de mes ballonnements quotidiens, là, et de mes problèmes d'intestin, de colon irritable, c'est sûr. Bon. Vous avez raison.
0: Et vous êtes tout ça. Et vous êtes tout ça. Oui. Hein? Et le désir va faire en sorte que même du point de vue de l'autre, il va y avoir une aspiration à trouver la perfection. Donc, à nier les parties que combien de personnes à la fin d'une relation vous disent, mais j'aurais dû me rendre compte qu'il y avait ci, qu'il y avait ça, qu'il y avait ça. Oui, mais c'est humain de ne pas s'en rendre compte. Parce
1: c'est vrai?
0: Que, moi, je veux déculpabiliser tout le monde de qui pense que il aurait dû s'en rendre compte, tu sais. Il y a quelque chose dans... Il y a le désir et il y a le désir du désir. Hein? Il y a le désir de trouver cette passion-là, de trouver cette relation-là, qui, hein, quand on dit l'amour rend aveugle, c'est le désir d'amour qui rend aveugle. On désire être capable de continuer d'aimer l'autre.
1: Mm-hmm.
0: Et ça peut faire en sorte que on passe sous silence ou qu'on dévie le regard par rapport à quelque chose qui peut nous troubler. Et le quotidien, si la relation se poursuit, va créer un espace pour que ces choses-là se manifestent.
1: Oui, puis on n'est pas obligé de parler de choses très graves, je pense.
0: Oh non.
1: Au fil du temps, il y a des petits irritants là au quotidien.
0: Moi, je me souviens de quelqu'un qui m'avait dit « Je ne peux plus supporter le bruit qu'il fait en beurrant ses toasts. »
2: Oh là là! Oh là là!
0: Oui, mais tu peux avoir des tics en beurrant tes toasts. Et tu peux en venir à ne plus pouvoir supporter les tics de l'autre. Tics qui sont la partie de lui qui ne tient pas compte de toi. Parce que c'est ça, hein.
1: Qui nous dérange.
0: Les petites manies. Quand quelqu'un me dit qu'il est TDAH, mais il l'était quand tu l'as rencontré, là, ça a paraît pas à 35 ans.
2: C'est comme problème. Mais c'est quoi la solution, Rosemée? On lui beurre ses toasts ou on passe au crâne?
1: Moi, je peux pas
2: vous
1: répondre, mais peut-être que Rosemarie peut répondre, par exemple.
0: Mais que la réponse, c'est la question à se poser sur soi-même. Qu'est-ce qui fait que je peux pas tolérer les manies de l'autre, que je peux pas tolérer... Puis, il y a des manies qui sont graves. Là.
2: Ouais.
0: C'est, qui sont pas des manies, en fait. Qui sont des manifestations de violence,
1: d'agressivité,
0: puis tout ça. On va pas tout banaliser.
1: On parle pas du son qu'on fait quand on mange.
0: C'est ça. Bon, voilà. Mais est-ce que il y a une partie de moi qui est en train de devenir irritable? Est-ce que cette intimité-là, c'est trop d'intimité pour moi?
1: Hmm.
0: Et ça, ça aura rien à voir avec les manies, avec les tics, avec les traits de l'autre, même avec sa personnalité. C'est parce qu'on rentre dans une relation, on veut beaucoup d'intimité, puis ensuite, quand ça s'installe pour de vrai, on est plus ou moins confortable avec un certain degré d'intimité. Et il faut oser se poser la question.
2: Ce que tu dis, est-ce que c'est aussi le fait que quand le bruit du beurrage de toast devient insupportable, c'est nécessairement la goutte qui fait déborder une espèce d'effort, de choses qu'on supporte qui sont beaucoup plus graves, j'imagine.
0: Ça peut être ça, mais ça peut être juste parce que on a toute une façon de beurrer nos toasts, là. C'est juste une façon. Il y en met trop. Comment ça se fait que ça déborde puis qu'il continue? Je porte ma critique sur cet élément-là parce que c'est plus facile de critiquer des détails comme ça que de me poser la question sur la relation.
2: Alors, la semaine prochaine, comment beurrer ses toasts?
1: Je suis en train de me dire pour le segment Histoire de l'alimentation, ça pourrait être intéressant. Mais avant qu'on plonge dans les manières de composer avec ces irritants du quotidien, Rosemarie, je suis curieuse de savoir comment le grand romantique en studio se sent devant toutes ces confidences livrées par la psychologue Rosemarie Charest. Est-ce que ça vous confronte, cette idée que nos amours puissent changer, mais pour le pire, plutôt que pour le mieux?
2: J'ai vécu les deux. Ça me confronte pas trop, ça me conforte un peu même, je dirais. Mais c'est surtout que je voulais, j'ai proposé le sujet parce que je voulais entendre Rosemarie en parler. Je dis, oui, c'est un service à domicile.
1: Mais voyons donc, vous lâchez votre posture de conseiller pour poser des questions à Rosemarie.
2: Non, mais
1: la voyant en coulisses à chaque semaine.
2: Ça me semble intéressant
1: oui,
2: comme sujet traité.

0: par cette personne-là. Et puis, je vais revenir à l'affaire de, tu sais, les problèmes. C'est pas tout beau, effectivement. Le quotidien, dire, le quotidien tue l'amour, c'est n'importe quoi. Le quotidien, c'est le jour après jour. Si le jour après jour tue l'amour, là, c'est,
1: hein? Bon. Il y a problème.
0: Mais il y a la routine. Il y a l'ennui. Et puis ça, c'est quand même un sujet. Parce que la routine, on l'a déjà dit, c'est se taper une petite trail dans le quotidien pour le rendre plus vivable, mm-hmm. pour sauver du temps, ouais. de l'énergie, qu'on pourra consacrer à l'amour. Sauf que si ce système-là d'habitude fait en sorte que tu deviens un rouage de l'habitude de l'autre et que l'autre devient un rouage de ton habitude, ouais. eh ben là, tu le vois plus et là, ça va très très mal. Et moi, je trouve, j'en ai parlé un peu, je vais y revenir d'ailleurs plus tard, que ce qui donne l'alerte, à mon sens, c'est la tendresse. C'est bien la routine, c'est bien l'habitude, mais si la tendresse s'absente de l'habitude trop longtemps, ta routine te mène hors de l'amour.
1: On la reconnaît comment, la tendresse, Christian?
0: Oh, ça, je veux dire, elle sait se faire reconnaître. Ouais. Voilà. Elle sait se faire reconnaître. Je pense que moi, j'ai pas de doute, j'ai pas de difficulté à la reconnaître. C'est même mon signal d'alarme. Si je sens que, mon Dieu, il y a plus de tendresse là-dedans, on fait quoi? Parce que sinon, c'est bien beau la routine, ça sert à fonctionner. Et on s'entend qu'on vit dans un beau monde capitaliste où il faut fonctionner pour faire des sous, pour en dépenser, pour en emprunter, pour la rembourser. Je veux dire, le début d'une relation, c'est pas ça le programme, là. Hein? Donc, c'est bien beau de fonctionner parce qu'il le faut. Mais il faut que ce soit pour trouver le temps d'aimer, en fin de compte. Là,
1: non, c'est joli, ça. Rosemary, revenons aux irritants de la routine plutôt que du quotidien. J'aime bien cette distinction que propose Christian. On accepte les irritants ou on essaie de changer la personne qu'on aime pour mieux aimer l'autre à travers les années qui passent?
2: Je pense que si on est incapable d'accepter un irritant, on n'est pas capable de vivre avec l'autre. Bon, peut-être même pas capable de vivre avec soi-même, parce que soi-même, on a des comportements qui nous tapent sur les nerfs à nous-mêmes. Hein, on se voit faire des choses, on se dit, je peux pas croire que je fais encore ça. Mais les irritants chez l'autre, c'est la question est de savoir, est-ce que c'est si grave? Est-ce que je suis en train de prendre la partie pour le tout? Et la meilleure question, c'est est-ce que je veux vraiment que ça change? Est-ce que j'ai déjà demandé à l'autre de changer ça? Et si j'ai demandé à l'autre de changer ça, que ça n'a pas changé, ce qui nous aide à accepter, c'est de dire ça changera pas. C'est plutôt que de constamment être mobilisé par une énergie de « je veux changer l'autre, puis l'autre me résiste ». Quand on est dans cet état d'esprit-là, vous posez la question « quand est-ce qu'on se rend compte qu'il y a de la tendresse ?» On peut aussi se poser la question « quand est-ce qu'on se rend compte qu'il n'y en a pas de tendresse ?»
1: Ouais, c'est point, plus clair.
2: C'est, oui. Puis au point où il y a tellement pas de tendresse que je regarde l'autre comme s'il était de la pâte à modeler ou que je veux absolument rendre conforme à une image que j'ai de ce qu'il devrait être. Mmh. Et quand vos phrases commencent par « ce serait normal que » et « tu devrais » et « les hommes devraient être comme ci » puis « les femmes devraient être comme ça » ou « bon ». On est dans le trouble, là, parce que on est en train de perdre de vue ce qui crée la tendresse, selon moi, ce qui la nourrit et ce qui nourrit beaucoup l'attachement, c'est d'être capable de voir l'autre se manifester dans les petites choses.
1: Ouais.
2: Et ce qui va nous manquer à la fin d'une relation, et particulièrement lorsqu'on vit un deuil, ce qui va nous manquer, c'est plus ces petites choses-là. L'absence de l'autre qui arrosait les fleurs, l'autre qui... Et notre tendresse est envers quelque chose de tendre en l'autre, qui se vit avec les autres dimensions, avec les choses qui me laissent toujours les portes d'armoire ouvertes. Là, tu sais, je prends des niaiseries. Vous savez, quand les gens viennent en thérapie de couple, ils vont la première chose vous dire, vous savez, ce qui va pas, c'est des niaiseries. Et j'ai toujours dit, c'est toujours des niaiseries. Mmh. Parce que c'est une somme de niaiseries qui est révélatrice de la relation.
0: Mais sérieusement, je suis pas seul à laisser les portes d'armoire ouvertes. Oh mon Dieu, je me sens mieux.
1: Non, et je vous confirme, grâce à la bulle de conversation, que l'exemple de la personne me tape ses nerfs par les bruits qu'elle fait en mangeant ou en cuisinant est très juste et les gens s'y reconnaissent. Christian, donc, votre solution peut-être pour aimer mieux les amours qui se transforment au fil du temps?
0: Je ferais ça en deux temps. J'ai une thérapie choc pour ceux et celles qui ont besoin d'être consolés de cette réalité qui est que l'amour change.

0: le plaisir, imaginez-vous que vous avez des papillons dans l'estomac pendant 30 ans. Imaginez-vous qu'il vous appelle 5 fois par jour pendant 30 ans. Imaginez-vous que vous parlez que de lui à vos amis pendant 30 ans. Vous avez plus d'amis. Imaginez-vous que vous vous extasiez devant ces 3 accords de guitare pendant 30 ans. Imaginez-vous que vous espérez qu'il va trouver votre clitoris pendant 30 ans que vous la félicitez pour son excellent couscous aux patates pendant 30 ans. Quand on pense à ça, on se dit que peut-être que le changement est une condition même de l'amour.
1: Mm. Hein?
0: Puis je pense qu'on peut... Je l'ai déjà dit ici, puis j'y tiens. Faut avoir recours à l'humour en amour. Et dans le reste, sans ça, on n'y arrivera pas. Mm. Et en passant, c'est pas si léger. L'humour, la poésie, la réflexion, c'est très près. Parce que dans les 3 cas, c'est un renversement de perspective, un changement de perspective. Dans l'humour, on le fait pour étonner et faire rire. Dans la poésie, plutôt pour émouvoir. Et dans la réflexion, ben pour prendre connaissance de son ignorance et avoir une nouvelle possibilité de connaissance. Fait que je pense que c'est des choses qui vont bien ensemble. Et donc, peut-être, dans là, j'ai fait une thérapie, je pourrais peut-être prescrire des médicaments. Des chansons. Moi, la chanson. J'ai découvert dernièrement une chanson de Bourvil parce qu'une jeune chanteuse française, Solane, qui chante divinement, l'a reprise, qui s'appelle La Tendresse. Écoutez ça un petit peu en boucle. Vous allez voir, ça fait un bien de la tête aux pieds. Et j'ai pensé aussi à Félix Leclerc, à un moment donné, dans une chanson d'amour qui s'appelle Demain si la mer. À la fin, on l'imagine dans sa barque, sur l'eau, parfaitement calme, il a rentré les rames, son amoureuse est en face, elle laisse traîner son bras en dehors de la barque, qui effleure l'eau, et là, il lui dit, si l'océan frémit au toucher de ton doigt, que penser, mon ami, quand tu te donnes à moi?
1: Mon Dieu.
0: On est assez loin du masculinisme, ça fait grand bien.
2: Voulez-vous raviver une passion?
1: Oui,
2: c'était Félix.
0: Et on peut pas, si on cite Félix, ne pas citer Vigneault, qui a une chanson qui s'intitule « Quand la tendresse vient », qui commence par « Quand la tendresse vient faire un peu de ménage dans le cœur que l'amour laisse tout à l'envers, il ne faut surtout pas lui demander son âge, il laisse finir de préparer l'hiver. » Et qui se termine par « Quand elle aura fini de ranger nos orages qui ont laissé partout trace de son vrai nom, quand nous l'aurons laissé habiter nos parages, son ombre éclatera comme un soleil de Pan et tu seras première à vouloir que paraisse la douce et vieille amie qu'on appelait l'amour. » Qu'elle était jeune alors, et frêle, la tendresse, rediront les miroirs et les yeux tour à tour. Qu'elle était jeune alors, et frêle, la tendresse. Y a-tu vraiment une différence entre l'amour et la tendresse?
2: Moi, si mon métier c'était d'écrire des paroles, j'arrêterais aujourd'hui en entendant ça. Je change de métier. Rosemary, pour terminer, je pense que c'est important de mentionner qu'il faut parfois aussi faire le deuil d'un amour.
3: Oui.
2: Je veux dire, on explique à quel point c'est changeant, il faut aimer cette transformation, mais parfois il faut aussi dire au revoir à la personne que l'autre était ou celle qu'il devient.
3: Oui, il faut. Mais ça fait, le deuil fait partie de la capacité d'aimer.
2: Mmh.
3: Parce que ne serait-ce que par le fait qu'on idéalise systématiquement la personne qu'on n'a pas encore rencontrée, ça commence là. Le prochain va être comme ci, la prochaine va être comme ça.
2: Ouais.
3: On idéalise dans la première étape de l'amour. Ensuite, on découvre graduellement la vraie personne. Donc, on fait le deuil d'une partie qu'on avait imaginée. Et ensuite, on fait des deuils parce qu'effectivement, une personne ne change pas toujours pour le mieux.
2: Mm-hmm.
3: Et la question se pose toujours, qu'est-ce qui reste malgré ce qu'on perd? Et ensuite, on perd la relation. Il y a toujours, ça finit une relation.
2: Mm-hmm.
3: Que ce soit par la mort de l'un des deux ou que ce soit par une, il y aura une fin à une relation. Et ça, on n'en parle jamais au début. Comme s'il fallait que ce soit éternel, ça ne sera pas. Et quand ça se termine, évidemment, ça va être teinté de la façon dont ça va se terminer. Mais c'est sûr qu'il faut faire le deuil d'une personne qu'on a aimée plutôt que d'essayer de démolir l'image. C'est pas une bonne façon de faire le deuil que de se dire, de toute façon, il était comme ci, il était comme ça.
2: Il beurrait sa tosse de même.
3: Moi, non. Parce que ça, c'est une partie de soi là, qu'on est en train de critiquer. Parce qu'on a aimé cette personne-là.
2: Mmh.
3: Donc, être capable d'inclure ce qu'il y avait de bon en reconnaissant ce qu'il y avait de pas bon. Et évidemment, le deuil,

0: deuil après un décès, c'est l'amour qui peut, moi j'y crois fermement, l'amour peut continuer. La personne meurt, l'amour peut continuer. On peut continuer d'aimer qui était cette personne-là et ce qu'elle a été dans notre vie.
1: Ah non, ça me fait trop de peine. On parle pas de ça.
2: Pour nous écrire, pointderepere@radio-canada.ca.
1: Il nous reste quelques minutes pour parler du changement en général, parce qu'il y a peut-être des personnes qui sont pas du tout intéressées par une relation amoureuse, puis j'aimerais que ces personnes fassent partie de la conversation aussi. Pourquoi le changement, ça cause tant d'inconfort, puis qu'est-ce qu'on peut faire pour l'apprivoiser, Rosemary?
0: Le changement, la première raison pour laquelle le changement cause l'inconfort, c'est qu'on aime contrôler.
1: Ben
0: et
1: oui.
0: Quand ce qu'on connaît, on le contrôle mieux que ce qu'on connaît pas. Ça, c'est la première chose. Mais si on se met en mode découverte, on peut mieux vivre le changement. Et si on se pose la question, dans tout changement, il y a quelque chose qui reste stable. Ce quoi je vais prendre appui, que ce soit dans mon expérience passée, que ce soit dans ce qui reste stable actuellement, sur quoi je vais prendre appui pour aller découvrir le changement et, comme je disais tout à l'heure, y participer plutôt que de le subir.
1: Intéressant cette idée de stabilité malgré le changement.
3: Ben, faut pas oublier que toutes les nouveautés sont des anciennetés qui ont réussi, là. les traditions, c'est une nouveauté qui a eu du succès puis qui a demeuré. Mais on fait l'éloge du changement ici beaucoup, notamment dans l'identité. Mais en même temps, il peut y avoir trop de changements. Depuis 2 siècles, je veux dire, on est absolument là. Les sociétés suivent plus, les individus suivent plus. On a des injonctions à se réinventer. Mais on peut peut-être se demander à un moment donné pourquoi et pour qui.
1: Mm-hmm.
3: Donc, moi, je pense que dans les couples, comme dans les sociétés, le changement, il faut qu'il vienne d'un besoin de l'intérieur, de la relation, et ne pas arriver par des dictats qui sont économiques, politiques, esthétiques ou ce que vous voudrez.
1: Hier, à l'émission, Marc Séguin nous disait que c'est quand il perd le Nord qu'il découvre réellement qui il est. Donc, c'est pas juste une belle image poétique, selon vous?
0: Oui, absolument. Moi, j'ai entendu ça et je me suis dit, mon Dieu, que c'est vrai. Parce que il faut être déstabilisé pour se connaître. Il faut perdre le Nord, puis combien d'expériences ont été enrichies par des événements, par des choses extérieures qu'on n'avait pas choisies, qu'on a même tenté d'éviter. Mais la trame de fond, la connaissance de soi, la trame de fond est rarement perdue. C'est la retrouver, la trame de fond, à partir de nouvelles expériences, c'est ça qui va donner un sens.
3: C'est peut-être ça, quand on dit perdre le Nord, c'est que ça... Quand t'es dans l'habitude, moi, tu vois moins.
1: Mm-hmm.
3: Puis, dans ces moments-là, ça réactualise ta présence au monde. Et c'est pas tant que tu découvres quelque chose, c'est que t'es là pour vrai et entièrement.
1: T'sais. Wow, ça me donne le goût de tout larguer.
0: Ah, merci. Surtout pas, parce que nous, on a besoin d'une animatrice comme vous.
1: C'est gentil, mais c'est une blague, là. Je suis une personne super stable maintenant, je suis mature. Merci beaucoup, Rosemary Charest. Votre plus récent livre, Ce que j'ai appris de vous, est disponible en librairie, puis en version audio aussi sur Radio-Canada Audio. Christian Vézina, de votre côté, c'est la série L'amour à quatre qui est disponible sur Audio. Votre conjointe Maude Guérin et vous menez des entrevues auprès d'autres couples. Et il y a la tournée de votre spectacle Lettre d'amour aussi en duo avec Maude Guérin qui se poursuit. Merci encore à vous deux. Rosemary, on se retrouve dans 2 semaines.
0: Oui,
1: c'est Nathalie Plaque qui sera avec Christian la semaine prochaine.

0: Qu'ont en commun les mots salsa, choucroute, zen, karaoké, trinqué et nouille? Ce sont tous des mots que la langue française a empruntés à d'autres langues puis qui font maintenant partie de notre vocabulaire dans tout ce qu'il y a de plus banal. Mais nous, là, à Point de repère, il nous semble qu'on n'a pas encore tous les mots dont on a besoin pour désigner nos états d'âme, nos émotions, notre rapport aux autres. Alors aujourd'hui, on réunit deux polyglottes pour découvrir des mots qu'on gagnerait à inclure dans la langue française et une sociolinguiste pour nous expliquer à quoi ça rime un emprunt. Je vous les présente. Catherine Mercier, qui parle 6 langues, français, anglais, allemand, russe, mandarin et espagnol. Vous la connaissez évidemment, elle est journaliste et animatrice de la Semaine verte sur ICI Télé. Tetsu Young, consultant pharmaceutique. Il parle le mandarin, le japonais, l'anglais, l'espagnol et le français, en plus de baracouiner 6 autres langues. Et Julie Auger, sociolinguiste et professeure titulaire au département de linguistique et de traduction de l'Université de Montréal. Elle est aussi présidente de l'Association canadienne de linguistique. Bref, je vais l'appeler Madame Auger. Bonjour à vous trois.
1: Bonjour.
2: Bonjour, bonjour.
0: Catherine, vous aimez ça, jouer avec les mots. Vous avez même amené un vieux dictionnaire en studio. Vous étiez en train de le faire. Durant la chanson. Identifiez 5 mots importants parmi toutes les langues que vous parlez. Est-ce que ça a été un exercice difficile?
1: Pour certains mots, c'est venu très vite parce que il y en a qu'on emploie à la maison. Moi, mon chum baragouine l'allemand. Non, plus que baragouine, il a fait des cours d'allemand. Il parle pas couramment, mais assez pour que ce soit notre langue secrète avec les enfants. Pourquoi si on veut pas que les enfants nous comprennent et qu'à l'époque ma fille disait non, pas en chinois quand elle comprenait pas. mais donc il y a certains mots qui me sont venus plus facilement que d'autres. Puis je voulais pas en oublier. Puis encore ce matin, j'ai écrit à la recherchiste. Oh, j'en ai un super bon en allemand. Donc, c'est comme sans fin, cette affaire-là.
0: J'aime ça. On vous a plongé dans une espèce de vertige de langue avec notre exercice qui se voulait vraiment juste un petit jeu. Oui. Désolée pour ça. De votre côté, Tetsu, êtes-vous en crise identitaire à cause de notre jeu? C'était correct.
2: Je suis trop vieux pour une crise d'identité.
0: Ça va, les choix étaient simples. Vous n'êtes pas en train d'en trouver des nouveaux ce matin.
2: Non, il a vraiment fallu prendre du temps pour essayer de choisir lesquels que je trouvais qui représentaient vraiment la culture de mon côté asiatique, soit le japonais, le mandarin.
0: Donc, c'était pas si simple, si je comprends
2: bien. Exactement.
0: OK. Ben, merci d'avoir offert tout ce temps pour l'émission Point de repère. Avant qu'on se lance dans cette liste de mots à ajouter à la langue française,

0: Aussi, on emprunte des mots parce qu'on aime bien la connotation, l'idée qui est attachée à un autre mot, et on a envie de l'intégrer. L'emprunt, c'est une façon d'enrichir la langue. Une langue qui vit, c'est une langue qui bouge, qui change, et l'emprunt, c'est une des ressources qu'on utilise pour la faire vivre.
1: Donc, on a besoin d'un mot parce qu'il n'existe pas, ou il y a un mot, mais il y en a un qui sonne plus le fun.
0: Mm-hmm. Oui.
1: OK. Puis, dans les deux cas, ça n'a pas l'air de vous poser problème.
0: Aucun problème. C'est, parmi les emprunts, il y en a qui vont être très éphémères, qui sont populaires parmi les jeunes. Puis quand les jeunes vieillissent, ben, ces mots-là ne les intéressent plus vraiment. Ou si les mots deviennent connus par la population dans son ensemble, ben là, ce n'est plus des mots secrets, c'est moins intéressant.
1: Donc, wesh pourrait disparaître là, pourrait. Quand les gens vont avoir accès à la propriété.
0: Absolument.
1: S'ils y ont accès, je sais que c'est compliqué. On va passer aux premières suggestions de mots adoptés maintenant. Et si vous me le permettez, je vais vous laisser leur prononciation, OK? Catherine, merci. On commence avec un mot allemand qui peut sonner un peu mesquin, mais qui serait certainement utile.
2: Oui, Schadenfreude.
1: Qu'est-ce que ça veut dire?
2: Ben, l'allemand a une forte tendance à ce qu'on appelle l'agglutination lexicale, hein, n'est-ce pas, madame la linguiste? C'est-à-dire qu'on colle des mots ensemble pour former un tout nouveau mot avec un nouveau sens. Donc, Schaden, c'est... les dommages, les dégâts, le tort. Et Freude, c'est la joie. Donc, c'est se réjouir du malheur des autres. C'est fort quand même. Donc, par exemple, vous êtes sur l'autoroute, là, c'est le temps des vacances. Il y a plein de gens qui roulent sur l'autoroute. Puis là, il y a une espèce de jeune, disons jeune, qui conduit à tombeau ouvert, à toute vitesse, qui vous dépasse à droite, qui zigzague entre les voitures. Et là, 2 kilomètres plus loin, il se fait arrêter par la police.
1: Oui.
2: En votre fort intérieur, oui. Ce sentiment qui est probablement pas très chrétien que vous ressentez, Schadenfreude.
1: Et si je la mets dans une phrase, je ressens du Schadenfreude?
2: Oui, mais en fait, moi, ce mot-là, même, je parlais de mon conjoint tout à l'heure, qui parle allemand, on l'a intégré dans le français. On m'a dit, ah oui, lui, il est dans le Schadenfreude, pas mal. Oui, maman Schadenfreude.
1: Oh, j'aime ça, ça vient avec sa petite chanson
2: oui.
1: En plus. Une très bonne suggestion, Catherine, merci. Tetsu Young, vous voulez nous proposer un mot en japonais pour rester digne?
2: On est
1: c'est comme l'inverse, maintenant que j'y pense.
3: Bon, le premier mot... aujourd'hui, j'ai trouvé que c'était parfait pour le moment, pendant qu'on vient de terminer la Coupe mondiale.
1: Oui.
3: Avec l'Espagne qui a gagné, tout le monde réjouit. Et puis, il y a l'autre équipe qui a perdu, qui est l'Argentine. Donc, je propose ce mot « isagiyoi ».
1: Qu'est-ce que ça veut dire?
3: Isagiyoi. Ça veut dire beaucoup de choses en même temps, mais vraiment avec un mot j'essaie de trouver en français, là, c'est comme « accepter la situation ».
1: Ah.
3: Mais c'est vraiment accepter une défaite ou une erreur que tu as commis. Mais c'est pas juste ça. C'est vraiment... c'est reconnaître ses torts avec élégance, un peu en français. Mais en japonais, on va dire « isagiyoku ». C'est « kimiotoru ».« Isagiyoku ». C'est comme « isagiyoi », c'est un adjectif, je pense. Et puis, on veut dire « accepter ». Avancer, puis apprendre de cette
1: c'est
3: défaite-là.
1: C'est très noble, donc.
3: Oui, effectivement. Mais est-ce qu'il y a un mot en français qui peut remplacer ça avec juste un mot?
1: C'est très difficile. Je ne crois pas.
3: Je crois que c'est très profondément philosophique.
1: Ah, on pourrait emprunter un peu de philosophie en même temps qu'on emprunte un mot. Je déteste vraiment pas cette suggestion-là. Et on va rester au Japon avec votre deuxième suggestion, Tetsu Young. C'est un mot qui encapsule plusieurs des nôtres quand il s'agit de parler de confiance.
3: Oui, mais c'est très commun. Donc là, je voulais trouver un mot qui est pratique, qui s'utilise tout le temps. C'est « yoroshiku ». Mais c'est la forme la plus simple qu'on se dit. C'est le langage assez familier. Yoroshiku, on dit ça entre copains, entre amis de même âge, disons.
1: Qu'est-ce que ça veut dire?
3: Mais ça veut dire un peu « s'il vous plaît », mais en même temps, un peu « travaillons ensemble », un peu comme « je compte sur vous ». On termine la plupart de nos courriels avec ça. Yoroshiku, ah, mais oui? Yoroshiku, si c'est avec un aîné ou quelqu'un de rang supérieur, on va dire Yoroshiku onegai shimasu ou dozo Yoroshiku onegai shimasu. Plus c'est long, plus c'est respectueux, formel, on dirait.
1: OK. Mm-hmm. Donc, c'est cette idée de collaboration.
3: Oui.
1: Je peux compter sur vous, vous pouvez compter sur moi.
3: C'est la première.

0: La fois qu'on se rencontre, on vient de faire un meeting, on a parlé d'un projet. Quand on se sépare, on dit « Dozo, yoroshiku onegai shimasu ». Yoroshiku, si c'est entre copains, on dit « Ah, yoroshiku ». C'est comme, on se revoit, mais en même temps, s'il te plaît, je compte sur toi pour terminer le projet ou travaillons bien ensemble.
1: Ah oui, c'est pas facile à traduire.
0: Ce principe de collaboration, cet esprit de...
1: Ça témoigne bien de ce que Julie nous expliquait. On a parfois besoin de nouveaux mots parce qu'ils n'existent juste pas dans notre langue. Et là, vous me faites réaliser, Tetsu, que j'ai arrêté de signer mes courriels de manière polie il y a plusieurs années. Et que, ben non, je sais, ça n'a pas d'allure. Mais je finis en disant comme bye. Et plutôt que merci, collaborons ensemble, avançons vers un projet commun. Exactement. Je vais m'améliorer. Ça me transforme déjà, ce segment.
2: À une autre époque, un ami français m'avait fait remarquer qu'au téléphone, nous, les Québécois, la dernière phrase souvent qu'on dit à des amis fait que c'est ça. Mais c'est un petit peu moins poétique que, tu sais, travaillons ensemble.
1: Vraiment moins emballant. Fait que c'est ça, bye. Catherine, merci. Vous restez dans l'allemand. Cette fois, pour exprimer un certain regret, parlez-nous de ce mot que l'on devrait emprunter.
2: Oui, Treppenwitz. Treppenwitz. Treppen, c'est escalier. Witz, c'est la blague. Et donc, c'est la chose... En fait, en québécois, on pourrait dire « j'aurais donc dû ». Dire ça, penser à ça. C'est le fin mot, c'est la répartie parfaite.
1: L'esprit d'escalier.
2: Oui, exactement. Ça vient du français, c'est ça, en fouillant, parce que moi, je le connaissais en allemand, puis je me suis rendu compte que ça venait de Diderot, en fait. Mm-hmm. Siècle des Lumières, exactement, les années 1770, il y avait cet esprit de l'escalier, il en parlait comme ça.
1: Donc, je trouve la bonne phrase à dire une fois que je suis partie, puis que je suis en bas de l'escalier.
2: Mm-hmm. Exactement, il est trop tard. Donc, Treppenwitz. Mais c'est un autre exemple, ça, d'agglutination. On colle ensemble Treppen et Witz et ça fait un seul mot, alors qu'en français, ça fait esprit de l'escalier. Ouais. On a quatre mots, en fait.
1: C'est Treppenwitz. Et c'est pas impossible qu'on embarque dans le mouvement puis qu'on se mette à dire ça. On le fait pour plein d'autres mots. Julie Auger, vous nous avez envoyé une liste de mots que je n'aurais jamais cru être des emprunts à d'autres langues. Alcool et abricot, deux mots de l'arabe. Escalier, pour rester dans le thème de l'italien. Le mot castor du gaulois. Qu'est-ce qui explique qu'un emprunt finit par s'ancrer dans notre langage quotidien?
3: Souvent parce que le besoin est là, parce que les gens continuent de l'employer. On a des castors, on a des bouleaux, on a des escaliers. On aurait pu chercher à les remplacer. Parce qu'en fait, par rapport à l'italien, aujourd'hui, on perçoit l'anglais comme étant une menace, surtout ici au Québec, en Amérique du Nord. Mais il faut savoir qu'au 15e, 16e siècle, c'est l'italien qui était perçu comme étant une menace pour le français. Parce que c'était la Renaissance, il y avait Catherine de Médicis d'ici qui était en France. Elle avait amené plein de personnes qui venaient d'Italie. On parlait beaucoup italien et le français empruntait des centaines de mots à l'italien. Et plusieurs sont restés, comme une banque, un balcon, un escalier. Mais j'ai fait faire une recherche par ChatGPT qui m'a sorti toute une liste de mots qui sont disparus ou dont un certain sens est disparu.
1: Mais justement, donc il y a des mots qui restent parce qu'ils sont utiles. Ceux qui disparaissent, disparaissent parce que les temps changent ou parce qu'on n'a plus besoin de nommer ce phénomène, cet état, on ne le reconnaît pas.
3: Ou peut-être parce qu'il y a toujours eu une compétition avec un mot français.
1: Oui.
3: Puis parfois, c'est le mot étranger qui l'emporte, puis parfois, c'est le mot français. Pour des mots anglais qui étaient beaucoup utilisés avant au Québec, on entend beaucoup moins. On a des exemples comme une pantry, par exemple.
1: C'est vrai.
3: Ma grand-mère avait une pantry, puis elle ne parlait pas un mot d'anglais.
1: Ouais.
3: Puis elle mettait du barley dans sa soupe.
1: Mm-hmm. Ben oui.
3: Mais bon, maintenant, on a de l'orge, puis on a des garde-manger. Le vocabulaire de l'automobile.
1: Oui.
3: Les mécaniciens automobiles étudiaient la mécanique à partir de manuels anglais. Mmh. Donc, on avait des brakes, on avait un hood, on avait un dash.
4: Un windshield.
3: Mmh. Et je ne dis pas qu'on n'entend plus ces mots.
1: Je ne saurais pas comment décrire un dash autrement qu'un dash.
4: Tableau de bord, je pense que c'est tableau de bord.
1: Oui, bien vu, Catherine, c'est ça. Mmh. C'est pour ça que c'est vous qui êtes polyglotte, et pas moi.
0: Ça va. Mais tous les anglophones ici, on parle de dépanneur.
1: Ah, ça c'est intéressant, parce qu'on parle des emprunts qu'on fait à d'autres langues, mais vous parlez de dépanneur. Avec des anglophones, t'es-tu?
0: Toujours, toujours.
1: Puis on comprend ce que
0: c'est. Parce que corner store ou convenience store, c'est long. Puis tout le monde reconnaît le dépanneur. C'est écrit dépanneur. Puis...
1: C'est vrai. Très bon
2: même
1: point.
2: Même Depp, hein? I'm going to the Depp. On entend ça, les anglophones toujours. Disent ça. Oui, oui. Esthéticienne aussi. Je me souviens d'avoir entendu des anglophones de Montréal dire esthétician. Puis c'est pas quelque chose, tu sais, en anglais, c'est plus beauty parlor. Ouais. Puis aux États-Unis, tu sais, esthéticienne, c'est, ça, il n'existe pas ce mot-là.
0: C'est vrai, on se rend même pas compte non? que...
1: À quel point, ben, finalement, les frontières sont beaucoup plus poreuses qu'on peut l'imaginer.
2: Il y a des gallicismes.
1: De
2: c'est ça qui est drôle.
1: Des gallicismes.
2: Oui, des emprunts aux Français.
1: Oui, absolument. OK, j'arrête cette discussion parce qu'il nous reste plein de mots à découvrir puis on n'aura pas le temps. Donc, suggestion de mots empruntés à d'autres langues. Cette fois, on se tourne vers l'espagnol avec un mot qui fait très semaine verte, Catherine.
2: Oui, ben, c'est madrugar, c'est se lever tôt. Ah. Hein, ça vient de madrugada, qui est l'aube en espagnol, que je trouve qui est un mot magnifique.
1: C'est vrai.
2: C'est beau,
1: c'est
2: hein, madrugada. Ah, oui. Et donc, madrugada, moi, je me lève très tôt, puis il n'y a pas de mots en français, puis les agriculteurs se lèvent très tôt, m'envoient des textos souvent très tôt aussi. C'est correct, je leur réponds. Mais voilà, c'est une lacune linguistique, hein, je pense qu'on peut appeler ça. Ouais, au même titre que, comme en français, il n'y a pas l'équivalent pour shallow, tu sais, la partie peu profonde.
1: Et non pas la chanson de Bradley Cooper non, et Lady Gaga.
2: C'est ça. Non, mais tu sais, la partie peu profonde dans une piscine, en anglais, il y a un mot, shallow, et en français, on a besoin de deux mots, peu profond.
1: Mais là, c'est un verbe, donc je madruguerais et vous.
2: Oui, je madrugue souvent, oui.
1: OK, intéressant, mais c'est important de savoir comment l'utiliser, là, puisqu'on est sur le point de l'emprunter officiellement.
2: Tout à fait, tout à fait.
1: Tetsuyang, on passe à un mot en mandarin que je vais tenter tout de suite d'inclure dans une phrase, OK?
0: Oui.
1: Il y a du mochi entre les participants et les participantes de cette discussion. Est-ce que ça fonctionne? Oh non, vous n'avez pas l'air convaincu, j'ai échoué.
0: Oui.
1: Non, vous n'êtes pas obligé de rester
0: poli. Oui, mais pas complètement, disons.
1: OK, ben, expliquez-nous alors.
0: Parce que mochi...
1: Ah ben déjà, ma prononciation était très mauvaise.
0: Ben, c'est les tonalités. Mais c'est proche parce que c'est comme avoir une chimie entre les personnes.
1: C'est ce que je croyais.
0: On travaille bien ensemble. Encore au soccer, on joue bien ensemble. Mais l'important ici, c'est de savoir que c'est aussi une collaboration silencieuse. C'est pour ça, par définition, ici, ça serait très difficile.
1: Ça ne fonctionne pas du tout, on est à la radio.
0: C'est deux caractères chinois. Moi, ça veut dire silencieux. Puis chi, c'est contrat. Donc, un contrat silencieux, ça...
1: C'est comme se comprendre sans se parler.
0: Exactement,
1: donc,
0: c'est exactement ça.
2: C'est beau, hein?
1: C'est super beau. Mais là, ici, donc, c'est un mot qui encapsule ce qui est ici une expression en français.
0: Effectivement. La chimie, je trouve, c'est assez proche.
1: Mm-hmm. Oui, absolument.
0: Mais c'est un petit peu plus.
1: Je m'excuse d'avoir vraiment ruiné le mot que vous alliez nous apprendre.
0: Non.
1: Vous avez aussi un mot lié au destin à nous suggérer, Tetsuyang.
0: Oui. Celui-là, c'est yuan fen. C'est le destin, c'est le hasard, comme combiné ensemble. C'est destin, c'est proche, mais c'est un peu plus fort. C'est vraiment relationnel.
1: Okay.
0: Donc, le destin, ça peut être n'importe quoi autre que les relations interpersonnelles, mais pour yuan fen, c'est vraiment, on parle de personnes qui se rencontrent pour une raison. Ça peut être, évidemment, relation amoureuse.
1: Oui, ça sonne romantique un peu.
0: C'est très romantique. C'est surtout pas ça, mais deux personnes qui se marient, c'était le destin depuis le début. Il y a une raison pour ça. Mais aussi, comme en business, si on rencontre quelqu'un, on va dire, on va avoir du bien fun pour se réunir, pour ce projet, travaillons bien ensemble. Ils vont pas dire Yoroshiku, c'est parce que c'est en japonais.
1: Mais je ne peux pas signer mon courriel, Yuan Fen.
0: Non, pas vraiment.
2: Il y a comme un fil, hein, dans Yuan Fen, qui relie deux personnes.
0: Le fil rouge, est-ce qu'on parle de ça en français? Je ne sais pas.
2: En
0: mandarin, c'est vraiment, on parle d'un fil.
1: J'ai l'impression qu'ici, on parlerait plus d'un fil invisible.
2: Oui,
1: qui fil
2: invisible.
1: Des personnes.
0: Je sais pas pourquoi en mandarin c'est rouge.
1: Ouais. C'est très beau. Catherine, vous nous entraînez maintenant en Russie parce que selon vous, la langue russe est riche quand vient le temps d'imaginer des emprunts.
2: Oui, ben c'est drôle parce que le russe a aussi beaucoup emprunté au français. Tout à l'heure, vous parliez de l'italien, là, mais le français, après, justement, au siècle des Lumières, tu sais, il y avait beaucoup de penseurs russes. Diderot, d'ailleurs, était très ami avec Catherine de Russie. Et le russe a beaucoup emprunté au français. Beaucoup de mots en âge, garage, bel étage, sac-voyage.
1: Oh oui!
2: Oui, c'est très drôle. Les Russes ont vraiment une histoire d'amour avec le français. Ils adorent, par exemple, Joe Dassin. T'sais, moi, j'ai appris la chanson Champs-Élysées de Joe Dassin en Russie en 1998.
1: Wow.
2: Ah oui, il connaissait au son toute la chanson.

0: par cœur aux Champs-Élysées. C'était très drôle. Et donc, oui, cette histoire d'amour, Patricia Cass, Céline Dion, au fin fond de la Sibérie, dans des bus un peu paumés. Là. Tu sais, t'écoutais ça à la radio. Le chauffeur là, écoutait ça là, sur des cassettes, des CD. Ouais, c'est fou.
1: Donc, en contrepartie, quel mot on pourrait leur emprunter maintenant?
0: Ben, moi, j'ai un petit faible pour Pachimuchka. Pachimuchka, c'est un petit mot attendrissant pour parler d'un enfant qui pose plein de questions, beaucoup de questions.
1: Trop mignon.
0: Et ça vient de Pachimu, qui veut dire pourquoi. Donc, tu sais, Pachimu travasilione, pourquoi l'herbe est verte, pourquoi ceci, pourquoi cela. Pachimuchka, je suis toi Pachimuchka. Hein, qu'est-ce que tu fais là, espèce de Pachimuchka?
1: Oh, c'est ouais. Mignon. Tetsu, est-ce que vos quatre enfants sont des Pachimuchka? Mettons qu'on commence à emprunter le mot maintenant.
2: Ben oui, absolument.
1: Oh, voilà. Moi, celui-là, je pense que c'est le plus facile à mettre en application aujourd'hui.
0: Je pense que ça s'adopte
1: on
0: facilement.
1: On connaît tous des Pachimuchka.
0: Ouais.
1: Votre dernière suggestion d'emprunt, Tetsu, rapidement, c'est un appel à l'empathie et il vient du japonais.
2: Oui, le mot c'est kikubari. Kikubari. Je pense que c'est à la base de pourquoi la culture japonaise, c'est toujours synonyme de respect, de penser aux autres. C'est effectivement ça, kikubari, ça veut dire, littéralement, ça veut dire distribuer son attention, partager son attention. Mais c'est comme l'art d'être attentif aux besoins des autres.
1: Oh.
2: Donc, si on est dans un restaurant, on n'a pas besoin de crier. Quand on a besoin d'un verre d'eau, les serveurs et serveuses sont habitués de voir c'est quelqu'un qui a besoin. Ils sont toujours, depuis tout jeune, on parle toujours de penser aux autres avant soi.
1: C'est faire preuve de kikubari.
2: Kikubari.
1: J'aime beaucoup
0: c'est beau, ça.
1: Julie Augent, en terminant, j'aimerais vous entendre sur l'état du français parce qu'en 2023, vous avez signé un tract intitulé « Le français va bien, merci ». Vous faites aussi partie du groupe Les linguistes atterrés qui se désolent du discours décliniste sur la langue française. Aujourd'hui, est-ce que vous voyez le français comme une langue qui est toujours en santé?
3: Tout à fait. Ça ne veut pas dire qu'il n'y a pas de défi pour le français. Puis je pense qu'il faut répondre de façon différente selon les contextes, selon les endroits. Je pense qu'au Québec, le français ne sera jamais sorti du bois. Il y aura toujours besoin d'une conscience, d'un effort pour le conserver, pour le transmettre aux prochaines générations, pour le faire valoir aussi. Oui. Mais le français innove et quand je vois les jeunes, les mots qu'ils créent, puis la façon qu'ils intègrent des mots qu'ils empruntent d'autres langues pour qu'ils deviennent français, moi, ça me donne espoir. Je pense que le français a les outils, les ressources pour durer si on choisit.
1: Oui, bien sûr, on doit rester vigilant et vigilante. D'ailleurs, quand vous parlez des jeunes et des mots qu'ils empruntent, Catherine, vous avez remarqué qu'ils ne les conjuguent plus.
0: Oui.
1: Je l'ai remarqué aussi. Oui. Moi, à mon époque, on disait « j'ai foxé ».
0: Oui, j'ai guessé.
1: Oui. Non, je ne sais pas s'ils disent encore ça pour faire l'école buissonnière, mais j'ai l'impression qu'aujourd'hui, ils diraient « j'ai foxé », n'est-ce pas?
0: Parce que mes enfants, ma fille a 11 ans, elle dit « ah, j'ai guessé ». J'ai guess qu'il serait là. Puis là, je dis, attends un peu. Là. Ben, premièrement, on commence une phrase dans une langue et on la termine dans la même langue, s'il vous plaît. Mais puis si t'es pour emprunter comme ça un verbe de grâce, conjugue-le.
1: Oui, c'est ça. Parce que bon, le mot existe.
0: Aussi,
1: j'ai présumé.
0: J'ai deviné.
1: Exactement. Est-ce que ça peut être une menace pour la conjugaison des verbes, tout ça, Julie?
3: Moi, je pense que c'est limité aux verbes qui sont empruntés.
1: Oui.
3: Est-ce que c'est quelque chose qui va durer? L'avenir va nous le dire, mais il faut savoir qu'en Louisiane, ils font la même chose.
1: Ah,
3: quand
1: oui,
3: ils
1: hein?
3: En français louisianais, quand ils empruntent des verbes anglais, ils ne les conjuguent pas. En Acadie, en Chiac, ils les conjuguent très bien.
1: Ah, oui.
3: Mais...
1: Alors, c'est un hommage à la Louisiane que font les jeunes. Merci. Évidemment, je blague. Merci beaucoup, Catherine. Merci. On ne manque pas la semaine verte sur ICI Télé les samedis à 17h. Julie Auger, je rappelle que vous êtes responsable des études de premier cycle en linguistique au département de linguistique et traduction de l'Université de Montréal. Et Tetsu Young, vous êtes gestionnaire de projet en développement clinique. Merci de nous avoir fait profiter de votre maîtrise d'une trolley de langue.
2: Merci beaucoup.
1: après Point de repère, vous pourrez retrouver l'équipe de Midi Info avec Laurence Martin. Salut Laurence.
4: Bonjour Rosemée.
1: C'est quoi le menu de votre émission aujourd'hui?
4: Ben, vous parliez de langue. On va rester un peu dans le même thème, en fait, parler de culture, parce que bon, vous avez peut-être vu dans la presse ce matin, le Québec, qui est l'un des endroits au monde où on écoute le moins la musique de nos artistes.
1: Ça me désole, Laurence.
4: Oui, alors on parle beaucoup, bon, souvent on dit qu'il y a des enjeux de découvrabilité, mais est-ce qu'il y a aussi un enjeu plus profond? Ça va être un des sujets de notre grand angle vers 12h30. Puis on va aussi parler de ces nouveaux tarifs imposés par Donald Trump au Canada, tarif de 50%. On va recevoir le ministre québécois des Relations internationales. Est-ce qu'ils sont satisfaits de la façon dont Ottawa réagit jusqu'à maintenant? Eux veulent peut-être trouver une nouvelle voie de passage avec les Américains. Est-ce qu'ils seraient prêts à remettre l'alcool américain sur les tablettes? Bref, pas mal de sujets pour nous dans la prochaine heure.
1: Ben, on vous écoute. Bonne émission.
4: Merci.
1: Après le bulletin de nouvelles, je vous propose de tomber sous le charme de Fred Campbell, entrepreneur aventurier fascinant. Et je veux remercier la personne qui nous écoute et qui nous a écrit sur la bulle de conversation une suggestion de balado liée à la conversation qu'on vient d'avoir, les mots de l'alimentation. Animé et écrit par Alison Van Russell sur Audio. Ça aborde les emprunts, les anglicismes, les bons termes linguistiques. Elle nous dit « Je recommande fortement ». Je vais écouter ça. Merci.
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8: Bonjour, le mardi 21 juillet, il est 11h, ici Jérôme Roy à Sherbrooke et voici vos informations. Nouvelle escalade dans la guerre commerciale entre les États-Unis et le Canada, alors que Washington veut imposer, dans 30 jours, des droits de douane additionnels de 50 % sur un vaste éventail d'exportations canadiennes. Selon une source haut placée au sein du gouvernement canadien, la valeur des marchandises touchées serait estimée à environ 28 milliards de dollars. Pour l'économiste chez IA Groupe Financier Étienne Bergeron, l'impact sur l'économie canadienne ne serait pas majeur, mais ces nouveaux tarifs créeraient encore une fois de l'instabilité.
9: Pour l'instant, les Américains disent environ 5 % des exportations canadiennes qui sont touchées. Donc, dans l'agrégat, les effets macroéconomiques vont être relativement limités. Cela dit, il va y avoir des impacts réels dans certaines industries spécifiques. On pense notamment à l'industrie du meuble au Québec. Et donc, comme je disais aussi, au niveau de la confiance des entreprises, c'est là, je pense que ça peut faire mal. Cela dit, c'est peut-être simplement un outil de négociation.
8: Ces nouveaux tarifs toucheraient certains produits inclus dans l'accord de libre-échange Canada-États-Unis-Mexique que la Maison-Blanche a refusé de renouveler, disant vouloir y corriger certaines lacunes. Et le premier ministre canadien Mark Carney estime justement que ces nouveaux droits de douane constituent une violation de la CEUM. Cette vague tarifaire a suscité de nombreuses réactions au pays. Sur la scène politique, le premier ministre ontarien Doug Ford a promis de tout faire pour protéger sa province. Christine Fréchette, au Québec, a pour sa part qualifié ces menaces d'injustifiées et de préoccupantes.
10: Comme vous savez, moi je vais travailler sans relâche pour protéger les entreprises, protéger les travailleurs, protéger l'économie du Québec. C'est essentiel. Et comme vous le savez également, la gestion de l'offre, c'est quelque chose qui est non négociable. Ça va rester jusqu'à la fin. C'est non négociable. Je vais rencontrer le premier ministre Carney plus tard cette semaine, donc j'aurai l'occasion d'en discuter avec lui.
8: Cette nouvelle escalade dans la guerre commerciale entre le Canada et les États-Unis risque d'ailleurs de s'imposer dans les discussions à la réunion du Conseil de la Fédération cette semaine. La famille du comédien québécois Marc Messier a choisi de célébrer ses funérailles dans l'intimité. Elles auront lieu samedi. Dans une déclaration, sa fille Gabrielle explique vouloir respecter l'importance qu'accordait son père à la vie privée. Le public pourra signer un registre de condoléances qui sera mis en ligne. Un hommage a été rendu à Marc Messier hier soir lors de l'intronisation de l'émission La Petite Vie au Temple de la renommée de Juste pour rire. Voici son collègue et ami Claude Meunier.
11: N'importe qui parmi vous pourrait être ici ce soir pour parler de lui. Je vous l'aimiez presque autant que moi je l'aimais. C'est ça que je sentais de tout le monde qui m'arrêtait dans la rue. C'est un homme non seulement admiré, mais profondément aimé. Et je peux vous dire une chose, avec raison, avec raison.

0: Marc Messier est mort le 7 juillet à l'âge de 78 ans. Un accident d'aéronef a fait un mort à Victoriaville peu après 18 heures hier, selon la Sûreté du Québec. La victime serait une jeune femme originaire de l'extérieur de la région. Elle était seule à bord du petit avion qui a pris feu en s'écrasant. Les détails avec le porte-parole de la Sûreté du Québec, Louis-Philippe Ruel.
1: En arrivant sur place, les services d'urgence qui constatent le brasier, donc leur aéronef qui était en feu. Malheureusement, la personne qui le pilotait, qui était demeurée à l'intérieur du véhicule, un décès qui a été constaté sur place. On parle ici là, probablement d'une femme dans la vingtaine qui aurait été aux commandes de l'appareil. L'enquête qui, elle, va se poursuivre avec le Bureau de la sécurité dans les transports. On est toujours sur place pour tenter de comprendre ce qui aurait pu se passer.
0: L'accès à la route de l'aéroport près du drame est barré pour le moment. Des Sherbrookeois réalisent une avancée importante dans le traitement du cancer du cerveau. L'équipe du neurochirurgien David Fortin du Centre de recherche du CHU a développé un gel particulier. Il contient de la chimiothérapie, de la radiothérapie et un chimio-attractant qui attire les cellules cancéreuses qui se dispersent dans le cerveau. Pour la première fois, dans une phase préclinique menée sur des rats, la moitié des sujets ont été guéris alors que les autres ont vu leur temps de survie prolongé. Voici le docteur David Fortin, neurochirurgien et neuro-oncologue.
2: Mais là, avec ce nouveau dispositif-là, on a réussi à faire quelque chose qu'on n'avait jamais fait dans le passé. C'est-à-dire qu'on a réussi à guérir des animaux. Donc, on a des animaux qui, arrivés au point limite, passés 120 jours, n'avaient toujours pas de récidive de leur tumeur. Et ça, dans notre modèle animal, c'est du jamais vu. Là. On n'a jamais vu ça. Maintenant, il faut être prudent. C'est un modèle animal. C'est arrivé dans le passé que des résultats vraiment spectaculaires dans des modèles animaux n'aient pas produit le même type de résultats chez l'être humain. Mais pour nous, dans le contexte avec lequel on travaille, c'est vraiment quelque chose d'extrêmement encourageant.
0: Devant ces résultats, l'équipe du Dr Fortin enclenche la recherche de financement qui permettra de mener la phase clinique pour éventuellement tester l'efficacité du traitement chez des patients humains. Pour bien comprendre cette stratégie fort ingénieuse imaginée il y a une quinzaine d'années, je vous invite à lire le texte de mon collègue Réjean Blais sur le site Internet ou l'application Mobile Info de Radio-Canada. Et à la météo, une veille d'orage violent est en vigueur selon Environnement Canada. Les conditions sont propices à la formation d'orages violents pouvant produire des rafales fortes et de la pluie forte cet après-midi et ce soir dans la région. Voilà ce qui complète les informations. Bonne journée à notre antenne.

0: Ici Rosemy Autonne-Témorin, vous écoutez Point de repère. Et si vous tripez sur la pêche, si vous achetez des vêtements de plein air, si vous vous intéressez à l'entrepreneuriat ou si vous aimez les vidéos qui vous plongent en nature pour vous faire voir différemment le monde, vous serez ravis d'apprendre qu'on va finir l'émission en compagnie de Fred Campbell, fondateur de Hooky. Bonjour Fred.
1: Salut, ça va bien?
0: Ben ça va très bien vous-même.
1: Oui, merci.
0: C'est rare qu'on me le demande. Merci de prendre le temps de vous informer. Pour beaucoup de gens, OK, c'est le nom d'une émission sur la pêche principalement, mais la chasse aussi, qui a été diffusée pendant 5 saisons sur TV5. Pour beaucoup d'autres gens, c'est le nom d'une marque de vêtements de plein air. Pour vous, c'est quoi, OK?
1: Ben pour moi, OK, c'est en fait d'avoir transformé ma passion en entreprise. Puis une idée que j'ai, je suis content d'avoir eue parce que là, je regarde 14 ans plus tard tout ce que ça m'a amené à faire, puis de vraiment connaître c'est quoi d'être sur son X, puis de sentir qu'on fait une différence. Fait que dans le sens le plus court, OK, c'est aujourd'hui une compagnie de vêtements de plein air qui invite les gens à reconnecter avec la nature, mieux la comprendre pour mieux la protéger. Puis on fait des vêtements durables, fonctionnels, puis aussi avec un style très canadien, ce qui fait qu'on se démarque, puis on est fiers de notre pays, puis on est aussi fiers de rester et d'être au Québec. Fait que c'est vraiment d'avoir eu une idée un matin, puis de me rendre compte que des fois, ça vaut la peine d'y croire puis d'y continuer. Puis je souhaite à tout le monde un jour de pouvoir faire ça, de transformer sa passion en travail puis d'avoir un sentiment de faire quelque chose de différent. Et c'est drôle à dire, mais qui a une importance, que ça continue.
0: T'sais. Oui, puis il y a tout un volet production, un documentaire qui est super intéressant aussi du côté de Hooky, mais quand vous

0: parler d'une bonne idée, ben oui, clairement, c'est une bonne idée. On apprenait récemment dans la presse et le Journal de Montréal que les produits de Ouké seront bientôt vendus au Japon et en Angleterre. Comment ces gens-là ont entendu parler d'une marque née à Québec, Fred?
1: En fait, on est vraiment chanceux parce que c'est avec le Canadian Trade Embassy que les Japonais, ils venaient au Canada pour trouver la prochaine grande marque pour importer au Japon. Puis ils venaient rencontrer toutes les marques. Puis moi, évidemment, avec mon directeur des ventes, il m'en a parlé. J'ai dit, pourquoi pas? On va prendre l'opportunité. On s'est assis une heure avec nos partenaires maintenant qui sont IBIC Corporation. Puis j'ai décidé de les aborder avec... qui qu'on était, qu'est-ce qu'on faisait, d'où on venait et non nos produits. Puis je crois qu'on a vraiment connecté à ce moment-là. Puis ça l'a amené une série de rencontres. Je suis allé au Japon pour voir leur entreprise. Puis on dirait qu'on a compris pourquoi que Ouké, c'est la compagnie qu'ils ont choisi. Le Japon est très ancré dans le respect. C'est une place que je me sens vraiment, vraiment bien. Puis il adore le Canada. Fait que c'est arrivé grâce à une rencontre fructueuse, d'une belle conversation, malgré la barrière de la langue, avec des entrepreneurs japonais qui ont plusieurs magasins, qui ont un grand centre de distribution, qui ont cru en nous. Puis là, aujourd'hui, ben j'arrive en avril du grand lancement. Les Japonais portent fièrement les vêtements. Puis je comprends pourquoi c'est notre premier marché international. Ce qui a permis aussi de nous donner une façon de faire, de laisser les gens venir à nous versus essayer de vendre nos produits ou de faire un gros pitch de vente. Ils sont venus vers nous, on a su bien promouvoir notre pays, notre marque. Puis aujourd'hui, les drapeaux du Canada sont accrochés au-dessus de nos kiosques, ce qui est vraiment une grande fierté pour nous.
0: Mais tu sais, c'est quand même un parcours assez étonnant parce que, bon, j'ai parlé des documentaires de Chasse et Pêche. Il y en a eu à la télévision, il y en a sur votre chaîne YouTube. On va les aborder dans un instant. Là, vous nous parlez de percer sur le marché international avec des vêtements de plein air. Mais tout ça a commencé à l'époque où vous filmiez des vidéos de planches à roulettes puis de planches à neige adolescents. Comment vous êtes passé de ce monde-là à ambassadeur, référence de la chasse et de la pêche canadienne?
1: Ben, dans le fond, c'est drôle parce que on peut revenir avec le concept de suivre ses passions. Fait que, tu sais, à l'époque que j'avais 16 ans, ma passion, c'était, oui, j'étais très ancré dans la chasse, la pêche, mais le skateboard. Puis dû à un accident de voiture, je me suis fait frapper, je pouvais plus faire de skateboard, mais j'avais comme une envie d'entrepreneuriat. Fait que j'ai lancé ma première entreprise à 16 ans qui s'appelait Focus Productions. Puis c'est là qu'on a appris à 16 ans. C'est quand même une histoire assez unique parce que je me suis fait frapper par une voiture. Après ça, mon père, il est décédé en frappant un orignal. Donc, à 16 ans, je me suis dit, tu sais, qu'est-ce qui peut m'arriver de pire? Puis je me suis comme, ma couenne est devenue encore plus dure. Puis j'ai dit, je fonce, je fais tout le restant de ma vie, je vais faire ce que je veux. Puis je vais essayer d'apporter un sentiment de quelque chose qui va faire une différence. Parce que à cette époque-là, je voulais faire connaître mes amis, les professionnels de skateboard. Mais ça nous a vite amené dans un monde incroyable de production. C'est les années là, que Internet commençait. Là, oui. On parle dans 98. Là, on commençait à jouer là-dedans. Je faisais des films avec des cassettes, du tape. Je vendais des VHS. J'ai vendu des DVD pour après ça comprendre tout le média. Fait que c'était vraiment une belle école qui nous a amené à voyager vraiment avec des grandes compagnies, faire des logos, faire du branding, travailler avec Red Bull partout dans le monde. C'est comme une longue première histoire de ma première entreprise. Mm-hmm. Qui m'a ensuite amené à avec cette entreprise-là, Focus, m'a amené dans le Grand Nord faire un voyage pour filmer la grande migration des caribous, les saumons, pour après ça me dire, attends un peu, je m'en vais pas dans la bonne direction, je veux comme revenir à mes racines, je veux laisser une trace. Puis c'est là que Ouké est né, puis drôlement, j'avais tout le bagage marketing, je savais pas comment faire des vêtements. Puis c'est venu en cours de route, mais si j'avais eu à 16 ans l'idée de Ouké, ça serait mort assez rapidement dû à mon manque d'organisation. Mais en 2012, j'avais déjà t'sais, 15 ans d'entrepreneuriat derrière la cravate.
0: Fou.
1: Fait que je connais pas c'est quoi avoir un travail. Je sais pas c'est quoi se lever puis pas avoir le goût d'aller au travail. Je sais pas c'est quoi se lever puis pas sentir qu'on a le droit de faire ce qu'on veut tous les jours. Fait que c'est un peu ça qui m'a animé, mais il faut toujours revenir en arrière, d'imaginer qu'il n'y a rien qui arrive pour rien. Puis tout ça est parti de quand même une grande embâcle dans ma vie. Un accident de voiture, plus perdre son père à un jeune âge. Mais c'est comme ma bonne étoile. Puis on dirait que j'ai comme envie maintenant de continuer à essayer de faire quelque chose pour reconnecter les gens avec la nature.
0: Oui, puis évidemment, on comprend que les vêtements peuvent nous permettre de faire ça, mais pour moi, qui n'aime pas beaucoup les mouches et qui donc a moins besoin de vêtements pour plonger en forêt, la manière dont vous me permettez de reconnecter au territoire, c'est davantage par la production de documentaires, Fred Campbell. Je trouve que vos vidéos nous montre un territoire que beaucoup de gens comme moi n'exploreront jamais, nous permettent de comprendre ses ressources aussi. En regardant des vidéos sur la chaîne YouTube de l'organisation, moi j'en ai appris plus sur des pratiques de peuples autochtones, l'alimentation dans le bois. Est-ce que vous donnez consciemment dans la pédagogie?
1: Bien, c'est un grand mot, mais en fait, tous les films que je fais, c'est pour qu'on puisse apprendre quelque chose que je considère vraiment important. Puis s'il y a une chose que je suis certain, c'est de nos racines, que chaque humain devrait savoir comment survivre dans la forêt. On est né pour vivre de ce qu'on retrouvait en forêt, comme les peuples autochtones savaient très bien le faire. Un grand respect pour leur maison qui est la planète, être capable de se nourrir de ça. Puis tous mes films, peu importe c'est quoi le sujet, c'est de pouvoir les écouter, pouvoir apprendre, puis des fois changer quelque chose dans sa vie ou de se rendre compte peut-être qu'on est vraiment pas en train d'aller dans la bonne direction. Oui. Puis c'est de malheureusement, tu sais, je suis pas quelqu'un qui voit la vie négativement, mais des fois quand je me mets à y penser, ça peut faire peur. Mm-hmm. Puis tu sais, je peux utiliser l'analogie là, j'arrive d'une semaine dans le bois, déconnecté complètement avec mes deux enfants puis deux de leurs amis. Puis je les ai regardés pendant une semaine naviguer avec la nature, aller pêcher une truite, manger une truite, se faire à manger, puis ils étaient tellement heureux, ils étaient tellement bien. Puis je trouve que ça, c'est ce qu'on est en train de perdre, tu sais, que les enfants sachent comment manœuvrer en nature, sachent comment faire un feu, prendre une truite, qu'est-ce qui est comestible dans la forêt.
0: Puis aussi, l'histoire. Vous parlez d'enfants, mais je suis une adulte et j'y connais rien de ce que vous mentionnez en ce moment.
1: C'est, ça commence très jeune aussi, mais c'est quand j'ai la chance, moi, de le voir, l'impact que ça a, des fois, je trouve que c'est ça qu'ils sont supposés de faire, les enfants. Là. Ils sont supposés de jouer dehors, d'apprendre tout ça. Tu sais, les grenouilles, les moustiques, les vers de terre, les histoires des Premières Nations, toutes ces belles histoires-là avec la faune.
0: Bien, d'ailleurs, les Premières Nations, on le sent, sont importantes pour vous comme aventurier, mais comme entrepreneur aussi?
1: Dans tous les sens, c'est important parce que c'est avec grande tristesse que je regarde tout ce qu'on a perdu, tout ce qu'on va perdre comme richesse culturelle de notre pays et de notre province. Puis après, moi, j'ai toujours cherché à retrouver cette connexion spirituelle-là que les peuples des Premières Nations ont et avaient, qui sont en train de perdre avec toute notre nature, toute la faune. Puis j'essaie à chaque fois, quand je vais sur un territoire, d'apprendre qui était là avant moi, pour après ça le partager avec les gens, puis se rappeler que c'était eux qui avaient compris comment vivre en symbiose avec la nature. Puis nous, on arrive, puis on brise tout, puis on n'est plus en symbiose avec la nature. On est en symbiose avec quelque chose d'autre que je sais même pas exactement c'est quoi. Puis tu sais, ça devient que c'est l'argent, c'est le pouvoir, c'est quelque chose qui est moins tangible. Puis moi, quand je retourne en forêt, puis je traque un orignal ou que je suis à la recherche d'une truite ou que je pêche nos beaux saumons atlantiques en Gaspésie, je me rappelle tout le temps qu'il y avait des gens qui étaient là avant nous, qui faisaient ça avec respect, qui comprenaient la nature
0: Oui, et ces peuples sont souvent intégrés même au récit. Là, je peux penser à des documentaires produits par Hookey où on découvre des guides qui sont autochtones, qui expliquent l'histoire de la région, qui expliquent qu'il y a certains rituels qui leur sont réservés et auxquels vous n'avez pas droit, par exemple. Donc, je reviens à cette idée de pédagogie et de collaboration aussi. Il ne s'agit pas que de dire « voici qui était ici avant nous », mais de les rencontrer franchement puis de respecter leurs traditions.
1: Absolument. C'est des relations... C'est des relations complexes, puis j'ai compris. Puis je pense qu'à travers le temps, j'ai gagné le respect de certaines communautés, de certains gens, pour me permettre d'aller parcourir le territoire. Puis on ouvre les conversations, tu sais, d'apprendre comment prendre toute la peau d'un orignal, faire des mocassins avec, après ça, cuisiner le museau d'orignal, puis de recycler des peaux d'orignaux pour ensuite vendre des mocassins, puis montrer aux gens que finalement les meilleurs souliers viennent de la forêt, puis on les jetait, les pots, on les jette maintenant, mais dans le temps on les utilisait. Fait que c'est toujours des dans le monde digital où qu'on vit, là, tu sais, il y a plusieurs qui doivent le sentir qu'on manque de vrai, tu sais.
0: Mm-hmm.
1: Puis moi, quand je suis dans la forêt déconnecté, c'est là que je sens que c'est vrai, puis j'aimerais ça que plus en plus de gens puissent le vivre, puissent le comprendre. Puis des fois, c'est de retourner en arrière, tu sais, j'aimerais ça qu'on puisse retourner en arrière, je rêve à ça, là, tu sais.
0: Je pense qu'il y a beaucoup de gens qui rêvent aussi.
1: Mais
0: en même temps, tout n'était pas parfait, je
1: n'étais
0: pas prête à rendre certains de mes droits pour pouvoir vivre plus libre en forêt, mais je comprends exactement l'idée que vous décrivez, Fred Campbell, puis je ressens cet appel-là, même si je suis bien moins connectée à la nature que vous. Puis je trouve ça intéressant quand vous dites que vous voulez entraîner les gens, les ramener dans cette nature-là. Il y a un exemple très concret et touchant que vous nous offrez avec le documentaire À contre-courant, dans lequel vous entraînez votre mère, qui vit malheureusement avec la maladie de Parkinson, dans un voyage de pêche au Nunavik. La version française sera disponible sur YouTube en septembre prochain. On va écouter un extrait.
2: Il dit, ça va être le voyage de ta vie. Puis il a décidé de le faire maintenant, parce qu'il ne sait pas si l'année prochaine, il va être encore capable de le suivre.
3: Pourquoi tu ne serais pas capable? À plus.
2: Ben, mon fils, ça va, ben, parce que j'ai la maladie de Parkinson.
4: Ça prend beaucoup de patience et beaucoup de persévérance.
5: Ah ouais. Fait que là, Frédéric, je pense qu'il ne pensait pas que j'allais vivre encore aussi longtemps. Il m'a invité encore une autre fois.
6: J'amène ma mère ici parce que ça a changé ma vie, le Grand Nord. C'est une place qui est unique, qui est intouchée. Je vais y montrer, puis c'est pour ça que je suis ici, pour qu'elle puisse le voir. Oui. Je sais qu'il reste pas beaucoup de temps, elle est capable de marcher dans les roches, caster.
2: Moi, je suis venu ici pour attraper un saumon. Un saumon qui combat, qui veut se battre pour vivre, comme moi.
0: Vous nous avez habitués à inclure des membres de votre famille dans vos documentaires, vos aventures, mais là, votre mère qui vit avec la maladie de Parkinson, ça représente quoi pour vous, cette aventure-là, Fred?
1: Ouais, là, c'est un vrai émotionnel.
0: Mais je comprends, mon doux.
1: Non, mais je passe par-dessus, mais dans le fond, l'histoire de tout ça, c'est que la nature a tellement un beau pouvoir. Puis ce film-là a tourné dans le Festival Palme, ici, partout au Québec, Scale of Change à travers le Canada,
0: oui.
1: Puis le International Fly Fishing Film Festival à travers le monde. Puis j'ai été présent à beaucoup des représentations. Puis on oublie à quel point c'est un sujet que tout le monde vit, tu sais, qu'on a tout le presque tout le monde a quelqu'un de peut-être malade ou des challenges dans leur vie. Puis on attend trop longtemps, des fois, avant de faire ce grand voyage. Ça peut être tout simplement une marche en forêt ou on n'a pas besoin d'aller au Nunavik. Mais pour tout oublier, pour une journée ou pour une semaine, les malaises qu'on peut avoir, puis d'emmagasiner un souvenir incroyable, puis de mettre ça dans une petite boîte dans sa tête, puis de dire, nous, on l'a, notre grand souvenir, tu sais. Je t'ai montré les aurores boréales, les plus beaux paysages. Tu le sais maintenant, quand tu vas partir, on a notre histoire, on l'a faite. Puis le pouvoir guérisseur de la nature, mm-hmm. c'est quelque chose qu'on néglige. Puis je pense que c'est ça, ce film-là, c'est de l'avoir montré aux gens, puis après ça, de pouvoir aussi recevoir des témoignages. Puis ça a motivé beaucoup de gens à se dire, attendez pas trop longtemps mm-hmm. avant de prendre le bois ou de partir à l'aventure avec les gens proches de vous qui ont des enjeux. Puis malheureusement, mon grand-père, j'étais dans le crunch de ma business, puis j'ai 5 ans ont passé, puis mon histoire de vouloir partir à l'aventure pour qu'on aille notre grande aventure ensemble, je l'ai pas faite. Fait que ma mère, je suis très content qu'on l'a faite à ce temps-ci, l'année passée, pour nous, mais aussi pour les gens, de leur avoir montré l'importance de prendre le temps. Puis, tu sais, pas dans un restaurant bruyant, ou de prendre le temps dans un espace qui a juste toi puis la personne que tu veux passer du temps avec.
0: Mais je trouve ça important aussi comme démonstration parce que ça m'apparaît contre-intuitif d'allier maladie puis nature sauvage. On n'a pas l'impression nécessairement que c'est un milieu qui est accueillant pour des personnes en situation vulnérable, alors que ce que vous nous faites découvrir, c'est que non, c'est encore tout à fait possible de partir à la pêche.
1: Oui, absolument, parce que les gens oublient tout. Tu sais, il y a des limitations. Là, je veux
0: bien
1: dire,
0: entendu. Moi,
1: c'est des limitations qui font du sens. Mais oui, on était isolés, puis ma mère, elle a eu peur à un certain moment s'il y avait des enjeux. Puis, tu sais, c'est vraiment dramatique à dire, mais s'il était arrivé quelque chose, elle serait partie très, très mm-hmm. heureuse. Tu sais, on serait dans un endroit. Mais, tu sais, c'est souvent à ça qu'on s'imagine, mais. La nature est très proche de la ville aussi, si on
0: oui,
1: veut.
0: Oui, c'est ça. Il y a moyen de choisir des aventures qui sont plus accessibles oui. ou sécuritaires.
1: D'être dans le silence, tu sais, puis d'avoir ces belles conversations-là. Puis de plus haut, plus qu'on va dans le nord, moi, je peux en parler parce que je me sens énergisé quand je suis là. L'air est pur, il n'y a pas de pollution. C'est vrai que c'est guérissant, tu sais, au centre-ville, il n'y a rien de bon dans l'air ici.
0: Mm-hmm, oui. J'ai envie qu'on revienne aux affaires Ryuké avant qu'on se laisse, Fred Campbell, parce qu'il y a quand même un paradoxe qu'on doit souligner, je pense. On comprend bien cette volonté que vous avez de valoriser la nature, la rencontre de l'autre, le territoire d'ici, ses ressources. En même temps, la compagnie Ryuké produit des vêtements qui sont conçus au Québec, mais qui sont souvent fabriqués en Asie. Est-ce que c'est un paradoxe conciliable pour vous?
1: Oui, absolument. Tu sais, c'est dans le fond, c'est comme n'importe quoi. Beaucoup d'entreprises vont travailler dans des environnements qui sont pas 100% en relation avec l'éco-responsabilité. Mm-hmm. Nous, on le sait très bien où nos vêtements sont faits. On a des bonnes relations d'affaires. Puis on travaille avec les meilleurs. On veut faire un vêtement fonctionnel, un vêtement durable. Puis les gens sont obligés de s'habiller. Fait que j'aime beaucoup mieux qu'ils s'habillent avec nos vêtements. On offre un service de garantie, un service de réparation. Ils sont fonctionnels, sont durables, sont faits par des experts dont on sait c'est qui. On a des très bonnes relations avec eux. Puis aussi, les profits puis l'argent nous permet de raconter ces histoires-là, mm-hmm. de mettre de l'avant des choses importantes. Fait que oui, tu sais, mais je me dis, si je faisais pas les vêtements, j'aurais pas toutes ces opportunités-là de pouvoir conter ces histoires-là.
0: De faire les documentaires, oui.
1: Je le cache pas, je suis fier de les faire avec les meilleurs. Puis évidemment, si un jour le Canada devient une ville manufacturière,
0: le Canada, cette grande ville.
1: Oui, non, excusez, je m'emportais dans mes idées, mais ça serait évident. Mais c'est pas comme si je faisais pas affaire avec mes amis canadiens qui seraient des experts. C'est dire que ça serait dur de concevoir. Ici, parce que les produits et les boutons, les textiles, mm-hmm. beaucoup arriveraient de différents pays. Fait que là, on est capable de concentrer dans un pays où c'est leur expertise, puis d'utiliser notre argent, nos profits, nos histoires en fonction de raconter cette belle histoire-là.
0: Ouais.
1: Puis c'est un choix qu'on fait de faire le vêtement, mais on fait un vêtement durable, le plus éco-responsable possible, qui est conçu pour durer une vie de temps. Fait que À la fin de la journée, c'est le choix qu'on a pris de ne pas être dans le fast fashion aussi.
0: En terminant à l'émission récemment, on se demandait si on était rendu des poules de luxe quand on part à l'aventure. Comme on a maintenant des chaussures adaptées pour tout type de sport, de sentier, d'inclinaison. Quelle évolution vous voyez, vous, dans notre rapport aux vêtements de plein air, Fred? Est-ce qu'on est rendu des poules de luxe comme consommateurs, consommatrices?
1: Ben évidemment oui, là. On est dans un monde d'extrême extrême consommation, beaucoup inutile malheureusement.
0: Ouais, et de grand confort.
1: Si on revient à la laine, c'est extraordinaire. Ça a beaucoup d'utilité. Je veux dire, moi, avec une paire de bottes puis un bon pantalon puis un bon chandail de laine, je peux survivre assez longtemps. Fait que c'est libre à tous. Tu sais, dans le fond, les Premières Nations, ils m'ont montré comment faire des mocassins avec une peau d'orignal, puis dire on va chasser avec ça. Puis, tu sais, les Inuits, ils s'habillaient avec des peaux de phoque, puis vivaient dans des igloos, puis il y avait aucun apport de avec ce qu'on a maintenant. Fait que c'est libre à tous. Je suis content qu'il y ait aussi une aussi grande offre. On en offre beaucoup, mais c'est si tu veux. Que ça soit un peu plus compliqué, ben tu peux t'organiser avec n'importe quoi, il faut rien que tu aies la couenne dure, tu sais.
0: Mais, on a peut-être moins la couenne dure que vous et je suis pas fâchée qu'il y ait des vêtements qui soient offerts sur le marché pour que je n'aie pas à confectionner les miens, mais j'entends bien qu'il y a moyen de sortir de sa zone de confort une fois de temps en temps. Merci.
1: Absolument.
0: Fred
1: merci.
0: Campbell, fondateur de Hooké. On surveille l'apparition du documentaire À contre-courant, version française, sur la chaîne YouTube de Hooké, prévue pour septembre prochain. Merci beaucoup aussi à vous, chers auditeurs, d'avoir été avec nous ce matin. Demain, on découvre comment se faire des amis en contexte de neurodivergence. On reçoit l'humoriste Mi Benson Sylvain. On va aussi jaser de culture pop et lancer notre chaire de recherche en crise climatique. Alors, envoyez-nous vos questions sur le climat, sur ce qui nous attend, sur ce qu'on peut faire, peut pas faire, comment adapter notre maison, tout ça. Point de repère @radio-canada.ca ou la bulle de conversation de l'application Radio-Canada Audio qui est là pour vous. Merci.
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0: Bonjour, bon mardi. Eh bien, on a droit à un nouveau chapitre dans cette guerre commerciale entre le Canada et les États-Unis. On a toujours l'impression qu'on s'enfonce encore davantage et le problème, c'est qu'on n'a peut-être pas touché le fond parce que, bon, on sait aujourd'hui qu'il y a un nouveau chapitre, mais on ne connaît pas l'épaisseur du livre. Les nouveaux tarifs de 50 % qui ont été annoncés hier en fin de journée par la Maison-Blanche, qui doivent entrer en vigueur le 19 août, sont différents de ceux qui étaient déjà en place. On vise notamment des produits qui étaient jusqu'à tout récemment couverts par l'ACEUM, notre accord de libre-échange avec les États-Unis et le Mexique. Quelques exemples, les produits laitiers, les bâtons de hockey. On sent qu'on veut cibler l'imaginaire canadien du côté de Washington. Ce qu'on comprend aussi, c'est que les Américains veulent maintenir la pression sur Ottawa, veulent que le Canada plie. Alors maintenant, la question, c'est comment est-ce que le Canada va réagir? Comment le Québec aussi va réagir? Parce qu'il y a ce conseil de la Fédération à Charlottetown qui débute aujourd'hui. Tous les premiers ministres des provinces sont sur place. C'est pas certain que les provinces vont parler d'une voix unie, parce que vous avez d'un côté Daniel Smith en Alberta qui permet notamment la vente d'alcool américain sur ses tablettes. Vous savez que c'était une mesure de représailles au départ partout au pays. Elle prône une approche beaucoup plus conciliante avec M. Trump. Doug Ford, le premier ministre ontarien, qui n'est d'ailleurs pas très aimé à Washington, lui dit carrément œil pour œil, dent pour dent. Et le point d'interrogation, c'est Christine Fréchette, la première ministre qui est peut-être plus conciliante que son prédécesseur François Legault sur cet enjeu. J'entends en coulisses qu'on cherche peut-être une voie de passage avec les Américains. À quoi est-ce que ça pourrait ressembler? On reçoit le ministre québécois des Relations internationales, Christopher Skeet, en entrevue à 12:30. Aussi à l'émission, le Québec, c'est l'un des endroits au monde où l'on écoute le moins la musique de nos artistes. La presse en parlait ce matin de ce vaste rapport de la firme Luminate. Bon, il y a des questions de découvrabilité, bien sûr, mais est-ce qu'il y a un enjeu aussi plus profond? C'est une question qu'on se pose et qu'on posera aussi lors de notre grand angle avec Mylène Moisan et Jonathan Valois vers 12:30. Mais d'abord, on va se tourner vers Ottawa pour faire le point sur ces nouveaux tarifs avec ma collègue Estelle Côté-Stroka. Bonjour Estelle.
1: Bonjour Laurence.
0: Donc, il y a plusieurs secteurs là, qui sont touchés par ces nouveaux tarifs de Washington.
1: Vous l'avez mentionné, ça touche un très large éventail de produits qui jusqu'à présent est exempté en vertu de l'accord Canada-États-Unis-Mexique. Donc, on parle du lait, des vins, des spiritueux, les bâtons, les équipements de hockey, le ciment, le téléphone intelligent, les fleurs, les huiles essentielles, les produits de maquillage, les équipements pour

0: chiens, comme les laisses, les harnais, les calepins. Il y a des outils aussi qui font l'objet de nouveaux tarifs douaniers des piscines et certains articles de Noël. Des nouveaux droits de douane qui vont entrer en vigueur le 19 août et ça s'ajoute aux tarifs déjà en place, notamment sur l'acier, les pièces automobiles, le bois d'œuvre. Il n'y a toutefois pas de tarifs qui touchent au secteur de l'énergie, à la potasse, ni aux minéraux critiques. On les a laissés de côté, ces secteurs-là. Selon une source gouvernementale canadienne de haut niveau, la valeur estimée des biens touchés par ces tarifs au Canada s'élève à environ 28 milliards de dollars canadiens. Donc, c'est énorme. Mmh. Le gouvernement est en train de vérifier cette estimation. Mais très certainement, là, on parle d'un coup dur pour le Canada.
1: Oui. Et comment est-ce que Washington justifie ces nouveaux tarifs? Parce que là, c'est différent. On parle de produits qui étaient avant couverts par la CIUM, là.
0: Mm-hmm. L'administration Trump évoque un traitement discriminatoire du Canada sur certains produits américains. Donc, le président américain a signé 3 décrets, citant 3 irritants qui justifient ces nouveaux tarifs. D'abord, il y a le secteur de l'alcool. De nombreuses sociétés des alcools au Canada ne vendent plus d'alcool américain. On a retiré tout simplement les produits des tablettes. Donc ça, c'est un irritant majeur. Deuxièmement, il y a le fait que le Canada demande aux constructeurs automobiles de faire des investissements au Canada plutôt qu'aux États-Unis. Et troisième point, troisième problème pour Washington, c'est concernant le secteur laitier. Les États-Unis qui déplorent que les tarifs imposés sur les produits américains soient plus élevés que ceux imposés aux produits européens. Et d'ailleurs, dans une entrevue accordée au réseau CNBC ce matin, le représentant américain au commerce, Jamieson Greer, a souligné que ces nouveaux tarifs douaniers sont une conséquence naturelle aux mesures de rétorsion imposées par le Canada. Donc, ces fameux contre-tarifs que le Canada a imposés dans les derniers mois. Et M. Greer a ajouté que les discussions entre les deux pays n'avançaient pas très rapidement en vue d'une éventuelle suite pour la CIUM parce que la date butoir pour commencer la révision était le 1er juillet.
1: Oui, puis vous avez raison de mentionner l'alcool aussi, hein, parce qu'on sait que c'est vraiment un irritant majeur pour Washington. Je me souviens quand j'avais fait l'entrevue avec l'ambassadeur américain à Ottawa, M. Hoekstra, il l'avait mentionné d'entrée de jeu. Bon, le premier ministre Mark Carney qui vient de faire le point, est-ce qu'on en sait un peu plus sur sa stratégie là, face à ces nouveaux tarifs?
0: Oui, il s'est adressé à la presse assez rapidement devant son bureau à Ottawa, à l'extérieur sur le trottoir, donc plutôt inhabituel comme contexte. Il a dit avoir discuté avec le président américain Donald Trump ce matin. Ils se sont mis d'accord pour intensifier les négociations pendant les 2 prochaines semaines. M. Carney a dit que le Canada allait faire tout ce qui est nécessaire pour soutenir les entreprises touchées entre-temps. On lui a demandé, est-ce qu'il y aura des mesures de représailles, donc peut-être des contre-tarifs, pour dollar, comme le Bloc québécois souhaiterait. M. Carney a dit que les tarifs vont entrer en vigueur dans 29 jours. Et donc, il faut examiner toutes les options, selon lui, si jamais ces tarifs sont imposés. Mais le premier objectif, c'est vraiment d'avoir une entente globale à l'avantage des deux parties et conforme aussi à la CIUM. Et au besoin, M. Carney n'exclut pas la possibilité de se déplacer en personne pour rencontrer Donald Trump. Mais il y a des conversations qui auront lieu avec les équipes de négociation là, dès aujourd'hui. Donc, on pense au ministre Dominique Leblanc, la négociatrice en chef Janice Charrette, l'ambassadeur Wiseman également, donc qui ont un rôle à jouer dans ces discussions. Et une autre question qu'on lui a demandé, c'est qu'allez-vous faire avec ce dossier de l'alcool? Allez-vous dire aux provinces et aux territoires de remettre l'alcool sur les tablettes? Eh bien, il a dit que cette décision revenait aux provinces et que toute décision devait être prise en vertu d'une entente globale. M. Carney va d'ailleurs rencontrer cet après-midi de manière virtuelle les premiers ministres des provinces et des territoires qui, eux, sont réunis au Conseil de la Fédération à l'Île-du-Prince-Édouard. Donc, on aura possiblement plus de détails sur la stratégie adoptée au niveau de l'alcool.
1: Oui, mais on sent que son message, M. Carney, aux provinces, c'est de dire « Soyez pas trop pressés de remettre l'alcool américain sur les tablettes. Il faut attendre une entente globale. » En tout cas, très intéressant. Merci beaucoup, Estelle.
0: Au revoir.
1: Et pendant ce temps, les premiers ministres des provinces sont réunis pour le Conseil de la Fédération à Charlottetown, où je rejoins mon collègue Sébastien Desrosiers. Bonjour Sébastien.
2: Bonjour Laurence.
1: Donc, on imagine que le sujet des tarifs va s'imposer. Est-ce qu'on a déjà des réactions des premiers ministres à l'annonce de ces tarifs?
2: Oui, certaines réactions. La plupart d'entre eux sont arrivés ce matin. Personne n'a été surpris, je vous dirais, de cette nouvelle menace de la part des États-Unis. Mais c'est sûr que ça change le ton des conversations qui vont avoir lieu ici cette semaine à l'occasion de la rencontre annuelle du Conseil de la Fédération. L'économie et plus particulièrement la question des négociations commerciales entre le Canada et les

États-Unis était déjà au menu, mais dans le contexte, l'enjeu risque d'occuper encore plus de place que prévu cette semaine. D'ailleurs, le premier ministre Mark Carney, je crois qu'Estelle le mentionnait, a

0: une des raisons évoquées par les États-Unis pour justifier ces nouveaux tarifs. Il n'y a que l'Alberta et la Saskatchewan qui vendent toujours de l'alcool américain. Alors, la question qui se pose ici, c'est, pour les autres, est-ce qu'il est temps d'y mettre fin puis de remettre l'alcool américain sur les tablettes? Voyez, par exemple, Scott Moe, de la Saskatchewan, ce matin, a dit « Oui, on peut s'attendre à ce que le gouvernement fédéral nous en fasse la demande. » Alors que, de l'autre côté du spectre, je vous dirais, David Eby, de la Colombie-Britannique, a dit, en anglais, « No in hell ». Je suis pas certain de savoir comment le traduire, mais hors de question qu'on remette l'alcool américain sur les tablettes de la Colombie-Britannique.
1: Ouais, on
0: nos électeurs n'en veulent pas.
1: Uni, hein? On sent pas vraiment de front uni entre les
0: non,
1: provinces.
0: Exact. Et Madame Fréchette, à qui on a parlé à l'aube de ce sommet, nous disait, ben moi, vous savez, je serais ouverte, mais il faut qu'il y ait des gains pour le Québec. Donc, elle ouvre la porte à faire cavalier seul sur cette question-là, mais il faudrait qu'il y ait quelque chose comme une réduction des tarifs pour le Québec. Alors oui, on voit que c'est un test pour le front qu'affichent les provinces depuis des mois.
1: Oui, puis Mme Fréchette qui s'en va en campagne électorale, on voit mal comment elle pourrait remettre l'alcool américain sur les tablettes sans gain, là, parce que sinon, évidemment, elle serait très critiquée là, par les électeurs. Bon, par ailleurs, Sébastien, ça va être l'occasion aussi pour la première ministre Fréchette, ce conseil de la Fédération, de rencontrer son homologue de Terre-Neuve et Labrador en marge du sommet pour parler évidemment de Churchill Falls.
0: Oui, ça va avoir lieu ça aussi cet après-midi. C'est leur première rencontre en personne depuis que Christine Fréchette est arrivée en poste. Et l'enjeu est énorme. Actuellement, l'électricité produite à Churchill Falls représente environ 15 % de la consommation annuelle au Québec. En vertu d'un contrat signé en 1969, c'est de l'énergie qu'on paie à un prix dérisoire de 0,2 cents le kilowattheure, qu'Hydro-Québec revend beaucoup plus cher. L'entente qui est en vigueur jusqu'en 2041 est décriée, comme vous le savez, depuis des décennies dans la province atlantique. Ce qui fait qu'en 2024, François Legault et le premier ministre de l'époque, Andrew Fury, avaient convenu d'un nouvel accord de principe. On nous avait dit que c'était un deal gagnant-gagnant qui devait faire en sorte que le Québec puisse construire de nouveaux barrages au Labrador. En contrepartie, Terre-Neuve et Labrador obtenaient des milliards de dollars supplémentaires, mais Monsieur Wakeham, Tony Wakeham, le premier ministre progressiste conservateur de Terre-Neuve et Labrador, est arrivé au pouvoir l'automne dernier. Il a depuis obtenu un rapport d'experts selon lequel cette entente ne sert pas les intérêts de sa province, ce qui fait qu'il a relancé les pourparlers dans le but d'obtenir de meilleures conditions, notamment plus d'argent. Alors, c'est là où on en est. On n'a toujours pas de nouvelle entente et, comme vous le savez, les élections au Québec arrivent bientôt. On vient d'en parler. Madame Fréchette nous assure que c'est toujours possible d'obtenir une entente d'ici là. Elle nous dit que les rencontres entre les équipes de négociation se poursuivent, qu'il y a des avancées. Et l'un des arguments qu'elle brandit, je termine là-dessus, c'est justement la possibilité de l'élection d'un nouveau gouvernement cet automne qui pourrait, dit-elle, carrément déchirer l'entente qui était sur la table jusqu'à maintenant. En théorie, ça devrait être un argument en faveur de la conclusion des négociations rapidement. Monsieur Wakeham, lui, par contre, a dit « Je suis pas pressé par quelconque échéancier. On va prendre le temps qu'il faut pour en arriver à une bonne entente. » Et je vous dirais que ce matin, à son arrivée ici, il a été assez succinct en disant que c'était une étape de plus que cette rencontre avec Madame Fréchette, mais il refuse de s'engager à quoi que ce soit. Alors, on verra ce qu'ils ont à dire après cette rencontre qui doit avoir lieu. Donc, un peu plus tard aujourd'hui.
1: Merci beaucoup, Sébastien.
0: Ben, je vous en prie. Au revoir.
1: On va changer de registre. On va parler donc du Québec qui est aux prises avec une véritable épidémie de tordeuses des bourgeons de l'épinette. Ce sont des chenilles qui font des dommages très importants. En fait, c'est la pire épidémie en 50 ans selon les experts. C'est un peu plus de 17 millions d'hectares de forêts qui ont été ravagés en 2025. Alors, pour mieux comprendre justement l'impact de cet insecte sur nos forêts, je me tourne vers Yann Boucher. Il est professeur d'écologie et d'aménagement forestier à l'Université du Québec à Chicoutimi, directeur aussi de l'Observatoire régional de recherche sur la forêt boréale. Bonjour, Monsieur Boucher.
2: Bonjour.
1: Alors, pour les gens qui ne connaissent pas très bien cet insecte, de quoi est-ce qu'il s'agit également? Exactement, pardon.
2: Oui, c'est un ravageur de nos forêts de conifères, donc de sapins, d'épinettes. Donc, il va s'attaquer là à de grandes échelles, donc à l'échelle du Québec, là, lors de périodes qu'on appelle épidémiques, c'est-à-dire lorsque l'insecte là, va augmenter de manière drastique ses populations, ben il va venir justement affecter nos forêts de sapins et d'épinettes là qu'on retrouve au Québec.
1: Oui, puis c'est la chenille hein, qui est vraiment néfaste, c'est ça?
2: Oui, c'est la chenille, là, au début de l'été, en juin, là, elle va venir là, s'attaquer aux bourgeons qui viennent tout juste de sortir là, de la période hivernale. Donc, il va s'attaquer aux bourgeons de l'année, puis il va faire une défoliation.

0: là sur ce qu'on appelle va manger les aiguilles là sur plusieurs années. Puis lorsque cette défoliation là se poursuit sur plusieurs années, ben ça peut entraîner la mort de l'individu, que ce soit un sapin ou même l'épinette noire là, qui est un petit peu moins affectée, mais qui est quand même affectée par l'insecte.
1: Parce qu'une fois qu'elle est transformée en papillon, est-ce que ce papillon là peut encore être nuisible?
0: Oui, parce qu'il va aller produire justement, il va pondre des œufs, puis il va justement augmenter les populations d'insectes.
1: Alors, à quel point est-ce que la situation est critique pour nos forêts en ce moment?
0: Mais là, ce qu'on voit, c'est une épidémie là, justement, là, ce qui a été mentionné dans les nouvelles aujourd'hui, là, c'est que depuis 2010 environ, là, peut-être pas depuis 50 ans, mais depuis 2010, ce qu'on voit par les statistiques, c'est que ce sont avec 17-18 millions d'hectares qui sont affectés au Québec. C'est le pic là qu'on observe là de la dernière épidémie là qui a commencé au début des années 2000 jusqu'à maintenant. Donc ce qu'on voit présentement là, c'est vraiment le pic là, en termes de superficie affectée pour cette dernière épidémie là. Par contre, on avait observé là des superficies encore plus élevées qui avaient été affectées lors de l'épidémie des années 70-90, là, où on avait eu là, des chiffres jusqu'autour de plus de 30 millions d'hectares qui avaient été affectés dans les années là, 70.
1: Oui, parce que en fait, la tordeuse des bourgeons, elle revient périodiquement à tous les 30-40 ans, c'est ça?
0: Oui, c'est ça. À tous les 30-40 ans, il va y avoir ce qu'on appelle là, des populations qui vont devenir là en période épidémique, donc qui vont exploser. Puis par contre, la sévérité, c'est-à-dire l'effet qu'elle va entraîner sur les forêts, va être variable d'une épidémie à l'autre. Normalement, on avait une épidémie qui était légère, donc peu de mortalité, puis était suivie par, après 30-40 ans, une seconde épidémie qui était plus grave en termes de sévérité, donc de mort entraînée au niveau des arbres. Mais là, ce qu'on voit, c'est que les deux dernières sont quand même assez sévères. Celles des années 70-90 étaient très sévères, puis celles que l'on observe depuis le début des années 2000 au Québec là, est relativement sévère également.
1: Est-ce qu'on sait pourquoi on a deux épidémies sévères de suite?
0: Ça, c'est très, très, très complexe. Il y a beaucoup, beaucoup de relations. On parle du climat, comme la dernière épidémie. C'est une épidémie qui s'est produite vraiment à des positions les plus nordiques que l'on a observées depuis qu'on recense les épidémies d'insectes. Donc, ce qu'on voit, c'est peut-être les changements climatiques ont permis à l'insecte de se distribuer plus vers le nord. Puis souvent, ces populations-là d'insectes sont contrôlées par des prédateurs, donc plusieurs types de prédateurs, des parasitoïdes, par des climats qui sont plus ou moins favorables à l'éclosion des populations. Fait que ça, il y a beaucoup, beaucoup d'études qui sont lancées. Puis on connaît pas tout à fait les causes exactes qui vont déclencher ces épidémies-là, puis également leur gravité lors des années d'infestation.
1: À qui est-ce que c'est le plus dommageable, cette épidémie-là? Est-ce que c'est pour la faune, la flore, les humains, l'industrie forestière? Qui est le plus pénalisé en ce moment?
0: Là, présentement, c'est des phénomènes naturels hein, que l'on observe au Québec depuis des centaines d'années. Fait que ça, au niveau naturel, ben c'était les populations de la flore, la faune s'est habituée à ces événements-là. Puis c'est sûr qu'également, il y a des effets importants parce que ce qu'on voit là aussi, c'est que les épidémies vont aussi diminuer la production de graines, notamment dans l'épinette noire. Donc, l'épinette noire, lui, va avoir de la difficulté à se régénérer. Par exemple, on a vu les grands feux de 2023. Ben, les peuplements d'épinette noire qui avaient été affectés par l'épidémie d'insectes juste avant la saison des feux de 2023, ben, ce qu'on est en train de voir, c'est qu'il y a eu beaucoup de difficultés à la régénération de nos forêts d'épinette noire après feu. Normalement, ça serait bien régénéré, mais ce qu'on a vu, étant donné que l'insecte va venir manger les cônes, donc la production de graines, ben, ce qu'on voit, c'est une mauvaise régénération, puis c'est causé justement par ces perturbations-là en rafale, donc épidémie d'insectes, puis se produit un feu tout de suite après, puis là, on a de gros problèmes. Fait que ça, c'est des problèmes importants. Fait que, premièrement, ben les volumes de bois qui sont affectés sont immenses. Il faut déclencher ce qu'on appelle des coupes de récupération pour aller chercher ce bois-là avant qu'il se détériore. Puis en plus, si on a une combinaison de tordeuses et bourgeons de l'épinette suivi d'un feu, ben là, on a des problèmes de régénération. Donc, l'état forestier va avoir beaucoup de difficultés à revenir après ces deux perturbations-là. Donc, la TBE, la tordeuse et bourgeon de l'épinette, suivi d'un feu.
1: Oui, et en quelques secondes, parce qu'il nous reste plus de temps, qu'est-ce qu'on peut faire? Est-ce qu'il y a des solutions?
0: Les solutions, ben, sont difficiles, mais il y a des travaux qui ont été réalisés, notamment au Nouveau-Brunswick, pour

0: tenter là justement de freiner l'insecte. Ça a été quand même utilisé par des différentes techniques là d'application qui ont été réalisées là, notamment au Nouveau-Brunswick, mais c'est très difficile à contrôler étant donné que c'est des phénomènes de très grande ampleur au niveau spatial, puis on connaît pas tout à fait les mécanismes là, qui engendrent ces grandes épidémies-là.
1: Oui, on comprend que c'est pas évident. Yann Boucher, je rappelle que vous êtes professeur d'écologie et d'aménagement forestier à l'Université du Québec à Chicoutimi. Merci beaucoup d'avoir été avec nous aujourd'hui.
0: Ben, merci de l'invitation.
1: Bonne journée.
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1: Bonjour Rania.
3: Bonjour Laurence.
1: Alors, on va parler du désarmement du Hezbollah au Liban, qui est à l'ordre du jour de la rencontre entre le président Donald Trump, son homologue libanais Joseph Aoun à la Maison-Blanche. On voyait des images d'ailleurs de leur point de presse conjoint il y a quelques minutes. Une rencontre donc qui survient au moment où l'accord cadre signé il y a un mois entre Israël et le Liban commence à être appliqué sur le terrain. Alors, je le disais, la rencontre a eu lieu il y a quelques minutes. Qu'espère tirer le président libanais de Donald Trump?
3: C'est une visite très importante pour le président Aoun. La dernière fois qu'un président libanais en fait s'est rendu à la Maison Blanche, c'était il y a 17 ans, en 2009. Ce qu'il espère tirer, c'est très simple. Il a mentionné aujourd'hui durant son point de presse avec le président Trump, il veut deux choses. Il veut un soutien politique des États-Unis et il veut un soutien de la part des États-Unis à l'armée libanaise. Politiquement, ce qu'il espère, c'est que le président Trump fasse pression sur Israël afin qu'Israël retire ses troupes du Liban Sud. L'armée israélienne occupe encore une large partie du sud du Liban, qui est limitrophe à sa frontière et où le Hezbollah a une grande influence. Et surtout, il veut aussi une pression de la part des Américains pour que les Israéliens cessent leur hostilité sur le territoire libanais, qu'ils respectent le cessez-le-feu qui a été conclu en avril dernier, parce que jusque-là, il n'a pas vraiment été appliqué ni par Israël ni par le Hezbollah. Le président Aoun veut aussi l'aide donc des États-Unis pour renforcer les capacités de l'armée libanaise, de lui donner les moyens afin nécessaires pour se déployer sur tout le pays, sur tout le territoire, surtout dans le sud du pays, après un éventuel donc retrait israélien, assurer le maintien de la paix aussi à la frontière. Le but ultime, et c'est ce qu'a dit le président libanais aujourd'hui, c'est d'avoir, en fin de compte, une paix avec Israël, une paix durable, et d'en finir une fois pour toutes donc avec la guerre.
1: Et bon, Monsieur Trump vient de donner un point de presse. Est-ce qu'il y avait une ouverture à ses demandes?
3: Alors, Donald Trump dit que le Liban a été maltraité pendant longtemps, ce sont ses mots. Il a promis d'aider donc le pays à se relever. Mais pour le président, le plus gros problème à régler concernant le Liban, c'est le désarmement du Hezbollah. Le Hezbollah qui est perçu comme une extension du régime islamique iranien dans la région, qui fait partie en fait donc de ce qu'on appelle l'axe de la résistance contre Israël. Cet axe qui comprend en plus du Hezbollah les Houthis au Yémen et le Hashd al-Shaabi en Irak. Ce que cherchent à faire les États-Unis après c'est d'étouffer cet axe-là. Déjà, on a commencé avec la Syrie parce que l'ancien dictateur Bachar al-Assad était un allié de l'Iran. Donc, ce régime est fini, remplacé par le régime donc d'Ahmad al-Shara. L'Iran aussi a perdu en quelque sorte l'Irak avec l'élection, la nomination du nouveau premier ministre Ali Zaidi qui se trouvait d'ailleurs à Washington la semaine passée. Et il y a quelques jours, la Syrie avait annoncé aussi avoir arrêté une cargaison d'armes à destination du Liban en provenance de l'Irak. Donc, il y a cet axe-là, ce nouvel axe qui se met en forme, Irak, Syrie et Donald Trump qui veut que le Liban rejoigne également cet axe-là. Ça, c'est de manière générale. Il y a d'autres demandes également.
1: Mais l'autre question, c'est que va faire Israël aussi? Bon, on sait que les troupes israéliennes ont commencé à se retirer de certaines localités dans le sud du Liban. Est-ce qu'il pourrait y avoir plus?
3: Alors ça, c'est un retrait partiel qui est prévu par l'accord cadre qui a été signé donc le 26 juin dernier entre les autorités libanaises et israéliennes. Cet accord qui est parrainé par Washington. Donc les troupes israéliennes se sont retirées en fait de deux localités aujourd'hui et l'armée libanaise a pu y pénétrer. Sauf qu'il semble que les soldats libanais ont essuyé en fait des tirs israéliens dans l'une de ces deux localités-là. Donc ce n'est pas encore tout à fait... évidemment, ce n'est pas du tout encore sécuritaire pour que la population revienne dans ces localités-là, puisque toute la population dans le sud de la partie occupée a été massivement évacuée. Par ailleurs, jusqu'à hier soir, Israël continuait aussi de dynamiter des maisons dans plusieurs villages occupés, et il y a eu aussi des frappes aériennes. Donc pour Israël, il n'est pas question de se retirer du Liban Sud tant que le Hezbollah maintient toujours ses armes.
1: Et en quelques secondes, en terminant, donc la guerre américaine contre l'Iran s'intensifie.

0: Et elle risque de s'élargir encore plus, là.
1: Oui, les Houthis au Yémen qui ont annoncé un blocus maritime sur l'Arabie Saoudite. C'est un nouveau rebondissement aujourd'hui et qui risque d'aggraver, en fait, l'économie dans le monde, puisque si on a le détroit d'Ormuz qui est bloqué et le détroit de Bab el-Mandeb qui est au large du Yémen, donc qui est bloqué, ça veut dire que c'est 25% de l'approvisionnement mondial en pétrole qui sera également bloqué.
0: Oui, encore plus. Merci beaucoup, Rania.
1: Merci à vous.
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0: Bonjour Marjorie.
3: Bonjour Laurence.
0: Alors on va reparler de ces tarifs, de la réaction sur les marchés à l'annonce justement donc de ces nouveaux tarifs de Monsieur Trump. Comment est-ce que ça réagit justement?
3: Ben la réaction la plus claire ça a été sur le dollar canadien. Il a reculé légèrement. Le dollar qui est sous les 70 cents et 9 dixièmes face à la devise américaine ce midi. L'indice principal à Toronto, le TSX qui monte par contre de presque 1% en bourse. On réagit plus aux résultats financiers puis au prix du pétrole aujourd'hui qu'on peut réagir à la nouvelle menace du président Trump. On l'a vu par contre, on l'a vu aussi sur les rendements obligataires, pas beaucoup de réactions. Les rendements obligataires canadiens sont stables, peu de réactions. Donc l'annonce d'hier, c'est pas encore vu sur les marchés, Laurence, comme un choc économique assez grand pour que ça modifie, par exemple, les prévisions sur le taux directeur de la Banque du Canada. Entre autres parce que, un, c'est pas certain que ça va même entrer en vigueur. D'ailleurs, là-dessus, les propos du représentant au commerce, Jamieson Greer, ce matin, ça vient renforcer ça. Moi, ce que j'ai retenu dans ce qu'il disait, premièrement, c'est qu'il semblait avoir apprécié la réponse de Mark Carney. Il a qualifié la réponse de ferme, mais modérée. Et ce que je retiens surtout, c'est qu'il dit, des fois, on pose des gestes qui mènent à une meilleure négociation à la fin. On va voir où ça va nous mener. Donc, ça renforce l'idée que c'est peut-être une tactique de négociation. Et il y a un contexte, ça arrive alors que le Mexique aujourd'hui commence avec les États-Unis une nouvelle ronde de négociations sur la CEOM sans nous. Bon, bien sûr, on va voir dans 29 jours si les nouveaux tarifs entrent ou non en vigueur, mais il y a le temps de se passer beaucoup de choses en 29 jours.
0: Et ça aussi, ça peut être une stratégie, hein, le contraste entre le Canada et l'approche avec le Mexique. Bon, disons que le président américain mettait sa nouvelle menace de tarifs à exécution. Qu'est-ce que ça représenterait pour l'économie canadienne?
3: Ben, il faut mettre ça en perspective. Avant de dire que c'est un dur coup pour l'économie, là, faut faire attention parce que 20 milliards de dollars américains de produits visés, ça c'est 28 milliards de dollars en dollars canadiens, c'est juste 5 % de toutes les marchandises canadiennes vendues aux États-Unis. 28 milliards, Laurence, c'est moins de 1 % de toute l'économie canadienne. Mm-hmm. Notre économie, c'est plus de 3 200 milliards de dollars canadiens. Il faut pas l'oublier. Il faut pas non plus compter l'impact en pensant que si ça arrivait, qu'on allait perdre automatiquement toutes ces exportations-là, les 28 milliards en entier. Donc, le choc est absorbable à l'échelle de l'économie canadienne. Je dis tout ça sans vouloir avoir l'air non plus là, de diminuer l'impact que ça va avoir sur certaines industries. Je sais que ça peut faire très mal à certaines entreprises, certaines usines, certaines industries. On l'a vu avec les autres tarifs. Ça peut nuire aux ventes, ça peut forcer les entreprises à baisser leurs prix pour que leurs produits restent concurrents sur le marché américain. Ça perturbe les chaînes d'approvisionnement. Puis un tarif de 50 % c'est vrai que c'est gros. Ça peut rendre un produit invendable du jour au lendemain si ça entre en vigueur dans 30 jours. Donc oui, pour les produits, les secteurs touchés, ça peut mener à des baisses de production, des mises à pied, des reports d'investissement. Mais par contre, sur l'ensemble de l'échelle de l'économie, ce serait pas non plus l'hécatombe. Par contre, là où ça semble plus préoccuper les économistes, comme ceux de BMO qui ont publié une analyse là-dessus ce matin, c'est le précédent que ça créerait. Parce que les États-Unis appliqueraient les nouveaux tarifs même sur des produits qui sont couverts conformes à l'ACEOM. Mm-hmm. Jusqu'à présent, on était très protégés par l'ACEOM. C'est ça qui a fait en sorte que plus de 90 % de nos exportations peuvent entrer aux États-Unis sans droit de douane. Et là, si la protection de l'ACEOM est brisée, ça pourrait nuire à la confiance des entreprises, ça pourrait retarder les investissements. Donc, le choc direct est moins préoccupant, autrement dit, à l'échelle de l'économie, que les dommages que ça peut causer à la confiance des entreprises, à la crédibilité de l'ACEOM si justement ça entrait en vigueur et que ça touchait des produits qui autrement auraient été couverts par l'ACEOM.
0: Ouais, parce qu'on voit quand même déjà le conflit commercial qui se reflète dans les exportations du Québec vers les États-Unis, là.
3: Oui, le Québec qui vend nettement moins de marchandises aux États-Unis qu'il y a un an. Pendant les 5 premiers mois de l'année, les exportations québécoises vers les États-Unis ont chuté de plus de 11%. Les exportations vers les autres pays ont monté de plus de 12%. Il faut pas oublier que les exportations vers les États-Unis, ça reste beaucoup plus important. Alors, c'est pour ça que ça n'a pas été suffisant pour

0: Pensez au total, les exportations du Québec sont quand même en recul de 5 % par rapport à il y a un an.
1: Merci beaucoup, Marjorie. On vous retrouve demain. On vous retrouve après le Radio-Journal. On va parler au ministre des Relations internationales du Québec.
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6: Ce midi, au Radio-Journal, nouveau droit de douane américain, Mark Carney a parlé à Donald Trump ce matin.
7: Nous sommes d'accord d'intensifier nos négociations pendant les prochaines deux semaines.
6: Et encore des maux de tête pour les manufacturiers.
8: C'est encore un élément d'incertitude qui vient s'ajouter.
6: Bonjour, ici Louis de Belleval. Bienvenue à ce Radio-Journal. Le premier ministre Mark Carney vient de prendre la parole sur la nouvelle menace tarifaire américaine. L'administration Trump a annoncé l'imposition dans un mois de droits de douane additionnels de 50% sur une panoplie de produits canadiens. J'en parle avec Julianne Lapointe à Ottawa. Julianne, Mark Carney a parlé avec le président américain ce matin.
9: Une conversation pendant laquelle les deux se sont entendus pour mettre les bouchées doubles, pour faire avancer les discussions commerciales. Tout ça, c'était lors d'un point de presse du premier ministre Carney qui n'était pas prévu encore tôt ce matin, qui a été organisé alors qu'il y a des journalistes qui faisaient le pied de grue devant ses bureaux à Ottawa pour tenter de l'entendre de vive voix sur cette nouvelle menace tarifaire. Mark Carney a tenté de se faire rassurant. Il a rappelé qu'il reste 29 jours avant que les tarifs entrent en vigueur. Ça lui donne un peu de temps quand même. Son objectif étant d'en arriver à un accord global, pas une entente partielle, une entente qui satisfait tant Ottawa que Washington. On va l'entendre.
7: Nous sommes d'accord d'intensifier nos négociations pendant les prochaines deux semaines. Mais en tous les cas, le Canada fera tout ce qui est nécessaire de soutenir nos emplois, nos travailleurs.
6: Et puis, Julianne, est-ce qu'Ottawa pourrait imposer des mesures de représailles?
9: Mais la question lui a été posée. Mark Carney a dit que toutes les options seront examinées, à savoir même si on doit faire des concessions. Par exemple, si les provinces devraient recommencer à vendre l'alcool des États-Unis, un des irritants du président Trump. Le premier ministre a dit que ce sera aux provinces d'y voir. Le premier ministre qui va s'entretenir d'ailleurs avec ses homologues des provinces cet après-midi lors d'une rencontre en virtuel.
6: Julianne Lapointe à Ottawa, merci beaucoup.
9: Je vous en prie.
6: Et puis, cette escalade dans la guerre commerciale entre Ottawa et Washington monopolise les discussions à la rencontre annuelle du Conseil de la Fédération qui s'est ouvert ce matin à Charlottetown, à l'île du Prince-Édouard. J'y joins Sébastien Desrosiers. Sur place, Sébastien, plusieurs premiers ministres ont réagi à la menace américaine.
10: Personne n'a été surpris, je vous dirais, de cette nouvelle menace, mais c'est sûr que ça change le ton des conversations qui auront lieu ici cette semaine à l'occasion de la rencontre annuelle du Conseil de la Fédération. L'économie et plus particulièrement la question des négociations commerciales entre le Canada et les États-Unis étaient déjà au menu, mais dans le contexte, l'enjeu risque d'occuper encore plus de place que prévu. D'ailleurs, le premier ministre Mark Carney a convoqué ses homologues des provinces et territoires à une rencontre virtuelle aujourd'hui. Il sera ici en personne également jeudi. Alors, ça met la table, il sera question de la stratégie à adopter à partir de maintenant pour résoudre le conflit avec Washington. On peut écouter ce que nous a dit la première ministre du Québec, Christine Fréchette, à son arrivée ce matin.
11: On va prendre le temps d'analyser là, les décrets présidentiels avant de se prononcer plus en détail. Mais comme vous savez, moi, je vais travailler sans relâche pour protéger les entreprises, protéger les travailleurs, protéger l'économie du Québec. C'est essentiel. Et comme vous savez également, la gestion d'offres, c'est quelque chose qui est non négociable.
10: Alors, tous s'entendent pour dire que ça prend un nouvel accord de libre-échange au plus vite avec les États-Unis pour mettre fin à l'incertitude. Mais comment y arriver? Faut-il riposter ou encore accepter de faire d'autres concessions pour apaiser la Maison-Blanche, comme remettre l'alcool américain sur les tablettes des provinces? C'est une des questions qui va occuper le Conseil de la Fédération cette semaine.
6: Sébastien Desrosiers à Charlottetown, merci beaucoup.

0: Je vous en prie, au revoir.
1: Nous poursuivons avec les réactions économiques à ces droits de douane qui doivent entrer en vigueur le 19 août. Diana Gonzalez est en studio pour en parler. Diana, comment l'annonce de l'administration Trump est-elle accueillie dans les secteurs touchés?
2: Oui, les entreprises à qui nous avons parlé analysent encore les impacts possibles de cette annonce parce que les droits de douane de 50% touchent un large éventail de produits canadiens exportés vers les États-Unis, en allant du vin au bâton de hockey en passant par le ciment. Donc, selon les premières estimations, ces mesures toucheraient environ 5% des exportations canadiennes vers les États-Unis, mais ça créerait encore une fois de l'instabilité pour les entreprises, comme l'explique Sébastien Nadeau du Conseil de la transformation alimentaire du Québec.
3: Secteurs principaux qui sont visés par ces nouveaux tarifs-là, donc l'alcool et les produits laitiers. Donc, évidemment, ce sont des secteurs qui sont plus critiques à la lumière des annonces qui ont été faites, mais de quelle façon ça va être impacté, si ça va être impacté, il est beaucoup trop tôt pour le dire encore de notre côté.
2: Et l'économiste chez IA Group Financier, Étienne Bergeron, analyse quant à lui la stratégie du gouvernement américain.
4: Le message que ça envoie pour les exportateurs canadiens, c'est bon, ça va être de plus en plus difficile d'exporter, donc ça va faire mal à la confiance, mal au plan d'investissement, au plan d'embauche. Donc certainement, il va y avoir un impact réel là, à ce niveau-là.
2: Donc le gouvernement canadien évalue les options et les entreprises attendent de voir quelle sera la réponse du fédéral.
1: Merci Diana.
2: Au revoir.
1: De nombreux feux de forêt continuent de brûler au pays. On en dénombre près de 900. L'Ontario craint de traverser la pire saison d'incendie de forêt de son histoire. Selon des données préliminaires, les flammes auraient ravagé davantage de territoires qu'en 2021, l'été le plus dévastateur jusqu'ici. Catherine Brulotte est à Toronto. Catherine, une douzaine de communautés sont évacuées.
5: Oui, en tout, il y a une vingtaine de zones rurales là, qui incluent des habitations, des pourvoiries, des lieux de villégiature aussi, qui sont sous les avis d'évacuation. Mais le plus grand nombre d'évacués proviennent de ces communautés autochtones principalement qui sont évacuées. On sait qu'il y en a deux qui ont été dévastées par les flammes. On parle de perte presque totale des résidences, des infrastructures. Mais il y a une dizaine d'autres qui sont toujours menacées par les brasiers. La chef de l'opposition officielle en Ontario, de l'opposition néo-démocrate, qui a beaucoup critiqué la gestion de la crise, elle est de passage dans la région et a visité ce matin un centre qui vient en aide aux évacués. Je vous invite à entendre Merritt Stiles.
6: C'est une communauté qui va être là pour les évacuer, mais nous savons aussi que le problème, c'est énorme. Les personnes, les évacuées, n'ont pas de maison, n'ont pas de communauté à retourner.
1: Et puis Catherine, les Premières Nations considèrent que le gouvernement leur manque de respect dans la gestion de cette crise.
5: Les chefs des Premières Nations disent vouloir rétablir les faits au sujet des feux. Ils critiquent depuis des jours l'absence de leaders autochtones dans le cercle rapproché de la gestion de cette crise-là et leur prévention également. Ils vont tenir un point de presse cet après-midi. Mais une des mauvaises nouvelles, c'est qu'il est prévu que tout le mois d'août dans le nord de l'Ontario soit plus chaud, plus sec qu'à l'habitude. La saison des feux est donc encore loin d'être terminée.
1: Catherine Brulotte à Toronto, merci beaucoup.
5: Au revoir.
1: Le président américain a reçu son homologue libanais à la Maison-Blanche il y a environ une heure. Cette rencontre survient au moment où l'armée libanaise a entamé un déploiement test dans une zone du sud du pays contrôlée par les troupes israéliennes en vertu d'un accord cadre parrainé par Washington. Mais le Liban a accusé plus tard les forces israéliennes d'avoir tiré près de ses soldats pour entraver la mise en œuvre de cette entente. Le président Joseph Aoun a d'ailleurs indiqué qu'il entend demander à Donald Trump de faire pression sur Israël. Voilà, c'était le volet national et international de ce Radio-Journal.
7: Bonjour, ici Mylène Grenier. Voici maintenant vos nouvelles régionales. L'enquête se poursuit pour faire la lumière sur l'accident mortel d'arrêt au nef survenu hier soir à Victoriaville. La jeune femme qui était à bord de l'appareil a perdu la vie. Le petit avion a pris feu en s'écrasant. Le Bureau de la Sécurité des Transports du Canada et la Sûreté du Québec sont toujours sur place pour tenter de comprendre ce qui a mené à l'accident. L'accès à la route de l'aéroport près du drame est toujours inaccessible. À Sherbrooke, maintenant, la halte des pèlerins est à vendre. Le copropriétaire Marco Corbin cherche à passer le flambeau après près de 30 ans. Il espère toutefois que le vignoble puisse garder sa vocation. Marco Corbin explique que la décision de fermer la boutique du site pour l'été n'est pas liée à la mise en vente. Il souhaitait alléger sa charge de travail pour l'été en raison d'enjeux de santé. Selon Marco Corbin, la relève est toutefois difficile à trouver. Une entreprise de Sherbrooke se retrouve au cœur de l'un des plus grands rendez-vous de l'industrie aérospatiale mondiale.

0: NGC Aérospatiale participe cette semaine au Salon international de Farnborough au Royaume-Uni. L'entreprise développe des logiciels permettant l'automatisation de certains véhicules dans le domaine aérien et spatial. Pour le vice-président des systèmes aériens, David Neveu, c'est un événement à ne pas manquer. Il indique que le marché de la défense retient également l'attention au salon.
1: NGC est déjà impliqué un peu dans des projets de la défense via nos partenaires, dont certains, c'est des entreprises liées dans le secteur de la défense. Donc, nous, c'est certain que c'est un marché aussi qui nous intéresse au sein de NGC, développer peut-être ce filon-là davantage au cours des prochains mois et années.
0: NGC Aérospatiale fait partie des 52 entreprises présentes au Salon international de Farnborough qui se termine vendredi. Et à la météo, en terminant, nuageux cet après-midi avec un faible 30% de probabilité d'averse, risque d'un orage également, et pour demain, quelques averses. Voilà, c'était l'essentiel des nouvelles. Il fait 26 degrés présentement à Sherbrooke.
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0: Rebonjour. Dans une dizaine de minutes, on va parler de ces vétérinaires qui se disent de plus en plus victimes d'incivilité. Et là, l'enjeu est carrément quantifié. Il y a une consultation qui a été menée par la Fédération des associations francophones de vétérinaires pour animaux de compagnie qui montre que près de 70 % des répondants disent avoir fait l'objet de reproches ou d'insultes. Alors, on va recevoir la vice-présidente de l'Association des vétérinaires du Québec vers 12:30. Et vers 12:40, on va parler d'une avancée intéressante pour lutter contre le cancer du cerveau. Il y a une équipe de Sherbrooke qui est en mission pour piéger là, ce type de tumeur qui peut être extrêmement agressive. Le neuro-oncologue David Fortin sera avec nous dans une trentaine de minutes. Mais d'abord, on en parlait un peu plus tôt. Le président américain a décidé d'imposer des droits de douane additionnels de 50 % dès le 19 août sur certains produits canadiens qui étaient jusqu'ici protégés en vertu de l'accord Canada-États-Unis-Mexique. L'administration Trump justifie ces nouveaux tarifs sur la discrimination que le Canada ferait subir aux États-Unis dans trois secteurs, l'automobile, la gestion de l'offre et l'alcool. Comment réagir à cette nouvelle menace tarifaire? J'en parle avec Christopher Skeet, qui est ministre québécois des Relations internationales et de la francophonie. Bonjour, Monsieur Skeet.
1: Bonjour, content d'être avec vous.
0: Alors, comment est-ce que vous réagissez à cette nouvelle menace tarifaire et êtes-vous surpris?
1: La courte réponse, c'est qu'on n'est pas surpris. Malheureusement, ça s'inscrit dans la continuité de ce qu'on voit depuis maintenant près de 2 ans. C'est sûr que de notre côté, on trouve ça infondé, injustifié et très regrettable. De notre côté, on considère qu'on est un bon partenaire pour les échanges et on souhaite finalement aboutir à c'est quoi la vision américaine de la fin de ce conflit tarifaire. De notre côté, on est inquiet de notre économie et on va continuer d'appuyer et de supporter nos entreprises et de protéger notre économie.
0: Alors là, la grande question, c'est comment est-ce qu'il faut réagir? Ben d'abord, est-ce que vous êtes satisfait de la stratégie d'Ottawa et du gouvernement Carney jusqu'à maintenant?
1: Je vous dirais que ça fait maintenant un an qu'on regarde le gouvernement fédéral. Je pense que de notre côté, puis je pense que la COF qui se passe actuellement à Charlottetown est une bonne occasion pour aller chercher c'est quoi exactement la stratégie. On a la chance d'avoir tous les premiers ministres provinciaux, le premier ministre fédéral qui va être sur place et à un moment où ce qu'on a comme un crescendo d'un nouveau élan tarifaire. Je pense que c'est le moment de s'asseoir puis de déterminer c'est quoi la stratégie. Pas besoin que ça soit ébruité publiquement. Je pense qu'il faut être stratégique dans la manière qu'on fait ça, mais j'aimerais ça de mon côté avoir c'est quoi la stratégie puis comment faire pour justement limiter les dégâts de ce conflit tarifaire.
0: Parce que pour vous, à ce stade-ci, c'est pas clair ce que le gouvernement Carney tente de faire avec Washington?
1: De notre côté, ce qu'on constate, c'est qu'il y a beaucoup de tentatives de diversifier l'économie et de concentrer sur l'économie domestique. C'est une bonne chose. Moi-même, j'arrive de l'Europe où j'ai consolidé les liens avec l'Union européenne et on a même fait des rencontres très importantes avec l'OTAN, une première pour le Québec. Donc, manifestement, il faut absolument diversifier notre économie. Le pourcentage de nos échanges avec les États-Unis est trop élevé. Une fois qu'on a dit ça, on partage quand même une frontière avec les États-Unis et ça, géographiquement, ça ne changera pas. Et donc, c'est quoi l'avenir? C'est quoi la vision d'avenir pour notre relation commerciale? Et surtout, du côté américain, c'est quoi comme on dit en anglais, le end game? C'est quoi la stratégie? C'est quoi qu'on souhaite avoir? En ce moment, on est entre où ce qu'on était puis où ce qu'on va aboutir. Et ce niveau d'inconfort-là, c'est ça qui fait le plus mal à notre économie. Et donc, on a hâte de la résolution. C'est certain pour nous qu'il va continuer d'avoir des tarifs. On ne va pas retourner en arrière.

0: moment, il n'avait pas. Mais l'incertitude, c'est ça qui fait mal à l'économie en ce moment.
1: Alors, est-ce que le Québec serait prêt à faire de nouvelles concessions à Washington?
0: Je vous dirais que j'ai eu la chance avec Mme Fréchette de déposer la politique internationale. Dans la politique internationale, on met de l'avant notre intérêt national. Ça, ça veut dire qu'on se réserve le droit de protéger nos acquis, nos intérêts dans un monde qui se complexifie beaucoup. Et donc, on s'attend à y consulter sur les enjeux qui touchent le Québec. Je pense à la gestion de l'offre, le secteur de l'aluminium, l'aérospatial. On s'attend à y consulter. Puis, si jamais on juge que la consultation n'est pas au rendez-vous, ben à ce moment-là, on pourrait se déclarer non lié par une entente qui est faite sans nous.
1: Mais est-ce que vous seriez prêt, par exemple, à remettre l'alcool américain sur les tablettes?
0: C'est quelque chose qu'on serait prêt à faire parce que c'est notre décision de l'avoir enlevé. Et donc, la décision relève de nous. On est un des plus gros acheteurs de l'alcool sur le monde. Et donc, je pense qu'on a le pouvoir d'avoir un impact. Je vous rappelle que le retrait de l'alcool américain a été causé par le fait que les États-Unis ont fait fi d'une entente commerciale qu'on avait avec eux. Donc, c'était en réaction. On n'a pas fait ça proactivement. Et donc, on se réserve le droit d'utiliser tous les leviers à notre disposition pour protéger l'économie et les emplois québécois.
1: Mais si vous remettez l'alcool américain sur les tablettes, est-ce que vous allez demander une concession américaine en retour ou quelque chose de Washington en retour? Vous seriez prêt à le faire comme un geste de bonne foi, on va dire?
0: Je ne veux pas embarquer dans une négociation sur la place publique. Ce que je veux dire, par exemple, ce qui est clair pour nous, puis c'est le message qu'on veut communiquer, c'est qu'on va utiliser tous les leviers disponibles par l'État du Québec pour protéger et les emplois québécois et les entreprises québécoises.
1: Mais vous comprenez qu'il y a peut-être des Québécois qui ne seront pas très heureux d'entendre ça.
0: Je comprends. Nous, notre prérogative, c'est de protéger notre économie, notre façon de vivre et aussi les emplois québécois. Je pense que dans le contexte, la manière qu'on gère les choses vont bien dans le contexte. Je vous rappelle, on est quand même l'économie la plus durement frappée par ces tarifs-là, que ce soit l'aluminium, le bois d'œuvre et le secteur manufacturier. Et malgré ça, notre déficit fonds, les emplois demeurent stables, même si c'est difficile. Et donc, je pense que l'approche québécoise va de bon train. Puis on va tout faire, je vous le répète, pour protéger les emplois et les entreprises québécoises.
1: Mais c'est pas une stratégie risquée de donner quelque chose à M. Trump parce que moi, je travaille à Ottawa d'habitude, puis ce qu'on entend beaucoup en coulisses, c'est que quand on donne quelque chose justement au président américain, sa réponse est d'en demander toujours plus.
0: Vous avez raison. Négocier avec l'État américain et surtout cette Maison Blanche-là, c'est une opération complexe et qui est pas facile. C'est la raison pour laquelle on a nommé une émissaire, Mme Blais, qui nous aide justement à bien comprendre l'environnement aux États-Unis. On a aussi notre délégué à Washington qui suit de très près ce qui se passe là-bas, qui établit des liens avec des gens de confiance, je pense entre autres avec M. Greer et les gens qui sont dans l'entourage de M. Trump. Je vous rappelle, c'est grâce à cette intervention-là qu'on a eu avec la première ministre la chance de rencontrer directement un à un le négociateur en chef. Et donc, je suis confiant que le Québec peut tirer son épingle du jeu, mais vous avez raison de dire que c'est pas simple. Et c'est pour ça qu'il faut être très prudent dans toutes les démarches qu'on fait.
1: Est-ce que vous vous attendez, parce que bon, là, il y a le Conseil de la Fédération qui commence à Charlottetown, tous les premiers ministres des provinces sont sur place. Est-ce que vous vous attendez à ce que les provinces parlent d'une voix unie? Parce que Doug Ford, le premier ministre ontarien, disait, lui, son approche, c'est carrément œil pour œil, dent pour dent là, avec Washington.
0: C'est clair pour moi que quand le Canada travaille ensemble, on est plus fort. La pire chose, ça serait d'être divisé. Une fois que j'ai dit ça, par exemple, on va pas non plus se permettre d'être attaqué sur des champs de compétences qui sont à nous et aussi des secteurs qui sont uniques à nous. Je pense ici au secteur aérospatial. Je pense ici à la gestion de l'offre. On va pas accepter qu'on fasse des compromis dans ces secteurs-là sans être consulté en amont. Et donc, oui, je constate comme vous que si on est divisé, ben c'est plus facile pour les États-Unis d'avoir gain de cause. Mais de l'autre côté, on va pas non plus accepter de l'empiètement sur des choses qui vont nuire aux Québécois. Comme je vous dis, la prérogative de la première ministre, sa seule préoccupation à tous les jours, c'est de s'assurer que, un, les emplois québécois sont protégés et, deux, l'économie, les entreprises québécoises sont protégées.
1: Parce que M. Trump a dit, si ces tarifs américains vont de l'avant le 19 août, il faut réagir avec des contre-tarifs, le dollar pour dollar. Est-ce que vous êtes d'accord avec cette stratégie?
0: Mais la bonne nouvelle, c'est qu'on a 30 jours. On a 30 jours, je pense que c'est un avertissement.
1: C'est pas un oui ou un non, ça.
0: Non, mais je vous le dis parce que, tu sais, on n'est pas... c'est bien que vous le dites comme ça. C'est pas un oui puis un non. Parce que il y en a pas de réponse simple dans le conflit dans lequel on vit actuellement. On va prendre ça une journée à la fois, une stratégie à la fois. Puis c'est pas vrai qu'il y a quelqu'un qui va donner des réponses.

0: simple à des problèmes complexes va miser bien. Et donc, oui, je vous le dis, on a 30 jours pour essayer de déterminer une stratégie. La pire chose, ça serait au premier jour, en dedans de 24 heures, essayer d'établir sur la place publique une stratégie.
1: Ce que M. Ford vient de faire.
0: On va prendre le temps d'analyser les choses, puis on va prendre le temps de bien réfléchir pour être sûr que, encore une fois, on protège notre économie.
1: Christopher Skeet, ministre québécois des Relations internationales et de la Francophonie, merci beaucoup d'avoir accepté notre invitation. Bonne journée.
0: N'importe quand. Au plaisir.
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1: Alors, on change de registre maintenant. On va parler de la réalité de ceux qui soignent nos animaux. Savez-vous que près de 7 vétérinaires sur 10 affirment avoir été victimes d'insultes ou de reproches de la part de clients en 2025 et que 60% d'entre eux font face à des refus de payer pour des soins qui ont été prodigués? C'est ce qui ressort d'une récente enquête de la Fédération des associations francophones de vétérinaires pour animaux de compagnie qui a été réalisée auprès de plus de 700 vétérinaires de nations francophones. Bon, l'enquête démontre que les incivilités de certains propriétaires d'animaux sont choses fréquentes dans les cliniques. Alors, pour en savoir davantage, j'en parle avec Myriam Charret. Elle est vice-présidente de l'Association des vétérinaires du Québec. Bonjour, Dr. Charret.
3: Bonjour, merci de me recevoir.
1: Alors, vous, vous pratiquez la médecine vétérinaire à Québec depuis plus de 10 ans. Est-ce que vous faites face à ces incivilités au quotidien?
3: Des incivilités au quotidien, non, pas nécessairement. Est-ce qu'on fait face là à de la déception, parfois de la frustration de certains clients? Oui. Une réelle situation là d'incivilité, j'en ai vécu une en 14 ans. Ça reste une de trop, mais on fait quand même face là effectivement parfois là à de la déception, de la frustration envers les vétérinaires par certains propriétaires.
1: Qu'est-ce qui est le plus fréquent? Qu'est-ce qui est le plus courant comme situation?
3: Ben en fait. Ce qu'on va voir parfois, c'est des inquiétudes par rapport à la facture. C'est sûr, les coûts vétérinaires ont augmenté pour plusieurs raisons. Donc, c'est certain que souvent, quand l'animal va être malade, quand l'animal va être blessé, ce sont des dépenses qui sont imprévues. Donc, de la frustration, de l'inquiétude ou de la déception par rapport aux frais vétérinaires, c'est quelque chose qu'on voit. Puis également, là, dépendamment des régions, ce qu'on va voir aussi, c'est que pour certains propriétaires, c'est difficile d'avoir accès aux services vétérinaires. Donc ça, c'est sûr et certain que ça peut générer du stress, de l'inquiétude, de la détresse chez les propriétaires d'animaux. Surtout là que de plus en plus, les animaux font vraiment partie de la famille comme un membre à part entière.
1: Oui.
3: Les gens les aiment. Donc, quand ils ont des défis pour leur prodiguer les meilleurs soins, ben c'est sûr que c'est super inquiétant pour eux.
1: Oui, ce qui va se passer, c'est par exemple un propriétaire d'animal qui va dire, ben ça n'a pas de bon sens de payer cette facture-là pour mon chien, par exemple. C'est ce genre de situation ou à quoi ça ressemble exactement?
3: Oui, ben dans certains cas, on peut avoir des gens effectivement qui vont voir le montant puis considérer que c'est exagéré pour un animal. Ça arrive. Ce qui va arriver également, c'est que les gens ne peuvent malheureusement pas se le permettre. Donc, les gens souhaiteraient vraiment aller de l'avant pour avoir le plan médical idéal, pour mettre le plus de chances de notre côté que ça se passe bien pour l'animal par la suite, mais que malheureusement, c'est pas une option qui est possible à ce moment-là, vu la condition financière là de certains propriétaires.
1: Est-ce que les coûts des soins ont augmenté dans les dernières années? Est-ce que c'est pour ça qu'il y a plus peut-être de frustration?
3: Oui, les coûts vétérinaires ont augmenté pour plusieurs raisons. C'est sûr que tout le monde vit l'inflation, donc ça, c'est certain que c'est un des éléments qui est à considérer. Puis aussi, c'est qu'on a vraiment, vraiment un problème au niveau de l'offre et la demande au niveau des médecins vétérinaires. Il y a une crise, hein, c'est connu, qui est aussi multifactorielle. Puis c'est certain aussi que la médecine s'est beaucoup, beaucoup développée. Donc, ça va nécessiter de former le personnel, ça va nécessiter de se procurer de l'équipement à la fine pointe de la technologie qui est super dispendieux. Puis c'est sûr aussi qu'il y a eu des ajustements au niveau des salaires là parmi tous le personnel soignant là pour les vétérinaires. Donc oui, là, il y a eu une augmentation des coûts, là, c'est sûr et certain.
1: Ouais, puis l'an dernier, nos collègues de la

0: facture et d'enquête avait fait justement des reportages sur l'augmentation des coûts vétérinaires, puis on apprenait qu'il y a beaucoup de cliniques aussi qui ont été achetées par des multinationales. Est-ce que c'est pour ça aussi que les factures augmentent?
1: Ben, en fait, c'est un peu tôt pour se prononcer à ce sujet-là.
0: Mm.
1: En tant que tel, tu sais, on n'a pas d'indice actuellement là qu'il y a un monopole qui est établi. Puis, les vétérinaires sont régis par un code de déontologie qui est vraiment strict. On peut pas, comme on veut, augmenter les prix des soins de façon démesurée. Donc, c'est sûr et certain que chaque établissement va décider de ses prix, mais il y a quand même un cadre qui est mis. Ça, c'est l'ordre là, des médecins vétérinaires qui s'assurent là, de protéger les propriétaires d'animaux là, de cette façon-là.
0: Donc, qu'est-ce qu'il faudrait faire, à votre avis, là, pour limiter ces incivilités, étant donné qu'il y a quand même certains clients, comme vous le dites, qui sont parfois frustrés, qui arrivent, qui ne peuvent pas payer les soins qu'ils veulent donner à leur chien ou à leur chat, par exemple?
1: Ben, en fait, je pense que ce qu'il faut faire, c'est précisément ce que vous faites aujourd'hui. Il faut parler. Il faut que les gens connaissent mieux. Il faut que les gens connaissent mieux la réalité des vétérinaires, ce qui se cache derrière la difficulté d'accès, ce qui se cache derrière l'augmentation des coûts. Fait que, définitivement, d'en parler, c'est une solution. Puis aussi, comment les gens peuvent faire, en fait, comment on peut réduire la frustration qu'on va vivre chez le vétérinaire, ben c'est de super bien se préparer à avoir un animal, que ce soit là de s'informer des coûts, par exemple.
0: Oui, parce que
1: puis on a des fiches là pour les propriétaires d'animaux. La MVQ a rédigé des fiches qui vont préciser le coût que ça représente d'avoir un animal de compagnie là pour mieux se préparer. On essaie vraiment d'aider le plus possible à ce que la relation entre le vétérinaire puis le propriétaire se passe pour le mieux, puis qu'on ait les meilleurs soins possibles pour l'animal.
0: Ouais, parce que des fois les gens se disent, ils aiment bien l'idée d'avoir justement un animal de compagnie, mais ils sont pas nécessairement conscients de tout ce que ça implique au niveau financier là. Surtout quand
1: Exactement.
0: Le chien va vieillir, va être malade ou le chat ou peu importe quoi.
1: Exactement. Puis, de plus en plus, on a quand même des façons d'aider les gens à mieux se préparer, que ce soit par les fiches dont je parlais, que ce soit en assurant son animal de compagnie pour essayer d'éviter les imprévus, que ce soit en offrant la meilleure nourriture possible, les soins préventifs comme les vaccins, la prévention parasitaire. Bien, c'est tous des éléments qu'on peut prendre en charge avant un imprévu pour essayer justement de diminuer le risque d'avoir une problématique puis d'être prêt si ça arrive aussi.
0: C'est très intéressant. En tout cas, Myriam Charest, je rappelle que vous êtes vétérinaire et aussi donc vice-présidente de l'Association des médecins vétérinaires du Québec. Merci beaucoup d'avoir été avec nous aujourd'hui.
1: Ça m'a fait super plaisir. Merci d'en avoir parlé.
0: Bonne journée.
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0: Alors, c'est Mylène Moisan, chroniqueuse au quotidien Le Soleil, et Jonathan Valois, ancien chef de cabinet de différents ministres du gouvernement Legault, qui sont avec nous aujourd'hui pour Le Grand Angle. Bonjour à vous deux.
3: Bonjour.
4: Bonjour.
0: Mylène, je commence avec vous. J'aimerais vous entendre donc sur cette menace américaine de droits de douane de 50%. Cette fois, on ne serait pas protégé par la CIUM. Bon, là, on a entendu le ministre québécois des Relations internationales, Monsieur Skeet, il y a quelques minutes en entrevue. On sent que du côté de Québec, on serait peut-être prêt à faire quelques concessions là à Washington. Qu'est-ce que vous en pensez?
4: Oui, c'est assez surprenant quand même d'avoir ouvert aussi largement quand même sur la possibilité là, de remettre les alcools américains sur les tablettes de la SAQ, parce que c'est vraiment quelque chose, c'était un geste très concret et c'était un geste qui visiblement dérange les États-Unis. Donc, en tout cas, ça me semble quand même assez prémédité.
0: Prématuré,
4: oui. D'aller aussi, prématuré, oui, voilà. Merci d'aller aussi loin, aussi vite. Ben, peut-être que c'est une façon, évidemment, il faudra qu'il y ait un consensus. Là, maintenant, il y a juste l'Alberta qui a remis les alcools des États-Unis. Je pense que les premiers ministres vont en discuter, mais bon, il faudrait, si c'est fait, si c'est refait, si c'est remis, il va falloir que ce soit quelque chose de concerté là, pour que toutes les provinces là, fassent la même chose, parce que le Québec n'ira pas chercher des gains tout seul. Là. Je veux dire, c'est des négociations de pays en pays. Et d'ailleurs, je disais hier que de 24 heures plus tard, M. Trump n'allait plus parler de gestion des feux de forêt. Alors, j'avais raison, mais il a trouvé autre chose. Mais et la menace d'aujourd'hui est d'autant plus sérieuse, là, parce que là, évidemment, on a une date, on a un taux, un 50%, un gros taux, 50%, mais on est quand même au niveau de la menace. Donc, je pense que autant du côté du Canada que du Québec, on a tout avantage là, à garder ces

0: carte là, pour dans les prochains jours, dans les prochaines semaines.
1: Jonathan, qu'est-ce que vous en pensez? Mm-hmm. Est-ce que c'est risqué politiquement pour la première ministre du Québec, justement, d'ouvrir cette porte? Comment? Parce que, bon, elle a son élection qui s'en vient quand même cet automne. Puis même la question qu'on peut se poser, c'est même si on remettait l'alcool américain sur les tablettes, est-ce que les Québécois l'achèteraient?
2: Et c'est pour ça que les gouvernements... Le seul endroit où on a vraiment vu les gouvernements prendre une décision, pour dire, avec un impact économique important, plutôt que de dire, on laisse aux Canadiens, aux Québécois le soin de décider s'ils prendront leurs vacances aux États-Unis, s'ils consommeront des fruits et légumes américains et tout ça. Là, on a pris une décision vraiment étatique, qui était de dire, on retire nous-mêmes les bouteilles de sur les tablettes. Et ça, on sent que ça agace énormément. Et le jeu est de dire, moi, si je suis dans la position là, des décideurs aujourd'hui, je dis, d'accord, on va les remettre, mais pensez pas que nos gens vont les acheter. Et là, ça fait en sorte qu'on envoie un message à notre population. Hey, on le retourne. À nous de juger si on décide de les consommer. Et ça enlève cet élément-là. Mais à chaque fois qu'on enlève un élément et qu'on va pas rien chercher, c'est sûr que la population québécoise, canadienne va dire, qu'est-ce qui se passe? Mais en même temps, est-ce qu'on a réellement le gros bout du bâton économique, diplomatique et tout ça? On a énormément de diplomatie à jouer très certainement. Et c'est certainement ces cartes-là qu'on va vouloir jouer. Mais en campagne électorale, ça devient épineux de reculer sur la question de l'alcool, ce j'en conviens.
1: C'est drôle, on vient de recevoir un commentaire d'une auditrice, Suzanne, qui écrit « Laissons la SAQ remettre les alcools américains sur les tablettes pour satisfaire M. Trump, mais rien ne nous oblige à en acheter. » Donc, clairement, elle abonde dans le même sens que vous. Mylène, qu'est-ce que vous pensez, vous, de la stratégie de M. Ford? Parce que lui, il est beaucoup plus ferme, c'est vraiment œil pour œil, dent pour dent. Est-ce que vous pensez que c'est la bonne approche avec Washington?
0: Ben depuis le début là, Monsieur Ford a cette attitude là, ça l'a pas vraiment beaucoup bien servi là. On se rappelle là, quand il a fait une sortie et là il y avait eu Monsieur Trump là, qui avait répliqué là, assez vigoureusement. Il faut être entre les deux, je crois. Si on fait trop de concessions, on l'a vu, le Canada, dans toutes les concessions qu'il a faites, et pas aller chercher grand-chose là depuis le début de ces négociations-là, on a toujours l'impression qu'on fait le dos rond et qu'on donne sans recevoir. Et à l'inverse, la stratégie de M. Ford, qui est très frontale, a l'effet contraire et ça va faire braquer M. Trump. Donc, moi, je trouve que sur ce dossier-là, M. Carney est quand même capable de souffler le chaud et le froid. Il maintient quand même l'importance d'avoir des représailles, mais en même temps est très ouvert à la négociation. Donc, je pense que il y a peut-être une petite voie pour se rendre entre les oreilles de M. Trump. Et j'ai l'impression que M. Carney, là, quand même, il y arrive là, péniblement, mais je pense qu'il y arrive. Là.
1: Jonathan, je vous vois réagir à ça.
2: Ah, ben, c'est parce que Doug Ford. C'est parce que à un moment donné, œil pour œil, dent pour dent, là, c'est que on a 40 millions de dents ici au Canada, puis en ont 350 millions dedans. C'est juste pour montrer, je veux
1: 20
2: bien
1: pour chaque personne.
2: Ben exactement, je veux 32, bien, je veux bien cette attitude là, mais c'est une attitude qui va nous amener vers quelque chose qui certainement, lorsqu'on est tout seul à parler comme ça, peut-être avoir du capital politique dans sa propre province, mais je suis pas sûr que ça fait avancer une nation complète. Donc en ce sens-là, je suis assez convaincu, puis on l'a vu, Doug Ford commence à se replacer aussi en parlant d'unité et ces éléments-là. Donc Doug Ford, c'est Doug Ford.
1: Mais en même temps, Mylène, c'est parce qu'à chaque fois qu'on donne quelque chose aux Américains, ils en demandent toujours plus. Donc, où est-ce que ça va s'arrêter?
0: Oui, exactement. Et il faut pas oublier quand même là, qu'aujourd'hui, on est dans la menace. Là, M. Trump nous a sorti là, ces trois décrets-là, une menace de 50 %. Donc, je pense qu'il faut quand même respirer par le nez. Il y a juste à voir aussi là, les décrets qui sont faits. Il n'y a aucune logique. Là. Je ne sais pas si vous les avez un petit peu regardés, mais par rapport au décret sur l'alcool, ça comprend l'huile des tarifs sur l'huile essentielle de pamplemousse et le décret sur l'industrie laitière sur l'huile essentielle de menthe poivrée. on n'est pas au niveau de quelque chose de sérieux. C'est une menace qui est sérieuse, mais d'ici le 19 août, d'ici 30 jours, M. Trump a le temps de changer d'avis 30 fois. On est en négociation pour la CEO, mais il ne faut pas l'oublier. Donc, je pense que là, présentement, aujourd'hui, ce qu'il faut faire, c'est donner toute la latitude, la marge de manœuvre pour la négociation. M. Carney parlait là, que M. Trump et lui s'étaient entendus pour vraiment dans les deux

0: prochaines semaines, là, mettre les bouchées doubles. Là, je pense que c'est vraiment vers ça qu'il faut aller, c'est vers ça qu'il faut se concentrer et non pas là, d'avoir des inquiétudes démesurées sur l'impact là, que ça pourrait avoir ces tarifs-là. Là.
1: Qu'est-ce que vous en pensez, Jonathan, de l'approche du gouvernement Carney jusqu'à maintenant? Parce que les partis d'opposition à Ottawa, on entend les conservateurs, le Bloc disent, ben écoutez, ça fait un peu plus d'un an là, que M. Carney est au pouvoir. Et quels ont été les résultats jusqu'à maintenant? On sait que c'est une approche plus attentiste. Bon, on attend, par exemple, les élections de mi-mandat. Mais est-ce que vous pensez que c'est vraiment la bonne stratégie?
2: Et c'est parce qu'à un moment donné, les partis d'opposition veulent exister. Et depuis que Carney est arrivé, il a mis l'axe où il est complètement lui-même et lui seul dans l'axe par rapport à Donald Trump, comme si toute la politique du Canada tournait dans cette relation, tournait autour de cette relation-là et de cet échange-là, et même de l'antithèse de Donald Trump que Carney tente de lui-même représenter. Mm-hmm. Et en ce sens-là, lorsqu'on est dans les partis d'opposition, on se dit ah, attendez, là, oui, on veut être solidaire, oui, il faut être solidaire, oui, il faut être uni, mais en même temps, on veut aussi gratter le teflon de Carney. C'est clair, les oppositions. Puis là, sur quoi on va pouvoir le gratter si c'est pas de dire, mais pendant que Carney fait le tour du monde, nous, on s'occupe de notre monde. Et là, ici, aujourd'hui, des entreprises, des gens tirent le yard par la queue. Comment est-ce qu'on fait pour les aider et tout ça? Et donc, c'est clair que les oppositions vont vouloir aussi souffler un peu cet aspect-là, mais ils vont le faire avec retenue parce qu'à quelque part, les électeurs canadiens, on le voit, sont encore derrière Carney. Mais à quelque part, oui, on devra dire qu'on le supporte, mais en même temps, commencer à poser des questions sur ses résultats. C'est tout à fait dans l'ordre des choses. Et je terminerai en disant, les élections de mi-mandat, c'est début novembre. Et imaginez, nous, on est en campagne électorale jusqu'en début octobre. Donc, c'est les sauts d'humeur de Trump vont faire partie de notre campagne électorale ici au Québec. Alors, ça, on le voit aujourd'hui, les partis politiques en sont très conscients.
1: Je voudrais vous entendre aussi sur un autre sujet. C'est sorti dans la presse ce matin, le Québec, parmi les endroits au monde qui boudent le plus leurs artistes, selon un rapport publié la semaine dernière par la firme Luminate. Là, au Québec, la musique locale a occupé l'an dernier à peine 7% des écoutes sur les plateformes d'écoute en continu. Bon, Mylène, c'est sûr qu'on parle toujours de l'enjeu de la découvrabilité, mais est-ce que vous pensez qu'il y a plus aussi là-dessus, derrière ce résultat?
0: En fait, c'est une recension là, qui a été faite par la Disque là, qui est arrivée à ces chiffres-là. Et d'ailleurs, ça, dans l'article là, de la presse, on citait là Simon Klaus, qui est directeur des affaires publiques à la Disque, et lui disait qu'à l'époque du CD, la musique francophone, c'était quand même 40 à 50 des ventes. Bon, on remonte quand même quelques décennies en arrière, et c'est évident que c'est la façon de consommer la musique qui a amené cette diminution d'écoute. Là. C'est pas parce qu'on fait de la moins bonne musique, ou c'est pas parce que, je veux dire, les gens aiment encore la musique, et au contraire, au Québec, il se fait vraiment de la musique extraordinaire. On a beaucoup d'artistes et qui pourraient justement être beaucoup plus entendus avec les réseaux. Donc, on est plus limité au CD. Il y a plein de réseaux. Il y a Spotify, il y a Apple Music. Mm-hmm. Mais il faut vraiment travailler sur la mise en valeur et la mise en lumière. Là, on parle beaucoup de découvrabilité, mais j'aimerais quand même vous dire que à l'hiver 2025, là, je ne sais pas si vous avez vu ça passer, mais on a lancé au Québec une plateforme qui s'appelle Musique, M-U-S-I-Q-C. Et ça, c'est super intéressant parce que ça propose des listes de lecture et c'est accessible par les gros réseaux comme Spotify, Apple Music, Deezer. Et ils viennent d'ailleurs justement de lancer là, des listes de lecture pour le tourisme. Tu sais, c'est ce genre d'initiative-là qui peuvent faire une différence.
1: Ouais.
0: Donc, on peut cliquer sur des listes d'écoute avec, selon la Gaspésie de la Madeleine, Saguenay, il va y avoir des chansons de ces coins-là, c'est vraiment bien fait. Mais ça, c'est ce genre d'initiative-là que le gouvernement doit encourager. Et c'est sûr que la loi sur la découvrabilité, c'est une avenue là, vraiment prometteuse, je crois. Il ne faut pas lâcher.
1: Jonathan, là-dessus, est-ce que... En fait, la question que je me pose, mm-hmm. moi, c'est est-ce que le public est vraiment au rendez-vous?
2: Ouais,
1: est-ce qu'il a envie de consommer de la musique québécoise, même si elle était plus accessible?
2: Ce qu'on a remarqué par les dernières années, c'est que sur ce 7% à peu près de consommation, la moitié du 7%, c'était les Cowboys fringants. Imaginez-vous là, c'était pas des centaines d'artistes là, et les Cowboys fringants là dans leur apogée là, 24-25, parce qu'ils ont connu des belles années en 24, ils en ont connu d'autres belles années aussi là, mais ce que ça faisait, c'est que parce qu'on écoutait une chanson des Cowboys fringants, l'algorithme nous proposait d'autres chansons québécoises. Mm-hmm. Et quand les Cowboys fringants étaient au sommet et attiraient et du clic et tout ça, on le voyait, on pouvait monter là, mais on montait au-dessus d'un 10.

0: qu'on veut vivre et tout ça. Donc, on le sent, cette culture-là, elle existe, elle est là. Et c'est pour ça que le disque met beaucoup de évidemment,
1: d'efforts
0: ouais. Et même, on pourrait dire, d'espoir sur tout ce qu'on va faire sur la découvrabilité.
1: Très intéressant. Mylène Moisan, Jonathan Balois, merci beaucoup. À demain.
0: À demain.
2: À demain. Au revoir.

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1: Dans une dizaine de minutes, on va parler de morée, ce champignon délicieux, reconnaissable par son chapeau conique brun foncé, très difficile à cultiver. Mais dans le Bas-Saint-Laurent, il y a deux biologistes, amis d'enfance, qui ont décidé de tenter l'expérience. Ce sera vers 12h50. Mais pour tout de suite, on va parler santé, de cancer du cerveau. Mais c'est une bonne nouvelle parce qu'il y a une équipe du Centre hospitalier universitaire de Sherbrooke, qui vient de mettre au point ce qui pourrait être une innovation majeure dans la lutte contre cette maladie. Alors, avec nous, pour mieux comprendre de quoi il s'agit exactement, David Fortin. Il est neurochirurgien, neuro-oncologue et professeur à la Faculté de médecine de l'Université de Sherbrooke. Il est à la tête aussi de l'équipe qui a mis au point cette nouvelle stratégie. Docteur Fortin, bonjour.
2: Oui, bonjour Laurence, merci de me recevoir.
1: Ça me fait plaisir. Alors, on va parler de votre innovation dans un instant, mais d'abord, juste pour bien situer les gens, là, le cancer du cerveau, bon, c'est un cancer qui est très complexe. Pourquoi est-ce que c'est aussi difficile de s'y attaquer?
2: Ouais, ben évidemment, le cancer du cerveau touche le cerveau, qui est un organe, je pense que j'ai pas besoin de vous dire, un organe qui est sans pareil. Alors, le problème avec cette maladie-là, c'est que les cellules cancéreuses infiltrent le tissu du cerveau, ce qui rend la chirurgie complète de cette maladie-là impossible. Donc, nos chirurgies ne sont jamais curatives.
1: On ne peut jamais tout enlever, en fait, c'est ça.
2: Exact. Lorsqu'on résecte ces tumeurs-là, il reste toujours des cellules derrière. Et c'est ces cellules-là, en fait, qui causent la récidive de la maladie. Donc ça, c'est la raison numéro un. La raison numéro deux, c'est la présence d'une entité qu'on appelle la barrière hémato-encéphalique. Ça a l'air bien compliqué, mais c'est très simple. Hémato veut dire sang, encéphalique veut dire cerveau. C'est simplement une barrière au niveau de la paroi des vaisseaux sanguins du cerveau qui font que lorsqu'on donne des médicaments, de la chimiothérapie entre autres, mais ces médicaments-là ont de la difficulté à traverser puis à pénétrer dans le tissu cérébral et donc atteindre les cellules tumorales.
1: Mm-hmm. Et donc, vous, face à ces gros obstacles, vous avez décidé de développer une stratégie innovante que vous venez de breveter. Ça s'appelle GlioTrap. Qu'est-ce que c'est exactement?
2: Ouais, ben en fait, vous l'avez dit, c'est en vue de s'attaquer à ces deux problèmes-là qui représentent des problèmes majeurs dans le traitement de cette maladie-là. Donc, l'idée de la GlioTrap, c'est que on procède dans un premier temps par une chirurgie qui laisse une cavité opératoire. Donc, on a enlevé le gros de la tumeur, ça laisse un genre de cavité dans laquelle on va déposer un gel qui est un biogel compatible qui va contenir trois éléments. D'abord, de la chimiothérapie à haute dose à libération lente. Ensuite, un radioisotope, quelque chose qui va, un matériel qui va émettre des rayons sur une courte action, mais à une certaine intensité. Et puis l'autre molécule, c'est ce qu'on appelle un chimio-attractant, c'est-à-dire que c'est une molécule qui va tenter de rediriger la migration des cellules tumorales vers la cavité de résection. Donc, c'est un peu une genre de stratégie cheval de Troie où on essaie d'attirer les cellules tumorales vers un piège qui contient de la radiothérapie et de la chimiothérapie à haute dose.
1: Ouais, c'est comme une sorte d'aimant là, qui les piège. Finalement.
2: Ouais. Et ouais, c'est l'image qu'on peut donner. Ouais.
1: Est-ce que ça donne des résultats jusqu'à maintenant?
2: Ouais, ben là, faut être très prudent lorsqu'on parle de résultats parce qu'évidemment, on n'a que des résultats dans notre modèle animal. On sait que des résultats dans des modèles animaux, c'est annonciateur en fait d'un certain potentiel, mais des fois, ça arrive que ça ne se traduise pas en avancée clinique. Donc, faut être prudent. Mais nous, on utilise un modèle animal, ça fait 20 ans qu'on travaille avec le même, qu'on n'a jamais été capable de repousser complètement. Et là, grâce à cette approche-là, on a guéri à peu près la moitié des animaux qu'on a traités, ce qui pour nous est une grande première. Là.
1: Oui.
2: Donc, ça semble relativement prometteur, mais encore une fois, faut être prudent et on verra ce que les études cliniques préliminaires donneront, mais on est très encouragé par ça.
1: Oui, parce que le cancer du cerveau, est-ce que c'est nécessairement une fatalité là quand on a un diagnostic du genre?
2: Ouais. Ouais, malheureusement, on dit d'entrée de jeu à nos patients qu'il s'agit d'une maladie incurable. Et pour la forme la plus agressive de cette maladie-là, la survie médiane attendue est assez courte. On parle en général de 14 à 16 mois.
1: Ouais.
2: À partir du moment où on pose le diagnostic, et ça, c'est

0: avec des traitements. Donc, c'est extrêmement court. Dans les dernières années, on a proposé des innovations qui ont permis d'allonger ça. On peut parler maintenant plus de, dans certains cas, 24 à 25 mois aux patients, mais ça demeure extrêmement court. Et on continue à considérer que la maladie est incurable, même si parfois, certains de nos patients vont avoir des survies très, très, très prolongées, mais il y a toujours un risque de récidive à long terme.
1: Et est-ce que vous pensez que votre découverte ou votre avancée pourrait permettre de changer ça, qu'on pourrait donner beaucoup plus de temps aux patients, finalement?
0: Ben, c'est évidemment ce qu'on espère, oui. Parce qu'il y a, bon, il y a l'aspect, évidemment, de promouvoir la survie des patients, mais il y a aussi l'aspect de la qualité de vie. Puis l'idée de tout regrouper dans une seule séance de traitement, ben ça permet aux patients de limiter les visites à l'hôpital. Ça permet, on l'espère, de diminuer les effets secondaires reliés au traitement parce que les doses de chimiothérapie qui sont dans le prototype, si vous voulez, dans la construction qui est le gliogel, ben elle agit surtout avec un effet régional. Hein. Il y a très peu de répansion de nos produits dans le système du patient, ce qui fait qu'il y a beaucoup moins d'effets secondaires. Puis c'est un peu la même chose pour la radiothérapie, qui est à émission, une émission à très très très court rayon d'action. Donc, il va toucher juste le pourtour de la cavité de résection chirurgicale. Donc, le patient, on l'espère, va avoir beaucoup moins d'effets secondaires de sa radiothérapie. Et puis, comme on le mentionnait, tout ça, c'est déposé en une seule session, donc ça limite les déplacements, les visites à l'hôpital. Mm-hmm. Donc, on table sur, on l'espère, une amélioration significative de la survie des gens puis une bonification de leur qualité de vie aussi.
1: Je lisais en même temps que le cancer du cerveau, c'est considéré comme une maladie rare. Il y a 1500 personnes par an qui ont un diagnostic au Québec ou qui en sont atteintes, je pense.
0: Quand vous dites 1500, ça touche vraiment toutes les formes de du cancer cérébral.
1: Oui.
0: Puis quand on regarde la forme la plus agressive, on est plus autour de 400 ou 500 par année. Là.
1: Mais le fait que ça soit considéré comme une maladie rare en terminant en quelques secondes, est-ce que ça vous amène des défis particuliers?
0: Ben d'abord, le défi de relever des fonds. Oui. Lorsqu'on applique sur des organismes subventionnaires, évidemment, avec toute logique, ces organismes-là vont dédier les fonds vers des maladies qui sont plus incidentes. Cancer du poumon, cancer du sein, cancer de la prostate, c'est tout à fait logique. Donc, c'est une maladie orpheline pour laquelle c'est assez difficile d'aller chercher des fonds. Et là, avec le brevet qu'on vient de déposer sur cette invention-là, ben, on commence à solliciter des partenaires pour essayer de débuter des études cliniques. Là, on est là-dedans en ce moment.
1: Ben, ça va être très intéressant à suivre. David Fortin, neurochirurgien, merci beaucoup d'avoir pris le temps de nous parler aujourd'hui. C'est vraiment passionnant.
0: Avec plaisir. Merci de m'avoir reçu.
1: Alors, comme tous les mardis, on a notre chronique alimentation en fin d'émission et aujourd'hui, on va parler de l'ONU, l'Organisation des Nations Unies pour l'alimentation et l'agriculture, la FAO, qui a officiellement présenté aujourd'hui l'édition 2026 du rapport phare sur l'état de la sécurité alimentaire et de la nutrition dans le monde. Son thème est le coût élevé d'une alimentation saine, analyse et solution. Alors, j'en parle avec Sandrine Geoffrion, qui est nutritionniste. Bonjour Sandrine.
2: Bonjour Laurent.
1: Alors, quels sont les constats du rapport?
2: Oui, donc un des constats importants qu'on a, c'est que le coût d'une alimentation saine a augmenté de 25% seulement 5 ans. Donc actuellement, près d'une personne sur 3 dans le monde n'a pas accès à une saine alimentation. On parle de 2,69 milliards de personnes dans le monde. Là, c'est énorme et extrêmement préoccupant. Maximo Torero-Coulen, chef économiste de la FAO, a souligné lors d'une conférence de presse que le défi, c'est pas de produire suffisamment de calories, mais vraiment de rendre les aliments riches en nutriments plus abordables. On pense évidemment aux fruits et aux légumes.
1: Oui, puis ce coût élevé de l'alimentation saine, ça nous touche aussi au Canada, là.
2: Tout à fait. Le nombre de personnes qui souffrent d'insécurité alimentaire, là, ça varie d'une province à une autre, mais de façon générale, là, en 2022, 2,7 millions de ménages canadiens, incluant 1,8 million d'enfants et de jeunes de moins de 18 ans, ont connu l'insécurité alimentaire là, dans l'année précédente. C'est le nombre le plus élevé enregistré depuis que le Canada a commencé à surveiller l'insécurité alimentaire des ménages il y a 17 ans. Puis il faut souligner que ça touche aussi de façon importante la classe moyenne puis les personnes qui travaillent à temps plein. Donc, quand on parle d'insécurité alimentaire, là, on se réfère à l'incapacité à se procurer ou à consommer une quantité suffisante de nourriture ou à l'incertitude de pouvoir le faire là, en raison de contraintes financières. Et ça peut prendre plusieurs formes. Donc, ça peut être de consommer une moins grande quantité d'aliments, mais aussi sacrifier leur qualité. Donc, on va prioriser des aliments qui sont plus denses en énergie, mais faibles en nutriments parce qu'ils sont moins chers. On parle de sauter des repas, de passer un ou plusieurs jours là, sans nourriture. Donc, c'est vraiment pas

0: rien. Puis je dois préciser là, que les solutions individuelles pour lutter contre l'insécurité alimentaire, là, ils ont vraiment leurs limites. Donc, il y a déjà plusieurs ménages qui vivent l'insécurité alimentaire, qui font déjà le maximum en fonction de leur capacité. Donc, tu sais, magasiner à rabais, courir différentes épiceries puis des plateformes en ligne, manger moins de viande, tout cuisiner à la maison. Il y a vraiment des limites au miracle qu'on peut faire là, oui, avec un peu d'argent puis un coût des aliments qui n'arrête pas d'exploser. Les banques alimentaires sont sursollicitées. Là, on le sait, le recours aux banques alimentaires a doublé au Canada entre mars 2019 et mars 2025. Donc, c'est pas juste ni équitable face à un problème mondial d'accès à une saine alimentation de laisser reposer cette charge mentale et financière-là sur les individus. Ça nous prend des politiques là, pour protéger le droit à l'alimentation.
1: Mais justement, il y a un tout premier sommet national sur le droit à l'alimentation qui s'est déroulé à Sherbrooke en avril dernier. Est-ce qu'on a parlé de ces politiques?
0: Oui, en fait, ça, c'est ce que vous parlez, c'est un événement majeur, là. Il y a environ 400 personnes issues de divers secteurs de la société puis des systèmes alimentaires québécois, là. On parle de chercheurs, chercheuses, des agriculteurs, des élus, des acteurs du milieu communautaire qui se sont regroupés pour qu'on établisse les balises d'un cadre juridique sur l'alimentation pour qu'on protège le droit à l'alimentation, là, grâce à l'adoption d'une loi cadre par le gouvernement. On parle d'un résultat de 8 pré-sommets qui ont mené à ce sommet-là. Puis, dans leur feuille de route, là, ils ont identifié plusieurs pistes d'action. Par exemple, en finir avec un système d'aide alimentaire qui est basé sur la charité. Donc, favoriser plutôt des approches structurantes, préventives, non stigmatisantes, relier l'alimentation à l'éducation tout au long de la vie là, pour qu'on développe des compétences, des savoirs, de l'autonomie de l'école à la communauté. On parle aussi d'utiliser le levier de l'approvisionnement public pour transformer les systèmes alimentaires là, avec des partenariats, avec des productrices, producteurs locaux pour renforcer la souveraineté alimentaire. Donc, la liste est encore longue, là, mais si c'est le genre de sujet qui vous intéresse, je vous invite vraiment à aller consulter la feuille de route du sommet du droit à l'alimentation. Et ça nous montre qu'il y a des chantiers importants pour faire avancer les choses puis trouver des solutions. Puis juste en terminant, j'aimerais ça profiter pour souligner le travail important du communautaire qui a été fait en Montérégie.
1: Oui, allez-y, parce que justement, on apprenait que je pense que la Montérégie veut renforcer l'accès à ses organismes, à des aliments locaux et sains. Puis elle a un plan d'action collectif, là.
0: Oui, c'est une importante démarche de concertation entre plus d'une centaine d'acteurs, d'actrices du milieu qui ont développé un plan d'action qui regroupe 17 mesures qui prévoient d'être mises en œuvre d'ici 2029, là, donc c'est très proche, puis qui ont été structurées autour de 4 enjeux prioritaires identifiés par les organisations du terrain. Donc, on parle d'approvisionnement, de financement, de commercialisation, de mutualisation, là, donc de mise en commun des ressources. Si vous êtes un acteur ou une actrice du communautaire, il faut vraiment aller voir, jeter un œil sur leur plan d'action, puis précisément en lien avec la mutualisation des équipements et des infrastructures, là, vous pouvez trouver sur le site de la stratégie bioalimentaire Montérégie une boîte à outils qui a été créée spécifiquement pour les entreprises, les organisations qui transforment des aliments au Québec. Puis c'est important de le souligner parce que le droit à l'alimentation, c'est un enjeu politique qui est important. Puis je pense qu'il faut s'inspirer d'initiatives fortes là, qui sont portées actuellement là, par le communautaire.
1: Ouais, l'appel est lancé. Merci beaucoup, Sandrine, d'avoir été avec nous aujourd'hui.
0: Merci beaucoup. Un plaisir. Au revoir.
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1: Et on va terminer l'émission en restant dans le domaine alimentaire. On va parler de morille, ce champignon délicieux, reconnaissable par son chapeau conique brun foncé, recouvert de petites alvéoles caractéristiques, comme une éponge. Bon, il paraît que c'est l'une des espèces de champignons les plus difficiles à cultiver. Il y a peu de pays qui sont capables de le faire à une échelle commerciale. Dans le Bas-Saint-Laurent, il y a deux biologistes amis d'enfance, Mathieu Bernier et Félix-Antoine Deschênes-Picard, qui sont cofondateurs de Morille Port-Joli, qui ont décidé de tenter l'expérience de cultiver la morille, mais en serre. C'est une expérience qui dure depuis 2023. Mathieu Bernier est au bout du fil. Bonjour, Monsieur Bernier.
3: Bonjour, ça va bien?
1: Oui, ça va très bien. Alors, pourquoi est-ce que vous avez décidé de vous lancer dans cette culture de la morille?
3: Ça a commencé pendant que Félix et moi, on était à l'Université Laval où on faisait nos travaux sur la culture des champignons ectomycorhiziens comestibles, comme la chanterelle et le lacteur délicieux. Donc là, on s'est mis à s'intéresser vraiment au monde de la culture des champignons. Puis là, on s'est rendu compte qu'au Québec, la morille n'était pas encore cultivée. Fait que c'est à ce moment-là qu'on a commencé à faire nos premiers essais. Après avoir lu dans la littérature et tout, mm-hmm. On a commencé en 2023 nos premiers essais.
1: Puis est-ce que c'est difficile à faire pousser?
3: Oui, c'est un champignon qui nécessite quand même beaucoup de petits soins. Là, si on compare avec d'autres cultures comme la pleurote et le shiitake, par exemple. Donc, c'est un champignon qui est creux, par exemple. Donc, c'est un champignon qui va être plus sensible aux variations de température et d'humidité, par exemple. Puis, c'est aussi un champignon qui est particulier parce qu'il nécessite, dans le fond, une période de froid pour former ce qu'on appelle des sclérotes. Les sclérotes, c'est une structure de résistance puis d'emmagasinage de ressources. Donc, ça, c'est particulier à la morille.
1: Donc, il faut le planter avant l'hiver, c'est ça?
3: C'est ça, on sème à l'automne, puis là, le mycélium, dans le fond, on prend un substrat qu'on a inoculé avec le mycélium du champignon, c'est du blé, puis on prend ce blé-là, on va le semer dans le sol à l'automne, puis le mycélium du champignon, il va se développer dans le sol. Là, le froid va venir, il va épuiser aussi ses réserves de nourriture, mm-hmm. puis là, il va former ces fameuses sclérotes-là. Puis, il va passer tout l'hiver sous la neige, il va hiverner. Puis, c'est au printemps, avec les bons paramètres, que là, il va commencer à fructifier. On va pouvoir induire la fructification de la morille.
1: Parce que quand vous dites, on est aux petits soins là avec ces champignons, ça ressemble à quoi ces petits soins?
3: Il faut veiller à ce qu'il fasse pas trop chaud, entre autres, mm-hmm. pendant la période de fructification là au printemps. Donc, on surveille la température, on surveille l'humidité. Tout dépendant de votre du sol, ça peut nécessiter aussi des tunnels nantais, donc des genres de couvertures qu'on vient mettre par-dessus pour réguler la température et l'humidité. Donc c'est ça, il y a ce jeu là de vraiment là essayer de contrôler le plus possible la température, l'humidité, puis d'autres paramètres pour vraiment essayer d'aller chercher les meilleurs rendements possibles.
1: Oui, ça demande beaucoup d'attention. Est-ce que vous savez si vous êtes beaucoup au Québec à le faire ou vous êtes seul?
3: À l'échelle commerciale, on est les premiers. Il y a aussi quelqu'un, Vincent Leblanc, de Violon et Champignons, qui en cultive. Mais c'est encore marginal là pour le moment au Québec. Donc, c'est ça. On travaille fort là-dessus. Chez Maurice Port-Joli, on essaie de développer la culture de la morille.
1: Ouais. Et vous en vendez à qui? Est-ce que ce sont des consommateurs locaux?
3: Pour le moment, on fait principalement affaire là avec les restaurateurs. Par mm-hmm. exemple, on a vendu à des restaurants étoilés à Québec comme Le Clan, La Tanière, aussi l'Auberge Saint-Mathieu dans le coin de Shawinigan.
1: Bon,
3: c'est ça. C'est vraiment on fait affaire avec les restaurateurs là pour le moment.
1: Et comment ça s'apprête, la morille? Est-ce que vous avez quelques recettes préférées à nous partager?
3: c'est sûr que moi c'est mon rôle, c'est de la cultiver, moins de la cuisiner, mais.
1: Vous la mangez pas.
3: Ben oui, on en mange. J'aime bien faire un risotto à la morille. C'est un classique.
1: Ah, c'est très bon. Est-ce que vous avez d'autres risotto à la morille? Ça, c'est très bon. Est-ce qu'il y a d'autres façons de la prêter que vous aimez?
3: Aussi, on peut faire une sauce à la morille avec de la crème, puis ça s'apprête bien avec de la volaille, du poulet, par exemple. Donc, ouais.
1: Donc, ça a l'air très, très bon. Et si on veut acheter vos morilles ailleurs, parce que bon, là, vous nous avez nommé des grands restaurants, mais est-ce qu'il y a d'autres endroits où on peut se les procurer, vos morilles, en terminant?
3: Non, pas pour le moment, c'est ça. On n'est pas ouvert au public pour le moment. C'est quelque chose qu'on envisage là pour les prochaines années, mais pour le moment, c'est vraiment avec les restaurateurs qu'on fait affaire.
1: Bon, merci beaucoup en tout cas d'avoir été là. C'est très intéressant, votre pratique. Mathieu Bernier, biologiste, cofondateur de Morilles Port-Joli. Bonne journée.
3: Merci beaucoup. Bonne journée.
1: Et après-midi info, c'est l'heure d'été avec Julien Poirier-Malo. Bonjour Julien.
4: Bonjour Laurence.
1: Vous, la morille, est-ce que vous aimez ça?
4: Oui, puis en risotto, j'avoue que ça a donné faim. Oui.
1: Ça a donné faim, surtout à l'heure du lunch. Qu'est-ce que vous avez pour nous aujourd'hui?
4: Aujourd'hui, on s'intéresse à cette comédie un peu sombre qui s'attaque à l'inflation et au capitalisme. C'est un monde dans lequel un cornet coûte 275$, Laurence.
1: Oh là là.
4: Ça va nous être présenté ça dans quelques jours en Gaspésie. L'auteur David Paquette sera avec nous. Et puis, on prend des nouvelles d'Annie Broccoli, qui est redevenue une méga star sur le web depuis un an. Elle prépare un grand spectacle à Québec dans quelques jours.
1: Pour les enfants?
4: Ça fait partie des questions. Les enfants et ceux qui l'étaient il y a 25 ans qui sont devenus des adultes.
1: Ben oui, on est dans la nostalgie. En tout cas, on vous écoute avec grand plaisir. Julien Poirier-Moilo, à l'heure d'été. Merci beaucoup. À tantôt.
4: Merci, Laurence.
1: Voilà, c'est tout pour aujourd'hui, pour cette édition de Midi Info. Merci beaucoup d'avoir été avec nous. Je vous souhaite une très bonne journée. À demain.
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3: Bonjour, ici Mylène Grenier. Le premier ministre canadien Mark Carney réagit à la nouvelle menace tarifaire américaine. L'administration Trump a annoncé l'imposition dans un mois de droits de douane supplémentaires de 50% sur une panoplie de produits canadiens. Julianne Lapointe est à Ottawa.
4: Le premier ministre Mark Carney a tenté de se faire rassurant pendant ce point de presse devant ses bureaux à Ottawa. Il rappelle qu'il reste 29 jours avant que les tarifs entrent en vigueur, ce qui lui donne un peu de temps. Son objectif étant d'en arriver à un accord global et non une entente partielle qui satisfait tant Ottawa que Washington. Le premier ministre dit avoir eu une conversation avec Donald Trump ce matin. Les deux se sont entendus pour mettre les bouchées doubles pour faire avancer les discussions commerciales.
5: Nous sommes d'accord d'intensifier nos négociations pendant les prochaines deux semaines. Mais en tous les cas, le Canada fera tout ce qui est nécessaire de soutenir nos emplois, nos travailleurs.
4: Est-ce qu'Ottawa pourrait imposer des mesures de représailles? La question lui a été posée. Mark Carney a dit que toutes les options seront examinées. Pendant ce temps, les États-Unis continuent de justifier les tarifs en invoquant les mesures de rétorsion du gouvernement canadien. C'est pour répondre à la façon dont le Canada a traité nos agriculteurs, nos résidents, a dit Donald Trump. Le Canada a été très dur avec nous au fil des ans. Un nouveau chapitre de la guerre commerciale entre Ottawa et Washington qui fera l'objet d'une rencontre virtuelle cet après-midi entre Mark Carney et ses homologues provinciaux. Ici Julianne Lapointe, Radio-Canada, Ottawa.
3: Et cette escalade dans la guerre commerciale entre Ottawa et Washington monopolise les discussions à la rencontre annuelle du Conseil de la Fédération qui s'est ouverte ce matin à Charlottetown, à l'île du Prince-Édouard. On écoute la première ministre du Québec, Christine Fréchette.
6: On va prendre le temps d'analyser là, les décrets présidentiels avant de se prononcer plus en détail. Mais comme vous savez, moi, je vais travailler sans relâche pour protéger les entreprises, protéger les travailleurs, protéger l'économie du Québec. C'est essentiel. Et comme vous savez également, la gestion d'offres, c'est quelque chose qui est non négociable.
3: Mark Carney sera d'ailleurs présent en personne jeudi à cette rencontre du Conseil de la Fédération. Le Centre d'action bénévole de la MRC de Quaticook se cherche un nouveau toit. C'est que le bâtiment de la rue Cotting est trop petit pour répondre à la demande qui ne cesse de croître. Par exemple, en cuisine, le CAB note une augmentation de plus de 60% depuis les dernières années. La directrice générale adjointe, Marie-Ève Breton, donne plus de détails.
7: Après, on a dû embaucher une nouvelle cuisinière. Ça nous prend des bénévoles. Notre cuisine est trop petite. L'autre exemple que je peux donner, c'est qu'on a aussi une petite boutique. À ce niveau-là aussi, la demande est grandissante. La boutique est trop petite. Présentement, pour le dépannage alimentaire, c'est dans une autre bâtisse parce qu'on n'a pas assez d'espace ici. Fait qu'il y a vraiment un enjeu d'organisation aussi et de ressources humaines qui est un peu plus difficile. Fait qu'on aimerait bien rapatrier l'ensemble des services.
3: Madame Breton souligne que le bâtiment a déjà été agrandi. Un autre agrandissement est impossible. Le Centre d'action bénévole de la MRC de Quaticook comptera 20 employés sous peu. Environ 250 bénévoles récurrents participent aux activités de l'organisme. L'Association des médecins vétérinaires du Québec dénonce la hausse des cas d'incivilité de la clientèle. Selon une consultation menée auprès de plus de 200 professionnels, près de 7 répondants sur 10 affirment avoir subi des incivilités de la part d'un client. Selon l'association, la hausse du coût des soins et la difficulté à avoir un rendez-vous avec un professionnel expliquent l'augmentation des incivilités. On écoute la présidente, Dr Valérie Bissonnette, qui donne des statistiques. Elle est suivie de la vice-présidente, Dr Myriam Charret.
8: Il y a presque 70% des vétérinaires, en fait, qui disaient avoir vécu des reproches, des insultes dans la dernière année, des cris, des altercations. Il y en avait presque 60% qui disaient en avoir vécu dans la dernière année.
9: Quand le vétérinaire n'est pas en mesure d'offrir un plan qui convient parfaitement au propriétaire, c'est pas parce que le vétérinaire ne le souhaite pas. Au contraire, souvent, on va

0: sentir super coupable. On va aussi avoir beaucoup de peine pour l'animal, pour le propriétaire. Rappelez-vous que votre vétérinaire, il est de votre bord, il veut vous aider, il est là pour vous.
1: L'Association des médecins vétérinaires du Québec s'inquiète des conséquences de ces incivilités sur le recrutement et la rétention des membres. Québec limite la vitesse des trottinettes et monocycles électriques à 25 km/h sur certaines pistes cyclables. La décision s'inscrit dans un projet pilote sur l'intégration de ce type de véhicules sur les voies publiques. Cette nouvelle réglementation sera appliquée uniquement sur les sentiers sur route. Pour les pistes hors route, le gestionnaire du tronçon devra prendre la décision à savoir s'il change ou non son règlement. On écoute le porte-parole du ministère des Transports et de la Mobilité durable, Nicolas Vigneault.
2: Cette vitesse-là, elle n'a pas été établie comme ça. Ça a été établi en ayant une réflexion. C'est que sur une piste cyclable, la vitesse à laquelle les vélos circulent, ça va se situer entre souvent 20-25 km/h. C'est un peu la vitesse habituelle qu'on va observer. Et l'idée d'arriver avec une vitesse maximale pour les trottinettes électriques de 25 km/h, c'est qu'on se retrouve avec des gens, des usagers qui circulent au même endroit, sensiblement à la même vitesse.
1: Pour en savoir davantage, vous pouvez visionner un reportage vidéo de mon collègue Alex Delcourt sur l'application Mobile Info. Voilà, c'était l'essentiel des nouvelles.

Aujourd'hui à l'émission, la visite d'Annie Broccoli qui, depuis un an, a repris son personnage pour le plus grand plaisir de son public, maintenant adulte. L'auteur David Paquette nous présente sa pièce Le Palais des Glaces qui sera bientôt présentée à Carleton-sur-Mer quand l'humour sert à attaquer l'inflation et les inégalités de richesse. Jessica Barker nous emmène à Québec pour une activité à faire en famille pour faire décrocher les enfants des écrans, un défi de tous les jours. Et Mike Clay nous emmène sur la route des vacances avec de nouvelles suggestions musicales, lui qui, en un mois à peine, a déjà lourdement influencé mes listes d'écoute personnelles. Je m'appelle Julien Poirier-Malo. Bienvenue à l'heure d'été.

0: Ben oui, remettons à César ce qui revient à César quand même. Mike, allô?
1: Bonjour.
0: Écoute, ça m'a valu plusieurs compliments dans des soupers dernièrement. C'est dommage bon ce que tu fais jouer. Oh, j'ai découvert ça comme ça, là. Tout seul, je sais où chercher. Ben non, c'est Mike à l'émission qui me fait découvrir ça. Merci.
2: Quel bel honneur.
0: Jessica Barker, allô?
3: Salut!
0: Hey, j'étais content de vous avoir tous les deux aujourd'hui parce qu'il y a beaucoup à dire sur les fameuses listes d'écoute. Je savais que ça allait vous parler, ce sujet-là. Étienne Paris, ce matin, dans la presse, qui nous présente des chiffres qui frappent l'imaginaire. C'est titré son article « Le Québec parmi les endroits au monde qui boudent le plus leurs artistes ». On se base sur les données d'un rapport en fait qui a été produit par une firme de collecte de données, justement Luminate, qui a compilé le pourcentage de musique locale ou de musique nationale dans l'écoute totale d'un pays pour les 6 premiers mois de l'année 2026. Pour vous donner un exemple, bon, le numéro 1 en Inde, il y a plus de 80% des titres qu'on écoute là-bas qui sont produits par des artistes indiens. Au Japon, 75%. Brésil, Corée du Sud, c'est sensiblement pareil. Aux États-Unis, à peu près 70% de titres américains qui sont écoutés. Et là, on descend dans le classement comme ça, jusqu'en bas, Québec, 7% des chansons écoutées qui sont québécoises. Ça frappe l'imaginaire. Évidemment, on se dit, mon Dieu, comment ça se fait qu'on fait pas mieux? Comment ça se fait qu'on n'en écoute pas davantage la musique québécoise? J'étais intéressé de vous entendre tous les deux. Les deux, je vous sentais un peu critique de ça. Donc oui, c'est vrai, mais il y a un bémol en quelque part à cette réalité-là.
3: Ben en fait, je trouve ça très contradictoire avec l'élan que je vois dans les festivals, dans les salles remplies par plein de Québécois et de Québécoises. Fait qu'on dirait que je suis pas capable de dire que c'est pas vrai ces chiffres-là. Ils sont vrais assurément.
0: Ouais, ça enlève rien aux chiffres, ouais.
3: Mais on dirait que j'ai pas cette impression-là, Mike, que c'est la réalité en fait.
1: Tu sais, les chiffres, c'est comme les hanches. Ils mentent jamais. Tu sais, you know what I mean? Mais forcément.
3: Comme les quoi?
1: Les hanches.
3: Les hanches. Hips
1: Don't Lie. Shakira, une artiste émergente de Trois-Rivières. Voyons donc.
3: J'adore.
1: Forcé d'admettre que, tu sais, moi, je reviens du FEC. Puis, je pense à la soirée rap québécoise qu'il y a eu sur les plaines.
3: Incroyable.
1: Là, on parle

0: pas de 500 personnes qui sont comme « Hey, j'aime Soulja, j'aime Corias, Casual, j'écoute ça une fois le mercredi à 3h de l'après-midi. » C'est des fans. Ouais. Ils ont des paroles tatouées sur les côtes. Il y a des centaines de milliers de personnes qui chantent ces paroles-là. T'sais.
1: C'est ça.
0: Oui, c'est un 7%, mais je pense qu'il y a un écosystème incroyable ici au Québec qui est imparfait, mais qui est rempli de mesures qui essaient de faire en sorte que cette culture non seulement survit, qu'elle thrive, mais qu'elle s'exporte aussi à l'étranger. Moi, je le vois avec mes statistiques. Il y a des gens non seulement au Québec qui m'écoutent, mais en France, aux États-Unis, en Californie. Quoi de plus fou de faire de la musique francophone qui est écoutée un peu partout au monde? Fait que j'essaie de jamais être trop défaitiste quand je lis des articles comme ça et de penser à ce qui est possible de faire dans mon entourage, comme étant ici présent aujourd'hui, parler de nouvelles musiques qui me passionnent, qui m'allument. Si tout le monde fait ça tous les jours, je pense qu'on fait un pas dans la bonne direction.
2: De partager nos découvertes comme ça, effectivement. On trouvait ça intéressant d'avoir le volet, peut-être un autre volet sur ces chiffres-là qui, comme tu le disais, Jess, sont des chiffres véridiques.
1: Ben oui.
2: Auxquels on doit donner de l'importance, mais effectivement, quand on va sur le terrain, on observe quand même quelque chose peut-être moins rationnel, peut-être plus émotif, mais qui est vrai aussi et qui est certainement digne de mention. Dans une semaine, à Carleton-sur-Mer, en Gaspésie, sera présenté Le Palais des Glaces, pièce de théâtre dans laquelle une dénommée Virginie revient à la vie pour manger une crème glacée, mais là frappe un mur en apprenant qu'un cornet à la vanille, ben ça coûte désormais 275$. Prémisse un peu absurde pour parler d'inflation, d'avarice et des dérives du capitalisme dans un monde qui... il nous apparaît des fois peut-être un petit peu plus sombre que la veille. C'est le projet du dramaturge David Paquette qui revient au théâtre pour adultes après plusieurs pièces pour ados qui ont fait carrément, qui font toujours le tour du monde. David Paquette, allô?
3: Bonjour.
2: Merci beaucoup d'être avec nous. Là, la Virginie en question, tu l'as décrit comme un mélange entre Amélie Poulain et Carrie de Stephen King.
3: Exactement.
2: Là, elle partage aussi la scène avec, entre autres, Léonard, enfant d'un an et demi qui adore la tequila, et l'employé du bar laitier qui a pas dormi depuis 6 ans parce qu'elle travaille tout le temps.
3: N'est-ce pas?
2: J'ai l'impression que c'est comme une espèce de dystopie humoristique, mais pas si tordue que ça quand on regarde l'état du monde.
3: Mais on est dans du peu réalisme, évidemment. Non, ben, je trouve, moi, quand même, que la fiction sert toujours à la fois à quitter le réel et à le refléter. Alors, tu sais, pour moi, on va pas au théâtre comme on écoute un bulletin d'information, c'est-à-dire pour avoir une espèce de copie-collée du réel. Fait que ce qui m'intéresse, moi, c'est de prendre ce que j'observe. Je trouve que ma job d'artiste, c'est d'être un éponge, en fait, d'absorber tout ça. Puis ensuite, sur la scène, d'en faire une espèce de... un miroir déformant qui, à la fois, nous permet de nous regarder et de se sauver de soi. Donc, c'est un peu ce que j'essayais de faire avec eux.
2: Et là, si tu choisis d'y aller à travers l'humour, c'est pour que la pilule passe mieux? C'est parce que c'est la meilleure façon de faire réfléchir les gens, quoi?
3: Oui. D'abord, en fait, moi, je fais que des comédies, derrière lesquelles il y a toujours un aspect très tragique de caché. Et c'est parce que l'humour, je crois que c'est quand même d'abord une façon d'affirmer sa dignité. Tu sais, quand on rit l'air de rien, on reprend le contrôle sur son propre narratif. Et ensuite de ça, je veux pas qu'on... J'aime un théâtre qui vivifie. Alors, bien qu'on s'attaque à des trucs extrêmement corrosifs, j'aime qu'on quitte la salle de théâtre en se disant « Ah, ce que j'ai emmagasiné m'a dynamisé, puis me donne, je reviens dans le réel, énergisé. » Alors, l'humour, je trouve, permet vraiment de faire ça.
2: Puis tu dis qu'avec cette œuvre-là, tu cherches à générer un certain émerveillement.
3: Oui. Parce qu'il y en manque.
2: C'est ce que je voulais savoir. Toi, personnellement, est-ce que tu réussis à être émerveillé au quotidien ou est-ce que c'est cette propre lacune-là chez toi qui se dit « j'ai besoin d'en générer davantage » ?
3: Les deux à la fois. C'est-à-dire que moi, je suis un peu comme Virginie dans tout ça. Tu sais, des fois, je manque d'émerveillement quand je vais à l'épicerie puis je réalise que mon céleri coûte 5,99.
1: J'ai fait de la crème glacée hier, du sorbet. Ça m'a coûté 12$ de framboise. Je suis encore traumatisée.
3: Non, mais
1: et
3: voilà.
1: Ça a été mangé hier soir, là. C'est terminé, il y en a plus.
3: C'est ça. Et ça, c'est des petites formes de micro-violence qui nous happent au quotidien. Et puis, je sais plus où je m'en allais avec ça.
2: Tu constates ces micro-violences au quotidien, puis tu te dis, il faut quand même, en quelque part, continuer d'être capable d'être émerveillé par la vie.
3: Ben, je l'espère, parce que sinon, qu'est-ce qui nous arrive, hein? Puis en même temps, c'est toujours ça, l'espèce de négociation avec l'œuvre d'art, c'est de dire, bon, ben, comment est-ce qu'on reste pas prisonnier du réel tout en dialoguant avec lui? Et c'est ce que, avec le Palais des Glaces... et c'est drôle, parce que là, j'en parle, mais... La première, comme tu le disais tantôt, est dans une semaine.
2: Oui.
3: Alors, on a encore, moi, dès demain matin, je pars en Gaspésie, je m'en vais les rejoindre dans le local de répète et on continue quand même à peaufiner cette œuvre qu'on a très, très hâte de présenter, en fait.
2: Je trouve ça intéressant que tu parles de le compromis de l'art parce que c'est de trouver cette

0: cette ligne-là, justement, entre les émotions que tu veux créer chez les gens, les messages peut-être que tu veux faire naître dans la tête des gens. Puis je trouve ça intéressant parce que tu dis que tes pièces, c'est un peu comme des drag queens.
1: Oui.
0: Ça résume peut-être bien la chose. Bien, pourquoi cette comparaison-là? Voilà.
1: Ben, en fait, c'est qu'ils offrent toujours un premier visage qui n'est pas le vrai, qui n'est pas le leur. Une autre façon peut-être de qualifier ça, c'est que moi, je crois faire du... J'essaye de dire que je fais du funambulisme émotif, c'est-à-dire que mes pièces sont toujours très drôles et dures à la fois, et que la ligne entre tout ça, elle est très, très, très mince, en fait. Puis on se promène en se disant, OK, le prochain 3 minutes de la pièce qui m'attend, est-ce que le traitement va être réaliste et sombre ou très, très drôle? Et c'est vraiment un des plus beaux compliments qu'on m'a déjà fait. C'est quelqu'un qui sortait de la pièce Le Brasier et qui me disait « J'ai l'impression que ça fait 1h15 que je fais du ski alpin. » Je pense que le théâtre permet ça de faire une espèce de condensé de ce qu'on vit dans la vie de tous les jours. Et là, de tout mettre ça sur scène à 1h15, je pense que c'est Hitchcock qui disait « L'art, c'est la vie sans les bouts. L'art, c'est la vie sans les bouts de plâtre. »
0: C'est la vie sans les bouts de plâtre.
1: Oui, exactement. Fait qu'il y a cette notion-là de condenser, en fait, dans une œuvre d'art. Et là, dans ce cas-ci, ben, on condense cette espèce de tout coûte cher. Qu'est-ce qui se passe? C'est l'air de rien un peu déroutant. Aussi, la fiction, pour moi, me permet de, je pense que tous les auteurs et les autrices, on a ce besoin inhérent de vouloir momentanément réinventer le monde.
0: Il y a de ça, ça prend ça pour être capable de créer. Ça te prend une motivation à ajouter ta pierre à l'édifice quelque part.
1: Ben oui, parce que moi, je me disais, pour le Palais des Glaces, en fait, je me disais, l'art de rien, c'est un conte pour adultes sur la suffocation d'un monde qui prend l'argent et qui la transforme en oxygène. Et une de mes réponses à ça, moi, possiblement futile, mais à laquelle je crois sincèrement parce que j'en ai fait un métier, c'est d'offrir de la fiction. La fiction, c'est un poumon aussi. C'est un endroit où ensemble, on vient se ressourcer, on vient s'oxygéner pour rêver un monde parallèle. Puis après ça, on repart en se disant, OK, quelle part de ça est-ce que je peux prendre pour transformer le réel? Et peut-être un grand mot, mais sinon, l'apprivoiser.
0: Est-ce que ça a été long avant que tu te décides à t'attaquer à ce sujet-là? Parce que ça préoccupe tout le monde, la hausse du coût de la vie, l'inflation, plus largement les dérives du capitalisme, les inégalités de richesse. Des fois, on peut avoir l'impression que tout a été dit sur ça.
1: Bien sûr.
0: Toi, tu as décidé de t'attaquer à ça quand même.
1: Oui, ben ça a pris du temps parce que c'est quand même mon 12e projet de théâtre, en fait. Fait qu'avant ça, j'étais dans une zone un peu plus intimiste et émotive. Puis là, quand j'ai commencé le projet en février 2021... On était en pleine pandémie et je me disais, je pense que j'ai envie de faire une espèce de comédie dystopique sur ce qu'un sombre futur pourrait représenter. Et au fil des années, j'ai carrément enlevé le mot dystopie du projet parce que je me disais, on dirait que tout
2: arrivait.
1: Devient presque pire que ce qu'on pourrait imaginer ou si pas pire, au moins plus rapide quand même. Et je me disais, et c'est pour ça aussi que la pièce flirte, c'est une comédie d'horreur, si on veut. Parce que je me disais, mais qu'est-ce qui se passe? Moi, j'ai quand même l'impression, l'air de rien, qu'on est dans un monde un peu de l'omniprésence de la violence. Et comme je disais tantôt, je dis, trouver une façon d'en rire, c'est réaffirmer sa dignité. Puis trouver une façon d'inventer autour de ça, c'est se rappeler qu'on est aussi des êtres libres. Je pense, j'espère. Et que l'art, c'est un peu ça, c'est réinventer le monde pour en faire une société des possibles et non de l'étouffement. C'est déjà beaucoup.
0: On a l'impression que c'est un objectif qui peut s'adresser à tout le monde. Pourquoi cette pièce-là, elle vise un public adulte, alors que tu as l'habitude de travailler d'abord, surtout pour les ados?
1: Ben, d'abord parce que j'avais un peu envie de me libérer du fardeau, gros guillemets, du cahier pédagogique.
2: Ah oui.
1: OK. C'est-à-dire que l'air de rien, il y a des instances
2: mandats.
1: De mandat et presque de censure de plus en plus présentes où c'est très, très délicat maintenant.
0: De censure.
1: Ben, de censure.
0: On va le mettre en guillemets, ce mot-là aussi.
1: Obligatoire. Ouais.
0: Hein? OK.
1: Ma dernière pièce j'ai adapté L'éveil du printemps qui parlait de sexualité. Déjà, là, tu sais, parler de sexualité dans un contexte scolaire et des comités de parents, des directions, ça devient un peu compliqué. Et là, donc, je me disais, pour adultes, il y a cette liberté-là vraiment de faire ce qu'on veut. Et non seulement ça, mais je savais que c'était une pièce qui, pour moi, avec laquelle j'aiguisais mon rapport à l'espoir. Et quand je suis en jeune public, je m'oblige quand même toujours d'offrir un certain espoir à ce public cible qui a tout

0: devant lui. Alors que pour adulte, je suis peut-être un petit peu plus, pas délinquant, mais on en a moins de besoin. Peut-être tout le monde a besoin d'espoir. Mais pour adulte, je me disais, là, si on troquait la notion de désir d'espoir pour un désir de justice, ce serait déjà entamé une autre réflexion, en fait. Donc, un art qui est pas que là pour conforter, mais qui est également là pour questionner et possiblement secouer.
1: Ouais, secouer.
0: Voir. Tu sais, si,
1: tant que ça mène à l'action.
0: Ça, c'est à chacun et à chacune de repartir avec ça. Moi, je fais absolument pas de leçons. Visiblement, on a une prémisse d'un cornet à 275$. On est en plein surréalisme. Ouais. On s'amuse. Mais derrière ça, on en retire ce qu'on veut.
1: David Paquette a parlé de L'éveil du printemps, pièce allemande que tu as adaptée et qui est présentée en Allemagne.
0: Ouais.
1: Ce qui est quand même un tour de force assez admirable. Bon, on peut parler aussi du Poids des fourmis qui sera présenté à nouveau en France l'an prochain, tout comme Le Brasier d'ailleurs. Ta pièce 2h14 que tu as écrite il y a plus de 15 ans sera présentée en Suisse aussi. Donc des pièces pour ados qui résonnent énormément. D'abord, pourquoi tu as l'impression que ça résonne autant? Puis ensuite, pourquoi ce public-là, il te parle autant? On peut avoir l'impression que c'est ingrat, un public ado. Ils ont pas l'émerveillement des enfants. Ils ont pas la maturité des adultes. Ils sont durs à impressionner. Pourquoi, toi, ça te parle autant, ce public-là?
0: Je pense que j'écris pour ados, entre autres, parce que je suis quand même profondément amoureux du théâtre. Et pour plusieurs d'entre eux et d'entre elles, c'est la toute première fois qu'ils viennent voir une pièce de théâtre. Et moi, et plusieurs d'entre eux et d'entre elles ont, je pense, un préjugé défavorable sur le théâtre où ils ont l'impression qu'ils s'en viennent voir une comédienne qui hurle des alexandrins. Et après ça, quand on prend ça et qu'on les met devant du théâtre contemporain qui leur parle, qu'ils comprennent, et qui vient jouer dans des ondes qu'ils reconnaissent dans leur propre vie, c'est comme si soudainement on rouvre la porte complètement grande de « Ah, il y a cette forme d'art que je croyais poussiéreuse, qui en réalité est extrêmement actuelle. » Et j'aime croire que moi, si je peux contribuer à faire bonne première impression du théâtre dans la vie de ces ados-là et qui risquent d'y retourner pour le restant de leur parcours d'adulte, j'ai l'impression de redonner à cette forme d'art que j'aime énormément.
1: On peut dire que tu mets ta pierre à l'édifice, t'en as fait un des quatre murs, là, carrément, avec ce que t'as.
0: Je fais de mon mieux.
1: Derrière la cravate, ta pièce, Le Palais des Glaces, sera présentée au Quai des Arts de Carleton-sur-Mer du 28 juillet au 14 août, à Montréal ensuite, en novembre, à Sherbrooke, en avril prochain. La majorité de tes autres pièces, qui prennent pas une ride, d'ailleurs, ont été publiées chez Le MEAC, je le rappelle. David Paquette, merci beaucoup d'avoir été avec nous aujourd'hui.
0: Grand merci de m'avoir donné la chance de parler pour la toute première fois de cette pièce à la radio.
1: Ça nous fait plaisir. Dans un instant, on part en voyage le long de la côte est américaine avec Mike Lee et ses découvertes musicales, mais d'abord une chanson qui se taille systématiquement une place parmi mes plus écoutées sur mon propre téléphone et ce depuis sa sortie en 2023. Voici Comment de bord et Blood Pareil sur Ici Première. Bon mardi.

0: C'est ça, c'est bon, ce Blood Pareil de Command de bord qui seront en spectacle le mois prochain à Gatineau, à Lac-Mégantic, à Saint-Bruno-de-Montarville, à Sherbrooke, entre autres. 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On retrouve, comme chaque mardi, l'auteur, compositeur, interprète, multi-instrumentiste Mike Clay. Mike, t'as encore des petites pépites à nous faire découvrir cette semaine.
1: Ok, oui, Julien. Chacune de mes chroniques à date, on part en voyage découvrir des saveurs locales, des chansons toutes fraîches, comme des spots hole in the wall, tu sais, qui n'ont pas encore de Google Reviews ou d'adresse. Sérieux, là, plus ça avance, plus je commence à me sentir comme un genre de Anthony Bourdain, version musicale. Mais bon, comme vous le savez, j'ai horreur de faire deux fois la même chose. Alors cette semaine, pour faire changement, je vous amène faire un voyage dans le temps. Attachez vos ceintures parce que j'ai jamais été très fort en physique. On passe avec un petit extrait.

0: sais, Julien, ce que je me rappelle, moi, mon père a toujours, toujours eu une immense collection de vinyles. Puis du haut de mes 9 ans, là, grand comme 4 pommes et demi, je vous annonce que c'était la plus grande collection de musique à laquelle l'humanité avait jamais eu affaire.
1: Rien de moins, okay.
0: Rien envié à la BMQ ou même à la bibliothèque d'Alexandrie. Des montagnes et des vallées de pochettes aux visages curieux et aux couleurs kaléidoscopiques. J'étais tellement stressé de dire ce mot-là en ondes. Je l'ai eu. Ces pochettes-là, ils me fixaient droit dans les yeux puis ils me suppliaient d'aller prendre une marche sur la table tournante. Hors de question, malgré la tentation. Mais contrairement aux bandes dessinées à la bibliothèque, j'avais absolument pas le droit d'y toucher. Puis croyez-moi, c'est pas parce que j'ai pas essayé. Mon père, il avait des yeux derrière la tête. Ça doit être son sens lave, un sixième sens indéniable pour un petit Mike Clay qui se rapproche un peu trop de sa caverne d'Ali Baba. Chaque hiver, là, on partait toute la familia en road trip à Key West. Mes parents nous empilaient les quatre enfants dans la vieille van, puis on roulait de Montréal jusqu'à la pointe sud de la Floride en une shot en 24 heures. Là.
1: Hey, je l'ai vécu ça, moi aussi. Nous, on le faisait en 2-3 jours, là, mais la descente le long de la côte est.
0: Je sais pas pour toi, mais plus j'y pense, plus je réalise que ça m'a peut-être préparé à la vie de tournée que je vis actuellement. J'espérais toujours en secret qu'il m'oublierait quelques jours à la maison pour que je puisse enfin faire semblant d'être un DJ du salon. DJ Home Alone. Ça se serait jamais passé comme ça. Mais j'ai quand même eu droit dans ma vie au deuxième meilleur scénario parce que voyez-vous, à chaque voyage, mon père il gravait des CD à la main.
2: Wow.
0: À la mitaine. Il était rempli de chansons du moment, la soupe du jour. Puis dans mon petit univers, j'assistais à la naissance du mixtape de Miles Davis à Peter Tosh, de Jamiroquai à Beau Dommage, de CeeLo Green à Queen, qu'on a écouté d'ailleurs avec Cool Cat. Je savais jamais sur quoi j'allais tomber. Puis si j'écoutais assez attentivement, comme à chaque fois que les piles de mon Game Boy Color tombaient à plat, je remarquais que son collage de chansons, il racontait une histoire. Tu sais, des virages inattendus, des embouteillages inconfortables, des solos insensés qui annonçaient presque prophétiquement ce qui nous attendait sur cette longue épopée vers le sud. Ou sérieux, peut-être que j'étais juste vraiment fatigué à l'arrière du char. Chaque fois qu'un CD finissait, mon père, il me faisait signe avec un genre de claquement de doigts pour que j'enligne le prochain disque. Puis même à moitié endormi, filant à la vitesse de la lumière, à travers la Virginie au beau milieu de la nuit. Moi, j'étais à mon poste parce que c'était ma job et celle de personne d'autre. J'étais fier en titi de sortir le CD du boîtier, puis soigneusement, là, sans laisser des traces de pouce sur le derrière, en m'assurant qu'il n'y avait pas de boss sur la route, sans rater une seule mesure pour m'assurer de faire une transition, ma foi, impeccable. Ensuite, j'avais 3 secondes pour regagner ma place et rattacher ma ceinture sous peine de perdre mes privilèges de DJ.

0: Donc, un travail très sérieux.
1: Oui, vraiment, vraiment. Puis c'était ma contribution à ce soundtrack, la trame sonore du voyage. J'étais un genre de chef d'orchestre. Puis je récoltais soit des soupirs d'exaspération ou des harmonies très, très douteuses, ma foi, de mes sœurs. La banquette arrière devenait une piste de danse. Puis les sièges en avant étaient réservés aux propriétaires de ce club ambulant. Il n'y avait pas de bottle service dans ce club-là, je vous rassure. À chaque fois à ce jour que j'entends une de ces chansons, parce qu'elles sont gravées dans mon esprit comme il était gravé sur ces CD, je suis instantanément transporté à l'arrière de la van, à moitié endormi avec les lumières de l'autoroute qui défilent dans la nuit. Les mixtapes, ça reste mon love language numéro uno. Il y a rien de plus sacré pour moi que de partager un morceau. Pour ça, on dit merci à mon père parce qu'il a pris sa retraite cette semaine. On le salue.
0: Ah, ouais, bravo.
1: Music is a beautiful thing. Puis ça m'amène à vous demander. Vous, est-ce qu'il y a un morceau que vous avez découvert récemment, là? On parlait d'un 7% de musique québécoise, là. Est-ce qu'il y a de la musique que vous avez découvert récemment qui va vous suivre pour les prochaines semaines, les prochains mois?
2: Oh mon Dieu, le grand silence, je suis là.
3: Ben, c'est une bonne question. Ben, oui. Ben là, on écoutait Command de bord, j'en ai beaucoup écouté. Moi, j'ai redécouvert M aussi dernièrement, là, alias Mathieu Chédid. Là, j'avais besoin de soleil cet hiver, puis ça m'a pas relâché. Depuis, il m'a sauvé de ma dépression saisonnière.
2: Ce matin, Dommatique.
1: Ah, wow.
2: Je capotais, Dommatique, c'est tellement des souvenirs.
3: Mythique.
2: Je me dis que je vais réécouter du Dommatique.
1: A blast from the past,
2: oui.
1: I love it. Pour moi, c'est El Gocho du duo Dana et Eldon. On l'écoute la chanson, puis ensuite, je vous en parle un peu plus.

0: Donc le duo Dana et Alden, pourquoi on écoute ça, Mike?
1: Ben, c'est toute une histoire, en fait. Ça m'a amené à réfléchir. Il y a quelques jours, je jouais au festival Parasol à Gatineau. Puis après le show, je parlais avec une jeune dame qui était au spectacle, qui m'a dit une phrase qui m'avait jamais été dite. Et avant, elle m'a dit, je demande souvent, hey, comment ça, t'es là? Merci d'être là. Comment tu m'as découvert? Puis elle m'a dit, je suis ici parce que je t'ai découvert sur TikTok. Puis pas que c'est inconcevable pour moi, mais j'ai trouvé ça incroyable. Quelqu'un qui a vu un morceau de contenu dans son feed, sûrement avec un caption assez niaiseux, tu sais, ça vole pas haut sur TikTok, qui a assez aimé ça pour changer de plateforme, aller écouter ma musique sur Spotify ou Deezer ou Apple Music YouTube Music, puis qui a assez apprécié ça pour s'acheter des billets, puis venir me voir en show. C'est quand même, c'est toute une épopée.
0: C'est
1: là.
0: Toute une déclaration d'amour, quand même. Ouais.
1: Vraiment. D'ailleurs, bref, on s'en parle en nom de ce qu'elle m'a dit après, mais bon, c'est aussi exactement comment j'ai découvert Dana et Alden, dont on vient d'entendre un morceau. Ils vont être à Montréal, d'ailleurs, le 20 octobre au Théâtre Fairmont. C'est un duo de jazz, puis ils sont sur le point de sortir un album qui s'appelle Papa's Boat, et dont le batteur, Alden, alias, oui, et c'est le vrai alias, Gucci Pineapple, a su trouver la gloire sur les internets en faisant des reprises jazz de morceaux hip-hop qui mettent en valeur son incroyable monosourcil. Et croyez-moi, ça vient de quelqu'un avec ma paire de sourcils. C'est quand même un sacré compliment. Faut le faire, tu sais. Alden est passé d'un batteur de Berklee, qui est une grande école de musique aux États-Unis, à sensation d'internet, à se retrouver à voir Marco Valesh, qui est comme le Céline Dion. Bon, c'est peut-être le pire exemple que j'aurais pu donner, mais une espèce d'icône de la musique brésilienne. Ils l'ont eu sur l'album. Puis là, il y a un certain Mike Leigh qui en parle en ce moment même sur les ondes de Radio Can à l'heure d'été. C'est fou.
0: Et la tout boucle ça, est bouclée.
1: La boucle est bouclée. Tout ça grâce à TikTok. Puis non seulement ça, grâce à eux, il y a une nouvelle génération qui découvre le jazz, la musique, selon moi, la moins algorithmiquement friendly de tout le temps. Ce qui m'amène à vous demander ma deuxième question de la journée. Vous, quand vous voulez découvrir de la musique, si vous en découvrez encore, comment vous faites?
0: Ben, c'est sûr que, personnellement, je veux dire, l'Internet, les algorithmes font une partie de ce travail-là, mais ceux qui restent, ceux que je continue d'écouter, m'ont été recommandés par des proches, toujours. Là, je te considère d'ailleurs comme un nouveau proche, même, je suis obligé de le dire, mais pour mon proche, mes frères, mes sœurs, mes parents, mes amis, c'est ça qui reste le plus.
1: La touche humaine, j'aime ça.
2: Moi, j'allais dire, ici, musique m'a fait découvrir beaucoup de nouveaux sons, en général, que je connais pas, puis après ça, je vais avoir envie d'écouter des artistes que je connais pas parce que c'est ça, c'est vaste, c'est dur en fait.
0: C'est un océan, exact.
1: Oui.
0: On sait pas par où s'y prendre.
1: Je vous demande ça parce que très sincèrement, là, j'écoutais justement après ce show à Gatineau un boomer aigri. On va dire les choses comme elles sont. Il parlait de l'état de la musique.
2: J'allais dire un boomer aigri, ça va pas ensemble ces deux mots-là. Sorry.
1: Il a sorti sa phrase marteau là. Je pense pas que tu peux dire que t'es un fan de musique si t'écoutes pas des albums au complet. Puis là, tout le monde dans le bar, là, littéralement, s'est retourné. Il y avait ce monsieur-là était rendu avec les joues plus rouges que sa coupe de vin. Il y avait une clope qui se fumait elle-même là. Puis il disait grosso

0: Grosso modo, que écouter des chansons sans album, c'était comme dire qu'on aime un film parce qu'on avait vu quelques scènes sur Shuffle sans voir le film au complet. Puis la vraie question, c'est, est-ce que les albums ont encore raison d'être en 2026? Puis je pose cette question-là en tant que quelqu'un qui est en plein processus d'en écrire un. De mon côté, je pense que oui, il y a rien que j'aime plus que de plonger dans le monde d'un artiste, de marcher dans ses souliers. Ça me fascine, tu sais. J'ai un petit moment un peu plus philosophique, puis je sais que ma chronique déboule, mais je sens que c'est important parce que j'ai toujours cru que l'art et la musique, peu importe son format, ont été une réflexion de la société dans laquelle on vit. La culture, elle peut pas rester immobile, sans quoi elle disparaît inévitablement et complètement. Elle doit constamment renouveler sa raison d'être, sa façon d'être. Le changement n'est pas toujours juste dans la vie. Il est souvent imparfait, c'est à l'image des humains qui le façonnent. Puis, forcé d'admettre qu'en 2026, la façon de faire et le rôle de la musique ont complètement changé. Mais malgré ça, persiste à croire qu'en ce moment, la meilleure musique de tous les temps est en train d'être enregistrée, peut-être dans un sous-sol à Verdun ou dans un after-party quelque part à Trois-Rivières. La nostalgie, là, elle a une tendance à rendre le passé lisse et sans faute, comme un souvenir qu'on use à force de le revisiter. Fait qu'aller écouter de la musique, aller la streamer, aller en show, acheter des billets de show, aller à des festivals, sortez, remuez le popotin, aller voir du théâtre, du cinéma, il y a tellement de belles choses à voir. C'est comme n'importe quel autre muscle, la curiosité culturelle. Je pense qu'à force de le travailler, il peut devenir de plus en plus fort.
1: Puis cette curiosité-là, tu l'es avec nous. Mike, est-ce qu'on se laisse sur un dernier extrait, dernière suggestion de ta part?
0: Absolument. Partons loin, allons écouter Hurry Hurry en faisant un Hurry Hurry du nouvel album des sœurs jumelles IBI.

0: Les sœurs jumelles IBI. Très belle découverte, ça, Mike.
1: Vraiment, vraiment.
0: Donc, ben, merci beaucoup pour ces belles suggestions aujourd'hui. Tu restes avec nous, Mike. Autre sujet qu'on voulait aborder à l'heure d'été aujourd'hui. Écoutez, quand on a vu qu'elle présenterait un spectacle Carte Blanche à Juste pour Rire à Québec à la fin du mois, on a voulu lui parler. Elle qui vient de traverser une année, j'ai envie de dire, aussi folle qu'imprévisible, lancée en grande partie par une publication qui est devenue virale sur les réseaux sociaux et alimentée, il faut dire, par son public. Public maintenant adulte, mais très nostalgique de l'époque où elle parcourait le Québec dans sa coccinelle jaune, l'époque de ce succès.

0: perdu dans l'espace, un immense succès du début du 21e siècle, faut le dire, au Québec. On l'a joint chez elle à Rougemont, en Montérégie. Bonjour, Annie Brocoli.
1: Allô?
0: Annie, c'est un grand spectacle extérieur que tu prépares et qui s'annonce donc empreint de nostalgie. Tu nous ramènes, en gros, à l'âge d'or d'Annie Brocoli, il y a à peu près un quart de siècle, il y a à peu près 25 ans, c'est ça?
1: Hey, ça n'a pas de bon sens, hein? C'est incroyable de dire ça. Annie Brocoli dans l'espace a vraiment 25 ans cette année. C'est fourride. Mais je vous dirais que là, ce qu'on va visiter, c'est les années 2000. Donc, évidemment que oui, je vais chanter mes chansons. Évidemment que Germaine va être là et qu'elle va prendre bien de la place. Mais c'est les années 2000 en général. Donc, c'est les nostalgiques, les jeunes, mais aussi les parents. Parce que je dois vous dire que moi aussi, je suis nostalgique des années 2000. Mais tu sais, on va passer à travers... Caillou, on va passer à travers des chansons qui passaient à la fureur. On va se gâter des années 2000.
0: Ah, c'est intéressant de t'entendre dire, Annie Brocoli, que t'es toi-même nostalgique de cette époque-là. Moi, je le suis beaucoup parce que j'ai 35 ans, puis c'était l'époque de ma jeunesse, de mon adolescence. J'ai l'impression que c'est assez typique des gens de ma génération. Pourquoi t'es nostalgique de cette époque-là? Qu'est-ce que ça te rappelle de si positif, de si beau?
1: Mais en fait, mes enfants ont 29 puis 31 ans. Fait qu'eux autres, ils étaient jeunes en 2000-2005. Fait que tout ce qu'ils écoutaient, par le fait même, moi aussi, je l'écoutais. Ça me rend nostalgique du moment où mes enfants étaient petits. Fait que c'est comme, oui, c'est les 18, 30 quelques années qui vont visiter leur enfance, mais je suis pas mal.

0: Zéphir qui faisait Palais Hockey cet hiver. Oui. Il va venir faire Palais Télé. Ça va être pour elle. Mathieu Dufour va nous raconter des anecdotes de son enfance. Gabriel des Trois Maisons, ben là, regarde, on plonge direct dans la fureur, puis on va chanter fort, etc. Il va y avoir mon ami Rainbow aussi qui va nous faire revivre les années 2000, tout en drague. Magali Saint-Vincent, après ça, Josiane Aubuchon. Ils ont tous écrit des numéros vraiment qui leur rappellent eux aussi leur enfance. Fait que c'est du Annie Brocoli mêlé avec tout ce qu'il y avait autour dans ce temps-là. C'est un party une fois. C'est capoté, là.
1: Oui, c'est une fois le 31 juillet prochain dans une dizaine de jours. Je parlais à Annie Brocoli de l'année assez stupéfiante que tu viens de traverser parce que là, je remonte un peu dans la chronologie. Il y a un an, quasiment juste pour jour, ouais. Tu remettais ce costume de Germaine la grenouille végétarienne pour une photo que tu as toi-même qualifiée d'un peu niaiseuse, mais qui a vraiment décollé sur Internet. Rappelle-nous ça.
0: Ben, écoute, c'est la journée où est sortie l'espèce de scandale avec le couple qui s'était fait prendre à Coldplay de façon extra-conjugale, on va dire. Puis c'est triste, sauf que on a décidé, mon chum puis moi, d'en rigoler un peu, même si ça peut être triste si toi, t'en fais partie.
2: Ouais, c'est ça, j'allais dire. Personne trouvait ça triste. Nous, on trouvait ça drôle.
1: Ça venait d'arriver, effectivement, ouais.
0: Mais on s'entend-tu que ça a dû faire de la peine à ben du monde, oui, pareil, oui, autour, là? Oui. Mais donc, on s'est dit, ben, on va se déguiser en Germaine, on va leur donner des conseils, tu sais, déguisez-vous en grenouille si vous voulez pas vous faire reconnaître. Mais ça a fait 2 millions en 24 heures. Ah. C'est complètement fou. Puis là, les jeunes qui disaient, hey, on veut voir Germaine, on veut te revoir, on veut de la merch, on est nostalgique. Moi, c'est comme si cette génération-là m'avait indiqué où je m'en allais. Mmh. Moi, je le savais pas, là. C'est vraiment eux qui m'ont dit, c'est ça qu'on veut. Puis j'ai suivi, puis j'ai des frissons, que je vous dis, là. J'ai un fun complet. Fait qu'il y a comme l'artiste pour enfants derrière qui est encore là parce que tout ça, c'était vrai. Mais il y a la femme qui se rajoute là-dedans comme si je m'étais complétée grâce à eux.
1: Tu dis que ton public t'a comme montré la voie. Est-ce que toi, ouais, ça a été un réflexe ou est-ce que tu t'es interrogé? Est-ce que tu t'es dit, est-ce que j'ai envie de redonner? Parce qu'il faut pas oublier qu'il y a 10 ans, à peu près en 2018, tu disais, je veux mettre fin à ce personnage-là, d'Annie Brocoli. Aujourd'hui, ouais, tu y retournes. Qu'est-ce qui t'a fait dire, OK, j'ai envie de me relancer dans cette aventure-là?
0: Et je j'y retourne pas bizarrement parce que c'est plus un personnage dédié aux enfants, c'est un personnage dédié à cette génération-là qui est devenu des adultes. Ça fait que c'est un autre niveau. Ça fait que je suis comme je disais, c'est toute la femme au complet qui peut être imparfaite, qui parle à des adultes, je parle pas à des enfants. Fait que pour moi, c'est complètement différent, c'est comme une évolution. J'ai adoré faire ça pour les enfants, mais là, j'adore, je découvre autre chose, un autre niveau, une autre façon de travailler. Fait que j'ai pas l'impression de retomber dans la même affaire.
1: Donc, en tant qu'artiste, t'as l'impression d'avancer aussi. T'as pas l'impression de dire, bon, je remets un costume que je portais avant pour faire plaisir à ce public-là, même si moi, j'ai envie de faire autre chose. Tu te découvres là-dedans, là.
0: Mais, hein, j'apprends. C'est comme il y a une metteur en scène, Julie, qui est avec moi pour le spectacle la semaine prochaine. J'apprends tellement d'affaires. C'est une autre façon, un autre langage. Il faut que j'ose des choses que des fois, je suis comme, mais oui, je peux pas dire ça, mais oui, je peux dire ça.
1: Comme quoi, tu veux dire que c'est des lignes qu'avant, tu te permettais pas de traverser, qu'aujourd'hui, oui, que tu te permets de franchir.
0: Mais oui, tout à fait. Tu sais, les petites vidéos, là, je vous parle, puis en ce moment, j'ai comme deux ronds blancs dans les yeux parce que je me déguise en Germaine tantôt, là. Je vous jure, une chance que c'est pas à télé parce que c'est pas fini mon affaire. Mais, tu sais, là, tantôt, je vais me déguiser puis je vais faire des niaiseries, des affaires que j'aurais jamais pu faire il y a 15-20 ans. Fait que c'est comme reporter une peau que je connais parfaitement, mais l'amener ailleurs. Puis c'est jouissif, je vous le dis, là. C'est écœurant.
1: Et t'aimes ça parler à un public adulte? Parce que c'est complètement, complètement différent. Puis c'est pas tous les artistes qui ont fait du jeunesse qui se seraient dit, moi, c'est un public pour moi. Il y en a qui n'auraient pas voulu. Toi, ça te plaît aussi.
0: Mais c'est le même.
1: Ouais.
0: C'est le même. C'est ça qui

0: il est capoté, mais sont rendus grands. Fait que on se connaît depuis toujours. Puis là, on a comme évolué ensemble. Puis c'est comme Germaine, elle apprend à être adulte comme eux autres. Fait qu'elle, elle arrive, elle sort d'un monde magique. Puis là, ben, elle s'est faite un nectar de nénuphar il y a 8 ans, puis il a fermenté.
1: Fait qu'il y a un petit peu d'alcool.
0: C'est la première fois qu'elle prend de l'alcool, mais c'est parce qu'elle est fermentée. Elle arrive dans le monde adulte comme eux autres.
2: Tu sais, elle a vieilli avec son public, finalement.
0: Exact. Puis tu sais, j'ai toujours travaillé aussi pour les adultes quand même. Tu sais, j'ai animé Sans détour, j'ai fait de grosses journées à Radio-Canada. Donc, ça a toujours fait partie de ma vie aussi. Mais le privilège de travailler pour eux encore, mais d'une autre façon, c'est indescriptible comment ça me rend heureuse.
2: Écoute, Annie Broccoli, je t'écoute parler, j'écoute comment tu décris l'évolution finalement de ce personnage-là, et je peux pas m'empêcher de faire un lien avec le fait que, et loin de moi l'idée de m'en réjouir, mais j'ai vu il y a quelques jours sur Instagram, tu en as parlé, que tu as eu un accident avec ta coccinelle qui est perte totale. Est-ce qu'il faut y voir le symbole de l'Annie Broccoli d'avant finalement qui est parti ou...
0: Ah non, la jaune est toujours vivante.
2: La jaune est toujours vivante, mais ok, ça, là c'était la grise.
0: C'est une bleue que je m'étais achetée, bleu-gris que je m'étais achetée en 2019 parce que là c'était la fin des coccinelles. C'était la dernière année que j'ai fait comme, hey, je me gâte, ça faisait un petit bout que j'en avais pas. Mais oui, on s'en allait aux Îles-de-la-Madeleine, puis à Moncton, pif-paf. Triste pour le chevreuil, triste pour le char, mais nous, on est heureux. on est en santé.
2: C'est le plus important, effectivement.
0: Ouais.
2: Le spectacle Carte blanche d'Annie, Génération Broccoli, sera présenté le 31 juillet prochain à la place Georges V à Québec. C'est tout près de l'Assemblée nationale. C'est gratuit. Annie Broccoli, un gros merci d'avoir été là.
0: Déguisez-vous,
2: ça, c'est l'autre commande.
0: Oui, personnage de votre enfance, pas nécessairement de moi, là, n'importe qui.
2: Mike Lee, c'est sûr que t'es là.
3: Je viens de le mettre dans mon Google Calendar à l'instant. Wow, incroyable.
2: Mike qui jubile depuis tantôt. Merci beaucoup, Annie Broccoli.
0: Ça va être fou. Merci à vous autres. Salut.
2: Un spectacle qui sera une excellente façon d'éloigner les enfants des écrans le temps d'une soirée d'ailleurs. Et dans un instant, une autre idée, elle aussi à Québec. Jessica Barker va nous présenter ça. Mais d'abord en musique, ils s'appellent Anne-Marie Campbell et Simon Landry et forment le duo Soleil Secret. Les voici avec Blond Vénitien sur les ondes d'ici première.

0: Blond Vénitien de Soleil Secret à l'antenne d'ici première. Jessica Barker cette semaine pour éloigner les enfants des écrans. Une activité à faire, en fait, juste après ou avant le spectacle d'Annie, parce que c'est littéralement
1: exactement
0: 15 minutes de marche sur Grande Allée.
1: Ça a l'air organisé avec le gars des vues.
0: Ça a l'air arrangé. Prenez-le comme vous voulez. Un détour au Musée national des Beaux-Arts pour voir une expo qui fait carrément le tour du monde.
1: Exactement. Ouais. Hyper réalisme. Ceci n'est pas un corps. Écoute, c'est une escale qu'ils font au Musée national des Beaux-Arts. C'est la première canadienne. Et ça fait 10 ans que cette expo-là se promène. C'est quand même impressionnant. 17 villes à travers le monde. 1,2 million de visiteurs. C'est une version québécoise qu'on a parce que on voit 40 œuvres, 35 artistes, 50 ans de pratique.
0: Et pourquoi québécoise?
1: On a ajouté des artistes québécois. Puis ça, nulle part ailleurs, il y a ça. Puis ça, je trouve que c'est vraiment excitant. Il y a, entre autres, l'artiste Karine Payette qui présente son œuvre de part et d'autre. C'est une rencontre entre une femme et un chien loup, puis ils s'embrassent. C'est comme weird, c'est comme hey, l'animal, l'être humain, c'est très étrange mais très intriguant. On va écouter un extrait au téléjournal de Karine qui parle de son œuvre.
2: Karine Payette expose son œuvre de part et d'autre, représentant un enfant qui embrasse un loup. Par ce face-à-face, elle tenait à interroger la mince frontière qui sépare l'être humain de la nature sauvage.
3: C'est une jeune fille qui a été moulée. Ensuite, on l'a coulée en silicone. Puis les mains, les bras, ça a tout été fait en atelier. J'étais à côté d'artistes là qui font partie en fait de mon parcours. Là, tu sais, quand j'ouvrais des livres d'histoire de l'art, justement, Patricia Piccinini, pour moi, c'est une artiste super importante.
0: Donc, Karine Payette qui était au téléjournal.
1: Exactement. Donc, les 6 artistes québécois qui sont comme un ajout pour la version, c'est Alain Benoît, Stanley Février, Louis Fortier, Milutin Gubache, Karine Payette qu'on vient d'entendre et Marc Prent. Donc ça, c'est pour l'espèce de passe spéciale
0: de
1: sur la version québécoise.
0: Ouais.
1: Moi, ce qui m'a surpris, parce que c'est quand même une exposition impressionnante, là, l'hyper-réalisme. Là, je sais pas si vous avez déjà vécu des pièces remplies de monde qui ont l'air de respirer, mais c'est pas du monde. Là. C'est quand même spécial. Là. Non, mais c'est quand même, c'est dérangeant, c'est surprenant. C'est vraiment un univers dans lequel on doit accepter. Il y a une pièce particulière qui s'appelle Fragmentation, histoire de corps morcelé. Mais là, on a carrément des têtes coupées, des bras. On voit le travail des artistes. On voit toute la réalité. Mais là, on a plus l'impression d'être dans la réalité d'un sol, d'un tanapre, de tracteur, là, tu sais, parce que t'as l'impression d'être vraiment en train de regarder la mort. Je te dirais que mes enfants, cette pièce-là, ils l'ont pas aimée.
0: Ouais, ben, c'est la question qu'on a derrière la tête. Effectivement, t'étais là avec tes enfants.
1: Ben oui, parce que, écoute, ça leur a fait peur, là, parce que t'as vraiment l'impression de voir la mort de près.
0: Okay.
1: Surtout de voir des morceaux, un pied, une main, tu sais, c'est assez dérangeant, mais moi j'étais comme je trouvais ça excitant, tu sais, parce que il y a quelque chose de Halloween un peu morbide mais quand même le fun.
0: Puis j'ai l'impression que t'aimes aussi confronter tes filles aussi, les emmener, les exposer à des affaires différentes aussi.
1: C'est ma plus grande passion. Je te confirme qu'à partir de l'instant où je sens qu'il se passe quelque chose, je me dis j'ai réussi mon rôle de mère. Je ne peux pas que regarder la Reine des Neiges comme je dis tout le temps. S'il faut que ça soit multiple. Une des pièces que moi j'ai préférées, c'est un immense bébé de 5 mètres de long. Tu rentres dans la pièce, il y a que ça. C'est le titre de la pièce, c'est une fille, c'est Ron Mueck qui a fait ça. Écoute, c'est tellement bizarre parce que tu sais un bébé quand ça vient de naître, c'est minuscule, c'est fragile, mais là ça fait toute la pièce au complet. Fait qu'on dirait que ton cerveau, il fait des espèces d'aller-retour entre mais voyons, c'est un bébé, mais voyons, ça a pas de bon sens, mais voyons qu'est-ce que je vis. C'est vraiment capoté, il est immense et il est
0: peur encore. Donc, t'étais avec ta plus vieille Victoria de 14 ans. Qu'est-ce qu'elle a aimé? Qu'est-ce qui l'a fascinée?
1: Je te dirais qu'elle a eu une expérience différente de la mienne.
4: Ben moi, quand je suis rentrée dans la salle d'exposition, je me sentais pas bien, comme j'avais mal au cœur, comme ça me dégoûtait parce que c'était vraiment réaliste. Puis celle qui m'a comme le plus dérangée, c'était celle qui représentait un accouchement.
5: Tu trouvais ça dégueu?
4: Ouais, dégueulasse. Genre, dégueu.
0: Ben, à 14 ans.
1: Un accouchement.
0: C'est sûr, c'est confrontant.
1: Le bébé est sur le ventre, le cordon ombilical est là, tout est là. Et là, elle me regardait, elle faisait des allers-retours. Qu'est-ce que je fais? Où je regarde? Maman, puis-je sortir? C'était vraiment, vraiment intéressant. Ce que j'ai aimé aussi dans l'expérience, parce que tu sais, on peut regarder vraiment longtemps les statues parce qu'on peut jamais se permettre ça dans la vie, tu sais, comme de dévisager puis d'analyser. Puis ça, c'est vraiment cool. La commissaire, elle mettait ça de l'avant dans une entrevue qu'elle a donnée.
5: On va pouvoir observer des alter ego, mais on peut pas faire ça dans la vie tous les jours. On peut pas s'arrêter, en fait, c'est mal perçu, là, s'arrêter à côté de quelqu'un puis se mettre à le détailler, l'observer dans le menu détail. Donc, on peut faire ça. On va voir des choses qui vont parfois nous toucher, nous rendre, faire référence peut-être à des expériences qu'on a vécues.
0: Donc, Caroline Lantagne, commissaire du Musée national des Beaux-Arts du Québec.
1: Puis j'avoue que quand j'ai entendu cette entrevue-là, après l'expo, j'ai fait « Hey, c'est vrai que c'est comme un espace auquel on n'a jamais accès de s'approcher à un pouce de la face de quelqu'un puis d'analyser. » Puis oui, on est conscient, notre cerveau, il nous dit « C'est une œuvre d'art, c'est pas vrai. » Mais je vous jure, là, on les voit respirer. On voit que ça bouge. Il y a tellement de puissance dans ces œuvres-là qui sont toutes tellement différentes. Il y a tellement de beauté aussi. Moi, j'ai trouvé ça magnifique.
0: Parce que là, tu parles de beau. C'est pas un musée de cire non plus.
1: Non.
0: Là, c'est pour qu'on mette des images, qu'on fasse la distinction.
1: C'est pas un musée de cire, mais en même temps, parce que on n'est pas dans cette représentation qui idolâtre d'une certaine façon.
0: Oui,
1: on est plus dans la dureté. Moi, il y a un personnage, c'est une femme de ménage, puis tu sais, on voit toute la souffrance, puis toutes les rides à travers sa réalité, puis on voit toute cette situation-là. Fait qu'on dirait qu'on est comme dans... C'est ça, on est en conflit dans notre tête. Puis c'est ça qui est intéressant, je trouve, au musée, parce que notre cerveau, il se promène puis il se pose plein de questions. Mais là, il y avait plein d'enfants en mode représentation. Puis là, ma Joséphine de 9 ans, bien évidemment, elle a eu une super bonne idée.
6: Moi, j'ai une anecdote à vous raconter. C'est que moi, mon seul but, quand on est rentré, c'était de faire croire aux gens que j'étais une statue. Puis là, à un moment donné, je me suis mis genre à genoux. Et là, après ça, il y a une personne qui est arrivée et était genre, waouh, c'est tellement réaliste. Elle a pris des photos de moi et tout et tout. Et là, je me suis levée et elle a fait genre, ah! Comme ça, genre, fait peur aux gens.
0: On dirait que j'en connais une qui va faire de la scène peut-être un jour, ça se peut-tu?
1: Écoute, elle était tellement drôle, elle s'est mise dans une position hyper inconfortable, genre les genoux pliés, une espèce de situation qui a pas de bon sens. Puis là, nous autres, on était comme, OK, elle a son plan depuis qu'on a mis le pied dans la salle. C'était la dernière salle à la fin de l'exposition, puis elle a vraiment tenu longtemps, elle respirait pas, elle était super sérieuse. Puis tu sais, moi, c'est ça que j'essaye le plus de faire, de transformer cette expérience-là avec, oui, un côté ludique, lui permettre de faire ça, de s'amuser. Puis je pense que c'est ça qui fait que les enfants, ils ont du fun puis ils n'ont pas peur d'aller au musée, tu sais.
0: Je trouve ça le fun parce que j'ai vu que tu allais nous parler de ça aujourd'hui, Jessica, puis je me disais, je sais que tu aimes confronter tes enfants, mais je me disais, mon Dieu, ça m'apparaissait peut-être effectivement audacieux pour des enfants, surtout ta plus jeune, puis finalement, ben, tu nous prouves que ça vaut la peine de les brasser des fois un peu tant qu'on les accompagne.
1: Exactement.
0: Qu'on leur explique.
1: Puis moi, je dis tout le temps la même chose au musée. Peu importe, là, on peut faire ça rapidement. On n'est pas obligé de rester 4 heures. Ça apaise nos enfants.
0: C'est sûr. Alors, hyper réalisme, ceci n'est pas un cas. C'est jusqu'au 18 août.
1: Non, c'est jusqu'au mois d'octobre.
0: C'est jusqu'au mois d'octobre.
1: Hey, vous avez le temps d'y aller.
0: Au Musée national des Beaux-Arts sur Grande Allée à Québec. Jessica Barker, Mike Lee, merci beaucoup à vous deux.
7: Ça fait plaisir.
0: On vous retrouve la semaine prochaine. Demain, à l'émission, Jean-François Provençal, qu'on connaît notamment comme membre des Appendices, mais qui est aussi une personnalité web avec sa ligne ouverte, entre autres, qui anime tous les mercredis sur Twitch et sur différentes plateformes. Il sera avec nous. Louise Latraverse également. Au micro, c'était Julien Poirier-Malo. Merci d'avoir été des nôtres. Marie-Louise Arsenault suit dans un instant avec Passion politique. Et moi, je vous souhaite un très beau mardi sur les ondes d'ici première.
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11: Bonjour, ici Mylène Grenier. Le BEI poursuit son enquête à la suite d'une intervention policière hier en fin de journée à Scott Corner. L'événement impliquant la Sûreté du Québec est survenu dans le secteur du

0: du parc Pomerleau. Le Bureau des enquêtes indépendantes a déployé 6 enquêteurs sur le site. Il a refusé notre demande d'entrevue, mais par communiqué, il précise qu'un policier aurait intercepté un véhicule vers 17h30. Le policier aurait par la suite fait feu en direction d'une personne qui serait sortie du véhicule et aurait pris la fuite à pied. Cette dernière a été transportée à l'hôpital où son état serait stable. Justin Junior Péchard a dû faire un détour pour se rendre à son salon de coiffure situé à proximité du parc.
1: Je me suis questionné, je suis resté ici pour regarder un peu tout ça. Puis c'est là que j'ai vu justement que les couteaux étaient passés en dessous du pont, dans le parc, là, dans le petit virage dans le coin.
2: Vous êtes du secteur ici. Qu'est-ce que ça vous fait lorsque vous avez appris ce qui s'était passé?
1: On n'a pas l'habitude là que ça se passe ici dans le coin là à Scott Corner là, surtout que c'est un petit village là, qui n'a pas tant d'habitants que ça là. Fait que ça peut arriver partout, mais ça surprend toujours.
0: Des membres du service de police de Montréal collaborent à l'enquête en plus de mener une enquête criminelle en parallèle. Le premier ministre du Canada, Mark Carney, tente de se faire rassurant au sujet de la nouvelle menace tarifaire américaine. L'administration Trump a annoncé l'imposition de droits de douane supplémentaires de 50% sur une panoplie de produits canadiens qui entreront en vigueur d'ici un mois. Mark Carney compte profiter de cette période pour en arriver à une entente commerciale avec Washington après avoir discuté avec le président américain ce matin.
3: Nous sommes d'accord d'intensifier nos négociations pendant les prochaines deux semaines. Mais en tous les cas, le Canada fera tout ce qui est nécessaire de soutenir nos emplois, nos travailleurs.
0: Cette escalade dans la guerre commerciale monopolise aussi les discussions à la rencontre annuelle du Conseil de la Fédération à Charlottetown. Le premier ministre ontarien Doug Ford a profité de l'occasion pour lancer un appel à ses homologues des autres provinces afin qu'ils s'unissent pour faire face à ce qu'il a qualifié de tactique d'intimidation de Donald Trump. Il a aussi enjoint le premier ministre Mark Carney de passer à l'offensive afin de répondre aux nouveaux tarifs américains. La première ministre du Québec, Christine Fréchette, promet quant à elle de poursuivre son travail afin de protéger l'économie québécoise. Et pendant ce temps, aux États-Unis, les journalistes ont appelé le président américain Donald Trump à justifier sa décision d'imposer ses nouveaux tarifs lors d'un point de presse à la Maison-Blanche. Voici sa réponse.
4: Canada's been very, very tough on us over the years, for many years.
0: Alors, Donald Trump a répété que le Canada profite des États-Unis depuis plusieurs années et qu'aucun de ses prédécesseurs ne s'est jamais occupé de ce dossier. Il a réfuté toute relation entre ses droits de douane et les feux de forêt qui brûlent au Canada et dont la fumée poussée par les vents traverse la frontière. Des Cherbourquois réalisent une avancée importante dans le traitement du cancer du cerveau. L'équipe du neurochirurgien David Fortin du Centre de recherche du CHUS a développé un gel particulier. Il contient de la chimiothérapie, de la radiothérapie et un chimio-attractant qui attire les cellules cancéreuses qui se dispersent dans le cerveau. Pour la première fois, dans une phase préclinique menée sur des rats, la moitié des sujets ont été guéris alors que les autres ont vu leur temps de survie prolongé. On écoute à ce sujet, Dr. Fortin.
5: Mais là, avec ce nouveau dispositif-là, on a réussi à faire quelque chose qu'on n'avait jamais fait dans le passé. Ça veut dire qu'on a réussi à guérir des animaux. Donc, on a des animaux qui, arrivés au point limite, passés 120 jours, n'avaient toujours pas de récidive de leur tumeur. Et ça, dans notre modèle animal, c'est du jamais vu. Là, on n'a jamais vu ça. Maintenant, faut être prudent. C'est un modèle animal. C'est arrivé dans le passé que des résultats vraiment spectaculaires dans des modèles animaux n'aient pas produit le même type de résultat chez l'être humain. Mais pour nous, dans le contexte avec lequel on travaille, c'est vraiment quelque chose d'extrêmement encourageant.
0: Devant ces résultats, l'équipe du Dr. Fortin enclenche la recherche de financement qui permettra de mener la phase clinique pour éventuellement tester l'efficacité du traitement chez des patients humains. Pour bien comprendre cette stratégie imaginée il y a une quinzaine d'années, je vous invite à lire le texte de mon collègue Régent Blais sur le site Internet ou l'application mobile Info de Radio-Canada. C'est maintenant officiel, le docteur Horacio Arruda est nommé directeur de santé publique pour la Mauricie et le Centre du Québec. Cette nomination entrera en vigueur le 2 août pour un mandat de 2 ans. Le docteur Arruda occupait cette fonction depuis octobre 2025 déjà. Depuis près de 40 ans, il met son expertise au service de la santé de la population québécoise. Il a notamment contribué à la gestion de plusieurs crises sanitaires majeures, dont l'épidémie de SRAS en 2003, la pandémie de grippe A H1N1 en 2009, la tragédie de Lac-Mégantic en 2013 et la pandémie de COVID-19. En terminant, le copropriétaire du vignoble La Halte des

0: Les pèlerins de Sherbrooke, Marco Corbin, cherche à passer le flambeau après près de 30 ans d'activité. Il a mis son domaine en vente, mais espère quand même que le vignoble pourra garder sa vocation. Propriétaire depuis sa création en 1998, c'est donc une page qui se tourne pour Marco Corbin, qui assure toutefois que la décision n'a pas été prise sur un coup de tête. À la météo maintenant, pour cet après-midi, alternance de soleil et de nuages, suivie d'un faible 30 % de probabilité d'averse, risque d'un orage violent également, des vents qui pourraient atteindre 50 km à l'heure, maximum 27 degrés, humidex à 32. Et pour demain, risque d'un orage également en après-midi.
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8: Ici Marie-Louise Arsenault, bienvenue à Passion politique, une série d'entretiens avec des femmes, des hommes qui ont consacré leur vie à la politique ou à l'engagement public. Aujourd'hui, on vous propose un entretien avec Jean Royer. Il a été conseiller spécial, secrétaire particulier et chef de cabinet de Jacques Parizeau, avec qui il a travaillé pendant une quinzaine d'années. Bonjour Jean.
9: Bonjour.
8: Merci d'avoir accepté notre invitation.
9: Merci de votre invitation.
8: Ça nous fait très très plaisir. On sait que vous êtes rare. Vous êtes quelqu'un de l'ombre et malgré ça, vous avez une aura particulière, Jean Royer. C'est l'historien Éric Bédard qui l'écrit dans le livre qu'il a consacré au référendum de 1995. Il dit que de vous, que vous êtes un personnage légendaire. On raconte que dans les coulisses du pouvoir et dans la culture du Parti québécois, on vous considère comme quelqu'un de très impressionnant. On dit que le chef actuel du Parti québécois, Paul Saint-Pierre Plamondon, a le plus grand respect pour vous. Comment ça vous fait réagir de savoir que votre aura dépasse votre passage en politique qui date quand même de 30 ans maintenant, là.
9: Ouais, disons, je me prendrais pas pour Talleyrand, mais Talleyrand disait, on dit de moi tellement de bien ou tellement de mal que je jouis des honneurs de l'exagération.
8: Ça part bien une entrevue politique de citer Talleyrand. Jean Royer, vous avez consacré votre vie, votre engagement politique à un seul personnage, à un personnage très important de notre histoire politique, Monsieur Parizeau. Qu'est-ce qu'on serait surpris d'apprendre sur Monsieur Parizeau? Il y a tellement de livres qui ont été écrits sur lui, des documentaires. On l'a raconté, Jacques Parizeau. Qu'est-ce qu'on serait surpris d'apprendre, Jean Royer?
9: Je pense pas qu'il y a beaucoup de choses qui nous surprendraient, puisqu'il a été analysé sur plusieurs aspects. Mais moi, il y a un élément qui m'a toujours frappé, c'est à partir du moment où il était mis en contact avec une dizaine de personnes, jusqu'à quel point son intelligence apparaissait. Je me rappelle probablement la première fois où on aura à travailler ensemble, mais je suis un militant dans le comté de l'Assomption.
8: Oui.
9: Et j'ai une partie de la responsabilité de la ville de Repentigny. Et là, on me dit que M. Parizeau, faudrait qu'il fasse du porte-à-porte. Et sur une rue où on a déterminé qu'il y a beaucoup de gens qui ne sont pas avec nous. Donc, on va chercher à les convaincre. Et on me demande si je vais accompagner M. Parizeau. Alors, évidemment, je dis oui. Je rencontre M. Parizeau. C'est une fin de journée en été. Moi, je suis en jeans, je suis en t-shirt, mes cheveux longs.
8: Oui, vous avez l'air de ça. Hein? Je vais vous montrer à la caméra quand même. Il faut placer le personnage parce qu'on est loin de ce que vous avez l'air aujourd'hui, bien sûr. Là, ça, c'est votre look quand vous rencontrez M. Parizeau.
9: Moi, j'étais à mon meilleur.
8: C'est les années 70.
9: Années 70. Oui. Et quand je rencontre M. Parizeau, je m'aperçois que pour lui, faire du porte-à-porte, c'est comme pas évident. Monsieur Parizeau était quelqu'un, même si extrêmement sûr de lui, il avait un côté timide.
8: Mm.
9: Alors, on arrive à la porte, et là, je frappe, puis là, il y a une madame qui répond, puis on sait qu'elle n'est pas avec nous, là. Alors, j'ai dit, bonjour madame, je voudrais vous présenter Monsieur Jacques Parizeau, je m'appelle Jean Royer, on veut faire l'indépendance du Québec. Là, je sens que Monsieur Parizeau serait dit, hein, en se disant, aïe, aïe, aïe.
8: On y va.
9: Puis là, on rentre.
8: Oui.
9: Dans la maison. Puis la discussion,

0: Elle débute. Puis finalement, le monsieur disait à sa femme, on pourrait peut-être inviter le voisin. Puis finalement, le voisin dit, je pourrais amener le beau-frère. Puis... Alors, si on devait rester 5 minutes dans la maison, finalement, c'est pas nous qui avons fait la rue, c'est la rue qui est venue à M. Parizeau. Mm. Et là, je l'ai vu, là, devant un groupe de 10, expliquer ce qui est extrêmement complexe, le ramener à quelque chose d'extrêmement simple. Là, on se dit, hey, on a compris. Mais il faisait le contraire aussi, quelque chose qui nous apparaissait très simple, puis il complexifiait tellement qu'on se disait, une chance qu'il est là. Ah, il était vraiment... un pédagogue, hein? Un enseignant.
1: Oui, oui, il a été prof une bonne partie de sa vie. Il est retourné enseigner d'abord après son départ en politique. Monsieur Parizeau, vous le rencontrez, vous venez de le raconter, vous avez à peu près 19 ans, il en a 46, vous êtes étudiant, il a déjà une grande carrière d'économiste derrière lui. Je vous cite dans un entretien accordé à l'UQAM, votre alma mater. On est en 2018. Quand il m'a remarqué, je lui ai dit que j'étudiais en sciences politiques à l'université. Il m'a invité à le rencontrer à son bureau de comté tous les lundis. Il corrigeait mes fautes d'orthographe, puis on discutait politique. J'ai appris à connaître un homme d'une grande générosité. Qu'est-ce qui s'est passé entre lui et vous pour que ça clique comme
0: ouais,
1: ça?
0: Mais ça disons, ça s'est pas fait de façon instantanée. Là. En 1976, il est arrivé avec des gens en qui il avait mes confiances. J'en faisais pas partie. Alors, ça a pris un certain nombre d'années avant qu'il me remarque, si je puis dire. Puis quand il m'a remarqué, là, il m'a demandé « Qu'est-ce que vous faites, vous, dans la vie? » Ben, je dis, je vais à l'école, M. Parizeau. Ben, il dit, si vous allez à l'école, il dit, lundi prochain, je suis à mon bureau de comté, amenez-moi donc vos travaux. Là, j'avais fini l'administration des publics à l'UQAM, j'avais commencé en économie. Alors, je me suis dit, qu'est-ce qui m'a pris de... Alors, il me corrigeait mes fautes d'orthographe, mais c'était pas à tous les lundis, là. Mais il m'a remarqué... Puis surtout qu'il me voyait toujours dans les conseils nationaux, dans toutes les rencontres, j'étais là. Alors il s'est renseigné sur moi et il m'a dit là, M. Royer, en 81, là on est en 81, il dit, vous avez deux choix, vous, dans la vie. Il dit, je pourrais vous aider à aller compléter des études supérieures à Syracuse en administration publique. C'est ça qui m'intéressait. Ou il dit, vous commencez lundi à mon bureau de comté. Ben, je dis, qu'est-ce que vous voulez dire, bureau de comté? Ben, il dit, lundi, bureau de comté, mais mardi, mercredi, jeudi, à Québec. Vous allez être toujours avec moi. Alors, entre Syracuse et Québec, ça a pris 5 minutes. Je lui dis, je vais aller avec vous. Ben, il dit, faites-vous couper les cheveux, rasez-vous la barbe, achetez-vous une cravate. Et vous commencez lundi. Alors, j'ai été chez Beauvais, puis je me suis acheté un habit 3 pièces.
1: Bon.
0: J'ai commencé comme ça.
1: Ça prenait ça pour travailler avec Monsieur Parizeau, hein. Il exigeait, Madame Marois le racontait, que les femmes portent la jupe et que les hommes portent la cravate, soient soignés. Vous lui avez obéi, en fait.
0: Absolument.
1: Ouais. Ouais. À la question qu'on vous a posée auparavant, décrivez en 3 mots le personnage politique que vous avez été. Vous avez répondu loyauté, honnêteté et absence d'ego.
0: Oui.
1: Pourquoi vous avez choisi un rôle de l'ombre, Jean Royer?
0: Pour deux raisons. Premièrement, c'est conforme à ma personnalité. Deuxièmement, là, je vais y aller à l'opposé. Madame Marois, si vous souhaitez régler un problème avec elle, puis vous vous retrouvez dans un restaurant, c'est une très mauvaise idée. Pourquoi? Parce qu'à toutes les 5 minutes, il y a quelqu'un qui va aller la voir, qui va lui parler d'un problème, et elle écoute pour vrai, là. Elle a ce qu'on appelle l'empathie pour faire le travail. Alors, si on est, moi, je vous dirais ça, si on est sur un navire, elle serait la capitaine, puis moi, je serais chef mécanicien. Mm. Alors elle a la responsabilité de diriger le navire, mais le soir, elle reçoit à la table. Tandis que moi, je carbure au bruit des machines. Et à la fin de la croisière, les gens sont satisfaits de leur croisière. Puis moi, je reçois un appel du capitaine qui me dit, on a eu une belle croisière. C'est comme ça. Alors moi, j'ai pas la qualité pour sortir de l'ombre, parce que naturellement, je suis un côté un peu misanthrope. Là.
1: Ah oui, hein, ouais. Tant que ça, parce que c'est un travail d'équipe, la politique, quand même, on va y revenir. Ouais. Évidemment, quand on côtoie un personnage comme M. Parizeau pendant tant d'années, on est en droit de se poser la question, qu'est-ce qui vous a appris de plus fondamental, M. Parizeau?
0: M. Parizeau, il m'a appris le respect des institutions.
1: Ouais.
0: Ça, c'est la première chose. Deuxièmement, avoir de l'admiration. L'admiration, c'est le bon mot pour ceux qui choisissent le service public. Ensuite, il m'a appris à pas être impressionné par le pouvoir de l'argent. Ensuite...
1: Ça, c'est intéressant. J'aimerais qu'on y revienne à ça. Est-ce que vous l'étiez impressionné par le pouvoir de l'argent?
0: Non.
1: Vous l'avez connu jeune, il faut dire.
0: Je l'ai connu jeune, mais J'ai compris.

0: ce qu'il voulait dire.
1: Qu'est-ce qu'il voulait dire?
0: Il a fait de toute sa vie chercher à se sortir des marchés financiers qui imposent l'agenda. Lui, il croit que c'est au gouvernement déterminé, mais l'agenda. Puis lui, quand il commence sa carrière au gouvernement, sous M. Jean Lesage, il comprend ce qu'est le pouvoir du syndicat financier. Alors donc, M. Parizeau m'a appris à ne pas être impressionné par le pouvoir de l'argent. Il m'a impressionné que, il m'a aussi appris que la confiance en soi, c'est pas un défaut, là. Puis il m'a surtout appris à aimer mon pays, le Québec.
1: C'est beau, hein, ça. On va parler de vous un peu, d'où vous venez. Vous êtes né le 27 mars 1956 à Montréal. Vous avez grandi à Hunsic, d'abord sur la rue d'Auteuil, entre Henri Bourassa et Gouin. Votre famille va déménager à Repentigny dans les années 60 pour faciliter le travail de votre père. Vous grandissez donc dans le Québec de la Révolution tranquille.
0: Je vous dirais, j'avais un père un intellectuel.
1: Oui.
0: C'est un homme qui avait une bibliothèque absolument impressionnant.
1: Travailler au devoir, votre père, comme une grande partie de votre famille. Vos parents se sont rencontrés au devoir, faut le faire quand même.
0: Faire une histoire courte.
1: Oui.
0: Mon grand-père, qui était un comptable, est engagé au devoir par Henri Bourassa.
1: Quand même.
0: Il va y travailler pendant 60 ans. La mère de ma mère était la téléphoniste au devoir. Elle est décédée très jeune et mon grand-père a marié sa remplaçante. Ma mère a travaillé au devoir, mon père y a travaillé,
1: oui.
0: Ma tante y a travaillé, mon oncle a été chef des typographes. Beaucoup de membres de la famille y ont travaillé. Donc, le devoir, chez nous, c'était un sujet de discussion. Et mon père était très attiré par les activités culturelles en France. Et je me rappelle, mon père était abonné à une revue où il y avait 3 abonnés au Québec. Il y avait le père de M. Parizeau, il y avait le docteur Lorrain et mon père.
1: Voyez-vous.
0: Et je vais vous raconter, c'est juste anecdotique, mais ça donne une idée. Je suis en 92, 93, je suis à Paris avec mon collègue Hubert Thibault et on cherche un restaurant, on a un rendez-vous, on est pressé, puis on ne le trouve pas. Puis Thibault est impressionné par la culture de mon père. Puis on n'a pas d'Internet, ça n'existe pas à ce moment-là. Alors Thibault, il dit, appelle ton père, voir s'il peut nous aider, il y a peut-être une carte de Paris. Alors j'appelle mon père, j'ai dit, père, on est perdu, là. Peux-tu nous aider? Alors il dit, où vous allez? Je donne le nom de la rue, c'est un impasse à Paris, vous savez comment c'est?
1: Oui.
0: Alors mon père dit, t'es où là? Alors, je donne le nom de la rue, ben, il dit, regarde à ta gauche, il y a un clocher, c'est la deuxième rue à droite. Mais mon père n'avait jamais été à Paris de sa vie. Mais il possédait ça. Tandis que du côté de ma mère, je tiens plus du côté de ma mère, elle avait un côté busybody. Elle était impliquée dans 50 affaires, puis à développer une entreprise. Puis, alors, c'est ça.
1: Ils sont informés, vos parents? Donc, il y a des discussions politiques à table. Est-ce qu'on peut dire que vous avez une éducation politique, Jean Royer?
0: Oui. Pas tellement de discussions à la table, mais la radio, la télévision, toutes les émissions d'information, on était toujours là. Moi, j'étais toujours intéressé par ça.
1: Oui, René Lévesque fonde le Parti québécois en 1968. Vous avez 12 ans. Est-ce qu'on parle de ça chez vous? Est-ce qu'on parle de ses idées? Est-ce qu'on parle d'indépendance? Je vous pose la question parce que vous allez militer vraiment très jeune, là.
0: Vraiment, moi, je commence à m'impliquer lourdement
1: à
0: l'élection de 73. Et en 73,
1: 17 ans.
0: Ouais, tous mes moments disponibles sont au service du Parti québécois. Puis on me demande de faire 50 affaires que je fais. Et je vais tirer une leçon sur toute l'élection de 73. Le Parti québécois décide de tenir un rassemblement au Forum.
1: Mm-hmm.
0: C'est plein à pleine capacité. Et là, il y a un discours de M. Lévesque. Puis là, je sens une énergie. Là, je me dis, on va gagner. On va gagner. Quand le soir de l'élection, les résultats sont arrivés, puis le Parti québécois a fait élire 6 députés, j'ai compris à ce moment-là, faut garder la tête froide. Le cœur chaud,
1: oui.
0: Mais la tête froide. Oui.
1: Qu'est-ce qui vous séduit? Parce que on a interviewé plusieurs personnages importants en politique québécoise pour le Parti québécois. Louise Beaudoin, elle a 17-18 ans quand elle rencontre René Lévesque. Jean-François Lisée commence à militer à l'âge de 14 ans. Vous avez 17 ans, vous êtes lourdement, vous l'avez dit, impliqué. Comment ça se fait que le Parti québécois attire des adolescents dans les années 70, Jean Royer?
0: On n'était pas tant que ça, là.
1: Mais c'est jeune, quand même.
0: Ouais, je suis jeune, mais moi, ce qui m'intéressait à ce moment-là, c'était le fonctionnement

0: des gouvernements. L'organisation gouvernementale, c'est pour ça que j'ai étudié en administration et publique. Et je me rappelle, il y avait une telle effervescence en 73-74 que le Parti québécois avait son propre local. Et le local était le lieu de rassemblement de beaucoup de groupes. Et moi, la fonction qu'on m'a donnée après l'élection de 73, c'est d'être le concierge, de laver les toilettes puis de passer le balai au local. Mais si la réunion du groupe de d'environnement se terminait à 9h, moi, j'étais là à 8h30 pour prendre connaissance de ce qui se discutait. Puis j'ai compris à ce moment-là l'importance des réseaux. Et progressivement, c'est là que j'ai eu une place dans l'organisation du Parti québécois. Et c'est dans ces conditions-là que est arrivé M. Parizeau.
1: Ah oui, puis c'est avec lui que vous voulez travailler. Vous allez le voir en 76 quand il va se présenter dans l'Assomption, là. Puis vous lui dites, moi, je vais prendre n'importe quel job que vous allez me donner. Il va vous charger de faire sortir le vote chez les jeunes.
0: Exact.
1: Bon, on fait ça comment, en 76?
0: Il s'agit, dans le fond, d'une opération assez simple.
1: Ouais.
0: On a accès aux listes électorales. Alors, à partir du moment où on a accès aux listes électorales, on sort tous ceux qui ont moins de 25 ans. Puis, on cherche à les rejoindre où ils se trouvent. Puis, évidemment, à l'époque, il n'y a pas d'Internet, il n'y a pas de choses. Alors, il y a une brasserie à Repentigny qui s'appelle la Ripaille, qui est un lieu où il y a beaucoup de jeunes. Alors, à un moment donné, je demande à M. Parizeau, venez-vous souper avec moi là-bas pour qu'ils rencontrent des gens, les maisons là, d'enseignement. Alors, c'est comme ça.
1: Puis, c'est du terrain, en fait, complètement.
0: Absolument.
1: Ouais.
0: Absolument. C'est pour ça que je vous dis, dans l'organisation, on m'a donné la job de faire le ménage jusqu'à être responsable.
1: Merci d'être avec nous aujourd'hui. Merci beaucoup.
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1: On passe toute l'heure avec Jean Royer, ses passions politiques. Jean Royer, Monsieur Parizeau l'a souvent raconté. En octobre 1967, il prend le train de Montréal pour Banff pour participer à une conférence sur les institutions financières. Ce voyage contribue à modifier sa vision du pays. Je le cite. « En montant à la gare Windsor, j'étais fédéraliste. En descendant à Banff, j'étais séparatiste. Ouais. » En quoi la vision de l'indépendance de Monsieur Parizeau est différente de celle qu'avait Monsieur Lévesque? Est-ce qu'il y a des différences fondamentales dans leur vision de l'indépendance? Où est-ce qu'ils se rejoignent, en fait?
0: Ouais,
1: est-ce qu'ils s'entendent sur tout? Ou est-ce que, parce qu'on va y venir, il va y avoir une vraie dissension entre les deux éventuellement?
0: Ouais, sur le concept de souveraineté, ouais, association, il n'y a pas vraiment, sur le concept même du projet, de différence. Oui, il y a toujours des différences, c'est sur la stratégie. Sa stratégie.
1: Comment s'y prendre?
0: Exact. Ouais. Monsieur Parizeau est un stratège. Moi, dans mon cas, je suis un tacticien. Une grande différence. Là.
1: C'est quoi la différence? Parce que vous êtes un grand stratège, M. Parizeau, mais c'est un mauvais tacticien.
0: Exact.
1: Bon, quelle est la différence entre être stratège et être tacticien?
0: Un stratège, c'est celui qui va... prenons l'exemple de ce que M. Parizeau, quand il revient en politique, il se dit, basé sur le libre-échange et le refus, ouais, de Meech, je crois que nous pouvons amener les Québécois à se prononcer pour la souveraineté. Il y a donc une stratégie qui mène à long terme. Le tacticien, lui, est celui qui, quand il est dans l'opposition, installe des plures de bananes pour que le responsable du pouvoir s'enfarge. Le tacticien au gouvernement, lui, nettoie le parquet pour pas que l'homme politique s'enfarge dans la pelure de banane.
1: C'est bien dit quand même. Hein? Vous allez entrer dans le cabinet de M. Parizeau après la fin de vos études. On est en 1981. C'est le deuxième mandat de M. Lévesque.
0: Ouais.
1: Vous le côtoyez de près, M. Lévesque, pendant ces années-là.
0: Ben, M. Lévesque, il me connaît de mes présences au Conseil national. Au Conseil national, je suis souvent le représentant de M. Parizeau sur le terrain.
1: Ouais.
0: Essayer de faire accepter les propositions de M. Parizeau qui ne sont pas toujours celles de M. Lévesque. Alors, moi, quand j'arrive à Québec, je suis pas dans un environnement étranger pour moi. Pourquoi? Parce qu'on a une grande chance. Le bureau du ministre des Finances se trouve au Parlement. Les finances occupaient les bureaux qui sont actuellement occupés par le premier ministre. Donc moi, tous les matins, je vois les députés, je les croise, je les connais, ils me connaissent. Et M. Parizeau est d'une grande générosité. Il m'amène avec lui dans des réunions.

0: vous le côtoyez déjà, monsieur l'évêque.
1: Là. Alors, j'arrive. Mon rôle, c'est de porter les valises de monsieur Parizeau, là, parce que je vais être passif dans ces rencontres-là. Mais j'apprends.
0: Ouais.
1: J'apprends. Et c'est là que quand il y a des rencontres où il y a Jacques-Yvan Morin, Bernard Landry, Claude Charron, là, il y a de l'intelligence autour de la table.
0: Ah, c'est clair, c'est un grand cabinet, on va en reparler. Mais parlez-moi de M. Lévesque, comment vous le trouvez?
1: L'intelligence et de la fumée.
0: L'intelligence et de la fumée. Ah oui, ça fume. Ah, ça fume.
1: Claude Morin avec sa pipe, parce que les jeux avec sa pipe.
0: Mon Dieu. Puis M. Lévesque, il fumait quoi, 2 paquets par jour à une certaine époque? Martine Tremblay nous a raconté ça, là, c'est
1: Parizeau
0: énorme quand même.
1: M. Parizeau en grillait 5 paquets par jour. Bon, vous donne une idée?
0: C'est épouvantable. Bon, comment vous le trouvez, M. Lévesque? Allez-vous répondre
1: intimidant.
0: À ma question?
1: Ah. Intimidant. C'est un homme qui... C'est un paradoxe, d'ailleurs. Je me rappelle d'une rencontre où il y a des manifestants. Et M. Lévesque arrive, puis là, il y a une ligne de manifestants. Il s'établit presque instantanément une proximité entre M. Lévesque et les manifestants. Certains l'appellent René, le tutoie. Alors, M. Lévesque leur parle. Là, ils rentrent dans la pièce, puis on est 5-6. Là, je vais vous dire, s'installe une distance, là, par sa seule présence, moi, il m'intimidait. Il était.
0: C'est un paradoxe parce que vous dites qu'il arrivait à créer un lien de proximité avec des manifestants qui sont des étrangers pour lui. Puis là, il rentre dans une pièce avec des gens avec qui il travaille. Puis là, il y a une distance.
1: Il y a une distance.
0: Comment vous expliquez ça?
1: C'est un homme qui avait pas l'approche facile, là.
0: Il était intimidant, pour vrai.
1: Absolument. Et moi, à ce moment-là, je me rappelle ce que j'aimais. Il y avait, M. Parizeau m'amenait toujours avec lui pour les travaux à l'Assemblée nationale. Il y avait une forme d'antichambre, juste à côté du Salon Bleu, une assez petite pièce. Puis là, au bout, il y avait le bureau de M. Lévesque pour la durée des travaux parlementaires. Et j'avais un privilège parce que c'était pas tout le monde qui pouvait amener quelqu'un avec lui. Alors pourquoi j'étais là? C'est parce que si quelqu'un posait une question à M. Parizeau sur le taux d'inflation, M. Parizeau aurait 2 points. Moi, j'ai prenais le téléphone, j'ai envoyé un petit papier 2.4. Hein, il passait pour. Mais à force d'être là, les gens m'oubliaient. Alors il y avait des confidences qui se faisaient. Je voyais le rôle de Jean-Roch Boivin, chef de cabinet de M. Lévesque. Je voyais le rôle de Marc-André Bellard qui jouait auprès de M. Lévesque. Je voyais les ministres qui n'étaient pas dans les bonnes grâces de M. Lévesque.
0: Ah bon, lesquels?
1: Par charité chrétienne, je vais garder cette information-là.
0: Vous y avez pensé un peu quand même?
1: Oui, j'ai pensé, mais... Fort que moi, j'ai toujours habité par la charité chrétienne.
0: Oui, c'est ça. C'est sûrement
1: c'est
0: la charité chrétienne. Mais vous arrivez, on est un an après le référendum.
1: Ouais.
0: Il y a un cabinet, vous l'avez dit, une réunion d'intelligence. Il y a Claude Charron, Bernard Landry, Pauline Marois, Jean Garon, Marcel Léger, qui est le père de Jean-Marc Léger, devenu un sondeur célèbre. Pierre-Marc Johnson et le Gérald Godin, au ministre des Communautés culturelles. Quel genre d'ambiance?
1: Yves Bérubé.
0: Marquant, ça aussi.
1: Quand vous parlez de... L'intelligence de Yves Bérubé,
0: Ce sont des années difficiles pour M. Lévesque. Comment ça se passe, là? Parce que les années où vous arrivez vont mener... Bon, il va y avoir la nuit des longs couteaux, le rapatriement de la Constitution, le beau risque où M. Lévesque semble s'éloigner de ses idées d'indépendance. Là.
1: Je vous dirais que pendant toutes ces années-là, il y a quand même, entre M. Parizeau et M. Lévesque, je le sens, à la fois respect et la complicité qui date de... plusieurs années.
0: C'est ça, parce que M. Parizeau, il va démissionner le 22 novembre 1984, il va quitter son poste de ministre des Finances pour protester contre cette fameuse stratégie du beau risque. C'est Mulroney qui est au pouvoir au fédéral, M. Lévesque, crée des liens, nomme le beau risque. Est-ce qu'on peut expliquer ce que c'est le beau risque? Il faudrait le faire pour les gens qui nous regardent, qui nous écoutent peut-être?
1: Et le beau risque d'ailleurs, avant de le définir, il s'explique par une chose, c'est qu'au Québec, depuis qu'on fait des sondages, il y a une constante, c'est que si vous demandez aux Québécois, quel est votre premier choix? Qu'est-ce que vous souhaitez? Qu'est-ce que vous souhaiteriez le mieux? C'est de rester à l'intérieur du Canada, mais avec davantage de pouvoir. Ça, c'est le choix numéro un de 1970 à aujourd'hui.
0: Mais c'est la stratégie de la CAQ, hein? Ça a été
1: aujourd'hui.
0: La stratégie de la CAQ, oui.
1: Alors, M. Parizeau, la raison pour laquelle il devient souverainiste, c'est qu'il ne croit pas possible ce qu'on appelle la troisième voie.
0: Ouais.
1: Alors, M. Lévesque, lui, quand il décide de donner une dernière chance, c'est ce qu'on appelle avec M. Mulroney le beau risque, oui. M. Parizeau dit, cette option-là, je n'y crois pas. Alors, si j'y crois pas puis que le boss y croit, il y a une décision à prendre, c'est que je m'en vais.
0: Oui, c'est un moment quand même historique, ça. Voilà. Est-ce qu'il vous consulte, M. Parizeau, avant de donner sa démission
1: non.
0: à M. Lévesque?
1: Non, ouais. Non. J'ai travaillé avec lui dans le comté cette journée-là. Et il est appelé par M. Lévesque. Et il va, M. Lévesque va lui envoyer la fameuse lettre où il prend position. En disant à M. Parizeau qu'il rendrait le texte public le lendemain. Alors, M. Parizeau, on est dans un restaurant, là, et M. Parizeau lit la lettre. Ensuite, il me fait lire la lettre. Puis quand moi je l'ai lu, il dit, « M. Royer, vous allez appeler ce soir, parce qu'il n'y a pas de cellulaire à l'époque. » là. Il dit, « Rejoignez ma femme, rejoignez mes deux enfants, je veux leur parler ce soir. » Là, j'ai compris que sa décision, elle était prise, et il m'a dit, « Assurez-vous, demain, que tous les hauts fonctionnaires soient là parce que je veux quitter la maison propre. » Et quand M. Parizeau va rédiger sa lettre de démission, que j'ai conservé d'ailleurs le manuscrit,
0: ah ouais.
1: Et je dis à M. Parizeau, il n'y a pas d'émotion dans votre lettre, M. Parizeau. Alors M. Parizeau a dit, « M. Royer, vous me connaissez depuis suffisamment longtemps pour savoir que l'émotion, je conserve ça pour ma femme et pour la musique. » C'est comme ça. Comme ça que ça s'est fait. Alors, M. Parizeau, c'est un homme qui a toujours conservé pour lui... c'est pas quelqu'un qui communique beaucoup ses sentiments.
0: Oui, il appartient à son époque aussi, hein, certainement. Ça va briser... Est-ce que ça va briser M. Lévesque, ça, le départ de M. Parizeau?
1: Ben, je pense que ce qui a brisé M. Lévesque, c'est un certain nombre d'événements qui vont se produire avant ça. Mais disons que ça aidera pas. Ça aidera pas.
0: C'est clair. Monsieur Lévesque va démissionner comme chef du parti, comme premier ministre, le 20 juin 1985. Bon, vous avez accepté la proposition de Guy Chevrette d'être son chef de cabinet pendant un gros mois.
1: J'ai été chef de cabinet au ministère de la Santé durant l'année, la 85. Mais ma femme était tannée, là. On avait notre première fille, elle souhaitait que je revienne à Montréal et je n'avais pas d'atome crochu avec l'équipe de Monsieur Johnson. Alors, encore là, quand t'es pas d'accord avec le patron, c'est pas le patron qui s'en va. Alors moi, je suis parti.
0: Pour l'Auto-Québec.
1: Oui.
0: Oui, puis vous venez d'arriver lorsque vous appelez votre ancien patron, Jacques Parizeau, pour lui dire que vous êtes à son service.
1: Oui, c'est vrai.
0: Oui.
1: C'est vrai. Je l'ai été à son service, c'est ça.
0: Alors, qu'est-ce que ça veut dire être à son service quand M. Parizeau n'est pas au pouvoir? Là? Ben, vous préparez la suite déjà?
1: Oui, exact. Alors, je dirais qu'on a vraiment commencé à s'activer à partir du moment où M. Parizeau, qui redevient professeur et consultant, très impliqué dans le dossier de libre-échange. Et là, M. Parizeau est convaincu que si le traité de libre-échange devient effectif, il y a une formule qu'il emploie d'ailleurs, il dit « Avec le traité de libre-échange, on réalise l'association avant la souveraineté.
0: »
1: Et quand va être annoncé l'accord du Lac-Meech, là, M. Parizeau a l'intuition, là. C'est pour ça que je vous dis, là, l'intuition qui va mener à une stratégie, lui se dit trop peu pour le Québec et trop pour le Canada. Alors, il se dit, avec le traité de libre-échange, et si, comme je le pense, l'accord du Lac-Meech ne passe pas, je pense qu'on peut convaincre les Québécois que la dernière chance du fédéralisme, ça ne fonctionne pas. Exactement. Et l'alternative, c'est la souveraineté. Donc, à partir de ça, nous, ce qu'on commence à faire, moi et d'autres, là, je suis loin d'être seul, c'est qu'on commence à préparer une structure d'organisation, mais on est convaincu à ce moment-là que M. Johnson va faire l'élection de 1989. Il est hors de question qu'on revienne avant ça. Alors, quand M. Johnson prend la décision de démissionner...
0: Pierre-Marc Johnson va démissionner le 10 novembre 1987.
1: Ouais.
0: Et M. Parizeau va revenir au pouvoir, en fait, va devenir chef du parti le 19 mars 1988. Ouais. Vous devenez son conseiller spécial et vous allez coordonner depuis Montréal les liens entre le parti et l'équipe parlementaire. Dans la bio que Pierre Duchesne consacre à M. Parizeau, il vous décrit comme la personne qui tente de modifier l'image vieillotte de Jacques Parizeau véhiculée par les médias.
1: Ouais, non.
0: Ça fait partie de vos tâches, Pierre Duchesne a menti?
1: Si j'ai essayé, j'ai pas réussi.
0: Donc, vous avez essayé quand même. Ça veut dire quoi, l'image vieillotte de M. Parizeau?
1: J'avais pas un grand talent pour ça. Tout le monde trouvait que M. Parizeau, il s'est habillé mes trois pièces. Mais comme je vous dis, il y en a un qui va nous aider beaucoup plus là-dedans. Il s'appelle René Blouin, qui était un député du Parti québécois au moment du deuxième mandat de M. Lévesque. On va aller le rechercher. Lui, il était bon là-dedans.
0: Refaire l'image de M. Parizeau, un peu.
1: Exact, parce que moi...
0: Le dépoussiérer, en fait.
1: Les gens trouvaient qu'il y avait un côté inaccessible. Alors, vous comprenez qu'avec mon côté plus abrasif, je n'étais pas le meilleur conseiller.
0: Non, mais, oui, parce que toujours dans la bio de Pierre Duchesne, il est question de votre style. Il vous décrit ainsi. Il faut noter que Jean Royer, dont le style brutal, défiant et intimidant est devenu au fil des ans la marque de commerce, n'est pas une grande utilité quand il s'agit de conseiller son patron sur la façon d'adoucir ses propos. Ouais. Vous étiez brutal. Qu'est-ce que ça veut dire, ça?
1: Ben, c'est que, en politique, il arrive qu'il y a des conflits. Madame Arsenault, moi, les conflits, là, je les cherche pas, mais je ne les crains pas. Puis quand il y a un conflit, il faut le régler. M. Parizeau a eu des conflits avec M. Bouchard. Ce sont deux hommes de grande civilité. Alors, mais des fois, sous ces personnages-là, il y a des entourages qui en ont un peu moins. Alors, c'était mon cas. Est-ce que j'ai pu être brutal? Le terme est un peu fort. Est-ce que j'ai été... expéditif, des fois, en mettant pas toutes les considérations, peut-être. Mais c'était comme ça.
0: À la politique exige ça, diriez-vous? Parce que la manière Jean de Parizella, qui est un ami à vous, là, un autre grand chef de cabinet, celui de M. Bourassa, lui, d'après ce qu'on a compris, c'était un grand diplomate, exact. Un homme élégant.
1: Exact. Alors lui... Je regrette de ne pas avoir eu ces qualités.
0: Mais j'imagine que c'était tout aussi efficace.
1: C'est pas à moi de juger ça.
0: Le 12 septembre 1994, Parizeau est élu le 26e premier ministre du Québec avec la promesse de faire un référendum sur la souveraineté dès le premier mandat. Le Parti québécois va remporter l'élection avec 77 sièges contre 47 pour le Parti libéral de Daniel Johnson, fils. Mais c'est le score du vote populaire qui est extrêmement serré. 44,7 pour le PQ, 43% pour le Parti libéral. Dans le documentaire d'Antoine Robitaille, auquel vous participez d'ailleurs, et de Dave Noël, Espoir et trahison, Jean-François Lisée dit que tout le monde a une tête d'enterrement au lendemain de l'élection. Pourquoi?
1: Ben parce qu'on pensait faire plus. Ouais. On pensait... les gens oublient souvent ça, là, mais faire une élection, c'est quelque chose qui est assez exigeant. Mais faut pas oublier que l'année qui précède, il y a eu l'élection du Bloc, puis l'année qui va précéder, il y a eu le référendum de Charlottetown.
0: Oui.
1: Alors, on a fait à Charlottetown 64-65, M. Bouchard a fait si mes souvenirs sont bons, là, autour de 49, nous souhaitions avoir un score qui nous permette d'avoir un air d'aller.
0: Pour faire la souveraineté dans un premier mandat, qui est pressé, M. Parizeau. Il veut même faire la souveraineté dans une première année au pouvoir. On va l'écouter, tiens, en décembre 1994, il est élu depuis quelques semaines, il fait un discours à la Nation pour parler de sa vision de la souveraineté.
2: Le Québec a toujours été, sera toujours, une terre d'immigration. Nous ne voulons exclure personne. Car si le Québec devient souverain, tous les Québécois vivront dans ce nouveau pays. C'est la souveraineté. Mais une souveraineté qui appartient à tous les Québécois, de toutes les régions, de toutes les origines sociales, linguistiques, culturelles et politiques.
0: C'est M. Parizeau en 1994, on est au mois de décembre. C'est une adresse à la Nation. C'est son discours sous la souveraineté. On a l'impression qu'il y a des choses qui ont beaucoup changé depuis cette époque-là. C'est un discours qui est différent de celui qu'on a aujourd'hui. Est-ce qu'on se trompe?
1: Oui, je pense qu'on se trompe. Il y avait là, dans le discours de M. Parizeau, quelque chose d'ailleurs qui lui est... Je trouve que c'est un discours qui est très personnel.
0: Oui.
1: C'était conforme à ses valeurs. C'était conforme à ce qu'il était. Et...
0: C'est rassembleur, quand même.
1: Oui, c'est rassembleur.
0: Oui.
1: Ouais, c'est rassembleur. C'est rassembleur, absolument, oui.
0: Ça faisait partie de sa vision.
1: Oui, absolument.
0: Jean Royer, ce référendum est minutieusement préparé. Il y a des commissions tenues partout.

0: préparer les éléments qui vont mener au référendum. Donc, le degré de préparation sur l'utilisation de la monnaie, la sécurisation du territoire, etc., tout ça est pensé dans des comités bien avant qu'on soit au gouvernement. Jean-François Lisée.
1: Oui.
0: Jean-François va influencer la stratégie de M. Parizeau de façon à chercher à élargir le potentiel
1: voilà.
0: de vote.
1: Oui, il fait partie de ceux qui lui conseillent de réunir.
0: Jean-François joue un rôle.
1: Mario Dumont, Lucien Bouchard.
0: Central.
1: Ouais.
0: Central.
1: C'est
0: pour
1: important.
0: Ça que je vous dis, si on parle de stratège, ouais. M. Parizeau en est un, Jean-François en est un, là. Important.
1: Oui, à quelques semaines du référendum, vous vous rendez compte du grand pouvoir d'attraction de Lucien Bouchard.
0: Ouais.
1: Comment vous expliquez que M. Bouchard plaît plus aux Québécois que M. Parizeau, d'ailleurs?
0: Je vais vous prendre deux exemples. Bernard Landry et Lucien Bouchard. Bernard Landry, c'est un esprit fort, ça aussi.
1: Oui.
0: Si Bernard Landry vous parle, vous avez l'impression qu'il parle à une foule de 5000 personnes. Si Lucien Bouchard parle à une foule de 5000 personnes, vous avez l'impression qu'il vous parle à vous.
1: Oui.
0: C'est complètement différent. Deuxièmement, M. Bouchard a, dans son approche, quelque chose qui est plus rassurant. La différence entre l'optique de M. Bouchard et l'optique de M. Parizeau se dit, au lendemain d'un référendum gagnant, le reste du Canada va être en joyeux Golgotha, là. Et cherchons, pour que ça fonctionne, à établir une association la plus minimaliste possible. Et dans les années qui suivront, quand l'état d'esprit sera meilleur, si on pense qu'il faut l'augmenter, nous l'augmenterons. M. Bouchard se dit, moi je crois que pour rassurer les Québécois, notre niveau d'association doit être beaucoup plus large, de façon à rassurer les Québécois. Ce qui va amener M. Parizeau à accepter l'idée de l'offre de partenariat politique et économique.
1: Oui, toute l'affaire de la question. Mais dans le documentaire Espoir et trahison, on apprend que c'est vous qui avez la tâche d'apprendre à M. Parizeau parce que vous allez prendre la décision de mettre M. Bouchard de l'avant, là,
0: ouais.
1: de tasser un peu M. Parizeau pendant la campagne référendaire ouais. et de mettre M. Bouchard de l'avant. Comment il réagit, M. Parizeau? Ils sont pas très proches, M. Bouchard et M. Parizeau,
0: ben,
1: là. Ici.
0: Moi, disons, appelons ça que j'ai vécu ça de l'intérieur, oui. là, c'est le moins qu'on puisse dire. La tension entre M. Parizeau et M. Bouchard, à mon avis, elle est exagérée quand on connaît les deux hommes. Moi, je peux vous dire qu'à deux occasions, là, j'ai senti que la température de l'eau était chaude. voulez-vous que je vous raconte les deux moments?
1: Ben oui, bon. Allons-y.
0: Je me rappelle au moment de la campagne référendaire de Charlottetown, en vertu de la loi, c'est M. Parizeau qui est président du comité du non. Alors, M. Parizeau accapare l'autobus, l'attention, et M. Bouchard, lui, son rôle, c'est un peu les chemins de Gravel. Arrive l'élection du Bloc, c'est l'inverse.
1: Mais oui.
0: C'est M. Bouchard qui accapare l'autobus, l'attention, et M. Parizeau est en support dans les chemins de Gravel. Il y a M. Bouchard, au moment de l'élection du Bloc, n'a pas d'organisation. C'est tous ceux qui travaillent avec nous à Québec, tout le monde est mis en congé sans solde, et on va faire l'élection de M. Bouchard. Il y a un soir, M. Bouchard fait un scrum, et on peut interpréter son scrum en disant que quand on va tenir le référendum, c'est pas sûr que ça va être la première année, là. M. Parizeau, de ses chemins de gravel, prend ça dur. Il est seul. Alors là, il prend le téléphone, puis là, je suis sur la ligne, là. Il appelle M. Bouchard, puis il lui explique que c'est pas ça, là. C'est pas ça, la ligne. L'atmosphère est lourde, là.
1: On imagine.
0: Est lourde, là.
1: Oui.
0: Bon. À la fin du téléphone, M. Bouchard me dit, Jean, il me semble que... Alors, le soir, M. Parizeau, toujours de mauvaise humeur, il se retrouve à Baie-Comeau. Il me convoque avec Hubert Thibault et Pierre Boileau à Baie-Comeau. Alors, on était à Baie-Comeau, on s'est parlé, puis au bout d'une demi-heure, M. Parizeau a pris le téléphone, il a appelé M. Bouchard et il s'est excusé. Okay? Deuxième occasion, l'eau était chaude, c'est, souvenez-vous, quand le Bloc a décidé dans son congrès

0: de faire le virage. Vous savez, c'est comme on va appeler le fameux virage où il impose un changement oui. de direction. Quand j'en reparle aujourd'hui à M. Bouchard, on convient que sur le fond, il avait raison. Sur la forme, ça aurait pu être fait de façon différente. Mais je vais vous donner un événement qui indique le sentiment de les deux hommes. Rappelez-vous qu'après l'échec de Meech, on décide qu'après la parade de la Saint-Jean-Baptiste, on va prendre le contrôle de la rue. On va organiser une manifestation.
1: Oui, c'est vrai.
0: On va faire ça jusqu'à l'élection de 80, après l'élection de 94, où là, M. Bouchard et M. Parizeau ont l'habitude qu'ils partent de l'Université McGill, puis on marche jusqu'au Parc Maisonneuve. Une bonne marche, là.
1: Oui. C'est une grande distance.
0: Arrive l'accident pour M. Bouchard. Et là, c'est la marche de 94. Il y a du monde, là. Il fait chaud. Là, M. Bouchard a sa prothèse.
1: Oui.
0: Difficile, là.
1: Oui.
0: On dit à M. Bouchard, voulez-vous un petit cart de golf? M. Bouchard dit, non, je vais marcher. Je vais marcher. Rendu à la rue Delorumier, bon bout déjà de fait, là. M. Bouchard commence à être fatigué. Là. M. Parizeau se rend compte de ça. Alors, M. Parizeau était voir M. Bouchard et il lui a dit, M. Bouchard, je suis fatigué. Accepteriez-vous, mais qu'on arrête? M. Bouchard a apprécié, là.
1: Ben oui, il a été élégant, mais là, c'est vous qui avez la tâche de lui dire, revenons à ça,
0: ouais.
1: à M. Parizeau, M. Bouchard va prendre plus de place.
0: Oui.
1: Ouais. Est-ce que ça passe bien?
0: Ça se fait pas dans une journée. Là. C'est Élisée qui, en faisant les focus group, m'explique ça. Il a fallu que je me convainque moi-même, d'ailleurs.
1: J'imagine.
0: Me convaincre moi-même. Puis là, j'ai parlé à M. Parizeau. J'ai dit, regardez, là, on a cette intuition-là. Là. Alors là, M. Parizeau m'a dit, c'est important que vous finalisiez votre analyse et préparez-moi un scénario, mais informez M. Bouchard. Si M. Bouchard est contre l'idée, ça ne donne rien de faire ça. Puis si jamais ça se sait qu'on fait ça, là, il dit, on est mort. Alors, j'étais voir M. Bouchard. 5 minutes, M. Bouchard accepte tout ça. Et là, quand je suis vraiment convaincu, c'est là que j'étais voir M. Parizeau, puis je lui ai expliqué ça. Mais c'est pas la première fois que je fais ça, là. Un dossier compliqué, délicat. M. Parizeau, je le connais, il me connaît. Alors, il n'y a pas un test de loyauté qui se passe là. Il sait que si je dis ça...
1: Il vous fait confiance.
0: Ben, je pense que oui.
1: Oui.
0: Alors, quand je lui ai expliqué ça, M. Parizeau a eu un silence d'une minute, là. Il réfléchit, là. Là, c'est là qu'il me dit, c'est pas la première fois qu'il me dit ça, là, sur plusieurs dossiers, il me disait toujours, M. Royer, quelle est votre alternative? Alors, je dis, monsieur, je n'en ai pas. Autre moment de silence, ensuite, il m'a dit, M. Royer, j'ai combien de temps? Je dis, monsieur, nous n'en avons pas. Alors là, il s'est levé, comme dans un geste d'autorité, il m'a regardé, puis il m'a dit, faites ce que vous avez à faire. Alors, ça, c'est comme ça.
1: Le jour du référendum, le 30 octobre 1995, vous êtes très confiant.
0: Oui.
1: Que le oui va l'emporter. Oui. Pourquoi?
0: Je suis confiant pour une raison simple, c'est que ma qualité, si j'en ai une, c'est que je suis bon dans les chiffres. Et j'ai modélisé le fait que je prends pour acquis que ceux dont la première langue n'est pas le français vont voter exactement comme ils votent depuis 70, 73, 76, le référendum de 80, l'élection de 81, l'élection de 85, l'élection de 89, le référendum de 92, l'élection du bloc de 93 et notre élection. Ça a toujours été le même vote. Alors, pour qu'on puisse voter pour le oui, ça nécessite que les francophones votent un petit peu plus que 60%. Alors, j'ai modélisé un peu tout ça et ça se tient. Il y a 30 comtés qui doivent voter à plus que 60%. Ils ont livré. Mais ce que je vais m'apercevoir après le référendum, c'est qu'il y a une vingtaine de comtés qui n'ont pas performé comme ils auraient dû performer. Ce qui amène la fameuse formule de Jean-François Lisée, où on s'est aperçu que ces comtés-là étaient beaucoup situés entre le comté de Bellechasse et le comté de Lotbinière. Alors, Jean-François dit, si on a perdu... C'est en raison de l'argent et de la bourse.
1: C'est quand même, oui, on reconnaît bien Jean-François Lisée. Le référendum sur la souveraineté de 1995 se conclut ainsi. 50,6% pour le non contre 49,4% pour le oui. Comment vous réagissez quand vous réalisez ce soir-là du 30 octobre 1995 que le non va l'emporter, Jean-Royer?
0: Ben, je vous dirais, j'ai deux moments, là. Ouais. Moi, j'ai annoncé à M. Parizeau, M. Bouchard, M. Dumont, que après le référendum, j'arrête, là. Moi, je démissionne. Là.
1: Ah ouais?
0: C'est fini. Ouais, ouais, ouais.
1: Même si le oui l'emporte?
0: Ah, même si le oui l'emporte.
1: Ah oui? Hein?
0: Je suis plus capable, là. Je suis plus capable.
1: Pourquoi? De... C'est trop?
0: L'ego. Je suis plus capable de... Vous me demandez tantôt, est-ce que j'ai un ego? Hein? Dans une pièce, là, où il y a M. Parizeau et M. Bouchard, si j'ai de... moi-même, si j'ai de l'ego, il va manquer là, d'oxygène dans la pièce, là. Alors, pas en raison d'eux, mais en raison des autres, des ministres qui se pensent plus importants. Un député qui dit « j'aurais dû être ministre, je suis plus capable ». Et ma femme et ma fille aussi sont tannées.
1: Des raisons familiales.
0: Bref.
1: Ce soir-là,
0: quand les résultats, je suis tout seul à mon bureau, là, je vous dirais, c'est rare que je dis ça, là, mais j'ai une grande satisfaction. Pourquoi? Parce qu'avec ce que la nature m'a donné, moi j'ai fait tout ce que je pouvais faire. Je peux pas faire plus. J'ai la satisfaction d'avoir donné 100% de ce que la nature m'a donné. Deuxième chose, c'est que je me dis, ce soir, un nouveau pays va être rendu possible et j'aurai fait partie de l'équipe qui a rendu ça possible. J'avais une satisfaction. Bon, ça s'est pas produit.
1: Voilà.
0: Ça s'est pas produit. Mais moi, j'avais le diagnostic que j'ai fait ce soir-là, qui se retrouve d'ailleurs dans le discours que Jean-François avait fait pour M. Parizeau. Nous, on pense qu'on a là une avancée significative, puis que l'histoire va continuer. Qu'il y avait quelqu'un qui déposait ses valises, mais quelqu'un d'autre les prendrait.
1: Voilà, c'est le discours que M. Lisée va écrire à la va-vite, en hâte, hein, pour M. Parizeau, le soir du référendum. Ouais. M. Parizeau improvise. Plutôt que de lire le discours de M. Lisée, il va le mettre dans sa poche et puis il prononce cette phrase célèbre.
2: C'est vrai qu'on a été battu au fond par quoi? Par l'argent puis des votes ethniques, essentiellement.
1: C'est une phrase qui va passer dans les annales, vous le savez très bien, Jean Royer. Comment vous expliquez qu'il ait dit ça, M. Parizeau?
0: Une colère. Ouais. Une colère aussi qui était centrée sur lui. C'était ça qui était... Un peu le particulier, c'est comme s'il s'attribuait toute la défaite. C'est comme si les 15 minutes qui vont précéder le moment où je vais lui dire qu'il va nous en manquer, il se sent tellement près du but. C'est comme si toutes ces années-là vont... On va gagner, là. Puis arrive ce moment-là, il était envahi d'une colère qui l'a amené à dire des choses contraires à ce qu'il est. Hein. Contraires à ce qu'il est.
1: C'est en pleine contradiction avec l'extrait de l'annonce à la Nation qu'on a entendu.
0: Exact.
1: Là.
0: Exact.
1: Ça, c'est quelques mois auparavant.
0: D'autant plus que c'est faux. Comme je vous l'ai dit, le vote non francophone a été à la hauteur de ce qu'on pensait qu'il serait.
1: Ouais.
0: Ouais. À ce qu'il est d'ailleurs encore aujourd'hui.
1: Ouais. À la question qu'on vous a posée, quel est votre pire échec, vous avez répondu ne pas avoir accompagné M. Parizeau jusqu'à la tribune au moment de son discours le soir du référendum. Ouais. J'aurais cherché à le convaincre de lire le projet de M. Lisée.
0: J'aurais essayé. Moi, quand on se quitte, j'ai l'impression que la colère est contenue. J'ai l'impression que le discours de Jean-François, qui est parfait, hein, c'est ce qu'il va faire. Alors moi, j'ai pas l'habitude de l'accompagner comme ça, là. Et je me retrouve dans ma voiture avec ma conjointe. Comme je vous dis, qui connaît la game, là, elle était attachée de presse de M. Parizeau.
1: Ouais.
0: Alors quand j'écoute ça, je me...
1: Vous avez entendu ça à la radio, dans la voiture?
0: Dans la voiture. Alors là, elle me regarde, puis je comprends. Elle me dit, qu'est-ce que tu fais là? En voulant dire, t'aurais dû être avec lui, là. Mais c'est ça. Aujourd'hui, je m'en veux beaucoup, pour deux raisons. Je m'en veux pour lui, parce que c'est tellement contraire. Alors, il n'y a pas une émission où on ne parle pas de lui, qu'on ne fait pas jouer cet extrait-là.
1: Oui, mais en fait, la question...
0: Je comprends, mais je dis c'est tellement contraire à lui. Et je savais que c'est ça qui était pour aspirer tout le débat suivant le référendum.
1: Ouais. Quel impact a eu cette phrase sur l'histoire du Québec? Si on vous la fait entendre, c'est Plusieurs analystes considèrent qu'il y a quelque chose qui s'est transformé à partir de cette phrase-là. Quel impact elle a eu, à votre avis, cette phrase-là, sur l'histoire du Québec, du Parti québécois, de ce qui va venir après, Jean Royer?
0: Ouais. Premièrement, sur le factuel, les gens ont oublié que dans l'année qui va suivre, il y aura la majorité des sondages qui vont mettre la souveraineté majoritaire. Aujourd'hui, j'ai la... Prenez l'exemple. Vous connaissez bien la ville de New York. À New York, là, il y a plus d'Italiens à New York qu'il y en a à Rome. Il y a plus de Juifs à New York qu'il y en a à Jérusalem. Il y a plus d'Irlandais à New York qu'il y en a à Dublin. Quand arrive une élection, les communautés sont divisées. Elles ne sont pas unanimes. Comment cela se fait-il que depuis 1970 jusqu'à aujourd'hui, le pourcentage de gens dont la langue parlée à la maison n'est pas le français, on réussit pas à percer ça? C'est un échec de mon mouvement, là. Alors, est-ce que c'est la faute de la phrase? La phrase, elle est malheureuse, mais elle n'explique pas tout, puisque c'est là depuis 70. Puis il y a des jeunes, je vais vous raconter... En terminant, quelque chose qui m'a heurté. On m'a invité à aller prononcer une conférence devant des étudiants qui finissaient leur médecine en santé publique. Ils finissent là. C'était sur la prise de décision d'un gouvernement. Bon, on me présente, puis on me dit « j'ai été chef de cabinet de M. Parizeau ». Alors, il y a quelqu'un qui lève la main en me disant « c'est qui ça, M. Parizeau ?» Là, on a affaire à des étudiants qui sont... Bon, alors... Ce qui explique aujourd'hui qu'on ne réussit pas à convaincre les gens, c'est pas simplement la phrase de M. Parizeau. Elle est malheureuse. Mais il y a comme un courant, quelque chose qu'on doit briser.
1: Vous parlez encore au 1, hein? Quand vous parlez de souveraineté. M. Parizeau va mourir le 1er juin 2015.
0: Oui.
1: Qu'est-ce qu'on lui doit, en terminant, Jean Royer?
0: On lui doit une grande partie du Québec moderne. M. Parizeau m'a toujours dit... J'ai mieux apprécié quand j'étais conseiller des premiers ministres que ma vie de politicien. Mais sa vie de politicien, conforme à sa vie de conseiller, ça a été de faire en sorte que le Québec puisse économiquement devenir plus solide, qu'on soit propriétaire, qu'on soit moins peureux, plus confiant dans ses moyens.
1: C'est beau quand même, hein? C'est un beau legs, hein?
0: Ben... J'espère que les gens se rappelleront autre chose que la phrase.
1: Jean Royer, merci beaucoup d'avoir été avec nous aujourd'hui. Ça a été un grand plaisir de passer cette heure avec vous.
0: Merci beaucoup.
1: À la recherche, Caroline Morin. À la technique, Dominique Beaudoin. À la réalisation, Marie-France Lemaine. Ici Marie-Louise Arsenault. 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

0: Le mardi 21 juillet, partout en Estrie, vous écoutez Vivement le retour. Je m'appelle Laurie Dufresne. Merci de nous avoir choisis. Aujourd'hui, à l'émission, Washington frappe le Canada de droits de douane additionnels de 50%. Réaction avec Laurence Frappier. Et nous irons en analyse de cette stratégie de Donald Trump avec le professeur Francis Langlois. Nouvelle entente pour TVA Sports pour la diffusion de davantage de matchs du Canadien de Montréal. Nous en discuterons avec le spécialiste en marketing Luc Dupont. Et un projet intergénérationnel est en branle à Saint-François-Xavier de Brompton. La fondatrice du projet Le Houppier, Guylaine Leclerc, sera avec nous. Le glioblastome, c'est une tumeur cérébrale extrêmement agressive pour laquelle il n'y a aucun remède. Pour l'instant, le docteur David Fortin et son équipe du Centre de recherche du Centre hospitalier universitaire de Sherbrooke, le CHUS, viennent de réaliser une avancée importante qui permet de rêver. Peut-être un jour à un remède. Régent Blais nous présentera un reportage sur le sujet. Nouvelle recommandation émanant de la commission spéciale sur les impacts des écrans et des réseaux sociaux sur la santé et le développement des jeunes. Vous vous rappelez ce long nom de commission? Alors, nouvelles recommandations qui sont mises en place graduellement par différents ministères parce que, bon, certaines recommandations relèvent du ministère de l'Éducation, d'autres du ministère de la Santé. Bref, on va faire un portrait de ce qui a été annoncé comme déploiement au cours des derniers jours avec la députée de Hull, Suzanne Tremblay. On a appris au cours des dernières heures la mise en vente du vignoble de Sherbrooke, la Halte des Pèlerins. Le copropriétaire Marco Corbin a accepté de nous parler dans la dernière heure de l'émission. Et comment intéresser nos enfants à l'astronomie sans acheter le dernier télescope, dernier cri et qui va nous coûter très, très cher. Il y a des façons de le faire de façon assez simple dans la région. D'ailleurs, ça fera l'objet, en fait, de notre chronique de ciel étoilé avec François Gaudreau vers 16h35. Je vous présente l'équipe de Vivement le retour de ce mardi. Julie Hachet à la réalisation, Vincent Franche-Lombard à la recherche et à la mise en onde, Maëlys Buteau-Leduc également à la recherche, à la culture, Delphine Belzile, bonjour.
1: Bonjour Laurie.
0: La journaliste Laurence Frappier, bonjour.
2: Bonjour.
0: Et Mylène Grenier aux informations, bonjour.
3: Bonjour Laurie.
0: Est-ce que vous avez été inondée d'images et de vidéos de Djimoti depuis hier?
2: Djimoti.
0: Vous connaissez pas Djimoti?
2: Ben non.
0: Mais voyons.
2: Non, mais du moins, je l'ai pas vu dans mon algorithme.
0: Vous l'avez pas vu dans votre algorithme? Non. Vendu, parce que là, on est une émission d'actualité. Et donc, j'ai pas le choix de vous transmettre les dernières informations des internets, des vidéos et des articles qui, c'est vraiment la une de tous les journaux. Juste avant d'entrer en onde, il y a une quarantaine de minutes, la presse a publié aussi là-dessus. Djimoti. C'est le nom qu'on a donné à un raton laveur assez bizarre. Vous avez tous une image de raton laveur en tête. Mm-hmm. Enlevez la queue. Et donnez-lui un corps qui ressemble, j'allais dire, un peu à un singe en termes de posture. Le dos un peu arrondi, une marche un peu pataude. Ça reste la taille d'un raton, la couleur d'un raton, tout. Mais on soupçonne qu'il soit atteint du syndrome de la colonne courte. Syndrome qu'on voit habituellement chez les chiens.
3: Et
0: qu'on
3: pauvre petite bête.
0: Ben oui, pauvre petite bête, effectivement. Alors, habituellement, on voit ça chez les chiens. C'est assez rare qu'on voit ça dans la nature,
2: mais
0: si vous voulez.
2: C'est tellement laid.
0: C'est tellement laid. Alors, on dit que ce raton-là est en bonne santé, vraisemblablement, puisqu'il a été observé, en fait, dans la région de Seattle, dans les rues de Seattle, dans les derniers jours. Et évidemment, tout le monde pensait sur le coup que c'était une espèce de mutant. On se disait, bon, c'est quoi cet animal? On n'avait pas pensé qu'il pouvait y avoir une condition de santé particulière. Et il y a évidemment plusieurs vidéos qui refont surface depuis la première mise en ligne de cette vidéo il y a quelques jours. Et entre autres, un homme qui a dit, je l'ai filmé alors qu'il était tout bébé. Et donc, on voit que c'est le même individu qui a grandi. Alors, les spécialistes se disent, bon, mais tant mieux. Et alors, ça ne nuit pas à sa santé, clairement, cette condition-là. Mais le département de la pêche de la faune de l'État de Washington recommande de le laisser tranquille. On dit, bon, clairement, il s'est rendu jusqu'à cet âge. Il est en santé, laissez-le tranquille. Mais vous comprendrez que tout le monde essaie de le retrouver depuis. La femme qui l'a filmé pour la première fois, la dite vidéo, vous voyez Djimoti courir dans un quartier résidentiel et on l'entend dire « What am I looking at? » Donc, qu'est-ce que je regarde en ce moment? Cette petite séquence-là, elle est utilisée à toutes les sauces. Vous vous rappelez, depuis le début de l'été, on vous a parlé du wallaby qui était perdu. Et là, on voyait le wallaby partout. Tout le monde faisait des montages avec le wallaby. Il se passe la même chose avec cette petite séquence vidéo de Djimoti depuis les derniers jours. Alors, les bibliothèques, les musées, les équipes de sport de Seattle qui ont adopté Djimoti pratiquement comme mascotte. Alors, les Mariners de Seattle dans la Ligue majeure de baseball ont invité les partisans à faire du bruit pour Djimoti. Le Seattle Art Museum a publié la photo d'un masque de raton laveur accompagné de la légende « Tout me rappelle lui ». Tout me rappelle Djimoti. Il a maintenant sa propre page Wikipédia. Je suis évidemment allée faire un tour aujourd'hui. Et on dit qu'il est né en 2025 et qu'il vit dans le quartier Ballard à Seattle. Mais il y a des gens qui disent non, on le voit depuis plus longtemps que ça encore. Mais bon, je ne sais pas si je me fie à la mémoire des gens. Je cite la page Wikipédia. Djimoti est devenu ce que le journal de Seattle Times a qualifié de héros local tenace. Il a fait le buzz sur Internet, suscitant l'intérêt du monde entier, cumulant des millions de vues. Des gens se sont fait tatouer Djimoti. Il a sa propre fresque murale.
1: C'est de l'amour, ça.
0: Attendez, je me finis. Il a même un doctorat honorifique de l'Université Washington. Alors, un raton laveur qui a plus de diplômes que moi, c'est un peu gênant. Alors, il a aussi sa propre page Reddit qui compte 60 000 visiteurs hebdomadaires selon la presse. Et là, évidemment, tout le monde sur cette page lui rend hommage. On a des Djimoti au crochet. On a plein de créations d'art. Évidemment, il inspire les artistes du monde. Alors, article de Joe Van Warderen, voilà, de CTV News, si vous voulez le voir. Vous pouvez voir cet article aussi de Marie Stécy qui a été publié tout juste avant l'émission sur la presse. Alors, vraiment, vous deviez être au courant de qui était Djimoti pour commencer cette émission.
2: Merci,
0: c'était extrêmement important.
2: Oui,
0: ça me fait vraiment plaisir. Et là, évidemment, moi, je me disais, il y en a tout plein de ces animaux qu'on trouve un peu étrange. Alors, j'ai fait des recherches et c'était sans fond. J'ai dû arrêter à un moment donné, là. Mais bon, je tombais sur des animaux qui existent vraiment, là, qui sont étranges naturellement. C'est pas juste une condition médicale un peu particulière. Alors, entre autres, sur le site Génération Voyage, on en recense 40 de ces animaux un peu étranges. Je vous les fais pas tous, là, mais on avait le poisson chauve-souris avec des lèvres rouges, le requin lutin, la fourmi panda, la crevette mante religieuse, le papillon caniche du Venezuela. Je vous dis, des heures de plaisir. Allez voir ça, tous ces animaux un peu étranges. C'est l'été, hein? Ah, donc, si vous avez envie de vous divertir, il y en a d'autres de ces Djimoti qui n'attendent qu'à être découverts. Alors, voilà, c'était mon éditorial pour commencer cette émission. Mais ce qui fait plus parler, peut-être un peu plus même que Djimoti, ça dépend du pays. À Seattle, ouais, clairement, on parle plus de Djimoti que ça, mais ici, la nouvelle vague de tarifs sur les exportations canadiennes, eh bien, c'est ça qui retient l'attention, Mylène.
1: Ouais, Donald Trump qui a annoncé hier des droits de douane additionnels de 50% sur plusieurs exportations canadiennes. Tout ça entrera en vigueur d'ici un mois. Laurence, les États-Unis se disent victimes des mesures de représailles exercées par le Canada en réponse à des mesures mises en place là de ce côté-ci de la frontière.
3: Voilà, alors l'administration américaine, elle blâme le Canada pour trois raisons. D'abord, le retrait de l'alcool américain des tablettes de plusieurs provinces et territoires canadiens. Ensuite, le droit de douane et les quotas imposés sur les véhicules américains importés par le Canada et finalement des mesures protectionnistes dans l'industrie laitière. Alors, en contrepartie à tout ça, ben elle imposera des tarifs de 50% sur une foule de produits qui semblent avoir été choisis un peu aléatoirement. Donc, 20 boissons alcoolisées, panneaux de contreplaqué, duvet, miel, bulbes de tulipes, huiles essentielles, bâtonnets à crème glacée, ciment et plusieurs autres. Plusieurs de ces produits bénéficiaient jusqu'à présent d'une exemption en vertu de l'accord Canada-États-Unis-Mexique. Et selon le vice-président au marketing du Conseil de la transformation alimentaire du Québec, ces mesures vont entraîner de l'instabilité additionnelle pour les entreprises.
4: Trois secteurs principaux qui sont visés par ces nouveaux tarifs-là, donc l'alcool et les produits laitiers. Donc, évidemment, ce sont des secteurs qui sont plus critiques à la lumière des annonces qui ont été faites, mais de quelle façon ça va être impacté, si ça va être impacté, il est beaucoup trop tôt pour le dire encore de notre côté.
3: Il y a certains économistes qui estiment pour leur part qu'il y aura un impact sur les investissements et l'embauche, entre autres.
1: Et l'escalade dans cette guerre commerciale entre les États-Unis et le Canada monopolise les discussions à la rencontre annuelle du Conseil de la Fédération à Charlottetown. Doug Ford, le premier ministre ontarien, a profité de l'occasion pour lancer un appel à ses homologues des autres provinces pour qu'ils s'unissent pour faire front commun à ce qu'il a qualifié de tactique d'intimidation de Donald Trump. La première ministre du Québec, Christine Fréchette, elle, promet de défendre sans compromis la gestion de l'offre dans le secteur laitier, entre autres. Je vous parle des prix de l'essence qui sont encore une fois à la hausse au pays. Des prix pour le carburant régulier qui frôle les 2 $ le litre et le diesel atteint, voire dépasse les 2,50 $ à plusieurs endroits. Pour ce qui est de Sherbrooke, la plupart des endroits affichent 1,89 $. Donc, on reste encore en deçà du prix qui est plus élevé ailleurs. Mais quand même, les vacances de la construction qui augmentent la demande en carburant, le contexte géopolitique au Moyen-Orient n'aide pas non plus la situation. Donc, on a des collègues qui ont rencontré des vacanciers qui se disent un peu découragés, mais certains disent, bon, on reste un petit peu plus près de la maison pour pallier cette hausse du prix de l'essence. On fait le point maintenant sur ce qui s'est passé à Scott Corner hier en fin de journée. Des enquêteurs du Bureau des enquêtes indépendantes ont été dépêchés sur les lieux pour faire la lumière sur une intervention impliquant la Sûreté du Québec. Ça s'est passé dans le secteur du parc Pomerleau. C'est survenu vers 17h30. Selon les premières constatations, le BUI indique qu'un policier aurait fait feu en direction d'une personne qui tentait de prendre la fuite. Auparavant, le policier aurait intercepté le véhicule dans lequel cette personne prenait place. Impossible d'avoir une entrevue avec le BEI pour avoir plus de détails. Mais ils étaient encore sur place, ces enquêteurs, en début d'après-midi. À Victoriaville, maintenant, l'enquête se poursuit pour faire la lumière sur l'accident mortel d'Arionef qui est survenu hier soir. La jeune femme qui était à bord de l'appareil a perdu la vie. Le petit avion a pris feu en s'écrasant. Je ferai le point avec notre collègue Alex Delcourt qui s'est rendu sur place un peu plus tôt aujourd'hui. Et en terminant, des vétérinaires du Québec qui lancent un appel au civisme. L'Association des vétérinaires, des médecins vétérinaires du Québec dénonce la hausse des cas d'incivilité. Selon une consultation menée auprès de plus de 200 professionnels, près de 7 répondants sur 10 affirment avoir subi des incivilités de la part d'un client. Selon l'association, bien la hausse du coût des soins et la difficulté à avoir un rendez-vous avec un professionnel expliquent en partie l'augmentation des incivilités. Docteur David Quirion, président de l'Ordre des médecins vétérinaires du Québec, invite pour sa part les clients, oui, à faire preuve de civisme, mais aussi à discuter de leur situation financière avec les vétérinaires pour éviter les surprises.
5: Les vétérinaires vont comprendre que c'est des situations qui sont très difficiles, mais ça, chaque situation financière, chaque situation médicale est différente, ce qui fait en sorte que c'est des cas qui sont très complexes. Donc, de discuter ouvertement de sa situation financière avec le vétérinaire pour qu'il puisse vous offrir différentes options du plan A au plan E, ça va permettre justement de diminuer ces tensions-là.
1: Et on nous dit que les coûts des soins ont augmenté de façon très importante quand même depuis la pandémie, mais impossible de connaître le pourcentage.
0: Merci beaucoup, Mylène. On se retrouve un peu plus tard. Le Festival international du film de Toronto présentera en première mondiale le film sur Gilles Villeneuve.
2: Annick Moulin vous en a glissé un mot hier, mais je vous présenterai la bande-annonce du film qui est maintenant disponible. Donc, la biographie consacrée au pilote de Formule 1, Gilles Villeneuve, sera projetée en clôture du Festival de films de Toronto, donc le 19 septembre. Le film qui est intitulé Villeneuve, l'ascension d'une légende est réalisé par Yann Lanouette-Turgeon, un scénario de Guillaume Le Nergan et Daniel Roby. Le film raconte les débuts de carrière du pilote automobile québécois qui a perdu la vie à l'âge de 32 ans lors des essais du Grand Prix de Belgique en 1982. Le film met en vedette Rémi Goulet, Annick Lemay, Rosalie Bonenfant et Patrice Robitaille. Voici la bande-annonce.
6: Pour la première fois de ma vie, je sais ce que je veux. Me courser. Et puis ma première course, je sais que c'est ça que je veux faire. T'imagines, le pilote assis à l'avant, le moteur arrière avec deux chenilles plus petites, comment ça pourrait mordre un coup?
7: Gilles Villeneuve!
8: Dans son Formule Atlantique, si tu comptes pas, tu fais pas d'argent.
6: Hein? Je peux gagner. J'ai vendu à la maison.
8: Faut qu'on déménage.
6: Je veux pas être le gars qui garde une job juste pour payer ses factures. Je suis pas fait pour ça. Je veux pas être un employé de garage. Je veux être un pilote de course. C'est là que je me sens à ma place. On vise tout ce qu'on a.
2: Un film biographique sur Sylvester Stallone sera lui aussi projeté en première mondiale du film international du film de Toronto. La 50e édition du TIFF se tiendra du 10 au 20 septembre.
0: Merci beaucoup Delphine, merci Laurence. Je vous retrouve toutes les deux un peu plus tard. Je dois vous parler évidemment soccer un brin puisque Lionel Messi rentre en Argentine aujourd'hui pour quelques jours de repos après la défaite en finale de la Coupe du monde de soccer masculin face à l'Espagne. Le jet privé de Messi atterrit près de sa ville natale de Rosario en provenance de Fort Lauderdale en Floride à 6h27. Bien que de nombreux partisans l'attendaient avec des pancartes, des drapeaux, il n'a pas fait d'apparition publique. Les partisans n'ont pu apercevoir que brièvement le VUS qui est venu le chercher sur le tarmac de l'aéroport pour le conduire, sa famille et lui, dans un quartier huppé de Funes, qui est situé à environ 300 km au nord de Buenos Aires. Le capitaine de l'Argentine aurait voyagé avec son épouse et leurs trois enfants qu'il avait tous accompagnés tout au long du tournoi en Amérique du Nord. Son père, Jorge, qui est âgé de 68 ans, l'attendait à Rosario, la famille qui avait révélé pendant la Coupe du Monde qu'il suivait un traitement médical pour une maladie dont la nature n'a pas été divulguée. Bref, il y a des partisans qui étaient rassemblés à l'aéroport dès 3h30 ce matin dans l'espoir de peut-être l'entrevoir. Parmi eux se trouvaient deux jeunes filles vêtues de maillots qui brandissaient des pancartes de bienvenue dont l'une disait « Messi, tu es une légende, merci d'avoir rempli nos cœurs de joie, tout un pays t'aime. Messi devrait rejoindre l'Inter Miami fin juillet ou début août là, pour la saison de MLS qui est en cours, l'Inter Miami qui doit croiser le fer avec le CF Montréal au stade Saputo samedi prochain. Il y a 15 membres de l'équipe argentine de 26 joueurs sélectionnés pour la Coupe du Monde amenés par le sélectionneur Lionel Scaloni qui ont atterri hier à l'aéroport d'Ezeiza à Buenos Aires à bord d'un vol neutralisé. Alors l'arrivée de l'équipe qui fait suite à cette défaite, je le rappelle, de 1-0 subie dimanche en prolongation face à l'Espagne lors de cette grande finale. Météo. Bon, une petite nouveauté pour la journée. Environnement Canada publie au cours de la journée une veille jaune d'orages violents. Donc, ça nous dit que les conditions sont propices à la formation d'orages violents pour cet après-midi et ce soir. Je ne sais pas si vous êtes allé dehors au cours des dernières heures, on sent ce vent. Mon grand-père disait quand les feuilles revirent de bord et qu'on voit le tour des feuilles, ça veut dire qu'il va pleuvoir. Ça vaut ce que ça vaut, mais c'est vrai que ce vent s'est levé au cours de la journée. Alors ce soir et cette nuit, des averses ou des orages, vent qui souffle du sud-est présentement jusqu'à 40 km à l'heure, ça devrait retomber vers minuit, minimum 17 degrés. Demain, mercredi, des averses, à nouveau risque d'un orage en après-midi. Les vents qui souffleront du sud-ouest à 20 km à l'heure avec des rafales à 40 en mi-journée, maximum 23, humidex 30 et jeudi du soleil, maximum 22. Je vois 25, ressenti 29 à l'aéroport de Sherbrooke, 23 à Magog, ressenti 27 et 26 à Bromont, ressenti 31. 819-620-0010, c'est la messagerie texte si vous souhaitez communiquer avec nous d'ici la fin de l'émission. Si vous voyez quoi que ce soit sur le réseau routier, là surtout parce que vous êtes plus longtemps sur la route que nous, évidemment, en ce moment où ça coince, c'est toujours sur la rue King entre l'échangeur d'Arche et le boulevard Lionel-Groulx à Sherbrooke en raison de travaux. Sur le boulevard Lionel-Groulx aussi, direction du boulevard de Portland, c'est un peu plus difficile. Et il y a une légère hésitation sur la 610 à l'approche de la 1055. Pas tout à fait dans la bretelle d'accès, là, mais quelques mètres avant. Alors, c'est à peu près ce que je vois là, pour l'instant, même quand je regarde pour tout l'Estrie. Mais s'il y a quoi que ce soit d'autre, eh bien, vous avez nos coordonnées. Vous pouvez nous téléphoner aussi au 819-620-0013. On vous a parlé il y a un moment déjà du projet intergénérationnel Le Houppier à Saint-François-Xavier de Brompton. Une campagne de sociofinancement a été lancée pour boucler le tout puisque le projet a pris de l'ampleur. J'en parle avec la présidente et fondatrice du projet, Guylaine Leclerc. Bonjour.
9: Bonjour à vous.
0: Rappelez-nous ce que c'est le projet Le Houppier.
9: Ben enfin, c'est comme vous venez de dire, là, c'est un écosystème de vie intergénérationnel, mais qui va nous permettre là, de mettre ensemble en communauté, dans le fond, les enfants, les familles, des aînés, ben pour grandir là dans un bel environnement. Je vais dire ça comme ça pour le moment.
0: C'est un projet résidentiel ou?
9: Dans le fond, c'est trois grands immeubles qui sont reliés ensemble là, pour vraiment partager l'espace. Il y a une garderie de 100 places, c'est ce qu'on rêve, avec des horaires atypiques, dans le fond, pour répondre aux besoins de nos parents là, qui sont à temps partiel, avec des horaires rotatifs, de jour, de soir, de nuit, parce que c'est vraiment... les familles cherchent des services adaptés présentement. Il y a aussi des villas pour nos aînés, autant pour ceux qui sont encore actifs puis qui veulent bien être entourés. Et les maisonnettes, c'est comme des villas partagées avec quatre aînés qui sont déjà adaptés, donc ils n'ont pas besoin nécessairement de déménager si jamais il arrive un pépin au niveau physique ou autre. Là. Donc, d'être déjà organisé pour vivre longtemps. Il y a aussi un espace communautaire, donc pour nos résidents de Saint-François, mais pour les résidents aussi des alentours, pour être capable de vivre, dans le fond, ce milieu intergénérationnel, autant pour des ressources que pour des salles à louer, que pour notre petite école en forêt, pour être capable là, de vivre ensemble, là, tant pour l'humain, que de respecter l'écologie, l'environnement, parce que c'est un magnifique terrain nature, que d'être solidaires ensemble.
3: Alors, qu'est-ce qui a été réalisé jusqu'à maintenant? Vous parlez du terrain. Est-ce que ça, c'est dans la boîte? C'est acquis?
9: Non, c'est pas dans la boîte. Dans le fond, on a travaillé beaucoup là, tout ce qui est développer le concept, parce qu'il est vraiment bien décrit, bien écrit. Tout ce qui est plan d'affaires, plan de financement, phasage. Déjà là, on a fait la demande à l'ARC pour le titre de bienfaisance. Nos documents sont presque prêts pour finir pour faire la demande de subvention, d'approcher des partenaires, des commanditaires, des philanthropes ou autres. Ça, c'est comme pour traverser le pont, tu sais. Mais pour le traverser, ben on a l'achat du terrain. On est un OBNL d'économie sociale, puis on n'a pas ces sous-là en démarrage pour acheter le terrain. Donc, on a un socio-financement qui est Jardin des bâtisseurs. Dans le fond, on veut vendre des pierres à 250 $ la pierre d'ardoise, qui est une pierre quand même durable, écologique et qui est quand même respectueuse dans notre Val Saint-François. Et c'est un commanditaire de Excavation Toulouse là, qui nous offre ces pierres-là pour nous aider. Et ça va être dans le fond la trace de nos bâtisseurs, parce qu'on va faire graver leur nom, puis on va bâtir un genre de petit jardin.

0: quand on va avoir les sous là, pour bâtir les trois entreprises, si je peux dire ça comme ça. Mais... Donc, c'est vraiment le but, c'est d'acquérir le terrain pour rendre ça concret, hein, puis d'être capable aussi de dire, ben là, on est prêt à aller chercher les autres sous pour les permis, pour l'architecte, pour les contracteurs ou autres, pour éventuellement bâtir ce fameux au pied.
1: Oui, et donc, juste pour être sûr, est-ce que vous pourriez perdre le terrain si vous n'avancez pas la somme assez rapidement?
0: Ça pourrait, dans le sens où il est réservé jusqu'en décembre. C'est une entente ville-fabrique là, à qui appartient le terrain. Ça fait quand même quelques mois, pour ne pas dire des années, là, qu'on travaille sur le concept, développer quand même une structure là, qui pourrait être exportable, parce que j'ai été quand même approchée par la Belgique, par d'autres villes, etc. Donc, on veut que ça soit à Saint-François. On veut que ça soit dans le Val-Estrie ici, mais c'est quand même complexe, c'est de ramasser des sous pour dire on achète un terrain, puis après ça, on va de l'avant. Parce que c'est quand même, on n'est pas associé nécessairement à des cadres gouvernementaux. Là, parce que nos villas, puis notre garderie en nature, on est hors cadre, là, je vais dire. On est innovateur au Québec, parce que ça n'existe pas au Québec, ces trois réalités-là là, qui m'ont créé comme un éco-village de ressources, là, si on peut dire ça comme ça.
1: Oui, ben, quand vous dites on a été approché par la Belgique ou par d'autres, c'est parce que le modèle les intéresse?
0: Le modèle l'intéresse. Moi, j'ai été aussi en Europe pour aller voir ce qui se passe ailleurs et ça existe et ça fonctionne très, très bien. Donc, c'est sûr que c'est un modèle qui, à quelque part, sort du cadre de notre Québec, mais il en existe, ça pop un peu partout. Les garderies nature, il y en a de plus en plus. Il y a le Pax Habitat que je connais bien qui maintenant a un genre de monastère, puis avec des sœurs, des sœurs, on appelle ça comme ça encore, avec une garderie, puis une place pour les aînés. Donc, on est en train d'ouvrir un peu les offres, les services, les ressources, autant pour nos enfants que nos aînés, parce qu'ils méritent vraiment une place. On mérite de qu'ils soient en sécurité, ils méritent d'avoir les bienfaits de la nature, et nos enfants aussi, qui sont carrément déconnectés de cette nature-là, de notre environnement, et c'est eux, le futur, hein, qui vont protéger notre père, qui vont protéger, qui vont nous faire attention aussi, mais c'est les enfants qui sont protéger les futures générations, dans le fond. Là.
1: C'est un projet évalué à combien, tout et partout?
0: C'est sûr qu'il a été évalué il y a quelques mois, puis ça n'arrête pas d'être exponentiel au niveau des prix, mais présentement, là, c'est un 19 millions.
1: Et donc,
0: tout et partout, mais les trois immeubles, là, je veux dire, c'est le concept d'éco-village, éco-villégiature au complet, là, c'est 19 millions.
1: Mais donc,
0: ça, c'est avec certification LEED, parce qu'on veut vraiment pousser la structure au max là, du respect de l'environnement, des matériaux sains aussi. On veut vraiment mettre le plus. Hein.
1: Mais j'allais vous demander, on n'amassera pas 19 millions en sociofinancement seulement?
0: Non, pas du tout. On vise vraiment là, d'aller chercher après le terrain des subventions qui vont nous aider dans le fond à créer un fonds de base, un fonds de roulement pour être capable d'emprunter en fait après. Là.
1: Alors, quelles sont les prochaines étapes?
0: Il y a de la place à du privé, il y a de la place à du public, il y a de la place à des fondations ou partenaires même privés. Là. C'est pas fermé comme gouvernement, je vais te dire.
1: Alors, quelles sont les prochaines étapes pour vous?
0: Le terrain. C'est vraiment la...
1: Comment le nerf de la guerre.
0: Oui, c'est vraiment ça, parce que les gens vont comprendre que c'est vraiment réel, c'est vraiment concret, parce que on a de l'appui partout, les gens disent wow partout, ça intéresse les familles, ça intéresse nos aînés, ça intéresse la communauté, puis les gens qui veulent vivre ce je dirais un peu dans le temps, là, tu parlais des feuilles qui retournent de bord des grands-pères, là, ils ont énormément de savoir à partager, mon grand-père disait ça aussi, donc il y a beaucoup de savoir à partager, nos aînés sont actifs, nos aînés veulent vivre en communauté. Ils veulent partager leur savoir. Donc, à quelque part, il faut aussi inciter ou développer des projets qui viennent du terrain. C'est le fun qui viennent d'en haut, mais des fois, on ne répond pas aux besoins criants d'en bas. Et il y en a des besoins criants présentement. Donc, si on peut répondre aux besoins du terrain, aux besoins criants des familles, de nos aînés, ben tant mieux, là. Mais c'est le terrain, le nœud de la guerre, parce qu'une fois ça acheté concrètement, ben on passe à d'autres choses. Je veux dire, on passe ensuite au permis, puis voir les contracteurs, développement, architecte, on tombe dans un autre C'est comme un carrefour giratoire. On veut changer de chemin, là. Guylaine, on veut y arriver.
1: Guylaine Leclerc, vous êtes présidente et fondatrice.

0: directrice du projet Le Houppier. Merci beaucoup d'avoir pris quelques minutes avec nous.
1: Ça me fait plaisir.
0: Au revoir. Alors, je rappelle ce projet qui devrait avoir lieu à Saint-François-Xavier de Brompton. Pour tous les détails, lehoupier.ca.
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0: Delphine Belzile, une juge ordonne à Paramount et Warner de suspendre leur fusion.
3: La juge fédérale a ordonné hier à Paramount et Warner Bros. Discovery de suspendre leur fusion de 81 milliards de dollars pendant au moins 2 semaines. Et ça pour permettre aux États qui contestent l'entente davantage de temps pour faire valoir leurs arguments devant les tribunaux. Il faut dire que 12 États ont intenté une action en justice la semaine dernière pour bloquer le rachat de Warner par Paramount. Selon eux, cette transaction anéantirait la concurrence à Hollywood et réduirait également le choix des consommateurs. Donc, ce qu'on comprend, c'est qu'ils veulent éviter que Paramount ait un peu trop de pouvoir sur le marché. Un rapprochement entre Warner et Paramount réunirait là, 2 des 5 derniers studios historiques d'Hollywood, ainsi qu'une multitude de chaînes de télévision, de contenu pour les plateformes de diffusion en continu et de services d'information. Donc, le tribunal a fixé au 3 août la date d'une audience concernant la requête en injonction préliminaire des États, mais c'est une date là, qui pourrait être reportée.
0: Toronto accueille pour la première fois au Canada la conférence internationale de la société Hemingway.
3: Le célèbre écrivain Ernest Hemingway a vécu au Canada il y a 100 ans et il écrivait à une amie en 1923 que la ville reine ne l'enchantait pas du tout. Hemingway séjourne une première fois à Toronto en 1920. Il avait alors 20 ans. Il revient ensuite en 1923. Il signe là, près de 200 articles. Son dernier article pour le Toronto Daily Star est publié en janvier 1924. Pendant son séjour à Toronto, Hemingway se plaint d'une ville chère et conformiste où son travail l'empêche d'écrire. Donc là, c'est un peu ironique que Toronto reçoit là, cette conférence-là en juillet. Hemingway repart à Paris et c'est là qu'il va se consacrer par la suite à la littérature. Et aujourd'hui, à Toronto, on peut voir une plaque qui orne l'immeuble où l'auteur a vécu sur la rue Bathurst. Ses articles sont également conservés dans les archives. Et jusqu'au 25 juillet, Toronto accueille cette conférence internationale de la société Hemingway, là où plus de 200 spécialistes se pencheront sur la vie et l'œuvre du célèbre auteur, l'auteur de du vieil homme et la mer, mm-hmm. probablement un des plus célèbres livres d'Hemingway.
0: Oui, qu'on a peut-être pas vous. Moi, on me l'avait imposé comme lecture au secondaire.
3: Au cégep.
0: Ah, au cégep, voilà. On a tous vécu, on a tous eu le vieil homme et la mère dans notre parcours académique. Le Québec écoute très peu la musique de ses artistes sur les plateformes.
3: Et oui, c'est ce qu'on apprend dans la presse aujourd'hui. Au Québec, c'est la musique américaine qui gagne la majorité des parts du marché de l'industrie musicale. Chez nous, là, seulement 7% de la musique écoutée sur les plateformes en continu est québécoise. Ce qu'on apprend, c'est que c'est en grande partie en raison d'un manque de mise en valeur, mais aussi en raison peut-être d'idées préconçues de notre musique. L'an dernier, près de 84% de la musique écoutée dans la province était en anglais. C'est ce qu'écrit le journaliste Étienne Paré dans la presse. Il y a l'espagnol qui gagne du terrain, entre autres depuis la sortie du dernier album du portoricain Bad Bunny, celui qui a aussi fait la mi-temps du Super Bowl, du dernier Super Bowl. Tous ces chiffres sont tirés d'un rapport par la firme Luminate, qui révèle que c'est l'Inde qui est l'endroit où la musique locale est la plus écoutée. Mmh. Il y a également Corée du Sud, Japon, là, au-dessus, qui sont autosuffisants, là, si on peut dire, en termes de musique. Mais c'est l'Inde qui est en première position.
0: Intéressant.
3: Le Québec très loin derrière.
0: Très loin derrière, c'est ce qu'on comprend. Merci beaucoup, Delphine. On se retrouve à la fin de l'heure. Il est 15h30. Le BEI poursuit son enquête à la suite de l'intervention policière survenue en fin de journée hier à Ascot Corner, Mylène Grenier.
4: L'événement impliquant la Sûreté du Québec s'est déroulé dans le secteur du parc Pomerleau. Le Bureau des enquêtes indépendantes a déployé 6 enquêteurs sur le site. Il a refusé notre demande d'entrevue, mais par communiqué, il précise qu'un policier aurait intercepté un véhicule vers 17h30. Le policier aurait par la suite fait feu en direction d'une personne qui serait sortie du véhicule et aurait pris la fuite à pied. Cette dernière a été transportée à l'hôpital où son état serait stable. Justin Junior Péchard a dû faire un détour pour se rendre à son salon de coiffure situé à proximité du parc.
5: Je me suis questionné, je suis resté ici pour regarder un peu tout ça. Puis c'est là que j'ai vu justement que tout était passé en dessous du pont. T'as pas l'habitude là que ça se passe ici dans le coin, là, à Scott Corner, là, surtout que c'est un petit village là, qui n'a pas tant d'habitants que ça. Là, fait que ça peut arriver partout, mais ça surprend toujours.
4: Des membres du service de police de Montréal collaborent à l'enquête et mènent en parallèle une enquête criminelle.
0: Une femme dans la vingtaine a perdu la vie dans l'écrasement d'un aéronef hier soir à Victoriaville.
4: L'accident qui est survenu dans un champ près de la route de l'aéroport hier vers 18h30. J'ai fait le point avec Alex Delcourt. Donc Alex, la jeune femme se trouvait seule à bord du petit avion.
6: Oui, il ne reste que quelques débris là, de l'aéronef ce matin. La queue de l'avion est encore visible. L'incendie qui s'est déclaré a fait beaucoup de dommages. On parle d'une douzaine de pompiers qui sont intervenus sur les lieux. Selon les informations de la Sûreté du Québec, la personne qui pilotait l'appareil n'a pas réussi à s'extirper des flammes et sa mort a été constatée sur les lieux. Je me suis rendu là-bas ce matin et l'ambiance était lourde dans le voisinage, même si plusieurs personnes à qui j'ai parlé disent n'avoir rien vu ou presque. Des enquêteurs étaient sur place pour tenter de faire la lumière sur le tragique événement. On écoute l'enquêteur principal pour la région du Québec pour le Bureau de la Sécurité des Transports du Canada, Simon Saint-Pierre.
7: C'est un avion école avec une seule personne à bord qui venait faire ce qu'on appelle un posé-décoller, donc un atterrissage suivi d'un redécollage immédiat. Et ensuite, là, bon, on n'a pas plus d'infos que ça. On va récolter des informations préliminaires pour justement déterminer les facteurs contributifs et causales. Et on va rencontrer tout le monde de près ou de loin qui est impliqué dans l'accident.
6: La victime de l'accident n'est pas originaire de la région. Au moment où je vous parle, nous ne savons pas si la jeune femme était expérimentée.
4: Alex Delcourt, merci beaucoup.
6: Au revoir.
0: Le Conseil des métiers d'art du Québec demande un meilleur financement pour former la relève.
4: Faute de fonds suffisants, des formations destinées à différents spécialistes comme les forgerons, les ébénistes ou les tailleurs de pierre sont suspendues. L'entretien de sites patrimoniaux est même devenu un enjeu en raison du manque d'artisans. Le président du Conseil, qui lui-même forgeron, Marc Douénard, déplore les coupes du gouvernement provincial.
8: C'est un peu étonnant. J'ai l'impression, sans vouloir décrier quoi que ce soit, qu'on fait peut-être partie d'un lot d'AEC qui ont été coupés sans vraiment peut-être réfléchir sur les retombées pour le bâti québécois spécifiquement. Là. Donc, c'est peut-être... J'aimerais espérer que c'est temporaire et qu'avec un peu de militantisme, là, on puisse peut-être résorber la situation parce que c'est quand même criant, là.
4: Marc Douénard affirme qu'il faut des années pour former adéquatement un ouvrier spécialisé dans les sites patrimoniaux.
0: C'est maintenant officiel. Le docteur Horacio Arruda est nommé directeur de santé publique pour la Mauricie et le Centre du Québec.
4: Une nomination qui entrera en vigueur le 2 août pour un mandat de 2 ans. Le docteur Arruda occupait déjà cette fonction depuis octobre 2025. Donc, depuis près de 40 ans, il met son expertise au service de la santé de la population québécoise. Il a notamment contribué à la gestion de plusieurs crises sanitaires majeures, dont l'épidémie de SRAS en 2023, la pandémie de grippe H1N1 en 2009, la tragédie de Lac-Mégantic également en 2013 et plus récemment, la pandémie de COVID-19.
0: Évidemment. Et une entreprise de Sherbrooke se retrouve au cœur de l'un des plus grands rendez-vous de l'industrie aérospatiale mondiale.
4: Il s'agit d'NGC Aérospatiale qui participe cette semaine au Salon international de Farnborough au Royaume-Uni. L'entreprise développe des logiciels permettant l'autonomisation de certains véhicules dans le domaine aérien spatial. Pour le vice-président des systèmes aériens, David Neveu, c'est un événement à ne pas manquer. Il indique que le marché de la défense retient également l'attention au salon.
9: NGC est déjà impliqué un peu dans des projets de la défense via nos partenaires, dont certains, c'est des entreprises liées dans le secteur de la défense. Donc, nous, c'est certain que c'est un marché aussi qui nous intéresse au sein de NGC, développer peut-être ce filon-là davantage au cours des prochains mois et années.
4: NGC Aérospatiale fait partie des 52 entreprises présentes à ce salon qui se termine vendredi à Farnborough.
0: Merci beaucoup, Mylène. On se retrouve tout à l'heure. Il est 15h35. On vous a maintes fois parlé de la commission spéciale sur les impacts des écrans et des réseaux sociaux sur la santé et le développement des jeunes. Il y a des recommandations qui ont été déposées au cours des derniers mois. On est au choix. Il y a l'application en ce moment. Alors, qu'est-ce qui sera mis en place sous peu et dans les prochaines années? Il y a une première annonce qui a eu lieu dans les derniers jours. Alors, nous ferons le point avec l'adjointe parlementaire de la ministre de l'Éducation, la députée de Hull, Suzanne Tremblay. 819-620-0013. numéro de téléphone pour joindre l'équipe en régie. Si vous voyez quoi que ce soit sur le réseau routier qui mérite notre attention, vous pouvez aussi nous écrire par la bulle de conversation sur l'application mobile audio. Ça nous fait toujours plaisir de vous lire. Il n'y a pas grand-chose à signaler à cette heure-ci, à part ce chantier sur la rue King, surtout pour ceux qui sont en direction du centre-ville, donc entre l'échangeur d'Arche et le boulevard Lionel-Groulx. Et quand vous tournez aussi sur le boulevard Lionel-Groulx, direction du boulevard de Portland, c'est un peu plus achalandé. Sinon, pas trop loin là, de nos bureaux, intersection King, Jacques-Cartier aussi, là, pour ceux qui sont en direction de Rock Forest depuis King, c'est un peu plus au ralenti. Sinon, ça va bien. Veille jaune d'orage violent qui a été publié par Environnement Canada pour cet après-midi et ce soir. Donc, vous comprendrez que dans les prochaines heures, on attend des averses ou des orages, peut-être les deux aussi. Vents qui souffleront du sud-est jusqu'à 40 km à l'heure. Jusqu'à minuit à peu près, ça va tomber par la suite. Minimum 17 degrés la nuit prochaine. Demain, mercredi, des averses, risque d'un orage en après-midi. Vents qui atteindront jusqu'à 40 km à l'heure encore une fois en mi-journée. Maximum 23, humidex 30 et retour du soleil jeudi avec un maximum de 22. Avancée importante dans le traitement du cancer du cerveau, l'équipe du neurochirurgien Dr. David Fortin du Centre de recherche du CHUS à Sherbrooke a développé une procédure qui a permis pour la première fois de guérir des rats. J'en parle avec notre collègue Régent Blais. Bonjour Régent.
10: Oui, bonjour Laurie.
0: Alors il reste encore évidemment beaucoup de chemin à parcourir là avant d'espérer une guérison chez l'humain, mais disons que les premiers résultats sont encourageants.
10: Oui, absolument. C'est un nouveau traitement contre le glioblastome. C'est une tumeur qui est extrêmement agressive pour laquelle actuellement il n'y a aucun remède. Il y a un autre traitement qui a été développé par le docteur Fortin et son équipe, on l'appelle la chimio intra-artérielle, qui a fait passer le temps de survie de médian de 7 à 24 mois, c'est quand même pas beaucoup. La nouvelle formule, peut-être va arriver à prolonger la durée de vie des patients. Elle vient d'être brevetée. L'approche a été proposée, d'ailleurs, ça c'est vraiment intéressant, proposée il y a une quinzaine d'années par le professionnel de recherche Gabriel Charest, qui était à l'époque l'étudiant du docteur Fortin, devant la grande difficulté que l'équipe a, puis en fait toutes les équipes qui travaillent à traiter le cancer du cerveau, à donner un traitement efficace, il s'est dit qu'au lieu d'attaquer la tumeur de façon spécifique, on pourrait peut-être l'attaquer sur plusieurs fronts. Résultat, la moitié des spécimens ont été guéris lors de la phase préclinique, alors que les autres ont vu leur temps de survie prolongé. On écoute à ce sujet le docteur David Fortin, neurochirurgien et neuro-oncologue et aussi professeur à la faculté de médecine de l'Université de Sherbrooke.
11: Mais là, avec ce nouveau dispositif-là, on a réussi à faire quelque chose qu'on n'avait jamais fait dans le passé. C'est-à-dire qu'on a réussi à guérir des animaux. Donc, on a des animaux qui arrivaient au point limite, passés 120 jours, avaient toujours pas de récidive de leur tumeur. Et ça, dans notre modèle animal, c'est du jamais vu. Là, on n'a jamais vu ça. Maintenant, faut être prudent. C'est un modèle animal. C'est arrivé dans le passé que des résultats vraiment spectaculaires dans des modèles animaux n'est pas produit le même type de résultat chez l'être humain. Mais pour nous, dans le contexte avec lequel on travaille, c'est vraiment quelque chose d'extrêmement encourageant.
10: C'est vraiment encourageant, effectivement.
0: Oui. Alors, comment ça fonctionne, ce traitement-là?
10: Pour résumer simplement, c'est un gel qui est déposé dans la cavité du cerveau créée par le retrait de la tumeur, parce que, évidemment, docteur Fortin, lorsqu'il diagnostique une tumeur, il va aller la retirer. Le gel, donc le liquide, contient de la chimiothérapie et aussi de la radiothérapie et aussi une molécule qui va agir comme une sorte d'aimant pour attirer les cellules cancéreuses et permettre de les piéger et de les détruire dans le fameux gel en question. À nouveau, le docteur Fortin.
11: L'innovation la plus importante de cette invention-là, une molécule qui va servir de chimio-attractant. Donc, tout simplement, une molécule qui va attirer les cellules tumorales qui sont dispersées autour de la cavité pour les ramener vers le gel et là, être pris dans cette espèce de piège-là qui libère de la chimiothérapie à haute dose et notre radioisotope.
10: Oui, ce que le docteur Fortin nous expliquait, c'est que lorsqu'il retire une tumeur, il reste toujours des cellules autour, des cellules qui vont même pouvoir voyager à l'intérieur du cerveau. Alors, c'est là l'idée de la molécule qui va permettre d'attirer les fameuses cellules qui se sont dispersées ou qui sont restées après l'opération.
0: Pour éviter que ça se propage davantage.
10: Voilà, c'est ça.
0: Alors, devant ces résultats positifs, l'équipe du docteur Fortin enclenche la recherche de financement.
10: Ouais, et ça, c'est une étape cruciale, importante, parce que plus le financement fonctionne bien, plus c'est facile de pouvoir avancer, de progresser rapidement. Ça demeure un gros défi. La raison principale, c'est que le cancer du cerveau, le glioblastome, est considéré comme une maladie rare. Il y a 1500 cas par année au Canada. Il est donc plus difficile d'obtenir du financement comparé à des maladies

0: aider le professionnel de recherche pour essayer de rendre tout ça plus efficace. On va l'écouter d'ailleurs, Gabriel Charest, lui qui a eu l'idée, qui nous parle de toutes ces années passées à développer cette idée-là. Ça fait quand même 15 ans qu'il travaille là-dessus.
1: Tantôt, on parlait de financement. Puis ça, cette idée-là d'attaquer la tumeur sur plusieurs fronts, ça l'a vraiment pas passé au début. Parce que le projet était trop complexe, puis c'était pas finançable. Donc, il a fallu qu'on fasse le projet section par section, comme par exemple le gel avait seulement de la radiothérapie dedans, pour voir si ça fonctionne. Après ça, le gel avait juste de la chimiothérapie pour voir si ça fonctionne. Ensuite, on fait des démonstrations de principe, on montre que ça marche, on dit que si on combine les deux, ben, on risque d'avoir des meilleurs résultats. Fait que là, on a un peu de financement pour faire ça. C'est pour ça que c'est très long le processus d'avoir du financement et puis il fallait une démonstration de principe de chacun des éléments. Mais c'est vraiment un amalgame de tout ça qui fonctionne bien là, jusqu'à présent.
0: Gabriel Charest me disait à quel point il est heureux de faire de la recherche, mais aussi de voir qu'il y a une portée clinique à tout ça, qu'il peut y avoir des retombées dans le cas
2: concrète,
0: de la,
2: oui.
0: Ouais, c'est ça, dans le cas de la chimio intra-artérielle, ça fonctionne, on a prolongé la vie des patients. Alors, il souhaite beaucoup, évidemment, pour la suite des choses, parce que ce qui pourrait arriver, c'est qu'on combine ce nouveau gel, cette nouvelle approche avec la chimio intra-artérielle qui a été développée, qui est offerte depuis 2018, qui permet à des patients, donc, de vivre plus longtemps. Et ce que souhaite le docteur Fortin, c'est évidemment de prolonger le plus possible la vie de ses patients. Il y en a un qui m'a écrit justement ce matin, je vous partage ça rapidement, qui me disait qu'il est un patient, le docteur Fortin lui a retiré le glioblastome, mais il était content de lire ça. Puis il se dit, j'ai hâte de discuter avec lui de cette nouvelle approche qui pourrait peut-être venir. Ça sème de l'espoir, même si évidemment il a été très prudent, là, oui. Docteur Fortin, dans ce qu'il nous a expliqué, ça fonctionne bien sur des animaux, mais il faut quand même poursuivre, aller plus loin dans les recherches.
2: Alors, on peut lire ce texte. Une équipe sherbrookoise en mission pour piéger le cancer du cerveau. C'est sur l'application mobile Info et sur notre site web radio-canada.ca/estrie. C'est vous qui signez ce texte, Régent Blais. Merci beaucoup.
0: Merci, Laurie.
2: Le gouvernement du Québec a annoncé qu'il allait de l'avant avec certaines recommandations découlant de la commission spéciale sur les impacts des écrans et des réseaux sociaux sur la santé et le développement des jeunes. On va notamment mettre en place une plateforme web pour les parents d'enfants de 12 ans et moins. On va développer des outils destinés aux acteurs du milieu scolaire. On va discuter tout cela avec la députée de Hull et adjointe parlementaire de la ministre de l'Éducation, Suzanne Tremblay. Elle a aussi été membre de la commission spéciale. Bonjour, Madame Tremblay.
3: Bonjour.
2: Décortiquons le tout. En quoi va consister d'abord cette plateforme web?
3: Oui, alors c'est une plateforme web qui est destinée aux parents, alors sur laquelle ils vont pouvoir retrouver des outils pratiques et des outils personnalisés selon l'âge de leurs enfants. Parce que l'intervention, tu sais, la nouvelle plateforme va se destiner aux parents d'enfants de 0 à 12 ans. Alors, vous comprenez que l'intervention n'est pas la même auprès d'un enfant de 2 ans versus d'un enfant qui a pratiquement atteint l'âge de 12 ans. Il va vraiment avoir un questionnaire pour les parents pour savoir, quel âge ont leurs enfants. Après ça, ils vont leur donner des recommandations. Ils peuvent les soutenir aussi pour bien outiller leur enfant vis-à-vis là, l'utilisation saine des écrans.
2: Maintenant, quel type d'outils seront développés pour les acteurs du milieu scolaire?
3: Alors, au niveau là, des acteurs scolaires, on sait aussi que ce que le gouvernement est venu dire. Alors, ça va toucher les acteurs du milieu scolaire, c'est les enseignants, les enseignantes, les milieux communautaires aussi qui viennent donner des formations à des jeunes dans nos écoles. Alors, tout ça, ça va être différentes capsules, notamment pour les enseignants et les enseignantes, aussi de continuer à aller dans les écoles, rencontrer les jeunes pour les sensibiliser par rapport à leur utilisation au niveau des écrans, de leur utilisation. Mais vous savez, ça, c'est large, hein? C'est l'utilisation, c'est le temps qu'ils passent sur les écrans. C'est aussi les dangers qu'on rencontre sur les réseaux, les médias sociaux. Ça peut être aussi la protection des données personnelles, parce que quand tu donnes l'information, faut que tu saches aussi qu'il faut être prudent en lien avec ce que tu vas donner comme information. Alors ça va toucher une première partie du volet scolaire, mais aussi dans le volet scolaire, on sait maintenant que le ministère de l'Éducation vient aussi de modifier le cadre de référence du numérique, alors notamment en lien avec les recommandations de la commission, notamment en y intégrant des outils pour dire, maintenant, il y a l'avenue de l'intelligence artificielle. Alors, c'est important de développer une façon responsable de l'utiliser. Comment distinguer, par exemple,

0: vrai du faux des informations que l'on nous donne. Alors, ça fait partie de ce que l'on met en place au niveau scolaire cette année notamment.
1: Ce que vous mentionnez sur l'intelligence artificielle, ce sont des éléments qui se retrouveront vraiment dans les cursus scolaires, entre autres dans le cours, là, le fameux cours culture et société et citoyenneté, pardon?
0: Oui, mais notamment on peut justement en traiter dans le cadre du cours comme vous le nommez, la culture et citoyenneté. Vous savez, dans ce cours-là, dès le primaire, on aborde certaines notions, notamment l'utilisation des réseaux sociaux, puis tout au long du cursus jusqu'à la fin du secondaire, on ajoute des notions qu'on traite avec les jeunes. Mais dans le cadre de référence de la compétence numérique, c'est un cadre que tous les enseignants et les enseignantes doivent s'approprier et c'est des sujets que l'on doit discuter dans le cadre de nos cours qui touchent l'ensemble des sujets. Donc, comment protéger nos données, l'intelligence artificielle, parce que les jeunes l'utilisent de plus en plus, mais ils peuvent l'utiliser en histoire, ils peuvent l'utiliser en mathématiques, ils peuvent l'utiliser dans l'ensemble de leurs cours. Donc, il faut savoir comment bien utiliser ça. Alors, c'est pour ça aussi qu'on vient ajouter une formation obligatoire de l'ensemble des enseignants et des enseignantes de 2 heures, minimalement sur le 30 heures de formation qu'ils ont à faire sur une période de 2 ans. C'est des formations pour bien les outils aussi, notamment avec l'arrivée de l'intelligence artificielle.
1: J'en comprends que le déploiement dans les écoles, ça se fera de façon graduelle jusqu'à l'imposition obligatoire à partir de l'année scolaire 2028-2029. Pourquoi ne pas l'imposer plus tôt?
0: Mais il faut aussi comprendre que dans une école, il faut donner le temps aux enseignants et enseignantes de s'approprier les outils, de suivre les formations. Mais ceci dit, il ne faut pas être inquiet parce que le cadre de référence de la compétence numérique est déjà utilisé depuis plusieurs années. C'est connu dans le milieu scolaire. Puis il y a déjà des formations qui étaient données aux enseignants et aux enseignantes. Maintenant, ce qu'on est venu faire, c'est adapter le cadre de référence parce qu'on sait que le numérique évolue. Alors, c'est ce que le ministère de l'Éducation est venu faire. Et là, on se dit que graduellement, on met en place le nouveau contenu qu'on vient ajouter. Mais ceci dit, il n'est pas nouveau, le cadre de référence, mais c'est qu'on vient l'adapter, puis on permet aux enseignants et aux enseignantes de prendre le temps de s'approprier les nouveaux contenus qu'on est venu ajouter. Mais ceci dit, c'était déjà en place dans nos écoles. Mmh. Et ce qui était aussi qui va venir dans les prochaines années, c'est aussi le fait que on vient ajouter aussi des contenus au nouveau programme de français, justement en lien avec le numérique, qui viendra lui développer l'esprit critique aux élèves vis-à-vis la réalité du numérique. Donc, on sait que ça occupe une grande place dans nos écoles et on vient à différents endroits ajouter ce qu'il faut pour sensibiliser nos élèves, travailler en prévention, puis comment bien utiliser le numérique, puis avoir de saines habitudes aussi, évidemment.
1: J'ai pas besoin de vous rappeler à quel point ça avait rué dans les brancards lorsqu'on a annoncé l'interdiction des cellulaires, des appareils mobiles là, pour la dernière rentrée scolaire en 2025. Vous vous attendez à quoi comme réaction de la part des enfants, des parents et des intervenants, des enseignants dans les écoles à tout ça?
0: Mais d'abord, il faut savoir que le cellulaire, effectivement, au début, mais vous savez, là, les résultats ont été très concluants à la fin de l'année scolaire cette année. Les gens là, ont dit, bon, mais ça s'est bien passé. Les jeunes étaient contents. On voit qu'on a recommencé à socialiser. Le retour des jeunes vers les bibliothèques, l'augmentation des activités, de la participation aux activités parascolaires. Là, je parle de sport, de culture. Alors, dans toutes les écoles, là, généralement, ça s'est bien passé. Puis on voit vraiment là, le positif d'avoir interdit l'usage du cellulaire en tout temps dans nos écoles. Pour ce qui est de la nouvelle mise en place, bien là, on sait qu'on a retardé de 1 an la mise en place du programme de français. Alors, ça donne du temps pour s'approprier le nouveau programme. Pour les compétences, le cadre de référence du numérique, là aussi, il y a un certain délai de mise en place. Puis, comme je vous dis, ce n'est pas tout à fait nouveau, ce cadre-là. Il existe déjà depuis un certain temps. Alors, je pense que graduellement, ça va être quand même bien reçu au niveau du milieu scolaire.
1: Alors ça, c'était pour le scolaire. Le ministère de la Santé, des services sociaux aussi, qui ira de l'avant avec quelques recommandations. Alors, qu'est-ce qui touche ce volet-là de santé?
0: Bien, on sait d'abord, au niveau du volet de la santé, c'est la sensibilisation. Donc, on va continuer de travailler en sensibilisation parce que dans le cadre des travaux de la commission, travailler en prévention puis en sensibilisation, tous les experts étaient d'accord avec cela. Donc, c'est ce que le ministère va venir faire, notamment par des campagnes de sensibilisation. Les parents sont dit, nous, on a besoin d'être mieux informés. Alors, vous avez, il y a CAPSAMA là, qui va venir jouer au niveau des familles. Aussi, le ministère va continuer différentes actions pour continuer au niveau scientifique à aller chercher de l'information visant là, à mieux encadrer puis soutenir les jeunes, leur utilisation des écrans. Alors, on va continuer de travailler en sensibilisation avec des initiatives pour soutenir les familles parce qu'il y avait de nombreuses recommandations qui touchaient directement ça. Les parents veulent être mieux outillés parce que des fois, ils se sentent un petit peu démunis vis-à-vis l'utilisation des écrans de leurs enfants. Alors, c'est pour ça qu'il y a CAPSAMA qui est là. Il y a le programme Ciel aussi qui travaille avec les écoles. Un autre organisme communautaire qui fait un travail excellent. Alors, c'est pour ça que le ministère de la Santé est venu mettre différentes initiatives, notamment CAPSAMA, continue de travailler en sensibilisation par des actions d'information. Et aussi, au niveau de la recherche, il faut continuer au niveau de la recherche puis impliquer aussi l'Institut national d'excellence en santé publique qui est très, très impliqué puis qui donne des recommandations en lien avec l'utilisation des écrans chez les jeunes.
1: Donc, j'en comprends, parce que là, on en a parlé de plusieurs là, de recommandations, il en reste encore à déployer dans différents domaines.
0: Il en reste effectivement. Vous savez, le travail est déjà bien, bien amorcé. D'ailleurs, la santé et les services sociaux, c'est près de 75% des recommandations qui sont en développement à l'heure actuelle ou qui sont déjà appliquées. Alors, mais c'est sûr qu'il faut toujours rester. Puis c'était ça les objectifs de la commission, c'est de toujours garder une veille parce que ça évolue vite. On se questionne notamment là sur est-ce qu'on met en place ou pas un âge numérique? Est-ce qu'on interdit l'accès aux réseaux sociaux à partir de 16 ans? Mais ça, c'est une recommandation qui est toujours en réflexion au niveau du ministère de la Santé. Mais c'est pas c'est pour ça que tout n'est pas encore en place, mais qu'on continue de poser des actions. Mais les plus importantes, c'est ce que le rapport de la commission vient dire, puis ça, c'est déjà bien enclenché, travaillant en prévention, sensibilisation, outillons nos jeunes et surtout les parents, parce que dès le plus jeune âge, dès 2 ans, les effets chez les écrans peuvent être très dommageables au niveau de la santé.
1: Suzanne Tremblay, députée de Hull et adjointe parlementaire de la ministre de l'Éducation, vous étiez membre de la commission spéciale sur les impacts des écrans et des réseaux sociaux sur la santé et le développement des jeunes. Merci beaucoup d'avoir été avec nous.
0: Merci beaucoup.
1: Au revoir.
0: Bonne journée, au revoir.
1: On passe à la culture dans quelques instants, mais d'abord pour nous mettre dans l'ambiance.

0: La comédie musicale Pop Royal sera présentée pour la dernière fois au mois d'août, Delphine Belzile.
1: C'est donc votre dernière chance pour voir le spectacle qui sera présenté une dernière fois du 26 au 29 août à l'Amphithéâtre de Trois-Rivières. La production a attiré le pas moins de 200 000 spectateurs depuis 2023 pour un total de 165 représentations au Québec, mais également en France. Pop Royal a remporté de nombreux Félix en 2024, là, entre autres le prix de la mise en scène et scénographie de l'année, ainsi que l'album de l'année. Donc, une création des sept doigts de la main à voir pour une dernière fois au mois d'août à Trois-Rivières.
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1: La réalisation de Charles Gervais s'intéresse à l'empreinte laissée par les Jeux olympiques de Montréal. Le documentaire ravive, bon, évidemment, la nostalgie, mais montre aussi que la détermination à voir grand perdure toujours ici. Voici la bande-annonce.
2: Si c'était pas pour les Jeux de 76, moi, je serais pas ici à m'entraîner tous les jours. J'aurais pas eu une vision olympique comme je l'ai eu en grandissant.
3: Très difficile comme première figure.
4: L'ouverture des Jeux, moi, je les ai vécues sur le parterre. On a vécu des choses tellement intenses.
5: On était bien partis. Qu'est-ce qui est arrivé?
6: Le momentum actuel n'est pas le même. On rêve pas. On rêve moins.
7: C'est un problème de pessimisme.

0: C'est un problème de refermeture sur soi.
1: Et ça a toujours été à propos de plus que juste le sport. C'est à propos de qui on est.
2: On peut avoir l'ambition qu'on veut. J'y crois fondamentalement.
3: Nos enfants, nos petits-enfants, nos arrière-petits-enfants continueront de bénéficier de la venue au Canada de l'Olympique.
4: Donc, JO76, rêver grand, a tendu le micro à une grande variété de personnalités. Donc, on peut entendre plusieurs témoignages, entre autres celui de Lisa Froula, qui se rappelle, avec émotion, ces Jeux qu'elle a vécu comme hôtesse. Il y a le gymnaste Félix Dolci aussi, la nageuse artistique Jacqueline Simoneau, ou encore le maire de Québec, Bruno Marchand, le chroniqueur et homme politique Luc Fernandez, le metteur en scène Serge Denon, et les cofondateurs des Roses de Montréal aussi apportent leur regard dans ce documentaire qui sera diffusé ce soir à 20h sur Ici Télé et Ici Tout.tv.
5: Merci beaucoup, Delphine.
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5: Au cours de la prochaine heure à Vivement le retour, le sujet qui est sur toutes les lèvres depuis hier soir, l'administration de Donald Trump qui a annoncé l'imposition de droits de douane additionnels de 50% sur un vaste éventail d'exportations canadiennes. Le motif, les États-Unis se disent victimes des mesures de représailles exercées par le Canada en réponse aux droits de douane qui lui ont imposé. Laurence Rappier va nous présenter des réactions qui sont très nombreuses, vous le comprendrez, sur le sujet. Et tout de suite après, nous irons en analyse avec le professeur au cégep de Trois-Rivières et membre de l'Observatoire des États-Unis de la chaire Raoul Dandurand, Francis Langlois. À 16h35, ce sera notre chronique astronomie cette semaine. Comment intéresser nos jeunes à l'astronomie? Est-ce que ça prend des télescopes ou on va dans la région pour voir les étoiles? C'est l'astronome amateur François Gaudreau qui nous en parlera. Je m'appelle Laurie Dufresne, heureuse de vous savoir à l'écoute. Grande question, Delphine Belzile et Laurence Frappier, pour vous, quand vous allez à l'épicerie ou dans les marchés publics, est-ce que vous prenez 3-4 fruits, 3-4 légumes, vous les inspectez, vous le remettez, vous en prenez un autre, vous le remettez? Et ainsi de suite, toujours. Ah oui, vous pouvez pas prendre un et assumer.
7: Non,
5: je pars avec
7: celui-là.
5: Ça doit être le meilleur.
4: Et c'est pour qu'ils soient assez mûrs aussi. Parce que souvent, je vais les acheter pour les manger la journée
7: bientôt,
4: même.
7: Bientôt, c'est ça.
4: Bientôt. Donc, les avocats, les pêches, là, je les manipule beaucoup.
5: Moi, j'ai vu aussi des gens, par exemple, vous savez, il y a les petits casseaux de fraises en ce moment. Oui. Là, donc là, on veut se faire le meilleur panier. Là, on fait l'échange de fraises pour avoir le... Non, ça, vous n'êtes pas rendu là.
7: Un peu chien pour ceux qui se ramassent avec le casseau plein de
5: mauvaises. Ben c'est ça. Moi, souvent je soulève le petit casseau, j'essaie d'inspecter et je choisis le meilleur casseau, mais je ne fais pas d'échange.
7: Prends un lot déjà construit.
5: C'est ça.
4: Un petit aperçu du déçu là, des fraises.
5: Oui, c'est
4: mais
5: ça.
4: On fouille pas.
5: J'ai vu un homme aussi il y a quelques jours prendre une banane par, vous savez, il y a plein de petits régimes de bananes là, évidemment sur un étal, et là qui prenait une banane de chaque pour avoir peut-être les bananes jaunes à peu près le plus possible, je sais pas trop. On est comme conditionné à vouloir les plus beaux fruits. Je vous pose la question parce que je fais le lien avec une publication du marché Ferme Beaulieu de Waterville qui dénonce un peu cette pratique-là. Mm. Pas tout à fait, mais vous allez comprendre. C'est la saison du maïs en ce moment. Et les employés constatent qu'il y a beaucoup de gaspillage provoqué par le fait que quand on achète un épi, il est fermé habituellement dans l'épi vert. Et là, les gens l'ouvrent complètement pour voir et là remettent l'épi sur l'étal s'il ne l'aime pas. Mmh. Alors, d'après moi, c'est une déviation de ce que l'on fait dans les épiceries, comme ce que vous décrivez. On veut avoir le meilleur épi, on veut pas avoir un mauvais épi.
4: Mais de là à l'ouvrir, quand même.
7: Franchement, on n'ouvre pas nos oignons avant de les prendre.
5: Bon point, Laurence Frappier. Alors, je cite la dite publication sur Facebook. Le problème, c'est que les épis déjà ouverts sont presque toujours délaissés par les clients suivants. Mm-hmm. Résultat, nous devons en jeter une quantité importante alors qu'ils étaient encore parfaitement bons. Ils disent comprendre cet attrait pour l'épi parfait et que si on a des doutes sur la fraîcheur, sur la qualité, bien évidemment, les employés sont là pour répondre aux questions. Ils peuvent même vous montrer comment les choisir. J'avoue que lorsque j'ai vu cette phrase-là, je me suis dit, comment on choisit le bon épi? J'avoue que j'y vais plus à l'instinct que par une grande connaissance de ma part de comment détecter le bon épi. Les employés ont reçu la consigne d'avertir les gens lorsqu'ils commencent à ouvrir les épis. Et là, semble-t-il que ça choque certaines personnes et qu'il y a même des insultes qui sont données par certains clients mécontents. Quelqu'un demandait dans les commentaires, est-ce que vous compostez au moins les épis qui sont laissés par les clients? Et les gens du marché ont répondu,

0: Oui, évidemment, mais le but, c'est d'éviter le gaspillage alimentaire à la source. Donc, oui, on peut les composter par la suite, mais l'idéal, ce serait qu'on n'ait jamais...
1: Pardon? Aussi de les vendre.
0: Oui, de les vendre, mais aussi d'essayer de ne pas les gaspiller complètement non plus. Alors, voilà un message laissé pour les clients du marché Ferme Beaulieu, mais je présume que tous les autres commerçants peuvent endosser ces propos-là. Alors, peut-être qu'il faut accepter aussi qu'on n'a pas les pieds parfaits.
2: C'est vrai qu'on a une drôle de fascination pour les fruits et légumes parfaits.
0: C'est vrai qu'on a...
2: T'sais, une tomate avec une excroissance, elle sera pas moins bonne.
0: C'est juste
2: un peu croche.
0: C'est vrai qu'elle est un peu croche, mais on a cet attrait pour le parfait, d'où le fait qu'il y a plein d'endroits où on achète. Il y a ça maintenant, là, les étals de moins parfait ou de 50% dans les épiceries. Même, là, il y a certains petits racks où on voit des fruits qui sont à moitié prix ou des légumes parce qu'ils sont peut-être plus proche d'être brun là ou quelque chose comme ça.
1: Mais moi je commence à y aller plus dans ces endroits-là, cette petite étagère avec des fruits qui sont un peu trop mûrs. Mais beaucoup moins cher, ça peut être intéressant.
0: Moi, souvent, c'est si j'y vais quand j'en ai besoin pour une recette où je les pense là, mais je sais que si j'ai, je vais prendre l'exemple d'un poivron, si je sais que j'en ai juste besoin d'une moitié et que là, l'autre moitié, je sais pas, c'est peut-être dans 2-3 jours, là, je vais pas aller pour celui-là, j'avoue, parce que je ne sais pas c'est quand la prochaine fois, mais si j'ai une recette qui a besoin de l'entièreté, je vais aller pour cet étal. Bref, alors, c'était sur la publication du marché Ferme Beaulieu. Mylène Grenier, des milliers d'abonnés d'Hydro-Québec privés de courant.
3: Un peu plus de 25 000 selon le site d'Hydro-Québec. On ne précise pas c'est dû à quoi, mais il y a quand même des veilles d'orage pour plusieurs secteurs du sud du Québec. Les vents qui se sont levés à plusieurs endroits. Le secteur le plus touché, c'est la Montérégie avec près de 18 000 abonnés privés de courant. Pour ce qui est de l'Estrie, le nombre s'élève à près de 3 000 et Hydro-Sherbrooke, 118 pannes selon le site web. Dans les autres nouvelles, l'imposition de nouveaux tarifs américains sur les vins canadiens soulève des craintes chez certains vignobles québécois. Laurence va donner tous les détails de ces nouveaux tarifs dans les prochaines minutes, mais je vous propose d'entendre Frédéric Simon, qui est copropriétaire du vignoble Pinard et Filles près de Magog. Il fait partie des vignerons qui exportent une partie de leur production de l'autre côté de la frontière.
4: Le commerce qu'on a fait jusqu'à hier avec les États-Unis était non tarifé. C'est sûr que si on ajoute un tarif de 50% sur les vins canadiens, comme les vins sont déjà excessivement plus chers que les vins européens, c'est sûr que ça va tuer le marché export des vins canadiens. Je vois pas dans quel monde mon importateur, même si on travaille avec lui depuis 2017, ferait du commerce avec nous sous contrainte de tarifs de 50%.
3: D'autres vignobles de la région qui exportent très peu aux États-Unis ne seront pas touchés par ces nouveaux tarifs. Au contraire, le retrait des vins américains des tablettes de la SAQ a fait bondir les ventes des producteurs québécois. Le copropriétaire du vignoble La Halte des Pèlerins, maintenant Marco Corbin, qui cherche à passer le flambeau après près de 30 ans d'activité. Il a mis son domaine en vente. Il espère quand même que le vignoble puisse garder sa vocation. Il est propriétaire depuis la création en 1998 du vignoble. C'est donc une page qui se tourne pour lui, mais il assure que la décision n'a pas été prise sur un coup de tête. Je vous parle maintenant du Centre d'action bénévole de la région de Coaticook où les demandes explosent. L'organisme a déjà agrandi ses locaux de la rue Cotting il y a quelques années. Il faudrait agrandir encore pour répondre à la demande. Ce n'est plus possible dans le bâtiment actuel. C'est pourquoi le Centre d'action bénévole est à la recherche d'un autre local. On veut regrouper tous les services également parce que présentement, en raison du manque d'espace, le volet dépannage alimentaire, c'est dans une autre bâtisse. Donc, là, on dit que c'est un petit peu compliqué. C'est pour ça qu'on aimerait trouver un endroit beaucoup plus grand. On en est au premier balbutiement là, pour la recherche de nouveaux locaux. Et en terminant la saison, des feux de forêt au Canada continuent de s'intensifier. Près de 900 feux sont actifs actuellement d'un bout à l'autre du pays. En Colombie-Britannique, par exemple, les autorités suivent de près la progression d'un feu de forêt dans le sud-est de la province. Et l'Ontario craint de traverser la pire saison d'incendie de forêt de son histoire. Selon des données préliminaires, les flammes auraient ravagé davantage de territoire cette année qu'en 2021, l'été le plus dévastateur jusqu'ici.
0: Merci beaucoup, Mylène. Prochain bulletin à 16h30. J'aurais dû m'en douter, mais voilà la confirmation. Des centaines de bébés ont été baptisés d'après des légendes de la Coupe du monde de soccer, Laurence Frappier.
2: Ben oui, après la victoire de l'Espagne à la Coupe du monde de la FIFA dimanche, il va y avoir plus qu'un trophée en héritage. Mm-hmm. Depuis le lancement de la Coupe du monde de soccer, donc le 11 juin dernier, et en un peu plus d'un mois, il y a plus de 500 petits Péruviens qui ont été prénommés en l'honneur de l'attaquant norvégien Erling

0: Åland.
1: Ah.
0: Là-dessus, c'est 468 Åland et 91 Air Ligne Åland complètement au long. Et il y aurait eu un boom dans l'attribution de ce prénom-là lorsque la Norvège s'est qualifiée pour la première fois de son histoire en quart de finale. Ça, c'était le 5 juillet, après avoir éliminé le Brésil avec la marque de 2-1. C'est particulier, mais c'est un phénomène qui est pas nouveau au Pérou. Les légendes du soccer ont souvent servi d'inspiration au cours des dernières années, pour les nouveaux parents, il y a plus de 33 800 Péruviens qui ont été baptisés en l'honneur de la superstar brésilienne Neymar. Le pays compte également...
1: Le prénom est Neymar?
0: Oui, exactement. Ah. Il y a 3400 également dans le pays Messi, des jeunes Messi, dont 292 qui portent le nom complet du joueur argentin Lionel Messi. L'attaquant portugais Cristiano Ronaldo, lui, compte a inspiré le prénom de 1185 enfants. Et à seulement 19 ans, le joueur espagnol Lamine Yamal, qui a disputé dimanche sa première finale de la Coupe du Monde, a donné son nom à 1241 bébés.
1: Mais voyons!
0: Quand même, alors il y a beaucoup de Péruviens qui aspirent à être des vedettes de soccer.
1: Je sais pas pourquoi au Pérou on a cet engouement. Mais si vous avez accouché pendant la Coupe du Monde et que vous avez appelé votre enfant Lionel Messi ou Lamine Yamal, je veux le savoir. Là, écrivez-moi dans la messagerie texte, on va lui rendre hommage à ce jeune bambin. Alors 819-620-0010. Une figure emblématique du piano canadien présentera un récital au festival Orford Music Delphine.
2: Il s'agit de Janina Fialkowska, figure emblématique du piano à travers le monde. Elle célèbre 50 ans de carrière. Elle le fera lors d'un récital qui sera présenté samedi à 16h à la salle Gilles Lefebvre, donc à Orford Music. Sa carrière prend son envol en 1974 lorsqu'elle se distingue au tout premier concours international Arthur Rubinstein à Tel Aviv. Et c'est là que le légendaire pianiste choisit la jeune Canadienne comme protégée. Elle est née pour interpréter Chopin, c'est ce qu'il avait dit à l'époque. Et cette rencontre a été évidemment déterminante pour la Montréalaise. Les portes d'une carrière internationale se sont ouvertes pour elle. Janina Fialkowska est maintenant une des plus grandes interprètes de Frédéric Chopin. En 2012, l'Ordre du Canada lui remet le prestigieux prix du gouverneur général pour ses accomplissements en musique classique. La dernière fois qu'elle a enseigné à Orford Music, c'était il y a 40 ans. Elle se réjouis donc de pouvoir jouer à nouveau sur le piano de l'Académie. La voici.
3: Ça a changé, les bâtiments ont changé. Et aujourd'hui, il fait très beau temps et je regarde et puis je me souviens maintenant. L'air, l'odeur, c'est tellement frais, c'est tellement beau. Je joue plus de grandes œuvres avec beaucoup de technique, mais je joue la plus belle musique que je peux trouver. Donc, Schubert, je commence avec Schubert, toujours Schubert. C'est magique ce qu'il a écrit. 12 petites valses.
2: Et elle interprétera également Franz Liszt, Edvard Grieg, et son programme se terminera sur des compositions du célèbre Frédéric Chopin. Donc c'est samedi à 16h à Orford Music.
1: Merci beaucoup Delphine, on se retrouve tout à l'heure. Météo, veille jaune d'orage violent, on évoquait les pannes de courant tout à l'heure avec Mylène, peut-être, on voulait pas faire de mauvais amalgames là, mais peut-être que ça explique ces pannes. Alors on nous dit dans cet avertissement d'Environnement Canada que les conditions sont propices à la formation d'orages violents cet après-midi et ce soir. Alors la nuit prochaine, on nous dit que dans un premier temps, les averses devraient débuter quelque part en soirée. Les vents en ce moment qui peuvent atteindre jusqu'à 60 km à l'heure, ça va diminuer graduellement à 40 et jusqu'à être presque inexistante vers minuit. Minimum 17 degrés. Demain, mercredi, des averses. À nouveau, risque d'un orage en après-midi. Vents qui souffleront du sud-ouest à 20 km à l'heure avec des rafales à 40 en matinée. Maximum 22, humidex 28. Jeudi, du soleil avec 22. Je vois à Sherbrooke, si l'ordinateur veut bien collaborer, voilà 24 à l'aéroport. Aéroport de Sherbrooke, ressenti 28 à Magog. Oui, vraiment, l'ordinateur est là aujourd'hui. Il est en vacances, hein? C'est les vacances de la construction, même pour les ordinateurs. 22 à Magog, ressenti 25 et 24 à Bromont, ressenti 29. Circulation, si vous savez ce qui se passe sur la 410, direction de Lennoxville, entre le boulevard de Portland et la jonction avec la 1055, vous pouvez nous appeler au 819-620-0013, 819-620-0013, ou encore cliquer sur la bulle de conversation de l'application mobile audio au HDO, si vous pouvez nous contacter, évidemment, de façon sécuritaire, parce qu'il y a pas mal d'achalandage et je vois pas d'indication comme quoi il y avait des travaux à ce moment-là.

0: là, donc peut-être une interception policière, quelque chose du genre. Donc sur la 410 direction de Lennoxville, à partir du boulevard de Portland, c'est par choc jusqu'à la jonction avec la 1055. Il y a toujours ce fameux chantier sur la rue King entre l'échangeur d'Arche et le boulevard Lionel-Groulx qui cause quelques problèmes pour ceux qui sont en direction du centre-ville. Même chose pour ceux qui tournent sur le boulevard Lionel-Groulx direction du boulevard de Portland. En ville, c'est pas si mal. L'intersection King et Grande Fourche, c'est un peu plus lourd qu'à l'habitude à cette heure-ci. Même chose pour l'intersection King et Belvédère, mais partout ailleurs, ça me semble vraiment pas si mal, assez fluide. Si vous voyez quoi que ce soit d'autre, vous avez nos coordonnées, évidemment. Vous pouvez nous écrire aussi via la messagerie texte 819-620-0010.
1: Canada's been very, very tough on us over the years, for many years.
0: Vous venez d'entendre le président américain Donald Trump. Il dit que le Canada profite des États-Unis depuis plusieurs années. Son administration se dit victime de mesures de représailles du Canada en réponse aux droits de douane qu'elle lui a imposés. Laurence, c'est la raison qu'elle a invoquée pour l'administration Trump là, pour imposer hier une nouvelle vague de tarifs douaniers de 50% sur plusieurs exportations canadiennes.
2: Les responsables gouvernementaux américains ont pointé du doigt spécifiquement trois mesures de riposte du Canada, soit le retrait de l'alcool américain des tablettes par plusieurs provinces et territoires, les droits de douane et les quotas qui sont imposés sur les véhicules américains et également des mesures protectionnistes dans l'industrie laitière. Et l'administration de Donald Trump a déclaré qu'il ne s'agit pas d'une guerre commerciale avec le Canada, mais plutôt de mesures défensives. Pourtant, la nouvelle salve de tarifs représente quand même une escalade parce qu'elle touche plusieurs produits qui bénéficiaient jusqu'à présent d'une exemption en vertu de l'accord Canada-États-Unis-Mexique, la CEUM. Et parmi ces produits qui se voient imposer de nouveaux droits de douane de 50%, on compte le vin, les boissons alcoolisées, les panneaux de contreplaqué, le duvet, le miel, les bulbes de tulipes, les huiles essentielles, les bâtonnets à crème glacée, le ciment, les produits laitiers et les bâtons de hockey. Il y a une logique qui est pour le moins pas toujours évidente entre certains des produits touchés et les récriminations de l'administration Trump. Et selon une source haut placée au sein du gouvernement canadien, la valeur totale des marchandises touchées serait estimée à environ 28 milliards de dollars canadiens. Le premier ministre canadien Mark Carney estime que ces nouveaux droits de douane constituent une violation de la CEUM. Il dit en avoir discuté avec Donald Trump plus tôt aujourd'hui.
3: Nous sommes d'accord d'intensifier nos négociations pendant les prochaines deux semaines. Mais en tous les cas, le Canada fera tout ce qui est nécessaire de soutenir nos emplois, nos travailleurs.
2: Ces tarifs douaniers doivent entrer en vigueur dans 29 jours, ce qui est un peu une éternité dans une guerre tarifaire. Alors, Ottawa compte évaluer ses options si les tarifs entrent en vigueur comme prévu.
0: Oui, le si est important parce qu'on l'a vu dans les derniers mois. Des fois, on avançait une date et voilà, ça jouait un peu. Alors, quels seraient les impacts de ces tarifs sur les producteurs locaux?
2: Si tarifs il y a. Donc, il y a d'abord la liste de produits touchés par les tarifs américains. Ça représente environ 5% des exportations canadiennes. Ça, c'est selon l'économiste chez IA, groupe financier Étienne Bergeron. Il croit que les impacts macro sur l'économie seraient quand même relativement limité. Et selon lui, l'impact va plutôt se faire sentir au niveau de la confiance des entreprises parce que, encore une fois, ces nouveaux tarifs-là créent de l'instabilité.
4: Le message que ça l'envoie, c'est de plus en plus ce fameux accord-là, la CEUM devient de plus en plus caduque. Ce n'est pas la première fois que les États-Unis prennent des mesures qui sont en violation avec l'accord. Donc, le message que ça l'envoie pour les exportateurs canadiens, ça va être de plus en plus difficile à exporter. Donc, ça va faire mal à la confiance, mal au plan d'investissement, au plan d'embauche. Donc, certainement, il va y avoir un impact réel là, à ce niveau-là.
2: Parmi les industries qui se retrouvent dans cette situation de précarité, il y a l'industrie laitière. Je me suis entretenue un peu plus tôt avec des acteurs de l'industrie laitière, notamment avec l'Association des producteurs de lait de l'Estrie, mais ils ne sont pas encore prêts à commenter parce qu'ils en sont encore à évaluer, ça serait quoi les répercussions concrètes que ça aurait sur leurs membres. On m'a quand même mentionné qu'en 2025, c'est une valeur de 391 millions de dollars canadiens de produits laitiers qui ont été exportés vers les États-Unis. C'est une proportion qui est relativement faible comparée avec ce qu'on importe, soit une valeur d'un peu plus d'un milliard de dollars. Mais c'est surtout pour les plus petits producteurs, par exemple de fromage, certains fromages frais, certains fromages fins, que les impacts vont davantage se faire sentir parce qu'eux vont exporter davantage de leurs produits vers les voisins du Sud. Pour d'autres industries dont les produits sont visés par les tarifs, il y aura finalement pas tellement d'impact parce qu'il n'y a pas tellement d'exportation. C'est le cas, par exemple, pour le miel et pour le vin. Le président du Conseil des vins du Québec et vigneron propriétaire du domaine du Nival, Mathieu Beauchemin, explique qu'il n'y a que très peu de vins québécois qui sont exportés aux États-Unis, même que les exportations qu'il y a sont

0: anecdotique.
1: Nous, directement, ça ne nous touche pas. Est-ce que ça aura pour effet de faire plier le gouvernement canadien ou les différentes provinces et de ramener des vins américains sur les tablettes, par exemple, de la SAQ? C'est pas impossible. Bon, avec cette administration-là aux États-Unis, c'est difficile de voir, d'anticiper qu'est-ce que ça va donner. Dans tous les cas, la poussée ou l'intérêt des gens pour l'achat local, la poussée qu'on a eue après le boycott des produits américains, on l'a déjà eu cette poussée-là. Je vous dirais qu'on roule plus sur ça aujourd'hui.
0: Il fait remarquer que les ventes de vins québécois ont progressé de 50% dans les SAQ depuis la dernière année après le boycottage des produits américains. Et ce, même si les ventes de vins en général, elles ont diminué.
2: Oui, et Mathieu Beauchemin parlait de cette question de ramener le vin américain sur les tablettes. Mm-hmm. C'est une question qui a été au cœur de plusieurs discussions aujourd'hui.
0: Oui, parce que les premiers ministres des provinces et territoires sont rassemblés à Charlottetown, à l'Île-du-Prince-Édouard, et aujourd'hui pour le Conseil de la Fédération. Et cette annonce de nouveaux tarifs aura monopolisé évidemment une bonne partie des discussions. Le premier ministre ontarien Doug Ford a profité de l'occasion pour lancer un appel à ses homologues pour qu'ils s'unissent pour faire face à ce qu'il a qualifié de tactique d'intimidation de Donald Trump. Il a aussi enjoint le premier ministre Mark Carney de passer à l'offensive afin de répondre aux nouveaux tarifs américains. Le premier ministre de la Colombie-Britannique, David Eby, a affirmé qu'il n'y a absolument aucune chance au monde que les vins de la Californie ou le whisky Jack Daniels reviennent sur les étagères des magasins d'alcool de la Colombie-Britannique. Et quant à la première ministre du Québec, Christine Fréchette, elle promet de poursuivre son travail pour protéger l'économie québécoise.
3: Comme vous savez, moi, je vais travailler sans relâche pour protéger les entreprises, protéger les travailleurs, protéger l'économie du Québec. C'est essentiel. Et comme vous savez également, la gestion d'offres, c'est quelque chose qui est non négociable. Ça va rester jusqu'à la fin. C'est non négociable. Je vais rencontrer le premier ministre Carney plus tard cette semaine, donc j'aurai l'occasion d'en discuter avec lui.
0: Mark Carney doit rencontrer virtuellement ses homologues provinciaux et territoriaux aujourd'hui et doit les rejoindre à Charlottetown pour les rencontrer en personne jeudi. De son côté, le ministre des Relations internationales et de la Francophonie du Québec, Christopher Skeet, espère que cette rencontre avec le premier ministre, entre les premiers ministres des territoires et du Canada, permette d'établir une vision d'ensemble à long terme. Il souligne les efforts collectifs qui se multiplient dans la fédération pour résister ensemble. C'est ce qu'il dit, mais selon lui, il faudrait un plan national.
4: Mon souhait, c'est que les premiers ministres provinciaux avec le premier ministre fédéral s'entendent sur une stratégie. Pas besoin d'avoir une stratégie publiquement dévoilée, mais ça serait le fun de savoir un peu c'est quoi le plan du gouvernement fédéral, à savoir comment faire atterrir les choses et surtout protéger l'économie québécoise.
0: Alors, une stratégie qui, selon lui, est attendue depuis longtemps. On va pouvoir suivre tout ça dans les prochains jours. Ça risque de continuer à faire parler un peu.
2: Oui, un brin, comme vous dites. Laurence Frappier, merci beaucoup.
0: Merci.
2: Et on va poursuivre la discussion avec Francis Langlois, qui est membre de l'Observatoire des États-Unis de la chaire Raoul Dandurand et professeur d'histoire au Cégep de Trois-Rivières. Bonjour, Monsieur Langlois.
5: Bonjour, Laurie.
2: C'est quoi la stratégie de Donald Trump derrière ça?
5: Ben, il y en a plusieurs, là. Évidemment, le moment de l'annonce, hein, après la Coupe du Monde, mais pendant la réunion des premiers ministres des provinces qui ont annoncé avec pompe qu'ils allaient parler avec le premier ministre lui-même. Et donc, il y a tout cette chorégraphie-là qui est en jeu, qui est en chemin. Mais il y a également, après avoir fait les manchettes sur des questions qui sont controversées comme la guerre en Iran ou encore les arrestations et même la mort engendrée par les agents de ICE et tout ça, ben évidemment le président cherche à attirer l'attention sur un autre théâtre et donc celui du Canada et par ailleurs après aussi avoir lancé des accusations sur le Canada contre le Canada au sujet des feux de forêt. Je pense qu'on a tout ça. Maintenant, l'idée derrière tout ça aussi, c'est que le président avait vu son plan de, disons, de tarifs intempestifs contrecarré par la Cour suprême.
2: Oui.
5: Et donc, on a été chercher dans la législation, des vieilles législations des années 30, des moyens de contourner le jugement de la Cour suprême et même de contourner l'accord de libre-échange entre le Mexique, le Canada et les États-Unis. Et de cette façon-là, on impose des tarifs donc aux voisins canadiens. Et si j'ai bien compris, la Maison-Blanche s'apprête à annoncer ces jours-ci une série de tarifs contre différents pays dans le monde pour faire suite à ce qu'ils ont fait avec le Canada. Puis l'idée, c'est tout d'attaquer le Canada en premier pour montrer un peu, regarder ce qu'on fait à nos voisins, imaginer ce qu'on va vous faire.
2: Oui, alors il y a plusieurs choses dans ce que vous avez dit. Là, si on y va point par point. Bon, cette fameuse législation de 1930, on parle de l'article 338 du Tariff Act. Il dit quoi essentiellement cet article qu'on invoque là?
5: Ben, essentiellement pour protéger l'économie américaine, pour la repartir, pour protéger les entreprises américaines, ben on peut effectivement imposer des tarifs sur les voisins. Et par ailleurs, faut le dire, cette loi-là est pas unique, hein. Donc, dans les années 30, tous les pays occidentaux, en tout cas, ont fait ça. Ils ont imposé des tarifs douaniers exorbitants pour protéger leurs travailleurs. Et évidemment, on parle d'une période qui était fortement affectée par la crise de 1929, la crise économique. Les taux de chômage étaient énormes. Et donc, tout le monde a fermé son économie en imposant des tarifs. Et l'effet a été d'accentuer les effets de la crise de 1929, parce qu'effectivement, il y avait plus de marché extérieur à part le marché intérieur, et tout le monde était au chômage, et donc ça a eu l'effet inverse. Et il faut voir là, qu'est-ce qui va arriver éventuellement avec l'économie américaine là, en montant ces tarifs-là. Une chose est sûre, ce seront les Américains qui paient la facture.
2: Oui, ben parce que vous aviez dit, bon, on va peut-être même, on a dit là aujourd'hui ou hier, je me rappelle plus, qu'il y a peut-être une soixantaine d'autres pays là, qui pourraient être touchés par ces nouveaux droits de douane. Ça aide ou pas les Américains au final?
5: Ben, ça aide le trésor américain qui roule sur des déficits qui ne cessent d'augmenter. Donc, le déficit cette année est passé à 39 milliards. Donc, il était à 36 lorsque Donald Trump a pris le pouvoir. Donc, il coupe les impôts, il coupe les entrées d'argent, mais il augmente les dépenses sans arrêt. Et donc, les subsides qui rentrent via les tarifs douaniers sont une source de d'argent pour le gouvernement pour combler ce déficit-là. Donc ça, à ce sujet-là, c'est sûr que c'est utile pour le gouvernement. Maintenant, est-ce que c'est utile pour les Américains eux-mêmes? Ben non, le taux d'inflation continue à être élevé. La nourriture coûte cher, l'énergie coûte cher, les meubles, bon, etc. Les choses dont les Américains ont besoin, là, et ce pourquoi ils étaient fâchés contre le président Biden, hein. Donc cette inflation-là qui touche le quotidien, ben, elle est encore là, puis même elle est accentuée par ces problèmes-là. Par contre, ça n'a pas l'air d'avoir un grand effet sur la bourse, sur les grands systèmes financiers, en tout cas pas pour l'instant. Là, la guerre en Iran, à la rigueur, a beaucoup plus d'impact à ce niveau-là.
2: Alors, comme vous le disiez, en février dernier, la Cour suprême américaine a invalidé les droits de douane qui visaient une dizaine de pays. Là, on a cet article 338 du Tariff Act. Est-ce que lui, on l'a testé devant les tribunaux? Est-ce que c'est légitime?
5: Ben non, ça n'a pas été encore testé vraiment, évidemment. Donc, on va voir ce qui va arriver. On va voir comment ça va être fait. Est-ce qu'on peut passer par le Congrès ou encore, bon, bref, ces choses-là. Mais en même temps, c'est typique de cette administration-là qui, comment je pourrais dire, fait fi de la tradition, fait fi des conventions et fait fi des règles. Et là, on parle de tarifs, c'est une chose, mais oublions pas qu'il y a des missiles et des bombes qui tombent en Iran et cette opération-là, qui est littéralement une guerre, là, qui a été provoquée sans attaque de l'Iran. Logiquement, ça aurait dû passer dans le Congrès et on l'a pas fait et c'est toujours pas fait. Donc, il n'y a aucune autorisation du Congrès qui lui a le pouvoir de déclarer les guerres. Donc, c'est quand même quelque chose. Donc, on n'arrête pas, là. C'est toujours on pousse.
2: Oui, mais je rebondis là-dessus parce que bon, nos collègues relevaient que la logique derrière les tarifs est pas toujours évidente. Là, on donnait l'exemple que pour les marchandises canadiennes qui sont assujetties aux droits de douane imposés en réponse aux mesures canadiennes sur l'alcool, on a l'huile essentielle de pamplemousse, et pour les marchandises liées à l'industrie laitière, on a l'huile essentielle de menthe poivrée. Est-ce qu'il y a un peu d'improvisation de la part de Donald Trump là-dedans?
5: Oui, son administration a l'air de lancer à gauche et à droite sans trop réfléchir vraiment à la logique de tout ça. Mais par contre, tout ça est très, très symbolique dans la mesure où, effectivement, l'alcool américain est pas sur les tablettes, par exemple, c'est au Québec ou ailleurs au Canada. Mm-hmm. Mais il faut le dire, beaucoup de producteurs d'alcool américains ont de grandes difficultés. Là, je pense à un des plus gros qui possède la marque Jim Beam, donc marque de bourbon, basé au Kentucky. Ils ont des grandes difficultés financières en ce moment. Ils ont des stocks gigantesques, mais c'est pas tant la fermeture du marché canadien qui pose problème, c'est que les gens en général, boivent beaucoup moins d'alcool, particulièrement ces alcools forts. Et donc, on dirait que le président, de façon symbolique, semble poser des gestes et essayer de défendre des industries. Mais en réalité, ça a peu d'impact sur la vie de monsieur, madame, tout le monde.

0: aux États-Unis. La même chose, on attaque le Canada sur tous les fronts, ben même le pont qui a été construit, ben on cherche à aller ramasser des frais sur ce pont-là, alors que les Américains n'ont pas payé un sou presque.
1: On attend quoi maintenant de la part de la Maison-Blanche? Quelles sont les exigences qu'on a pour corriger ce qu'elle qualifie de discrimination?
0: Bon, ben évidemment, de lever donc le boycott, de lever les barrières protectionnistes, et à ce niveau-là, ben le Québec en particulier a tout à perdre là, dans la mesure où la gestion de l'offre, pardon.
1: On vous a perdu, Monsieur Langlois. Je vais vous demander de reprendre. Vous étiez rendu à la gestion de l'offre.
0: Oui, donc si on attaque la gestion de l'offre, ça va être très problématique pour l'industrie laitière du Québec. Donc, on va s'attaquer à ce genre de mécanismes-là qui sont très canadiens pour essayer d'intégrer le plus possible l'économie canadienne. Parce qu'évidemment, tout ça, sans être un plan vraiment réfléchi là, à 100%, tout ça, disons, pour objectif d'affaiblir l'indépendance du Canada face aux États-Unis et d'imposer des méthodes américaines ou des projets américains au marché canadien et au gouvernement canadien en particulier pour en faire peut-être pas une marionnette, mais pour en faire un État vassal, si on veut. Là. Puis évidemment, il y a tout ça, c'est lié à la renégociation de l'entente entre le Canada, le Mexique et les États-Unis que le gouvernement canadien veut bien négocier, mais après les élections qui s'annoncent pas très bonnes pour le président américain.
1: Là, du côté canadien, Mark Carney dit, bon, on évalue nos options, mais on va attendre de voir si on va bel et bien imposer ces tarifs-là dans 29 jours, parce que ça reste une possibilité. On l'a vu, des menaces de tarifs qui ne se sont jamais avérées.
0: À cet égard-là, M. Carney est très prudent, et je pense qu'il joue bien ses cartes, dans la mesure où, effectivement, il n'a pas beaucoup de poids, si on veut, aux géants américains. Et en ralentissant le jeu, bien évidemment, il contrecarre les déclarations et les intentions intempestives du président, première des choses. Et en même temps, il prépare les Canadiens en leur disant, mais écoutez, cet accord-là qui était en place depuis le gouvernement de Brian Mulroney, ben essentiellement, ça va être remis en question, puis le business as usual, pardonnez l'anglicisme, mais nos pratiques commerciales avec le voisin ne seront plus les mêmes, ça sera plus aussi stable qu'avant. Donc, disons qu'il navigue dans des eaux très, très troubles, mais il prépare aussi, j'espère en fait, qu'il va bien préparer le public canadien, parce que même si le trois quarts de nos échanges sont avec les voisins américains, il reste que même si Donald Trump s'en va, même s'il est remplacé par un président ou une présidente beaucoup plus aimable, disons, il reste qu'il y a toujours une possibilité que quelqu'un revienne et recommence à imposer des tarifs intempestifs de cette façon-là, puisque c'est possible. Et donc les grandes ententes de libre-échange, je pense, vont tomber caduques éventuellement.
1: Francis Langlois, membre de l'Observatoire des États-Unis de la chaire Raoul Dandurand et professeur d'histoire au Cégep de Trois-Rivières. Merci beaucoup encore une fois de votre analyse.
0: Bon après-midi.
1: Au revoir. Il est 16h30. Mylène Grenier, un policier de Sherbrooke accusé de voies de fait graves, reste détenu au moins jusqu'à jeudi.
2: Mathieu Béliveau fait aussi face à des accusations de séquestration et d'étranglement sur une femme. Il demande de pouvoir porter un bracelet anti-rapprochement pour être libéré de prison. Selon la dénonciation, il aurait commis des gestes criminels envers la victime le 16 juillet en la blessant, la mutilant, la défigurant et mettant sa vie en danger. L'homme de 41 ans est aussi accusé de voies de fait sur une autre personne. On écoute le procureur aux poursuites criminelles et pénales, maître Bruno Deslauriers.
3: Le bracelet anti-rapprochement, ça peut être une des mesures qui serait proposée par la défense pour protéger la plaignante. Moi, je n'ai pas encore informé la défense ou la cour que je consentais à la mise en liberté de monsieur. Par contre, je ne m'oppose pas à ce que l'évaluation de la faisabilité du bracelet anti-rapprochement soit effectuée.
2: Mathieu Béliveau sera rencontré demain par un agent de probation pour évaluer les mesures à prendre concernant sa remise en liberté. Il est détenu depuis son arrestation.
1: Le matin du 7 juillet restera longtemps gravé dans la mémoire de la Sherbrookeoise Marie Labosse.
2: L'automobile dans laquelle elle circulait a été happée par un train au centre-ville. Elle brise aujourd'hui le silence et demande une meilleure signalisation au passage à niveau. Cédric Bérubé l'a rencontré.
4: Mais malgré tout, chaque fois que j'embarque passager puis qu'on passe ici, j'ai un petit souffle.
5: Deux semaines après avoir été happé par un train à bord de son véhicule dans le secteur de la rue Wellington Sud, Marie Labosse est encore sous le choc.
4: Je suis pas encore capable de conduire étant donné que mon bras est pas assez mobile pour avoir des réflexes de conducteur.
5: Elle déplore que les chauffeurs de train ne klaxonnent pas pour annoncer leur présence. Elle estime aussi que la signalisation dans le secteur n'est pas assez claire pour indiquer le passage du train. Transport Canada établit les exigences et les responsabilités des compagnies ferroviaires pour réduire les risques d'accidents. Par écrit, Transport Canada assure avoir effectué un suivi auprès de l'entreprise privée afin de s'informer de la conformité des installations du passage à niveau. Selon les renseignements obtenus, les lignes de visibilité depuis la position d'arrêt étaient adéquates. Ici Cédric Bérubé, Radio-Canada, Sherbrooke.
2: Et toujours en lien avec ce dossier, la compagnie Canadien Pacific Kansas City nous a fait parvenir un courriel hier en soirée. On peut y lire que l'incident s'est produit sur un passage à niveau privé, que le sifflet du train n'est pas obligatoire et que la voiture ne s'est pas arrêtée au panneau d'arrêt.
1: Les Sherbrookois réalisent une avancée importante dans le traitement du cancer du cerveau.
2: C'est l'équipe du neurochirurgien David Fortin du Centre de recherche du CHUS qui a développé un gel particulier, un gel qui contient de la chimiothérapie, de la radiothérapie et un chimio-attractant qui attire les cellules cancéreuses qui se dispersent dans le cerveau. Pour la première fois, dans une phase préclinique menée sur des rats, la moitié des sujets ont été guéris alors que les autres ont vu leur temps de survie prolongé. On écoute à ce sujet le docteur David Fortin.
6: Mais là, avec ce nouveau dispositif-là, on a réussi à faire quelque chose qu'on n'avait jamais fait dans le passé. C'est-à-dire qu'on a réussi à guérir des animaux. Donc, on a des animaux qui arrivaient au point limite, passés 120 jours, avaient toujours pas de récidive de leur tumeur. Et ça, dans notre modèle animal, c'est du jamais vu. Là, on n'a jamais vu ça. Maintenant, il faut être prudent. C'est un modèle animal. C'est arrivé dans le passé que des résultats vraiment spectaculaires dans des modèles animaux n'est pas produit le même type de résultat chez l'être humain. Mais pour nous, dans le contexte avec lequel on travaille, c'est vraiment quelque chose d'extrêmement encourageant.
2: Devant ces résultats, l'équipe du Dr Fortin enclenche la recherche de financement qui permettra de mener la phase clinique pour éventuellement tester l'efficacité du traitement chez des patients humains. Donc, pour bien comprendre cette stratégie, vous pouvez lire le reportage complet de notre collègue Régent Blais sur le site Internet ou l'application mobile Info de Radio-Canada.
1: La halte des pèlerins de Sherbrooke est à vendre.
2: Le copropriétaire Marco Corbin, qui cherche à passer le flambeau après près de 30 ans, il espère que le vignoble puisse garder sa vocation. Selon lui, la relève est tout de même difficile à trouver.
7: Je suis rendu à 54 ans. On sait très bien qu'un vignoble, là, c'est pas quelque chose qui va se vendre en 3 mois, tout ça. Puis on voulait pas attendre non plus qu'on soit forcé de vendre. Tu sais, il y a des fois, malheureusement, on voit ça, les propriétaires qui décrochent pas, rendus à 65 ans, puis là, tu sais, ils sont obligés de faire, tu sais, de se dépêcher à vendre, tout ça. C'est quelque chose qu'on voulait s'éviter. C'est une décision qui est mûrie. On est toujours ouvert pour les groupes, l'achat de vin, les gens qui prennent rendez-vous et tout ça, qui veulent acheter du vin, y a pas de problème.
2: Marco Corbin explique que la décision de fermer la boutique cet été n'est pas liée à la mise en vente. Il souhaite plutôt alléger sa charge de travail pour l'été en raison d'enjeux de santé.
1: La rage du raton laveur continue à prendre de l'ampleur en Estrie.
2: Santé Québec Estrie-CHUS indique que sur les réseaux sociaux qu'un premier cas a été signalé à Quaticook. L'organisation rappelle qu'il est interdit de déplacer des animaux sauvages comme des ratons laveurs, des moufettes et des renards dans la majorité des municipalités de la région, aussi en Montérégie, quelques secteurs également dans le centre du Québec. Au total, en Estrie, plus d'une vingtaine de cas ont été recensés depuis le mois de janvier. En 2025, 84 cas avaient été dénombrés.
1: Et l'Association des médecins vétérinaires du Québec dénonce la hausse des cas d'incivilité de la clientèle.
2: Selon une consultation menée auprès de plus de 200 professionnels, près de 7 répondants sur 10 affirment avoir subi des incivilités de la part d'un client. Selon l'association, la hausse du coût des soins et la difficulté à avoir un rendez-vous avec un professionnel expliquent l'augmentation des incivilités. On écoute la présidente Dr Valérie Bissonnette qui donne des statistiques. Elle est suivie de la vice-présidente Dr Myriam Charest.
8: Il y a presque 70% des vétérinaires en fait qui disaient avoir vécu des reproches, des insultes dans la dernière année, des cris, des altercations. Il y en avait presque 60% qui disaient en avoir vécu dans la dernière année.
9: Quand le vétérinaire n'est pas en mesure d'offrir un plan qui convient parfaitement au propriétaire, c'est pas parce que le vétérinaire ne le souhaite pas, au contraire. Souvent, on va se sentir super coupable. On va aussi avoir beaucoup de peine pour l'animal, pour le propriétaire. Rappelez-vous que votre vétérinaire, il est de votre bord, il veut vous aider, il est là pour vous.
2: L'Association des médecins vétérinaires du Québec s'inquiète des conséquences sur le recrutement et la rétention des membres.
1: Merci beaucoup, Mylène. On se retrouve tout à l'heure. Il est 16h36. Météo, veille jaune.

jaune d'orange violent qui a été publié par Environnement Canada. Donc, les averses qui devraient débuter ce soir. Risque d'un orage violent au cours de la nuit. Vous le comprendrez bien. Vents qui souffleront du sud-est. Ben, en fait, qui soufflent en ce moment jusqu'à 60 km à l'heure. Ça devrait tomber graduellement au cours de la soirée jusqu'à 40 et ensuite devenir léger vers minuit. Minimum 17 degrés. Demain, mercredi, des averses. Risque d'un orage en après-midi. Vents qui souffleront du sud-ouest à 20 km à l'heure avec des rafales à 40 en matinée. Maximum 22, humidex 28. Et jeudi, du soleil avec 22. Je vois 23, ressenti 27 à l'aéroport de Sherbrooke, 22 à Magog, ressenti 25 et 24 à Bromont, ressenti 29. Circulation, je vous parlais d'un bon ralentissement sur la 410 direction de Lennoxville entre le boulevard de Portland et l'autoroute 10. Eh bien, c'est un véhicule qui est en panne, donc en direction est. Il y a une voie sur deux et donc fermée le temps de dégager ce véhicule. Ça peut créer un petit goulot d'étranglement. Si vous pouvez éviter le secteur, faites-le. Ensuite, pour ceux qui sont en direction du centre-ville depuis la rue King West, ce chantier là évidemment qui nous préoccupe sur la rue King entre le boulevard Lionel-Groulx et l'échangeur d'Arche. Sur le boulevard Lionel-Groulx aussi, direction du boulevard de Portland, c'est un peu plus au ralenti. Vous connaissez ce chantier là qui perdure sur le boulevard Bourque entre les rues Henri-Labonne et Henri-Bourassa. C'est plus long pour ceux qui sont en direction du chemin Saint-Roch-Sud. Partout ailleurs, ça me semble beau. S'il y a autre chose à nous signaler, 819-620-0013, numéro de téléphone pour nous joindre ou encore cliquer sur la bulle de conversation de l'application mobile audio.

0: une chronique astronomie aujourd'hui. J'accueille François Gaudreau, astronome amateur avec qui on a eu le plaisir de collaborer pendant la fameuse éclipse de 2024. Bonjour François.
1: Bonjour.
0: Vous voulez nous proposer une chronique à hauteur d'enfant aujourd'hui parce que les enfants veulent voir les étoiles eux aussi. Vous voulez nous dire quoi faire, quoi ne pas faire?
1: Oui, effectivement, c'est la période des vacances scolaires, donc le ciel étoilé a toujours attiré les enfants comme les grands depuis la nuit des temps. La bonne nouvelle, c'est que c'est gratuit puis disponible directement à la maison, donc c'est rare, on s'en privera pas. Donc ce domaine-là, par contre, peut être parfois intimidant puis on sait pas trop par où le prendre. Donc c'est l'intention aujourd'hui de donner des conseils aux familles pour réussir.
0: Alors, qu'est-ce qu'on achète comme télescope, par exemple?
1: Bon, d'abord, il n'y a pas d'urgence pour acheter un télescope. On a des étapes à faire peut-être avant de se rendre là. Notre région regorge de ressources qui sont bien disposées pour nous aider à apprivoiser l'astronomie. De manière générale, se tourner vers un club d'astronomie est la meilleure façon, la façon la plus logique pour réussir son introduction. Le club des astronomes amateurs de Sherbrooke prête de bons télescopes pour les débutants, puis donne aussi de l'accompagnement sous forme de mentorat. Donc ça aussi, c'est une excellente stratégie. Puis il y a aussi, bien entendu, l'Astrolab de Sébastien Giguère, mm-hmm, avec son ciel très noir protégé là, qui va donner des sorties en famille réussies presque à tout coup. Puis j'ajouterai aussi des installations en montagne à Sutton, puis l'observatoire de l'Université Bishop's fait aussi des soirées portes ouvertes. Donc on est bien nantis en Estrie, mm-hmm, pour l'astronomie.
0: Alors après ces premiers contacts, je suis sûre qu'on revient tout plein de motivation à la maison. On veut faire ça avec les enfants, les amis. On va où? À quel moment? On s'installe comment?
1: Oui. Je disais donc, on va commencer par l'astronomie à l'œil nu. Mm-hmm. C'est super intéressant l'été parce que les nuits sont agréables, il fait plutôt chaud. Par contre, ça commence tard. La nuit tombe plutôt tard. À titre d'exemple, aujourd'hui, en date d'aujourd'hui, ce qu'on appelle le crépuscule astronomique, le moment où le ciel est totalement noir et on voit le maximum de choses dans le ciel, arrive à 22h45.
0: Oh.
1: Bien entendu, on va voir des choses intéressantes bien avant, là, une demi-heure, oui, avant, une heure avant. Les objets les plus brillants dans le ciel vont être quand même visibles, mais ça reste tard pour les enfants. Mm. Et à l'hiver, ben, c'est exactement l'inverse. On peut faire de l'astronomie assez tôt, aux alentours de 19h. Par contre, on gèle et il y a de l'école le lendemain.
0: Oui, oui, effectivement.
1: À propos du site d'observation, j'ai souvent eu à donner conseil à des personnes qui disaient, je souhaite gravir une montagne pour aller faire de l'observation astronomique. En fait, il n'y a pas vraiment d'intérêt à être au sommet d'une montagne. L'intérêt, c'est d'être dans un endroit bien dégagé, dépourvu d'arbres, dépourvu de grands édifices. Donc, si on monte une montagne puis qu'il y a presque pas d'arbres au sommet, ça va, mais c'est généralement pas le cas. Donc, c'est pas vraiment un bon choix. Vaut mieux choisir, comme je disais, un endroit bien dégagé. On cherche des endroits avec peu d'arbres et puis on est

0: un peu de notre attention.
1: Oui, effectivement, la Lune est toujours gagnante. Les phases de la Lune, ça permet, on peut faire cet enseignement-là auprès des enfants. Donc, la nouvelle Lune, c'est-à-dire lorsque le ciel est complètement noir, on n'aura pas de Lune, suivi d'un premier croissant, du premier quartier, de la Lune gibbeuse croissante, puis ensuite la pleine Lune, puis on refait les mêmes étapes à sens inverse pour retourner à la nouvelle Lune. Avec la Lune, on peut apprendre aussi aux enfants que les objets du ciel se lèvent toujours à l'est, passent à leur plus haut point en direction du sud, puis vont se coucher à l'ouest. C'est des beaux enseignements que l'on peut faire. Puis ensuite, quand on observe attentivement la Lune, l'endroit le plus intéressant sur le disque lunaire, c'est la jonction entre la partie non éclairée puis la partie éclairée. On l'appelle le terminateur. C'est là que les cratères se révèlent les plus jolis. Donc, le lendemain, on peut dire, j'ai observé le terminateur de la Lune hier soir avec ses cratères, c'était merveilleux.
0: Ça sonne tellement bien. Et là, après la Lune, on sait que nos enfants adorent les planètes. Où on peut les voir?
1: Oui. Les planètes, pour les distinguer des étoiles, parce qu'on est encore dans l'astronomie à l'œil nu, donc tout ça, c'est des points blancs dans le ciel. Les planètes sont celles qui vont se déplacer de soir en soir. Donc, les planètes qui sont bien brillantes et visibles à l'œil nu, comme Vénus, Mars, Jupiter et Saturne, sont généralement faciles à observer selon la date et le lieu de notre observation. Les constellations qui, elles, sont formées d'étoiles vont être fixes dans le ciel en termes d'apparence. Puis quand on revient d'un soir à l'autre, on dit, OK, le point lumineux qui était là hier a déplacé. Ça, c'est une planète. Mais attention, quand je dis que les objets qui bougent dans le ciel sont les planètes, là, faut pas mélanger avec, par exemple, les avions ou les satellites. Mm-hmm. Il y en a de plus en plus. Ceux-là, par contre, se déplacent vraiment rapidement. On les voit à l'œil nu, là, passer d'une extrémité à l'autre du ciel en quelques minutes.
0: Oui, d'ailleurs, je vous réfère à la chronique de la semaine dernière de Rémi Boucher qui nous expliquait un peu la pollution faite par les satellites. C'était vraiment très intéressant. Alors, bref, tout ça, ça nous donne des soirées de rêve parce que là, enfin, on décroche de nos cellulaires, des réseaux sociaux.
1: Ouais, je vais peut-être être un petit peu rabat-joie, c'est un peu triste, mais il existe des applications sur le cellulaire qui peuvent être vraiment, vraiment commodes. Donc, j'aurais tellement voulu dire, on débranche tout, on sort dehors, on observe le ciel. Bien sûr, on peut le faire, mais quand même, il y a des applications de réalité augmentée. J'explique un peu comment ça fonctionne. Avec l'application, on aura une projection sur l'écran qui va représenter la même chose que ce qu'on voit dans le ciel. On tient le téléphone à bout de bras, on pointe dans une direction, puis on va remarquer la similitude entre notre écran puis ce qu'on a sous les yeux dans le ciel. Sauf que là, il y aura le nom de...
0: L'identification.
1: C'est ça, le nom de la constellation ou de la planète qu'on est en train d'observer. Puis en plus, si on clique sur l'objet en question, on va avoir la possibilité d'avoir un petit texte descriptif, ce qui fait que c'est comme si on avait une personne pour faire l'animation de notre soirée d'observation privée en tout moment. Donc, il y a ça de vraiment commode avec ces applications sur le cellulaire. Puis en plus, s'il y a des planètes, par exemple, qui ne sont pas encore dans le ciel, sont sous l'horizon, on peut quand même les voir sur l'application et savoir à quelle heure elles vont être dans notre ciel.
0: Oui, allez-y.
1: Oui, ben je disais, si les parents, dans le fond, en plus de ce qu'on vient d'écrire là pour faire une meilleure animation, on peut s'informer aussi dans la journée, préparer notre soirée d'observation, aller chercher de l'information, entre autres, sur la mythologie qui entoure les différents noms des constellations, ce qui fait que non seulement on observe avec les yeux, mais on a des histoires super intéressantes par-dessus tout ça. Mm-hmm. Puis on peut profiter des observations à l'œil nu pour montrer le dôme lumineux qui accompagne les villes. Si on est à l'extérieur de la ville, on fait remarquer aux enfants, ben regardez, dans cette direction, là, c'est Sherbrooke ou c'est Magog ou c'est Quaticook, par exemple. Et puis, on voit que le ciel est délavé par la lumière de la ville, dans le fond, pour faire prendre connaissance, pour prendre conscience de cette pollution lumineuse-là, parce que, finalement, les étoiles, on est à risque de les perdre via la pollution lumineuse, puis les petits-enfants avec qui on est, c'est pour eux, pour les décennies à venir, là, qu'on fait ça.
0: Oui. Et là, vous avez dit tout à l'heure, d'emblée, on n'a pas besoin d'avoir un télescope, mais là, après qu'on ait fait ces observations de nos propres yeux, on pourrait vouloir avoir un télescope. Est-ce que c'est accessible à toutes les bourses?
1: Comme j'ai dit, oui, effectivement, on n'est pas pressé d'en avoir un. L'idéal, c'est de participer à des rassemblements, des soirées d'astronomie. Le Club d'astronomes amateurs de Sherbrooke en organise régulièrement. À titre d'exemple, au mois d'août, le 15 août prochain, je serai moi-même à Saint-Camille avec d'autres astronomes amateurs pour faire une animation. Donc, à ce moment-là, si on se déplace et on va rencontrer les astronomes amateurs, on peut mettre l'œil au télescope de différents modèles puis un peu prendre connaissance de qu'est-ce qui nous convient le mieux. C'est une bonne façon, dans le fond, de faire un peu de magasinage, mais en direct en observant les étoiles. Mais si on tient absolument à avoir son télescope, il est temps de faire l'achat, ben peut-être pas se diriger vers les grandes surfaces et puis c'est peut-être le réflexe facile, sauf que souvent les télescopes vendus dans ces endroits-là ont soit une optique qui est pas tout à fait satisfaisant ou quand ils ont une bonne optique, ils peuvent avoir la mécanique du trépied qui fait en sorte que le tout est un peu chambranlant, ça peut être décevant. Donc on se dirige vers des boutiques spécialisées qui vont nous donner les bons conseils puis pourront faire livrer à la maison le meilleur modèle de télescope. On dit souvent, il y a un adage qui dit que le meilleur télescope

0: C'est pas celui avec telle ou telle spécification technique de fabrication, mais celui qu'on utilise. Ce qu'on veut dire par là, c'est que certains tiennent absolument à avoir un télescope très compact et mobile. D'autres veulent avoir un télescope pour faire les meilleures astrophotographies. D'autres tiennent absolument à faire visiter les planètes, justement, le système solaire. Et ça, ça prend des appareils qui sont différents les uns des autres. Donc, si on n'a pas répondu à nos propres objectifs, on va avoir un télescope qui va rester dans sa boîte au sous-sol. Et puis, ça devient un mauvais télescope, peu importe le prix qu'on a payé.
1: Et une fois que le télescope est en place, qu'est-ce qu'on peut voir de plus qu'à l'œil nu?
0: Oui. Première chose, si on propose à l'enfant de faire une observation avec un télescope, je suggère d'utiliser les télescopes qui n'utilisent pas de caméra finalement pour projeter une image sur un écran, parce que malgré tout, ça devient une observation qui est améliorée parce que les caméras sont très sensibles, mais c'est une observation indirecte. Donc, on demande à l'enfant d'observer à travers le télescope et on lui demande aussi de décrire dans ses propres mots qu'est-ce qu'il a vu. Et parce que des fois, on est mal placé au télescope et on a juste absolument rien vu, puis on peut être un peu gêné de le dire, je n'ai rien vu. Donc là, on dit, qu'est-ce que tu as vu, et dans ses propres mots, il pourra nous décrire. Mais s'il n'a rien vu, ben, il y a moyen de réaligner un peu les yeux avec le télescope. Ensuite, les as qui font toujours le coup de circuit là pour retirer des O et des A sont toujours les mêmes. C'est Saturne avec ses anneaux, la Lune avec les cratères, Jupiter avec ses lunes et sa tache rouge. Donc, on essaie de cibler ça. Si vous sortez ce soir, Saturne va être visible basse à l'est, passé 23 heures. Donc, elle se lève un petit peu après le crépuscule astronomique. Dans un télescope, ce qu'on devrait voir, c'est une espèce de disque blanc avec une barre en travers. Cette barre-là, ce sont les fameux anneaux de Saturne. Et étant donné l'inclinaison de Saturne actuellement par rapport à la Terre, on voit les anneaux par le côté. Donc, c'est pas la meilleure vue sur les anneaux de Saturne. Si on refait cette observation-là sur Saturne dans 2 ans, l'inclinaison va avoir changé et là, on va vraiment voir un disque comme une espèce de petit chapeau dans le télescope. Donc, ça dit que l'astronomie, c'est dynamique. C'est un loisir qui se renouvelle continuellement. On peut observer le même objet à 2 moments différents puis voir autre chose.
1: Et là, pendant que vous parliez, François, il y a quelqu'un qui nous a appelé et qui veut savoir le nom de l'application que vous avez mentionnée pour pointer vers le ciel.
0: Il y en a une multitude, oui. Je peux donner le nom de...
1: Il sort son téléphone, mesdames et messieurs, parce qu'il fallait avoir le bon nom de l'application. Je vous laisse fouiller un instant.
0: Celle que j'utilise, c'est SkyView. Mais il y en a plusieurs autres. Il y a aussi sur les... les appareils mobiles, Stellarium est une application gratuite développée en logiciel libre. Donc, je préfère peut-être même envoyer les gens vers cette application-là, Stellarium.
1: Alors, rapidement terminant, quelles sont les dates à mettre à notre agenda là, pendant ces vacances pour observer le ciel?
0: La date coup de cœur de cette année, c'est le 12 août, parce que le même jour, on va avoir une éclipse solaire partielle. En 2024, on avait une éclipse solaire totale. Si on a conservé nos lunettes en bon état, on peut faire l'observation d'une éclipse partielle le 12 août. Et en soirée, comme à chaque année, autour du 12 août, c'est les Perséides. Donc, la même journée, Sébastien Giguère, dans les prochaines rencontres avec vous, pourra donner les fins détails à ce sujet.
1: Très intéressant. L'astronome amateur François Gaudreau qui était avec nous. Merci beaucoup et on va vous retrouver à l'émission très bientôt.
0: Mon plaisir, merci.
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1: Sur la scène culturelle Delphine Belzile, la vente de billets pour le village québécois d'antan dépasse les attentes.
3: La vente des billets de saison a atteint un niveau record. Laurie, le nombre de passes vendues a bondi de 94 à plus de 1200 cette année. Donc, un voyage dans le temps, dans le Québec d'autrefois qui fait fureur, là, visiblement. C'est donc un succès pour le début de la saison estivale à Drummondville et on en discute avec la directrice générale du village québécois d'antan, Geneviève Legault. Bonjour, Geneviève.
4: Bonjour, ça va bien?
3: Ben, ça va très bien, vous?
4: Mais oui, j'écoutais l'astronome là. J'ai pas de télescope. Moi, je sais que les astres sont alignés au village.
1: Oh, il y a de la suite dans les idées, Madame Legault.
3: Ben justement, Geneviève, comment vous expliquez là cette explosion là de vente de billets parce que c'est assez inhabituel.
4: Oui. Quand on confirmait le pourcentage d'augmentation, notre directrice des finances a dit 1292%. Je dis, est-ce que tu confirmes vraiment ce chiffre? Donc, c'est vraiment une grosse augmentation. L'équipe ici est sur un nuage. On voit qu'il y a vraiment un intérêt pour venir visiter le village québécois d'antan. Et on a, ben, dès janvier dernier, là, on avait quand même pris des décisions, on peut se le dire, quand même audacieuses. Si on se souvient, là, en janvier, on avait les fameux tarifs là, qui reviennent finalement de 30, mais à ce moment-là, on se questionnait sur le fait que les Québécois, qu'est-ce qu'ils allaient faire? Il y avait peut-être moins d'argent dans les portefeuilles des gens. Bon, peut-être moins de voyages aux États-Unis. Donc, nous, on s'est dit, ben faisons quand même une belle promotion pour que les gens viennent redécouvrir leur village québécois d'antan. Donc, on a fait vraiment des prix très, très abordables. Et on voit que ça là, ça répond à un besoin et les gens sont au rendez-vous. Ça dépasse l'achalandage qu'on avait eu les autres années. Donc, c'est pour dire que c'était vraiment un choix, un très bon choix finalement.
3: Et billets abordables, mais il y a même des espaces là, cette année qui sont gratuits. Parlez-nous de ces endroits-là qui sont accessibles gratuitement pour les festivaliers, ben les festivaliers ou les gens qui vont visiter le village. Là.
4: Oui, oui. En fait, on a, je ne sais pas si vous êtes venu derrière mon village, mais on a quelque chose que les gens apprécient énormément et c'est nos fameux bains à l'érable. Et
3: bon.
4: On se faisait, oui, on se faisait souvent demander, ben on aimerait ça pouvoir en avoir sans nécessairement devoir entrer sur le site à chaque fois. Donc, on a vraiment rendu des lieux accessibles. La boutique d'antan, les gens peuvent maintenant y avoir accès, prendre des galettes, des produits d'antan. La crèmerie aussi est accessible et même le soir, on a un belvédère au village. En fait, le village québécois d'antan longe une rivière et c'est de toute beauté ce lieu-là. Et maintenant, le soir, les gens peuvent y avoir accès gratuitement. On a des DJ qui sont là, qui mettent de la musique d'ambiance. Donc, une toute belle soirée d'été. On voit les bâtiments du village. Donc, c'est rendu beaucoup plus accessible. Il y a énormément de vie. On voit que les gens reviennent au village, se déplacent, mais on a également aussi beaucoup de gens que c'est la première fois cet été. Donc, c'est vraiment, il y a un engouement pour, oui, l'histoire, le fait que c'est vivant, le fait qu'on passe un beau moment au village, mais aussi, on est en train de valider quand même avec des sondages, mais les gens, ils trouvent une visite qui fait du sens de venir voir un village historique. Je pense que ça résonne et ça va résonner les prochaines années aussi.
1: Si on est déjà venu, ce qui est mon cas, je suis venu l'été, je suis venu l'hiver, est-ce que ça vaut la peine de revenir? Est-ce qu'il y a des choses qui changent d'une année à l'autre?
4: Oui, ben en fait, c'est depuis 4 ans, on s'est justement dit comment on fait, dans le fond, nous, on fait du nœud avec du vieux à chaque fois, mais on s'est dit, c'est un village vivant. Hein? On passe dans le tunnel du temps et de l'autre côté, les visiteurs embarquent en 1893. Donc, ils vivent la vie de village et comment qu'on peut faire d'année en année pour que ça soit différent. Donc, il y a une mise en scène qui est faite avec un metteur en scène qui est différente à chaque été. Donc, cette année, on a une villageoise qui est allée aux États-Unis et qui a vu ce concept de beau carnaval-là en Nouvelle-Orléans. Elle décide de vouloir ramener ça au village et d'essayer de faire passer ça auprès du curé. Ça passe pas au départ, mais les villageois vont possiblement le convaincre à faire une parade. Donc, il y a vraiment une mise en scène, des petites scènes un peu partout dans le village qui fait que à chaque été, vous allez le vivre d'une façon différente. Et au-delà de ça, bon, on a nos fins de semaine thématiques. Donc, même certaines fins de semaine, c'est différent. Vous pouvez venir, exemple, le 1er de août, il va avoir un mariage d'époque. Vous pouvez revenir une autre fois, il va avoir une fameuse brèche temporelle où là, on mélange certaines époques.
3: Le mariage d'époque, Geneviève, est-ce que c'est un vrai mariage ou on est vraiment encore dans une mise en scène?
1: Oui, c'est important.
4: C'est important. C'est une mise en scène.
1: Ah.
4: Mais les gens s'y prêtent vraiment. Il y a vraiment une étude là, historique qui est faite. Donc, on a le curé qui redit les mêmes termes qu'on disait à l'époque. Comment on avait un enterrement de vie de jeune fille, du jeune garçon, comment ça fonctionnait, comment on arrivait avec le père de la mariée. Il y a tout ça. Donc, et le visiteur, dans le fond, quand il arrive dans cette mise en scène-là, il devient, lui, partie prenante de la famille du mariage. Donc, vous allez entrer dans l'église et là, vous allez vous faire prendre au jeu parce que vous venez vous asseoir, mais vous n'êtes pas juste spectateur, vous faites partie de la famille. Donc, je vous le dis, l'année passée, on a même des visiteurs qui ont eu la larme à l'œil au moment où

0: où les jeunes mariés étaient mariés, même si c'est une mise en scène, vous allez y croire. Donc, ceux que, bon, on n'a pas de mariage dans votre famille cet été, vous voulez voir un mariage.
1: Vous allez pouvoir le vivre.
0: Vous allez pouvoir le vivre.
1: Geneviève, le temps file, mais j'aimerais qu'on parle rapidement d'une autre bonne nouvelle pour le village. Vous avez reçu un don de 300 lampes à l'huile d'une valeur de 150 000 $. Qu'est-ce que vous allez faire avec ça?
0: C'est certain, l'an prochain, elles vont tous être exposées. C'est un don d'une grande valeur. Le donateur voulait que ça reste au Québec et que ça ne quitte pas, que ça n'allait pas en Ontario, et que les visiteurs, il a choisi un lieu pour que les gens puissent les voir. Donc, il a choisi le village québécois d'antan. Je vous le dis, dans mon bureau, là, on a une table, j'en ai une vingtaine en observation, la table est pleine.
1: Ouh.
0: Imaginez 300 lampes. Et on a l'évolution de la lampe à l'huile. Donc, il y en a des grosses, des petites, des plus récentes, des plus vieilles. Donc, c'est de toute beauté. Et assurément, l'an prochain, les visiteurs vont pouvoir les voir.
1: Merci beaucoup, Geneviève Legault. Vous êtes la directrice générale du village québécois d'antan. La programmation se poursuit jusqu'à la fin août. Merci énormément d'avoir pris le temps de nous parler.
2: Merci.
0: Merci à vous. Au revoir.
2: Merci, au revoir. Merci beaucoup, Delphine. Voici le Radio-Journal de Radio-Canada. À tout de suite.
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8: Aujourd'hui, au Radio-Journal, menace de nouveaux tarifs américains, Mark Carney va évaluer ses options.
9: Le Canada fera tout ce qui est nécessaire.
8: Donald Trump, pour sa part, dit que le Canada n'a aucune chance de survivre sans les États-Unis.
10: Without us, there's no way they can survive.
8: Une nouvelle escalade dans la guerre tarifaire qui inquiète des entrepreneurs canadiens.
11: Si on ajoute un tarif de 50% sur les vins canadiens, c'est sûr que ça va tuer le marché export des vins canadiens.
8: Et des Premières Nations du nord de l'Ontario demandent une enquête publique sur la gestion des feux de forêt par le gouvernement Ford. Bonjour, ici Louis de Belleval. Bienvenue au Radio-Journal. Mark Carney tente de se faire rassurant au lendemain de l'annonce par l'administration Trump de possibles nouveaux tarifs douaniers qui seraient imposés au Canada le mois prochain. Le premier ministre s'est entretenu avec le président américain ce matin et assure que les négociations commerciales vont s'accélérer. Julianne Lapointe a plus de détails.
12: C'est le plus récent dans une série des menaces tarifaires depuis 18 mois.
13: Un air de déjà-vu pour le premier ministre Mark Carney. Le Canada est encore une fois la cible de Donald Trump.
12: Je viens de discuter avec Monsieur le président des États-Unis ce matin. Nous sommes d'accord d'intensifier nos négociations pendant les prochaines deux semaines.
13: Les États-Unis comptent imposer dans un mois des droits de douane de 50% sur des produits canadiens de toutes sortes. De l'alcool, du ciment, des bâtons de hockey et même des laisses pour les chiens. À la Maison-Blanche, le président ne démord pas. C'est pour répondre à la façon dont nos agriculteurs et nos résidents ont été traités, insiste Donald Trump. Le président qualifie de discriminatoire des mesures protectionnistes du Canada pour l'industrie laitière, le secteur automobile et la vente d'alcool américain. Le Canada a été très dur envers les Américains, dit-il. L'impatience se fait sentir au Bloc québécois, son chef Yves-François Blanchet.
14: Que le gouvernement canadien, je crois, prenne acte de l'échec de sa stratégie à battre.
13: Mark Carney maintient que sa stratégie est la bonne.
12: C'est nécessaire d'avoir des conversations et les conversations de l'équipe commerciale.
13: S'il ne parvient pas à éviter une autre vague de tarifs, le premier ministre Mark Carney affirme qu'il évaluera alors toutes ses options. Ici Julianne Lapointe, Radio-Canada, Ottawa.
8: Et puis cette nouvelle offensive tarifaire de Donald Trump.

0: domine les discussions à la rencontre annuelle du Conseil de la Fédération. Le sommet de trois jours qui réunit tous les premiers ministres des provinces et des territoires s'est amorcé à Charlottetown, à l'île du Prince-Édouard. Sébastien Desrosiers a préparé ce qui suit.
1: La volonté du président des États-Unis d'imposer de nouveaux tarifs douaniers au Canada est au cœur des discussions à la rencontre annuelle du Conseil de la Fédération à Charlottetown. Le premier ministre de l'Ontario, Doug Ford, invite les provinces et le gouvernement fédéral à tenir tête à un intimidateur.
2: We need to stand up to the bully and we need to hit him tariff.
1: Ses collègues et lui ont participé mardi à une rencontre virtuelle avec le premier ministre Mark Carney, qui sera également ici en personne jeudi, pour faire le point sur la stratégie à adopter face à Washington, avec tous ses homologues, dont celle du Québec, Christine Fréchette.
3: Je vais travailler sans relâche pour protéger les entreprises, protéger les travailleurs, protéger l'économie du Québec.
4: But it is time for us to come to an agreement.
1: Tous, comme Scott Moe de la Saskatchewan, souhaitent un nouvel accord de libre-échange rapidement, mais à quel prix?
5: There is not a chance in hell that U.S. alcohol is going back on the shelf in British Columbia.
1: Hors de question, par exemple, de remettre l'alcool américain sur les tablettes de la Colombie-Britannique, affirme le premier ministre David Eby, alors que d'autres semblent ouverts à envisager ce genre de concession, comme quoi le conflit commercial met une fois de plus à l'épreuve le front commun au pays. Ici Sébastien Desrosiers, Radio-Canada, Charlottetown.
0: Pendant ce temps, les entreprises canadiennes s'inquiètent de l'impact des nouvelles surtaxes américaines qui doivent en principe entrer en vigueur le 19 août. Diana Gonzalez a recueilli les réactions de plusieurs acteurs et représentants de secteurs qui risquent d'être touchés.
6: La liste des produits visés par les droits de douane de 50% annoncés par l'administration Trump est variée, allant des bâtons de hockey au ciment, en passant par les huiles essentielles et les boissons alcoolisées.
7: En commerce, l'instabilité, c'est jamais quelque chose de positif.
6: Le copropriétaire du vignoble Pinard et Filles, Frédéric Simon, exporte de 2 à 4% de sa production aux États-Unis.
7: Ça reste un marché vraiment important. Je vois pas dans quel monde mon importateur, même si on travaille avec lui depuis 2017, ferait du commerce avec nous sous contrainte de tarifs de 50%.
6: Un casse-tête aussi pour des entreprises d'autres secteurs, comme l'explique Pascal Chan de la Chambre de commerce du Canada.
8: De notre côté, on est toujours dans le processus d'analyser la liste.
6: L'administration Trump cible aussi des produits laitiers.
9: C'est sûr que ça vient nous bouleverser un peu.
6: Vincent Rainville, des producteurs laitiers du Canada.
9: Nos attentes avec le gouvernement du Canada sont bonnes. Pour ce qui est des exportations canadiennes, c'est pas des grosses quantités.
6: Ces tarifs douaniers touchent environ 5% des exportations canadiennes vers les États-Unis, selon des économistes. L'économiste chez IA, groupe financier, Étienne Bergeron.
10: Au niveau de la confiance des entreprises, c'est là, je pense que ça peut faire mal. Cela dit, c'est peut-être simplement un outil de négociation.
6: Reste à voir quelle sera la stratégie canadienne. Ici, Diana Gonzalez, Radio-Canada, Montréal.
0: Près de 200 feux de forêt sont toujours actifs en Ontario et la majorité ne sont pas maîtrisés. Au moment où des dizaines de communautés sont évacuées, des leaders autochtones de communautés touchées dénoncent des problèmes systémiques et demandent une enquête publique sur la gestion des feux par le gouvernement Ford. Les explications de Catherine Brulotte.
11: There's nothing left but just ashes.
12: La chef de la Première Nation, Namegosigagon, Helen Pavula, a pu visiter pour la première fois sa communauté, entièrement détruite par les flammes.
11: My community was devastated.
12: Elle peine à décrire la dévastation qui a suivi l'évacuation, sans assistance, des membres de sa communauté. Un rôle qu'aurait dû jouer la province, selon elle.
11: We do not understand how MNR failed to protect our community.
12: Les dirigeants autochtones affirment que le feu avait été signalé au ministère des Richesses naturelles dès le 8 juillet. Le premier ministre a pourtant déclaré au cours des derniers jours que le brasier s'était déclaré soudainement.
13: I totally disagree with that.
12: Plus tôt mardi, Doug Ford avait déjà répondu aux critiques annoncées.
13: We have constant communication. We're going out to the First Nations.
12: Le premier ministre affirme que son équipe est en contact constant avec les dirigeants des Premières Nations et que l'aide aux évacués a été mise en place aussi rapidement que possible.
14: The chiefs are calling for an immediate public inquiry.
12: Le chef de la Première Nation de Gull Bay demande la tenue d'une enquête publique.
14: L'accountability should extend to the deputy minister and if necessary the minister responsible.
12: En réitérant son soutien aux premiers répondants et aux équipes sur le terrain, Wilfred King estime que les autorités de la gestion de feux de forêt en Ontario, y compris le ministre des Richesses naturelles, doivent être tenues responsables de la crise. Ici Catherine Brulotte, Radio-Canada, Toronto.
0: En pleine vacances de la construction au Québec, le prix de l'essence à la pompe ne semble plus avoir de plafond. Le carburant régulier peut coûter jusqu'à 2 $ le litre à certains endroits.

0: endroit. Comme l'explique Mathieu Massé, la situation aggravée par le contexte géopolitique ne semble pas sur le point de se résorber.
1: Avec des prix à la pompe qui ne cessent d'augmenter, les vacanciers devront certainement faire des choix difficiles cet été.
2: C'est décourageant, surtout dans le temps des vacances, là.
3: Je reste en retour de la place que voyager à l'extérieur.
1: Même si la saison est relativement propice à des augmentations du prix de l'essence.
4: C'est sûr qu'il y a une demande plus forte pour l'essence et le diesel parce qu'on se déplace plus. C'est comme toute commodité qui est plus en demande, ça crée une pression à la hausse sur les prix.
1: Le spécialiste en énergie du Centre d'études et de recherche internationale de l'Université de Montréal, Yvan Clich, ajoute que la situation est alimentée par le contexte géopolitique.
4: La Russie qui n'exporte plus, les exportateurs de la région du détroit d'Ormuz également sont en capacité moindre.
1: Le prix du diesel tout particulièrement a un impact sur l'industrie du camionnage et du transport de marchandises. Marc Cadieu est PDG de l'Association du camionnage du Québec. Il explique que les compagnies ont un mécanisme pour ajuster leurs tarifs en fonction du prix du carburant.
5: C'est vous et moi, vos auditeurs, évidemment, qui en payons la facture.
1: Avec la reprise des hostilités au Moyen-Orient, les choses ne semblent pas aller en s'améliorant.
4: On n'est certainement pas sur le bon registre pour envisager un fléchissement des prix du carburant au cours des prochaines semaines.
1: Il rappelle de ne pas oublier la suspension de la taxe d'accise fédérale sur le carburant qui pourrait prendre fin à l'automne, sans laquelle il faudra ajouter un autre 10 cents par litre à la facture. Ici Mathieu Massé, Radio-Canada, Montréal.
0: Et puis enfin, Donald Trump annonce la reprise des vols entre les États-Unis et le Liban, une première en 40 ans. Les liaisons directes entre les deux pays avaient été suspendues en 1985 par l'administration Reagan à la suite du détournement d'un avion d'une compagnie américaine par une organisation liée au Hezbollah. Les présidents américains et libanais se sont rencontrés aujourd'hui à la Maison-Blanche. Washington fait pression sur Beyrouth afin d'obtenir le désarmement du Hezbollah. Voilà, c'est ce qui conclut ce Radio-Journal à l'antenne de Radio-Canada. Bonne soirée à notre antenne.

plus qu'une cinquantaine de minutes à passer ensemble à Vivement le retour. Il est 17h10. Nous discuterons avec le copropriétaire du vignoble La Halte des Pèlerins de Sherbrooke, puisque le domaine a été mis en vente. Il est propriétaire depuis 1998. Il s'appelle Marco Corbin. Il a accepté de nous parler. Et vers 17h35, pour la prochaine saison du Canadien de Montréal, si vous voulez voir 100% des matchs, ça vous prendra des abonnements à RDS, TVA Sports et Amazon. Davantage de matchs qui seront présentés par TVA Sports, d'ailleurs, au cours des 12 prochaines années. On va analyser le tout avec le spécialiste en marketing, Luc Dupont.

0: Laurie Dufresne au microphone, Delphine Delzé, Laurence Frappier et Mylène Grenier sont autour de la table avec moi en manchette, Mylène.
1: Le Bureau des enquêtes indépendantes poursuit son enquête à la suite de l'intervention policière survenue en fin de journée hier à Ascot Corner. Un policier qui aurait fait feu en direction d'une personne qui aurait subi des blessures. Un policier de Sherbrooke maintenant qui est accusé de voies de fait graves notamment reste détenu au moins jusqu'à jeudi. Mathieu Béliveau fait également face à des accusations de séquestration et d'étranglement sur une femme. Il demande de pouvoir porter un bracelet anti-rapprochement pour être libéré de prison. Et dans un tout autre ordre d'idées, à Quaticook, devant l'augmentation des demandes, le Centre d'action bénévole de la MRC veut déménager. Le personnel est trop à l'étroit dans le bâtiment de la rue Cotting. La cuisine est trop petite, entre autres.
0: Merci beaucoup, Mylène. Bulletin complet à 17h30. Le président américain a effacé des photos de la victoire de la Coupe du monde de la FIFA, Laurence.
2: Ouais, dimanche, l'équipe espagnole a célébré sa victoire à la Coupe du monde et c'est Donald Trump lui-même qui a remis le trophée à l'équipe surnommée La Roja. Mais apparemment qu'il aurait trop longuement étiré son séjour sur l'estrade aux côtés des joueurs de soccer. En fait, après avoir reçu le trophée des mains du président, le capitaine Rodri lui aurait poliment indiqué la sortie, c'est ce qui rapporte le journal 24 heures. Après quoi, le président de la FIFA, Gianni Infantino, a dû se résoudre lui-même à accélérer le pas pour rejoindre Trump et aller insister pour qu'il quitte la scène. Et là, dimanche, il y a plusieurs photos qui ont été publiées sur les réseaux sociaux où on voit le président Trump aux côtés de l'équipe couronnée. Et quelques heures plus tard, la FIFA et l'équipe espagnole ont publié des photos du même moment, mais sur lesquelles le président n'apparaît pas. La photo de la FIFA, elle a été recadrée pour qu'il disparaisse parce qu'on voit une partie de son veston, mais sur la photo de l'Espagne, il a vraisemblablement été complètement édité en dehors de la photo. Et c'est une nouvelle qui circule largement sur les réseaux sociaux. En fait, le fait d'avoir dû retirer le président de la photo l'aurait rendu viral.
0: Oui, c'est ça exactement quand on veut faire l'inverse, mais que, bon, voilà, c'est la conséquence. Nouvelle série sur l'itinérance sera présentée sur ICI Télé en septembre, Delphine.
3: Il s'agit de la série Sur le fil qui paraîtra le 14 septembre sur l'extra de Tout.tv. Ça se déclinera en 12 épisodes. La série nous transportera au cœur d'un centre d'aide en itinérance, là où une équipe d'intervention lutte pour offrir du répit, de la dignité également là, aux personnes qui leur rendent visite. Donc, la production résume c'est un peu le résumé de la production qui nous dit c'est pour donner un répit à celles et ceux que la société oublie trop. Il y a une courte bande-annonce de disponible donc je vous ai sorti la bande-annonce complète parce que c'est seulement 24 secondes.
0: Ah, donc c'est l'entièreté, on l'écoute.
4: Leur vie, c'est une histoire d'horreur la plupart du temps anyway. Qu'est-ce qui se passe d'autre? Mais au moins, quand ils ont besoin d'aide, ils pensent à nous autres. Ils font confiance. Ça, c'est une méchante réussite, non? C'est notre job. Créer un lien avec le monde. Pas plus changer, mais... juste les aider.
0: Fin!
3: De cette longue bande-annonce. Donc, ça vous donne quand même une idée. Sur le fil est un scénario de Pascal Renaud-Hébert qu'on a pu voir, entre autres, dans la touchante série Veille sur moi avec Guylaine Tremblay. L'écriture de cette série a été grandement inspirée par la mère de Pascal qui a été directrice dans un centre communautaire intervenant auprès de personnes en situation d'itinérance. Donc, ça retrace un peu son parcours, là, sans que ce soit une biographie. On pourra voir à l'écran Céline Bonnier dans le rôle principal aux côtés d'une brochette de comédiens québécois, là, entre autres Antoine-Olivier Pilon, Michaël Gouin et Anne-Marie Cadieux.
0: Segment vente aux enchères. Je sais qu'on vous avait parlé de cette vente-là en amont, mais on n'était pas revenu sur le résultat. Scandale. Alors, je devais absolument rectifier le tir. Alors, c'est la maison Heritage Auction qui est basée à Dallas qui faisait le bilan de cette vente d'objets de collection de cinéma dans les derniers jours. Si je vous demande une série de films dont les produits dérivés sont extrêmement populaires et donc ça pourrait coûter très, très, très, très, très cher.
3: Mais je connais la réponse.
0: Allez-y.
3: Star Wars.

0: Oui, effectivement, Star Wars, la guerre des étoiles, tout ça coûte très très cher quand on est amateur. Combien vous pensez qu'on a pu vendre le sabre laser de Luke Skywalker, accessoire conçu par le maquilleur officiel de Star Wars, Stuart Freeborn, qui inclut le moulage de la main de l'acteur Mark Hamill, qui est accroché dessus parce qu'elle s'est même décrochée pendant le tournage. Et c'est le sabre laser utilisé lors du duel entre Luke et Dark Vader, épisode 5, l'Empire contre-attaque de 1980. Donc oui, le fameux duel où on prononce la phrase « Je suis ton père ».
1: Est-ce qu'il fonctionne?
0: C'est une bonne question. L'information ne le mentionnait pas.
1: Ça changerait le prix.
0: Mais c'est parce que quand j'ai vu la photo, il était éteint, j'avoue, sur la photo. Mais peut-être qu'il s'active. En même temps, il y a une main dessus. Alors, j'imagine que la main est déjà à l'endroit où il y a le piton. Je ne sais pas s'il fonctionne. Mais juste d'avoir le sabre laser de Mark Hamill, d'après moi, ça peut faire monter la valeur. Voulez-vous me donner un chiffre? Peu importe quoi, là. Combien ça peut coûter?
1: 100 000 $.
2: Moi, j'irais quasiment en millions.
0: Allez-y avec le million.
2: Oui, ben 1,5 million.
0: 5 millions.
2: 5 millions.
0: 150 000 $ canadiens. Si je fais la conversion.
1: Cheap.
0: Oui, non, mais c'est vraiment.
2: Moi aussi, c'est plus.
0: Ça aurait été davantage dans mon budget, mais quoique non, mais impossible. Donc 5
1: je
0: millions.
1: Pas ce qu'elle est.
0: Non, aucune chance. 5 150 000 $ canadiens, c'est le nouveau record pour un accessoire de la franchise Star Wars utilisé à l'écran. La vente de ce sabre laser a surpassé celle d'une maquette de 50 cm de chasseur X-Wing qui avait été vendue 4 044 000 $ canadiens en 2023 et celui du sabre laser de Dark Vader qui avait été utilisé dans ce même film-là qui avait été vendu à 5 000 000 $ canadiens. Donc là, on ajoute un petit 150 000 de plus que ce sabre laser-là. Et c'est le maquilleur en question qui l'avait gardé tout ce temps-là jusqu'à ce que la maison de vente aux enchères ne l'achète en 1994. Et ce Stuart Freeborn, c'est aussi celui qui a créé Yoda, Jabba the Hutt et Chewbacca. Et quand je vous dis que c'est l'objet le plus cher utilisé à l'écran, c'est la nuance importante parce que techniquement, il y a quelque chose de plus cher qui a été vendu, c'est-à-dire la peinture originale de l'affiche principale qui a été réalisée pour Un Nouvel Espoir, qui a été vendue pour 5 490 000 $ canadiens en 2025. Alors, à la question, qui achète ça? On ne sait pas l'identité de l'acheteur pour cette affaire précise-là, mais il y avait des pistes de réponse dans cet article de CBC News qui était consacré à la vente. On dit que les enfants nés dans les années 70 et 80, eh bien là, ils sont plus vieux, ils commencent à avoir de l'argent, ils sont nostalgiques. Ce sont eux qui font monter les prix de ces enchères-là. Et il y a souvent, on parle souvent de vente aux enchères à l'émission, on en rigole un peu. Il y a un bon taux de roulement, semble-t-il, dans le marché de l'art, des tableaux, entre autres. Mais pour les objets comme ça de culture populaire, c'est un peu plus rare. Et donc, ça fait en sorte que ça augmente le prix. Les choses sont un peu plus chères. Donc, dossier de Jackson Weaver de CBC News, si ça vous intéresse. Et on donne un tas d'autres exemples d'objets qui se sont vendus à des prix de fou. Si jamais vous avez quelques reins à vendre et que vous avez envie de mettre la main là-dessus, quoi que ça en prend plusieurs à 5 150 000 $, là.
1: Ouais, 4 reins qui traînent.
2: En plus, s'ils fonctionnent pas.
0: Ben, peut-être qu'ils fonctionnent, mais là, vous m'avez mis un doute parce que là, sur la photo, il est inactif, mais peut-être qu'il, ben, en fait, on s'entend, là. J'imagine que c'est pas comme quand on l'achète en jouet, là, que c'est en plastique et que ça ouvre, là. J'imagine qu'il y a pas vraiment de lumière qui affiche
1: peut-être
0: au
1: qu'il
0: bout.
1: Qu'il coupe
0: là.
1: Vraiment à ce prix-là.
0: Peut-être qu'il coupe.
2: Ce serait un peu dangereux.
0: Ça serait un peu dangereux. Merci beaucoup, Laurence Rapier. Je vous souhaite une excellente soirée et à tout à l'heure pour Delphine Bilzil. Veille d'orage violent qui a été publié pour la région de l'Estrie. On dit pour cet après-midi, ce soir, c'est toujours pas commencé chez nous, mais on nous disait qu'il y avait des averses qui allaient débuter au cours de la soirée. Vents qui souffleront du sud-est jusqu'à 60 km/h, mais graduellement au cours de la soirée, ça va baisser en intensité pour tomber complètement vers minuit. Minimum 17 degrés. Demain, mercredi, des averses, toujours un risque d'orage en après-midi. Vents qui souffleront du sud-ouest à 20 km/h avec des rafales à 40 en matinée. Maximum 22 et humidex 28. Jeudi, du soleil avec un maximum de 22. 23 à l'aéroport de Sherbrooke, ressenti 27. 22 à Magog, ressenti 25. Et à Bromont, le mercure indique 24, ressenti 29. Circulation, c'est surtout évidemment le chantier sur la rue King West qui complique la circulation encore une fois aujourd'hui. Pour ceux qui sont en direction du centre-ville, on arrête à partir du boulevard de Portland. Et si vous avez à tourner vers le boulevard de Portland depuis Lionel Groulx, c'est moins pire que tout à l'heure, là, mais sachez qu'il y a un petit ralentissement. Aussi, il y a un véhicule en panne sur la 410 à la hauteur du boulevard de Portland. Hamilton. Donc, on a fermé une voie sur deux en direction est, donc en direction de Lennoxville, pour une durée indéterminée. La file d'attente est un peu moins longue que tout à l'heure. Je vous dirais qu'on est à peu près à la hauteur des centres commerciaux, là, évidemment, là, dans ce coin-là, sur le plateau Saint-Joseph. Mais s'il y a autre chose à nous signaler, parce que c'est tout ce que je vois pour l'instant, eh bien, 819-620-0013, numéro de téléphone pour nous joindre, ou encore le 819-620-0010, messagerie de texte. Après 30 ans d'activité, le vignoble cherbrocois La Halte des Pèlerins est mis en vente. Son copropriétaire Marco Corbin est avec nous. Bonjour, Monsieur Corbin.
3: Bonjour.
0: Pourquoi avoir décidé de vendre après 30 ans?
3: Ben écoutez, on rajeunit pas, hein. Et puis après tout ce temps-là, vous vous dites 30 ans, c'est presque ça. On a démarré le projet en 98, on a ouvert au public en 2006. Et puis voilà, là on est mûr pour passer à autre chose. Voilà.
0: Et ce que vous souhaitez, c'est qu'on garde le vignoble en activité?
3: Ben écoutez, dans mon cœur, c'est clair que oui, mais vous savez, une fois qu'on a vendu, hein, c'est on n'est plus maître à bord. Oui, ce serait bien fun, on serait bien content. Mais regardez, ça, c'est malheureusement, j'aurais pas voix à ce chapitre-là une fois que ce sera transigé.
0: Mais juste pour être sûr à 100%, est-ce que ça se vend de dire je vous vends même la marque qui est La Halte des Pèlerins? Comment ça fonctionne?
3: Ah, mais il y a plusieurs scénarios. Ça dépend toujours du type d'acheteur qu'on a devant nous. Il y a des gens qui vont vouloir continuer les activités. Il y en a d'autres qui vont vouloir faire d'autres choses. Bref, ça, honnêtement, je pense qu'on peut avoir autant d'offres qu'il y a de gens là, qui vont pas.

0: qui vont faire l'offre. Mais ça, on va savoir lorsque ça va arriver.
1: À quel profil d'acheteur vous aimeriez vendre?
0: Oh mon Dieu, c'est on n'est pas discriminatoire, je vous dirais là-dessus. Honnêtement, les gens, c'est que comme je vous ai réitéré, on souhaite que les activités continuent, mais une fois que c'est vendu, hein, vous savez.
1: Vous vous donnez combien de temps pour tout ça, parce que j'imagine que ça se vendra pas en 24 heures là.
0: Ben effectivement, c'est pour ça qu'on a commencé quand même. Regardez, j'ai 54 ans. On sait très bien que c'est pas le genre d'entreprise qui va se vendre en 3 mois. Donc, j'ai trop souvent vu alentour de moi des gens qui sont pressés d'aller à la retraite, qui arrivent à 60, 65, qui n'ont pas nécessairement lâché la bride. Et puis là, tout d'un coup, ils veulent vendre. Ça fait un contexte un peu particulier quand on est dans ce corridor-là. On souhaitait plutôt avoir du temps avant de nous. On n'est pas encore au bout d'âge, tout ça. On est capable de tenir le fort encore bien des années. Mais le fait de commencer là, ça nous permet justement d'être, de pouvoir venir les coups d'avance et puis pouvoir avoir les coups des freins dans nos prochaines décisions.
1: Je connais pas le domaine viticole particulièrement, mais est-ce que c'est difficile de trouver de la relève?
0: Il y a plusieurs. Si vous faites un petit peu des recherches, vous allez voir quand même plusieurs vignobles qui sont en vente actuellement. On a fait partie de la deuxième vague de vignerons, si on veut. Puis là, il y a une troisième vague de vignerons là, qui s'amène. C'est toujours le fun de voir ça. Puis il y en a de plus en plus. C'est définitivement un des beaux domaines. C'est un des plus beaux métiers du monde. Hein. Moi, je suis un agriculteur, je suis un chimiste, je suis un vendeur. Je fais jamais deux fois la même chose. C'est stimulant, puis c'est le fun de voir le chemin qu'on a parcouru depuis nos débuts.
1: Oui, quand vous regardez ce chemin parcouru depuis 1998, de quoi vous êtes le plus fier?
0: D'avoir bâti une entreprise qui a... On n'a pas fait faux pas. Vous savez, des fois, il y a des entreprises qui... On regarde un peu l'historique, on s'est accroché les pieds ici et là. Tu sais, je pense qu'on a toujours eu une excellente réputation. Le site est magnifique. Puis, on en est vraiment très fiers. Ouais.
1: Pour ceux qui n'ont jamais goûté vos produits, qu'est-ce qui les distingue?
0: Qu'est-ce qui les distingue? Pour commencer, on est un produit 100% Québec. On a fait partie de la première vague là, de la certification des vins certifiés du Québec qui a été transformée en IGP, Indication géographique protégée, qui est une appellation d'origine. Donc, la certitude d'avoir des produits du Québec dans notre verre. Et puis... Depuis le tout début, moi, j'ai voulu me mettre les mains directement dans la transformation pour avoir ma propre signature. On a des vins qui peuvent ressembler à d'autres vins, mais écoutez, c'est difficile de... Votre question est un peu difficile, mais je pourrais vous dire que le Voyageur, entre autres, c'est un de nos frères de lance. C'est un vin blanc demi-doux. Il n'y a pas vraiment de comparable actuellement sur le marché. Il est souvent comparé au domaine Terriquet, les premiers gris vers SAQ. Donc ça, c'est un produit niche qu'on a développé, puis ça, je pense que ça fait partie de nos produits signature.
1: S'il y a des gens qui nous écoutent et qui se disent « j'ai le goût de l'aventure », les défis climatiques, est-ce qu'ils sont si important que ça? Parce que à chaque année, on parle avec des vignerons qui nous disent « ça a été une année difficile, il y a trop plu, ça a été une année difficile, il n'y a pas assez plu ». Est-ce que c'est vraiment... est-ce que ça peut rebooter quelques personnes?
0: Bon, il y a aussi le syndrome de l'agriculteur qui n'est jamais content de la température.
1: Oui, ben c'est ça.
0: La donne. Mais non, c'est sûr que oui, il y a des défis, mais l'agriculture partout dans le monde a ses défis. Regardez ce qui se passe actuellement en France là, avec les canicules qu'il y a. Là-bas, ils ont des problématiques au niveau de l'alcool. Il y a trop de sucre dans le raisin. Donc, oui, on a nos défis, mais c'est pas insurmontable. Puis actuellement, si je regarde un peu ce qui se passe un peu partout sur la planète, puis les défis que nous autres, on a, honnêtement, je suis bien content d'être au Québec.
1: Je vous pose la question parce que c'est public, c'est sur le site de Centris. L'évaluation municipale est à 1 500 000.

0: $1 000 environ, et là, vous vendez pour presque 5 millions. Est-ce que c'est difficile de fixer un prix pour vendre un vignoble?
1: Ben, si vous me permettez de rectifier, il y a aussi la maison qui est inclus dans notre offre oui. sur Centris, que vous n'avez pas inclus, si je ne m'abuse,
0: On nous dit ça. Que le total bâtiment et terrain, c'est 1,5 million sur la page de Centris.
1: Oui, mais après ça, ben vous savez, il y a tous les équipements, les inventaires. Donc, il y a plusieurs choses qui sont. Bon, oui, effectivement, il y a bâtiment terrain, mais il y a plus que ça aussi.
0: Mais donc, comment on fixe le prix d'une entreprise comme ça?
1: Comment on fixe le prix? Ben, écoutez, les équipements, on a pris les équipements un à un. Ensuite, on a fait évaluer l'inventaire. Donc, il y a différents processus. Puis regardez, on a travaillé avec M. Serge Doumelin de Remax, un bonhomme super professionnel. Puis, il nous a bien guidés là-dedans. Mm.
0: Et est-ce qu'il y a des gens qui se sont manifestés jusqu'à maintenant?
1: Ça a été en ligne dimanche.
0: Oui.
1: Donc, non, pas encore.
0: Mais ça
1: pas
0: aurait encore, pu, des gens très motivés, là.
1: Dimanche soir. Mm. Oui, mais non, c'est ça. C'est arrivé en ligne dimanche soir. Non, on n'a pas encore eu d'offres ou de gens qui sont manifestés. Écoutez, ça va arriver. Puis vous savez, hein, ça n'en prend pas 20, ça n'en prend un. Donc, c'est celui-là qu'on attend.
0: Pour les visiteurs qui nous écoutent, est-ce que vos activités se poursuivent normalement d'ici la vente?
1: Oui, les activités se poursuivent. Là, il y a cette année qu'on a pris une pause au niveau de la boutique là, pour certaines raisons personnelles. Mais je vous dirais que pour ce qui est des groupes, les mariages, tout ça, ça continue. On est encore bien présent dans les réseaux des épiceries, réseaux de la SAQ, autant en région qu'à l'extérieur aussi. Donc, et la production, bien entendu, continue aussi. Mm. Donc, c'est comme dit l'adage, business as usual.
0: Et en terminant, Marco Corbin, qu'est-ce qui vous attend personnellement pour la suite?
1: Je vais vous garder la surprise. On aura l'occasion de s'en reparler. Mais c'est sûr, comme j'ai souvent répété, puis je pense que les gens qui me connaissent, c'est sûr que je ne me mettrai pas les deux pieds sur le pouf dans le salon en attendant que le temps passe. C'est pas dans ma personnalité. Le moment venu, c'est sûr que je vais trouver, puis on va faire des belles choses, j'en suis convaincu.
0: Marco Corbin, vous êtes copropriétaire du vignoble La Halte des Pèlerins à Sherbrooke. Merci beaucoup d'avoir été avec nous.
1: Si vous me permettez, je veux remercier les gens qui nous ont soutenus pendant toutes les années, de différentes façons, autant au niveau des acheteurs, tout ça, des gens qu'on a côtoyés, nos fournisseurs, tout ça. Donc, un gros merci à tout le monde.
0: Le message est passé. Merci beaucoup, M. Corbin.
1: Merci et bonne journée.
0: Au revoir.
2: C'est sûr que ça va tuer le marché export des vins canadiens. Je vois pas dans quel monde mon importateur, même si on travaille avec lui depuis 2017, ferait du commerce avec nous sous contrainte de tarifs de 50%.
0: On est encore dans le même genre de nouvelles. C'est ainsi que réagit Frédéric Simon, copropriétaire du vignoble Pinard et Filles près de Magog. Mylène Grenier, c'est évidemment une réaction à l'imposition de nouveaux tarifs américains sur les vins canadiens.
3: Oui, il exporte une partie de sa production aux États-Unis. Donald Trump qui a annoncé des droits de douane supplémentaires de 50% sur une foule de produits, dont le vin et les boissons alcoolisées. Alexandra Duchesne nous dit toutefois qu'ils sont peu nombreux à faire des affaires aux États-Unis. Elle est allée à la rencontre de vignerons.
4: Les producteurs de vin québécois qui exportent leurs produits aux États-Unis seront frappés de tarifs douaniers de 50% dans 30 jours si la menace se maintient, sauf que ce sera un peu comme un coup d'épée dans l'eau parce que peu de vignerons québécois vendent leurs produits chez nos voisins du Sud. Charles-Henri de Coussergue est propriétaire du vignoble L'Orpailleur à Denham.
5: Le Québec viticole exporte pas pour l'instant ou ça doit être marginal.
4: Au contraire, le contexte de la guerre commerciale et le retrait des produits américains, des tablettes, des sucres salle de la SAQ profite aux vignerons.
5: Juste pour nous, la vente SAQ et épicerie et restauration, on a eu 12% d'augmentation l'année passée. C'est inespéré.
4: Guillaume Leroux est président et propriétaire du vignoble Val-Caudalie.
6: La SAQ a une augmentation d'environ 20% des ventes. Les succursales nous donnant plus d'espace, au lieu d'avoir une rangée de bouteilles de vin blanc, ben là, il y en a quatre. Ah ben là, ça fait justement un pouvoir d'attraction.
4: Les Québécois consomment davantage de vin locaux et plusieurs vignerons ont l'impression que cette tendance est là pour rester.
5: Et donc la SAQ, les épiciers vont continuer à vendre du vin québécois parce que le consommateur est au rendez-vous.
4: Maintenant que la demande est croissante, les producteurs font face à un nouveau défi, produire davantage pour répondre aux besoins du marché. 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
1: Coup de feu à Ascot Corner. Le suspect prenait la fuite selon le BEI.
2: L'événement impliquant la Sûreté du Québec est survenu dans le secteur du parc Pomerleau. Le Bureau des enquêtes indépendantes a déployé 6 enquêteurs sur le site. Il a refusé notre demande d'entrevue, mais par communiqué, il précise qu'un policier aurait intercepté un véhicule vers 17h30 hier. Le policier aurait par la suite fait feu en direction d'une personne qui serait sortie du véhicule et aurait pris la fuite à pied. Cette dernière a été transportée à l'hôpital où son état serait stable. Justin Junior Béchard a dû faire un détour pour se rendre à son salon de coiffure situé à proximité du parc.
3: Je me suis questionné, je suis resté ici pour regarder un peu tout ça. Puis c'est là que j'ai vu justement que tout était passé en dessous du pont. T'as pas l'habitude là que ça se passe ici dans le coin, là, à Ascot Corner, là. Surtout que c'est un petit village là, qui n'a pas tant d'habitants que ça. Là. Fait que ça peut arriver partout, mais ça surprend toujours.
2: Des membres du service de police de Montréal collaborent à l'enquête, en plus de mener une enquête criminelle en parallèle.
1: Un policier de Sherbrooke souhaite avoir droit à un bracelet anti-rapprochement pour être libéré de prison.
2: Mathieu Béliveau en a fait la demande aujourd'hui lors de son retour devant le tribunal. Il fait face à des accusations de voies de fait graves, séquestration et d'étranglement sur une femme. Selon la dénonciation, il aurait commis des gestes criminels envers la victime le 16 juillet en la blessant, la mutilant, la défigurant et mettant sa vie en danger. Mathieu Béliveau sera rencontré demain par un agent de probation pour évaluer les mesures à prendre en lien avec sa remise en liberté. Il est détenu depuis son arrestation.
1: Le Centre d'action bénévole de la MRC de Coaticook se cherche un nouveau toit.
2: Oui, effectivement, parce qu'on manque d'espace. Le bâtiment sur la rue Cotting est trop petit pour répondre à la demande. Par exemple, en cuisine, le CAB note une augmentation de plus de 60 % depuis les dernières années. La directrice générale adjointe, Marie-Ève Breton, donne plus de détails.
4: Après ça, on a dû embaucher une nouvelle cuisinière. Ça nous prend des bénévoles. Notre cuisine est trop petite. L'autre exemple que je peux donner, c'est qu'on a aussi une petite boutique. À ce niveau-là aussi, la demande est grandissante. La boutique est trop petite. Présentement, pour le dépannage alimentaire, c'est dans une autre bâtisse parce qu'on n'a pas assez d'espace ici. Fait qu'il y a vraiment un enjeu d'organisation aussi et de ressources humaines qui est un peu plus difficile. Fait qu'on aimerait bien rapatrier l'ensemble des services.
2: Le Centre d'action bénévole comptera 20 employés sous peu. Environ 250 bénévoles récurrents participent aux activités de l'organisme.
1: Et l'équipe nationale senior féminine de flag football compte des Sherbrookeoises dans ses rangs.
2: Marianne Quirion et Naomi Girard tracent la voie de ce sport qui sera aux prochains Jeux olympiques d'été pour la première fois. Toutes les deux étudiantes à l'Université de Sherbrooke, elles s'entraînent avec l'élite à Montréal 3 fois par semaine. On écoute Marianne Quirion qui est receveuse au sein de l'équipe.
5: Je me trouve vraiment, vraiment chanceuse de pouvoir être dans la première cohorte de filles qui se battent pour avoir une place pour les Olympiques. Ça représente aussi une grosse avancée pour le sport de flag, qui est le sport majoritairement féminin. Je pense que ça va vraiment avoir un gros impact sur les équipes universitaires, les équipes collégiales. Je pense qu'on va avoir plus de possibilités d'avoir des fonds pour les équipes et du support des universités.
2: Un reportage complet est disponible sur l'application Info de Radio-Canada et à surveiller parce qu'on va savoir dans la journée de demain si Marianne Quirion fera partie des joueuses sélectionnées pour se rendre en Allemagne pour prendre part au championnat du monde au mois d'août.
1: Merci beaucoup, Mylène. Bonne soirée. Il est 17h36. Les Red Sox de Boston pourraient égaler un record d'équipe ce soir en l'emportant contre les Orioles de Baltimore. Ce serait alors leur 15e victoire d'affilée. Le record de 15 gains de suite a été établi en 1946. Quand les Red Sox étaient menés par Ted Williams à leur match à 19h10 aujourd'hui. La joueuse de basketball en fauteuil roulant, Cady Dandeneau, et le joueur de boulingrin Ryan Bester mèneront la délégation canadienne lors de la cérémonie d'ouverture des Jeux du Commonwealth jeudi. C'est ce qu'a annoncé Commonwealth Sports Canada ce matin. Alors, ces Jeux qui se déroulent à Glasgow en Écosse. La délégation canadienne qui comptera également dans ses rangs André DeGrasse, qui est 7 fois médaillé olympique, ainsi que les champions de lancer du marteau Ethan Katzberg et Cameron Rogers, les Jeux du Commonwealth qui se dérouleront donc de jeudi jusqu'au 2 août. Météo, veille d'orages violents toujours en vigueur pour la région de l'Estrie. Donc, ça nous dit que pour ce soir, on pourrait avoir de la pluie parfois forte, risque d'un orage violent. Voilà les vents qui tomberont graduellement au cours de la soirée pour complètement cesser vers minuit. Minimum 17 degrés. Demain, mercredi, des averses, risque d'un orage à nouveau en après-midi. Vents qui atteindront jusqu'à 40 km à l'heure en matinée. Maximum 22, midex 28. 28 et retour du soleil jeudi. Je vois 23 à l'aéroport de Sherbrooke, ressenti 27 à Magog. Bon, voilà, mon ordinateur est gelé. Il est de retour, 22 à Magog, ressenti 25 et 23 à Bromont, ressenti 27. Circulation, il y a toujours une voie sur deux de tronquée sur la 410 en direction est. Voilà, fallait que je fasse une mise à jour et ça vient de disparaître à l'instant au moment où je faisais un beau F5. Alors, ça nous indique que l'événement qui était en cours sur la 410, il y avait un véhicule en panne tout à l'heure en direction de Lennoxville et une voie sur deux était fermée. C'est maintenant rétabli. Vous pouvez à nouveau utiliser la 410 sans problème. Là où ça coince toujours à cette heure-ci, je vous le rappelle évidemment, c'est sur la King entre l'échangeur d'Arche et le boulevard Lionel Groulx pour ceux qui sont en direction du centre-ville de Sherbrooke en raison de ces travaux. Et il y a un petit ralentissement aussi à prévoir pour ceux qui tournent sur le boulevard Lionel Groulx direction du boulevard de Portland. Après plusieurs mois d'attente, les téléspectateurs sont maintenant fixés sur l'avenir des matchs du Canadien à la télé. Le quotidien de la presse rapporte que TVA Sports, qui diffusait 22 rencontres la saison dernière, en présentera maintenant 32. Donc, si je vous défile ça, 45 parties diffusées à RDS, 32 à TVA Sports, 7 sur Amazon, la plateforme payante de diffusion en continu, Prime Video. Pour en discuter, je joins l'expert en marketing Luc Dupont, qui est professeur au département de communication de l'Université d'Ottawa. Bonjour, Monsieur Dupont.
6: Bonjour.
1: C'est donc dire, si je veux écouter 100% des matchs cette saison, ça me prend 3 abonnements différents qui ont chacun un prix, évidemment. C'est quoi la logique derrière?
6: Oui, effectivement, d'autant plus que souvenons-nous qu'à l'origine, on nous avait dit que ce serait plus facile, donc moins de plateformes d'une part, des coûts moins élevés d'autre part, donc le bouquet au fond de stations coûterait moins cher que ce à quoi on était habitué, en tout cas jusqu'à il y a peut-être une 10, 12, 15 ans. Or, évidemment, l'usage qu'on s'aperçoit, c'est que c'est jamais tout à fait le cas, mais on peut se consoler du côté de la NFL, je fais un petit coup d'œil tantôt, pour suivre l'ensemble des matchs cette année, ça prendrait 7 abonnements à 7 plateformes de streaming. Dans le cas d'Amazon, 7 matchs, c'est pas significatif. Je soupçonne ici qu'on est plutôt dans les relations publiques que dans la retransmission de matchs de sport. Amazon a eu quelques problèmes sur le plan de l'image au Québec depuis certainement une couple d'années. Dans le cas de TVA Sports, ce qui est significatif, c'est que pendant longtemps, on a laissé courir la rumeur et là, c'est le principal intéressé, Pierre-Carl Péladeau, qui dans beaucoup de rencontres trimestrielles avec les investisseurs avait dit « tout est possible » en parlant de TVA Sports. Et là, on comprenait dans ce cas-ci que TVA Sports, au fond, à certains égards, il n'y avait rien de certain pour la suite des choses. Alors, dans ce cas-ci, on passe de 22 matchs l'an dernier à 32 pour la prochaine saison. Donc, c'est une addition significative dans ce cas-ci. Et ce que ça prouve dans le cas de TVA Sports, c'est qu'on est prêt à faire le pari suivant, c'est que le Canadien devrait performer suffisamment bien dans les séries dans les prochaines saisons pour justifier ce type d'investissement-là.
1: Mais en même temps, c'est une entente de 12 ans. C'est très long pour se baser sur les succès de la dernière saison, non?
6: Oui, c'est très long et TVA Sports nous aurait probablement dit il y a maintenant 13 ans que parce que la dernière entente a couru pendant une douzaine d'années, on l'avait signée évidemment l'année d'avant, nous aurait probablement dit qu'on était très confiants à l'époque. On nous avait dit que le Canadien était en reconstruction et c'est une reconstruction qu'il faut le reconnaître a duré un petit peu plus longtemps que prévu. Mais lorsqu'on aura les chiffres de vente, de publicité, de commandite, de promotion également pour la dernière série, la dernière séquence du Canadien en série, je soupçonne qu'on va être surpris des montants. Donc, comment ça va être élevé. Ça avait fait beaucoup jaser à l'époque, souvenez-vous, parce qu'il y avait aussi beaucoup de publicité à peu près partout au moment de la mise au jeu, avant, après le match, etc. Évidemment, on comprend que c'est une station privée, il faut rentabiliser les opérations et je suis convaincu que c'est le genre de calcul qui a mené TVA Sports à dire ça serait dommage de quitter l'aventure, le bateau, au moment où il prend sa vitesse de croisière. On n'a pas les montants exacts en lien avec ce que ça a pu coûter, mais si on s'en remet à la dernière séquence de 12 ans, on avait payé 700 millions du côté de TVA Sports. Ouais. Ça, la mise a doublé depuis, donc Rogers a payé deux fois plus cher pour cette prochaine séquence-là. Donc, si je fais une petite règle de trois rapide, on est rendu à 1,4 milliard. Je n'arrive pas à croire que TVA Sports a payé 1,4 milliard. Donc, je ne dis pas qu'ils ont payé 1,4 milliard, mais Je dis que les négociations étaient un petit peu plus longues que prévu et que la performance du Canadien dans les séries va certainement donner un petit coup de main du côté du chéquier.
1: Mais disons que c'est 1 milliard et non pas 1,4 milliard. Là, ça reste quand même surprenant parce qu'il me semble qu'à chaque fois qu'on a parlé de TVA Sports dans les dernières années, c'était pour dire qu'on se questionnait sur sa survie même. Alors, c'est quand même tout un revirement de situation,
6: oui.
1: Là.
6: C'est tout un revirement de situation. Et pour la petite histoire, lors des 12 dernières saisons, TVA Sports a perdu plus de 200 millions de dollars. Alors, au

0: venir tout ça. Et dans le cas d'Amazon, ben ça permet à tout le moins d'ouvrir cette porte-là. C'est pas énorme, 7 matchs, on va le reconnaître. Amazon ne fait pas ça non plus pour que ce soit particulièrement rentable. Et ce qu'on sait dans le cas de Netflix récemment, ils ont annoncé que la meilleure façon d'augmenter l'abonnement, c'était les événements sportifs. Alors, Amazon, qui retransmet, je le rappelle, les matchs du lundi soir de la Ligue nationale en anglais au Canada depuis une couple d'années maintenant, probablement a, comme ça, mesuré la chaleur de l'eau. Ils ont une petite idée de ce que ça peut générer ou susciter comme intérêt. Et ils se sont dit, tiens, pourquoi on ferait pas le saut du côté francophone? Ceci étant dit, 2 ou 3 défis. Il va falloir des francophones qui commentent le match.
1: Oui.
0: Il n'y a pas d'équipe de commentateurs chez Amazon pour faire ce travail-là. Alors là, faudrait pas se surprendre qu'on tende la main à un radiodiffuseur dans le domaine du sport en disant, écoutez, est-ce que vous nous passeriez momentanément 2 ou 3 de vos personnes pour peut-être faire ce travail-là? Parce que je pense pas qu'Amazon va monter sa propre équipe, mais je pense qu'il y a suffisamment de talent disponible du côté des autres réseaux pour essayer comme ça de faire un emprunt. Je précise qu'il y a quelques semaines, TVA, donc dans ce cas-ci, pas TVA Sport, mais TVA, tout court, je le précise, a une nouvelle entente avec Amazon pour un certain nombre de séries. Qui sont maintenant là, et que si vous allez sur Amazon Prime, vous avez le lien pour RDS. Donc, d'une manière ou d'une autre, il y a un début d'histoire d'amour, une petite histoire, rien de majeur, mais entre Amazon et ces gens-là. Et donc, probablement que l'équipe de commentateurs de production aussi viendra de ce côté-là.
1: Oui, j'ai le souvenir d'Alexandre Despatie qui a animé les matchs de la victoire de Montréal pour Amazon Prime. Donc, peut-être qu'on pourra aller chercher quelques têtes d'affiches comme ça. 2 dernières questions pour vous, Monsieur Dupont. Donc, RDS, on présentait 60 rencontres. On est maintenant à 45 sans les matchs des séries. On le rappelle, ils sont toujours à TVA Sports. Est-ce que c'est suffisant pour atteindre le seuil de rentabilité pour RDS?
0: Je pense que oui, d'autant plus que si on exclut les 2 dernières années, RDS nous avait habitués à des profits par rapport à TSN beaucoup plus légers. Évidemment, on comprend que ces 2 marchés bien différents, mais ils sont dans le même club, ils sont dans la même famille, Bell dans ce cas-ci. Je ne suis pas dans le secret des dieux, mais voici la petite analyse que je peux faire. On est passé donc de 60 matchs à 45. Quelqu'un quelque part a dit « ça coûte cher ». Et quelqu'un quelque part a dit « on doit continuer ou revenir à quelque chose qui ressemble à un profit ». Si on s'en remet à la dernière entente, donc encore une fois, qui court depuis une douzaine d'années, ce qu'on avait appris à l'époque, c'est que RDS avait contacté la maison mère à Toronto et on avait dit dans le temps « c'est trop cher ». Et c'est à ce moment-là que TVA Sports s'était faufilé, souvenez-vous. Alors, dans ce cas-ci, je soupçonne, encore une fois, qu'on est dans le même genre de logique où l'on a dit c'est dispendieux, on peut pas se permettre le nombre de matchs d'autrefois, mais évidemment, il faut continuer à retransmettre des matchs du Canadien, parce qu'une station spécialisée dans le sport qui ne retransmet pas de sport, et plus spécialement ici, de matchs du Canadien, mais au Québec, c'est une station qui pourrait pas exister. Alors, on sait, au fond, séparer les billes à peu près en 2 ici. C'est pour ça que du côté de TVA Sport, si la nouvelle est exacte, parce qu'on comprend toujours qu'on commente, ici un scoop, mais c'est pas encore signé officiellement. Si c'est exact pour TVA Sports, c'est un très grand coup. Pour RDS, c'est l'histoire de quelqu'un qui est raisonnable. Et dans le cas d'Amazon, c'est quelqu'un qui décide d'aller tester la chaleur de l'eau. Dans le cas du Canadien, c'est sûr que d'avoir cette présence de streaming-là qui apparaît momentanément, c'est une bonne chose. Dans une douzaine d'années, quand on va reconduire le contrat, je suis sûr qu'à ce moment-là, Amazon aura probablement la moitié des matchs. Sinon, ce sera YouTube. Sinon, ce sera Crave TV. Parce que ma surprise ici, là, s'il y en a une, c'est que Crave TV ne soit pas dans l'entente. C'est
1: ah oui, hein?
0: J'aurais pensé que la portion streaming aurait été occupée par Crave TV, mais Crave TV, je le rappelle, c'est Bell.
1: Oui.
0: Et Bell, c'est RDS. Donc, au fond, je suis en train de vous dire, c'était-tu la poche de droite ou la poche de gauche?
1: Mm-hmm.
0: On me dira, c'est le même pantalon.
1: Oui.
0: Alors là, peut-être qu'à ce moment-là, il y a Amazon qui a levé la main et qui a dit, ben nous, on est un autre paire de pantalons.
1: Oui.
0: Je suis très intéressé.
1: Mais donc, ce sera ma dernière question, Luc Dupont. Personnellement, j'ai regardé les séries éliminatoires en anglais à la maison sur CBC la saison dernière parce que bon, j'avais pas TVA Sport, mais on a appris en juin que CBC n'a pas renouvelé son partenariat avec Rogers Sportsnet. Donc, c'est la nostalgie qui parle, là. C'est complètement mort cette époque où on pouvait regarder le sport gratuitement.
0: Oui, ça c'est absolument terminé. La Coupe du Monde vient de se terminer aux États-Unis. Entre autres, Fox retransmettait les matchs. Il n'y avait pas eu d'appel d'offres à l'époque, il y a une dizaine d'années. Ils avaient eu tout ça pour à peu près 500 millions. On estime que ça vaut à peu près 1,5 à 2 milliards. Donc,

0: Donc, la prochaine fois, il faudra payer pour regarder tous ces matchs-là. Je reviens évidemment à la CBC. Je précise, pour ceux qui ne le savaient peut-être pas, que durant toutes ces années, durant les 12 années de ce contrat-là, là, ou de cette entente-là avec Rogers, Rogers a fait à titre gracieux les matchs à CBC. Alors, CBC n'aurait pas pu, dans un contexte normal, probablement, s'offrir tout ça. Comme Rogers, récemment, a signé un contrat deux fois plus élevé, 11 milliards de dollars, cette fois-ci pour les 12 prochaines années. On soupçonne qu'assez rapidement, Rogers est allé cogner à la porte de CBC en disant « Écoutez, on était très généreux pour les 12 dernières années. On vient d'avoir la première facture pour 11 milliards. On pourra plus être généreux. On va garder tout ça pour nous. » Donc oui, pour faire une histoire courte, cette belle époque où on pouvait regarder calmement le samedi un match de hockey, la soirée de hockey, moi-même, je fais partie du... J'en parle avec...
1: Avec émotion.
0: Avec émotion. C'est malheureusement, c'est terminé.
1: Luc Dupont, expert en marketing et professeur au département de communication de l'Université d'Ottawa. Toujours un plaisir de vous avoir avec nous. Merci beaucoup.
0: Merci, c'est un plaisir.
1: Sur la scène culturelle maintenant. Delphine Delzille, la grande gagnante des Francouvertes, Louane Larobina, sera en spectacle demain soir à la Maison de la culture de Waterloo.
2: Elle se promène un peu partout au Québec là, depuis sa grande victoire. Le spectacle à Waterloo est gratuit et ce sera présenté à compter de 19h. On la verra également au Concert de la Cité à Sherbrooke un peu plus tard, le 6 août, et au Festival de la Poutine de Drummondville le lendemain, donc le 7 août. Si vous ne l'avez jamais entendu encore, eh bien, ça vaut la peine quand même d'aller écouter sa musique. Une voix magnifique. Louane est née à Gaspé d'un père argentin. Son univers s'inspire, bon, évidemment, de ses racines latines. Un mélange assez réconfortant entre le folk et aussi la cumbia. Voici un extrait de sa chanson « Voz de mi vida ».

0: je vous parlais de son père argentin, Juan Sebastián Larrobina, musicien et chanteur qui est quand même assez connu ici au Québec. Sa mère est gaspésienne, mais les deux ont toujours parlé à Luan en espagnol. On l'écoute.
1: Très jeune, je baignais dans ce milieu-là déjà, de la musique, de la culture latino-hispanophone, etc. Puis québécoise aussi à la fois. Ma mère, c'est aussi une artiste, une grande mélomane. Je me suis forgée à travers ça. Tard dans ma vie, j'ai commencé à moi-même écrire des chansons, mais c'était au départ soit en anglais, soit francophone. J'avais pas du tout idée que j'allais de plus en plus assumer mon identité finalement, puis tourner latino-québécoise. C'est que là, ma musique aujourd'hui, c'est vraiment naturellement l'émergence de ma double identité. Des textes en français sur des rythmes en espagnol, des rythmes latinos plutôt, puis j'écris textes en espagnol sur des rythmes bien chansons québécoises. Je me promène entre les deux, puis j'y trouve beaucoup de plaisir.
0: Et le fait d'être gaspésienne, d'avoir le fleuve dans son décor en permanence, c'est bien ici une grande source d'inspiration pour ses compositions et pour sa poésie.
1: Je me sens 100% mieux quand je suis sur le bord de l'eau. Je suis vraiment une gaspésienne dans l'âme. J'aime ça aller pêcher, j'aime ça manger du crabe au mois de mai. Je suis vraiment gaspésienne. Puis c'est une drogue, là, j'ai besoin d'y retourner. Mais à chaque fois que j'ai un trou de plus de 5 jours, là, j'essaie de faire l'aller-retour puis de passer du temps en Gaspésie parce que c'est vraiment mon endroit où je me sens le mieux là, ici au Québec. La Gaspésie a facilement battu les autres régions auxquelles j'ai visité à date. Mais là, j'étais pas encore aller trop sur la côte nord puis au Saguenay, mais je commence à voyager un petit peu plus dans ces endroits-là, puis vraiment au Québec on est gâté là au niveau des paysages.
2: Après avoir vécu 5 ans et demi dans l'est du Québec, là, ça m'a ramené dans l'est le crabe. Il y a juste dans l'est du Québec où on dit un crabe avec un accent circonflexe. Continuez.
0: Et bon, ben sur scène à Waterloo, Luan sera avec 3 musiciens en formule chant, contrebasse, batterie, piano et guitare, et tout le monde chantera sur scène avec elle. Luan veut que son public se sente en balade, en voiture sur la 132. Oh. Donc c'est demain à la Maison de la Culture de Waterloo dès 19h.
2: La vente de billets pour le village québécois d'antan dépasse les attentes.
0: Ouais, voilà, donc on a passé d'environ 94 billets à plus de 1200 billets. Donc, on a parlé avec...
2: Vous parlez de laisser-passer annuel.
0: De laisser-passer annuel. Donc, vraiment une explosion des ventes. On a parlé un peu plus tôt avec Geneviève Legault, qui est la directrice générale du village québécois d'antan. On l'écoute.
3: Donc, il y a une mise en scène qui est faite avec un metteur en scène qui est différente à chaque été. Donc, cette année, on a une villageoise qui est allée aux États-Unis et qui a vu ce concept de beau carnaval-là en Nouvelle-Orléans. Elle décide de vouloir ramener ça au village et d'essayer de faire passer ça auprès du curé. Ça passe pas au départ, mais les villageois vont possiblement le convaincre à faire une parade. Donc, il y a vraiment une mise en scène, des petites scènes un peu partout dans le village qui fait qu'à chaque été, vous allez le vivre d'une façon différente.
0: Donc, c'était sa réponse à notre question. Comment on fait pour se renouveler après autant d'années? Est-ce que c'est possible de revenir et de revivre une expérience différente? Et là, parlant de mise en scène, justement, il y aura un mariage à l'ancienne cet été au village québécois d'antan. Mais là, ce n'est pas un vrai mariage, elle nous explique.
3: Mais les gens s'y prêtent vraiment. Il y a vraiment une étude là, historique qui est faite. Donc, on a le curé qui redit les mêmes termes qu'on disait à l'époque. Comment on avait un enterrement de vie de jeune fille, du jeune garçon, comment ça fonctionnait, comment on arrivait avec le père de la mariée. Il y a tout ça. Donc, et le visiteur, dans le fond, quand il arrive dans cette mise en scène-là, il devient, lui, partie prenante de la famille du mariage. Donc, vous allez entrer dans l'église et là, vous allez vous faire prendre au jeu parce que vous venez vous asseoir, mais vous n'êtes pas juste spectateur, vous faites partie de la famille. Donc, je vous le dis, l'année passée, on a même des visiteurs qui ont eu la larme à l'œil.
0: Donc, si vous souhaitez vivre un mariage et que vous n'en avez pas cet été, proches, vos amis, la famille...
2: Personne ne se marie. Moi, dans mon monde, non.
0: Eh bien, Laurie, vous pouvez vous rendre au village québécois d'antan pour vivre un mariage cet été. Et autre bonne nouvelle pour le village québécois d'antan, l'organisation a reçu un don de 300 lampes à l'huile d'une valeur de 150 000 $. Qu'est-ce que le village fera de ces lampes?
3: C'est certain, l'an prochain, elles vont tous être exposées. C'est un don d'une grande valeur. Le donateur voulait que ça reste au Québec et que ça ne quitte pas, que ça n'allait pas en Ontario et que les visiteurs, il a choisi un lieu pour que les gens puissent les voir. Donc, il a choisi le village québécois d'antan. Et on a l'évolution de la lampe à l'huile. Donc, il y en a des grosses, des petites, des plus récentes, des plus vieilles.
0: Le village d'antan permet de voyager dans le Québec d'autrefois pendant près de 3 heures sur un trajet de 3 kilomètres environ et tout ça là, à travers une quarantaine de bâtiments. La programmation propose des activités encore pour plusieurs semaines. Là, ça se terminera à la fin août, cette programmation estivale.
2: Le Québec écoute très peu la musique de ses artistes sur les plateformes.
0: C'est ce qu'on apprend aujourd'hui dans la presse. Au Québec, c'est la musique américaine qui gagne la majorité des parts du marché de l'industrie musicale. Là, chez nous, seulement 7% de la musique écoutée sur les plateformes d'écoute en continu est québécoise. Donc, ce qu'on comprend, c'est en grande partie en raison d'un manque de mise en valeur de la musique d'ici ou bien d'idées préconçues de notre musique locale. L'an dernier, près de 84% de la musique écoutée dans la province était en anglais. C'est ce qu'écrit le journaliste Étienne Paré dans la presse aujourd'hui. Il y a l'espagnol là, qui gagne du terrain tranquillement, entre autres là, depuis la sortie du dernier album de Bad Bunny, le portoricain qui a fait la mi-temps du Super Bowl cette année. Les chiffres sont tirés d'un rapport par la firme Luminate qui révèle que l'Inde est l'endroit où la musique locale est la plus écoutée, un peu avant le Japon et la Corée du Sud.
2: Mais je suis sûre que vous faites mentir ces statistiques-là, Delphine Belzile. Je suis sûre que vous êtes de ceux qui écoutent
0: la musique. Bon, ben dis-moi, je fais pas vraiment monter les codes d'écoute de la musique américaine.
2: Non, c'est ça.
0: Mais ouais, probablement que je fais le. Je sais pas, probablement.
2: Mais c'est pas l'année dernière. Je pense que c'est en décembre. Et là, je dis ça de mémoire. Il y a évidemment toujours les palmarès de ce qui est le plus écouté sur Spotify. Ouais. Et là, je pense que je suis pas abonnée à la plateforme, mais on a un compte rendu à la fin de l'année de ce que vous avez écouté. On n'a pas quelqu'un dans la salle des nouvelles qui était l'une des plus grandes de celles qui écoutent le plus, elle loue Adrienne Cassidy. C'est pas
0: oui,
2: Ariane Bellan.
0: C'est Ariane Bellan, ou était... peut-être moi, ou peut-être Guillaume Renaud.
2: J'essaie de me rappeler qui
0: est
2: dans la salle des nouvelles.
0: Ariane Roy aussi, loue Adrienne Cassidy, les louanges.
2: Bon, sur Spotify, c'est ça, vous étiez parmi les grands écouteurs.
0: Soit qu'on aime beaucoup la musique québécoise ou on est très peu original, mais je préfère qu'on aime la musique québécoise.
2: Voilà. Merci beaucoup pour ces informations, Delphine Belzile. On se retrouve évidemment très bientôt. Merci à toute l'équipe de Vivement le retour de ce mardi 21 juillet. Julie Haché était à la réalisation. Vincent Franche-Lombard à la recherche et à la mise en onde. Maëlys Buteau-Leduc également à la recherche, à la culture. Delphine Belzile que vous venez d'entendre. La journaliste Laurence Frappier. Aux nouvelles, Mylène Grenier. Merci à nos collègues aussi qui ont fait des apparitions. Alex Delcourt, entre autres. Merci à tous les invités qui ont accepté nos invitations. 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Tant qu'à être là, d'ailleurs, vous créez un profil. C'est complètement gratuit. Vous avez la bulle de conversation pour communiquer avec nous en tout temps. La messagerie texte est là pour vous. Un courriel, ça nous fait toujours plaisir de vous lire. Je m'appelle Laurie Dufresne. Je vous souhaite une excellente soirée à notre antenne. On se retrouve demain dès 15h. Bye bye.
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8: Ici Julie Dufresne. À ça nous regarde ce soir.
9: Nous sommes d'accord d'intensifier nos négociations.
8: Négocier ou riposter.
10: We need to hit them back as hard as we can.
8: Face aux nouveaux tarifs américains, les avis divergent. Ottawa et les provinces vont-ils rester unis?
11: Ben, je suis pas certaine que d'avoir des représailles, c'est la tactique qui nous permet d'avancer.
8: Donald Trump, lui, en rajoute.
12: They need us to survive.
8: On analyse la situation et on prend le pouls des secteurs visés par la Maison-Blanche. Aussi à l'émission...
13: Les gens n'oseront pas le dire
12: au service alimentaire, tu mets trop de sel. Ils disent, mais la prochaine fois, je vais m'avoir toute une salière. Là.
8: Des aînés se sentent muselés par la direction de leur résidence privée alors qu'ils veulent améliorer leur qualité de vie.
13: On m'a demandé aux directions de faire parvenir mon mot pour le corriger.
8: Et plus tard, les Québécois délaissent-ils leur propre musique? Une étude récente laisse croire que oui. Comment faire pour inciter les mélomanes à choisir les artistes de chez nous sur les plateformes numériques? Bonsoir à tous. Si vous avez une impression de déjà-vu depuis 24 heures, ben vous n'avez pas complètement tort. Parce que c'est pas la première fois que l'administration Trump annonce de nouveaux tarifs contre les produits canadiens, comme elle l'a fait hier. Mais cette dernière offensive de la Maison-Blanche a quand même pris beaucoup de gens par surprise et les réactions, on vous en parlait hier soir, n'ont pas tardé. Une question semble s'imposer aujourd'hui. Doit-on riposter? Et si oui, comment? Je vous rappelle qu'on parle des droits de douane additionnels de 50 % qui touchent un large éventail de produits comme le lait, les vins spiritueux, le ciment et les bâtons de hockey. Le premier ministre Mark Carney a tenté de se faire rassurant aujourd'hui, mais pendant ce temps, certains premiers ministres provinciaux demandent à Ottawa de rester ferme et les représentants des industries concernées, elles, restent aux aguets. On commence notre couverture ce soir avec Estelle Côté-Sroka que je retrouve à Ottawa. Bonsoir Estelle.
14: Bonsoir Julie.
8: Le président américain a justifié donc ses nouveaux tarifs ce matin. Il dit que le Canada a besoin des États-Unis pour survivre.
14: Écoutez, le président américain Donald Trump a dépeint aujourd'hui le Canada comme un pays totalement dépendant des États-Unis, mais parfois suffisamment puissant pour profiter aussi des États-Unis. Le président américain Donald Trump a expliqué que ces nouveaux tarifs ne sont finalement qu'une réponse au traitement reçu par le Canada dans les derniers mois, en faisant référence notamment aux contre-tarifs imposés par Ottawa. Et pour justifier ces nouveaux tarifs, l'administration Trump évoque un traitement discriminatoire du Canada sur certains produits canadiens. Donc, vous savez, le président Donald Trump a signé 3 décrets hier, citant 3 irritants pour justifier ces nouveaux tarifs. D'abord, il y a le secteur de l'alcool qui pose problème, selon les États-Unis, parce que la majorité des sociétés des alcools au Canada ne vendent plus d'alcool américain. On a tout simplement retiré les produits des tablettes. Il y a aussi le secteur de l'automobile qui froisse le président américain, parce que le Canada demande aux constructeurs de faire des investissements au Canada plutôt qu'aux États-Unis. Et le troisième problème, selon Washington, c'est dans le secteur laitier. Les Américains déplorent que les tarifs imposés sur les produits américains soient plus élevés que ceux imposés aux produits européens. Donald Trump a aussi souligné aujourd'hui que ces tarifs douaniers n'ont rien à voir avec la gestion des feux de forêt au Canada, qui ont des répercussions sur la qualité de l'air dans plusieurs villes américaines, mais il a aussi dit que les États-Unis songent encore sérieusement à mettre en œuvre d'autres tarifs pour cette raison spécifique. Donc, selon M. Trump, une mauvaise gestion des feux de forêt au Canada.
8: Le premier ministre Mark Carney s'est entretenu, lui, avec le président ce matin.
14: Oui, il a voulu se faire rassurant. Mark Carney assure que Donald Trump et lui ont convenu d'intensifier les discussions entourant l'accord Canada-États-Unis-Mexique dans les 2 prochaines semaines. Le premier ministre est même prêt à se déplacer à Washington au besoin pour rencontrer en personne le président américain. Mais essentiellement, les conversations vont avoir lieu entre les équipes de négociation. Donc, le ministre Dominique Leblanc, la négociatrice en chef Janice Charette, l'ambassadeur du Canada aux États-Unis, Mark Wiseman. Et si les nouveaux tarifs entrent en vigueur dans 29 jours, le 19 août, eh bien, le premier ministre Mark Carney affirme que toutes les options sont sur la table quant à d'éventuelles mesures de représailles. Mais l'objectif demeure, dit-il, d'avoir une entente globale à l'avantage des deux pays. Mark Carney a aussi précisé qu'il revenait aux provinces de décider si elles veulent permettre la vente de l'alcool américain Américains sur leur tablette. Et je termine, Julie, en vous mentionnant qu'il y a de nouveaux développements, d'autres répercussions au pays, en fait, avec ces nouveaux tarifs douaniers. La cérémonie conjointe qui était prévue entre les deux pays pour souligner l'ouverture du pont Gordie Howe n'aura pas lieu. C'était prévu pour vendredi. Mm-hmm. Eh bien, le cabinet du ministre du Logement et de l'Infrastructure affirme qu'il ne serait pas approprié de tenir un événement de célébration entre les deux pays dans un contexte actuel avec cette menace de nouveaux tarifs douaniers. Le pont doit relier la ville de Windsor en Ontario à Détroit au Michigan. L'ouverture est tout de même prévue pour le 27 juillet et il y aura une cérémonie vendredi, mais elle sera strictement canadienne avec des invités canadiens et non pas une cérémonie conjointe.
15: Estelle Côté-Sroka qui nous parlait d'Ottawa. Merci.
14: Au revoir.
15: Cette nouvelle offensive de Donald Trump contre le Canada est au cœur des discussions à la rencontre annuelle du Conseil de la Fédération. Ce sommet de 3 jours qui réunit tous les premiers ministres des provinces et territoires s'est amorcé aujourd'hui à Charlottetown, à l'île du Prince-Édouard, où on joint notre collègue Sébastien Desrosiers. Bonsoir Sébastien.
16: Bonsoir Julie.
15: Sébastien, le conflit commercial a donc bousculé l'horaire de cette première journée.
16: Oui, l'économie et plus particulièrement la question des négociations commerciales entre le Canada et les États-Unis était déjà au menu de cette rencontre annuelle du Conseil de la Fédération, mais disons que dans le contexte, l'enjeu s'est imposé encore davantage. D'ailleurs, le premier ministre Mark Carney a convoqué ses homologues des provinces et territoires à une sorte de réunion d'urgence qui s'est tenue de façon virtuelle cet après-midi pour faire le point sur la stratégie à adopter face à Washington. Évidemment, tous souhaitent qu'un nouvel accord de libre-échange soit conclu au cours des 30 prochains jours pour éviter l'entrée en vigueur de ces nouveaux tarifs, mais à quel prix? Et si les deux parties n'arrivent pas à s'entendre, qu'est-ce qu'on fait? C'est l'une des grandes questions. Vous avez Doug Ford, par exemple, lui qui veut répliquer là où ça fait mal, c'est-à-dire imposer des contre-tarifs sur l'énergie, une idée qui ne plaît pas à Daniel Smith de l'Alberta, entre autres. Alors, on écoute le premier ministre de l'Ontario, celle du Québec, Christine Fréchette, qui ne pense pas non plus que les mesures de rétorsion soient une bonne idée. Et finalement, le premier ministre de la Colombie-Britannique, David Eby.
17: I'm tired of the bully trying to take our lunch money all the time. We always seem to be on our back heels. We need to be on the offense, not constantly on the defense with President Trump.
11: Ben, je suis pas certaine que d'avoir des représailles fortes à l'endroit des États-Unis, c'est la tactique qui nous permet d'avancer en termes de discussion puis de négociation avec les Américains. Ils sont pas les plus friands, bien sûr, de ce type de stratégie. Donc, je pense que c'est en négociant plutôt à la table que les choses vont avancer et qu'on va développer un cadre stable.
18: There is not a chance in hell that U.S. alcohol is going back on the shelf in British Columbia. And I'm proud of that, and I know the British Columbians support that.
16: Donc, vous avez entendu M. Eby, Julie, dire « aucune chance qu'on remette l'alcool américain sur les tablettes ». En fait, c'est une des raisons invoquées par la Maison-Blanche pour justifier ces nouveaux tarifs. Plusieurs provinces qui ont mis en place un boycott ne veulent rien savoir de faire marche arrière pour apaiser le président américain. Aujourd'hui, il n'y a que l'Alberta et la Saskatchewan qui en vendent toujours.
15: Et en marge du sommet, Sébastien, Christine Fréchette veut par ailleurs faire avancer les négociations sur Churchill Falls.
16: Oui, alors la première ministre du Québec a rencontré son homologue de Terre-Neuve et Labrador en fin d'après-midi. Vous savez que l'enjeu est très important. La centrale de Churchill Falls produit environ 15% d'électricité consommée au Québec en vertu d'un contrat signé en 1969 que Terre-Neuve et Labrador jugent injuste. Un nouvel accord conclu en 2024 fait l'objet de renégociations parce que le premier ministre Tony Whitecomb veut obtenir davantage que les milliards de dollars qui lui ont été promis. On lui a posé la question, donc pense-t-il toujours pouvoir en arriver à une entente d'ici les élections générales au Québec? Voici sa réponse.
19: We had a great meeting, discussed a lot of different topics, talked about healthcare, cost of living, and did talk about hydroelectricity
16: development. Alors, il dit, on a eu une bonne rencontre, on a parlé d'hydroélectricité, entre autres, mais si on lit entre les lignes, Julie, M. Whitecomb a l'air un peu moins pressé que Mme Fréchette de conclure ces négociations-là. Les deux n'excluent pas de tenir d'autres rencontres de travail au cours des prochaines semaines.
15: Et on aura certainement la chance d'en reparler, Sébastien Desrosiers à Charlottetown. Merci beaucoup.
16: Avec plaisir. Au revoir.
15: Au revoir. Et on poursuit sur ce sujet parce que les réactions sont nombreuses. Les entreprises visées par ces droits de douane de 50% sont plongées dans l'incertitude. Élise Allard, bonsoir.
20: Bonsoir, Julie.
15: Élise, les entreprises ne sont pas toutes touchées de la même façon par la plus récente menace de Donald Trump.
20: Non, parce que ça dépend de la présence des entreprises sur le marché américain. Certaines, pour certains, les Américains représentent un faible pourcentage de leur clientèle. Pour d'autres, c'est davantage. Mais je vous rappelle rapidement les secteurs qui sont touchés par ces tarifs. On parle des biens de consommation comme les vêtements, les chaussures, les parfums, les cosmétiques. Au niveau de l'alimentation, il y a les produits laitiers, le miel, les bières, les vins et spiritueux. Aussi, l'industrie de la construction comme le bois d'œuvre, le ciment. Au niveau des articles de sport, ce qui frappe l'imaginaire, les bâtons de hockey, les patins à glace. Et les bijoux et métaux précieux comme les colliers, les chaînes en or, bijoux en argent. Je vous parle de bijoux parce que j'ai pu parler à un joaillier de Montréal cet après-midi, Johan Géant, qui est président et fondateur de la maison de joaillerie canadienne Exand. Il produit donc les bijoux ici au Québec, mais il exporte entre 20 et 25% de ses bijoux aux États-Unis via son site internet. Beaucoup de bagues de fiançailles, des alliances. Les Américains aiment acheter canadien. Il avait l'intention d'ouvrir des boutiques à Los Angeles et à New York jusqu'à hier, mais là, il dit, je mets ça sur la glace parce que, d'une part, l'ajout des tarifs, de 50% sur le prix des bijoux, ça va faire sursauter ma clientèle, ça va leur coûter beaucoup plus cher que le prix qui est affiché en ligne au Canada. Or, Johan Géant nous explique qu'il est difficile pour lui de développer des nouveaux marchés ailleurs dans le monde. On l'écoute.
21: On vise plus forcément les États-Unis comme un marché qui est potentiellement viable pour nous, puis on va plus aller viser l'Europe à ce moment-là. Mais il faut se rendre compte que toutes les grandes marques de luxe, si on veut, proviennent de l'Europe, d'Italie, de France, par exemple. Et ils ont protégé leur marché intérieur. Donc, pour une entreprise comme la nôtre, pour aller, par exemple, ouvrir une boutique en France, c'est très compliqué. Espérons que les choses s'améliorent pour qu'on puisse à jour continuer notre expansion vers les États-Unis.
15: Oui, alors ça devient très concret. Élise, que pensent les représentants de l'industrie de ces tarifs douaniers?
20: Mais on a eu un son de cloche de diverses associations aujourd'hui. Et ce qui ressort beaucoup, c'est que ces tarifs de 50% sur les produits canadiens ajoutent un nouvel élément d'incertitude pour les entreprises qui a déjà des conséquences économiques. Par exemple, il y a des possibles annulations de commandes en ce moment. À l'Association des fabricants de meubles du Québec en particulier, on nous parle de salves tarifaires catastrophiques pour l'industrie qui déplore que pour les clients américains, il y a trop d'incertitudes pour acheter des meubles canadiens. On peut écouter Francis Prévost de Manufacturier et Exportateur du Québec. Il sera suivi de Pascal Chan de la Chambre de commerce du Canada.
22: Ça vient augmenter les coûts pour les entreprises. Ça vient retarder tous les investissements qui étaient déjà prévus. Là, c'est que ça vient créer beaucoup d'instabilité.
23: La certitude coûte extrêmement cher. Elle pénalise les entreprises canadiennes, mais aussi les entreprises et les consommateurs américains. Donc, plus que cette situation persiste, plus elle érode malheureusement la confiance et la bonne volonté qui sont essentielles au bon fonctionnement du commerce entre nos deux pays. Et puis, forcément, c'est les entreprises qui vont en subir le coup.
15: Élise, certains y voient quand même.

0: même des bons côtés à ces tarifs, notamment des vignerons.
1: Oui, et ça, même si les vins spiritueux sont visés par ces tarifs, il y a Vigneron Canada qui nous dit que le Canada exporte annuellement environ 8 millions de dollars de vins vers les États-Unis. Autrement dit, le marché américain n'est pas si important pour les vignerons d'ici. Et aussi, il y a la décision de retirer des produits américains, des tablettes, notamment à la SAQ, qui profite aux vignerons québécois, comme en témoigne Catherine Saint-Gelais, directrice générale du vignoble Les Bacchantes, et elle sera suivie de Normand Guénette, copropriétaire du vignoble Le Chaboté à Hemingford.
2: Dans la dernière année, avec justement les nouvelles lois qui ont été amenées, l'interdiction d'avoir les produits américains sur les tablettes de la SAQ, de notre côté, au vignoble Les Bacchantes, ça a augmenté de 40% les ventes. Donc, on est très, très heureux pour ça. C'est pour ça qu'encore une fois, malgré ces nouvelles lois-là, malgré les nouveaux tarifs, on y voit du positif.
3: Ça va encourager le gouvernement à vraiment tenir la ligne plus dure avec le gouvernement américain. Pas de céder puis de dire qu'il faut remettre les produits américains sur les tablettes immédiatement.
1: Je rappelle que les droits de douane de 50% imposés par les États-Unis doivent entrer en vigueur le 19 août, donc dans moins d'un mois.
0: Merci beaucoup, Élise Allard.
1: Je vous en prie.
0: Et plus tard à l'émission, on reçoit à ce sujet Martine Hébert, sénatrice, économiste et ex-déléguée générale du Québec à New York et Chicago, pour mieux comprendre ce qui est en train de se jouer.

0: How do we make sure this never happens again? That's what an inquiry must answer.
1: Les dirigeants autochtones du nord de l'Ontario demandent la démission de ministres et la tenue d'une enquête sur la gestion des feux de forêt dans la province. Une douzaine de communautés sont évacuées. Au moins deux ont été dévastées par les flammes. On en parle avec Catherine Brulotte. Bonsoir, Catherine.
2: Bonsoir.
1: Les chefs des Premières Nations croient donc que le gouvernement a failli à son devoir.
2: Ce sont les chefs de 9 Premières Nations, dont celles qui ont justement été ravagées par les flammes, qui ont tenu un point de presse aujourd'hui. Ils demandent la tenue d'une enquête publique indépendante sur l'ensemble de la gestion de cette crise de feux de forêt. Ils accusent le gouvernement provincial d'abord d'avoir manqué à son devoir de prévenir les communautés avant que les flammes posent un risque immédiat pour leur sécurité. Et ceux qui n'ont pas fait leur travail, disent-ils, devraient démissionner. C'est ce qu'a affirmé le chef de la Première Nation de Gull Bay. Et même s'il s'agit, a-t-il dit, de ministres. Le chef Saul Altokan, lui, a déclaré directement que c'est le ministre responsable des relations avec les Premières Nations, Rick Rickford, qui devrait simplement quitter son poste. La chef de la Première Nation, Namegosigogon, Hélène Pavola, qui est une des Premières Nations qui a été touchée par les flammes, là, a pu brièvement visiter sa communauté. Elle a eu du mal, en fait, à décrire la scène qui l'attendait lors de sa visite.
3: We do not understand how MNR failed to protect our community. My community was devastated, but just ashes.
2: Il ne reste que des cendres, a-t-elle dit, en rappelant que des membres de la communauté avaient communiqué avec le ministère, après l'observation d'un brasier le 8 juillet. Ça, c'est 2 semaines avant que les flammes se propagent jusqu'à la Première Nation. Mais la situation à ce moment-là n'avait pas été considérée critique.
1: Et le premier ministre Doug Ford a pourtant dit le contraire au cours des derniers jours.
2: Oui, en visite à Thunder Bay et questionné par des journalistes locaux sur le sujet, sur ces signalements-là, le premier ministre avait affirmé que les feux s'étaient déclarés rapidement. Ce matin, il avait aussi répondu aux critiques qui étaient attendues de la part des Premières Nations en disant que la province avait tout fait en son pouvoir avant, pendant et après les évacuations pour venir en aide aux populations et aux Premières Nations en particulier. Je vous invite à l'entendre.
4: I totally disagree with that comment. We have constant communication. We're going out to the First Nations. We provided them in the hotel. We provided them with food, any other expenses.
2: Il parle de communication constante avec les Premières Nations et a souligné que c'est le gouvernement fédéral qui a la responsabilité d'offrir les services sur les territoires autochtones. Il a aussi rappelé que l'ensemble des 155 équipes du ministère des Richesses naturelles, ça c'est près de 900 pompiers, sont déployés partout sur le terrain.
1: Et Catherine, d'autres résidents du secteur disent avoir alerté les autorités des feux.
2: Au fur et à mesure que la situation évolue, on entend de plus en plus d'anecdotes de résidents qui disent qu'ils avaient aperçu des brasiers, téléphoné au service d'urgence, avisé le ministère responsable. Il y a une procédure parce que, vous le savez, les feux de

0: forêt. À cette période de l'année, dans le nord de l'Ontario, c'est courant. Donc, normalement, les gens sont habitués de déclarer les feux et on n'intervient que lorsque ça pose un danger pour des zones habitées. Le ministère répète depuis des jours que dans ces cas-ci, les choses ont évolué rapidement. Robert Laforge, propriétaire de la pourvoirie, d'une pourvoirie au lac des Mille Lacs, est un de ceux qui avait lancé ces alertes-là.
1: On n'a pas eu la chance d'avoir plus d'aide parce qu'il n'y avait pas de... On n'a pas eu de notice pas en tout, là. Fait qu'on a pris qu'est-ce qu'on pouvait. On a laissé bien des choses en arrière. Puis là, vous voyez le feu. Il est à peu près 400 mètres de notre pourvoirie. Puis en avant, nous autres, il y a bien des îles sur le lac. Puis on voyait les îles poignées en feu, là. Puis tu voyais les flammes.
0: Heureusement, dans son cas, il semble que les flammes ont ravagé quelques véhicules sur sa propriété, mais laissé les bâtiments intacts. Non seulement, il y a tout près de 200 feux qui sont encore actifs, on s'attend à une saison longue, puisque le mois d'août promet d'être chaud et sec, plus qu'à l'habitude même. Et selon les données préliminaires, les flammes auraient déjà ravagé davantage de territoire qu'en 2021. C'était l'été le plus dévastateur jusqu'ici.
2: Catherine Brulotte, merci beaucoup.
0: Au revoir.
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4: Green gentrification. This is a textbook example.
5: And these are condos.
4: Yeah, these are condos. Yeah, and well, they're all condos.
2: Vous venez d'entendre un extrait du reportage de nos collègues de Radio-Canada Environnement qui sera diffusé ce soir sur ICI RDI. Ils se sont intéressés aux effets pervers de la création d'espaces verts en ville. Que ce soit de nouveaux parcs, des ruelles ou des corridors, ces projets peuvent accentuer les inégalités et contribuer à la crise du logement si on ne fait pas attention. J'en discute avec la journaliste spécialisée en environnement Valérie Boisclair. Bonsoir Valérie.
6: Bonsoir Julie.
2: Valérie, pourquoi est-ce que vous êtes intéressée à ce phénomène-là?
6: Ça a piqué notre curiosité, en fait, parce qu'on s'est rendu compte que c'est un phénomène qui est documenté dans plein de grandes villes. Donc, on peut penser à New York, à Barcelone, à Mexico. Et on n'y échappe pas ici au Canada. Ça se passe aussi à Vancouver, à Toronto ou encore à Montréal. Donc, quand on regarde où est la nature en ville, on se rend compte assez vite que la répartition, elle est inégale. Il y a des chercheurs qui, en croisant des données, ils ont constaté que souvent les arbres, ils sont pas là où les besoins sont les plus criants. Mm-hmm. C'est-à-dire qu'on les retrouve pas majoritairement dans les quartiers où on sait que c'est là que vivent les populations les plus vulnérables aux canicules, par exemple. On voit aussi que les espaces verts, ils sont concentrés dans les quartiers où les gens ont généralement des revenus plus élevés. Alors, on a voulu comprendre pourquoi alors que les vagues de chaleur nous frappent chaque été, les gens qui auraient le plus besoin de fraîcheur, qui n'ont pas nécessairement des climatiseurs ou des grandes cours où trouver un peu d'ombre, ben ce sont ceux qui ont le moins accès à la nature en milieu urbain, qui sont obligés de vivre dans des îlots de chaleur. Et ce phénomène-là, il a un nom. On parle donc d'éco-embourgeoisement ou de gentrification verte. Et ça, c'est un angle mort du développement urbain selon les chercheurs. Puis ça a des conséquences très concrètes pour les citoyens qui le subissent.
2: Alors, comment ça se manifeste, cet éco-embourgeoisement-là?
6: C'est tout un processus et donc, on se rappelle, il peut varier d'une ville à l'autre. C'est pas toujours le même scénario, mais essentiellement, c'est lorsqu'un projet d'aménagement vert va contribuer à exclure des communautés moins bien nanties de ces espaces-là. Mmh. Et l'ironie, c'est que ce sont des projets souvent qu'on présente comme une solution pour lutter contre les effets des changements climatiques qui vont permettre, nous dit-on, d'améliorer la qualité de vie des résidents. Mais dans les faits, ça devient une façon d'attirer des capitaux parce que la proximité à la nature en ville, ça vaut cher. Donc, ça fait augmenter la valeur des biens immobiliers. Et ça, ben, ça va attirer de nouveaux résidents qui, eux, ont les moyens de rester dans le secteur. Puis, par la force des choses, ça va déplacer petit à petit ceux qui étaient là depuis des années, parfois même depuis des générations. Donc, cette population à faible revenu qui est repoussée en périphérie, les commerces vont changer aussi. Et on a un bon exemple de ça ici même à Montréal. Donc, le canal de la Chine, ça, c'est une histoire qui est vraiment fascinante. Autrefois, le canal, c'est un corridor économique majeur, mais dans les années 70, on a décidé d'interdire la circulation commerciale et s'en est suivi une période de crise sociale où les usines ont commencé à fermer les unes après les autres. Et ce qui restait, c'était des terrains contaminés. Sauf que dans les années 90, Parc Canada, donc le fédéral, qui est propriétaire d'une quinzaine de kilomètres de rive du canal, a entamé un grand projet de revitalisation, a annoncé que ça allait devenir un parc accessible au public. Et ça, ça a été repris comme argument de vente par des promoteurs qui soudainement trouvaient ça pas mal plus intéressant d'avoir ces terrains à proximité du canal, voilà. Et le reste de l'histoire, on la connaît. Les quartiers

0: ouvriers d'autrefois, ben c'est devenu des quartiers pleins de tours à condos, voire de lofts assez luxueux. Et ces dynamiques-là, on les retrouve dans d'autres camps. On s'est intéressé au High Line de New York, ce parc magnifique. Ah oui. Avant, c'était une voie ferrée. Des citoyens ont parti un projet de verdissement en plein Manhattan. Et aujourd'hui, c'est une attraction touristique super fréquentée, mais tout autour, les loyers ont grimpé en flèche. C'est rendu inabordable. Alors, vous voyez pourquoi c'est vu par les chercheurs comme un élément indissociable de la spéculation immobilière, de la gentrification. Donc, c'est pour ça qu'on appelle ça éco en bourgeoisement.
1: Tout à fait. Alors, est-ce qu'on sait comment éviter que ça se produise?
0: Ouais, les solutions, elles existent. Ça veut pas dire qu'elles sont faciles à appliquer, mais on sait par exemple que l'Institut national de santé publique du Québec, l'INSPQ, a produit un guide il y a quelques années pour aider les municipalités à mieux cerner le problème. Et ce qu'on y suggère reflète les propos de tous les chercheurs à qui j'ai parlé. Ça se résumerait à protéger les locataires. Ça revient constamment, maintenir des logements sociaux, avoir des cibles, des plans d'urbanisme, des règlements en amont de l'annonce des projets pour pas que ça devienne le terrain de jeu des promoteurs et consulter les communautés qui vivent déjà là, entendre leurs préoccupations. C'est beau d'avoir des beaux parcs, mais c'est mieux s'ils sont aménagés pour répondre aux besoins de ceux qui vivent autour. Il y a plein d'autres pistes, mais vous comprenez, Julie, le but, au final, ça devrait être que la nature en ville, elle soit accessible à tout le monde, surtout à ceux qui en ont le plus besoin.
1: Et le titre du reportage porte bien son nom. Est-ce que les arbres en ville, c'est juste pour les riches?
0: Voilà.
1: Vous pouvez donc regarder ça ce soir avec donc l'équipe de Radio-Canada Environnement. C'est diffusé sur ICRDI à 19h. Merci beaucoup, Valérie.
0: Merci.
1: Au revoir. Restez à l'écoute. Plus tard à l'émission, s'alimenter sans ne plus jamais mettre les pieds dans un supermarché. Une famille en France change de vie et achète strictement des petits commerces locaux. Mais d'abord... Après la pandémie, le gouvernement du Québec a créé des comités de milieu de vie dans les résidences privées pour aînés, les RPA. Ces comités d'aînés ont notamment pour mandat d'aider les résidents à formuler des demandes aux directions d'établissement dans le but d'améliorer leur qualité de vie. Mais Québec compte modifier leur rôle et retirer certaines de leurs fonctions, comme la défense des droits collectifs des aînés. C'est que dans certaines RPA, il y a parfois des frictions entre les comités de milieu de vie et les gestionnaires. C'est notamment le cas au manoir Laval, une résidence soleil à laquelle s'est intéressé notre collègue Olivier Bachand.
2: Bonjour, bonjour.
3: Salut.
4: Les comités de milieu de vie ont pour mandat de porter la voix des gens qui habitent dans les résidences privées pour aînés. Celui du manoir Laval, une résidence soleil, affirme que la direction de l'établissement lui met des bâtons dans les roues, selon sa présidente Diane Talbot.
5: Le comité milieu de vie, on est autonome, on est indépendant. Ça, il l'accepte pas.
2: L'intention de se mettre ensemble.
4: Les cinq aînés qui forment le comité déplorent notamment que les gestionnaires veulent approuver ce qu'ils affichent sur le babillard qui leur est dédié. Diane Talbot soutient également qu'on a tenté de censurer un discours qu'elle a prononcé lors d'une assemblée réunissant les résidents.
5: On m'a demandé aux directions de faire parvenir mon mot pour le corriger, pour me dire ce que je pouvais dire. J'ai fait non.
4: Le secrétaire du comité, Régent Gravel.
2: Du contrôle, dans le fond. Ils veulent contrôler le message. Ils veulent pas qu'on s'organise.
4: La distribution d'un sondage maison aux résidents pour évaluer leur degré de satisfaction quant au logement, à la nourriture, aux services médicaux et aux loisirs a aussi irrité la direction.
2: Les deux scores les plus faibles, c'était la cuisine et le service médical.
4: Les résidents Soleil ont refusé de nous accorder une entrevue. Dans une déclaration, l'entreprise affirme qu'elle n'a rien à se reprocher. Dernièrement, deux représentants nous ont formulé des demandes allant au-delà des obligations légales et règles en vigueur, touchant l'affichage à la résidence et l'interdiction de sollicitation dans une résidence privée pour aînés, indique-t-on.
5: Pas de la sollicitation, là. On vend rien, là. On est là pour veiller au bien-être des gens. C'est ça une de nos fonctions, là, qu'il y ait une meilleure qualité de vie.
2: Ça demande la permission ou ça donne non? Fait qu'on va demander pardon.
4: Les résidents Soleil estiment que l'opinion du comité de milieu de vie n'est pas représentative de celle du millier de résidents du manoir Laval. De son côté, s'estimant muselé par la direction, le comité de milieu de vie a porté plainte à Santé Québec Laval. Régent Gravel dit que cette démarche a reçu l'appui d'une centaine de résidents.
2: Le principal, c'est de travailler avec les résidents de Soleil. Pour qu'on a demandé aussi.

0: Trois d'agir comme médiateur.
1: Santé Québec Laval a accepté d'examiner la plainte, jugeant que les pratiques décrites pourraient porter atteinte aux droits des usagers, peut-on lire dans l'accusé de réception envoyé au comité de milieu de vie. Nous constatons que l'implantation des comités de milieu de vie est souvent problématique au niveau de l'application et l'interprétation du règlement par les directions des RPA, celles-ci se sentant souvent menacées, ajoute la commissaire adjointe aux plaintes dans une autre communication.
2: La maltraitance envers les personnes aînées, c'est inacceptable.
1: Les comités de milieu de vie ont été créés par le gouvernement caquiste dans la foulée de son plan d'action visant à contrer la maltraitance des aînés, présenté en 2022 par la ministre Marguerite Blais. Depuis 2023, les RPA les plus grandes ont l'obligation de les mettre en place. Des comités qui ont pour mission d'épauler les résidents afin qu'ils ne se retrouvent pas seuls face aux gestionnaires quand ils ont des problèmes ou des demandes, comme l'explique le président de l'Association des comités de résidents officiels du Québec, Raoul Charbonneau.
3: Les gens n'oseront pas le dire au service alimentaire, tu mets trop de sel. Hein? Ils disent, mais la prochaine fois, je vais en avoir toute une saillère là, dans mon plat.
1: Selon lui, les relations entre ces comités et les directions de RPA sont généralement bonnes. Mais il y a des exceptions.
3: Il y a parfois des gestionnaires qui ont peur des comités de milieu de vie et qui vont tenter de restreindre l'action d'un comité de milieu de vie.
1: Le PDG du regroupement québécois des résidences pour aînés, Marc Fortin, affirme pour sa part que certains comités vont trop loin.
4: Il y a une ouverture de la part de la majorité des RPA de dire « Oui, travaillons ensemble. » C'est juste que quand vous venez puis vous dites « Là, il faut baisser le loyer dans la RPA parce que ça nous coûte trop cher », c'est pas le rôle d'un comité de milieu de vie, mais il y en a qui font ça.
1: 3 ans après leur création, le gouvernement veut modifier le rôle des comités de milieu de vie. Selon un projet de règlement à l'étude, 2 de leurs 4 fonctions, soit diffuser de l'information sur les droits des résidents et défendre leurs droits collectifs, seraient retirées et remplacées par l'encouragement à la participation à la vie en résidence et la transmission des insatisfactions des résidents. Des changements qu'appuie Marc Fortin.
4: C'est important d'avoir cette espèce d'harmonie-là, cette représentation-là, mais une représentation qui est quand même dans le positif de dire « il y a des petites choses à améliorer, voici nos suggestions ».
1: Mais aux yeux de Raoul Charbonneau, c'est un recul inacceptable. Selon lui, ces changements pourraient par exemple empêcher les comités de faire des ateliers sur le droit au logement.
3: Ce n'est pas ça, un comité de milieu de vie. C'est pas comme ça qu'on va réussir à créer de la bien-traitance dans nos RPA. Le projet de règlement apporte de la maltraitance s'il est adopté tel quel.
1: Le règlement sur l'exploitation des résidences privées pour aînés, qui modifierait notamment le rôle des comités de milieu de vie, ne sera finalement pas adopté avant les prochaines élections. Québec veut ajuster certains éléments. C'est donc le gouvernement qui sera élu en octobre qui devra trancher. Ici Olivier Bachand, Radio-Canada, Montréal.
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6: On a parlé ces derniers mois dans cette émission et ailleurs des difficultés pour la culture québécoise de se faire une place dans un univers où les consommateurs, vous comme moi, avons-le, nous nous tournons de plus en plus vers les plateformes numériques internationales, qu'il s'agisse de séries télévisées, de films ou encore de musique. Eh bien, justement, la presse rapportait ce matin une étude récente de la compagnie Luminate qui étudie les grandes tendances mondiales en matière d'écoute de musique et de production audiovisuelle et qui nous apprend que, je cite, si le Québec était indépendant, il serait l'un des pays dans le monde qui écoute le moins la musique de leurs artistes. L'an dernier, au Québec, on évaluait à peine 7% les titres québécois qui étaient écoutés sur ces plateformes. Avec nous ce soir, au bout du fil, Geneviève Côté, elle est l'ancienne chef des affaires du Québec à la Société canadienne des auteurs, compositeurs et éditeurs de musique, la SOCAM. Bonsoir, Madame Côté.
7: Bonsoir, Julie.
6: Les Québécois écoutent un peu, enfin pas assez, de leur propre musique en ligne. On écoute beaucoup, par contre, de musique américaine. Est-ce qu'on peut dire que c'est parce qu'on manque d'intérêt que les consommateurs...

0: donc ont pas intérêt à consommer cette musique-là, ou parce que les plateformes ne lui font pas suffisamment de place, ou carrément les deux?
1: Peut-être, oui, les deux. Et vous entendez le sourire dans ma voix, mais c'est pas parce qu'à la lecture de l'article, j'étais de bonne humeur.
0: C'était réjouissant, oui.
1: non, c'était pas. C'est en fait, je pense qu'il y a un mélange de tout ça. Il y a un peu une tempête parfaite. Il y a le fait qu'au Québec, on avait un marché qui était très fort. On passait devant les magasins, les vitrines étaient consacrées à des artistes locaux. On achetait. On a eu et on a encore, mais à une moindre hauteur, si je peux dire, un star system qu'on a bien connu, qu'on a bien vu aller avec des grosses stars populaires qui vendaient des centaines de milliers de disques. Et aujourd'hui, malheureusement, ça ne se reflète pas dans l'écoute en ligne. On le voit bien. La disque nous dit qu'on vendait ou les Québécois plutôt achetaient entre 40 et 50 % de ce qu'ils achetaient étaient Québécois à l'époque. Et là, aujourd'hui, ce qu'ils écoutent, on nous dit que c'est à peu près 7 %. Un des problèmes qu'on a, c'est de définir un peu qu'est-ce qui est Québécois puis qu'est-ce qui ne l'est pas. Par exemple, si on écoute du Céline Dion, est-ce qu'on écoute quelque chose de Québécois ou pas?
0: Oui. Mais on peut se douter que la musique francophone n'est pas autant écoutée que la musique américaine ou anglophone,
1: par exemple. Ça, c'est sûr. Mais ça, c'est vrai partout dans le monde, Julie. Quand on regarde l'analyse de Luminate, on voit que en fait, il y a, c'est un peu évident par le tableau qui est dans la presse, donc l'Inde, le Japon, le Brésil, la Corée, là, ça, eux autres, ils écoutent leur musique.
0: Oui.
1: Après ça,
0: même nous, on écoute la musique de la Corée du Sud maintenant.
1: Oui, en effet.
0: Est-ce que c'est pas partie du problème? Est-ce que le fait qu'il y ait autant d'offres, par exemple la K-pop, par exemple la musique hispanophone aussi, des musiques auxquelles on n'avait pas nécessairement autant accès à l'époque?
1: Je pense qu'on a toujours eu accès à ça, mais c'est que maintenant, on peut écouter, on fait des écoutes choisies, mais on fait aussi des écoutes prescrites ou proposées
0: par les algorithmes.
1: À l'époque, les écoutes proposées, on appelait ça comme ça, c'était la radio.
0: Ouais.
1: Et on avait des quotas. Ici, les propositions ne sont pas quantifiées, ne sont pas. Et vous avez raison, toute la musique mondiale est disponible tout le temps partout. Puis, disons-le, parfois gratuitement, si on opte pour les offres gratuites des plateformes, sinon à très peu de coûts. Pour avoir l'ensemble de l'œuvre, de tout ce qui se fait dans le monde, pour quelqu'un qui est curieux, c'est absolument phénoménal, mais ça peut aussi être vertigineux, puis on peut avoir de la misère à s'y retrouver. Puis je pense que c'est pour ça qu'on essaie de convaincre les plateformes de mettre de l'avant un peu plus de contenus locaux. En passant, ça serait le fun pour tout le monde sur la planète, là, pas juste pour le Québec. Je suis sûr que les Belges aussi aimeraient, eux autres sont en dessous de nous dans leur consommation de leur musique belge.
0: Ouais.
1: Tout le monde, je pense, quand j'étais à la SOCAN, on nous disait que même le Royaume-Uni, on s'entend, là, la maison des Beatles, Paul McCartney et tout ça, même eux trouvaient que l'hégémonie américaine sur les plateformes allait au détriment de leur culture. Puis on parle d'une des plus grandes machines de musique au monde dans l'histoire de la musique récente ou contemporaine, si on veut. Fait que c'est un problème qui est mondial. Puis ceux qui s'en sortent bien, ben l'Inde, le Japon, le Brésil, la Corée du Sud ont une langue et une culture très forte et des populations pas mal plus grande que celle du Québec. Ça aide, veut pas, ça aide sûr. Les chiffres.
0: Alors, je comprends que dans le cas du Québec, par exemple, et probablement effectivement de la Belgique, mais ici au Québec, on a une loi sur la découvrabilité qui a été proposée, même votée ici. Je comprends qu'à votre avis, c'est ce que ça prend pour finalement forcer les gens à écouter ce qu'on leur propose. Ça va faire une sorte de quota sur les plateformes.
1: Ouais, mais je pense qu'on pourra jamais forcer les gens à écouter. C'est vrai à la radio aussi, les gens qui ne voulaient pas écouter de la musique francophone écoutaient d'autres stations. Mais on peut au moins, Patrice Michaud, un de nos grands auteurs, compositeurs, interprètes, disait si tu as mangé des hot dogs toute ta vie, ça serait surprenant que tu aies envie d'autres choses. Si on propose toujours, et les plateformes nous proposent toujours une musique américaine et ne fait pas le lien, c'est un peu ce qu'on trouve dommage dans l'industrie de la musique, c'est que il y a des liens.

0: lien à faire entre des musiques québécoises et des musiques d'ailleurs. Puis là, on peut penser aux États-Unis. Puis ça, si t'aimes le hip-hop, pourquoi tu pourrais pas aimer du hip-hop québécois? Donc, dans ton écoute de hip-hop américain, portoricain, peu importe, qu'on te glisse des titres qui soient québécois, plutôt que de continuer de te garder dans ta chambre d'écho, ben on pense qu'il y aurait sûrement des découvertes qui se feraient, puis que les gens pourraient être surpris parce que dans leur tête, musique québécoise est égale souvent grattage de guitare, on va le dire comme ça, là, l'espèce de folk classique québécois.
1: Il y a peut-être des préjugés à faire tomber. Oui. Je vais vous laisser là-dessus, Madame Côté, mais avant de vous laisser partir, on vous a demandé de nous faire une suggestion d'une pièce musicale bien d'ici que vous nous recommandez d'écouter. Donc, et vous avez choisi Marie-Céleste. Pourquoi? Ouais.
0: Je trouve que en ce moment, il y a beaucoup de mes amis qui me demandent, tu sais, ils trouvent que la musique est down, hein, c'est un dur moment à passer en ce moment, et que je trouve que Marie-Céleste fait de la musique porteuse, puis d'ailleurs la pièce que j'ai choisie, c'est La Lumière, et c'est ce que les gars disent, la lumière vient de la lumière, puis je pense qu'ils nous encouragent à ça, puis je pense que tout le monde peut aimer ça.
1: Geneviève Côté, ancienne chef des affaires du Québec à la SOCAN. Merci beaucoup. On vous laisse là-dessus.
0: Merci à vous, Julie. OK, au revoir.

0: au pays, la nouvelle vague de tarifs douaniers américains a provoqué de nombreuses réactions. Mais pour le premier ministre Carney, l'objectif demeure d'en arriver à une entente avec les États-Unis pour renouveler l'accord de libre-échange entre le Canada, les États-Unis et le Mexique. Mark Carney a cependant averti que toutes les options étaient envisageables concernant la manière dont le Canada pourrait réagir à cette nouvelle menace tarifaire. Alors, on voulait prendre un petit pas de recul ce soir pour mieux comprendre ce qui est en train de se jouer. Et pour ce faire, je reçois la sénatrice, économiste et ex-déléguée générale du Québec à New York et Chicago, Martine Hébert. Bonsoir.
1: Bonsoir.
0: Pourquoi, selon vous, le président Trump décide-t-il d'imposer maintenant de nouvelles taxes douanières?
1: Ben écoutez, comme vous le savez, les élections de mi-mandat approchent à grands pas et je pense que une des stratégies peut-être que M. Trump voulait déployer était à l'effet de dire ben si je fais ça maintenant, ça va me permettre là de peut-être avoir des gains avant les élections de mi-mandat parce qu'il faut bien se dire Julie que si les démocrates regagnaient le Congrès par exemple aux élections de mi-mandat, c'est sûr que ça fera probablement plus d'alliés pour le Canada au sein de cette enceinte aux États-Unis. Et ça, M. Trump le sait très bien. Alors, d'imposer ou de faire cette menace-là à ce stade-ci, pour lui, c'est probablement une façon là de pouvoir mettre de la pression sur le Canada, alors que l'échéance approche de plus en plus et essayer de nous faire plier les chines, quoi.
0: Bon, alors ça, c'est pour le contexte qui pourrait expliquer ce qui se passe. Maintenant, selon le premier ministre Carney, le président américain viole les termes de l'accord. Un accord qui avait, rappelons-le, lui-même initié, modifié et ratifié lors de son premier mandat. Alors, comment est-ce qu'on négocie avec un partenaire qui, finalement, ne respecte même pas les termes d'une entente qu'il a lui-même signée?
1: Écoutez, très difficilement, comme vous le voyez depuis le début. Hein. D'ailleurs, on entend souvent à la fois M. Carney, mais surtout M. Leblanc, dire que ce sont des négociations qui sont complexes, parce que évidemment, on est devant un partenaire qui est à la fois aussi imprévisible, si vous voulez, qui est très difficile là, à saisir, comme on dit en bon français. Donc, c'est clair que c'est pas un contexte qui est facile. Maintenant, l'attitude à avoir par rapport à ça, moi, je pense que le gouvernement canadien a la bonne attitude depuis le début. Et je vous dirais que, comme sénatrice, je siège au comité des affaires étrangères et la quasi-totalité des témoins qu'on a entendus et des experts qu'on a entendus sur la question nous disent « Restez calme, jouez l'horloge avec les Américains parce que on n'est pas convaincu qu'à court terme, on a des gains à faire avec en négociant avec M. Trump. » Vous savez, la CEOM est un excellent accord. Je pense qu'on ne pourrait pas avoir de meilleur accord au moment où on se parle, surtout considérant l'humeur de M. Trump. Alors, ils nous disent tous, écoutez, ça donne rien de mettre de l'huile sur le feu.

0: et 30 jours, connaissant les techniques de négociation aussi du président américain, hein, qui souvent commence en sortant ses gros canons, oui. Et après ça, au terme de plus le temps s'écoule, finalement, plus
1: il veut y avoir carrément un recul, en fait.
0: Ben oui, tout à fait. Je veux dire, les tarifs sont pas encore imposés. Alors moi, je me dis, attendons. Monsieur Carney a annoncé là qu'il intensifiait les discussions avec les partenaires américains les deux prochaines semaines.
1: J'allais vous demander, vous dites restez calme, mais cette idée, cette stratégie d'intensifier les négociations, pour vous, c'est la bonne stratégie à adopter?
0: C'est la bonne stratégie à adopter dans les circonstances, absolument. Je pense qu'il faut faire preuve de bonne foi et dire, écoutez, vous avez des doléances, vous avez présenté aujourd'hui là des préoccupations par rapport à certains secteurs. Maintenant, nous aussi, on en a. Hein. Je pense que il y a ça aussi là qu'il faut bien repositionner là. Dire c'est pas juste le Canada là. C'est il y a aussi les États-Unis qui ont imposé des tarifs au Canada sur des secteurs stratégiques, comme vous le savez. Alors, je pense que à ce stade-ci, je pense qu'on fait la bonne chose. Moi, je me dis peut-être qu'une des issues potentielles, et comme l'économiste en moi qui vous le dit, mais pourrait être de dire, ben, on peut tout s'en sortir avec des tarifs de 15% surtout. Je pense que ce que j'entends du milieu des affaires, en tout cas la plupart du temps, c'est qu'on pourrait vivre avec quelque chose comme ça, compte tenu que le dollar canadien est plus faible que le dollar américain, etc. Ça pourrait être un modus operandi là, qui pourrait satisfaire les deux parties. Maintenant, on verra au terme de ces deux semaines là, comment les choses vont aller.
1: Vous avez fait référence à cet article-là de la section 338 qui a jamais été testé en fait devant les tribunaux. Est-ce qu'un recours juridique par le Canada, par exemple, ça pourrait être une option puisque M. Carney a dit que toutes les options étaient sur la table?
0: Absolument. Moi, je pense que ça pourrait probablement faire partie là des options qui sont envisagées, mais je pense que dans l'immédiat, vous savez, la meilleure stratégie, c'est de s'asseoir avec les Américains. Je ne pense pas que le combat de coq là qui est proposé par Monsieur Ford, ce soit une approche qu'on doive privilégier. Au contraire, parce que vous savez, reste une réalité dans un combat de coq, les deux finissent toujours par perdre des plumes à l'issue du combat, et le coq américain est pas mal plus gros que le coq canadien.
1: Oui, ben d'ailleurs, c'est peut-être un calcul risqué pour le président américain dans la mesure où ça va alourdir le coût de la vie des Américains, donc les électeurs qui se plaignent déjà de l'inflation.
0: Tout à fait, vous avez absolument raison, et c'est là où je comprends mal la stratégie de M. Trump à ce stade-ci, là, outre les considérations politiques que je vous ai énumérées en début d'entrevue, mais c'est sûr que M. Trump, s'il allait de l'avant, mettons que dans 30 jours, il va de l'avant avec l'imposition de ces tarifs-là, ce sont les consommateurs américains qui vont les payer en bout de ligne, et ça va venir mettre beaucoup d'huile sur les braises inflationnistes qui sont déjà ardentes, là, aux États-Unis avec ce qui se passe en Iran. Donc, et on n'est pas prêt, il semblerait-il, là, d'une issue avec ce qui se passe avec l'Iran, le conflit avec l'Iran et le détroit d'Hormuz. Donc, je pense qu'à ce stade-ci, ce serait très mal avisé. C'est pour ça que attendons de voir au terme des 30 jours si M. Trump ira vraiment de l'avant avec sa volonté d'imposer des tarifs. Et il y a fort à parier que ce qui se dit sur le terrain et ce qui se dit à la Maison-Blanche là, sont probablement deux choses différentes, parce que il reste quand même que à la fois le milieu des affaires américains, à la fois les élus américains, autant républicains que démocrates, appuient quand même la CEUM et l'accord de libre-échange avec le Canada et le Mexique.
1: Très intéressant tout ça, Martine Hébert. Je rappelle que vous êtes sénatrice, économiste et ex-délégué général du Québec à New York et Chicago. Merci beaucoup pour cet éclairage.
0: Ça m'a fait plaisir.
1: Au revoir.
0: Bonne journée. Au revoir.

0: L'ONU est préoccupée par la situation des enfants en Haïti. Selon un rapport alarmant des Nations Unies, des centaines d'enfants sont détenus dans des prisons haïtiennes sans aucun procès en vue. Bonsoir, Rania.
1: Bonsoir, Julie.
0: Alors, en plus de la crise sécuritaire, avec la violence des gangs, c'est une crise de la protection de l'enfance que connaît Haïti.
1: Oui, c'est surtout un véritable cercle vicieux que vit ce petit pays densément peuplé. Vous l'avez dit, Haïti est en proie à la violence des gangs armés qui contrôlent 70% de la capitale Port-au-Prince. Et cette violence a plongé près de la moitié de la population donc dans une crise humanitaire qui a contraint des centaines de milliers de personnes à fuir leur maison. Et les enfants, malheureusement, ne sont pas uniquement des victimes collatérales de cette violence-là. En fait, les enfants sont ciblés, sont exploités, instrumentalisés par les gangs armés qui les recrutent.

0: thérapeute pour gonfler donc leur rang. Et c'est ce qu'a affirmé devant le Conseil de sécurité de l'ONU Vanessa Frazier, représentante spéciale du secrétaire général pour les enfants et les conflits armés. En un an, l'ONU a recensé plus de 2000 violations graves commises contre les enfants haïtiens. Donc en plus des efforts de recrutement qui se font par les gangs, il y a eu des cas de meurtre, de mutilation, d'enlèvement. Et selon la responsable de l'ONU, les enfants haïtiens pourraient représenter en fait plus de la moitié des membres de gangs en Haïti. Mmh. C'est tout un drame.
1: Oui, et donc une grande partie de ces enfants-là, Rania, se font arrêter et incarcérer. Est-ce qu'on a des données sur le nombre d'enfants qui sont détenus dans les prisons en Haïti?
0: Il n'y a pas de statistiques, mais plusieurs rapports, que ce soit de l'ONU ou d'autres organismes de défense des droits de la personne, disent qu'environ 10% de la population carcérale haïtienne sont des mineurs. Donc 10% de 7200 détenus, ça fait environ 700 si on fait le compte. Ces jeunes sont détenus pendant de longues années, sans jamais rencontrer un juge, sans même comparaître devant un tribunal. Il y a même des personnes, des mineurs qui sont incarcérés pendant 8 ans, sans jugement. Et ça, c'est la réalité de presque la totalité des enfants qui sont dans les prisons en Haïti. 85% d'entre eux n'ont jamais donc été jugés ni condamnés. Et le plus inquiétant, c'est que ces mineurs sont entassés dans des cellules surpeuplées qu'ils partagent avec des criminels
1: adultes.
0: Et pour la représentante de l'ONU, ces enfants, même s'ils sont associés à des gangs armés, ils doivent être traités comme des victimes avant tout. Et donc, elle demande la révision de leur dossier.
1: Alors, comment est-ce que les groupes armés font pour recruter les enfants en Haïti?
0: Alors, il y a différents moyens. C'est sûr que les gangs, ils ciblent surtout les enfants des milieux défavorisés en leur promettant de les sortir de la pauvreté. Ils ont beaucoup recours aux réseaux sociaux. Mmh. Les chefs des gangs armés qui posent sur les réseaux sociaux, qui se vantent des meurtres, qui se vantent d'autres crimes. Il y a aussi des jeunes qui affichent qui publient des vidéos les montrant avec de l'argent qu'ils ont gagné en étant membres de gangs, et donc ils encouragent d'autres enfants à les rejoindre. Les États-Unis ont annoncé hier qu'ils comptaient justement sévir contre l'utilisation par les membres de gangs des réseaux sociaux, mais ils n'ont pas dit comment ils comptaient le faire. Ceci dit, il y a déjà eu des tentatives par le passé qui n'ont pas réussi.
1: Mmh. Entre-temps, la violence, malheureusement, continue dans ce pays caribéen.
0: Oui, depuis le début de l'année, il y a plus de 2300 personnes qui ont été tuées, donc depuis janvier, plus de 1000 blessés. Rien qu'en mars et en avril, il y a eu des affrontements dans le bidonville, c'est le plus grand bidonville d'Haïti, le bidonville de Cité Soleil, qui a fait 500 morts et déplacé plus de 5000 personnes. Il y a aussi beaucoup de cas de viol, malheureusement, de femmes, de filles. Les Nations Unies, mais aussi Washington, s'inquiètent en fait du fait que les groupes armés cherchent de plus en plus à contrôler non seulement le territoire, mais aussi les systèmes de gouvernance, c'est-à-dire les routes, les ports, les hôpitaux, et les prisons et autres infrastructures de l'État. Et donc, les États-Unis sont particulièrement inquiets parce que Haïti, qui se trouve à quelques centaines de kilomètres de la Floride, et donc Washington, qui s'apprête en plus à expulser quelques 350 000 demandeurs d'asile haïtiens au cours de la prochaine semaine. Et ça, c'est aussi une décision, une mesure qui est très critiquée par plusieurs experts et organismes aussi des droits de la personne.
1: Rania Massoud, merci beaucoup.
0: Merci à vous.
1: Au revoir.

0: Que diriez-vous de ne plus jamais remettre les pieds dans un supermarché? Dans le cadre de notre série « Changer de vie » présentée par les médias francophones publics, on part aujourd'hui à la rencontre d'une famille qui a décidé de complètement changer son mode de consommation pour des raisons écologiques et sanitaires et pour favoriser le commerce local. Fini donc les grandes surfaces pour Chloé et sa famille. Ils achètent maintenant aux producteurs locaux ou dans de petits commerces bio. C'est un défi qu'ils se sont lancés en 2016. Le reportage là-dessus de Gabin Grulet.
1: Quand Chloé ouvre les placards de sa cuisine, on n'y voit aucun emballage plastique, que de longs bocaux en verre.
2: Là, par exemple, j'ai du taboulé en vrac, des haricots blancs, il y a des céréales des enfants. Dans le frigo, là, on a le repas de ce soir avec des petits pois du jardin.
1: Même dans la salle de bain, savon solide côtoie crème de producteurs locaux.
2: Par exemple, là, j'ai une huile de massage.

0: à la pâquerette pour hydrater le corps. Et sur la lessive, depuis qu'on la trouve en vrac, on la fabrique plus nous-mêmes.
1: Depuis 10 ans, Chloé, enseignante, et son mari fonctionnaire ne s'approvisionnent qu'au marché, dans de petits commerces bio ou auprès de producteurs.
0: Avant, je me posais absolument aucune question sur ce que je mangeais. Et puis, quand notre fils est né, la première chose qu'on s'est dit, c'est qu'est-ce qu'on veut lui faire manger.
1: Et pour eux, mieux manger passe par se priver des grandes surfaces.
0: Le supermarché, c'est la déconnexion entre la vie qui est nécessaire à produire ce qu'on mange et nous. Parce qu'on les achète sous emballage, dans un endroit climatisé, et ça ressemble bien plus à un produit industriel qu'à un produit vivant. Et en fait, quand on quitte le supermarché, on se rapproche plus de la vie. Parce qu'on voit que le producteur, cette semaine, il n'a pas pu avoir tel fruit parce que la grêle est tombée et que les fruits ont été saccagés. On se rappelle de notre dépendance à tout ce qui nous entoure.
2: Donc c'est les petits pois du jardin.
1: Antoine, son mari, entre dans la cuisine.
3: Moi, j'avais l'habitude de prendre ma petite barquette de tomates au supermarché. Et lorsqu'on a goûté le goût de la tomate, et le goût des pommes aussi, elles étaient sucrées, elles avaient de la saveur. Je savais plus ce que c'était que goûter une pomme non traitée, mais vraiment.
4: Moi, quand je vais au supermarché, j'ai l'impression en fait d'être dans le métro. C'est-à-dire on optimise, on va très très vite, on marche, on va dans les allées.
0: Et je crois que c'est vraiment ça qui change quand on est dans le supermarché. On a un petit peu la tête dans le caddie, comme un cycliste qui a la tête dans le guidon.
1: C'est l'heure des courses. Direction l'AMAP, une association de vente directe entre producteurs locaux et consommateurs. Il y en a partout en France.
5: Bonjour.
1: Chloé y va toutes les semaines récupérer des légumes, du poulet, des pâtes. Au stand de Jean-Marc, c'est lait et fromage blanc.
6: Les faisselles, les produits sont commandés à l'avance, 6 mois à l'avance. C'est un côté sécurisant pour le producteur, puisqu'il n'a pas d'amendu, surtout quand c'est des produits frais. C'est un gros avantage.
1: 100 litres de lait entier bio est affiché à 1,20€. À côté, les pâtes d'Elodie, elles, sont quand même à près de 8€ le kilo.
7: On n'arrive pas à toucher toutes les clientèles, mais en fait, on touche des familles qui font le choix, par exemple, sur les premiers contrats, de prendre, par exemple, qu'un paquet de pâtes, en disant, c'est plus cher que ce qu'on peut trouver en magasin, mais on fait le pas, et du coup, il y a beaucoup moins d'achats superflus. L'aspect commercial de la grande surface fait qu'on a envie de tout acheter et qu'en plus, on achète un aliment de meilleure qualité. Donc, finalement, les gens se rendent vite compte en consommant de cette façon qu'ils sont gagnés.
8: C'est tout bon ?
7: C'est tout bon, ouais.
8: Merci.
7: Merci.
8: À bientôt. Au revoir.
1: Sur la route du retour, Chloé regarde ses comptes. Un budget de 300€ par semaine à 4 est réservé aux courses.
0: Franchement, notre budget, il est plus élevé que la moyenne. En fait, on fait des choix. Par exemple, on part peut-être un petit peu moins souvent en vacances.
1: Il faut aussi passer une partie de ses week-ends devant les plaques de cuisson.
0: 2 heures le samedi, 2 ou 3 heures le dimanche pour avoir des plats prêts d'avance pour la semaine. Et en semaine, j'essaie de réchauffer des plats que j'ai préparés à l'avance ou alors de faire des choses plus rapides. Au fil des années, notre organisation familiale s'est modifiée et je fais absolument plus aucun ménage. C'est-à-dire qu'il fallait qu'on soit 2 pour le faire.
9: Le marché, c'est long et ça dure 2 heures à peu près. Donc
10: ça dure longtemps.
1: Gabrielle, 13 ans, arrive à table.
9: Samedi matin, vous partez à 8h, je préfère dormir.
1: Quand elle était petite, sa mère se souvient qu'elle chantait dans la rue.
0: On va plus au supermarché, en passant devant l'enseigne du supermarché où on allait 2 semaines avant. Donc ça la faisait rire, en fait, de relever le défi.
1: Mais depuis, l'adolescente a un peu changé d'avis.
9: Des fois, j'ai envie de tester d'autres choses aussi. Des fois, j'aimerais partir en vacances plus loin, faire plus de trucs. Que des fois, mes copines, elles testent et que je fais pas et j'ai juste envie de faire comme elle pour savoir ce que ça fait. Des fois, je me perds un peu dans les rayons. Il n'y a pas mes parents souvent, mais...
0: Après, on a quelques produits un peu différents parce que j'ai eu une ado à la maison et on ne va pas l'empêcher d'être une ado.
1: Gabrielle n'a pas ses biscottes préférées, mais a le droit à son shampoing.
0: Voilà, il n'y a pas de raison qu'elle soit pas comme les autres, entre guillemets. Donc, on n'est pas extrémiste.
1: La famille va aussi au supermarché juste pour les croquettes du chat.
0: C'est important, je trouve, de ne pas avoir l'air jusqu'au boutiste. Parce que le but, c'est pas de se torturer au quotidien. Il faut commencer par se faire plaisir, en fait. Le plaisir de découvrir des goûts nouveaux, le plaisir d'aller dans des endroits différents, le plaisir d'échanger avec des gens. Parce que si c'est pour que ça soit pas rigolo, il faut pas le faire, en fait.
1: Chloé sert ses petits pois carottes au lardon.
11: Très bon. Le lardon, ça donne vraiment
1: envie. Leurs enfants disent être reconnaissants de bien manger. Quand elle sera grande, Gabrielle voudra sans doute aller au supermarché. Son frère Guilhem, lui, n'a pas du tout envie, mais il part faire ses études l'année prochaine et dans son petit logement étudiant, le jeune homme va devoir s'y résoudre.
12: C'était un reportage de Gabin Grulet de Radio France. Et c'est ainsi que se termine cette édition de Ça nous regarde. Au nom de toute l'équipe, merci beaucoup d'avoir été des nôtres. Je m'appelle Julie Dufresne et je vous

0: Bonsoir, ici Mathieu Dugal. Dans quelques minutes, à moteur de recherche, après le bulletin de nouvelles. Comment fonctionne au juste la signalisation pour aviser de la présence d'animaux sur la route? Est-ce que les pierres ont de réels pouvoirs? Qu'arrive-t-il aux poissons quand les eaux débordent de leur lit? Et la chercheuse Nicole Fenton, notre collaboratrice, nous révèle ses mousses chouchous. À tout à l'heure.
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2: Bonsoir, ici Rebecca Kwan. La première ministre du Québec, Christine Fréchette, a réagi à la nouvelle salve de tarifs annoncée par l'administration Trump. De passage à l'Île-du-Prince-Édouard, à l'occasion du Conseil de la Fédération, la première ministre assure avoir communiqué à Mark Carney l'importance de préserver la gestion de l'offre et de protéger les secteurs de l'aluminium et du bois d'œuvre. Questionnée sur la stratégie à adopter face aux tarifs, la première ministre dit préconiser la négociation.
3: Je suis pas certaine que d'avoir des représailles fortes à l'endroit des États-Unis, c'est la tactique qui nous permet d'avancer en termes de discussion puis de négociation avec les Américains. Ils sont pas les plus friands, bien sûr, de ce type de stratégie. Donc, voilà, je pense que c'est en négociant plutôt à la table que les choses vont avancer et qu'on va développer un cadre stable.
2: Les nouveaux produits dans la mire de Washington couvrent un large éventail de secteurs qui va de l'agriculture aux biens manufacturés. En Saskatchewan, les grands exportateurs comme l'industrie pétrolière et le secteur de l'uranium semblent échapper à la nouvelle salve de tarifs. Ce seraient toutefois les petites et moyennes entreprises qui pourraient être plus durement touchées, comme le rapporte Julien Sturbois.
4: En Saskatchewan, les plus gros secteurs d'exportation semblent ne pas être directement touchés par les futurs tarifs douaniers américains, mais les petites et moyennes entreprises de la province, elles, sont frappées de plein fouet. Des secteurs plus spécifiques comme celui du miel ou encore des ornements en bois n'échappent pas à ces droits de douane additionnels de 50%. Frédéric Boilly est professeur de sciences politiques à l'Université de l'Alberta.
5: Cette nouvelle salve de tarifs vient encore ajouter de l'incertitude, notamment auprès de petites et moyennes entreprises là, qui doivent maintenant naviguer à travers tout ça, tout en sachant que le gouvernement canadien n'a pas le gros bout du bâton dans cette négociation.
4: Une incertitude confirmée par des entrepreneurs de la province. Kyle Moffat est cofondateur de la petite entreprise Sticks and Doodles qui vend des ornements en bois à travers le pays et aussi aux États-Unis. Il partage que la situation est d'autant plus stressante qu'elle concerne tout le monde et selon lui, c'est ce que cherche Donald Trump. Le premier ministre Scott Moe dit ne pas être à la table des négociations et renvoie la balle au gouvernement fédéral. De son côté, l'opposition néo-démocrate lui reproche son manque de leadership par rapport à ses homologues provinciaux qui se sont plus fait entendre à travers le pays. Par exemple, Doug Ford pour l'Ontario et David Eby pour la Colombie-Britannique. Quant à ces nouveaux tarifs douaniers, ils devraient être mis en place à partir du 19 août prochain. Ici Julien Sturbois, Radio-Canada, à Regina.
2: Par ailleurs, le Canada ne participera pas à la cérémonie conjointe avec les États-Unis pour l'ouverture du pont international Gordie Howe à Windsor, qui relie l'Ontario au Michigan. L'événement est donc annulé. Le ministre fédéral du Logement et de l'Infrastructure, Gregor Robertson, affirme que la décision a été prise en raison des nouvelles menaces tarifaires de Washington. La saison des feux de forêt au Canada continue de s'intensifier. Près de 900 feux sont actuellement actifs d'un bout à l'autre du pays. Près de 200 feux de forêt continuent de brûler dans le nord de l'Ontario et forcent l'évacuation de nombreuses communautés. La gestion des feux par la province est critiquée par des leaders autochtones, tandis que le gouvernement Ford assure répondre aux besoins urgents des communautés. Les détails avec Jérémy Bélanger.
6: Une superficie qui fait 11 fois la ville de Toronto brûle dans le nord de l'Ontario selon la province. C'est une situation qui touche plusieurs communautés autochtones dont celle de Anishinaabe-Eski. Le grand chef de la nation, Alvin Fiddler, explique au micro de Metro Morning que près de 2000 personnes ont dû attendre 3 jours avant

0: Qu'un premier avion puisse les évacuer. Il se dit particulièrement inquiet pour les aînés et les personnes souffrant de problèmes respiratoires exposés à l'épaisse fumée. Selon lui, le gouvernement Ford ne consulte pas suffisamment les dirigeants des communautés touchées. De son côté, la province affirme avoir déployé plus d'une centaine d'hélicoptères et de bombardiers d'eau, 155 équipes d'intervention et près de 900 pompiers forestiers. Doug Ford reproche par ailleurs au président américain de politiser la situation et de ne pas avoir offert d'aide.
1: One asset, not one offer from the president has come through to the prime minister or myself.
0: Nous avons reçu aucune aide, aucune proposition de la part du président. Nous avons besoin de soutien dès maintenant. Dès que nous en aurons les moyens, nous enverrons de l'aide à nos alliés les plus proches, ajoute-t-il. Ici Jérémy Bélanger, Radio-Canada, Toronto.
2: En terminant, en pleine vacances de la construction au Québec, le prix de l'essence à la pompe ne semble plus avoir de plafond et a frôlé aujourd'hui le 2 $ le litre. Face à l'impasse des négociations entre l'Iran et les États-Unis, la situation n'est pas prête de s'améliorer, selon le spécialiste en énergie au Centre d'études et de recherche internationales de l'Université de Montréal, Yvan Clich.
3: L'Iran se sert de des menaces à la sécurité des navires qui circulent dans le détroit d'Ormuz pour exercer des pressions sur la contrepartie américaine. Et ça a suscité une situation où les navires, finalement, pratiquement ne circulent plus lorsque les hostilités ont cours. Si jamais les outils mettre en place leur effectivement lancer des missiles et menaçant la sécurité des navires pétroliers, ben c'est là on perdrait quand même une part significative du pétrole qui circulait depuis le début des hostilités.
2: C'est ce qui conclut les informations à l'antenne de Radio-Canada.
4: Alors bonsoir tout le monde, nouvel épisode original de Moteur de recherche. Vous savez qu'on en a, c'est pas tout l'été qui est des originaux, mais là ce soir, c'est le cas. On va parler quelque chose de très intéressant, puis je dois vous dire qu'en plus de 7 ans à l'émission, presque 8, on n'a jamais eu de questions là-dessus. On va commencer avec une nouvelle qui a été diffusée en 2019. C'était le 19 juin 2019 à Radio-Canada. On faisait état d'une opération de sauvetage qui était en cours au centre du Québec pour sauver des milliers de poissons piégés dans des champs. Alors, vous me voyez venir, là, poissons piégés dans des champs, c'était après la crue des eaux historiques en 2019, on s'en souvient. Puis là, on apprend dans cette nouvelle-là qu'il y avait une équipe du ministère des Forêts, de la Faune et des Parcs qui se trouvait à Baie-du-Fèvre pour secourir donc des milliers de poissons qui s'étaient retrouvés dans les champs agricoles après que la crue du lac Saint-Pierre leur ait permis de passer par-dessus les digues. Et on dit qu'on en avait vraiment, là, mais sauvé beaucoup, beaucoup, beaucoup. En 2017, on avait fait la même chose, même opération, 100 000 poissons qui avaient permis, qu'on avait sauvé. C'est à peu près l'équivalent de 4 tonnes. Évidemment, des événements comme ça dans l'histoire du Québec, du Canada, il y a dû en avoir beaucoup. Est-ce que ça arrive souvent? Puis, est-ce que dans certains cas, les poissons peuvent en profiter? On va répondre à ça ce soir à Moteur de recherche.

Et ce soir, moteur de recherche, on répond à vos questions en sciences, santé, technologie, environnement, consommation. Comment fonctionnent les signalisations lumineuses pour aviser la présence d'animaux aux abords des routes? Vous savez, des fois, s'il y a des pancartes, des fois, elles sont lumineuses, des fois pas, mais qu'est-ce qui se cache derrière ça? Comment on décide ça? Qu'arrive-t-il aux poissons quand les rivières sont en crue? Bien évidemment, notre collaboratrice spécialiste des bryophytes part en sabbatique, puis on a décidé de se faire plaisir. On lui a demandé quel est parmi tous ces bryophytes, ces mousses, là, vous voyez un peu le portrait, là, ben, quelle est sa préférée? Et on va savoir, apprendre finalement si les pierres ont de réels pouvoirs.

0: Bonsoir tout le monde, j'espère que vous allez bien, que vous passez un bel été et que vous nous écoutez plus ou moins religieusement. C'est correct de prendre des petites pauses. On est très, très accommodant là-dessus à l'émission. Puis, ben, c'est pour ça aussi qu'on a des reprises, certaines reprises l'été, parce qu'on se dit, c'est pas tout le monde là, qui passe toutes ses soirées puis qui reprend tous les épisodes non écoutés sur audio. Alors, on a un été hybride avec de la reprise et de l'original. Ben, ce soir, c'est une émission toute fraîche qu'on vous présente. Et j'en profite pour faire un appel si vous n'avez pas encore entendu que, ben, au retour, ben, en fait, il n'y a pas vraiment de retour parce que, ben, ça sera, disons, ça va se continuer, ça va être un long fil qui se déroule jusqu'à Noël, moteur de recherche. Mais bon, il y a la nouvelle saison qui commence le 18 août et donc le 22 août et tous les vendredis, à compter donc de la nouvelle saison, de la prochaine saison, on a une émission du vendredi consacrée aux jeunes qui nous envoient beaucoup de questions. Ce sera moteur en herbe et on veut que vous nous en envoyiez évidemment des questions de vous, de vos enfants et que vous les fassiez participer. Et on voudrait aussi que vous nous proposer toutes sortes de choses, parce que si vous êtes professeur, si vous êtes, je sais pas, moniteur dans un camp de vacances, puis que vous vous occupez de scouts ou de n'importe quel organisme qui s'intéresse à la vulgarisation scientifique, mais vraiment prise à son sens large, ben on aimerait ça vous entendre. Est-ce que vous voulez qu'on organise des émissions spéciales où on irait vous voir? Est-ce que vous voudriez venir nous voir ici? Est-ce que vous avez une classe qui voudrait nous envoyer, je sais pas, des thèmes pour qu'on y réponde? Ben, n'hésitez pas à nous envoyer vos suggestions parce qu'on veut vraiment que vous participiez à ce nouveau segment de moteur de recherche qui va débuter donc le 22 août, c'est un vendredi. Écrivez-nous moteurderecherche@radio-canada.ca. On veut vous entendre. Alors, ce soir, pour cette émission originale d'été, on a Noémie Larouche. Bonsoir, Noémie.
1: Bonsoir, Mathieu.
0: Le pouvoir des roches, ou pas.
1: Hein? ou pas.
0: Alors, on va voir qu'est-ce qui se cache derrière tous ces cristaux. En tout cas, c'est un juteux marché, ça, c'est clair. Oui. On va parler des pancartes d'animaux sur le bord des routes avec Chloé-Anne Touma. Bonsoir, Chloé-Anne.
2: Salut, Mathieu.
0: Et on a également Nicole Fenton, qui est en Abitibi. Témiscamingue, on la joint à Rouen où elle habite. Elle est professeure à l'Université du Québec en Abitibi-Témiscamingue. Bonsoir, Nicole.
3: Bonsoir, Mathieu. Bien dit. Toutes les syllabes.
0: Tout était là. Alors voilà, ça s'enchaîne bien. On va essayer, on va toucher du bois pour que ça continue. On va parler de votre bryophyte préféré. Ça, c'est rare, ça, qu'on pose ce genre de questions-là. Puis on en profite parce que là, vous prenez une sabbatique pour la prochaine année. Ça va être votre dernière chronique avant un petit bout. Et on vous laisse faire plaisir pour que vous me parliez de votre bryophyte de rêve. Voilà. On a avec nous ce soir un invité dont c'est la première visite à moteur de recherche. Très heureux de l'accueillir en ce studio. Il s'appelle Normand Bergeron. Il est professeur titulaire au Centre Haute-Terre Environnement de l'INRS. Il est spécialiste de l'écologie des poissons de rivière et l'hydrogéomorphologie. Donc, tout ce qui est en lien entre la forme des rivières, le courant et la manière dont les poissons s'y meuvent. C'est bien ça, votre spécialisation?
4: Exactement.
0: Normand Bergeron, bienvenue parmi nous.
4: Merci.
0: Vous aussi, vous vous apprêtez à prendre une sabbatique et il y a quelque chose de très intéressant sur lequel vous allez travailler durant votre sabbatique. Ça sert à ça, les sabbatiques, c'est travailler différemment. Vous êtes en train de mettre au point un ponceau expérimental pour que les poissons puissent mieux se mouvoir dans les rivières. Pourquoi c'est important de développer des ponceaux expérimentaux?
4: C'est important parce que les poissons, à l'intérieur de leur cycle de vie, ont besoin d'accéder à toutes sortes d'habitats différents. Et puis, donc, il faut qu'ils puissent se déplacer d'un endroit à un autre pour atteindre le type d'habitat. Et les ponceaux, souvent, on imagine les barrages hydroélectriques comme
0: la barrière,
4: majeure que tous les poissons peuvent pas franchir. Mais on oublie souvent que tous ces petits ponceaux-là représentent très, très souvent des obstacles au déplacement des poissons. Puis, il y en a des dizaines de milliers, ça en rajoute 10 000 par année. Il y en a qui commencent à être désuets, donc qui sont encore plus difficiles à passer. Puis les ponceaux, ce que ça fait, c'est que ça peut, souvent, ça augmente la vitesse du courant parce que la surface...
0: On a le même volume dans un...
4: Dans un tuyau qui est plus petit, un diamètre plus petit, qui est souvent moins rugueux que le lit de la rivière, donc plus lisse. Donc, les vitesses de courant vont avoir tendance à augmenter, ce qui va créer du un obstacle.
0: Et il y en a beaucoup.

0: Il y en a des dizaines de milliers. Pensons à tous les chemins forestiers. Et puis même le ministère des Transports en a également. D'ailleurs, le projet avec le ponceau expérimental, on commence le projet en collaboration avec eux pour trouver des façons d'améliorer le passage des poissons. Il en existe des méthodes actuellement pour améliorer le passage des poissons, mais il faut pas oublier que le but premier d'un ponceau, quand il est conçu, c'est d'évacuer les débits de crue. Et les méthodes qui existent actuellement, c'est des méthodes qui recréent un peu là les passes migratoires. C'est-à-dire que c'est comme des espèces de chutes,
1: ça augmente
0: énormément la résistance à l'écoulement. Ça veut dire qu'il faut que les ponceaux soient très, très gros pour évacuer les débits de crue. Parce qu'il faut toujours conserver ça, puis ça devient vraiment cher de faire ça. Nous, on essaie de trouver une façon qui va permettre aux poissons de passer, mais sans augmenter la résistance à l'écoulement.
1: Très intéressant tout ça. Puis Dieu sait qu'il y en a, vous le disiez, là, on en aurait dénombré plus de 62 000 actuellement au Québec. Puis vous le disiez, c'est souvent des plus gros barrages que les barrages hydroélectriques pour les poissons. Alors, on vous souhaite et on se souhaite que vous réussissiez votre projet de ponceau expérimental. On se parle de crues et de poissons. Qu'est-ce qu'ils vont faire dans les champs durant les crues? On s'en parle dans quelques minutes. Bienvenue parmi nous.
0: Merci.
2: Avez-vous déjà aperçu des carcasses d'animaux sur le bord de la route? On s'est rendu sur le terrain avec des employés du ministère des Transports et de la Mobilité durable. On est allé près de la route 117 aux abords du lac Joannès. C'est l'un des endroits où il y a le plus de collisions avec les animaux, en particulier les orignaux.
3: Dans la région ici, contrairement à d'autres régions de la province, ici, ce sont les orignaux qui sont le plus souvent impliqués dans les collisions avec la grande faune. Entre 2019 et 2022, on a dénombré en moyenne 111 collisions avec la grande faune. La majorité, évidemment, c'est avec des orignaux. On parle de 104. Dans le cas des orignaux, 40 à 50 ce sont des jeunes bêtes qui sont impliquées dans ces accidents-là. Donc, ce sont toutes des informations qu'on va intégrer dans notre système de statistiques qui vont nous permettre d'établir où est-ce qu'on doit installer des panneaux là, de passage d'orignaux.
1: Un reportage de Gabriel Poirier, notre collègue journaliste à Radio-Canada, Abitibi. On entendait Nicole Goulin du ministère des Transports. On va donc parler, de ces impacts entre animaux et véhicules. C'est une question de Gabriel Côté-Maheu qui va comme suit. J'ai récemment eu à me rendre en Beauce pour visiter une amie. Durant mon trajet, j'ai remarqué une pancarte jaune illustrant un chevreuil ainsi que deux voyants lumineux qui flashaient. Je me suis demandé comment fonctionne la mécanique d'avertissement des automobilistes dans les périodes de risque accru de collision avec les animaux. Qui pèse sur le piton pour allumer ces voyants? Est-ce que c'est automatisé? Comment collige-t-on l'information pour savoir quand où allumer donc ces voyants-là? Donc, on va en discuter avec Chloé-Anne Touma, qui est rédactrice en chef du magazine Les Connecteurs. Bonsoir, Chloé-Anne.
4: Oui, bonsoir, Mathieu.
1: Il y en a beaucoup de ces accidents-là par année.
4: Il y en a beaucoup, puis c'est bien, ce reportage-là donne déjà des chiffres. On sait aussi qu'il y a un peu plus de 7000 accidents routiers qui impliquent la grande faune. Donc, on parlait de cerf, de virginie, d'orignal, d'ours, de caribou. Il y en a d'autres qui ont été mentionnés chaque année, ne serait-ce qu'au Québec.
1: Ouais, ouais.
4: Donc, ça, c'est quand même c'est beaucoup. Puis, on essaye d'avoir des chiffres aussi précis à l'échelle du Canada, mais c'est plus compliqué parce que c'est pas toutes les provinces qui vont décider d'enregistrer les accidents en bas de 1 000 $ de dommages. Donc même si on se fait frapper par un animal, puis que ça cause des dommages, si c'est moins que ce seuil financier là,
1: ce sera pas rapporté
4: effectivement.
1: On pourrait grosso modo peut-être multiplier par 5, puis
4: à peu près,
1: ça nous donnerait une idée là.
4: Oui, mais on parle quand même de 570 décès qui sont causés par cette raison-là, donc par les collisions avec un animal sauvage au Canada de 2000 à 2020.
1: Ah
4: donc
1: oui,
4: sur deux décennies, on a quand même plus de 500 décès. Oui.
1: Tout de même. Il y a des solutions, notamment ces panneaux lumineux-là. Comment ça fonctionne, ça?
4: On aime ça, les questions comme celle de Gabriel, parce que c'est au croisement de la technologie, de la sécurité routière, de l'environnement. On aime beaucoup ça. Puis c'est vrai qu'il faut être un peu observateur parce qu'il y a beaucoup de types de systèmes, en fait. Il y a trois grands groupes de systèmes allant de technologies un peu plus low-tech, donc plus passives, à plus high-tech, donc plus sophistiqués, mais ils ont tous à peu près le même aspect, ces panneaux-là, parce qu'on part sur un panneau losange jaune avec une silhouette d'un animal, en général un cervidé, en noir dessus. Puis des fois, il y a des lumières LED dessus. Des fois, ils sont munis de capteurs, même des capteurs solaires. C'est pas toujours le cas, mais en général, ils sont tous à la base un panneau réfléchissant, donc fait d'aluminium. Donc ça, c'est la première manière de, si on veut, de faire
1: signaler
4: peur
1: qu'il
4: et
1: y aurait
4: signaler
1: quelque chose qui pourrait nous surprendre.
4: Oui, donc c'est un double signalement à la fois pour l'automobiliste qui voit le panneau et puis pour l'animal qui voit un mur réfléchissant à ce moment-là de lumière. Donc ça, c'est si on veut, la façon de base dont ça fonctionne. Puis après ça, ben ce qu'il va y avoir, c'est souvent un mécanisme de plus ou une technologie qui est de lumière qui va être soit un clignotant automatisé, soit rétroactif. Donc c'est pas complètement bête de penser qu'on peut peser sur un piton. Donc il y a aussi cette fonction-là en fait, mais c'est moins direct que ça. Donc on va regarder tout ça. Mais d'abord, ben il y a les systèmes temporaires ou saisonniers qui sont programmés automatiquement, donc qui ne sont pas rétroactifs. C'est-à-dire qu'on va y aller avec des périodes comme en automne. On va se dire bon ben autour de ce moment-là, les serres sont en rut, donc ils sont plus susceptibles de venir un peu perturber la circulation. Puis c'est à ces moments-là, dans des heures précises, qu'on décide que ben ça va clignoter pour les passants. Puis sinon, ben il y a un système rétroactif avec intervention téléphonique des automobilistes. C'est-à-dire que si on est en train de rouler puis qu'on voit une carcasse animale qui bloque le chemin ou un animal qui passe puis on a failli faire un accident, ben on peut appeler au 511. Et là, à ce moment-là, on va tomber sur un répondeur en général automatisé. Mm-hmm. Puis on suit les étapes pour arriver jusqu'à peut-être un agent à qui on va pouvoir décrire la situation. Donc, c'est pas l'appel qui est géolocalisé comme j'ai pu le lire. Là, il y a des gens qui pensent que c'est comme ça que ça fonctionne. C'est pas ça, en fait. C'est qu'on doit décrire exactement notre position puis qu'est-ce qui est arrivé, quelle est la situation, en fait. Donc, ça, c'est une manière de signaler un incident. Et sinon, ben ce qui est un peu la troisième coche de technologique, ben c'est les systèmes qui intègrent des capteurs. Donc, on va avoir beaucoup d'innovations, en fait, au Canada. Oui, quand même, on a plusieurs systèmes. Là, on a des systèmes automatisés avec détection par capteurs infrarouges ou radars qui vont détecter la présence d'un animal par imagerie thermique. Donc, ça, c'est quand même assez intéressant.
1: Oui, OK. Donc, le panneau lui-même est équipé de capteurs thermiques.
4: Exactement. Ah, donc là, c'est sûr que c'est un système qui est plus coûteux, donc c'est moins répandu, mais ça commence à gagner en popularité. On a un exemple à Edmonton, InTransTech, c'est une compagnie qui a développé un système donc comme ça qui permet de détecter les animaux. Ça va flasher quand même assez à l'avance pour avertir l'automobiliste. Et ça fonctionne aussi bien par temps ensoleillé que par temps de noirceur, dans la fumée, la neige et le brouillard. Donc ça, c'est quand même assez rare parce qu'en général, c'est souvent ça, c'est les conditions qui font que ben c'est peut-être moins efficace. Ouais. Là, ça l'est. Puis ça a été testé dans le parc national de Kootenay en Colombie-Britannique. Donc, ça fait ses preuves selon le Conseil canadien de la sécurité. Donc, ça, c'est bien. Puis, on a aussi de quoi avertir et dissuader les animaux avec le système qui a été mis au point par International Road Dynamics à Saskatoon. Donc, ça va repérer les véhicules. Donc, c'est aussi des capteurs, mais là, c'est inversé. On repère les véhicules, puis là, on commence à flasher pour les animaux à distance. Donc, quand même plus à l'avance qu'avec d'autres types de
1: système. En fait, c'est le panneau qui, lui, va clignoter et vous entre guillemets, les animaux qui seraient dans les parages.
4: Tout à fait. Là. Donc, c'est vraiment pour les animaux là que ça va un peu agir à l'avance à ce moment-là. Puis sinon, ben il y a des véhicules qui vont être munis d'un système de technologie d'imagerie thermique qui est semblable à celui utilisé par la NASA. Donc, ça, c'est intéressant parce que ça offre à certains modèles, bon, on va citer la marque General Motors parce que c'est celle qui est la plus connue pour ça. Puis c'est baptisé le Night Vision. Donc, c'est vision dans la nuit. C'est un dispositif qui va améliorer la capacité du conducteur finalement à détecter toutes sortes de situations dans le noir qui pourraient causer un risque ou un danger tel que les animaux, les piétons. Donc, encore une fois, la capacité thermique là, de voir comment on peut percevoir des objets dans le noir à travers tout ça.
1: On a des auditeurs qui sont au Saguenay, qui ont probablement vu des exemples. Là, si on est dans le coin de Chicoutimi-Nord, boulevard Martel, en s'en allant vers Saint-Honoré, là, il y a un système qui est celui dont vous nous aviez parlé, là,
4: oui, qui
1: rétroactif
4: de...
1: avec oui. des interventions téléphoniques.
4: Ben, ça, ce qui est le fun, c'est que c'est une chaîne de réponse. Hein. C'est-à-dire que si on appelle encore une fois le 511, là, il va avoir directement l'automobiliste qui vous aura averti sur le réseau. Ben, ça va être rétroactif sur l'ensemble du réseau. C'est-à-dire qu'il va avoir des communications sur l'ensemble du réseau. Donc, la manière de clignoter va dépendre finalement des alertes qu'on aura rapportées par téléphone. Donc, c'est ça qui est intéressant. Mais souvent, on se demande comment on fait, on se base sur quoi hein, finalement pour optimiser notre signalisation routière. Ben ça, c'est des données qui nous proviennent des ministères de transport à la fois provincial et fédéral. On va parler de statistiques de collisions phoniques qui vont être signalées dans certains secteurs, évidemment. Puis c'est des traces laissées aussi par les animaux. Donc il y a beaucoup de chercheurs qui s'adonnent à ça. On va même avoir, bon, au-delà des témoignages que des citoyens ou des répondants en répondant à des sondages vont générer ou transmettre, ben on va avoir des cervidés avec des colliers. On va leur poser des colliers puis on va pouvoir étudier leurs habitudes. Fait que c'est comme ça qu'on arrive à suivre une population de cervidés puis dire bon ben finalement basé sur ces conclusions là puis nos chercheurs, on va peut-être ici installer ce type là de signalisation. Donc c'est comme ça qu'on fonctionne au Canada à travers le pays.
1: Voilà. Et pour l'opérateur qui pèse sur le piton, je pense que c'est pas une définition de tâche.
4: C'est pas exactement comme ça que ça fonctionne.
1: Non, c'est ça.
4: Le problème ultime, ça reste, Mathieu, que bon, il va peut-être falloir trouver d'autres façons de signaler les automobilistes parce que c'est beaucoup de jours que les animaux sont actifs, puis c'est la période où on voit le moins ce genre de flash clignotant. Là.
1: Ouais. Ben merci beaucoup, Chloéanne Touma, de nous avoir permis d'y voir plus clair. Vraiment, ce genre de choses auxquelles on n'avait jamais pensé.
4: Ouais.
1: Ça prend vraiment des gens qui ont des observations, qui y pensent. Merci beaucoup de nous avoir envoyé cette très bonne question. Gabriel Côté, Maheu, Chloéanne Touma, je rappelle que vous êtes rédactrice en chef du magazine Les Connecteurs.
4: Merci beaucoup.
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1: On salue André Charbonneau qui nous écoute dans son autobus, tous les jours dans son autobus à Montréal. Et il nous a envoyé ceci. Pendant la crue des eaux, le débit d'eau augmente, les rivières débordent. Où vont les poissons pendant cette crise? Puis même chose de la part d'Anne-Marie Brassard, quand il y a eu des crues d'eau dans les champs, les routes, qu'est-ce qui se passe avec les poissons? Sont-ils déportés? Restent-ils dans la rivière? Est-ce qu'ils vont voir ailleurs? Ben, on va en discuter avec Normand Bergeron. C'est vraiment sa spécialité, ça. Il est professeur titulaire au Centre Haute-Terre Environnement de l'INRS, spécialisé en écologie des poissons de rivière et hydrogéomorphologie. Rebonsoir, Normand Bergeron.
0: Bonsoir.
1: C'est vraiment une question, c'est très intéressant, ça, comme question. Parce que c'est vrai, on voit les images, puis on se dit, ben, en fait, on n'y pense pas toujours, mais quand on y pense, on se dit, ben, c'est bien trop vrai. La rivière est haute, il y a du courant, puis il y a des poissons là-dedans. Qu'est-ce qu'ils font?
0: En fait, ça me ramène à un épisode pendant que je faisais mes travaux de maîtrise sur le bord dans une rivière à l'île de Gravier. J'étais là au moment où il y avait une crue qui s'était produite. Et à un moment donné, les pierres sur le lit se sont mis à bouger. Donc, il y a eu du transport. Alors, souvent, on voit pas ce transport de sédiments se produire, mais il se produit dans les crues. Et ça faisait un son vraiment assourdissant.
1: On l'entendait.
0: Puis là, je me suis posé exactement ces questions-là. My God, les poissons font quoi? Que font les poissons dans cette situation-là? Règle générale, les poissons, quand la rivière déborde, sont contents puis sont même soulagés.
1: Ben voyons.
0: Ben, parce que, imaginons-nous que juste avant que la rivière déborde, ça veut dire que la rivière est complètement pleine. Là, les vitesses de courant sont très élevées et les poissons pourraient effectivement se faire emporter.
1: Ils ont de la misère à se tenir en place, carrément.
0: Les vitesses de courant sont trop grandes, ils sont obligés de se battre. C'est qu'ils cherchent, peut-être qu'il y a des irrégularités sur la berge qui créent des contre-courants. Ils vont essayer d'utiliser ça. S'il y a des grosses roches, ils peuvent aller se cacher derrière. S'il y a un tributaire, ils peuvent rentrer dans le tributaire. Mais quand la rivière déborde, ben là, l'eau s'étale sur la plaine, OK? Et cette eau-là, ben c'est vraiment très lent, OK? Et les poissons sont contents d'aller là. Ils vont aller utiliser. Fait qu'il y a à peu près toutes les espèces de poissons.
1: Donc, du strict point de vue de fatigue, en fait, le poisson va se dire, oh, là, enfin, j'ai comme un endroit où je vais pouvoir aller relaxer. C'est un peu ça qu'il se dit, là.
0: Oui. Puis, en plus, il va trouver de la nourriture, il va trouver des endroits où se reproduire. Par exemple, on sait très bien, là, justement, vous parliez du lac Saint-Pierre tout à l'heure, quand la rivière déborde, les espèces comme le brochet, l'os au printemps, ça c'est les crues printanières qui se reproduisent à chaque année. Souvent, c'est intégré comme dans le cycle de vie du poisson. Hein. Comme
1: là, c'est donc, il y a des poissons dont les comportements sont articulés,
0: sont calqués sur
1: ces mouvements.
0: Ben, entre autres, le brochet, qui est la personne qui vont sur la plaine, qui vont frayer, qui vont déposer leurs œufs. Et ce qui se produit, c'est que l'eau est pratiquement stagnante, c'est peu profond, fait que l'eau se réchauffe très rapidement. Et ça permet aux poissons aux jeunes bébés de se développer très rapidement, puis il y a beaucoup de nourriture, fait qu'ils vont grossir plus rapidement, puis ça leur donne un avantage par rapport à d'autres poissons qui n'auraient pas eu accès à
1: mais
0: ça.
1: Mais quand vous dites nourriture, ça veut dire c'est quoi? C'est ben, les insectes qui se noient?
0: C'est plein d'insectes. Qu'est-ce que vous utilisez le premier appât comme pour pêcher quand on est jeune? C'est quoi?
1: Du ver de terre.
0: Du ver de terre, il y a des vers de terre, il y a des insectes. Et même, par exemple, dans le cas de la rivière Amazon, c'est bien connu que quand la rivière déborde, il y a une espèce de poisson qui s'appelle le pacu, mais qui a en fait deux, trois espèces qui ont cette... et qui sont des fruitivores, qui vont manger des fruits et qui utilisent ce moment-là pour aller se nourrir. Et en fait, c'est extrêmement important parce que les poissons vont et se remplir d'énergie pour avec tout l'accès à la nourriture qu'il y a, puis après, ils vont pouvoir survivre plus facilement.
1: C'est fascinant. Et autre chose qu'on pourrait rajouter, c'est que souvent, on va concevoir la manière dont un poisson va se déplacer dans une rivière, vraiment toujours selon l'axe amont-aval. Mais quand on regarde, par exemple, chez certaines espèces, le fait que les rivières débordent, le côté longitudinal de la chose... Il est très important également. Il paraît que pour certains poissons, de pouvoir passer d'une rivière ou d'un bassin à un autre, ça peut être très important.
0: Mais c'est vrai que le côté les déplacements à Mont-Aval, c'est là qu'il y a tous les obstacles à l'immigration, les barrages, les ponceaux, comme on parlait tout à l'heure. Puis du point de vue latéral.
1: Latéral, oui, c'est ça. Je me suis trompé.
0: On parle de connectivité. Fait que quand la connectivité longitudinale est brisé par les obstacles à la migration, mais aussi c'est super important de maintenir la connectivité latérale. Donc cet accès-là, je ne sais pas si vous avez entendu parler du concept d'espace de liberté des rivières.
1: Oui, on en parle de plus en plus avec la crise climatique.
0: Des collègues, Pascal Biron, Thomas Buffet-Mélanger qui mettent l'accent là-dessus.
1: Puis, on a déjà reçu d'ailleurs,
0: Je l'ai déjà entendu. Ouais. Je pense que ça nous ramène un peu au cas catastrophique un peu qui a été décrit. C'est que quand une inondation, c'est pas un défaut de mécanisme de rivière. Les rivières inondent.
1: C'est nous qui voyons ça. C'est nous qui voyons comme un problème parce qu'on n'a pas respecté.
0: On veut préserver
1: l'espace de liberté de la rivière. C'est
0: exactement.
1: Ça. Je résume ce que votre collègue nous a dit.
0: C'est exactement ça. Comme par exemple dans ce cas-là, je pense que celui du lac Saint-Pierre, c'est quand on a construit l'autoroute 40, ben il faut faire comme une digue pour que la route passe dessus. Et si les poissons, aussitôt que l'eau monte, ils vont s'approcher de la digue. Et si elle passe par-dessus, ils vont aller de l'autre côté. Et là, quand l'eau s'est abaissée, ils sont restés pris derrière. Puis je sais pas si le timing est exactement ça, mais à peu près dans cette période-là, ils ont conçu des espèces de percées dans la digue avec des tuyaux, avec des vannes qui vont laisser l'eau rentrer pour que les poissons puissent accéder ça à cette cet habitat-là. Et aussi quand il va être le temps de rebaisser l'eau, ils rouvrent les vannes et là les poissons peuvent ressortir en toute quiétude.
1: Ouais, ouais.
0: Donc, aller utiliser. Puis ça, c'est aussi utilisé. Il y a la sauvagine qui profite de ces endroits-là quand la rivière déborde. Fait que quand la rivière, tu sais, une rivière, on dit souvent c'est auto-formé. C'est-à-dire que la rivière, sa largeur, sa profondeur, sa plaine, c'est elle-même qui l'a formée. Fait que puis elle est adaptée.
1: Et les êtres qui y vivent
0: se sont adaptés
1: aussi à ça.
0: Puis quand on modifie certains paramètres, ben ça peut causer des problèmes.
1: Ben justement, parlant de paramètres sur lesquels nous humains avons eu des grands impacts, il y a les barrages par exemple, avec des niveaux en aval des barrages qui peuvent vraiment être modifié très très rapidement, et là ça peut produire vraiment créer de grands problèmes pour les poissons. Parlez-nous de ça.
0: Maintenant c'est pas mal réglementé, il y a une connaissance qui s'est développée, mais au départ quand l'exploitation se faisait surtout, par exemple, quand il y a de la production de pointe, dans les périodes hivernales, là, il y a beaucoup de besoin d'électricité le matin, le soir. Mm-hmm. On va ouvrir les turbines pour produire beaucoup d'électricité. Fait que le niveau monte. Après, on le redescend rapidement. Et ça fait que les poissons se déplacent latéralement. Ils vont aller exploiter les zones les plus lentes, les plus sur les berges. Puis quand, si le niveau baisse trop rapidement, ben, c'est là qu'ils restent pris dans des petites mares. Puis il y avait beaucoup de mortalité.

0: on appelle de l'échouement des poissons qui arrivaient. Ouais. C'est pour ça que maintenant, le taux de décroissance du débit, c'est comme réglementé. Il y a des connaissances sur à quelle vitesse ça peut être réduit pour que les poissons aient le temps de se déplacer. Parce qu'en conditions naturelles, le niveau de l'eau, il baisse pas rapidement.
1: Pas baisser,
0: là. Il va baisser
1: coup,
0: graduellement. Ouais, ouais, ouais. Et la plupart des poissons, ils vont trouver leur chemin pour réintégrer la rivière.
1: Mmh, mmh. Donc, ce qu'on peut dire, c'est que, de manière générale, les poissons se sont très bien acclimatés à ces caractères, quand même avec une périodicité relativement prévisible. Mais aujourd'hui, là, on le sait, là, on a des épisodes d'inondations. On ne sait pas quand est-ce que ça va nous tomber dessus. Est-ce que le fait que ça arrive dans des moments de l'année qui sont pas nécessairement ceux auxquels ces animaux-là sont habitués, ben ça peut changer la manière dont ils vont s'y adapter.
0: Oui, je pense que c'est sûr que s'il y a des orages qui se produisent en été, assez importants pour causer des crues, mais encore là, le poisson va utiliser la plaine ou la zone inondée comme refuge. Il y a comme deux. Il y a la question refuge hydraulique, c'est-à-dire se préserver des vitesses de courant trop fortes pour soit conserver son énergie ou pour être emporté vers l'avant. Puis il y a un côté nourriture aussi.
1: Donc, ils le savent déjà. Donc, en tout cas, ça, bon, ça crée des problèmes partout, mais dans ce cas-là, c'est juste un garde-manger supplémentaire qui s'ouvre là, pendant quelques heures, quelques jours.
0: Par contre, ça va avoir un impact sur la rivière en tant que telle. Parce que d'avoir des crues, tu sais, en général, la crue plein bord, quand la rivière se remplit, ça se produit à peu près aux 2 ans. Tu sais, mais là, s'il y a de plus en plus de crues qui se produisent importantes, ben là, la rivière elle va falloir qu'elle va réagir, elle va changer de forme, elle va s'inciser. Puis ça va avoir un effet aussi sur les types d'habitats, fait que ça peut engendrer
1: parce que ça va défaire par exemple des méandres, ça va enlever des roches ou des abris où on trouvait des poissons.
0: Ça peut changer la taille des sédiments, qui peut devenir même trop grossière des fois pour certaines espèces.
1: Très intéressant. Vraiment, franchement passionnant. C'est fascinant de vous entendre parler de ça, Normand Bergeron. C'est la première fois qu'on traite de ce sujet-là en presque 8 ans à l'émission. J'espère qu'on aura d'autres questions.
0: Pour question,
1: votre... c'est vraiment très intéressant tout ça. Puis on pourrait penser, moi a priori je me disais ben voyons ça c'est terrible, ils doivent pas savoir quoi faire, mais quand on y pense on se dit ben oui, des crues il y en a eu de tous les temps. J'espère qu'on aura d'autres questions pour qu'on puisse vous réinviter à ce chapitre, Normand Bergeron. Je rappelle aussi que vous travaillez sur votre ponceau expérimental. Peut-être que ça on pourrait vous réinviter quand vous l'aurez finalement mis au point. Je rappelle que vous êtes professeur titulaire au Centre Eau, Terre, Environnement de l'Institut national de la recherche scientifique. Merci beaucoup d'avoir répondu à ces deux questions d'André Charbonneau et d'Anne-Marie Brassard. Merci Normand Bergeron.
0: Merci à vous.
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1: C'est la dernière chronique avant la sabbatique de notre collaboratrice Nicole Fenton. Puis là, une sabbatique, c'est 1 an. Moi, je suis pas mal sûr que dans 1 an, on va être encore là. On va être renouvelé. Hein?
3: Ah, oui.
1: Ça va bien. Non, mais je pense que s'il y avait un petit incident diplomatique, là, si, en tout cas, on n'ira pas plus loin. Nicole Fenton, rebonsoir.
3: Rebonsoir.
1: Hey, Nicole, je vais peut-être commencer cette chronique en posant une question extrêmement niaiseuse. Parce que, écoutez, je vis pas, vous le savez, hein, je vis pas en campagne, je vis pas en forêt. Vous êtes une spécialiste des tourbières, mais vous n'êtes pas une spécialiste des poissons, mais
3: non.
1: Est-ce qu'il y a des poissons dans les tourbières?
3: Ah, ben ça, c'est une bonne question. En effet, il y a des tourbières avec des poissons, mais franchement, c'est plutôt rare parce que c'est normalement des petits étangs qui sont déconnectés de l'ensemble du système hydrologique. Okay. Alors, les poissons n'ont pas vraiment une façon de se rendre, à part si c'est un milieu humide qui est proche d'un système riverain. Puis là, justement, dans la période haut, mais là, ils pourraient se déplacer, mais c'est quand même pas si commun que ça.
1: Ouais, OK. Mais ce serait intéressant de voir, c'est pas quelle espèce de poisson. Puis réussir à survivre là-dedans, parce que ça doit pas être facile non plus. Là, faut avoir des préférences alimentaires, disons assez.
3: c'est plutôt assez acide.
1: Ouais, ben c'est ça aussi. Mais les poissons de tourbière, moi, je pense que je vais me créer un compte pour m'envoyer une question. Alors donc on se fait plaisir là, parce que on le sait, vous êtes une passionnée des bryophytes. Là, donc on va expliquer qu'est-ce que c'est d'ailleurs. Puis on s'est dit, mais Nicole, là, si on lui demande son bryophyte préféré, c'est quoi? On va peut-être expliquer d'abord et avant tout, revenir sur c'est quoi des bryophytes, Nicole?
3: C'est une excellente idée, Mathieu. Là, les bryophytes, c'est le deuxième plus grand groupe de plantes terrestres. Après les plantes vasculaires qu'on connaît tous, là, ouais. Il y a les bryophytes. Faut dire, il y a pas vraiment beaucoup d'autres groupes après là, mais ils sont très nombreux.
1: Mais ça, par exemple, quand on regarde des mousses, par exemple, dans la forêt, quand on parle des tourbières, la sphinx, ça, c'est des bryophytes.
3: Oui, oui, tout ça, c'est bryophytes. Sphinx, mousse. Pour les gens un peu plus familiers, les hépatiques, c'est toutes les choses qui poussent pas très haut, surtout par terre. Beaucoup sur le bois, des fois sur les arbres, sur les roches. En effet, c'est comme la forêt ou l'écosystème autour de vous avait mis un beau chandail vert.
1: Ah ouais, non, c'est tellement beau en plus. Puis on connaît pas ça. On se promène, on voit de la mousse, puis c'est pas. On dit que c'est de la mousse, mais il y en a tellement. Vous en connaissez comment? Comment on en dénombre dans votre science de ces bryophytes-là?
3: Ah, ben il y a, ben juste au Québec, il y a plusieurs centaines. Il y a, je pense qu'il y a autour de 400 au Québec d'espèces de bryophytes. Hein. Oui, c'est ça. Puis dans mon jeu de données central de toutes les espèces qu'on a trouvées dans le labo, c'est autour de 300.
1: Quand même. OK, donc parmi tous vos enfants, vos 200-300 enfants, laquelle vous allume le plus?
3: Ah, mais ça, c'est effectivement une question très difficile, mais j'avoue que j'ai une préférence pour les hépatiques.
1: Hépatiques, donc ça, c'est vraiment un embranchement des bryophytes.
3: Exactement, c'est un gros embranchement, puis c'est elles qui sont moins étudiées que les mousses, leurs cousins qui ont tendance à être plus grosses, plus robustes, plus faciles à voir. Mais elles sont tellement belles quand on les met sous le microscope, toutes délicates, avec des petites pointes, avec des feuilles courbues. Ils sont magnifiques. Puis, en plus, c'est aussi les espèces qui sont le plus affectées par nos perturbations.
1: Ah oui, hein? Pourquoi?
3: Oui. Mais justement, parce qu'ils sont tellement délicats. Il y a pas... les mousses, c'est quand même des plantes plutôt robustes, faut dire. Puis, les hépatiques ont tendance à être juste un épaisseur de cellules. Mmh. Alors, ils sont zéro nul à retenir de l'eau. Alors, aussitôt qu'il manque un peu d'humidité dans l'air, mais ils commencent à sécher.
1: Mmh. Bon, alors, il y a une hépatique, et d'ailleurs, je suis allé voir, puis je dois dire que je suis pas mal d'accord avec vous, je les connais pas, ces hépatiques-là, mais celles que vous avez choisies, c'est vrai que c'est absolument magnifique. Alors, on va donner son nom, c'est la Trichocolea tomentala, donc c'est l'aiguipant laineux. Qu'est-ce que c'est ça?
3: C'est, puis là je vais me contredire, un immense hépatique. Il est immense, ben, pour un hépatique. Uh-huh. Il est de 8 à 10 cm de long, imagine. Puis 2 cm de large.
1: C'est quand on compare tellement aux autres hépatiques, c'est vraiment gros?
3: Oui, oui, oui. La basanie trilobée, qui est généralement considérée un hépatique de grande taille, est lui 4 à 6 mm de large.
1: OK. Puis celle dont vous nous parlez, c'est 2 cm de large, puis 8 à 10 cm de long. Donc, c'est immense, là.
3: C'est immense, c'est immense. Alors, c'est spécial pour son immensité. Mais en plus de ça, elle est tellement belle, comme tu as mentionné tantôt, avec plein de petites divisions le long de ses branches ou ses bras qui lui donnent son look laineux, et dont son nom.
1: Oui, oui, puis c'est ça, ça a l'air tout gorgé d'eau. En plus, quand on le regarde, là, on veut lui toucher, là, tellement ça a l'air confortable, là, si on peut employer ce mot-là.
3: Ah oui, on a envie de le flatter.
1: Non, mais on a le goût de se coucher dedans, évidemment, là, c'est pas une bonne idée, là. Il faut parler aussi de la manière dont ces plantes-là se reproduisent, et ça, c'est quand même assez fascinant également. En fait, c'est une très vieille manière de se reproduire, non?
3: Oui, mais en effet, c'est des mousses assez spéciales. Mais en effet, des hépatiques assez spéciales parce qu'ils sont Ben, ils sont dioïques. Ça veut dire, ils sont comme nous, là. Il y a des mâles, il y a des femelles, là. Alors, ils ont des spermatozoïdes. Sauf que, vous pouvez imaginer, un spermatozoïde dépétique, là, ça nage pas ben, ben loin. Mmh. Alors, faut... faut avoir les mâles et les femelles un à côté de l'autre pour avoir la reproduction sexuée. Mmh. Mais qu'est-ce qui arrive vu que la mousse, la hépatique, elle fait aussi la reproduction asexuée. Alors, c'est plus la fragmentation de l'individu ou la duplication de l'individu. On peut penser que la branche mère, elle fait un nouveau embranchement, puis ça pousse, puis là, t'as deux individus.

0: On parle-tu de la colonie au complet? Parce que chaque petit morceau, on peut le fractionner puis il va repousser un individu au complet. Alors, si on pense à la définition d'individu comme pour les animaux, mais c'est ça, ça marche juste plus. Alors, le fait qu'ils soient DOX, ça veut dire qu'ils ont deux sexes, ça veut dire que souvent, ils font pas la reproduction sexuée. Alors, et même en Europe, là, il y a des pays...
1: peuvent décider.
0: Oh oui, mais regarde, si le spermatozoïde se rend pas, ils le font pas.
1: Non, mais, non, mais c'est le bonheur. Imaginez, c'est que tu peux te reproduire, c'est comme avec sexe ou sans sexe.
0: Exact. Mais en effet, c'est eux autres, c'est plus une mauvaise conséquence qu'un choix positif. Là, c'est plus qu'il n'y a pas de spermatozoïde proche de la femelle. Alors, tu peux finir avec des pays en Europe avec juste une sexe. Alors, eux autres, ils font jamais la reproduction sexuée. Par contre, en Amérique du Nord, on a plus souvent les deux sexes. Ils font plus souvent la reproduction sexuée. Puis tout ça veut dire que l'espèce est presque menacée en Europe, mais généralement considérée stable en Amérique du Nord.
1: Il y a plein de gens qui nous écoutent actuellement là, qui soit ont un chalet, soit vont aller dans le bois cet été, ou soit déjà habitent dans le bois. Est-ce que c'est facile à reconnaître des hépatiques quand on va prendre une petite marche?
0: Oui, ben celui-là en particulier, absolument, parce que ça, y a rien d'autre qui a l'air comme ça, c'est immense. Puis souvent, les hépatiques sont des petites choses qu'on a la misère à distinguer les individus sur un morceau de bois mort couché à terre ou sur une roche suintante dans la forêt humide ou des fois un petit rafale rougeâtre sur la branche d'un arbre.
1: Ouais, c'est ça. Mais c'est que puis y en a pas deux qui se ressemblent. Il y a une super il y a un super site d'ailleurs pour pouvoir aller les voir. Puis moi, j'ai fait une recherche là-dessus. Puis franchement, je me suis perdu sur le site. Parlez-nous du site là, de la société là, des spécialistes des bryophytes. Là. Je cherche l'onglet puis je le trouve pas. Là,
0: c'est
1: sur mon ordi.
0: La Société québécoise de la bryologie.
1: Voilà, c'est ça.
0: Ils ont un magnifique site puis avec plein d'informations sur les différentes espèces. Ils ont des cartes de distribution des espèces du Québec. Puis en plus, il y a de l'information sur les formations que vous pouvez faire pour devenir des futurs experts en bryologie.
1: Voilà. C'est super facile à trouver. Donc, c'est Société québécoise de bryologie. Puis, le site est vraiment beau. Il y a plein de photos. Puis, ça donne vraiment le goût d'aller se promener dans le bois et de développer, comme vous, Nicole, une passion pour Trichocolea tomentala, l'égipan laineux. C'est votre hépatique, c'est votre bryophyte préféré. Et là-dessus, on vous laisse partir en sabbatique. Vous allez aller en Tasmanie, voir d'autres hépatiques et d'autres mousses et d'autres bryophytes. Puis, on se reparle dans un an, Nicole.
0: Parfait, merci Mathieu.
1: On garde votre chaise vraiment pas loin parce qu'on veut vous réentendre à l'émission. Nicole Fenton, vous êtes chercheur à l'Université du Québec en Abitibi-Témiscamingue. On vous parle de Rouyn-Noranda. Merci beaucoup d'avoir répondu à toutes ces questions de nos auditrices et de nos auditeurs. Puis on se donne rendez-vous dans un an pour reprendre cette belle collaboration.
0: Ah, ça me fait plaisir.
1: Le plaisir est pour nous. Merci Nicole.
2: Lithos, c'est les pierres. Et thérapie, c'est soin. Donc c'est comment se soigner par les pierres. On sait que souvent quand on prend une pierre, vu qu'elle est riche en minéraux, vu qu'elle est riche en éléments, elle permet, quand on se rapproche d'une pierre, c'est comme si on peut travailler au niveau de notre corps physique, notre corps mental, pour libérer certains éléments qui sont au niveau de notre corps, qui ont besoin d'être fluidifiés. Donc lithothérapie, je dirais, c'est comment s'approprier, se rapprocher d'une pierre et fluidifier des énergies qui sont bloquées en nous pour pouvoir les libérer.
1: Alors, on vient d'entendre un extrait d'une chaîne YouTube d'une lithothérapeute qu'on ne nommera pas. C'est une question de Christine Roxane Matisse qui nous envoie ceci. Elle dit, je me demande si vous allez la classer dans science ou ésotérisme. Voici ma question. Les pierres ont-elles réellement des pouvoirs et des bénéfices? Exemple, l'amazonite est utile, paraît-il, dans les cas de douleur à la nuque pour le manque de calcium. Si les effets sont réels, comment explique-t-on ces phénomènes? Ou est-ce un effet placebo? Alors, on va en discuter avec Noémie Larouche, elle est directrice de l'édition aux éditions La Presse. Rebonsoir, Noémie.
3: Rebonsoir, Mathieu.
1: Alors, on va parler de...
3: Science ou ésotérisme.
1: Science ou ésotérisme.
3: Écoutez, il n'y a rien comme l'expérimentation, n'est-ce pas?
1: Oui.
3: Je vous ai apporté des pierres, Mathieu.
1: Ah oui?
3: Oui. J'ai ici une agate.
1: OK.
3: La pierre de l'équilibre, dit-on, qui réduit les effets du stress et améliore

0: Alors, le sommeil et une...
1: Vous me la donnez?
0: Vous allez pouvoir choisir. Je vous donne les deux. J'ai aussi une pierre de soleil. C'est une pierre qu'on présente comme un bon antidote à la morosité et à la tristesse. Énergie, joie, gaieté, amitié, rencontre. Avec cette pierre-là, vous avez tout ça.
1: Alors, moi, je vais prendre le stress.
0: Est-ce que quelqu'un veut de la gaieté, des amis?
1: Louis-Anne, un petit peu de gaieté? OK, parfait. Alors, je tiens la pierre de stress.
0: Oui, vous pouvez la garder dans votre main le temps de ma chronique. Et en fait, c'est une amie à moi qui les a offertes à ma fille il y a plusieurs années de ça. Ma fille, elle devait avoir 5 ans. Elle vivait un petit moment difficile. Elle était un peu anxieuse et ma copine lui a fait ce petit cadeau. Et des pierres comme celle-là, des cristaux, des bijoux aussi auxquels on attribue différents pouvoirs, on en trouve de toutes sortes sur le marché. Il existe même des traitements de lithothérapie, donc des traitements par les pierres, pendant lesquels on dispose des pierres à différents endroits sur le corps du client, de la cliente, pour, dit-on, guérir ou agir sur tout un paquet de difficultés physiques, psychologiques et émotionnelles. Et c'est une tendance qui a énormément gagné en popularité ces dernières années. Si vous jetez un coup d'œil sur TikTok, sous le hashtag lithothérapie, c'est prolifique. Uh-huh. Les publications se comptent par milliards. On parle de pierres pour calmer ses douleurs, son stress, des cristaux pour éloigner la jalousie, pour attirer l'amour. D'ailleurs, attirer les conquêtes avec des quartz roses, ça c'est le truc de Katy Perry.
1: Ah oui, elle a besoin de ça pour attirer les...
0: Oui, c'est
1: comme
0: ça
1: que ça marche. Tout le monde est mal pris.
0: Parce que, et dans les faits, il y a plusieurs personnalités publiques, Victoria Beckham, Adele, Kim Kardashian notamment, qui sont de grandes adeptes de cristaux. Et évidemment, elles ne se privent pas d'en parler publiquement. Beaucoup l'ont fait pendant la pandémie, surtout sur les réseaux sociaux d'abord. Mais ça a été repris par un certain nombre de magazines féminins, Vogue, Elle, qui ont parlé des vedettes, qui ont parlé des vertus de la lithothérapie sans trop de nuances.
1: Ouais, c'est ça. Ben, quelles sont les prétentions de la lithothérapie? Comment les gens qui la pratiquent disent que ça...
0: Le postulat, c'est le suivant. En fait, on dit que les cristaux, les pierres, vibreraient à des fréquences propres à chaque pierre, à chaque cristal, et que ces vibrations-là, qui ont différentes vertus, pourraient être transmises aux humains, soit par un contact direct, comme celui que vous avez en ce moment avec votre pierre.
1: Pierre de stress.
0: Votre pierre de stress. Vous sentez-vous mieux déjà?
1: Je me sens mieux parce que vous faites une chronique. Merci. Je le sais. Mais l'effet de la pierre, je dois vous dire que, pour le moment, du coup, c'est...
0: Donc, soit on la tient comme ça dans la main, ou soit on l'ingère. Ce que je vous recommande pas de faire avec celle-là. Donc, l'idée, c'est une idée qui est vieille comme le monde. Hein. C'est vieux comme le monde. Je suis tombée sur un article de Alain Bouchard, qui est sociologue des religions, qui faisait remonter ces croyances-là à la préhistoire. Parce que les pierres, c'est beau. Parce que les pierres ont effectivement des propriétés particulières. Le silicium, par exemple, qu'on utilise dans les micropuces, le quartz dans les montres. Et donc, pourquoi pas d'autres usages? Pourquoi pas d'autres propriétés méconnues? Et cette idée selon laquelle les pierres émettraient des vibrations, ça aussi, ça flirte avec une réalité. C'est-à-dire que certains matériaux ont effectivement une propriété assez particulière qu'on appelle la piézoélectricité. La piézoélectricité, c'est une propriété qui fait que certains matériaux se polarisent électriquement, c'est-à-dire qu'ils sont capables de générer une charge électrique quand on leur applique une contrainte mécanique. Ou, inversement, ce sont des matériaux qui vont se déformer quand on leur applique un champ électrique. Mm-hmm. Les montres à quartz, c'est comme ça que ça fonctionne. Il y a dans la montre un cristal de quartz qui est alimenté par une pile, un courant, et qui vibre à une fréquence très, très, très précise. Et c'est cette vibration-là qui est utilisée par le circuit, par la mécanique de la montre pour faire avancer les aiguilles.
1: Ouais.
0: Mais attention, ça vibre. Ça bouge, mais est-ce que ça a des pouvoirs curatifs? Là, c'est autre chose.
1: Ouais, ben c'est ça. Faut que ça puisse être démontré expérimentalement, puis il faut qu'on ait des hypothèses, des cas théoriques, puis tout ça. Puis en tout cas, moi, en 7 ans, là, on n'a jamais vu de spécialisation dans aucune université en lithothérapie.
0: Lithothérapie, aucune.
1: Mes excuses auprès des gens qui s'en réclament, mais je veux dire... C'est pas scientifique.
0: La vérité, Mathieu, là, c'est que entre le moment où vous m'avez confié cette chronique-là, il y a quelques semaines, et aujourd'hui, où je vous la livre, j'aurais techniquement pu obtenir mon diplôme, là, je mets des gros guillemets, de lithothérapeute. En fait, j'ai même envisagé faire l'expérience, mais j'avais pas cette somme à gaspiller. J'ai fait une recherche pour des formations en lithothérapie. Plusieurs options de 49 à 3 000 $. Mais bon, comme j'avais pas beaucoup de temps, j'ai trouvé une formation en ligne d'une valeur de 395 $ canadiens, offerte pour 79 $. Bon jour de chance. Mm-hmm. 13 modules téléchargeables, accessibles en ligne, avec en bout de course un examen de 40 questions à choix de réponse qu'il faut compléter. avec une note de 80 % pour obtenir une certification reconnue mondialement. Et si on échoue, ben c'est pas grave, parce qu'on peut se reprendre autant de fois qu'on veut. Donc,
2: j'aurais
0: 40
2: ça,
0: questions
2: moi, j'aurais
0: à choix
2: quelques
0: de réponse.
2: Matières dans mon parcours scolaire où j'aurais aimé avoir ce genre de...
0: Fait qu'en gros, d'examen. Ce que ça nous dit, ce qu'il faut retenir, c'est que la lithothérapie, c'est pas une pratique qui est encadrée. Et pourtant, une séance de lithothérapie coûte sensiblement le même prix qu'une séance chez le psychologue. À cette différence près que le psychologue, lui, doit compléter un baccalauréat, un doctorat, et être reconnu par son autre professionnel.
2: Oui, tu peux pas dire n'importe quoi.
0: C'est plutôt que 40 questions à choix de réponse.
2: Ouais, non, c'est clair. Mmh. Mais bon, en même temps, on a souvent parlé de l'effet placebo ici à l'émission, puis on pourrait quand même aussi postuler que si une personne y croit beaucoup, puis dit ça, cette pierre-là va me faire du bien, on peut effectivement même mesurer ce phénomène-là.
0: En effet, ben, y a une expérience qui a été menée à l'Université de Londres en double aveugle, c'est-à-dire qu'on utilise un placebo. Et que ni le volontaire, ni le prescripteur ne sait qui reçoit quoi. Et donc, dans ce cas-ci, on avait 80 volontaires. La moitié ont reçu un vrai cristal et l'autre moitié une imitation. On a relevé aucune différence, aucun avantage des vrais cristaux par rapport aux faux. Mais on a quand même constaté que les gens qui y croient, au pouvoir des cristaux, peu importe qu'ils aient un vrai ou un faux d'ailleurs, eux en ressentent les effets bénéfiques. Et donc, dans cette perspective-là, la lithothérapie peut, dans une certaine mesure, faire du bien aux gens qui y croient. Les petites pierres pour ma fille, c'est sympathique.
2: Mais non, mais c'est sympathique. Voilà. Là, puis là, je veux dire, la pierre, elle est belle. Puis je veux dire, la tenter, c'est quand même intéressant. Là, tout ça. Mais en même temps, si on a une maladie là grave, là, remplacer une vraie thérapie par ça, à un moment donné, là... Faut quand même pas charrier, là.
0: Mais c'est là le vrai danger. Le vrai danger, c'est de la présenter comme un traitement efficient contre une maladie, alors que c'est absolument pas le cas. Dans mes recherches en ligne, j'ai trouvé des promesses, des pierres qui soulagent des problèmes respiratoires, des rhumatismes, de l'arthrose, des maux de dos. Ça, donnez-moi ça une remorque. Je vais mon entrée avec ça. Stimuler le système immunitaire, guérir l'acné, les allergies, le zona, les verrues. En 2012, en France, il y a une femme atteinte d'un cancer qui a refusé les soins conventionnels, s'est tournée vers la médecine alternative, la lithothérapie. On lui a vendu un lit de cristal à 5 000 € en lui promettant une guérison. On comprend qu'elle est décédée aujourd'hui. Alors, les petites pierres que vous avez entre les mains, d'ailleurs, là, j'imagine que j'ai brisé l'effet placebo. Ouais, hein, c'est fini.
2: Oui, effectivement. Elles sont magnifiques, je le dis. C'est très belles pierres.
0: Ça va, mais il faut rester vigilant. Ouais. Puis, ouvrir la porte à une pseudo-science, c'est généralement aussi tracer la voie pour d'autres.
2: Pour d'autres choses, oui. On met le bras dans le tordeur. Ben voilà. Ben merci beaucoup pour cette mise au point. C'est important d'y revenir parce que c'est ça. Là, je veux dire, à un moment donné, c'est pas parce que Victoria Beckham dit que c'est bon qu'elle pourrait être chroniqueuse à moteur de voilà. Merci beaucoup.
0: Je la donne.
2: Merci, Noémie.
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2: Alors, Nicole, on le disait, vous partez. Nicole est partie. Bon, elle est partie en Tasmanie. Noémie, vous nous parlez de l'application PictureThis.
0: Oui, une application qui permet d'identifier les plantes. Je l'ai pas essayé avec les mousses. D'ailleurs, je vais le faire dès ce week-end. Donc, on prend une photo et en quelques secondes à peine, on sait si on a affaire à un amélanchier, des narcisses, un forsythia, de la chaux, de l'alouette. Et à chaque plante sont associées une fiche d'information générale avec la durée de vie, la période de plantation, une fiche de soins, arrosage, engrais, coupe, tout est là. C'est comme avoir un ami botaniste.
2: La cour est pleine, c'est PictureThis. Chloé Anne, le sommet sur la désinformation climatique du laboratoire de l'intégrité de l'information de l'Université d'Ottawa.
4: Exact, si vous passez à Ottawa les 19 et 20 septembre, c'est là que ça va se passer.
2: Donc, très, très important sommet sur la désinformation climatique. Et Dieu sait que là, il y en a aussi.
4: Et oui.
2: Plus que jamais, hein.
4: C'est une
2: on dirait que plus il fait chaud, puis plus ça vient des humains,
4: c'est
2: moins il y a des gens pour y croire.
4: Oui.
2: C'est quand même, c'est incroyable. Voilà, merci de nous écouter. On est là demain, 19h. Soyez-y.
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10: Bonsoir, ici Rebecca Kwan. Mark Carney tente de se faire rassurant au lendemain de l'annonce par l'administration Trump de possibles nouveaux tarifs douaniers qui seraient imposés au Canada le mois prochain. Le premier ministre s'est entretenu avec le président américain ce matin et assure que les négociations commerciales vont accélérer. Julianne Lapointe a préparé ce reportage.
11: C'est le plus récent dans une série des menaces tarifaires depuis 18 mois.
12: Un air de déjà-vu pour le premier ministre Mark Carney. Le Canada est encore une fois la cible de Donald Trump.
11: Je viens de discuter avec Monsieur le président des États-Unis ce matin. Nous sommes d'accord d'intensifier nos négociations pendant les prochaines deux semaines.
12: Les États-Unis comptent imposer dans un mois des droits de douane de 50% sur des produits canadiens de toutes sortes. De l'alcool, du ciment, des bâtons de hockey et même des laisses pour les chiens. À la Maison-Blanche, le président ne démord pas. C'est pour répondre à la façon dont nos agriculteurs et nos résidents ont été traités, insiste Donald Trump. Le président qualifie de discriminatoire des mesures protectionnistes du Canada pour l'industrie laitière, le secteur automobile et la vente d'alcool américain. Le Canada a été très dur envers les Américains, dit-il. L'impatience se fait sentir au Bloc québécois. Son chef, Yves-François Blanchet.
13: Que le gouvernement canadien, je crois, prenne acte de l'échec de sa stratégie à date.
12: Mark Carney maintient que sa stratégie est la bonne.
11: C'est nécessaire d'avoir des conversations et les conversations de l'équipe commerciale.
12: S'il ne parvient pas à éviter une autre vague de tarifs, le premier ministre Mark Carney affirme qu'il évaluera alors toutes ses options. Ici Julianne Lapointe, Radio-Canada, Ottawa.
10: Par ailleurs, Donald Trump déclare que les médicaments génériques seront soumis à des droits de douane de 100% à partir du mois d'août 2028. L'objectif étant de déplacer la production des produits pharmaceutiques sur le territoire américain. Sur son réseau social, le chef républicain écrit qu'après un an de tarifs de 100%, ceux-ci passeront à 200%. Près de 200 feux de forêt sont toujours actifs en Ontario et la majorité ne sont pas maîtrisés. Au moment où des dizaines de communautés sont évacuées, des leaders autochtones de communautés touchées dénoncent des problèmes systémiques et demandent une enquête publique sur la gestion des feux par le gouvernement Ford. Les explications de Catherine Brulotte.
14: There's nothing left but just ashes. La chef de la Première Nation Namegosigagan, Helen Pavola, a pu visiter pour la première fois sa communauté, entièrement détruite par les flammes.
15: My community was devastated. Sorry.
14: Elle peine à décrire la dévastation qui a suivi l'évacuation, sans assistance, des membres de sa communauté. Un rôle qu'aurait dû jouer la province, selon elle.
15: We do not understand how MNR failed to protect our community.
14: Les dirigeants autochtones affirment que le feu avait été signalé au ministère des Richesses naturelles dès le 8 juillet. Le premier ministre a pourtant déclaré au cours des derniers jours que le brasier s'était déclaré soudainement.
16: I totally disagree with that.
14: Plus tôt mardi, Doug Ford avait déjà répondu aux critiques annoncées.
16: We have constant communication. We're going out to the First Nations.
14: Le premier ministre affirme que son équipe est en contact constant avec les dirigeants des Premières Nations et que l'aide aux évacués a été mise en place aussi rapidement que possible.
17: The chiefs are calling for an immediate public inquiry.
14: Le chef de la Première Nation de Gull Bay demande la tenue d'une enquête publique.
17: Accountability should extend to the deputy minister and if necessary the minister responsible.
14: En réitérant son soutien aux premiers répondants et aux équipes sur le terrain, Wilfred King estime que les autorités de la gestion de feux de forêt en Ontario, y compris le ministre des Richesses naturelles, doivent être tenues responsables de la crise. Ici Catherine Brulotte, Radio-Canada, Toronto.
10: En terminant, en pleine vacances de la construction au Québec, le prix de l'essence à la pompe ne semble plus avoir de plafond. Le carburant régulier s'approche du 2 $ le litre à certains endroits et comme l'explique Mathieu Massé, la situation aggravée par le contexte géopolitique ne semble pas sur le point de se résorber.
18: Avec des prix à la pompe qui ne cessent d'augmenter, les vacanciers devront certainement faire des choix difficiles cet été.
19: C'est décourageant, surtout dans le temps des vacances là.
20: Je reste en l'entour de la place que voyager à l'extérieur.
18: Même si la saison est relativement propice à des augmentations du prix de l'essence,
21: il y a une demande plus forte pour l'essence et le diesel parce qu'on s'est déplacé.